0: qui plaît aux connaisseurs. En maintes occasions, on est tout ébaubi devant l'effort superbe du démon de midi. Tenez, vous avez vu chaque été sur les plages ces jeunes gens qui sont dans la fleur de leur âge. Ils jouent au volleyball, ils sautent, ils sont agiles. Or, sauter à 20 ans, ça n'est pas difficile. Mais voilà tout à coup que le père de l'un d'eux, un homme de 50 ans, veut entrer dans le jeu. Ce démon de midi, lui, il est formidable. Il démontre au blanc-bec ce dont il est capable. À l'avant, à l'arrière, il donne de la voix. Quand le ballon surgit, il crie « Laissez-le-moi !» On le sent contracté, mais ça, c'est parce qu'il rentre ce qui dépasse de son estomac ou de son ventre. À cet âge, le champion fait souvent double effort. Le ventre, il se le rentre, et le ballon, il sort. Il donne aux spectateurs, en montant au filet, l'image du taureau qui ne veut pas dételer. Bien sûr, ça ne dure pas. Très vite, il se relâche. Les muscles du taureau lui font un tour de vase. Son jeu devient poussif et son souffle oppressé. Quelqu'un crie « Viens papa, il est midi passé !» Mais cette défaillance n'est pas assez sévère pour forcer le démon de midi à se taire. En d'autres occasions, il va se déchaîner s'il invite, par exemple, une dame à déjeuner. Car lorsqu'il a 20 ans, l'homme est de ces ringards qui vous emmènent bouffer en vitesse au snack bar. Quand vous mourrez de faim à en être malade, sans même vous consulter, il commande une grillade. Mais l'homme de 50 ans, quand il habite la France, ça... Il vous vole jamais sur la question bouffetant. C'est l'âge où tout à coup il dit à sa compagne qu'avec certains menus il faut boire du champagne. Il vous commande des plats avec des tas d'épices. Quand il y a de la volaille, il vous propose la cuisse. Et s'il y a des radis comme il a de la jugeote, il ne vous propose pas nécessairement la botte. Enfin, pas tout de suite en tout cas. Enfin quoi, il sait vivre. Son ventre est rebondi, mais quel coup de fourchette ce démon de midi. Bien sûr, quand on arrive aux crèmes pâtissières, on sent que quelquefois son foie fait des colères. Le teint devient plus rouge et le geste plus lent. Le pauvre gros chéri est un peu somnolent. Mais ça ne dure pas, un coup de bicarbonate, voilà le démon de midi sur ses pattes. Même si le repas fut vraiment indigeste, il est toujours fin, prêt pour affronter... la sieste. Comment le reste? On a vécu, hein? C'est bien le genre d'occasion où la différence d'âge entre en compétition. Moi, vous savez, je suis un monceau d'innocence, mes quelques oreillers m'ont fait des confidences. Et d'après ce qu'ils disent, il paraît qu'à 20 ans, l'homme se croit toujours aux 24 heures du Mans. Il est fou de vitesse et de toute évidence, il veut surtout gagner l'indice de performance. Mais l'homme de 50 ans apprécie la nature. Il prend son temps. Même pour enlever ses chaussures. Enlever ses chaussures, c'est d'ailleurs quelquefois, pour un homme de son âge, les coulisses de l'exploit. Et l'exploit par lui-même est a fortiori le fruit de l'expérience du démon de midi, car pour de son moteur tirer le bénéfice, il s'arrête quand il faut à la station-service. Femme qui m'écoutez, soyez donc raisonnable. Si vous avez en main ce modèle admirable, l'homme d'un certain âge, superbe dans l'effort, ménagez-le surtout, sinon vous auriez tort. Ne l'accablez jamais de passion trop avide, tant va la cruche à l'eau qu'à la fin elle se vide. Souvenez-vous toujours que lorsque midi sonne, il est midi passé. Et il n'y a peut-être plus personne. Sitôt qu'un homme est mûr, entourez-le d'égards, car le meilleur démon, c'est à midi moins le quart.
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2: Je veux dire, bon, à la limite, d'accord. J'ai un job, je bosse, ok. Moi, au niveau du boulot, je suis cool. Toi, tu dis, c'est de la pub, c'est de la merde. La pub, c'est de la merde. La pub, c'est pas de la merde. Non, je veux dire, il y a des jingles, il y a des gimmicks, à la limite, super. Je veux dire, par exemple, je voudrais être une star, j'ai peur que ça soit trop star... Ou trop tard, à la limite, on s'en fout, je veux dire, on n'a rien à foutre. Donc, j'ai peur que ça soit trop star, il m'arrive que des avatars, car j'ai un gros pétard. Sur une chorégraphie assez dingue. Tout ça pour une marque de pétard. C'est le panard total. Je veux dire, bon, qu'est-ce qu'on a à foutre? À la limite, qu'est-ce que tu fous? Je dis rien. T'as pas de job, t'es dans la merde. C'est ton problème. T'es dans la merde. Ok, t'es dans la merde, tu te démerdes. Je veux dire, à la limite, je t'emmerde. Je bosse, j'ai un appart, ok, je paye. Je paye. Enfin, non, je paye pas, c'est mon père qui paye. Enfin, quelquefois, je lui rembourse le téléphone, des petites merdes, c'est dur, c'est tout. Je veux dire, bon, qu'est-ce que t'en as à foutre? À la limite, qu'est-ce que tu fous? Je dis rien. T'as pas d'appart, t'es dans la merde. C'est ton problème. T'es dans la merde. Ok, t'es dans la merde. Tu te démerdes. Je veux dire, à la limite, je t'emmerde. J'ai une bagnole. Je veux dire, ok, j'ai une bagnole, c'est ma bagnole. Enfin non, c'est la bagnole de ma mère. Je veux dire, ok, c'est vachement dur, putain, d'avoir la bagnole de sa mère. Quand tu mates les autres bagnoles, c'est vachement dur d'avoir la bagnole de sa mère, je veux dire. Mais je paye quand même l'essence, quelquefois. Ça, c'est vachement dur, à la limite. Surtout quand c'est pas ta bagnole. Non, toi, t'as pas de bagnole, t'es dans la merde. C'est ton problème. T'es dans la merde, tu te démerdes. Je veux dire, à la limite, je t'emmerde. Bon, le fric. Non, parce que je te dois du pognon. Bon, je veux dire, à la limite, je te dois combien? 3 briques. Bon, ben, je m'en fous, moi. À la limite, je m'en tape totalement, t'as qu'à pas me les filer.
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4: Excusez-moi, mais je suis encore un peu essoufflé. Parce que je viens de traverser une ville où tout le monde courait. Je peux pas vous dire laquelle, j'ai traversé en courant. Lorsque j'y suis entré, je marchais normalement, mais quand j'ai vu que tout le monde courait, je me suis mis à courir comme tout le monde sans raison. Alors à un moment, je courais au coude à coude comme ça avec un monsieur. Alors je lui dis, dites-moi pourquoi tous ces gens-là courent-ils comme des fous? Il me dit, parce qu'ils le sont. Il me dit, vous êtes dans une ville de fous ici. Il me dit, vous n'êtes pas au courant? J'ai dit, si, des bruits ont couru. Il me dit, cours toujours. Mais je lui dis, mais qu'est-ce qui fait courir tous ces fous? Il me dit, tout, il y en a qui courent au plus pressé. D'autres qui courent après les honneurs. Celui-ci court pour la gloire, celui-là court à sa perte. Mais je lui dis, pourquoi court-il si vite? Il me dit, pour gagner du temps, comme le temps c'est de l'argent. Plus ils courent vite, plus ils en gagnent. Mais je dis, où court-il? Il me dit, à la banque, le temps de déposer l'argent qu'ils ont gagné sur un compte courant, ils repartent toujours courant en gagner d'autres. Je lui dis, et le reste du temps, il me dit, cours encore, il me dit, cours toujours. Mais j'ai où court-il? Il me dit, cours faire leurs courses. Au marché. Alors, je lui dis, mais pourquoi font-ils leurs courses en courant? Il me dit, je vous l'ai dit, parce qu'ils sont fous. Mais je dis, ils pourraient aussi bien faire leur marché en marchant, tout en restant fous. Il me dit, on voit bien que vous les connaissez pas. Il me dit, d'abord, le fou n'aime pas la marche. Je dis, pourquoi? Il me dit, parce qu'il la rate. Je lui dis, mais vous là, où courez-vous? Il me dit, moi je cours à la banque. Ah, je dis, pour y déposer votre argent? Il me dit, non, pour le retirer, moi je suis pas fou. Je lui dis, mais alors si vous n'êtes pas fou, pourquoi restez-vous dans une ville où tout le monde l'est? Il me dit, parce que j'y gagne un argent fou, c'est moi le banquier. La République, c'est moi!
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5: Voici maintenant une femme exceptionnelle, l'Amérique nous l'a enfin rendue. Ce soir, elle a abandonné pour quelques instants le casino de Paris pour être des nôtres. Merci, Lynn Renaud, d'être venue ce soir.
6: Bonsoir à tous et bonsoir à toutes. Je suis très heureuse d'être parmi vous ce soir à mon retour de Las Vegas. Je remercie les ouvriers qui m'ont aidé à enfiler ma robe et l'entreprise de maçonnerie qui a créé mon maquillage. Figurez-vous que ce soir, oui, c'est l'anniversaire de Loulou. Je ne vous dirai pas son âge, mais je peux vous dire que les bougies coûtent plus cher que le gâteau.
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7: Ah, le foot, le foot, le foot, le foot, le foot, le foot, le foot, le foot. plus. Il n'y a plus que ça. Le foot, le foot, le foot, le foot. La France est foutue. Et moi, c'est le bouquet, je vis avec un footballeur. Et en plus, il joue goal. Alors, c'est short pour les ravoir au lavage. Les taches d'herbe, bonjour. C'est ce qui est le pire avec la fraise et la pêche. Surtout lui, je dis ça pendant qu'il a le dos tourné, il est très cabot, il plonge pour un oui, pour un non, ça m'empêche pas de l'aimer, même sur des petits choux, vous voyez, je dis baisse-toi, ramasse-les, on est quand t'étais cher pour la galerie. Non, il faut qu'il plonge. Et moi après, comme dit Madroguis qui se croit fine, essayez avec Homo. Ah, le foot, l'ambiance à la maison avant les matchs, dans le ligne, c'est les sauts de carpe, moi je ne moufte pas. L'autre nuit, avant la Coupe d'Europe, il se réveille en sueur, je le serre dans mes bras. Il tremblait, 1m89 quand même. Oh, il me dit, c'est épouvantable, je viens de faire un rêve dans lequel j'étais une passoire. Je lui dis, écoute, Bambi, tu as été sélectionné scolaire du Lyonnais, international militaire, tu vas pas nous faire des convulsions pour ces boches. Il me dit, lève-toi et tire-moi des pénaltys. Je lui dis, dis donc, je suis pas ta bonne, t'as vu l'heure d'abord. Lève-toi et tire-moi des pénaltys. Nous voilà dans notre living. Premier tir, je le prends à contre-pied sans le vouloir, bien sûr. Vous pensez si je m'en fous. Il détourne du poing, je reprends de la tête, but. Ne criez pas. Tu m'as bousculé. Moi, je t'ai bousculé. Moi, je t'ai bousculé. Notre chien, je suis ma chère. Ouh, ouh. Moi, je t'ai bousculé. Je dis carton rose pendant que tu y es. Oh, tu peux être injuste. Je dis comment tu peux être injuste comme ça. Le jour, il y a M. Henri Michel qui vient dîner. Vous savez, le successeur de M. Hidalgo, M. Henri Michel, très... Enfin, j'aime beaucoup son look. Blond, les cheveux en arrière, très... Je ne sais pas si vous vous rappelez Georges Desgrières, successeur de la comédie française. Bref, j'avais fait des... Rien d'extravagant, des petits rides vauvéliciennes avec un dégradé de courgette en béchamel. Bon, Bambi se serre. Et je vois bien, moi, Henri Michel, qui tique. Rien de plus, il tique. Le soir dans le lit, oui, avec ta béchamel, des yeux de méchanceté, avec ta béchamel, c'est à cause de toi, je garderai jamais la cage du 11 de France. Alors moi, je reconnais, je suis impulsif. Je lui dis, c'est peut-être pas à cause de ma béchamel, c'est peut-être parce qu'ils prennent pas les passoires. Et je pouffe. Qu'est-ce que j'avais pas fait de pouffer? Il me dit, écoute, Berthe, je m'appelle Bertrand. Écoute, Berthe, quand un couple en arrive à se dire ces choses-là, à se déchirer comme ça, il vaut mieux se séparer. Transfère-moi. Et tout à coup, il hurle, transfère-moi ! Notre chien, je m'agère. Oh. Marquez que le drame, il n'y a pas que chez nous, je vois dans son équipe, parce que je ne peux pas dire les noms, mais bon. Le 2 est avec le 5. Le 6 et le 7, malgré la différence d'âge, sont ensemble depuis... Des gens très gentils, très popotes. Ils sont connus à l'OGC Nice. Ensuite, ils ont muté pour le FC Grenoble. Maintenant, ils sont ici. Quand il y en a un qui dribble, l'autre est derrière. Un couple sans histoire. J'en dirais pas autant du 8 et du 11. Du moins, depuis que le président a acheté ce noir. D'une beauté, d'une beauté. Le jour, comme toujours, après les matchs, je vais leur dire bonjour. Je vais serrer quelques mains sous les douches. Les abdominaux et les dorsaux de ce Zaïrois. Total, mardi soir, 33e minute du match contre Nancy. Super descendu 11 qui vous déborde toute la défense adverse. Et le 8 est démarqué devant les buts. Tout seul. Alors tous les autres crient 11. Passe-lui la balle, passe, mais passe. Et lui, je le reverrai toujours, le pied sur le ballon. Eh ben non, qui me rentre d'abord au coconut. Qui me rentre d'abord au coconut. Oh le foot, c'est pas le tout Bambi, qu'est-ce que je vais en faire moi quand il va être à la retraite, à 31 ans. Comme je lui dis, ami oui, sponsor non. Je suis ni Crésus, ni Bernard Tapie. Toc.
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8: Eh bien oui, merci. Oui, la chanson, le métier, tout ça. 20 ans déjà, ça ne rajeunit pas. Surtout vous. L'acteur aussi, j'ai fait l'acteur à mes débuts. Peut-être les plus anciens d'entre vous souviennent-ils d'ailleurs. Comme ce soir, ce sont mes adieux au musical, puisque, je sais, ce sera dur pour vous aussi, oui. Mais, eh bien, mon camarade régisseur a marqué sur une vieille feuille de papier qui traînait là quelques phrases célèbres dont il se souvenait comme ça que j'ai eu l'occasion de
9: publicité dans différentes pièces à l'époque. Coco, tu me fais un éclairage d'acteur, s'il te plaît. Pour vous plaire, c'est le mot de la fin. Le plus difficile au monde est de dire en y pensant ce que tout le monde dit sans y penser. Merci. Merci. Oui, métier tout ça. Un métier qui a des joies, qui a aussi des peines. Oui, c'est vrai. Il a des joies, heureusement d'ailleurs. Malheureusement, il a des peines. Enfin, il y a les deux, on peut se démerder. En effet, rappelons-nous la joie qu'éprouvait notre camarade trapéziste lorsqu'il s'envolait dans les airs et la peine qu'on a eue à le ramasser par terre. Merci pour lui. D'ailleurs, on va passer parmi vous avec des enveloppes. Alors, quand j'ai été fatigué, lassé, déçu, j'ai voulu faire une dernière tournée d'adieu. La même que la première que j'avais faite à mes débuts, d'ailleurs. Je suis retourné partout, là où j'avais fait mes premiers pas sur les planches. Et dans chaque ville, j'ai retrouvé les bistrots. Dans les bistrots, j'ai retrouvé les copains. Dans le même état. On a revu une dernière fois ensemble le vin rouge des Bouges. Puis j'ai retrouvé les filles aussi, les quelques filles moches quand même. Celles qui voulaient bien de moi quand j'étais inconnu. Pourtant après j'aurais pu m'en taper des belles, hein. Eh ben non, toutes les moches. Pour emmerder les belles. Bon, évidemment, les copains rigolaient parce que les filles avaient pris 20 ans et que déjà 20 ans avant, on se disait qu'il n'y avait vraiment pas de raison pour que ça s'arrange. Ça s'était pas arrangé, mais ça fait rien. Et puis, quand ça a été fini, je suis retourné dans le plus grand music hall parisien, là où j'avais connu la gloire et la consécration, grâce à vous, cher public et amis. Et là, dans un ultime récital, j'ai chanté toutes mes chansons. Toutes. 4 heures, ça a duré. J'ai tout fait. J'étais pas seul, d'ailleurs, j'ai une chaleur là-dedans. Et les gens sont restés, hein. On avait fermé les portes. D'ailleurs, vous pouvez vérifier, elles sont fermées. Et puis, quand ça a été fini, je suis revenu une dernière fois sous les applaudissements du public. Ils applaudissaient plus fort que ça, je crois. Ils applaudissaient, Ah ben oui, vous voulez pas, je m'en aille, hein. Remarquez, je comprends ça. Alors je leur aurais dit quand même. Je vous ai chanté toutes mes chansons, je leur ai dit, écoutez, je vais quand même pas vous raconter ma vie. Bon, alors on le fait, hein. Bon, écoutez, ma vie, vous la connaissez mieux que moi, hein. Vous avez suivi dans les journaux, pas à pas, ma lente ascension sur ce difficile chemin du succès qui mène à l'hypothétique gloire dont on parle toujours et qu'on ne voit jamais. Oui, vous savez, j'ai attendu des mois et des mois et des mois et des mois. Les gens criaient, aidez-le! Puis après, j'ai vendu un disque. À ma mère, d'abord. Puis deux, trois, enfin, vous connaissez l'histoire, quoi. C'est fini, mais je ne regrette rien. Non, rien de rien. Évidemment, les impresarios m'ont escroqué. Mes copains ont bouffé tout mon pognon. Normal. Mes femmes se sont barrées en emportant mes gosses parce qu'elles en avaient marre d'attendre à la maison. Elles sont barrées avec mes copains, il y avait mon pognon, d'ailleurs. J'ai fait plusieurs fois atteint par la maladie. J'ai été stoppé par un mal terrible en pleine ascension. Un mal inconnu qui me démarrait complètement. Qu'est-ce que j'ai eu encore la varicelle, mais ça j'étais tout oublié. J'ai même attrapé des maladies inconnues. Non, tout de suite. Oui. Alors quand même, quand ma maman, il aurait bien fallu que je m'en aille. Je leur aurais dit, bah écoutez, je vais vous chanter ma prochaine chanson. Celle qui sera sur mon prochain disque quand je ferai ma rentrée dans 6 mois.
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10: Allô, Tartan ? C'est Roro. Oui, dis-leur, voilà pourquoi je téléphone. Allô, Tartan ? Coupez pas, je suis avec Marseille. Oui, allô, Tartan. Oh, Alfonso ? C'est toi, Alfonso ? C'est Roro ! Alors, dis-donc, tout s'est bien passé, j'ai passé la frontière belge. Je vais à Bruxelles, puis avec le billet d'avion, j'apporte le colis, comme tu m'as dit, à New York, à l'adresse que tu m'as indiquée. Tu veux que je te répète l'adresse que tu m'as dit ? Non. Ah bon ? Non, bon. Alors, t'entends pourquoi tu tousses ? Oui, toi qui me prends toujours pour un imbécile. Il y a que toi qui peux traverser les frontières, que tu me dis tout le temps. Ça, oui, alors, dis donc, voilà pourquoi je t'appelle. C'est allô, allô, Mars, coupez pas. Bon, c'est au sujet des 20 kilos de bicarbonate de soude. Allô, t'entends ? Mais pourquoi tu tousses ? Mais bicarbonate ! Oh, alors ces téléphones, alors. B comme hippie pourra. I comme interdit de séjour. C comme cam. I, tu comprends rien du tout. Il comprend rien ce que je lui dis. T'es stupéfiant, alors. Allô, t'entends ? Pourquoi tu tousses ? Alors voilà ce qui se passe. Je suis au petit café à côté de la douane, là. Je suis avec les douaniers, là. Allô, t'entends ? Pourquoi tu tousses ? Oui. Où il est le bicarbonate ? Ah ben, il risque rien. Il est dans les mains du chef douanier, là. Alors dis donc, voilà pourquoi je t'appelle. Trois fois rien, c'est bénin. Il n'y a pas 20 kilos de bicarbonate, il y a 20 kilos 500 grammes. Alors, il faut payer une surtaxe pour les 500 grammes de 2,50 francs. Le reçu, est-ce que je dois le mettre à mon nom ? Ou à ton nom ? Alfonso, 235, cours Belzin, à Marseille, deuxième étage, porte gauche. Allô, t'entends ? Pourquoi tu tousses ? Eh ben, je vais le payer. Dis donc. Il y a les douaniers qui rigolent. C'est bien la première fois que je vois rire un douanier, dis donc. Oui, alors dis donc, on est en train de boire de la bière, on s'amuse bien. Ils ont analysé le bicarbonate. Allô, tonton, pourquoi tu tousses? Ça n'est pas du bicarbonate. C'est du sucre en poudre. Allô, tonton, pourquoi tu tousses plus?
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2: Moi, retrouvé dans dossier ce matin, annonce naissance, toi, Tarzan, dans Figaro. Docteur Louis Tarzan et madame, née Henriette Le Sueur, heureux annoncer naissance, Tarzan Junior, 1er décembre 1921, Neuilly-sur-Seine. Papa Louis, maman Henriette, tant espoir sur toi, Tarzan. Toi, mignon bébé, avec petite casquette tricotée par mamie, pouf. Jamais problème. Moi, souvenir vacances labo, petit Tarzan amour, courir toute la journée sur plage avec copain club Mickey. Beaucoup jouer portique. Trop, peut-être. 18 heures par jour. Papa Louis et maman Henriette née Le Sueur, pas inquiet. Adolescence, toi, sans histoire. Bon en classe. Très bon en gym. Très bon en gym. Toi, réussir bac C. Toi, entrée IBM, magnifique. Toi, côtoyer Miracle Technique tous les jours en salle machine, oui, oui. Beaucoup jouer avec Bobino, chef très content. Dire à maman Henriette, Tarzan Junior, très fiable, enjoué, pas problème. Mais catastrophe, malheur, quand toi, Tarzan, rencontré maudite Chita. Chita malsaine, pas belle, ressemble les singes. Parler comme ça, iiii. Pourtant, je suis ta fille, très bonne famille, très bons amis, ami dentiste gorillard, habité Neuilly. Maintenant, toi, toute la journée collée avec Chita. Toi, lampe à bronzer, pourquoi? Toi, abandonné costume bodygraph polyester mélangé. Et maître ridicule slip léopard beaucoup trop large, grand patron, indécent. Et Chita, poussez-toi à trouver sa boue. Chita, malédiction, oui, oui. Toi, démissionné IBM, lâché place en or, chef stupéfait. Pourtant, bon chef, ami maman Henriette, tu habites Neuilly pas loin. Pourquoi? Pourquoi tout ça? Chita et toi, prétendre vouloir faire cinéma. Vouloir jouer dans film avec jungle. Ridicule, ahurissant. Toi, bien écouter, maman Henriette, quand j'étais en salle gym, pas là. Toi, faire mauvaise route. Comment possible cinéma, mais jamais dans famille Tarzan, toi, ma boule. Toi, savoir bien, héréditaire, famille Tarzan, pas parler correct. Pas stylé. Branche Tarzan incapable d'utiliser article. Chromosome en trop. Oh, Tarzan, moi, t'en prie, déconne pas. Toi, quitte Chita. Non, Chita. Non, Chita. Chita, malédiction, oui, oui. Toi, jamais réussiras dans le cinéma. Jamais.
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11: Mec, dis, mec, je vais te demander, t'as pas un truc à... T'as pas un petit, tu vois? Ou un petit truc à... Tu vois un truc, quoi, un petit truc, non? Tu t'en sers ton sac en plastique, là? Non, parce que je vais le brûler, ça fait un petit peu... Hein, fais voir. Non, il est trop petit. J'aime que les sacs poubelles, moi. Tu sais que je vais en Thaïlande? Je vais en Thaïlande? Je suis parti il y a 2 mois. Il y a 2 mois, j'ai quitté la place de la Bastille. Et je suis à la Porte d'Orléans. Putain, j'ai un truc dans le nez. J'ai un truc dans le nez. Faut que je fasse du sport là-bas. Je fasse du sport. Tu sais que les mecs qui avaient les amphétamines, là, ils sont venus chez mes parents. Avec l'Américain, celui qui avait la guitare qui était pas venu. Et lui, il a écrasé les yaourts sur le tapis chez mes parents. Parce que les yaourts...

0: Putain, j'ai des fourmis dans les gencives. Dis. Ah non, mais c'est normal, c'est parce que j'ai rêvé de mouche. Oh, c'est connu, ça, putain, c'est connu. Eh, dis, eh, tu sais que j'ai travaillé déjà. J'ai travaillé à l'hosto. Je poussais des chariots. Ah non, c'est facile, tu suis la flèche, tu peux pas tromper. Dis, je voulais demander, t'as pas du Temesta avec du whisky? Temesta gin, Librium vodka, non, rien. Putain, j'ai oublié d'envoyer les cartes postales. Putain, je suis parti en vacances, j'ai oublié d'envoyer les cartes postales. Ah ouais, t'as raison, je suis con, je les enverrai quand j'aurai quitté la Port-d'Orléans. D'accord, d'accord, d'accord, d'accord. Et mec, hé, mec, il y a une voiture qui s'est arrêtée. Il s'est arrêté, une Mercedes. Il s'est arrêté pour moi, le mec. Il s'est arrêté, hein, faudrait que j'y aille, il s'est arrêté, le mec. Hein. Non, je vais y aller parce qu'il a peut-être quelque chose pour sniffer. Puis c'est plein d'essence, ça, hein. Tu sais que c'est plein d'essence. Hein. Et tu sais que à l'hosto, t'avais pas le droit de fumer un joint. Hein. Moi, je fumais aux chiottes. Hein. Mais après, dans la salle d'opération, ça sentait la cam. Hein. T'avais des malades, ils étaient vapés. Hein. Même le chirurgien, il était vapé. Hein. Il y avait des malades, ils revenaient à l'hosto rien que pour l'odeur. Hein. Et l'hosto qui avait une réputation comme ça. Hein, comme ça. Hein. Et ils m'ont renvoyé parce que je mangeais pas à la cantine. Je mangeais que des tranquillisants. Temesta purée, Temesta chou-fleur. Hé, hey mec, il y a une deuxième voiture qui s'est arrêtée. Putain, il y en a deux. Ah, j'aime pas ça, ça fait fouillis. Bah. Non, parce que tu sais que moi, j'aime les plans vachement... Tu vois, aujourd'hui, je suis vachement content parce que je suis vachement lucide. Aujourd'hui, je suis vachement lucide. Et je suis tellement lucide que je sais ce que je vais te dire avant que je te le dire. Tu vois, par exemple, là, je te souris. Je savais que j'allais te sourire avant de te sourire. Putain, c'est vachement fort, hein. Dis, ta chemise en nylon, là, tu me la files? Je vais la brûler pour un peu... Putain, faut que je fasse du sport, vache. Hé, hey, il y a une autre voiture qui s'est arrêtée. C'est mon père. Dis donc, Marc, qu'est-ce que tu peux foutre tous les jours à la Porte d'Orient? Ça fait 15 jours que je te prends en stop.
1: Ici, je suis particulièrement heureux et fier de vous retrouver aujourd'hui ici à l'hôtel de Brienne.
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3: Hiroshima, mon amour. Quel étrange cri, disait Marguerite Yourcenar à propos de ce titre de Marguerite Duras. Marguerite Duras, vous avez entendu parler quand même. Marguerite Duras, l'apologiste sénile des infanticides ruraux. Marguerite Duras qui n'a pas écrit que des conneries. Hein. Elle en a aussi filmé. Mais c'est vrai, quel étrange cri, enfin... Hiroshima, mon amour. Pourquoi pas Auschwitz, mon loulou.
4: Notez que tout n'est pas mauvais dans le nucléaire. C'est une source d'énergie. Sans énergie, on pourrait pas s'éclater. Sans pile, on perd la face, hein, y a pas de doute. Tiens, à propos de pile... à propos de pile, permettez-moi de vous raconter une anecdote totalement authentique... dont je fus naguère le triste héros. J'insiste sur le fait qu'elle est authentique parce que c'est à peu près son seul intérêt. Hein. Non, je veux dire que s'agit d'une anecdote relativement ennuyeuse dont on pourrait, à l'extrême rigueur, tirer une morale dont l'utilité ne m'apparaît cependant pas évidente. Enfin bon. Ce jour-là, j'étais en train de me raser.
5: Moi aussi.
4: Quand soudain... Oui, là, je dis soudain, mais c'est une clause de style destinée à essayer d'éveiller votre intérêt de façon à peine honnête, dans la mesure où c'est en vain qu'on pourrait tenter de déceler la moindre trace de soudaineté dans l'action qui va suivre. Quand soudain, je me dis,

0: tiens, j'écouterai bien la radio. Or, tenez-vous bien.
1: Tenez-vous mieux, on voit tout, là.
0: Figurez-vous que les piles de mon poste à transistor étaient mortes.
1: Bon.
0: Alors moi, ne faisant ni une, ni deux, ni trois, ni quatre, ni rien du tout, je me rends chez l'épicier dont les chopes jouxtent mon logis. Et je dis, bonjour, monsieur l'épicier. Et l'épicier dit, bonjour, il va bien ce matin, qu'est-ce qu'il lui fallait? Alors il dit qu'il voudrait des piles. Alors l'épicier dit, ah, ben il n'y a plus de piles, il veut pas des belles bananes. Alors il dit que non, il dit qu'il veut pas des belles bananes, il dit qu'il veut des piles. Ah, ben il n'y a plus de piles. Mais, bon sang, mais c'est bien sûr, j'alors. Il me reste le grand magasin d'à côté. Hop, j'y cours. Hop, je me précipite au rayon des accessoires électriques. Je m'empare d'un lot de 4 piles sous film plastique. Et je me rends vers la caisse d'un pas complètement quelconque. Je tends les 4 inséparables éléments de batterie et dis à la vendeuse subexistante qui trônait là sur un tabouret de style fin René Coty début Charles de Gaulle. Mademoiselle, je voudrais 2 piles. Ah, oh, mais vous voyez bien que c'est vendu par 4, glapit-elle au sortir d'un soupir agacé. Ça nous fait 22 francs.
1: Tiens, c'est un alexandrin, ça. Non, non, mais le... Ah, mais vous voyez bien que c'est vendu par 4, glapit-elle au sortir d'un soupir agacé. Hein? Ça serait peut-être moins chiant si je vous la faisais en alexandrin, mon histoire, non? Tu te marres, mais tu sais qu'avec un texte en béton comme ça, on fait une comédie musicale, comme on veut, hein? Quoi? Non, mais, tu vois... Ah, mais vous voyez bien que c'est vendu par 4, glapit-elle au sortir d'un soupir agacé, glapit-elle au sortir d'un soupir agacé, glapit-elle au sortir d'un soupir... d'un soupir agacé. C'est pas une soirée de mélomane. Donc, qu'est-ce qu'elle glapit-elle pas au sortir d'un soupir agacé?
0: Ça nous fait 22 francs.
1: Or, figurez-vous que je me targue d'être un consommateur averti et jaloux de ses droits.
0: À telle enseigne qu'avant d'acheter 50 millions de consommateurs ou que choisir, je les fais préalablement peser l'un et l'autre par mon libraire avant de me décider pour celui des deux qui présente à mes yeux le meilleur rapport qualité-prix.
1: Or donc, avec un regain de nonchalance sadique, destiné à faire sortir la léthargique en blouse de ses gonds encrassés, je dépose sur sa caisse, non pas 22 francs, mais 11 francs, et je réitère ma requête.
2: Mademoiselle, je voudrais 2 piles.
0: Ah, mais vous m'embêtez à la fin, j'ai pas que ça à faire, mentit-elle effrontément. Puisque je vous dis que ces piles-là sont vendues par 4, ça nous y fait 22 francs.
1: Je vous demande pardon, mademoiselle, je connais mes droits. Aucun règlement en France ne m'oblige à acheter 4 piles quand je n'en veux que 2.
0: Bon, eh ben, j'appelle mon chef. Monsieur Raymond ! Monsieur Raymond ! Hurla-t-elle en ameutant tout le magasin dans un branlement frénétique de sa haineuse clochette à vache. Je jubilais intérieurement. D'autant que les clients alentours, dont certains m'avaient reconnu, alors que mon père, toujours pas. Les clients alentours faisaient maintenant le cercle autour des lieux de l'incident. Monsieur Raymond, petit chef de tweed à gourmette de cadre, arriva bien vite et dit « Eh bien, que se passe-t-il ? Mais c'est monsieur Debord, je sais bien que se passe-t-il » Prenant alors à témoin la foule attentive, je récitais fermement la loi qui était de mon côté, en fustigeant l'attitude bornée de la méchante qui ne l'était pas. Monsieur Raymond avait oublié d'être con, sachant que d'une part j'avais parfaitement raison, et que d'autre part les gens sont toujours du côté de Guignol. Il préleva 2 piles du paquet de 4 et me les tendit solennellement en échange de mes 11 francs. Puis il s'en fut magnifique et serein, comme un petit Salomon de prise unique. Pour ma part, je quittais le magasin sous les ovations délirantes des ménagères, après avoir généreusement pardonné à la caissière repentante. Rentré chez moi, j'ouvris la petite trappe à l'arrière de mon poste à transistor pour y mettre les 2 piles. Il en fallait 4.
3: 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J'écris une lettre à ma mère. Chère maman, je suis bien arrivé à la guerre. Hier, on a tiré les rois. C'est moi qui ai eu la fève. Elle mesurait environ 7 cm de long et elle a pénétré très très profondément dans mon bras gauche. Après l'opération, j'ai bu du champagne. Ça pique. J'ai cassé ma montre. Là, ma mère avait gueulé, là. Il me reste plus que la petite aiguille. Ça ne me gêne pas trop, mais je redoute que quelqu'un me demande l'heure. On est passé par Amsterdam. Dans le port, il y a des marins qui chantent et qui pissent relativement fort. De préférence sur des femmes infidèles. Tu sais, maman, que ici je trouve plein de champignons. Comme je suis souvent à plat ventre, je les vois plus facilement. Mais il va falloir que j'arrête de gratter la terre avec mon fusil. Ça bouche le canon. Il n'est pas méchant, le capitaine, mais il crie très fort. L'autre jour, il s'est vraiment fâché très très fort. Je suis allé directement en prison. Je ne suis pas passé par la case départ. Je n'ai même pas reçu 20 000. J'ai eu 6 mois de cachot. 6 mois de cachot, ça paraît long, mais j'ai trouvé une combine. En dormant 12 à 13 heures par jour, je n'ai fait que 3 mois effectifs. Ici, on ne peut faire confiance à personne. On est très mal entouré. En fait, on est complètement encerclé. Ce matin, en me levant, j'ai marché sur une mine. Mais du pied gauche. Dis à mon frère qu'il arrête de m'envoyer des paquets et des colis vides. Au début, je trouvais ça drôle. Et j'ai d'ailleurs beaucoup ri. À présent, mes nerfs lâchent un petit peu. Le général vient de nous annoncer que nous serions rapidement tous exterminés. Peux-tu regarder le mot « exterminé » dans le dictionnaire et m'en donner la signification exacte? Réponds-moi le plus vite possible. Signé, ton petit Zorro qui t'aime très fort.
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Marteau. Super, c'était un super titre de Raymond Cagnard. Raymond Cagnard, c'est un super, super chanteur qui était super et qui est premier à notre super hit. Vous êtes toujours à la putain, à l'écoute de Radio FM 1400 machin et des poussières. Ça fait super plaisir d'être super avec vous. Alors maintenant c'est super. Ah tiens Bill, on va passer un super disque. T'as deux minutes avant que notre invité qui est invité vienne maintenant. On écoute un super titre. Alors tu mets le disque. Mets le disque, tu mets juste le bras du pick-up sur le truc en cire et tout. T'as pas de disque ? Va en acheter un, demande à Boule. Boule, c'est ma super sœur. Vous la connaissez pas, mais moi je la connais. Elle a une super boucle d'oreille, elle a du persil dans les oreilles, une tomate sur le nez. Elle est extra. Ça me fait plaisir d'être avec vous. Le résultat du hit parade, tout à l'heure donc, avec le super titre que vous avez écouté, que je refais pour que vous le soyez rappelé maintenant. Et

0: C'est super, vous avez été nombreux à téléphoner quand on aura le téléphone. Mais de toute façon, c'est super. Salut, à tout à l'heure, une page de... Non, pas de page, mais de toute façon, on se reste en contact. Oh là, mais arrête tes conneries. Oh merde, tu es à l'antenne, putain, j'ai des conneries. Non, c'est pas grave, merde. Bon, ah, un invité, extra. Comment vas-tu? T'es venu?
1: Oui.
0: Ça nous fait super plaisir. Comment t'as trouvé le département?
1: Bah, j'ai eu du mal, mais enfin, je l'ai trouvé quand même.
0: Super. L'important, c'est que tu sois là. Qu'est-ce que je peux te poser comme question? Bon, alors, je vais te demander de vouloir, bien vouloir écouter cette super chanson maintenant que Bill va nous passer. C'est Michael, Michael, Michael Johnson, I'll be it.
2: C'est un fan extraordinaire, il y a les canards.
0: Tout est planté, putain, ça fait rien, c'est pas grave. On est super relax ici à Radio Chrysanthème, 100 millième de seconde FM. De toute manière, quoi qu'il en soit, c'est... Ah, voilà une super visite, vachement heureux, des invités surprises. Enfin, ils sont pas vraiment invités, c'est pas vraiment une surprise. C'est les CRS. Allez, dégagez là. Allez, on fout des marques de là. Faut plus que moi le marquer. Allez, on va. Allez, dégagez.
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4: Bonjour mademoiselle, je voudrais une paire de chaussures en 40 et demi pour ma grande fille qui est là. Je suis sûre que vous lui donnez 18 ans. Pas du tout, elle a 13 ans. Elle est en plein âge ingrat, on sait pas comment les chausser à cet âge-là. Les habiller, c'est un problème. Je voudrais une paire de chaussures solides, voyez-vous, qui puissent servir éventuellement pour une petite sortie. Puis j'aimerais bien qu'elle fasse le pèlerinage de Chartres, ça, ça lui ferait beaucoup de bien. Ma chérie, je t'en supplie une fois pour toutes. Ne dis ni merde, ni con, ni chier. C'est abominable dans la bouche d'une jeune fille. Tu t'entends pas parler. Je t'assure, ton père et moi, nous sommes littéralement désespérés. Tu ne peux plus dire deux mots sans dire putain, bordel. Avec un talon Richelieu, mademoiselle, s'il vous plaît. Comment, vous ne savez pas ce que c'est qu'un talon Richelieu? Alors là, je ne peux vous être d'aucun secours. Enfin, c'est une expression courante. J'ai toujours entendu dire dans ma famille, va t'acheter des talons. Enfin, ça n'a pas d'importance, vous allez voir, c'est un talon solide, un talon de marche. Et puis pendant que vous y êtes, vous serez gentil de m'apporter quelques petits modèles aérés, parce que ma fille ne veut pas que j'en parle, transpire des pieds. Qu'est-ce qui se passe? Enfin, tu es malade, ma chérie, tu me bouscules. Mais je ne parle pas fort, voyons, j'explique à la demoiselle que tu transpires des pieds. Parce que nous sommes dans un magasin de chaussures, enfin, je pense qu'elle entend toute la journée parler de problèmes de chaussures. Naturellement, c'est une chose qui s'arrange, question d'âge. Passe le modèle que la demoiselle t'apporte. Faut voir aux pieds. Pas moi qui vais les porter, de toute façon. Vous savez, je suis une amie de Madame Baudin, qui est une de vos clientes. Oui, c'est elle qui m'a dit « vachement fiel » pour ta fille. Je veux dire, je n'aurais pas pensé. Il est certain que 40 et demi, c'est une pointure pour son âge. Enfin, vaut mieux tenir en équilibre que le contraire, c'est ce que je dis. Écoutez, mademoiselle, vous me faites un joli paquet avec... Celles-là sont charmantes. De toute façon, tu n'auras rien d'autre pour ton anniversaire. Merci à la gentille demoiselle qui s'est bien occupée de toi. Merci, maman. On peut dire que tu es gâtée.
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5: De Monsieur Trudel de Reims. Strudel. Qui a eu l'idée de l'émission Jeux sans frontières?
6: Le général de Gaulle.
5: Le général de Gaulle.
6: Général de Gaulle.
5: Très bonne réponse de Jacques Martin.
6: Parfaitement. Est-ce que vous savez qui était le général de Gaulle?
7: Général?
6: On ne souffle pas. Qui était le général de Gaulle?
8: C'est un danseur, non?
9: T'as un rivière sous ta gueule, là, quand
6: même. Non, là, elle sort de nous.
9: Ça, non, c'est un moniteur à la colo.
5: Qu'est-ce qu'il faisait, le général de Gaulle?
8: J'ai oublié.
6: Vous avez oublié? Oh. Quoi? Oh.
9: Les Chiraciens au fond, là.
6: Est-ce que vous pouvez rester toute la semaine avec nous? Je vous adore. Puis en plus, c'est la première fois que je fais une émission avec une reine.
8: Ah bon, ça vous fait plaisir.
6: Et puis tu sais, tu es ravissante, Fanny. Avec tes yeux, ta petite bouche, je t'en regardais passer ce matin. Tu es bien jolie. C'est dommage que tu aies passé la nuit avec Marius. C'est lui qui fait l'ambulance. C'est ton messier, les ambulances, petite. Les ambulances, c'est comme les allumettes.
10: Ça ne sert une fois.
11: Mais vous êtes, je vous pose une question, vous êtes venu de chez vous en ambulance, non?
8: Non, pas en ambulance.
11: Combien de temps restez-vous à Paris?
8: Normalement, jusqu'à mercredi.
11: Eh bien, il va falloir prolonger. Parce que, ici, vous avez trouvé une famille. Avec Papy Juno, qui est là, il est bien bravé. C'est un petit de l'assistance qu'on nous a donné. Il n'avait pas toute sa tête, mais il garde bien les moutons, il n'en perd jamais. Et puis, il y a mon grand qui navigue. Et puis il y a la chaloupe là. Il y a le petit qui nous sert de bouée là, Philippe Bouée. Et tu peux rester tant que tu seras là. On aura toujours une assiette pour toi, une assiette de soupe chaude.
12: Papa, depuis que je l'ai vu, j'irai plus en mer.
11: Marius, tu as bien raison. Tais-toi le crétin. Je t'en remets l'orphelinat.
12: Compte tes fromages.
13: Ne me lamentez, la fille.
11: Tu vois ce que ça fait de coucher avec les moutons.
13: Ne me lamentez, la fille.
11: Eh oui. Ton petit manchon, tu peux rester ici. On te garde. Faire partie de la famille. Puis le soir, quand tout le monde sera couché, j'irai te montrer les étoiles. Te ferai voir la grande ours. Je te montrerai dans le ciel la voie lactée qui ressemble à un troupeau de spermatozoïdes. Et elle est belle, notre Provence, avec ses puits de mine, ses centrales atomiques, avec les campeurs.
9: C'est Et à beau. Quoi ça sert que Ducrot, il se décarcasse?
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14: Tu viens, chérie, je te ferai le coup du micro-sillon. Tu sais pas ce qu'il y a, c'est le coup du micro-sillon, c'est celui qu'on peut jouer sur les deux faces. La péniche, on m'appelle. Mes copines m'appellent la péniche. C'est parce que je fais mes 5 nœuds à l'heure. Regarde-moi ça, ce manteau de fourrure. J'aurais fait n'importe quoi pour l'avoir. Quand je l'ai eu, je pouvais plus le boutonner. Alors dans le bois, je te dis pas le temps qu'il fait. Qui va pour ramasser un bel engin, tu reviens avec une belle angine. Hein. J'ai essayé de travailler honnêtement. Hein. J'avais trouvé un boulot de secrétaire. Alors il me fait faire une dictée pour voir, je fais 19 fautes. Alors le mec il m'a dit, madame, il a baissé son pantalon, il m'a dit 19 fautes, si vous voulez rentrer dans la maison, il va falloir en faire une 20e. J'ai tout de suite compris que mes meilleurs amis, c'était mes jambes. Et j'ai aussi compris tout de suite qu'il fallait souvent écarter ses meilleurs amis. Moi, ce que j'aurais aimé, c'est gagner un concours où on passe la nuit avec un artiste connu. J'aurais pris les cœurs de l'armée rouge. Parce qu'il paraît que les femmes faciles, c'est bon pour les hommes pas difficiles. Mais non. En tout cas, on a souvent vu une honnête femme faire le malheur d'un seul homme. Et on a souvent vu une pute faire le bonheur de plusieurs. C'est marrant, j'ai remarqué parmi les honnêtes femmes, celles qui aiment pas les putes, c'est les plus moches. Et puis alors le mieux, c'est quand même les mecs. Parce qu'ils vont aux putes toute leur vie et dès qu'ils peuvent plus bander, bref, pour ces messieurs, la moralité devient rigide quand le reste ne l'est plus. Une fois, j'ai rencontré un mec formidable, avec qui je suis resté longtemps. Il m'avait fait faire tilt. D'ailleurs, il a eu droit à plusieurs parties gratuites. Lui, il m'avait touché au cœur. Les autres n'avaient pas visé si haut. Mon mec, un jour, il est arrivé chez mes parents, il a dit « Monsieur, je suis venu vous demander le vagin de votre fille. » Mon père, il a dit « Vous voulez dire la main ?» Il a dit « Bah non, si c'est pour faire ça à la main, j'ai la mienne. » On a beau dire, les femmes, quand même, préfèrent les hommes qui les prennent sans les comprendre que les hommes qui les comprennent sans les prendre. Ah, les hommes. La raison du plumard est toujours la meilleure. Mais il faut se méfier, hein. Il y a des malades, hein. On rencontre des malades. Il faut pas oublier qu'un journal coupé en morceaux, ça intéresse pas une femme. Tandis qu'une femme coupée en morceaux, ça intéresse les journaux. Hein. Malades, hein. L'autre jour, je fais une pipe à un client. Je lui dis, c'est marrant, tu sens le bouchon. Il me dit, c'est possible, je suis de Liège. J'ai un client aussi, un courtier en bourse. Mon vieux, il a des actions en bourse, mais pour lui mettre les bourses en action. Quand le client est très très très bourré, je lui fais le coup du hongrois, de l'amour hongrois. Ouais, je le prends entre mes cuisses, On broie qu'on baise et on baise pas. Enfin, comme dit l'autre, c'est la foi qui compte. Hein. Moi, je compte pas les fois. Hein. Je peux pas dire que j'ai déjà assisté à une course de sperme, hein, mais j'ai souvent donné le départ. Alors l'autre jour, j'ai un client qui vient, il gueule, il me dit « Oui, tu m'as refilé la vérole. » J'ai dit « Oh, je te l'ai pas refilé, hein. Tu l'as acheté 100 francs, la vérole. J'ai des petits crabes. » J'ai dit « Non, pour 100 balles, tu veux parler langouste ou quoi ?» C'est la bléno dont tu veux parler, vous savez, la bléno, ça vient du grec. Ça m'étonne pas, d'ailleurs. Non, mais lui, je crois, l'autre. Dans la rue, les putes, ça marche au doigt, mais pas à l'œil, hein. Même une fois, pendant le travail, j'ai été violé. Si, ça se peut. Un enfoiré qui m'a filé un faux billet. Ma mère aussi était prostituée quand j'étais petite. Elle me disait toujours, tu vois ton frère, il a un petit robinet. Eh ben toi, si t'es pas sage, t'en auras plusieurs. Toute ma famille est dans la prostitution, sauf ma sœur, elle a été étouffée à l'oral. Enfin, comme dit ma mère, ça ne nous empêchera pas d'aller au paradis. Hein. Ça m'étonnerait que Saint-Pierre soit inébranlable.
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15: Commandant, bonsoir.
16: Bonsoir, monsieur.
15: Alors, commandant, le monde subit de difficiles mutations, parfois difficiles à appréhender.
16: Ben non, c'est simple. Je t'explique. Avant, le monde, il était divisé en trois parties. Nous, les cocos et les bougnous.
15: Attendez.
16: Tais-toi, je parle. Après, il y a eu plein de changements de trucs d'indépendance et tout, ou que les cocos, ils ont réussi ce qu'ils voulaient. Maintenant, c'est tous des bougnoules.
15: Mais commandant, si je vous reçois ce soir, ce n'est pas pour les bouleversements mondiaux, mais c'est pour la Yougoslavie.
16: Ah oui, les nouveaux bougnoules ex-coco-yugo qui se pètent la gueule ensemble dedans.
15: Mmh. La guerre civile, en fait, c'est ça. Alors, expliquez-nous pourquoi les États-Unis n'interviennent pas.
16: Bah, c'est parce que nous, les Américains, on n'y comprend rien, cette guerre-là. C'est mal foutu. On ne sait pas qui c'est les méchants puis qui c'est les gentils.
15: Mais dans une guerre, il n'y a pas que le bien et le mal.
16: Si. Dans toutes les guerres bien faites, il y a un gentil et un méchant. Et nous, les chefs du monde, on a un catalogue pour les reconnaître, les méchants. Tiens.
15: Ah, ça a l'air bien fichu.
16: Alors, regarde, ça, c'est un méchant nyakwe. Il y en a plusieurs sortes, mais en gros, c'est ça. Mm-hmm. Ça, ah non, ça, c'est un vieux méchant, il y en a plus, on leur a tous pété la gueule. Alors, ça, c'est les très méchants dans ce moment. Dans notre jargon de militaire, on les appelle les bougnoules. C'est pour ça qu'on est allé au Covent. C'est parce qu'il y avait plein de méchants comme ça.
15: Et le dernier, là, c'est quoi?
16: Ça, c'est les gentils, c'est nous. C'est facile, hein. On a l'air gentils.
15: Ah, mais les Yougoslaves...
16: Ah, non. On sait pas si c'est des gentils, on sait pas si c'est des méchants. Ça doit être des pédés.
15: Mais donc la Yougoslavie, c'est définitif, hein, pas d'intervention.
16: Ça dépend. S'ils trouvent un méchant qui est dans le catalogue, on fonce.
15: Oui, mais pour qui? Les Serbes ou les Croates?
16: Ouais, nous, on s'en fout, nous. On est là pour péter la gueule. On est pas là pour faire du racisme.
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17: Julien Sorelli, à la fois journaliste, photographe, vous êtes un champion de ce qu'on appelle la presse à scandale. Vous savez que vous n'avez pas très bonne réputation.
18: Je sais.
17: Vous appartenez à cette race de journalistes dont on dit qu'ils marcheraient sur le ventre de leur mère pour publier une photo ou un écho.
18: C'est juste. D'ailleurs, la première photo que j'ai vendue, je devais avoir 15 ans, c'était une photo de ma mère sortant d'un hôtel avec un monsieur.
17: Vous l'avez vendue à qui?
18: À mon père. Faut bien débuter.
17: En tout cas, ça prouvait que vous aviez des dispositions.
18: Oui, j'ai senti que j'étais doué.
17: Depuis, vous avez en quelque sorte affirmé votre style.
18: Évidemment, j'ai plus 15 ans. On fait des progrès.
17: En 10 ans, plusieurs centaines de photos et d'articles compromettants, des carrières brisées, des couples menacés. Ça ne vous écœure pas, toute cette boue?
18: Absolument pas. Absolument pas. Je suis un marchand. Il y a des gens qui vendent du beurre. Moi, je vends de la boue. Ça se vend bien.
17: Vous avez une clientèle.
18: Très belle clientèle. Très fidèle.
17: D'après vous, qu'est-ce qui l'intéresse, cette clientèle?
18: Je ne sais pas. Je vous donne un exemple. Dans la presse normale, on vous montrera, en page 2, par exemple, l'archevêque de Paris se rendant à l'Élysée, par exemple. Et en page 9, Brigitte Bardot, le soir d'une première. Ça, c'est la presse normale. D'un côté, l'archevêque de Paris. De l'autre côté, 7 pages plus loin, Brigitte Bardot. Eh bien, mon boulot à moi, ce serait de faire une photo des deux, dansant joue contre joue, dans une boîte à la mode. Brigitte et l'archevêque. Et un mois plus tard, rien ne va plus entre Brigitte et l'archevêque. Très bon sujet, très public. Ça, c'est un exemple, évidemment. On peut rêver.
17: Il paraît qu'un jour, une de vos victimes, un acteur, sur qui vous aviez écrit des choses pas très agréables, a voulu publiquement vous faire manger l'article en question. C'est vrai?
18: C'est vrai.
17: Ça paraît incroyable. Il a vraiment voulu vous faire manger du papier. Ça s'est passé où?
18: Au Fouquet's. Tout Paris dans la salle. Il s'est approché de moi, le papier à la main. Il m'a demandé, c'est toi qui as écrit ça? Je pouvais pas nier, il y avait mon nom, en gros caractère au bas de la page. Alors il m'a tendu le journal et il m'a dit, mange. Je lui ai dit, quoi? Il m'a dit, mange.
17: Qu'est-ce que vous avez fait?
18: Je l'ai mangé. Il n'y avait rien d'autre à faire, c'était une armoire à glace.
17: Heureusement, tout le monde ne réagit pas aussi violemment.
18: Heureusement, si je devais ingurgiter du papier comme ça tous les jours, je ne suis pas une chèvre.
17: Mais enfin, certains réagissent.
18: Oui, mais de façon plus nuancée. Il y a quelques années, j'avais consacré un article à un auteur de films assez réputé à l'époque. Et un ami à moi lui avait demandé ce qu'il pensait de mon papier. Il avait répondu, « Je l'ai parcouru d'un derrière distrait. C'est déjà plus... » C'est déjà plus nuancé comme réaction.
17: Mais vous avez tiré une leçon de ces incidents.
18: Oui, depuis quand j'écris un article méchant sur quelqu'un, je le signe plus.
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19: Bien, eh ben écoutez, je sais pas que j'ai envie de vous pousser dehors, mais c'est l'heure d'aller baiser, hein. Bon, ben, sans vouloir à proprement parler faire un bilan, je pense qu'on peut estimer que cette expérience de thérapie de groupe s'avère plutôt bénéfique. Enfin, pour moi, je veux dire. Ben oui, je voudrais pas vous accabler, mais vous n'avez pas joué le jeu en ce qui vous concerne. Non. Non, dans une thérapie de groupe, chacun doit s'exprimer. Alors je suis désolé, mais à part un catareux et deux pétomanes, j'étais pratiquement le seul à m'exprimer et à exposer clairement mes problèmes ce soir. D'autre part, tous les psys vous diront que pour qu'une expérience comme celle-ci soit efficace, il faut que chaque patient participe financièrement à la fin de la séance. Alors je suis désolé, mais vous n'avez participé qu'au début. Enfin, vous faites ce que vous voulez, moi, faut que j'y aille. Bonsoir.
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21: Très vite, moi j'ai senti que la meilleure façon de se désangoisser, c'est l'action. Agir, foncer. De toute façon, quand vous avez les bonnes sœurs de l'Immaculée Conception au derrière, vous n'avez pas tellement le choix. Latin, maths, français, géo, faut agir. Pour moi, la classe, en fait, c'était surtout une bourse d'échange, si vous voulez. C'était un endroit valable pour arrondir les fins de mois, en vendant des trucs, en troquant. Des cuillères de confiture, par exemple. J'ai fait énormément de chiffres avec les cuillères de confiture. 5 francs la cuillère. Mais c'était pas du vol, non, c'était des très bonnes confitures. Puis il y avait aussi l'activité de conseil qui me prenait beaucoup. Cours d'antisèche, c'est très technique, ça. Cours de maintien, trafic de brouillon, fausse syncope, apprentissage de la simulation et surtout, cours d'improvisation. C'est fondamental, l'improvisation. Parce que moi, à 7 ans, j'avais compris un truc que les dirigeants de notre pays n'ont toujours pas compris. La répartition des tâches. On ne peut pas être doué en tout. Il y a beaucoup de gens qui sont doués en rien. Alors que ceux qui sont doués en quelque chose le fassent savoir, et le fassent surtout. Bon, j'avais un frère bon en maths. Qu'il fasse les maths. Toutes les maths, surtout les miennes. J'avais un frère bon en géo, qui fasse la géo, la mienne d'abord, il fera la sienne s'il lui reste du temps. Enfin, heureusement, avec 6 frères, je couvrais à peu près toutes les matières, je m'en sortais. Comme tous les commerçants avisés, je tenais une comptabilité, j'étais obligé. Pour savoir qui a fait quoi, et qui a eu quoi, en échange de quoi. Sœur Pilar, faites entrer monsieur et madame Jolie et la petite Sylvie. Non, pas sur le prix Dieu, la petite. Sur la pile d'Anne-Mère. Bien. Monsieur, c'est la première fois en 35 ans de sacerdoce que je vois ça. Hélas, ça concerne votre fille. Dieu nous envoie chaque jour des souffrances renouvelées pour éprouver notre foi. Mais je crains que cette foi, dans son immense bonté, il ait frappé trop fort. Monsieur, je vous demande d'être très sincère. Vous, monsieur, est-ce que, comment dire, vous avez dans votre famille une hérédité de vicieux, de pervers? Parce que Dieu nous a envoyé là un document accablant. Maman, c'est mon cahier de secret, elle me l'a piqué dans mon cartable. Son cahier de secret. J'ouvre à la première page et qu'est-ce que je lis? Mademoiselle Klux pue des pieds. Mademoiselle Klux est la personne qui fait répéter aux enfants leur chant de messe. Une femme d'un mérite extraordinaire. Qu'est-ce que je lis 2 pages plus loin, textuellement? Sœur Pilar a du poil aux pattes. Quand il pleut, ça fait des petites nattes. Alors mettez un bouchon, ma sœur. Tout ça est lamentable. Et pourtant, ce n'est rien à côté de ce que révèlent les pages roses. Ici, écrit d'une main qui tremble encore, je lis « Caleçon Thierry ». Plus loin, « Banane Bertrand ». Plus loin encore, « 2 fois Jacques Anquetil en échange de Raymond Poulidor ». À 7 ans, ça vous semble normal? Maman, elle m'a aussi volé mes images de chocolat. Les plus grands cyclistes de tous les temps. Qu'elle se taise. Et ça, avec le doigt, 4 francs. Dans la bouche, 5 francs. Ça vous dit quelque chose? Chut. Elle appelle ça de la comptabilité confiture. Et qu'est-ce que je lis ici? Lundi 8, je le fais avec Géraud. Mardi 9, je le fais avec Louis. Mercredi 10, je le fais avec Bertrand. Et ce commentaire immonde, ça marche très très bien. Mais c'est mon travail. Non, c'est pas un travail, petite malheureuse. Comment, monsieur? Ce sont les noms de ses frères. Par Sainte-Lucie. Dans ce cas, c'est encore plus grave.
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20: Hey! Oh! Hey, Bénur!
22: Qu'est-ce que tu fais, mes salades?
20: Eh ben, avance, mère Ingardoum! Avec toi, m'charrusse de mes fesses, homme!
22: Au minute, homme, pater, écrase, homme!
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22: 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Obtenare comme permissionnem de conduire arrêt par pistonem ou dans une homme pochette homme surprise homme.
20: Ah, toi m'interarré à la boucle à homme, hein. Si l'anus descendu, c'est fichu ce coup de pompom dans les michaumes.
22: Provocationnem.
20: Ah ouais, mon patoum.
22: Pas bougeum.
20: Pas bougeum.
22: Pas bougeum.
20: Refusaré avant Sam.
22: Refusaré.
20: Cherchoum la bagarum.
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22: Ne va dire trop, Satanas, avec mon bouddhisme par chocoum.
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20: 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Des gonflem. Oh. Des balonus. 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
22: Agentus. Centurionem.
0: 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Quoi c'est pas cette élo.
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0: Ouais.
22: Imbécilum enfoncem par chocoum.
20: Oh. Hein. Conduisus comme un manchum.
22: Que zoom exprès.
20: Débouchem la rue et son gros ventroum.
22: Intentionnem répétoum.
20: Gros ventroum. Gros ventroum.
22: Prochain.
20: Eh ben, c'est Yann.
22: Arrachem les oreilles.
20: Eh ben, c'est Yann.
22: Oh,
0: oh, oh, oh, oh. Quelle mousse.
20: Obsédum sexualis.
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22: Comment ça?
0: Silencem. Reculare constatem des gâteaux. Pas ferrum intentionnel, non?
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22: Mésigum?
0: Oui, tésigum.
22: Voilà.
0: Cartum grisem.
22: Cartum grisem, voilà.
0: Vignetus.
22: Vignetus, vignetus, voilà.
0: Attestationem assurançam.
22: Attestationem assurançam.
0: Dépêchons.
22: Minutem cherchem. Voilà.
0: Curriculum vitae.
22: Voilà, tutus le paquetus.
0: Ouais. Non in reglum.
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0: Vignetum perimem.
22: Ah oh ben oubliable.
0: Ah ben oubliable. Assurançam non acquitem.
22: Oh, pas gravum.
0: Pas gravum. Contraventionnem.
22: Contraventionnem.
0: Contraventionnem.
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22: Mais pas père polissem, père messala.
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20: 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Appellare flicum et passer d'arrêt.
0: Postum policem.
22: 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Mais plein de rhum, préfectus policem, pas ponus.
20: 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Oh, merdoum, crevam.
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2: Pendant les vacances, je fais rien. Rien, je veux rien faire. Je savais pas où aller. Comme j'avais entendu dire, à quand les vacances, à quand les vacances, j'ai dit bon, je vais aller à Caen. Et puis à Caen, ça tombait bien, j'avais rien à y faire. Je boucle la valise, je vais pour prendre le car, je demande à l'employé, pour quand, quelle heure? Il me dit, pour où? Tu dis, pour quand? Il me dit, comment voulez-vous que je vous dise quand si je ne sais pas où? Tu dis, comment, vous ne savez pas où et quand? Il me dit, si vous ne me le dites pas. Mais je lui dis, je vous ai dit quand? Il me dit, oui, mais vous ne m'avez pas dit où. Je lui dis, monsieur, je vous demande une petite minute d'attention. Je voudrais que vous me donniez l'heure des départs des cars qui partent pour Caen. J'ai enfin, monsieur, Caen, dans le Calvados. Il me dit, c'est vague. Je lui dis, en Normandie. Oh, je dis, ma parole, vous débarquez. Ah, il me dit, là où a eu lieu le débarquement? En Normandie, à Caen? Je dis, voilà. Eh bien, il me dit, prenez le car. Je dis, par Caen? Il me dit, par au car? J'ai dit le quart est passé. Eh bien, il me dit si le quart est passé, vous l'avez raté. Alors, je lui dis le prochain. Il me dit le prochain, il part à 7. Je lui dis mais il va à quand? Il me dit non, il va à 7. Je lui dis moi, je ne veux pas aller à 7, je veux aller à quand? Il me dit d'abord, qu'est-ce que vous allez faire à quand? Je lui dis rien, rien, je veux rien y faire. Et bien il me dit, si vous n'avez rien à faire à quand, allez à 7. Je lui dis, qu'est-ce que vous voulez que j'aille faire à 7? Il me dit rien. Ah, je dis, bon, alors si j'ai rien à y faire, alors d'accord. Alors je lui dis, pour 7, il part à combien? Et bien il me dit, il part à 19, mais avec le chauffeur, ça fait 20. Je lui dis, mais il est 20. Il me dit, alors vous l'avez encore raté. Alors je lui dis, c'est trop tard. Il me dit, pour 7, oui, mais si ça vous dit d'aller à 3, j'ai encore une place dans ma voiture. Mais je lui dis, qu'est-ce que vous voulez que j'aille faire à 3? Il me dit, prendre le car. Ben, je dis, pour où? Il me dit, pour quand? Mais je lui dis, comment voulez-vous que je vous dise quand si je ne sais pas où? Il me dit, comment? Vous ne savez pas où et quand? Je dis, mais si je sais où et quand? Ça fait une demi-heure que je vous dis que c'est dans le Calvados, que c'est là où je veux passer mes vacances, parce que j'ai rien à y faire. Oh, il me dit, ne criez pas, ne criez pas, on va s'occuper de vous. Alors il a téléphoné au dépôt. Mon vieux, à 22, le car était là. Les flics m'ont embarqué à 3. Et je suis arrivé au car où j'ai passé la nuit. Voilà mes vacances.
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19: Ce matin-là, qui était le matin du septième jour, Dieu ne se sentit pas très bien. Il faut dire que les 6 premiers jours, il n'avait pas ménagé sa peine, créant coup sur coup la lumière, la terre, les mers, l'homme, les animaux, le ciel bleu, les étoiles jaunes. Enfin, tout ce putain de bordel de Dieu qui nous entoure et sans lequel nous n'aurions jamais pu connaître l'arthrite du genou et la bombe à neutrons. Et donc, le septième jour, Dieu se sentit mou et s'en fut consulter l'interne de garde à l'hôtel Dieu. « Comment allez-vous, mon Dieu ?» s'enquit le docteur. Et Dieu dit « Bof, comme un lundi. »« C'est fâcheux, dit le docteur, on est dimanche. »« Mais que ressentez-vous précisément, mon Dieu ?» Et Dieu dit « C'est difficile à dire. J'ai l'impression d'être creux et sans contour, voyez, comme qui dirait ballonné, mais sans la baudruche autour du rien. J'ai l'impression de pas être là et de pas être ailleurs non plus. C'est pour être clair, docteur, je crois que je n'existe pas. Et dans ma situation, vous comprendrez que c'est extrêmement pénible. Rassurez-vous, ce n'est qu'une sensation, affirma le docteur, qui était plus pieux qu'une cuisse de grenouille intégriste. Je vais tout de même vous examiner. Dites 33. Et Dieu dit, on ne donne pas d'ordre à Dieu, on le prie. Excusez-moi, je vous prie de dire 33, dit le docteur. Et Dieu dit, 33, 33, 33. Bien. Maintenant faites A. Je vous prie de faire A. Et Dieu dit A. 20 Dieu, s'exclama le docteur qui voyait grand. Et Dieu, très inquiet, dit A. Eh bien, mon Dieu, c'est tout à fait incroyable. Vous avez la gorge si sombre que je n'y vois rien. Et Dieu dit, c'est normal, les voix du Seigneur sont impénétrables. Mais non, c'est pas ce que je veux dire, mais mon Dieu, vous n'avez pas de moi profond. Et sans son moi profond, sans son moi profond, personne ne peut vivre, reprit le docteur. Tiens, quand je vous disais que j'existais pas, c'est pas des conneries, dit Dieu. C'est égal, on est bien peu de choses, constata le docteur. On est même rien du tout, oui, dit Dieu. Ni moi, ni vous, puisque sans moi pour vous créer, vous l'avez dans le néant. Ah non, de Dieu, dit le docteur. Je vous en prie, dit Dieu. Bon, allez, combien vous dois-je, docteur? Oh, je sais pas, moi, donnez-moi ce que vous voulez. Donnez-nous aujourd'hui notre pain quotidien. Comme d'habitude. Et 2 baguettes bien cuites pour le docteur Freud, dit Dieu.
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4: Il faut des super. Premièrement, nous talons élevés jusqu'à présent, surtout de mer. Évidemment, imbécile, je travaille toute la journée. Je dis pas que l'élevé Bigot, c'est pas du boulot. Je dis que ta mère, en dehors de chez l'élevé, tes frères et sœurs, elle a rien à foutre. D'ailleurs, tu pourrais l'aider et ainsi donner l'exemple. Au lieu de ça, monsieur, donne un autre exemple. Gérard, tant que tu écoutais Mi-Gégère et les Beatles, je dis rien. Mais quand tu fumes du high-kick, non! Ta mère en a trouvé dans tes poches et tu nous empêches les cabinets. Gérard, j'ai été trop bon avec toi lorsque tu as abandonné lâchement tes études. Tu aurais pu aller jusqu'au bac pour faire plaisir à ta pauvre mère. Et puis, si tu avais eu ton bac, tu aurais pu rentrer. Tu aurais pu être... Hein? Chômeur, oui. Mais au moins, tu aurais été un chômeur honnête. Oh là là, ça! Monsieur fume du high-kick avec les biclites. Fais attention, Gérard. Fais attention. Tu es sur une pente savonneuse. Trois ans, l'expérience d'un vieux routier. Sympa. Aujourd'hui, c'est un petit verre qu'il te faut, mais demain, tu en feras tout un paquet. Sans parler que de compter de la honte qui retombera sur ta pauvre mère. Oui, ben moi, je m'arrange. Je te demande pas ton avis. Je m'arrange avec la honte. S'il te plaît, je traite directement. Je te demande... C'est pas moi qui suis en cause. Bon, s'il te plaît, Gérard! Oui, ben le pinard, c'est pas interdit que je sache. Alors, il doit quand même y avoir une raison. Hein? Ah, elle est jaunie, la jeunesse. Hein? Le contraire, si tu veux. Nous, comme jeunesse, on avait la guerre mondiale. Mondiale, on avait la guerre. Les restrictions, pas de pinard, rien. On a souffert. Hein. Alors après, quand ça a été fini, tout le monde s'est mis à la fête et l'armistice. D'un seul coup. Alors on a bu pour fêter la victoire. Alors les vivants se sont dit, tiens, ça marche, ça a fait de l'excédent. Et depuis, nous, on picole pour éponger l'excédent, mon petit bol. On rend service à la France. On est en service. On est des patriotes. Tu peux pas comprendre, t'es pas patriote avec ton équipe. C'est quand même pas mon fils drogué qui va me rapprocher à moi d'être patriote. Enfin, blague. Quand on a vu qu'on avait perdu la guerre, on s'est dit, on va faire des gosses, on aura frère Arcon la prochaine fois. Regarde ce qu'on a, des biknits. Ils veulent pas la faire, la guerre. Même les jeunes Allemands, ils veulent pas la faire, il paraît. Mais tu vas voir dans quelle merde on est. Les jeunes, je vous comprends pas, voilà. Quand on n'est pas cool, on est speed, et quand on n'est pas freaks, vous flippez. Ah oui. Vous intéressez pas aux journaux, vous regardez pas la télévision, vous suivez même pas le football. Tu sais qui c'est, toi? UG6, Amaski, Copa, Businessy. Je sais pas. Voilà. C'est les plus grands Français qu'on a eu du monde. Ignore. Mais vous, les biknits, vous enfermez dans les pioles avec du high-kick et vous chantez des chansons tristes. Voilà, triste, vous êtes triste, voilà, triste. À 40 ans, vous serrez les loges humaines. Quand on voit la tristesse des biknits, on comprend pourquoi c'est interdit le high-kick. Et on s'est dit que le pinard, ça devrait être obligatoire. Enfin, heureusement qu'on vous a pas attendu en 40. Elle a été jolie, la France, aujourd'hui, tiens.
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5: Vous aimez les plantes, Léon ?
6: Léon est une belle plante, lui-même.
5: Oui.
6: Oui, pourquoi pas. Enfin, je dirais, j'adore. Oui. Elle est... Moi, je vous ai vu l'autre jour sur la place Rouge, il y avait au moins pour 10 briques de fleurs. Vous l'avez gâté. Hein.
7: Mais je ne suis pas allé, place
6: Rouge. Ah bon ?
7: On a commenté toute Paris, il n'y avait pas de visa.
6: Vous n'avez plus votre visa ?
7: Même vous ?
6: Même moi, pourquoi pas même moi ? Bah, parce que vous, vous étiez très bien avec le Kremlin.
7: Vous plaisantez ou quoi ?
6: Je sais, bah, ouais,
7: vous êtes siphonné, c'est
6: Jacques, non, pas du tout, c'est
23: pas. Enfin, écoute, Allez, Léon, allez.
7: Vous
6: allez,
7: êtes tombé un jour sur la tête et vous ne vous en êtes pas relevé.
6: On sait
7: c'est un sujet
6: histoire.
7: Sur lequel je suis capable de devenir très méchant.
6: Ah oui, non, ça. Ah bah voilà, c'est bien ça. Faut jamais dire d'aller, qui fait partie du KGB, il faut le dire. Comme ça, discrètement.
23: Trois sujets qu'il ne faut jamais aborder.
5: Mais je croyais qu'au KGB, vous aviez des passeports spéciaux.
7: Philippe,
6: il y en a un qui va se...
7: Ou bien on revient aux grosses têtes, ou bien alors on parle d'autre chose. Si on parle d'autre chose, j'adopte un autre truc.
24: Je suis désolé, monsieur. Il s'est passé pendant la guerre suffisamment de choses terribles pour ne pas plaisanter avec. C'est pas des petits morveux comme vous. Hein, Léon, au 542e régiment de saucisses aéroportées. Nous avons défendu la patrie, pas pour que des petits zazous qui se présentent au public sans cravate. On ne sait même pas si c'est des hommes ou des femmes. Regarde, avec les cheveux longs. Manzesse. Alors, il y a des sujets que Zitron et moi refusons d'aborder. C'est bien fait, Maurice. Tiens, dis donc, on réanime demain à 14h. Alors, j'ai mis le drapeau à rapide dégraisse. Alors là, empêchez-moi, t'iras chercher le fanion. On se trouve à droite de l'Arc de Triomphe. On réanime, là, demain. On n'a pas eu la musique. Alors, j'amène mon magnétophone. Je voulais avoir la musique gardien de la paix, mais on refusait. Il y a Chaluzet, Rapougnard. Tu te souviens de l'Arménien, Pizekian? Ben là, oui.
7: Pizekian, je m'en souviens.
24: Laudet, Bordard, il n'y a plus personne maintenant quand on remonte les Champs-Élysées.
7: Comment est Mornifleur, il est là? Le caporal du 117?
24: Parce que je ne l'ai pas oublié, vous étiez les deux seuls à parler le russe correctement.
7: Mais non, Mornifleur ne le parlait pas, nous parlions une autre langue, nous parlions l'espagnol. Mais comme tu étais déjà bougé, tu ne comprenais pas.
6: C'est tous les anciens de Stalingrad, ça, vous voyez. Et là, d'ailleurs, à Stalingrad, que
23: non, il faut pas. Non, mais il y a des côtés.
6: Je dis rien.
23: C'est pas parce que vous avez réussi à vous faire
7: introduire
23: qu'il faut se moquer de ceux qui ont vécu des guerres très très dures. Bouvard qui a rampé toute la guerre, de taupinière en taupinière. Il était démineur. Alors il passait par les troupes taupes dès qu'il voyait un truc. C'est beaucoup occupé des mineurs.
7: Des deux sexes. Et des 20 arrondissements.
24: Oh, je t'en prie, alors il y a du plaisanterie que je supporte pas, ça. Bah, tes cochonneries depuis le début de l'émission, eh bien, font rougir mes camarades. Bouvard en est gêné, je ne parle pas de notre président. Quand même, on peut parler autre chose. Pas de sexe, pas de guerre.
6: Rien.
24: La météo à la rigueur.
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25: Un mot de salette commençant par M, finissant par E.
26: Quelle est la définition ?
25: Espèce de phoque en pointillé.
26: Morse.
25: Merci.
26: Il y a pas longtemps que vous faites des mots croisés, vous.
25: Non, et vous ?
26: Moi, je tiens ça de famille.
25: Ah, vous aviez des croisés comme ancêtres.
26: Non, mais quand celui qui allait devenir mon père a croisé dans la rue celle qui allait devenir ma mère.
25: Comment savez-vous que c'était eux ?
26: Parce qu'ils me ressemblaient. Je vous en prie, hein.
25: Il n'y a pas de mal, ça paraît à tout le monde. Oui.
26: Bref, ils se sont heurtés en se croisant et ils ont eu des mots.
25: Des mots de tête ?
26: Non, des mots, M-O-D-S.
25: Ah.
26: Oui, ma mère a traité mon père d'imbécile.
25: Et qu'a dit monsieur votre père ?
26: Ben, il l'a épousé.
25: Non.
26: Si, c'est justement le mot que je cherchais depuis 8 jours.
25: Ah, bah tiens, parlant de 8 jours, il y en a un que je cherche depuis 1 heure, moi.
26: Lequel ?
25: Le guerrier posa sa hache et lança des invectives à l'ennemi.
26: En combien de lettres ?
25: En 2 lettres. C'est coton, hein ?
26: Non, coton, ça fait 5 lettres.
25: Je vous en prie, les voyages organisés, moi, je...
26: Redites-moi la définition.
25: Le guerrier posa sa hache et lança des invectives à l'ennemi.
26: Ua.
25: Quoi, UA ?
26: Oui, UA, du verbe UE.
25: Bah, UA, ça fait 3 lettres. H, U, A.
26: Non, mais pas d'âge, puisqu'il a posé.
25: Ah oui,
26: non. Bon, il doit un service, on voit un autre, hein.
25: Je vous écoute, Miroska.

0: De l'eau de Hoche me donne le début du 5 vertical.
1: Ah bon? Quelle est la définition?
0: Aïe du Nord.
1: C'est houille.
0: Ah non, ça va pas dire hache à houille.
1: Non, mais je vous parle pas du charbon, je parle du cri de douleur.
0: Quel cri de douleur?
1: Bah oui, aïe dans le midi, houille dans le nord.
0: Ah oui, mais dans le centre?
1: Dans le centre, ils sont pas douillets.
0: Ah bon. J'en ai un autre, là.
1: Oui?
0: Passe avant, en 6 lettres.
1: Il est très.
0: Vous écrivez ça comment, vous?
1: Bah, I-L-E-T-R-E. Ah,
0: mettez pas deux L.
1: Bah non, parce qu'il est illettré, c'est pas la peine.
0: Oh, dit-on, là,
1: oui.
0: Verticalement, trois lettres quelconques qui réunies ne forment rien.
1: En combien de lettres?
0: En trois lettres.
1: Ça, je ne vois pas.
0: Ah, ça y est, UNR.
1: Ah, ben. Alors là, moi, je nage, hein.
0: Vous nagez?
1: Je nage.
0: Vous nagez dans quel sens?
1: Horizontalement.
0: Ah bah c'est normal.
1: Pourquoi?
0: Bah quand on nage verticalement, c'est qu'on coule.
1: Le 7 horizontal, hein?
0: Oui.
1: Insecte moqueur.
0: Mitrailleuse.
1: Non, j'ai pas dit arme, j'ai dit insecte moqueur.
0: Eh ben oui, mitrailleuse.
1: Non, ça ne tiendra jamais dans 4 cases.
0: Vous n'avez qu'à serrer, c'était une petite mite. Sorte de parasite attiré par les pare-brises des voitures.
1: Contractuel.
0: Merci.
1: Il n'en faut pas beaucoup pour faire deux.
0: Un.
1: Un, bah oui, c'est vrai.
0: Quand le pape en fait, ça ne fait pas de mousse.
1: Bulle. Le 6 vertical en 5 lettres.
0: Oui.
1: Homme politique boomerang.
0: Homme politique boomerang.
1: Oui.
0: Oui, le boomerang, c'est un truc qu'on jette et qui revient.
1: C'est ça.
0: Debré.
1: À deux.
0: Se dit même partant sec.
1: Allô.
0: Allô, bah oui.
1: On la mauvaise quand on saute dessus.
0: On la mauvaise quand on saute dessus.
1: Oui.
0: Mine.
1: Ah, mine. Et après, j'ai Ville de France très fatigante.
0: Arras.
1: Eh ben, Arras.
0: Eh ben, moi, il m'en reste plus qu'un.
1: Ben, moi aussi.
0: Lequel?
1: Homme politique de gauche.
0: Ben, moi, je suis homme politique de droite. Facile. De Gaulle.
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4: Eh ben, dis donc, vous êtes nombreuses. J'espère que vous ne regretterez pas d'être venus. Enfin, je veux dire que j'espère que vous ne le regretterez pas autant que je le regrette moi-même. Je veux dire qu'en ce qui me concerne, j'aimerais mieux être ailleurs parce que je n'ai ni envie de rire, ni envie de vous faire rire. À l'heure où je vous parle, je ne sais pas si ça se voit, je m'emmerde profondément. Puis je me sens extrêmement gêné d'être ici, debout comme un con devant vous, qui êtes là, assis comme des cons. Ayant reçu une éducation bourgeoise discrète et feutrée, au cours de laquelle m'ont été conjointement inculqués le respect des bonnes manières et le mépris de toutes les formes de vulgarité, vous comprendrez aisément ce qu'il peut y avoir d'humiliant pour moi dans le fait de m'exhiber ainsi devant un parterre de zozo, plus ou moins rigolards, dont la plupart, si ça se trouve, ne sont même pas de mon milieu social. Pour ne rien arranger, j'ai horreur qu'on m'applaudisse, hein, je vous dis tout de suite. Aïe, aïe, aïe, aïe. L'applaudissement, c'est jamais qu'une manifestation tout à fait instinctive du système nerveux cérébro-spinal, par laquelle le chimpanzé ou la ménagère manifestent leur joie frénétique, incontrôlée, à la vue d'une banane ou de Julio Iglesias. C'est vrai, la seule idée que vous pourriez m'applaudir, j'ai déjà honte pour vous. Je regrette vraiment de devoir dire ces choses à des gens qui se sont déplacés, pour certains, d'assez loin, hein, dans le seul but d'oublier un instant leur métastase et l'invasion désormais imminente de notre pays par les forces du pacte de Varsovie. Mais bon, vu la tournure que ça prend, il me semble que ce serait plus raisonnable pour moi que je m'en aille maintenant. Je pense que je vais aller me détruire. D'ailleurs, il est beaucoup trop tard pour aller draguer au rayon lingerie des Galeries Lafayette. Non, mais vraiment, je vous assure, je suis désolé d'en arriver là, mais comment dire? Je vous aime pas, voilà. Je voudrais bien vous aimer, mais je ne peux pas. Vous voyez bien que je suis trop différent. Dieu a divisé l'humanité en deux grandes catégories, hein, les juifs et les antisémites, d'accord? Ben moi, je suis ni l'un ni l'autre. Je suis ni juif ni antisémite. Alors vous voyez bien que je suis un être différent et que je ne peux pas vous aimer, mamie. Et vous autres non plus. Oui, je sais aussi que Dieu a dit « Tu aimeras ton prochain comme toi-même ». C'est vrai, je sais. Mais d'abord, Dieu ou pas, j'ai horreur qu'on me tutoie. Et puis je préfère moi-même, c'est pas de ma faute. Mais vous rigolez, mais je vais vraiment me détruire. Hein. D'abord, j'aime beaucoup la mort. Et puis je suis un homme fini. Je suis entré dans l'âge mûr et L'âge mûr, par définition, c'est l'âge

0: précède l'âge pourri. Hein. Intellectuellement, artistiquement, scientifiquement, même physiquement, je baisse. Sur le plan artistique, par exemple, je suis complètement largué. Quand les mômes me parlent de rock, hein, j'arrive pas à suivre. C'est bien simple, depuis la mort de Georges Guettari, j'écoute même plus de musique. Alors. J'en suis allé. Scientifiquement, c'est pas mieux. Comme vous me voyez, là, je suis incapable de reconnaître un rayon laser d'une corde à linge ordinaire. Ou un chien qui pète d'un avion qui renifle. Et pourtant, la science, c'est pas de la merde, justement. Le savant, le sait bien, lui, que sans la science, l'homme ne serait qu'un stupide animal sottement occupé à s'adonner au vain plaisir de l'amour dans les folles prairies de l'insouciance. Alors que la science, et la science seule, a su lui apporter patiemment, au fil des siècles, le parcmètre automatique et l'horloge pointeuse, sans lesquels il n'est pas de bonheur terrestre possible. C'est quand même grâce au progrès fantastique de la science que désormais nous savons que quand on plonge un corps dans une baignoire, le téléphone sonne. C'est grâce au progrès fantastique de la science que désormais l'homme peut se rendre en moins de 3 heures de Moscou à Varsovie, par exemple. Formidable. Et s'il n'y avait pas la science, s'il n'y avait pas la science, malheureux cloporte, boursouflé d'ingratitude aveugle et d'ignorance crasse, s'il n'y avait pas la science, combien d'entre nous pourraient profiter de leur cancer pendant plus de 5 ans? Et n'est-ce pas le triomphe absolu de la science que d'avoir permis qu'aujourd'hui, sur la seule décision d'un vieillard californien impuissant ou d'un fossile ukrainien encore plus gâteux que l'autre, l'homme puisse en une seconde faire sauter 40 fois sa planète sans bouger les oreilles? C'est pas moi qui le dis, c'est Fucius. Ouais, ben croyez-moi, il avait oublié d'être con. Et Fucius disait, une civilisation sans la science, c'est aussi absurde qu'un poisson sans bicyclette. Physiquement, alors, c'est pire que tout. Physiquement, je baisse. Je sens bien depuis quelque temps que je m'essouffle beaucoup trop bruyamment, anormalement, dans certains escaliers trop raides, ou dans certaines femmes trop molles. Ah ben oui, je baisse. C'est plus vivable. Autant en finir.
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3: Allô, Choupinet, ça va? Bah rien, j'appelais juste comme ça pour savoir si ça va, toi. Ça se passe bien au bureau, ils sont gentils avec toi? Bah tant mieux, c'est bien.
4: Ah, t'es en réunion, je vais pas te déranger, alors. Je voulais juste savoir si toi, ça va, je vais te laisser.
3: Moi, bon, ça va, si, ça va aller. Oui, c'est le petit qui pleure, il a faim. J'ai plus de lait en poudre, c'est pour ça. Non, j'ai pas pu descendre en acheter de la journée, je suis pas en forme. Je lui ai montré une photo de vache pour le calmer. Allez, je vais te laisser, je vais pas t'embêter avec ça, c'est pas grave. Surtout si t'es en réunion, c'est... Non, c'est le kilt, là. Tu sais le kilt que ta soeur m'a donné? Ben, il me gratte. Oh, mais il me gratte, c'est dingue, j'étais obligée de l'enlever, j'ai les cuisses rouges. Mais j'ai rien d'autre, toutes mes fringues, c'est des trucs d'été, ça va pas. Avec ce temps dégueulasse, je vais ramasser des gerbes de gadou. Après, j'aurai plus rien du tout. Alors, j'aurai la grippe, ce sera pire que tout. Non, mais laisse tomber, je vais m'arranger, je vais mettre ton short de scout. Bien sûr que si j'ai voulu descendre la valise avec les affaires d'hiver. Je sais pas, c'est tellement mal foutu, ces placards Louis XIII, là. Tout m'est tombé sur la nuque. La valise était derrière la vaisselle de ta mère. Ça fait comme un tremblement de terre. La vaisselle, on s'en fout de la vaisselle, c'est moi qui me suis fait un mal de chien. À mon avis, je suis déchiré musculairement au deuxième ou troisième degré au moins. Je peux plus monter, je peux plus descendre, je peux plus me lever, je peux plus bouger, mais c'est rien, je vais essayer de tenir. Mais non, la bouffe non plus, je sais pas la faire, arrête. Dis pas que je me débrouille pas si mal, c'est horrible de dire ça, ça m'humilie. Tiens, là, j'ai essayé de faire cuire un truc, c'était marqué « Égayez vos soirées d'hiver pour débutantes. » Tu mettrais le nez dans la casserole, ça t'égayerait pas, crois-moi. Les voisins de palier ont tapé sur la porte en hurlant que si je continuais, ils allaient alerter le ministère de l'Environnement. Moi, ça me donne envie de chialer. Ça aurait dû être un sabayon de truffes à la moussaka. En fait, on dirait du débris de caniveau lyophilisé avec des bouts de zan dedans. Ça sent pareil. Je suis fair play, je te préviens, t'as encore le temps d'aller t'acheter un sandwich avant de rentrer. Quand c'est marqué pour débutants, c'est déjà trop fort pour moi.
4: Faudrait pour conne, je sais pas si ça existe. C'est pour ça que le petit vomit sans arrêt. Ça sent le lait caillé radioactif dans toute la baraque. Même des birons corrects, j'arrive pas à les faire. Pauvre gosse, il est mignon, il sent que sa mère est un flop, il prend du retard. C'est à cause de moi. En vocalisation, il est faible pour 12 mois. En préhension, il est carrément inquiétant. J'ai vérifié dans le bouquin. À côté du fils de ta sœur, habillé en petit page, tout bouclé. Le nôtre, on dirait un mélange d'Anicet Le Port et d'Yvette Horner. Il est tout blanc. Choupinet, je dis pas ça contre toi. En plus, je sais que tu peux pas répondre. Puis que c'est grave avec toutes les responsabilités que t'as au bureau.
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5: Papa, je peux te poser une question? Voilà. Toujours, tu dis que tu es un homme de gauche. Qu'est-ce que ça veut dire, un homme de gauche?
6: Valérie, j'ai un peu mal au crâne, mais je vais te répondre. Hein. Un homme de gauche, si tu veux, Valérie, c'est quelqu'un qui est plus sensible qu'un autre à tous les problèmes humains. C'est une question de sensibilité. Et on appelle ça avoir une sensibilité de gauche.
5: Mais cette sensibilité de gauche, papa, on l'a de naissance?
6: Oui, je crois. Je crois qu'il y a des gens, comme moi, qui sont plus sensibles au malheur des autres, oui.
5: Ah, d'accord. Et toi, tu souffres du malheur des autres?
6: Attention, pas tout le temps, quand même, Valérie, pas tout le temps. Hein. Parce qu'avec ta mère, on est très occupés, mais oui, ça nous arrive.
5: Maintenant, papa, il y a quelque chose que je comprends pas. Toujours, tu dis que si je veux réussir dans cette société, il faut pas que je sois sensible. Ça veut dire que tu me conseilles d'être de droite.
6: Pour ton travail, de droite. Et de gauche, tout le reste du temps. Pour te battre et changer les choses.
5: Ah, d'accord. Mais toi, tu te bats pour changer les choses?
6: Bon, pas tout le temps quand même, Valérie, tu vois, parce qu'avec ta mère, on est très occupés, on a beaucoup de travail, mais ça nous arrive, oui.
5: Mais qu'est-ce que tu fais pour te battre?
6: Eh bien, qu'est-ce qu'on fait? Attends, qu'est-ce qu'on fait? On s'informe. T'as vu qu'on regarde beaucoup la télé. Donc, on est très informés, tu vois.
5: Non, mais bah, attends, je voulais te demander, concrètement...
6: Bon, concrètement, qu'est-ce que tu veux que je te dise, moi, concrètement? Concrètement, un homme de gauche, il doit... Il y a plein de choses. Tiens, par exemple, on vote pour les gens de gauche.
5: Il y a quelque chose que je comprends pas. Toujours, tu dis que tous les hommes politiques, de droite ou de gauche, c'est tous des pourris.
6: Oui, mais parmi eux, il y en a qui ont une sensibilité de gauche.
5: Ah, c'est des pourris sensibles. Oui, si tu veux. Tandis qu'à droite, c'est des pourris qui ont même pas de sensibilité.
6: Attends, là, j'ai peur de dire des conneries, quand même. Là, j'ai peur de dire...
5: Valérie, il faut que tu te souviennes d'une chose simple. Il vaut mieux toujours envoyer au gouvernement des gens de gauche. Voilà. Il y a quelque chose que je comprends pas, papa. Toujours, tu dis que tous les hommes de gauche qui sont au gouvernement, ils font une politique de droite.
6: Oui, mais ils en souffrent.
5: Puisqu'ils ont une sensibilité de gauche, tu comprends? Écoute, Valérie, papa mal au crâne, tu vas aller chercher des cachets d'aspirine à la pharmacie, tu veux bien, hein? On prendra cette conversation plus tard, d'accord? D'accord.
6: Dis donc, Nicole, tu sais que Valérie est en crise, là, hein? Avec les types de questions qu'elle m'a posées, elle aurait ses petits problèmes de femme d'ici peu que ça m'étonnerait pas, hein?
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7: J'ai entendu des fois des mecs qui disaient comme ça, des fois des gens qui se plaignent, genre « Ah, on est cerné par les cons !» C'est vrai. Mais on se rend pas compte à quel point. Je vous montrais par exemple ici, vous avez deux journaux. J'ai tout lu, ça va. Hein. La vraie crise va bientôt commencer. Je vous dis, parce qu'il y a des cons qui croyaient que la crise était commencée, les trucs comme ça, non. Non, mais avant, les mecs qui mettaient de l'argent de côté, on disait « c'est des avares ». Maintenant, c'est des phénomènes. Hein, mais... Ah, monsieur. La France pourrait détruire 80% de l'URSS. Si elle voudrait. Mais elle veut pas. Et pourquoi elle veut pas, je vais vous le dire. Parce que les 20% qui restent sont encore 5 fois plus nombreux que nous. c'est pas compliqué. C'est pas très compliqué. L'alcool va augmenter de 10% le mois prochain. C'est le prix qui va augmenter, hein. C'est pas le taux, hein. C'est pas des fois des cons, ils croient que le pastis 51 passe à 61. C'est pas ça, hein. C'est pas ça du tout. Super bénéfice de deux sociétés françaises. Ah. Eh ben, ils vont être contents, les pauvres, de savoir qu'ils habitent un pays riche, hein. Un arabe. Rien que le nom m'amuse. Un arabe inculpé de corruption de fonctionnaires. Il avait donné un sucre à un chien policier. Ça peut arriver. Ça peut arriver. Drogue dure. Mais non, c'est pas dur. Ah oui, drogue dure, pardon. La drogue a fait 100 morts en France l'année dernière. L'alcool, 50 000. Choisis ton camp, camarade. C'était un piège. J'ai les noms de ceux qui ont applaudi. Dans le cas. 5,5 millions de conducteurs français ont une mauvaise vue. Heureusement, le chiffre réduit tous les jours. Ça va. C'est sympathique. Des nouvelles du sexe. On enregistre un net durcissement de la situation. Bon, ça va. Non, c'est pour détendre. Enfin, manière de parler. Étudiants émigrés. Désormais, pour apprendre le français en France, il faudra savoir le français. C'est nouveau. Encore un nouveau pas en avant de la connerie. Mais dites-moi, jusqu'où s'arrêteront-ils? Je ne le sais ni. Et que Dieu n'est ni. Et vous allez voir, après, c'est plus dégueulasse. La hausse du pétrole entraîne des inquiétudes chez les handicapés moteurs. C'est d'un goût, ça. C'est d'un goût. Heureusement que c'est moi qui l'ai fait, ces conneries-là. Une devinette. Un militaire qui meurt dans son lit, ça fait... un de moins. Deux Belges ont attaqué une caisse d'épargne. Allons bon. Ils ont volé des noisettes, ils se sont fait mort par l'écureuil. Ça va. Pas prêt de revenir. Une bonne nouvelle. Désormais, l'avortement sera libre en URSS. Malheureusement, il y a beaucoup de demandes, il y a 11 mois d'attente. Non, mais non. Météo, risque de grève et de chômage dans le nord, à l'est, au centre et à l'ouest. Coup de vent sur la Bretagne où de forts pétroliers sont à craindre. Risque d'émeute dans le sud et en Corse, avec attentats passagers de force 6-7. Semaine de dialogue avec les immigrés. Ah, vous voyez que c'est une maladie, les immigrés. Avant, c'était la semaine pour le cancer, maintenant, c'est pour les immigrés. Après, gardez votre ville propre, voici maintenant, apprenez-leur le caniveau. Deux policiers du sud de la France arrêtés. Par des voleurs, alors? Non, par des policiers, dis donc. Mais comment ils se reconnaissent? C'est marrant, ça. Ils avaient enfoncé un bâton de police dans le rectum d'un suspect. Pour ceux qui ont fait du latin, le rectum, c'est le rectum. Pour les autres, c'est le trou du cul. Hein. Je voulais vous le dire, parce que tout le monde ne fait pas du latin. Surtout pour ce que ça sert. Enfin, le cul sert plus que le... Marqué suspect, c'est grave. Suspect, c'est grave. C'est pire que lèche-cul. Arrêtez de rire, merde. Emmenez du travail à faire chez vous. 5000 francs d'amende pour les deux policiers et 3 ans de prison avec sursis. C'est-à-dire pas de prison. Quand on a 3 ans de prison avec sursis, c'est un mec qui reste dehors. Il va pas. Et du coup, les policiers manifestaient hier pour le droit à l'interrogatoire poussé. Donc, vous voyez, poussé, c'est dans le cul. Ah ben, les coups et les douleurs, ça se discute pas non plus. Puis vous savez, la police, c'est pas un métier facile, vous êtes chiés. Si on peut pas foutre des coups de poing dans la gueule, les mecs, des coups de pied dans les couilles, et puis des bâtons de flic dans le cul, comment voulez-vous l'interroger? Des fois, ils parlent même pas votre langue. Alors, faut pas y exagérer non plus. Exagérer, hein? Non plus. Vous avez des étrangers, ils viennent en France comme balayeurs, puis après, ils restent comme noirs, hein? En marge de sa tournée européenne, le pape a voulu adresser à tous un message de paix. Il a dit « Dieu, c'est comme le sucre dans le lait chaud. Il est partout et on ne le voit pas, et plus on le cherche, moins on le trouve. » Deux policiers arrêtés pour coups et blessures, trois policiers interpellés pour escroquerie. Comme vous le voyez, les voleurs font ce qu'ils peuvent. Malheureusement, la police court toujours.
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8: Oh. Eh ben...
9: Eh bien, t'endors pas, Fredo. On a encore de la route à faire.
8: T'en fais pas, j'ai fait la pause café et je peux tenir le choc jusqu'à Montélimar.
9: Pour qui il n'y a pas de brouillard.
8: On verra bien. Tiens, en attendant, mets toujours route de nuit. Ça nous fera passer le temps.
10: 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Et maintenant, amis routiers, un peu de musique. Nous allons écouter le premier mouvement du Quatuor numéro 6 en si bémol majeur opus 18 de Ludwig van Beethoven.
9: Tu diras ce que tu voudras, Fredo, mais dans cet allegro de Beethoven, eh ben, on sent encore vachement l'influence de Mozart.
8: Bah, faut dire que c'est la période charnière de l'évolution beethovenienne.
9: Ah, je suis d'accord avec toi, Fredo, mais avoue que c'est plus sensible dans l'allegro que dans l'adagio, hein. C'est en filigrane, quoi.
8: Bah, par le fait, c'est sa deuxième manière à Beethoven. Dans le premier thème, il fait un large exposé. Alors forcément, dans l'Allegro Manon Troppo, quand le premier violon et le violoncelle, ils attaquent à l'unisson, eh ben, on sent déjà que ça va s'épanouir en contrepoint.
9: C'est vrai ce que tu dis, Fredo.
8: Tu sais, comme le disait Delacroix, dans le Beethoven des quatuors, on respire déjà la mélancolie qui trahit un feu intérieur. Il n'a pas fini de faire du slalom avec son scotter, celui-là.
9: Oh, dis donc, les deux roues, faut se les goinfrer.
8: Oh, c'est pas vrai. Tiens, écoute le pianissimo, dit, s'il s'est enlevé.
10: Ce quatuor, amis routiers, pour vous rappeler que Beethoven ne connaissait pas la gamme. Oui, il ne connaissait pas la gamme des camions Souchbir, bien entendu. 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
9: Oh, tu sais qu'ils commencent à nous bassiner avec leur publicité, hein.
8: Oh, t'as raison. Ils ont coupé juste au moment de la montée chromatique. Bah, le plus beau passage.
9: Bah, je pense bien, c'est le passage en la bémol mineur.
8: Ouais, ouais.
9: Deux altérations à la clé.
8: Exactement.
9: Enfin, c'est comme ça, c'est comme ça.
8: Ouais, ouais.
9: Tiens, c'est du Bach maintenant.
8: Bah ouais, c'est du Bach. C'est pas du Verschuren. C'est qui joue là? C'est François Chombier, ça, hein.
9: Quoi? T'as vraiment pas de feuille. François Chambier. Mais tu reconnais pas la tête, c'est Adrien Flambard. Eh. Oh. Ben, Chambier, il joue plus délié dans les aigus.
8: Ouais, t'as peut-être raison.
9: Ben, je veux.
8: Tiens, samedi dernier, j'ai de nouveau emmené les mômes à Saint-Louis des Invalides pour entendre Dupré.
9: Oh, il est bien Dupré, hein.
8: Ah ouais.
9: Oh, il fait le point, Dupré, hein. Moi, je trouve qu'il a une bonne persistance rythmique.
8: Ah ouais.
9: Mais tu vois, il y a un truc qui me chiffonne chez Dupré quand même. Comme dit Gavotti, il est bien, mais il ne sait pas servir de la pédale. Tu sais, Gavotti, c'est un connaisseur.
8: Ouais, ça, des fois, il a la registration touffue. Mais quand il a un bon instrument, comment qu'il se défend? Tiens, l'année dernière, avec Mémène, on est allé l'écouter à Notre-Dame. Il nous a fait chialer. Il les éteindra pas, ces phares, cet abruti?
9: Oh, le salaud.
8: Ça va pas la tête, non? J'y ai dit.
9: T'es pas fatigué, Fredo? Tu veux pas que je te reprenne un peu?
8: Oh, si, tu peux replier si tu veux.
9: Oh non, bah maintenant que tu m'as causé, j'ai plus sommeil. Je vais lire un peu, tiens.
8: Qu'est-ce que c'est que tu lis?
9: Pédigui. le français du livre. C'est chouette, Peggy, hein. Ben, je vais te dire surtout, c'est pas lassant, hein. C'est Tutur qui m'a donné ce bouquin. Tu connais Tutur?
11: Ben, je vois pas, non.
9: Tutur, ben, le grand rouquin qui fait Paris-Strasbourg avec son 12 tonnes.
11: Ah, ouais, ça y est. Oui.
9: Dans un routier, j'avais réparé son démarreur. Ben, pour me remercier, il m'a filé tout payé.
11: Ça, il s'est pas foutu de toi, hein.
9: T'as raison, tout ce volume. Qu'est-ce que je me régale.
11: Dis donc, Bébé, ouais. Tu serais chouette, tu sais ce que c'est que tu ferais?
9: Non.
11: Tu m'en lirais un peu tout haut.
9: Oh ben, si tu veux.
11: Ouais.
9: Je suis la servante du Seigneur, dit Jean la Pucelle. Je suis frêle comme le roseau caressé par les vents. Je suis un ciboire redressé vers le royaume des ombres.
11: T'interprètes bien, Peggy, bébé.
9: Je marche pieds nus vers toi, éternel, j'use mes pieds sur la pierre des chemins. Sur la route de tes cathédrales, j'écorche mes mains aux épines dressées vers ta sérénité. Je suis le calice de ta douleur, ô roi céleste. Eh ben, qu'est-ce qui t'arrive, Fredo?
12: C'est tellement triste, ton pays, disait.
9: J'ai choisi le passage le plus marrant.
12: Non, mais il vaut mieux que t'arrêtes parce que je vois plus clair, hein.
9: Ben, mais je suis neuf.
12: Excuse-moi, ça va me passer, mais il faut que je m'en saisisse, c'est tout. Bon, il vaut mieux que t'arrêtes, voilà.
9: Oh, ben mince. Oh, ben mince. Oh. Fredo.
12: Oui.
9: Tu m'aimes?
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14: S'il y a un genre de type qui met les nerfs en plot, c'est ceux qui sont toujours à se vanter de faire ce qu'ils veulent avec les femmes. Ces types-là, ils me saoulent. Parce que justement, ceux qui tombent les filles comme des mouches, ils en parlent pas. Pour prendre un exemple au hasard, moi. D'ailleurs, par moi-même, je me serais pas rendu compte de la dictature que j'exerce sur la sensualité féminine environnante. C'est à force de les voir, elles, autour de moi, dans la rue, que je me dis, bon, voyons les choses en face, il émane de ma personne un érotisme torride. Comment vous expliquez ça? Moi, j'explique pas. Il n'y a pas une heure, sur le trottoir de la boulangerie, une petite brunette, et pas de celle qu'on voit partout, avec le petit nez, les petits seins, les petites chaussures. Non, celle-là a des petits seins, mais un grand nez et des grandes chaussures. Je la serre de près, je lui fais à peine un petit... Qu'est-ce qu'elle me dit? Arrête. Hallucinant, non? Arrête. La fille qui a compris tout de suite que si j'arrête pas, elle va devenir mon esclave. Comment vous expliquez ça? Que j'ai pu l'envoûter du bout des lèvres et qu'elle n'ait plus qu'une solution désespérée, la rupture d'entrée. Comment savait-elle qu'en changeant de trottoir, elle échappait à l'enfer puisque je gardais un air totalement énigmatique? Mystère et boule de gomme. Bon, là-dessus, je passe devant l'arrêt de l'autobus. J'en vois une autre, un assez beau corps, sauf les jambes et la poitrine. Alors... Naturellement, méthode discrète, je fais celui qui fait la queue à l'autobus, je me colle à elle, bon, il n'y avait que nous deux. Mais tout de même, je pose la question, qui lui a dit? Personne qui lui a dit que chez moi, la zone érogène, c'est le nez. Toujours est-il que, paf, elle m'enfile en plein sur ma zone érogène. Je tombe par terre, je me dis que faire? Répondre à ses avances. commencé à déchirer sa robe et à la gifler pour entretenir le trouble qui précède l'acte d'amour. Non, on a trop peu de temps pour les loisirs. De toute façon, son mari est arrivé, une espèce d'imbécile, je sais pas comment le décrire autrement. Il me fait « Fous le camp, pauvre rigolo !» C'est pas inouï ? Comment il a pu sentir dans une fraction de seconde, alors que j'étais par terre et que je saignais du nez, que j'étais rigolo. Que sa femme, j'allais la faire torte de rire. C'est vrai, je connais plein d'histoires de Marius et Olive, de ouin ouin et tout, et pendant qu'elle s'esclafferait, bonne affaire, se dit Basile, elle deviendrait ma chose, mon jouet, mon you-you. Mettez-vous à la place du type. Il panique. Tiens donc. Alors il me met un coup de pied, le type aux abois, et ils se tirent tous les deux avec l'autobus. Je m'en fous, j'ai relevé le numéro de l'autobus. Et c'est là, en rentrant, que je me suis mis à suivre la grande, là, qui marchait à 50 mètres devant moi. Je peux pas vous dire la tête qu'elle avait, je l'ai pas vue. Probablement paralysée, la pauvre chérie, elle a jamais osé se retourner. Je l'ai vue de dos. Et tout d'un coup, pof, elle est entrée dans un immeuble. C'est pétrifiant, ça, non? Alors, j'ai pas voulu la rendre folle. Bon, je l'ai attendue devant la porte. Elle est jamais ressortie. La peur d'avoir une liaison compliquée, des bobards racontés à la maison, les gosses en larmes, le scandale dans une petite ville comme Paris, patati, patalère, bref, elle est restée à claquer des dents dans sa tanière. Et je me dis, ça vaut mieux pour elle. Quand elle marchait devant moi, elle devait bien le savoir, elle devait bien le sentir que je la laisserais tomber un jour ou l'autre. Y a pas de j'attends un bébé, qu'est-ce que ça veut dire? Qu'est-ce qu'elle s'imaginait? Non, mais qu'est-ce qu'elle s'imaginait? C'est ça qui me tue chez les femmes, c'est qu'elles se font un cinéma.
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13: Brider les gésiers dans le sens inverse de la poche interne. Brider les gésiers dans le sens inverse de la poche interne. Malaxer soigneusement les abats avec le beurre d'avocat. Malaxer. C'est curieux ce que ça pue, le lièvre, comme ça. Pourtant, la nature, ça sent bon. Les fleurs, le foin, la pluie sur les prés, tout ça. Alors, le lièvre, ça doit être pour ça qu'elle nous l'a donné. Ou alors, c'est celui-là, il a dû bouffer dans les poubelles, je sais pas.
15: Eh ben, entre, enfin, j'entends rien. Entre, sort, mais reste pas planté au milieu, mon petit garçon. Non, je suis pas malade, mon chéri, c'est le lièvre. Le lièvre que Mamie Bou nous a donné. Et elle vient pas plus tard que dans une demi-heure le déguster sous forme de pâté à l'avocat. Parce qu'elle fournit la recette aussi. Qu'est-ce que tu comprends pas, mon petit? Ah, c'est en classe, allons bon. Attention, tu vas salir mon lièvre avec ton livre. Écoute, Jaco, faut écouter en classe quand le professeur parle. Parce que maman, là, tu vois, elle n'a pas le temps. Par respect de famille, je suis en train de faire un travail que beaucoup d'infirmières refuseraient de faire. Alors, tu es gentil. Va voir ton père, tu verras s'il peut voir ça. Allez, hop, là, va voir papa, on ne sait jamais. Ah ben il est plus là le petit. Alors malaxer soigneusement les abats. Fermez la porte, bon sang. Marcel, Stéphane, Coco et Sandrine, sortez de cette baignoire. même pas vous voir dans cette baignoire avec vos chaussures de foot vous rayer les mailles. Tout le monde en robe de chambre. Faites-vous des belles raies mouillées, Mamie Bou vient dîner. Quoi, papa est au cabinet? C'est bien, elle va sortir. Comment il dit qu'il veut pas? Tu vois, Jacques, voilà ce qui arrive quand on n'écoute pas en classe. Après, quand on est grand, on s'enferme dans les cabinets, on dit qu'on veut plus sortir. Alors qu'est-ce que c'est que tu comprends pas? 8h moins le quart, j'ai pas que ça à faire. La mamie qui m'a donné ce lièvre qu'elle a gagné à la maxi-tête. Moi, je n'avais rien fait, c'est sur moi que ça tombe. Alors, c'est quoi que tu comprends pas? Après les journées que j'ai, tu vois pas déjà? Tous les soucis qu'on a, ton père et moi, et surtout moi avec ton père? Enfin, allons-y, récite, alors vas-y. Ah, faut répondre à une question, alors dis-le, enfin, tu restes planté là, tu dis rien. C'est ça la question? La Terre tourne autour du Soleil sur une orbite légèrement elliptique et tourne sur elle-même autour d'un axe non perpendiculaire au plan de son orbite. Elle accomplit sa révolution en 365,2563 J. La Lune tourne autour de la Terre sur une orbite légèrement elliptique et accomplit sa révolution en 29J13H. Représenter et commenter ce que voit un observateur qui regarde en direction de la Lune et du Soleil le 21 mars. Eh ben. Quoi, rien? Retenons et réfléchissons. Tu l'as fait, t'as retenu, t'as réfléchi un peu, je sais pas moi. Pas moi qui suis à ta place, hein, là-bas. Moi, je sais déjà tout ça, j'ai fait tout ça à l'école, moi. Parce que moi, j'écoutais parce que je savais que c'était très important, ça me passionnait, figure-toi. Les réponses seront numérotées de 1 à 8 dans les cadres ci-dessous. On répond directement sur le livre. Comme ça, ils sont foutus invendables en fin d'année. Pas que c'est pas eux qui payent. Ça leur coûte pas cher, les bouquins, toutes ces bonnes femmes de ton école. Qui sont là à nous faire la leçon, j'aurais bien les y voir, moi, alors. Brider les gésiers dans le sens inverse. Tout ça, c'est plus ce que je fais, moi. Dis donc, je suis ta mère, hein? Alors, je sais très bien ce que je fais. Et moi, je connais très bien toute la Terre et la Lune. Et quand on sera autant que moi, ça sera un succès d'affaires, va? T'as jamais réfléchi et retenu que la Terre tourne autour de la Lune sans arrêt? 6 fois, 8 fois par jour! Et que c'est ça qui fait de l'ombre. Et que c'est ça qui fait du vent, non? T'as jamais réfléchi et retenu que quand il y a de l'ombre, il y a du vent? Tu t'es jamais demandé pourquoi? Réfléchissons et retenons, t'es grand toute lettre, là. Mais la télé, ça oui, ça tu la regardes. Alors prends ton bic, je te dicte. La Terre tourne autour de la Lune. De la Lune. Mademoiselle Masson, c'est la prof de sciences nat, celle-là? Et alors? Elle a donné une baffe à Christophe Lebout? Ben, c'est sur la Lune. Ben, moi aussi, je suis en donné des baffes, c'est pas pour ça qu'on les paye. Faut mieux donner des renseignements. Écris ce que je te dis. La Terre tourne autour de la Lune. J'avais dit 8 fois. Peut-être beaucoup. Mais... mettons 6 fois. Attends, voir, 4 fois 6, 24... 4 fois. Alors 4 fois. J'ai dit 4 fois, tu mets 4 fois et point. De toute façon, c'est très dur de dire exactement, ça dépend de plein de choses. Puis d'abord, tu veux pas être cosmonaute, non? Alors, il suffit que tu saches que ça existe, c'est pas la virgule près. Tu mets difficile à préciser en l'état actuel de la science. Ça y est? Alors, quand le temps est clair, l'observateur peut voir les petits gésiers. Quand le temps est clair, l'observateur... Quoi, il n'y a pas de gésiers sur la Lune? Qu'est-ce que ça veut dire, ça? Je m'en sens. C'est pas possible, c'est elle, elle le fait exprès. C'est Mamie Bougival qui arrive, je ne fais pas exprès, toi aussi, où t'en étais? L'observateur peut voir les petits cratères. Non, mais qu'est-ce qui te prend? Reste tranquille, reste assis. Ton père va l'ouvrir la porte, c'est sa mère quand même. Quoi, tu veux montrer à mamie, elle saura. Reste là. Je t'interdis d'aller embêter ta mamie qui est à la retraite avec ça. Ne bouge pas. D'abord, mamie avait des plus petites classes que ça. Elle connaît rien à la Lune, mamie. Reste là. Est-ce que je m'inquiète, moi? T'inquiète donc pas comme ça. On va tout arranger d'un coup, tu vas voir ça. Tiens. Va, ferme bien la porte. Là. Mets les tabourets devant pour bien coincer. Tiens, regarde, maman, ce qu'elle fait. Tiens, regarde comme il est beau ton livre. Attends, touche pas, faut attendre que ça prenne, que ça masque bien tout, là. Ça te plaît? Mais non, Manuel, ma soeur ne te foutra pas une baffe. Mais tais-toi, mais pleure pas. Mais tais-toi. Parfois comme ça, enfin je comprends. Passe-moi ton bic. Tiens, tu sais quoi? Maman va te faire un mot. Maman va écrire que Jacques, qui savait très bien toute la Lune, il a fait un petit vomi et que la réponse est de soupe. Un petit momi pour un petit vomi, qu'est-ce que t'en dis? Allez, va, fais pas la momie. Et pas un mot à mamie sur le petit momie pour le petit vomi faux, hein. Non, à mamie, tu vas vite aller lui dire bonjour, puis tu vas lui dire que t'as renversé la belle mousse de lièvre de maman, et tu vas lui demander 50 francs pour aller vite, vite chercher 10 tranches de jambon pour le dîner.
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18: Question simple. Qui a gagné la bataille de la Marne? Voilà, ça c'est intéressant. Ma sœur. Ma sœur a marné. Allez-y, Bouvard. Voilà, ça, il est habillé comme un Italien. Très chemise rose. Je sais pas ce que vous en pensez, mais enfin, Madame Gringoire, il n'y a plus d'hommes.
19: Demain.
18: Allez-y. Sortez aux questions, je tâcherai de répondre.
19: De Madame Bricard.
18: L'autre aime pas Zola. Mais qui?
19: Madame Bricard.
18: Briscard. Alors, qu'est-ce que ça veut dire, ça? Briscard. De toute façon, à décorner les S, là, hein. Communisme. Non, communisme. Vous voyez, ça fait plus peur. Allez, les gens disent maintenant communisme, trotskisme, non. Alors, les gens, ils finissent par s'y habituer. Communisme. Non, communisme. Alors, les gens font... Et ils votent le canuet, comprenez? Canuet. Voilà un homme, quand on a les dents propres.
19: Alors, de Madame Bricard, de Paris, dans le 18e.
18: 18e, les soldats du 18e. Petit croisé.
20: Glorieux soldats du 18e.
18: Dans quelle armée vous servez, Bouvard? Faites voir votre taille. Tirailleur couché, non?
19: J'étais dans le train.
18: Ah! Mélie Grégoire, faut-il en penser?
19: Alors, la question de Madame Bricard qui attend, la malheureuse.
0: Elle attendra, et... nous aussi on attend, hein.
18: Moi, ça fait 30 ans que j'attends ma Légion d'honneur. Je pense qu'un type s'est fait casser la gueule dans le train pendant 18 mois, n'a même pas la... Hein? Il l'a pas. Il l'a pas, vous l'avez pas. Si vous le vouloriez, on la verrait. Ou alors votre femme l'a cousu à l'envers, mais... Il l'a pas. Manifestement, il l'a pas.
19: Pourquoi peut-on dire que Pissette...
18: Ah, on y revient, ça y est. Pissette, il a pissé sur Napoléon et l'autre a fini à Sainte-Hélène. D'arriver à Paris, c'était retenu, hein, depuis la frontière. L'autre lui dit « Comediante, tragédiante !» Pissette. Le seul pape qu'il a fallu langer. Alors la sœur qui l'habillait, oui, il prenait la soutane en bas, mettait du coton, remontait les pompes de nourrice.
21: C'est l'inventeur Pissette, c'est l'inventeur de la culotte de golf. C'est...
18: Et là, je voyais les gens, ils disaient, Rome, tu regardes moi ce zouave. Faut voir Pissette.
19: Pourquoi demande Madame Bricard
18: Pissis de... et Pissette sont dans un bateau. Pissis ton ballot, Méli Grégoire, qu'est-ce qui reste? Elle va le dire, le gros mot. Pissis, Méli Grégoire, Méli Grégoire. Pissis et Pissette sont dans un bateau. Pissis ton ballot, qu'est-ce qui reste? Qu'est-ce qui reste?
19: Alors, pourquoi demande Madame Bricard? Tiens, elle n'est plus à Paris, elle s'est retirée à la campagne depuis le temps.
18: J'ai une de mes amies, d'ailleurs, qui avait une très jolie propriété. Jurine de Fontencomble.
19: Alors, pourquoi peut-on dire que Pissette, qui fut fait prisonnier par Napoléon,
0: vous savez, à la bataille de Marignan,
19: à Fontainebleau, à Fontainebleau. Oui. Pourquoi peut-on dire donc que Pissette ne se montra pas rancunier plus tard à l'égard de l'empereur?
0: Ça va mieux, Philippe, hein?
19: Oui.
22: Il a recueilli la mère de Napoléon à Rome.
19: Oui, il a recueilli, Madame Laetitia.
21: Pour lui faire pipi dessus.
19: Très bonne réponse. Très bonne réponse de Jean Dutoit.
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23: Moi, je suis syndiqué, hein. Je suis syndiqué, je suis TFO. Force ouvrière. Gardez vos forces, les ouvriers. C'est ça le mieux d'un syndicat, FO, hein. FO, c'est un syndicat qui est beau. FO, le syndicat qu'il vous faut. Parce que FO, c'est le mieux comme syndicat, je vais vous expliquer pourquoi. C'est le plus petit. C'est celui qui fait le moins grève. Donc on gagne plus. Et quand on est obligé, on l'a fait, parce que ça, ça se verrait. Mais c'est toujours nous qu'on reprend le boulot le plus vite. Hein. Vous savez, FO, c'est un petit syndicat qui est sur un corps de reine. Hein. Parce que s'il penche trop du côté des ouvriers, les patrons payent plus. Et puis s'il penche trop du côté des patrons, ça va se voir que c'est eux qui payent. Et c'est pas le but de la manœuvre. La société, c'est une chaîne. Salut les moyons. Bon, la chaîne, vous avez l'État, le patron, le syndicat, l'ouvrier, la police, qui remet tout dans l'ordre. L'État, le patron, le syndicat, l'ouvrier, la police. Quand il y a trop d'ouvriers dans la rue qui gueulent pour trouver du boulot, on leur envoie les polices, comme ça, ça fait toujours du boulot aux flics. Parce qu'en France, quand ils veulent du boulot, on leur tape sur la gueule maintenant. On veut bosser, salaud, là ! Salaud, le patron, engagez nos caméras ! De aïe, pense la tête, aïe, pense la tête. Salut Roger, t'es dans la police maintenant. Aïe. Bon. Alors, comprenez, parce que le patron, il me l'a dit. Il m'a dit, vous comprenez, le problème, il est simple. Les ouvriers, ils demandent ça. Bon, on leur donne ça. Bon, mais ils le prennent. Alors moi, je suis tourné à l'usine, il y avait des remous. Ouais, on fait la grève 3 semaines, on a gagné tout le pot. Et puis finalement, à la fin de l'année, on aurait perdu le pognon plutôt qu'on aurait gagné. J'ai dit, camarade, Rappelez-vous l'essentiel. Camarades, le capitalisme, c'est l'exploitation de l'homme par l'homme. Le syndicalisme, c'est le contraire.
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6: Vous croyez au conte de fées? Mais c'est grave si vous croyez. Vous êtes complètement fou si vous croyez. Parce que je vais vous dire, par exemple, prenons un exemple, la Belle aux bois dormants. Jean, au départ, celle-là, elle dort depuis 100 ans. On nous dit pas dans quel état elle est arrivée, on nous dit pas ça. Hein. Ensuite, il y a le dragon qui est devant le château et le prince noir qui l'a enfermé dans le donjon. C'est-à-dire même pas en cauchemar, je crois, cette histoire, moi. Parce que moi, je peux vous dire, les femmes, elles dorment pas. Les femmes, elles sont pas dans le donjon. Les femmes, elles sont dehors. C'est moi qui suis dans le donjon. Moi, je suis dans la chambre. Moi, je l'attends, la femme de ma vie. J'en peux plus de l'attendre, la femme de ma vie. C'est le jour où elle va arriver, la femme de ma vie. Vous savez ce que je vais faire? Je vais la prendre comme ça, la femme de ma vie. Et je lui mets une raclée d'enfer. Et je vais lui dire, mais où que t'étais? Mais où que t'étais? Qu'est-ce que tu foutais? Je sais pas si vous vous rendez compte, mais la femme de ma vie en ce moment, peut-être qu'elle est avec un autre type. Et à cet abruti, elle lui dit je t'aime, et l'abruti, il la croit. Alors que c'est pas vrai, c'est moi qu'elle aime. Est-ce que vous vous rendez compte que je suis cocu avant de le rencontrer? Vous voulez que je vous dise, moi, je suis dans cette chambre. J'en peux plus de l'attendre, la femme de ma vie. Le jour où elle va arriver, eh ben, je serai dans le lit, je dirai comme ça. C'est moi, la Belle au bois dormant, je t'attendais. Et moi, je peux vous dire une chose, c'est les femmes qui ont l'armure, c'est les femmes qui ont la lance, c'est les femmes qui ont le cheval, et elles sont dans la campagne, elles cavalcadent, elles nous prennent, elles nous épousent, elles nous divorcent, elles nous jettent, elles nous prennent, elles nous divorcent, on n'est rien, c'est tout ce qu'on est. Et moi, ma situation, elle est pire que tout le monde, parce que moi, le dragon, c'est mon père, et le prince noir qui m'a enfermé, c'est ma mère, voilà. J'ai aucune... Non, c'est très grave. Non, c'est-à-dire, c'est ta nouvelle version des contes de fées, c'est intéressant, remarque, hein. Donc, c'est la princesse qui a le cheval, qui a l'armure, qui a la lance. C'est-à-dire, au départ, ta princesse, déjà, c'est un mastard. Hein. Elle fait 1m90, ta princesse. Hein. C'est-à-dire, en plus, elle arrive, elle tue ton père. Elle tue ta mère. Elle rentre dans la chambre, elle t'embrasse. Tu lui fais, comment tu t'appelles? Tu fais, moi, Robert. D'accord. Calmez-vous. Elles sont dans le donjon, les femmes. Je suis d'accord, elles sont dans le donjon. Mais moi, je peux vous dire un truc. Elles dorment pas. Elles surveillent, elles sont au balcon. Elles ont des jumelles. Quelles jumelles? Elles ont des caméras de télévision. Elles ont une régie finale. Elles ont des radars dans tout le domaine et des avions à wax qui quadrillent toute la région. Voilà. Et le dragon, il s'appelle Jojo. C'est l'employé de la Belle au bois dormant. Et le prince noir, c'est son valet de chambre. C'est comme ça que ça se passe. Regardez, le matin, la Belle au bois dormant, elle se réveille et elle fait oh oh oh oh oh oh oh oh oh. Prenons mes jumelles. Oh, un prince charmant. Oh, j'ai pas bien vu. Oh, qu'il est beau, qu'il me plaît. Je veux mon dragon.
24: Oui, patronne. Oui, patronne.
6: Je. Écoute, il y a l'impression qui me plaît, je le veux. Alors, tu tombes au premier round. Et toi, le prince noir, tu t'évanouis dès qu'il arrive. Et on va prendre un prince charmant, plus abruti que tous les princes charmants. Hein? C'est-à-dire le cas très très grave. Hein? Il se doute de rien, le pauvre. Et il arrive comme ça.
25: Je suis Cédric. Je suis terrifique. Je sème la panique. Mais alors... C'est un cocktail là-bas.
6: Et il monte dans le donjon. Et le prince noir, il s'évanouit. Et juste avant qu'il rentre dans la chambre de la Belle au bois dormant, qu'est-ce qu'elle fait, la Belle au bois dormant? Elle surveille par le trou la serrure si tout s'est bien passé. Elle se remet dans le lit. Elle remet l'étoile d'araignée et les crapauds. Genre, ça fait 100 ans qu'elle dort. Hein? Et lui, il rentre dans la chambre et il fait « Ah !» Une prin. Oh, je vais lent. Si. Pensez qu'à ça, hein. Oh, je vais lent.
25: l'embrasser. Et il va pour l'embrasser. Et juste avant qu'il l'embrasse, qu'est-ce qu'elle fait, la belle au bois dormant? Elle se réveille, elle le prend comme ça, Cédric, et elle le viole.
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1: Bonjour, mon bidou. Oh, le chien, son papa. Oh, oui. On dit que je suis raciste, mon chien est noir, alors. Là, il y a tous mes animaux préférés. Les deux serins dans la cage, c'est El Kabach et Duhamel. Et là, ici, dans le bocal, j'ai Marie-Laure et Yves. Augry et Mourouzi. On n'est pas prêt d'en avoir un troisième. Enfin, chacun fait ce qu'il veut avec son cul, moi, ça ne me regarde pas. Hein. Moi, j'aime beaucoup Jean-Claude Bourré. D'ailleurs, j'ai une nièce qui habite Marseille. Elle est chasseur alpin. C'est rare, hein, pour une nièce. Chez les tantes, c'est déjà beaucoup plus fréquent. Et elle m'a dit, si tu vois Monsieur Bourré, vraiment, faut que tu le félicites, tonton, parce qu'il est merveilleux. Il a toujours des vestes oranges, des cravates bleues, des pochettes roses. C'est plus un journaliste, c'est la mire. Et là, il vient d'écrire un livre sur les maladies vénériennes. Ça se lit bien, c'est dans un style coulant, quoi. Il y en a un qui a dû en choper une à la naissance, c'est Krasuki. Ah ça, Krasuki, j'aimerais vraiment connaître les parents. Hein. Parce que se mettre à deux pour faire ça, ils peuvent rentrer dans le livre d'Ircor. Hein. Non, Krasu, il s'est bien démerdé parce que ses copains, les autres, là, ils ont été lourdés. Fitterman, Ralit, Rigou, Leport, salut! À dégager! Alors que Laurent, ce Fafa, c'est un crack, hein, ce type-là. Oh, c'est vrai que ça a été notre premier ministre des Finances, Fabius. C'est lui qui a tout fait pour que le franc ne dépasse pas le dollar. Alors après, il a continué, il a fait l'impôt sur les grosses fortunes. Oui, pas sur les œuvres d'art, attention, non. En tant que fils d'antiquaire, il allait pas se déshériter quand même. Hein. Je trouve que ce Fabius, c'est vraiment Giscard en plein. C'est vrai, hein. Il a même épousé une fille de diamantaire pour pousser la ressemblance avec Giscard. Il y en a une qui n'est pas gâtée non plus, c'est la Roudy. Hein. Yvette Roudy, c'est elle qui a dit « Il faut féminiser les mots ». Alors par exemple, « contre-maître », ça se dira « contre-maîtresse ». Moi, je suis emmerdé avec ma nièce, là, qui est chasseur alpin. Comment je vais l'appeler, la pauvre petite? Et Madame Jospin, elle a du mouron à se faire aussi, hein? Alors, Roudy veut que la femme remplace l'homme partout. Alors, par exemple, dans la police, des femmes, dans l'armée, des femmes, sur les chantiers, des femmes, les déménageurs pour monter des pianos au 8e, des femmes, comme dit Philippe Bouvard qui connaît bien le coin, il n'y a plus qu'au Bois de Boulogne qui aura encore des vrais mecs. Et encore, même pas des Français, non, des Brésiliens. Toutes les putes sont brésiliens aujourd'hui. Pendant que nos Bretonnes font les crêpes à Perros-Guirec, hein, non. Alors, Roudy, elle a dit, je veux l'égalité des sexes. On voit qu'elle n'en a pas vu beaucoup dans sa vie. Hein. Et elle a dit, je veux l'égalité des sexes, et en tant que ministre, je prendrai moi-même les mesures. Les Français ne pensent plus qu'au cul. Regardez, même Giscard, pour vendre son bouquin, comment qu'il a appelé, 2 Français sur 3. C'est dégueulasse, non? Et à la télé, le dimanche, on a 7 sur 7. Présenté par Sinclair. La femme du Lucky Luke de l'information, Yvan Levaille. L'homme qui cire les pompes plus vite que son ombre. Il y en a un qui m'a surpris, c'est Mourouzi. Hein. Comme il est arrivé là après mai 68, on s'est dit, c'est vrai, il va sauter, non? Ah non, il a dû sauter, mais avec qui, ça? Enfin, chacun fait ce qu'il veut avec son cul, moi, ça ne me regarde pas. Hein. Vous avez vu qu'ils ont créé un ministère des catastrophes naturelles? Enfin, il était temps, hein, depuis 4 ans, quand même, les catastrophes, ça devenait vraiment naturel chez eux. Hein. C'est Haroun Taziev qui s'occupe de ça, le gynécologue à Régine.

0: Allez, on va se coucher, va, monte. 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
2: Dites donc, l'épicier là-haut, couillon! Vous emmerdez pas la vie! Hein. Ça fait 2 heures que j'attends devant votre cagnotte d'épicerie là! Hein. Qu'est-ce qui se passe? Hein.
3: Je faisais la sieste, con!
2: Et si je regarde là, hein! Donne-moi un saucisson, va!
3: Quel saucisson vous voulez? C'est sans l'ail, poivre, nature, faut savoir, et con.
2: C'est pour lui, là. Hein? Donne-moi une solution de nature.
3: Quelle nature vous voulez? Tu repars ou complètement ordinaire?
2: Oh, que cagado! Pour un bout de saucisson, moi. Donne-moi un trachu, jambon, ben, ça ira plus vite, allez hop.
3: Jambon blanc, jambon cru.
2: Il recommence, oh. Il va me faire venir la transpiration, lui. J'ose même pas lui demander le jus d'orange, tu sais. Hein? Il va me demander, avec les bulles, sans les bulles.
3: Le jus d'orange, con, j'en ai plus.
2: Hein? C'est pas plus mal, va. On gagne du temps comme ça. Allez, vous mettez une petite bière. Oh, on arrête tout, là. Oh. La bière, je veux de la gros tambour. Un paquet de gros tambours.
3: Paquet de 6, paquet de 12.
2: Gros fax de corps. Oh, écoute-moi bien. Je voudrais du vin rouge. De préférence, vous le groupez dans une bouteille, voyez. Oh. Avec une étiquette collée, de préférence avec de la colle. Allons-y, j'en peux plus, moi.
3: Faut pas vous énerver, hein. Je la donne, moi, la bouteille, hein, avec une étiquette collée avec la colle. Je la donne, moi, la bouteille. Bouteille à verre, bouteille à plastique.
2: Oh, les petits commerçants, là, oh. Vous plaignez toute l'année que vous avez plus de pognon et plus de clients, oh. Et faut voir que vous êtes devenus emmerdants, là, hein, oh.
3: Et voilà. Tout ça parce que hier, je l'ai battu à la pétanque. Aujourd'hui, ce couillon, il a les nerfs en boule.
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4: Il y a peut-être des gens parmi vous qui ont été visiter l'Italie. Moi, j'en viens personnellement. J'ai visité l'Italie, j'ai vu tout Rome. Tout ce qu'on pouvait voir à Rome, je l'ai vu. Tout ce qui est gratuit, je suis entré. Et vraiment, je peux dire que je connais Rome. J'ai vu tous les vieux monuments à Rome. Tous les vieux monuments. Puis je vous parle, moi, des monuments qui datent des vieux empereurs. Jules, César, Fanny, tout. J'ai vraiment tout vu là-bas. Je vous dis, j'ai vu Rome, et ben. Rome est très abîmée. À Rome, ils ont un grand cirque en pierre, vous savez, ils appellent ça le Colisée. Ben moi, je leur ai dit aux Italiens, je leur ai dit, votre cirque, mais il tombe en ruine. Vous venez en France, des cirques, on en a, c'est autre chose que ça. Verrier Pinder. Ben Pinder, c'est jeune, sa vie, on le sent. Faut d'ailleurs avoir le nez bouché pour pas le sentir, mais enfin... C'est comme moi, on m'avait dit, si tu vas à Rome, tu passes par Naples, tu passes par Florence, tu passes par Meusan, et puis une autre ville où ils font du... où ils fabriquent du Hollande. Déçu. Déçu, c'est comme la tour de Pise. On m'avait dit, va voir la tour penchée de Pise, va voir la tour. Je l'ai vue, la tour penchée de Pise. Déception. Elle penche, oui, d'accord, mais que d'un côté. Alors on regarde, on dit, elle va peut-être tomber sur la gueule d'un touriste, mais enfin, ça valait pas le coup. C'est comme on m'avait dit, le Vatican, va voir le Vatican, va vivre. Déception. Pensez que le Vatican, il y a 48 salles à visiter. Un départ toutes les 20 secondes, 15 personnes, mâles et femelles. Alors à ce train-là, si vous avez un œil de verre, une jambe de bois, vous êtes paumé, on n'en trouve plus. Moi, j'ai vu un bonhomme qui était perdu dans le Vatican depuis 1928. Et croyez-moi, 30 ans au Vatican, quand on n'a rien à y foutre, c'est long. Encore quand on est pape. Hein? On bricole, on fait des bulles, mais... Faut tenir. C'est comme on m'avait dit. On m'avait dit, l'italien, c'est facile à apprendre. C'est pas vrai. Moi, je prends un taxi, pas de sous pour payer. Alors, j'essaie d'expliquer au chauffeur, pas de sous, peut pas. Et je voyais bien qu'il comprenait pas, parce que plus je disais, peut pas payer, plus il faisait si.

0: après, j'ai vu qu'il avait compris, sans quoi, pas de raison pour qu'il me foute un coup de manivelle sur la gueule. Mais enfin, c'est pour dire. C'est comme les spaghettis, on vous dit, les spaghettis, c'est de la pâte. C'est pas vrai. Le spaghetti est vivant. La preuve, vous en prenez avec une fourchette, vous le mettez comme ça, vous fermez les yeux, crac, vous l'avez autour du cou. Alors.
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2: Hé, camarade, t'as pas 100 balles ? 100 balles. Enfoiré, ouais. Allez, va bosser, la France a besoin de toi, là. Tu diras qu'elle m'attend pas, hein, je vais être en retard aujourd'hui. Hein. Je suis peinard, moi, j'ai besoin de rien. Hein. J'habite une petite piole, là, c'est grand comme un placard. J'ai tout le confort sur le palier, je suis bien. Mais je bosse pas, hein, je vis de récipient comme ça. On s'emmerde pas. Les flics m'ennuient pas. J'ai mes papiers en bonnet difforme. Le peinard. J'habite avec Ahmed. C'est un philosophe arabe. Pauvre garçon. Ça va pas bien. Il a une maladie des boyaux de la tête. C'est ses parents qui l'ont secoué quand il était petit, puis ça s'est mélangé maintenant. Il y a un merdier là-dedans. Je voudrais pas habiter là, moi. Hein. Pour vous donner un exemple, l'autre jour, j'ai envoyé faire une course à la belle jardinière. Il restait deux plombes parce qu'il voulait parler au beau jardinier, vous voyez. Alors, dis donc, déjà, moi, je suis pas malin, mais alors lui, il est analphabète, alors, comme ses pieds. Donc. Et puis, on comprend rien, qu'est-ce qu'il dit, hein. Il a un accent, on pourrait y accrocher son par-dessus, dis donc. Sans ça, il est sympa, hein. Mais j'habite pas avec lui pour l'odeur. Hein. Oh, le salaud. L'autre jour, j'y ai dit, il avait les mains sales. On aurait dit des pieds, dis donc. T'as vu, chez les clochards, j'en ai déjà vu des dégueulasses. Hein. J'ai vu des mecs qui portaient des vêtements pas propres. Hein. Alors lui, il est porté par ses vêtements, lui. Sans ça, physiquement, il est agréable. De face, on dirait un peu Tabarly, vous voyez. Mais de profil, on dirait son bateau, quand même. Ah, il est peinard, il peut fumer sous la douche, hein. Il est philosophe, Ahmed. Il a des idées sur tout. Il a surtout des idées, hein. Il dit toujours, le changement, c'est quand prendra les Arabes en stop. Et pas arrivé le beau mec, hein. Ah, nous, on n'est pas des enfants prodigues, hein. On nous a pas inculpé les bonnes manières. Alors, ma mère, elle me disait toujours... T'es une andouille, toi. T'es la troisième roue du carrosse. Allez, non, hein. Tout le monde peut pas être sorti de la cuisine à Jupiter, hein. La société n'a pas voulu de nous. Qu'elle se rassure, on ne veut pas d'elle. Elle a qu'à nous foutre tranquille, c'est pas nous qu'on ira y mettre des bâtons dans les trous, hein. L'hiver, on ramasse des cartons, on a bien chaud. Et puis l'été, on se fait emballer par les bleus. Ils nous emmènent à la campagne. Pour nous nettoyer, tout ça. Crois-moi, j'ai eu le boulot, hein. On part en autocar sur l'autoroute. Alors, on voit les mecs qui partent en vacances, ils s'arrêtent sur le bord pour bouffer. Alors, avec Kamel à la fenêtre, on leur fait « Bande d'abrutis !» Alors, ils font « Merci !» On se fout de leur gueule, hein. Et dis donc, c'est un prêté pour un vomi, hein. C'est pour un rendu, oh. Et encore, vous plaignez pas, hein, si Kamel était venu, hein. Moi, je parle bien français, appelez lui, hein. Lui, il dit toujours, le français, je le parle très mieux que vous et je vous merde. On n'est pas des lumières, hein. C'est pas comme mon frère. J'ai un frère intelligent. Il a fait toutes les études qu'on peut faire. Il aurait pu être notaire ou les conneries comme ça, hein. Finalement, il est ingénieur à Grenoble. Mais, il me dit plus bonjour, hein. Ah, il me connaît plus maintenant, il est fier comme s'il avait un bar tabac, hein, pareil. Hein. Mais c'est pas un con, hein, faut pas croire. Quand il était petit, il écrivait des poésies, vous savez, sur l'amour, les oiseaux, les conneries comme ça, quoi. Mais bien, hein, un peu le genre Baudelaine, vous voyez. Il y a un accident chez lui. Oh la vache, t'arrives là-dedans et on s'abrille. C'est que de la glace et de la dorure. Donc. Tu croirais la caserne d'Ali Baba, toi. C'est beau là-dedans. Il doit gagner des sommes gastronomiques, lui. Alors, ils ont des grands clébards. tout plat, marron avec des taches, qui se font faire exprès. C'est des croisements des chiens loups avec des Sarah Bernard et tout comme ça. Il a eu un accident de cheval, là. Il était sauté plus haut que le cheval, il est retombé après, il s'est écrasé les... Il y a un nom, c'est... Les choses de la vie, là, les gesticules. Eh, mais bien, hein, jusqu'à là, hein. Il paraît, ça y avait foutu des coliques frénétiques. Ils étaient drôlement emmerdés, hein. Ils ont fait venir un savant de Marseille. Le mec, il a dit, faut vous enlever les amygdales, hein. Ah, il bosse, hein, c'est pas un con, hein, c'est pas comme moi. Hein. Moi, je suis un con, mais tu sais que le dernier qui m'a vu bosser, il est pas jeune. Hein.
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3: Avec ma femme, on a décidé d'avoir un deuxième enfant. Mais cette fois-ci, on a préféré louer un ventre. Pourquoi ? Parce que je n'avais plus envie qu'elle ressemble à un canard pendant 6 mois. Vous savez, la démarche. Et puis, tous les inconvénients que ça suppose. Somnolence, nausée, un laisser-aller concernant tous les travaux ménagers. Sans parler des travaux conjugaux. Une absence totale de libido. D'autant plus que pour une fois qu'elle avait enfin une grosse poitrine. Bref, 9 mois d'abstinence forcée, sans compter un retour de couche interminable pendant lequel j'ai songé à m'engager au pèlerin d'Emmaüs pour faire le chiffonnier de Dieu avec l'abbé Pierre, tellement j'avais envie de donner. Et je vous parle pas de l'accouchement, hein, où il a fallu me réanimer. Respiration du chien, étirement de la nuque, bascule du bassin, ils m'ont tout fait. C'est pour ça que quand elle m'a dit « je veux un autre enfant », je lui ai répondu « je sais pas si je supporterai une deuxième grossesse et d'autres vergetures. Mais on peut envisager une mère porteuse. Nous avons bien une femme de ménage, alors. » Elle me répond « ah non, j'ai pas envie de me priver du meilleur moment de la maternité. Et puis c'est beau une femme enceinte. » Je lui dis « ah oui, c'est beau comme un bossu. » Ah, t'es dégoûtant. Quoi ? Si tu trouves pas ça beau une bosse dans le dos, c'est parce qu'il n'y a pas d'enfant dedans. Alors si je comprends bien, quand tu vois mes couilles, tu trouves ça beau parce que c'est plein d'enfants. C'est beau comme une école maternelle. Elle me dit, de toute façon, je suis contre l'insémination artificielle. Alors je lui dis, tu sais, Marie, la maman de Jésus, a été la première femme inséminée artificiellement. C'est par une sorte d'insémination in vitraille que le Saint-Esprit a réussi son coup de maître. D'ailleurs, je te ferai remarquer que notre femme de ménage s'appelle Maria. Elle m'a dit, ouais, mais elle est loin d'être vierge. Et puis, de toute façon, je veux pas de petit portugais. Enfin, après des discussions interminables, elle ne voulait pas entendre parler de mère porteuse, mais elle a fini par accepter une mère porteuse. Après, vous savez comment elles sont, hein. Elle voulait un père français, comme moi. Hein. Mais moi, coucher avec Maria, ça ne disait rien. Pour avoir une scène, merci bien. Alors, on est allés ensemble à la banque du sperme. Là, on pouvait choisir l'enfant idéal. Parce que, sans fausse modestie, faut reconnaître que j'ai un sperme médiocre. D'ailleurs, j'ai dit à ma femme, franchement, quand on regarde notre premier, sans vouloir être méchant, c'est une catastrophe. Pour une fois, elle était d'accord avec moi. Surtout quand je lui ai dit, là, je veux un garçon blond aux yeux bleus, d'1m90, athlétique, intelligent, QI, 200, poli, positiviste, plein d'enthousiasme et d'énergie. Bref, tout le contraire de moi. Alors là, elle a été emballée. Elle m'a même dit, et si on en prenait 2 ? Surtout que notre gynéco lui a dit, vous faites pas de mauvais sang, madame, vous donnez votre vulve. Maintenant, avec les progrès qu'on a fait, le fœtus peut se développer n'importe où. L'essentiel, c'est qu'il soit au chaud. Ça nous a rassurés, et ça tombait bien. Maria, notre femme de ménage, a le ventre tout poilu. On s'est dit comme ça, Adonis, C'est comme ça qu'on va l'appeler. Ça sera bien au chaud. Ça va lui faire comme un petit pullover en mohair. Alors, pour convaincre Maria, on lui a dit, si vous nous louez votre ventre, nous, on vous loue un studio. En plus, on vous donne 60 000 francs. Vous profiterez des joies de la grossesse sans avoir à vous occuper de ses études. Et croyez-nous, un surdoué, c'est humiliant. Elle nous a dit, ça me dérange pas d'être porteuse, je sais ce que c'est. Mon mari aussi est porteur, à la gare de Lyon. Par contre, je ne veux pas de triplé. Triporteur, c'est trop risqué. Après, nous sommes retournés à la BDP. La BDP, la banque de la purée. Et comme on voulait de la purée d'élite sans grumeaux, on a choisi nous-mêmes les spermatozoïdes. Alors, on a regardé dans le microscope. Oh, il y en avait des milliards. Ma femme a dit, je veux celui-là. Il m'a fait un sourire. Bref, actuellement, notre mère Portos en est à son 8e mois. Elle a pris 25 kilos. Elle ne peut plus bouger. Et c'est nous qui lui faisons ses courses et son ménage. Ce qui fait qu'on est quand même crevé par cette grossesse. Mais enfin, jusqu'à maintenant, tout s'est bien passé, hein. Ah, je l'adore, ma femme, de ménage. Il y a juste un point sur lequel nous ne sommes pas d'accord. Avec mon épouse, on voudrait qu'elle accouche dans l'eau pour qu'Adonis sache nager dès sa naissance. Mais elle refuse. Elle dit, mon mari ne pourra pas assister à la naissance, il ne sait pas nager. Mais vous savez, Maria, moi non plus, je ne sais pas nager, mais je mettrai une bouée. Rien à faire, elle est braquée. Elle dit, si mon mari se noie, ce sera de ma faute. Je veux bien porter le gosse, mais je ne veux pas porter le chapeau. Mais je sais que je vais la convaincre. J'ai un argument massu. Elle a pas de papier, elle est clandestine. Ah, si elle m'emmerde, elle ira accoucher en prison, tiens.
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5: Moi, mon truc, c'est le vélo. Pas vrai, Marcel? Oh oui, Roro. Oh, c'est chouette, le vélo. Ça décontracte. Parce que toute la semaine, tous les matins, faut se lever à 6 heures. Oh, pupille, faut faire sa toilette, on ouvre un robinet d'eau chaude, paf, c'est de l'eau froide. Oh. Et tous les soucis, faut se laver les dents, tous les problèmes, tout ça. Tandis que le dimanche matin, c'est tout autre chose. Alors là, on se lève à 4 heures. On prend ses chaussettes en laine, son pull en laine, son bonnet en laine, et hop, et c'est parti. Et nous pédalons tous les deux, pas vrai Marcel? Ah oui, Roro. C'est chouette le vélo. Là, tu vois, il fait un peu sombre parce que le soleil s'est pas levé. Mais quand on va arriver dans la forêt de Saint-Germain-en-Laye, d'un seul coup, le soleil va apparaître. Et on va être riche d'un seul coup. Nous aurons des millions de perles parmi nous. C'est la rosée du matin qui va venir sur nos pulls. Tu verras comme c'est joli. Et puis, d'un seul coup, il y aura un parfum qui viendra de la forêt. Ah, c'est chouette. Moi, mon truc, c'est le vélo. Pas vrai, Marcel? Ah oui, Roro. Dis donc, tu sais la dernière nouvelle? Comment? Les Chinois vont envahir la Nouvelle-Zélande? Et puis l'Australie? Quoi? Comme elle est alliée avec les États-Unis, ça va faire une guerre internationale?
6: Mais non, moi, je te parle de choses sérieuses.
5: Il paraîtrait que Simplex et Cyclo vont s'allier pour faire un nouveau dérailleur. Moi, mon truc, c'est le vélo. Pas vrai, Marcel? Ah oui, Roro. Oh, c'est chouette. L'autre fois, on s'est marré, dis donc. On montait la côte de Chevreuse. Il y avait un petit jeune qui avait voulu venir avec nous. Alors, on lui a dit, pour bien monter une côte, il faut un 25-10. Le pédalier est 25 derrière. Il est arrivé en haut. Il était crevé, on s'est marré. Moi, mon truc, c'est le vélo. Pas vrai, Marcel? Ah oui, Roro. On va aller becter du côté de Maul. Tu sais, la petite dame, comment elle s'appelle? Il y a de la joie. C'est une retraitée des chemins de fer. Elle vit dans une ancienne gare, désaffectée. Et quand on va arriver, je suis sûr qu'elle va nous dire la même chose. Oh, ben, je m'y attendais, vous alliez arriver, Linda. J'ai été cueillir des champignons, je vais vous faire une petite omelette pour déjeuner. Et quand on voudra la payer, elle dira, oh ben, oui, et ben à peu près. Moi, mon truc, c'est le vélo. Quand je vais arriver, dimanche soir, à la maison, tu sais que nous ne sommes pas très fiers, mais quand on va doubler toutes les voitures qui sont sur les bords, des voitures noires, tant pis pour ceux qui sont riches. Ils ont des chauffeurs en noir. Les dames sont en noir. Et nous, on va les doubler. Bon, bien sûr, ils vont écouter la radio de temps en temps pour se distraire. Ils vont écouter les résultats sportifs. Nous, on fait pas du sport, nous. On fait du vélo. On les doublera sans être goguenard. On arrivera à la maison. Alors moi, le dimanche soir, j'arrive, je le monte dans mon appartement, mon vélo, je le démonte tout de suite. Le lundi, je le passe au pétrole. Je le démonte entièrement, les billes, tous les clavettes, tout le pédalier, avec un pétrole spécial que je fais venir directement d'Irak. Le mardi, j'essuie bien toutes les pièces. Moi, mon truc, c'est le vélo. Tu sais que notre nouvelle bonne a voulu partir. Elle n'a pas accepté. Je lui demandais rien. Je lui demandais simplement de faire la genuflexion en passant devant mon vélo. Elle a refusé. Le mercredi, je remonte mon vélo. Le jeudi, je le graisse. Je l'huile bien avec une nouvelle huile, l'huile d'amande. J'ai piqué ça à ma femme, elle s'en servait pour les bébés. J'ai dit, oh, pour les enfants, oh. De la graisse ordinaire, parce que moi, mon truc, c'est le vélo, hein. Attention, hein. Le vendredi, je remonte tout bien mon vélo. Le samedi, je l'astique. Et le dimanche matin, hop, j'en pars. Moi, mon truc, c'est le vélo. C'est chouette, ah, le vélo. Puis tu sais ce qu'il y a de bien dans mon histoire, le vélo. Il n'y a pas de chute.
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7: Mesdames, messieurs, on va faire une grande émission de télévision sur moi. Une émission posthume. Ils appellent ça post-mortem. J'ai dit, vous êtes gentil de penser à mon avenir. Mais pourquoi ne la faites-vous pas de mon vivant? Ils m'ont dit, parce que dès que vous ne serez plus de ce monde, votre taux d'écoute sera beaucoup plus élevé. Ils m'ont dit, il faut penser à l'après-vous. Ils m'ont dit, l'après-vous, c'est pour quand, d'après vous? Et d'après moi, c'est le plus tard possible. Ils m'ont dit, c'est trop tard, faut la faire maintenant. Alors, dès que vous serez sur la liste de ces chers disparus, on lancera un formidable avis de recherche. J'ai dit, qui fera la présentation, ce cher Patrick? J'ai dit, moi, j'aurais aimé que ce soit ce cher Léon Zitrone. Ils m'ont dit, non, lui, on garde pour le 10e anniversaire de votre mort. Ils m'ont tendu un micro. Ils m'ont dit, on va déjà enregistrer votre dernier soupir. Ce sera toujours ça de mis en boîte. Ils m'ont tendu un micro. Allez-y, de hausse. Ils m'ont dit, est-ce que vous pourriez le refaire? Ils m'ont dit, plus gai. De pousser un dernier soupir à froid. Vous voulez pousser un dernier soupir avec moi, mesdames, messieurs? À trois, nous allons tous dernier soupirer. Un, deux, trois. C'était un brave public. Sans lui, que la salle va sembler vide. Aussi, pourquoi me demander de faire une émission post-mortem au lieu de me demander de faire une émission prénatale? Toute la vie pour la faire. On va déjà enregistrer ton premier cri, mon petit Raymond. Ah ? Ils m'auraient tendu un micro. Vas-y, mon petit Raymond, tu sors et tu cries. Il m'aurait dit, est-ce que tu peux le refaire? J'ai dit, eh non, tu rentres et tu ressors. Ah! Il m'a dit, est-ce que tu peux le refaire? J'ai dit, non, maman ne veut pas. C'est dur de pousser un premier cri à chaud. J'ose pas vous le demander, mesdames. Vous voulez bien pousser un premier cri avec moi, mesdames et messieurs? À trois, nous allons tous premier crier. Un, deux, trois. Ah, le beau petit public. Dans ses petites menottes. Oh, j'ai rien demandé, Enfin, 10 fois de suite, j'ai poussé mon dernier soupir. 10 fois de suite. Ah, encore. Ah, plus convaincant. Ah, encore. Ah, plus sensuel. Ah. Encore. Ah, encore. Ah. Au dernier, j'étais comme ça. Alors qu'au premier, j'étais comme ça. D'ailleurs, ils ont pris le premier, c'était le plus vivant. Et ce matin, j'ai reçu un coup de fil du grand directeur de chaîne de télévision. Allô, De Vos, comment ça va? Très bien, ça fait rien, on attendra.
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8: Bon, moi, de toute façon, j'aurais mieux aimé être plus petite. Non, c'est vrai, parce que petite, on passe inaperçu. Tandis que grande, on arrive immédiatement, flac, ça prête le flanc à la critique. D'autant plus que petite, franchement, j'avais pas spécialement à me plaindre. J'ai vu des photos. Très beau bébé. Puis bien arrangé. On faisait des petits bonnets en angora. Des petites moufles assorties. On mettait le paquet. Puis alors tout d'un coup, ça se met à proliférer d'une façon impassante. On n'est pas responsable. Oh non, moi ce que j'aurais aimé, c'est rester toute petite. Pour la fête de mon papa. J'ai appris une poésie, la chaise à quatre pieds. La chaise à quatre pieds qu'on a soin de cirer. Elle possède un dossier. C'est sur elle qu'on s'assied quand on est fatigué d'avoir trop travaillé. On peut s'y balancer, on peut même en tomber. Vive la chaise! Ta chaise et prends ton pied, Boniface. Tire ta chaise et prends ton pied, c'est l'angoisse. Le verre a quatre pieds, mais il y en a trois de cassés. Il tient sur le dernier avec un seul soulier. Il craint pas les PV car c'est un verre à pied, vive le verre. Tire ta chaise et prends ton pied, Boniface. Tire ta chaise et prends ton pied, c'est l'angoisse. Le chien a quatre pieds, mais il n'est pas ciré, il n'a pas de dossier. Il ne fait qu'aboyer s'il est cambriolé. Il a mordu André qui lui avait mangé la moitié de sa pâtée. À bas le chien. Tire ta chaise et prends ton pied, Boniface. Tire ta chaise et prends ton pied. Quelle angoisse! C'est tout.
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9: Alors, je vais vous faire des gens qui ont des déformations professionnelles, mais hors de leur profession. Et il y a des milliers de professions et je ne veux pas m'amuser à vous faire toutes celles qui viennent à l'esprit, c'est beaucoup trop long. Donc, je ne vais pas m'amuser, par exemple, à vous faire un chirurgien qui dîne avec sa femme, sel, poivre, couteau, fourchette. Pain de seigle ou pain de mie? Pas total. Sinon, je fais aussi une hôtesse de l'air, par exemple, qui reçoit des invités chez elle pour dîner. Bienvenue dans mon F4, la température extérieure est de 12 degrés, on n'a pas interdit de fumer. Ou alors, je sais pas moi, un maître d'hôtel qui n'a pas vu un de ses amis depuis longtemps. Tu vas bien? Ça va. T'as des enfants? Oui. Combien? Deux. Deux enfants, ça marche. Sinon, je fais aussi une prostituée, il fait une mayonnaise dans sa cuisine. Tu montes? Voilà un policier qui rentre chez lui, qui va dans les toilettes. Papier, s'il vous plaît. Ah bon, ça suffit. Donc, je vais vous faire juste un présentateur du JT qui vient de dîner avec sa femme. Et à la fin du repas, il lui dit « Marie, ce dîner est maintenant terminé. Je te remercie de l'avoir préparé. Je te dis bonsoir et à demain. »
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10: Française, français, belge, belge, extrémiste, extrémiste, mon président français de souche, mon émigré préféré, mesdames et messieurs les jurés, Mademoiselle Le Pen, Mademoiselle Le Pen, Mademoiselle Le Pen, Madame Le Pen. Public chéri, mon amour. Comme j'ai eu l'occasion de le démontrer ici même récemment,
11: ouais, elle est marre.
10: Avec un brio qui m'étonne moi-même, malgré la haute estime en laquelle je me tiens, depuis que je sais qu'il coule en mes veines plus de 90% de... Vous allez rire. Plus de 90% de sang à rien et moins de 3 grammes de cholestérol. Ah, les débats auxquels vous assistez quotidiennement, mesdames et messieurs, ne sont pas ceux d'un vrai tribunal. En réalité, je le répète, ceci est une émission de radio. Qui pisait une émission de radio dite comique, ou au moins qui tente de l'être. Alors, le rire, parlons-en, et parlons-en aujourd'hui, alors que notre invité est Jean-Marie Le Pen. Car la présence de M. Le Pen en ces lieux, voués plus souvent à la gaudriole parajudiciaire, pose problème. Les questions qui me hantent, avec un H comme dans Halimi. Les questions qui me hantent sont celles-ci. Premièrement, peut-on rire de tout ? Deuxièmement, peut-on rire avec tout le monde ? À la première question, je répondrai oui sans hésiter, et je répondrai même oui sans les avoir consultés, pour mes corréligionnaires en subversion radiophonique, Louis Rigaud et Claude Villers. S'il est vrai que l'humour est la politesse du désespoir, s'il est vrai que le rire sacrilège blasphématoire que les bigots de toutes les chapelles taxent de vulgarité et de mauvais goût, s'il est vrai que ce rire-là peut parfois désacraliser la bêtise, exorciser les chagrins véritables et fustiger les angoisses mortelles, alors oui, à mon avis, on peut rire de tout, on doit rire de tout. De la guerre, de la misère et de la mort. Au reste, est-ce qu'elle se gêne, la mort, elle, pour se rire de nous ? Est-ce qu'elle ne pratique pas l'humour noir, elle, la mort ? Regardons s'agiter ces malheureux dans les usines. Regardons gigoter ces hommes puissants, boursouflés de leur importance, qui vivent à 100 à l'heure. Alors ils se battent, ils courent, ils caracolent derrière leur vie, et tout d'un coup ça s'arrête, sans plus de raison que ça n'avait commencé. Et le militant de base, le pompeux PDG, la princesse d'opérette, l'enfant qui jouait à la marelle dans les caniveaux de Beyrouth, toi aussi à qui je pense et qui a cru en Dieu jusqu'au bout de ton cancer, tous... Tous nous sommes fauchés un jour par le croche-pied rigolard de la mort imbécile, et les droits de l'homme s'effacent devant les droits de l'asticot. Alors, je vous le demande, mesdames et messieurs les jurés, quel autre échappatoire que le rire, sinon le suicide, poiloride. Donc, on peut rire de tout, y compris de valeurs moins sacrées, comme par exemple le grand amour que vit actuellement le petit roi inamovible de la défense passive ici présent. Son grand amour, il s'appelle Marika. C'est la seule arienne au monde qui peut le supporter. Ce qu'on comprendra aisément quand on saura qu'il s'agit de la poupée gonflable en peau de morue suédoise que sa tata Rodriguez lui a envoyé de Lisbonne en paquet fado. Deuxième point, peut-on rire avec tout le monde ? C'est dur. Personnellement, il m'arrive de renacler à l'idée d'inciter mes zygomatiques à la tétanisation crispée. C'est quelquefois au-dessus de mes forces dans certains environnements humains. La compagnie d'un stalinien pratiquant, par exemple, me met rarement en joie. Près d'un terroriste hystérique, je pouffe à peine. Et la présence à mes côtés d'un militant d'extrême droite assombrit couramment la jovialité monacale de cette mine réjouie, dont je déplore en passant, mesdames et messieurs les jurés, de vous imposer quotidiennement la présence inopportune au-dessus de la robe austère de la justice, sous laquelle je ne vous raconte pas. Attention, ne vous méprenez pas sur mes propos, mesdames et messieurs les jurés. Je n'ai rien contre les racistes, c'est le contraire. Comme dirait mon charmant ami le brigadier Georges Rabol, qui joue du piano ici tous les jours et qui, je le précise, à l'intention des auditeurs qui n'auraient pas la chance d'avoir la couleur, est presque aussi nègre que pianiste. Dans une journée particulière, le film d'Ettore Scola, Mastroianni, poursuivi jusque dans son sixième par les gros bras mussoliniens, s'écrit judicieusement à l'adresse du spadassin qu'il accuse d'antifasciste: vous vous méprenez, messieurs, ce n'est pas les locataires du sixième qui est antifasciste, c'est les fascistes qui est anti-locataire du sixième. Les racistes sont des gens qui se trompent de colère, disait avec mansuétude le président Senghor, qui est moins pianiste mais plus nègre que Georges Rabol.
12: Mais Rabol est français, lui.
10: Oui, oui, c'est toujours ça. Pour illustrer... Pour illustrer ce propos, je ne résiste pas à l'envie de vous raconter une histoire vraie, monsieur Le Pen. Cela nous changera des habituelles élucubrations névropathiques inhérentes à ces regrettables réquisitoires. Je sortais récemment d'un studio d'enregistrement accompagné de la pulpeuse comédienne Valérie Mérès, avec qui j'aime beaucoup travailler, non pas pour de basses raisons sexuelles, mais parce qu'elle a des nichons magnifiques. Nous grimpons dans un taximètre sans bien nous soucier du chauffeur, un monotone quadragénaire de type romorantin, coupe rosée de frais, et poursuivons une conversation du plus haut intérêt culturel, tandis que le taxi nous conduit vers le Châtelet. Mais, alors que rien ne le laissait prévoir, et sans que cela ait le moindre rapport avec nos propos, qu'il n'écoutait d'ailleurs pas, cet homme s'écrie soudain « Ah ben moi, les Arabes, je peux pas les saquer !» Ignorant ce trait d'esprit sans appel, ma camarade et moi continuons notre débat. Pas longtemps. 30 secondes plus tard, ça repart. Eh ben moi, les Arabes, vous comprenez, c'est pas des gens comme nous. Moi qui vous parle, j'en ai eu comme voisin de palier pendant 3 ans, eh ben merci bien. Ah, les salauds, hein. Alors leur musique à la con, merde. Alors vous me croirez si vous voulez, hein. C'est le père qui a dépucelé la fille aînée. Ah ça, c'est comme ça, hein. C'est les Arabes. Alors ce coup-ci, je craque un peu, je me retourne et je dis, monsieur, je vous en prie, mon père est arabe. Ah, bon. Ah, remarquez, votre père, je dis pas, hein. Ah, il y en a des instruits, hein. Et puis vous, on voit bien que vous êtes propre et tout. D'ailleurs, je vous ai vu à Belmar. À l'arrière, brinque-ballé entre l'ire et la joie, nous voulons encore ignorer. Hélas, la pause est courte. Oui, votre père, je dis pas, hein. Mais alors, les miens d'arabe, pardon, hein. Alors, ils avaient des poulets vivants dans l'appartement, monsieur, hein. Et vous savez ce qu'ils leur faisaient? Ils leur arrachaient les plumes rien que pour rigoler. Et la cadette, je suis sûr que c'est lui aussi qui a dépucelé, hein. Ça, je suis sûr. Ça s'entendait, alors. Mais votre père, je dis pas, hein. Et puis, de toute façon, les Arabes, c'est comme les Juifs, ça s'attrape que par la mer. Cette fois, je craque vraiment. Ma mère est arabe, monsieur. Ah, bon, oh là là, la Concorde, à ce temps-là, il n'y a pas moyen, hein. Oh là, et t'avances, ces connards. Ah, mais c'est vert, mais il est con, hein, retourne dans ton 77, les connards. Ah, voyez-vous, monsieur, reprend-il à mon endroit, moi, mon derrière. Voulez-vous que je vous dise, il n'y a pas que la race. Il y a l'éducation. C'est pour ça que votre père et votre mère... Je dis pas. D'ailleurs, je le dis parce que je le pense, vous n'avez pas une tête d'arabe. Hein, ça. Et ça, c'est, croyez-moi, c'est l'éducation. Remarquez, vous mettez un arabe à l'école, hop, il joue du couteau. Et il empêche les Français de bosser, hein, ça. Ah, là, c'est vrai, ça. Bon, alors voilà, 67 rue de la Verrerie, nous y sommes. Ça nous fait 32 francs. Je lui donne 32 francs. Ah, ben, vous n'êtes pas généreux, vous, alors, elle pour les cheveux. Ah, c'est comme ça, me venger, j'enfin. Je ne donne pas de pourboire au blanc. Jamais. Alors cet homme, tandis que nous éloignons vers notre sympathique destin, baisse sa vitre et me lance « Crève donc, eh, sale bicou. » À moi qui fais ma première communion à la Madeleine. Voilà. Voilà, mesdames et messieurs les jurés. Voilà un homme qui se trompait de colère. Le temps qui m'est imparti, socialiste mais pas national, c'est toujours ça de prix. Le temps qui m'est imparti, ainsi que la crainte de quitter mon nez rouge pour sombrer dans la démonstration politico-philosophique, m'empêche de me poser avec vous la question de savoir si ce chauffeur de taxi était de la race des bourreaux, ou de la race des victimes, ou des deux, ou plus simplement de la race importune et qui partout foisonne, celle dénoncée par Georges Brassens, des imbéciles heureux qui sont nés quelque part. Quand sonne le tocsin sur leur bonheur précaire, contre les étrangers tous plus ou moins barbares, ils sortent de leur trou pour mourir à la guerre, les imbéciles heureux qui sont nés quelque part. Aussi bien laisserai-je maintenant la parole à mon ami Louis Régaud, qui poussa naguère ici même le plus troublant des cris d'alarme. Louis Régaud a dit ici, les chiffres sont accablants, il y a de plus en plus d'étrangers dans le monde.
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11: Ah non, faut plus faire ça, non. Quand tu vois, on est là en zingue peinard, en train de survoler les Caraïbes. Dans 20 minutes, on sera en short kaki, au bord de la piscine, en train de siroter un cocktail Malibu. Eh ben, je m'emmerde.
13: C'est normal, elle me regarde toute.
11: Ah non, c'est moi. Excuse-moi, non, mais c'est moi, regarde. Je prends ma machine à calculer. Il y en a 38 qui me regardent, 12 qui m'ont pas encore vu et 6 qui ont passé l'âge. Avant notre arrivée à Caracas, je finirai violé dans les toilettes, c'est clair. Les prochaines trépidations, ça va leur donner la cadence. Elles vont en profiter, c'est sûr. Ah oui. Tu vois, Bébelle, telle que tu me vois là, Je suis qu'un piston en sursis avant le prochain trou d'air.
13: Un trou d'air? Coucou, je saute dedans. Bonjour, c'est moi. T'as un problème, Jean-Pierre? C'est la demoiselle qui t'embête. Permettez, mademoiselle, que je pète un hublot. Pour que nous puissions prendre le frais sur l'aile de l'appareil. Ou plutôt mieux, sautons à pieds joints dans cette eau limpide du fleuve amazonien qui nous tend les bras. Quoi, qu'est-ce que vous dites? Il est infesté de crocodiles, qu'importe. J'ai ma boîte de ronrons avec moi, paraît qu'ils adorent ça. Et que sont, mademoiselle, ces crocodiles en regard de vos yeux enchanteurs? Après vous, après vous, après vous.
11: Tu l'as noté, toi, la petite brune avec sa valise en carton? Son sac en croco? Avec son chemisier rose, on dirait qu'elle a rien sur elle.
13: C'est pas un chemisier, elle a rien sur elle.
11: Les deux blondes, là, dis donc, ça y est, elles m'ont repéré. Tu vois, j'y croyais pas, bébelle, mais va falloir que j'y pense.
13: Mais du calme, Jean-Pierre, de l'élégance, du style. Moi, ça me rappelle ma première femme, Hélène. Nous avions sauté d'un bombardier au-dessus de la mer du Nord. Les Russes nous mitraillaient, les Japs nous canardaient. On était là, suspendus à même le parachute, main dans la main, yeux dans les yeux, lèvres contre lèvres. Lèvres contre lèvres. C'était merveilleux.
11: Oh, tu te grouilles, écoute, bébelle, assez déconné, merde. Moi, j'ai les moules de ce midi qui me restent sur l'estomac, faut que j'aille hurler dans les toilettes. Mais c'est vrai.
13: Alors là, Jean-Pierre, si tu le prends comme ça, on va carrément changer notre fusil d'épaule. N'est-ce pas, monsieur? Je me présente. Fifé, Alexandre Fifé. Faites passer ma carte de visite à ces dames. Non, ne dites rien. Un service envoie un autre. Jouez tout sur Beltégueuse dans la première allongeant. Non, ne me remerciez pas. Attention, votre braquette est ouverte. Vous allez attraper une angine. Merci, au revoir, monsieur.
11: Je te reconnais bien là, bébelle. Ça y est, elles ont ta carte de visite. Tu vas voir qu'elles vont arriver, les gonzesses. Tiens. Les voilà. Mesdemoiselles, vous désirez du potage? Elles veulent du potage, bébé. Oh, mais c'est insensé. Hein? Ah, on est pris en otage. Oh, merde. Décidément, je comprendrai jamais rien aux gonzesses. Mais je vais pas me faire péder, non?
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14: Bon, dites-moi, s'il fallait donner une leçon d'éducation sexuelle, puisque ça... Bah, aux enfants. Imaginez que vous avez une classe de quatrième, monsieur Yann.
15: Et alors?
14: Avec des petites filles et des petits garçons.
15: Ben moi, je leur, ben je leur dirais, mes chers enfants, ce que vous faites entre vous dans les cabinets, les abeilles, c'est pareil. C'est pas compliqué.
16: Mais moi, il faut pas apprendre l'éducation sexuelle, il faut apprendre l'éducation du plaisir.
14: Et vous, monsieur de Kersauzon?
16: Ils s'en foutent, ils savent même pas que ça existe. Mais...
17: Non, papa, et vous, à quel âge avez-vous connu le premier plaisir sexuel?
14: Eh bien, vers 13 ans et demi.
15: Ah, alors bon.
17: Ah, je savais pas que les insectes, c'était...
15: Et alors, comment ça s'est passé?
18: Donc, vous voyez, mes petits-enfants, le coléoptère connaît son premier rut à 13 ans et demi.
14: Et vous, monsieur Yann?
15: Ça m'a laissé aucun souvenir, dites-donc, cette histoire-là.
16: C'est sympa pour ma sœur.
15: Écoutez, je sais pas, je voudrais pas rivaliser avec vous, je voudrais pas jusqu'à dire que c'était vers 13 ans et demi aussi, mais enfin, moi quand j'allais au collège, j'en avais le choix le jeudi entre la visite du musée du Louvre ou stade. Alors je choisissais le musée du Louvre.
14: Pourquoi?
15: Parce qu'on venait par la rue Saint-Denis.
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19: Oh oui, merde. Moi, j'ai pu me récupérer, on peut jamais aller au bout, la pétanque, ça m'en fait. Allô, garage Gaudin, j'écoute. Oui, bonjour monsieur. Oui, c'est le père Gaudin à l'appareil. Non, c'est pas le séminaire. C'est le garage Gaudin, mon fils. C'est le père Gaudin du garage Gaudin à l'appareil. Oui, je vous écoute, mon fils. Vous voulez savoir quoi? Le prix d'un dépannage et d'une réparation? Ben, ça dépend combien vous voulez mettre. Ben, de toute façon, nous, on est les plus chers de la région et les moins rapides, alors. Eh ben, vous avez qu'à téléphoner à un autre garage de la région, comme ça, vous pourrez comparer. C'est ça. 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Ben oui, on est les seuls dans la région dans un rayon de 40 km. Alors vous pensez qu'on s'en fout plein les poches? Hein? Ah ben on peut toujours s'arranger, hein, monsieur. Attendez, alors quittez pas dans ce cas-là, je vais demander au chef de l'hôtelier. Hé, hey, Raymond, on répare toujours pour les cons?
20: Ah, pour les cons qui payent, oui, mais pas aujourd'hui, hein, parce que c'est pas où je vais terminer avec la voiture de Père Freinet qui a encore pété trois fois. Ça fait trois fois qu'il pète son jeune culasse dans les mains du jeune culasse, ça fait trois fois, ça fait deux mois, je prends plus de jeune culasse dans deux mois, ils ont tant de merde devant.
19: Allô? Alors, je suis désolé, monsieur, mais on répare plus les jeunes culasse. On a eu trop d'emmerdement. Hein? Comment? Ah non, non, non, faut pas venir demain, hein? Non, non, non, non, non, demain, non, non, demain c'est férié, c'est la Saint-Léon. C'est le patron des garagistes. Pour nous, c'est férié, on va se balader en bagnole. L'essentiel, c'est qu'on pète pas notre jeu de culasse. Hein? Attendez, attendez, je vais demander au chef de l'atelier, quittez pas. Raymond, il reste encore des joints de culasse en promotion?
20: Ah oui, il y en a 8 pour le prix de 12, et puis il y en a 7 pour le prix de 20 pour le prix de 20. Je me suis coincé le doigt dans le policier de Pampère, je me suis coincé le doigt dans le prix de 20.
19: Allô? Alors oui, hein, monsieur, il y a toujours les super promos sur les jeunes tutus. Hein. Combien je dois mettre de côté? Combien je dois mettre de côté? Combien? 32? C'est pour l'exposition? Ah mais comme vous voulez, hein. Et puis pour votre dépannage, eh ben rappelez-nous dans 3 jours, hein, je verrai ce que je peux faire. Hein? C'est, ah, commencez pas à râler, hein, parce que je peux vous donner le téléphone du garage le plus près, moi, hein. C'est le gars... Ah, je vous l'ai déjà fait, pardon. Hein? C'est ça. Et c'est, ben c'est ça, vous avez qu'à vous plaindre au maire. Si c'est ça, oui, mais bien sûr, plaignez-vous de Robert. Attendez, quittez pas de jour, quittez pas de jour, quittez pas de jour, quittez pas de jour. Hé, hey, Raymond, il y a le client, il veut se plaindre au maire. Ah, hey, oui, c'est ça, plaignez-vous au maire. Mais, hein, pourquoi je me marre? Parce que le maire, c'est moi. Et que ma devise, c'est avec Gaudin, on se marre bien. Et que dépannage et vidange-graissage sur les deux babelles de Gaudin, voilà. Ah, autre con. C'est ça, au revoir, du con. Oh, le con, il veut se plaindre au maire, dis-moi. Ah, les cons, ils veulent se plaindre au maire, ces cons-là. Oh, le... oh, merde. Oh, il y en a marre, maintenant. Oh. Allô, garage, vous l'écoute. Oui, bonjour, monsieur. Oui. Oui, on fait des dépannages. Oui, on est un garage qui dépanne. Oui, les voitures aussi, oui. Surtout les voitures. C'est nos spécialités. Voilà, voilà, voilà, voilà. C'est tout ce que vous voulez savoir? Est-ce que je peux vous donner l'heure, si vous voulez? Vous voulez être sûr? Vous voulez être sûr? Alors, attendez, quittez pas, je vais demander au chef de l'hôtel. Raymond, il y a un client qui demande si c'est bien les voitures qu'on dépanne.
20: Oh, mais qu'est-ce qu'il croit, ce con-là? On répare pas les téléviseurs quand on appelle garage? Vous me dérangez pour les connaître pareil, moi j'en ai marre, j'ai encore promis de la changer, mais t'es le frère qu'elle offre dans ce que je faisais.
19: Allô? Alors, oui, hein, monsieur, c'est bien ce que je pensais. Hein. C'est bien ce que je craignais. Hein. C'est bien les voitures qu'on dépanne. Hein? Comment? Vous voulez... Ah non, alors là, je peux pas vous répondre. Ah non, non, non, je peux pas m'engager. Hein. Ah ouais, attendez, faut que je demande au chef d'atelier. Hé, hein. Hey, Raymond! On dépanne bien pour toutes les pannes et pour toutes les voitures?
20: Oh non! On répare que les joints de culasse PC des TGV, on répare pas pour les cons! Oh, mais c'est bien ce que... Pas que t'as de merde, pas que t'as de merde, pourquoi? Qu'est-ce qu'elle a, sa voiture?
19: Allô? Parce que qu'est-ce qu'elle a, votre voiture, monsieur? Parce que nous, on répare que les joints de culasse pétés. Hein. Comment? C'est pas votre joint de culasse qui est pété? Ah, bah, dans ce cas-là, on peut pas rien pour vous, hein? Ah, non, non, non, non, non, nous, on répare que les joints de culasse pétés. Eh ben, vous avez qu'à péter votre joint de culasse et puis on vous dépannera. Hein? Mais dis donc, qui c'est qui vous a donné mon téléphone? Qui c'est qui vous a donné le téléphone du garage? Hein? C'est la mère Chabagnou? Oh, bah, comment qu'elle va? Oh, bah, ça fait bien 3 ans que j'ai pas de ses nouvelles. Elle est toujours en panne? Et les petits, ils ont dû grandir dans la voiture. Hein? Comment? Et ça marche bien? Ça marche bien, son stand de frites? Elle est sur la départementale 31. Elle est là sur la curge. Ah, bah, dites-nous, elle a bien réussi, hein? Ah bah, vous lui donnerez le bonjour, hein, parce que c'est bien grâce à moi, c'est la réussite dans la patate. parce que si je l'avais dépanné, elle aurait pas réussi dans la patate. Hein. C'est ça. Allez, au revoir, tu vois. C'est ça. Dites bonjour à Mère Semagnou. Allez, non. La Mère Semagnou, elle a réussi dans la patate. Oh, merde. Ça suffit maintenant. Allô, garage où là j'écoute. Ah non, y a plus personne, hein. Faut rappeler demain soir. Hein. Le spectacle est pété jusqu'à demain soir.
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21: Pascal, c'est papa. Dis, Pascal, papa et maman vont entrer tard ce soir. Alors, ça serait bien que ce soit toi qui fasses à manger pour toi et ta petite sœur. Attends, crie pas youpi, va pas mal à la tête, hein. Crie pas youpi. D'accord, tu t'en occupes, bien. Tu veux faire de la cuisine? Qu'est-ce que je vais faire comme cuisine? Des pâtes. Vous avez mangé toute la semaine des pâtes. Des pâtes à quoi? À la boudoni? Qu'est-ce que c'est ça? C'est une recette de ton copain Boudoni. Mais il est là, Boudoni. Et dis-moi, qu'est-ce que c'est ces pâtes? C'est des pâtes avec de la viande. Mais vous avez trouvé de la viande? C'est Boudoni qui l'a ramené dans son cartable. Alors, il a gardé toute la journée cette viande dans son cartable à l'école. Et comment elle est cette viande? Non, mais comment elle est? Demande à Boudoni. Elle est correcte. Oui. Et qu'est-ce que vous voulez mettre? Oui, bien d'accord, je veux bien. Mais qu'est-ce que vous voulez mettre avec les pâtes? Avec la viande? De la crème fraîche qui était dans le frigo? Ah non, la crème fraîche dans le frigo, elle était depuis 2 mois dans le frigo. Non. Elle est déjà dans l'eau. Comment elle est dans l'eau? Avec la viande et les pâtes? Et du ketchup? Passe-moi Boudoni. Alors, Boudoni. Comment tu t'appelles? Emilio, bon, t'es pas un méchant garçon, Emilio. Alors, parle-moi de tes pâtes. Non, regarde dans la casserole où elles en sont. Comment elles se présentent, tes pâtes? Tu vois des pâtes roses, c'est normal, c'est le ketchup. Avec de la viande noire, bon, je veux bien. Et dans de l'eau qui est jaune. Et pourquoi elle est jaune? T'as mis du safran? Oui, très bien. Tu mets plus rien maintenant. Du curry, en plus. Alors, t'en mets pas trop. Mais qu'est-ce que j'entends? J'entends c'est mou. Non, j'entends c'est mou. Qu'est-ce qui est mou? Le chocolat? Pourquoi tu mets du chocolat dans les pâtes maintenant? Ah non, c'est votre dessert. Mais qu'est-ce qui est mou? J'entends c'est mou. La casserole est molle. Mais vous l'avez trouvée, cette casserole? Sous l'évier? Mais sous l'évier, c'est tous les récipients en plastique. Alors forcément, si vous la mettez sous le feu, elle coule, la casserole. Passe-moi Pascal. Qu'est-ce qu'il fait? Il ramasse le chocolat et le plastique coulé. Avec les mains? Passe-le-moi. Pascal. Tiens le téléphone du bout des doigts. Tu vas dans le placard et tu prends un drap. Non, ils sont tous au sale. Non. Tu vas dans la chambre de papa et maman, tu tires un drap du lit, tu essuies le téléphone et tu essuies les mains. Bon, et après, tu éponges tout ce qui dégouline. Dis à Boudoni de t'aider. Il touille. Mais qu'est-ce qu'il a touillé? Il a touillé. Mais prends sa place devant les pattes. Dis-moi où elles en sont ces pattes. Non, écoute, il y a trop de fumée. Alors tu prends une fourchette et tu plonges la fourchette dans les pattes. Tire, ça fait un bloc. Mais tire une patte. Bon alors, goûte-la la patte. Fais la goûter à Boudoni. Il aime. Tu es sûr que tu l'as pas donné à bouffer un bout de plastique? Donne-lui l'autre patte. Il aime, c'est bon, ça va. Bon, alors vous ne bougez plus. Vous mangez les pattes debout, les pieds dans le plastique. Et vous ne mettez pas les mains sur les murs. Papa arrive.
22: Cette la coupe suffit pas de les gagner. Quand on rentre à la maison, faut se farcir l'entretien.
23: Ah oui, c'est vous-même qui...
22: C'est moi-même.
23: Elle est très belle, celle-ci, d'ailleurs.
22: Oui, mais alors, c'est un vrai nid à poussière.
23: Vous donnez beaucoup de mal.
22: Et encore, les coupes, c'est rien, mais les médailles, pour les ravoir, c'est du rail.
23: D'autant qu'avec toutes les victoires que vous avez remportées, vous devez avoir du travail.
22: Y'a pas à se plaindre.
23: Vous êtes bien défendue cette année.
22: Ouais, c'était sympa.
23: Vous n'avez pas été première partout, je crois.
22: Ah non, ni en géant, ni en descente. J'ai pas eu la baraka.
23: Par contre, pour le slalom spécial...
22: Pourtant, il portait bien son nom, celui-là était spécial. C'était plus une piste, c'était une tranchée en 14.
23: Mais ce qu'il y a de merveilleux avec vous, c'est quand vous imaginez pas exprimant de l'amertume.
22: Bah non, dans la baraka, voilà pas la baraka. Là, j'ai eu la baraka.
23: Vous avez été, avec vos camarades de l'équipe de France, décoré par le ministre. On a dit que vous aviez beaucoup sympathisé avec lui.
22: Ouais, on a bouffé ensemble, c'était assez marrant. J'ai raconté des histoires qu'il connaissait pas. Des salés. Il s'est vachement poilé. Maintenant, c'est mon pote.
23: Et vous voilà revenue couverte de lauriers dans la maison de vos parents. C'est là que nous sommes venus vous surprendre. Mais où sommes-nous exactement? Dans un restaurant?
22: Ouais, c'est un bistrot, une gargote.
23: Ils doivent être heureux, vos parents, pouvoir rentrer.
22: Ma mère, surtout, je suis pas souvent là pour le service, ça fait des frais de personnel.
23: Ah, parce que vous mettez la main à la pâte?
22: Un peu, mon neveu, ici, il n'y a pas de champion olympique qui tienne, faut bosser.
23: Mais tous ces succès, ça doit tout de même lui faire plaisir à votre maman.
22: Ouais, trouve ça chouette, ça fait de la publicité pour la maison et ça ne crache pas dessus, tu parles. La presse, le titre, Kiki Princesse des Neiges, ça attire la clientèle, c'est appréciable.
23: Il est certain qu'aucune auberge de la région ne peut se flatter de faire passer les plats par une princesse des neiges.
22: Ah non, sa question princesse, il n'y a que ma pomme.
23: Vous parliez de la presse. On a souvent souligné dans cette presse votre côté garçon. Certains même étaient choqués.
22: Ouais, je sais bien, depuis tout moment, on me répète ça. T'as l'air d'un gars, t'as l'air d'un gars. Ma mère, chaque fois que je reviens, elle veut me faire foutre en jupe. Dès qu'elle me voit en fuseau, c'est la crise. S'il y a un truc que j'ai horreur, c'est bien de me foutre en bonne femme.
23: Pourquoi?
22: C'est pour mon genre. À Paris, il y a des types qui m'ont tanné pour que je présente une collection de mode. Mode jeune fille. Je cours encore, non mais vous me voyez avec un petit nœud dans les cheveux et une barboteuse.
23: Vous seriez charmante.
22: Tu parles, Charlie, pourquoi pas des fossiles? Il y a deux ans, pendant les compétitions, j'avais mis un peu de rose sur les lèvres.
23: Ah, oh, c'est un début.
22: Oh, pas pour faire joli, elles étaient gercées, j'avais plus de pommade à colore. Oh, ce rose, la crise. Toute l'équipe s'est foutue de moi. Il y en a trois qui sont tombés pendant le parcours, ils n'arrivaient plus à reprendre leur sérieux. Mauvaise année pour le drapeau.
23: Est-ce que vous pensez quelquefois à vous marier?
22: Ah non, ça, de ce côté-là, je suis assez pépère.
23: Mais parmi ceux qui vous entourent, qui aimeriez vous épouser?
22: Ma sœur. Ah, je vous ai eu, là.
23: Oh, vous n'êtes pas sérieux.
22: Ah, mais il faut bien se marier un peu.
23: Et les garçons de l'équipe, vous les aimez bien?
22: Bah, j'aime bien les gars, j'aime bien les filles, j'aime bien l'équipe. Quoi, l'équipe, c'est l'équipe.
23: Bien, je crois que nous allons à présent vous laisser à votre glorieux nettoyage.
22: Ouais, je vais terminer ma vaisselle.
23: En vous remerciant d'avoir répondu à nos questions si naturellement.
22: Normal.
23: À bientôt, Kiki.
22: Salut.
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0: Amis de la poésie, bonsoir. Le poème que j'ai choisi de dire pour vous ce soir est de Marguerite Edmond de Valmore et s'intitule « Je ne sais plus ». Vous pouvez faire moins fort parce que c'est pour un poème, alors... Non, pas mielleux, mais si ça peut être plus doux quand même, parce que c'est un peu plus léger, je veux dire... Non, pas mielleux, mais dans les pastels, un peu... Guimauve. C'est mielleux, guimauve? Ah bon, bah faites mielleux. Je ne sais plus pourquoi je t'aime. Je ne sais plus ce qui me pousse vers toi. Je ne sais plus pourquoi, quand je te vois, mon cœur s'évanouit à ta vue. Je ne sais plus pourquoi, quand tu t'approches de moi, un immense bonheur monte en moi et me pénètre. Mais je ne sais plus non plus pourquoi le soleil se lève et se couche. Je ne sais plus non plus pourquoi les arbres s'envolent et se reposent. Je ne sais plus non plus pourquoi les oiseaux refleurissent au printemps. Je ne sais plus.
2: C'est pas ça de Tigouré.
0: Non, c'est ça.
2: Non, c'est le contraire. C'est
0: non, c'est les images poétiques.
2: Non, mais c'est les oiseaux, ça refleurit.
0: Non, c'est, vous pouvez pas comprendre, c'est des trucs... Déjà, moi, j'ai du mal.
2: Non, mais je crois que tu es gouré.
0: Non, ils l'ont écrit comme ça.
2: Ah, ils sont gourés alors, ouais.
0: Non, ils sont pas gourés, ils ont fait exprès.
2: C'est
0: les musiciens. On reprend Aristote au printemps. Hein. Ouais, c'est ça, refleuriste au printemps. Je ne sais pas pourquoi la pluie, je ne sais plus ton âge, je ne sais plus ton nom. Je ne sais plus, je ne sais plus, je ne sais plus, je ne sais plus. C'est vous qui m'avez fait gourer, j'avais bon, oiseau.
2: Ouais, non.
0: on reprend aux oiseaux. Ouais. Non, déconnez pas, les gens payent, merde. Qu'est-ce que tu fais, toi, comme oiseau?
2: Un canard.
0: Un canard? Oui. Je ne sais pas pourquoi la pluie...

0: Vous la savez, vous, la suite? Ah ouais, ouais. Tu la sais, toi?
1: Oh, je fais le piano.
0: Ah, tu fais le piano, oui. Hein. Ça le teint banque.
1: Alcoolique.
0: Je sais plus.
1: Ah ouais, ben quand on sait pas, on ferme sa gueule.
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3: Mimile, c'est Denise. Dis-moi, ne mets pas ce projecteur. Je t'ai déjà dit, j'ai l'air d'une tarte avec ça. Hein? Je suis à l'antenne. Oh, pardon. Eh bien, mesdames et messieurs, bonsoir. Ce soir, une soirée avec un programme très gai. Pour commencer, les obsèques du ministre du Burundi Nord du Commerce. Ensuite, eh bien, nous retrouverons Philippe Bavard pour son émission « Vous qui passez sans me voir ». Il est trop petit. Il recevra d'ailleurs, je crois, qu'est-ce qu'il recevra ? Gonzague 5 briques pour son livre « Le nouvel arrivisme ». Puis à 13h, un scoop, Yves Mourouzi qui présentera le journal non pas en Chine, ni sur le Foch, ni au Castellet, mais à Paris ! Il fera à Paris. Après notre émission pour les enfants, à je ne sais plus quelle heure, vous n'avez qu'à consulter vos programmes de journaux, avec notre émission pour les enfants, donc la maîtresse sur le grill avec une séquence spéciale, comment fabriquer vous-même vos cocktails Molotov. C'est très instructif. Et puis nous terminerons la soirée de bonheur à cause des grèves de courant avec le journal de Roger Giquel, toujours en direct du Père Lachaise. Qu'est-ce que tu dis, Mimile? Il y a eu une panne d'émetteur de la Tour Eiffel, j'étais pas à l'antenne. Ah ben merde, alors c'est bien la peine d'être professionnel. Je retourne à mes fourneaux, à la ferme Saint-Simon. Bonsoir.
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4: Le docteur m'avait pas dit qu'il y aurait du monde. Il y a des gens. Oh. Non, psychothérapie de groupe, c'était en option. C'était écrit « Biffer la mention inutile », j'ai biffé. Oh. Il est pas là, le docteur Benalassa ? Bon, ben alors. Il y a des femmes en plus ? Oh. C'est plein de femmes. Pour ce que j'ai à déballer, ça aide pas, je vous jure. Ouais, bon, allez, go. Je suis quand même quelqu'un qui a fait 18 mois d'Indochine et un an d'Algérie. Je me suis farci des viettes et des félouses. C'est pas des gonzesses qui vont me faire baisser les yeux. Alors, j'expose mon cas, ainsi qu'on m'y a fortement encouragé. Il est pas là, le docteur Benalassa? Mais pourquoi j'ai été fourré dans les pattes d'un médecin bougnoul, moi? Tu branques ou quoi? C'était bien la peine d'aller se faire casser la tête dans le Sahara. Quand on revient, c'est eux qui nous soignent. Alors, il paraîtrait que je serais atteint d'instabilité affective et sexuelle. Soi-disant. Je dois avouer que je suis pas fort pour résister à une femme qui me plaît. Surtout quand je lui plais. Parce que là, il n'y a pas de quoi me piler la camisole. Alors ouais, les gonzesses. Il y en a une qui m'a dit récemment, la dernière, elle m'a dit « Mon pauvre garçon, tu es un névrosé de la séduction. » Elle m'a dit comme ça. C'était une intello. Féministe. Tendance Marie-Claire. Je sais pas si je suis un névrosé de la séduction, mais il faut reconnaître que je suis pas feignant sur le carton. J'ai compté qu'en 20 ans, à raison d'une centaine de mes mères par an, j'ai abattu 2000 têtes de bétail à moi tout seul. Faut assurer. Pas un hasard si je suis à l'hosto. Alors, aux dernières nouvelles, l'instabilité, j'aurais attrapé ça avec ma mère. Quand j'étais gosse. C'est la seule femme qui m'a rejeté. Et depuis, c'est les autres qui dérouillent. Et les femmes, il n'y a pas plus féminin. Fatalement. Elles veulent toutes me changer. Alors, je change de femme. Moi, je suis en rupture avec trois à la fois. J'écris des lettres, au point où j'en suis, je ferais mieux d'envoyer une circulaire. J'ai des moutards partout, je les ai tous reconnus.

0: Il n'y a que les mères que je reconnais plus. Et bien sûr, les malheureuses, qu'est-ce qu'elles fassent? Elles souffrent toutes. Et moi, de les faire souffrir, ça me coûte un fric. Alors l'autre, la féministe, elle me dit au téléphone, t'en fais pas, je vais m'en tirer toute seule, je vais me dégoter une situation, je touche du bois, je touche la coiffeuse, je touche la commode, je touche l'armoire. En attendant, elle touche mes chèques. Les mousselets, je les aime bien, mais le nouveau genre, là, ça me crispe. Elles savent tout, elles tranchent sur tout, elles me crispent à un moment. Au début, c'est toujours idyllique, la vie rêvée, dormir, manger, faire l'amour, dormir, manger, faire l'amour, dormir, manger, dormir, manger. Dormir. Alors, je change. D'où mon instabilité. Et pourtant, je demande qu'à m'attacher. On a beau dire, mais... La dernière fois, c'était la première fois. C'est quand même plus gai que... La première fois, ça a été la dernière fois. Vous voyez? Pour moi, maintenant, ça serait plutôt... La dernière fois... Ça a été la dernière fois. Vous voyez?
1: Il n'est pas là, le docteur Benalassar?
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3: Mais lâche-toi, Agnès, libère-toi, ose. Physiquement, moralement, tu es coincé, je veux dire, c'est une évidence. Avec l'arabe, tu pourrais te libérer. Quel langage symbolique. Tu pourrais t'exprimer en arabe. Je sais, ce n'est pas simple. Moi, j'ai fait 3 ans de thérapie pour dire zop. Maintenant, toute la journée, je dis zop. Zop. Ah, 350 francs la séance, 3 fois par semaine, il fallait bien que je l'amortisse. Ah, je passe ma vie à Barbès. Barbès, quel quartier symbolique. Moi, j'y fais mes courses. Cette espèce de grande boutique rose et bleu, un vrai bazar. Comment tu dis? Tati, oui, c'est ça. Ah, moi, je ne m'habille plus que chez Tati. Je me suis dégoté un petit ensemble splendide, courage, sans la marque. Le modèle est très approximatif, pour 3 fois rien. C'est ça. On n'arrête pas de faire des économies. Ou elle a jamais trop la quinte. Ça veut dire Clinton, rentre ton engin dans ton falzar. Ça veut dire tu as un gros cul. Non, c'est vrai, tu as un gros cul, Agnès. Tu as grossi, je sais pas ce qui t'arrive. Au début, on faisait un peu tâche. Quand je garais la mère Céleste-Édouard, boulevard Rochechouart, elle prenait de sacrés coups. Hamel ou Sartalek. Ça veut dire, à proprement parler, tu baisses comme une conne. Ça n'a rien à voir avec Yerantikshren, qui veut dire va te faire voir chez les Grecs. Mon vocabulaire t'échappe peut-être, comment dire, oui. Yerantikshren, ça veut dire va te faire enculer chez les Grecs. Non, une fois, ils ont salopé la bagnole, c'était épouvantable. Maintenant, c'est bien organisé. Tu sais, Agnès, c'était une question d'organisation. On a loué un petit box dans le 17e côté Neuilly. Mon mari se gare là, se change dans la voiture, avec des vêtements Emmaüs. Communauté Emmaüs. Il arrive en métro, figure-toi, et il passe inaperçu. Et le ticket de métro, 3 fois rien. Le carnet de 10 tickets de métro, 30 balles, je pense, je sais plus. C'est ça, on n'arrête pas de faire des économies. Et la carte orange, quelle invention fabuleuse, la carte orange. Tu payes une somme dérisoire en début de mois et tu voyages autant de fois que tu veux. Métro et bus compris, week-end compris, pour 3 fois rien. 30 balles, je pense, je sais plus. Oh, moi je prends mon pied de manière fabuleuse. Rima Harbe. Comment traduire harbe? C'est bitmol. Ça se traduit pas en fait. Harbe, c'est ton mari, c'est le mien, quand on veut se payer leur tête. Au fait, ce soir, nous organisons un couscous maison autour d'une insulte partie en arabe. Dans la gargote de Momo à la Côte d'Or, serais-tu des nôtres? Ah, tu fais un régime. Tu as raison, Agnès, tu dois faire la diète. Non. Tu n'imagines tout de même pas que nous allons manger dans des assiettes en parex, avec des couverts en rhinox. Non, nous goûtons, enfin nous tâtons la nourriture du bout des doigts. Non, parex, c'est du pyrex, c'est tout. Et puis tout ça, c'est un jeu symbolique et intense, une sorte de fête. Mais la vie est une fête, voyons Agnès.
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5: Toto, mange ta soupe.
6: Non, ça, je veux pas manger ma soupe.
4: C'est curieux, ça, j'ai pas envie de manger ma soupe.
5: Je te demande pas de discuter, mon fils. Moi, ton père, je te dis de bouffer ta soupe tout de suite, parce que tout à l'heure, je vais m'énerver. Je prends la soupière, je la fous sur la tranche, ça va être vite. Hein.
4: Viens, mon papa, il veut m'ébouillanter.
6: Les voisins. Mais dis donc, oh, tu vas pas meuter tout Marseille. Parce que tu veux pas manger ta soupe, mange-la tout de suite.
4: Je la mangerai, papy, je la mangerai. Moi, ça, j'ai pas envie de manger ma soupe. Je la mangerai pas.
6: Mais là, écoute. Moi, j'ai travaillé 8 heures. J'ai eu des chefs toute la journée. Toute la semaine. Or, quand je rentre chez moi, je veux un peu de calme. Mange ta soupe tout de suite. Ça, écoutez, mon gendre, il me semble que pour l'éducation de votre enfant, alors vous, la belle-mère, foutez-moi la paix, c'est pas le moment, hein? Parce que tout à l'heure, je vais m'énerver, vous allez monter sur votre vélo, vous allez rentrer chez vous, vous allez rattraper en ctile, hein?
4: Y'a papa, il veut que je te l'aime bien, alors.
6: Les voisins. J'ai vendu. Je suis connu honorablement au panier. Silence. Tais-toi. Dis-moi un peu ce que tu veux manger si tu veux pas manger ta soupe.
4: Eh ben, je vais manger. Ça, je m'y attendais pas, alors. Je vais manger une andouille.
6: À ce temps-là, on mange pas d'andouille, on mange sa soupe.
4: Alors pourquoi tu me l'as demandé?
6: Discute pas, fils d'imbécile!
4: Oui, papa!
6: Non, mais alors là, fais attention à ce que tu dis, hein? Parce que si tu veux jouer les idiots avec moi, eh bien, nous serons deux. Et c'est toi qui perdras. Mange ta soupe.
4: Moi, je veux manger une andouille.
6: Non, tu ne mangeras pas d'andouille. Les voisins. Le père, excédé, descend les escaliers, 4 à 4. Il réveille le charcutier, il revient avec une andouille.
5: Donc, tu m'interces aussi?
4: Moi, je veux que t'en manges un morceau avant moi.
5: Que moi, je mange un morceau d'andouille?
6: Jamais.
4: Peut-être que tu veux m'empoisonner.
6: Non, mais t'es dingue, quoi.
4: Mange un morceau.
6: Non, je ne mangerai pas. Les voisins. Arrête de hurler. Arrête-toi, je t'en supplie. Je vais le manger. Ton blabou.
4: Mais après, je me fais trapper, hein. Me faire manger dans lui, moi, un homme de mon âge. Qu'il n'est pas convaincu, ma parole.
6: Là, t'es content? Je l'ai mangé, ton morceau d'andouille. Les voisins, Bourronda. Comment ça? T'as pas voulu manger ta soupe? Tu ne l'as pas mangée. T'as voulu que je t'apporte une andouille? Je l'ai apportée. T'as voulu que j'en mange un morceau? Je l'ai mangé. Et tu chiales encore? Pourquoi?
4: T'as mangé le morceau que je voulais.
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7: Dans le parti de Jean-Marie, on est à droite. Oui, c'est vrai, on est légèrement à la droite d'Hitler. Aujourd'hui, on est un parti fort. Bon, tendance Troisième Reich, mais européen. On lit dans la presse, Le Pen dépasse les borgnes, il exagère. En tout cas, à la télé, il fait fureur. François Mitterrand a dit, les émigrés sont ici chez eux. Jean-Marie a répliqué, moi je suis d'accord, je me sens aussi chez eux. Les étrangers devraient comprendre une chose. Il vaut mieux être en bon état de santé qu'en mauvais état d'arrestation. A-t-on le droit de taper sur un arabe? Oui monsieur, en 3 exemplaires. Je suis dans l'administration, je le sais. On les aide. Les Russes sautent haut, les Noirs courent vite. C'est la police qui les entraîne dans les deux cas. Tiens, Larbi, on va jouer au tennis. Passe-moi les balles et les roquettes. Jean-Marie l'a dit, la France, c'est 55 millions d'otages, dont 49 millions de Français. Alors maintenant, on voit des affiches. Tunisie a mis. Et il nous a mis quoi? Là-bas, les gens réclament du pain, il n'y a que des beurres. Alors ils sont emmerdés pour faire des tartines. On nous a bourré le mou pendant des années. Comme quoi, en 732, Charles Martel avait arrêté les Arabes à moitié. Ben maintenant, il y en a jusqu'à Lille. Je me marre. Le pape visite les pays arabes. Ça me ferait marrer qu'on lui pique sa mobilette. Il faut pas dire qu'on fait rien pour les immigrés. L'autre jour, il y a un noir qui s'est fait brûler vif dans la rue. En une heure, on a fait une quête. Pour sa veuve, on avait déjà ramassé 50 litres. Jean-Marie l'a dit, le racisme, c'est comme les nègres. Ça devrait pas exister. Et si les noirs sont forts, c'est pour que les aveugles les reconnaissent. Je ne suis pas raciste, mais regardez, il y a trop de Chinois. Apprenez-leur le bon trou. Qui s'encule, ces gens-là? Et tous ces Juifs. Vous ne croyez pas qu'il y en a de trop? Regardez ça, il y a 1 milliard de Chinois. On n'en parle jamais. Il y a 6 millions de Juifs, on en parle tout le temps. Vous savez pourquoi il y a des catholiques? C'est pour acheter au détail, parce que les Juifs achètent qu'en gros. La grande différence entre Georges Marchais et Jean-Marie, c'est que Georges Marchais est de l'Almanach Vermont, alors que Jean-Marie est de l'Almanach Vermart. Alors les plaisanteries qui courent sur Jean-Marie, comme quoi il aurait du sang étranger, sur son pare-choc il en a, oui, c'est tout. Alors il l'a dit, Jean-Marie, juste avant ma mort, je voudrais être converti en arabe. Comme ça en fera de moins.
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9: L'autre jour, j'ai voulu honorer quelqu'un et j'ai acheté le bouquin de Rika Zaraï. Alors j'ai vu avant, pour vous mettre en forme, vous vous massez le pouce du pied et en plus vous appuyez sur le côté gauche de la cheville du pied gauche. Et un rapport net avec les testicules, paraît-il.
10: Et ce serait pas mieux de se masser directement les testicules.
9: Mais là, faut demander à quelqu'un. Moi, je l'ai fait, ce truc-là. C'est affreux. Je l'ai fait.
11: Mais la gonzesse, elle est partie. Écoute, quand tu fais ça.
9: Bah, oui. Et il paraît qu'il faut se faire une infusion en plus avant.
10: Oui, mais c'est pour boire l'infusion, faut pas tremper, hein, parce que ça
9: serait. Moi, j'ai
10: ça brûle, que... hein.
9: Moi, j'ouvre le sachet de thym et je me le plante directement le zizi dans le sachet de thym.
11: Oh,
9: c'est
11: non,
9: beaucoup,
11: non,
9: beaucoup plus rigolo.
10: C'est un bouquet garni, un bouquet garni. C'est pas... Parce qu'en plus, ça fait joli, ça fait herbe de Noël. Hein.
12: Vous pensez qu'on a intérêt à présenter le sexe comme ça avec des accessoires?
10: Bah, ça dépend quel sexe on a, mais non, quand un type qui a un sexe qui n'est pas très avantageux, autant qu'il le décore.
11: Oui. Regardez les arbres de Noël, si, c'est bon, pas très beau comme ça.
10: Je conseille d'éviter la bougie parce que, évidemment, il faut la mettre avec des petites pinces, alors ça fait mal. Et les petits fils les d'argent, boules, les trucs, boules. Les cheveux d'ange, les machins comme ça, c'est pas mal.
11: C'est l'Irlande.
10: Une petite étoile au bout. Ça peut être sympathique. Ouais. Hein.
13: C'est qu'on met les souliers.
10: On peut même mettre les petits santons en bas, un bœuf d'un côté, un homme de l'autre.
14: C'est plus un slip, c'est une crèche.
9: Ah bah oui, mais c'est vrai, Gérard a raison. Les trucs d'arbre de Noël, ça sert qu'une fois par an.
10: Puis ça permettrait de passer les 10 de Tino Rossi toute l'année. Petit papa Noël, gna gna gna gna gna gna.
12: Et une guirlande lumineuse qui...
10: Si vous voulez, si vous voulez, mais il faut mettre la prise ou ça, monsieur. Si vous me permettez une question osée.
11: C'est de l'alternatif. Hein.
12: On pourrait prendre une bonne page, monsieur.
15: Oui,
12: Sébastien,
15: bien sûr, oui, les secrets naturels. Mais attendez, mais je peux pas prendre.
12: Elle nous l'a apporté pour qu'on puisse faire la lecture
15: pas prendre,
12: publique.
15: Voilà. Alors moi, je disais que le truc quand même qui m'avait le plus effrayé, c'est le repos, faire éventuellement un petit somme avant l'amour. Il paraît que ça permet
10: même
15: de...
10: Même un petit somme avant de dormir, ça repose bien.
15: Ah, il a trouvé un truc, là.
10: Oh, je te dis pas la journée d'action, dis donc. C'est un boulot, mais alors c'est inimaginable. Ça prend toute la journée. Avant le dîner, pratiquez la respiration en carré, mettez-vous en chandelle pendant 5 minutes. Avant de vous endormir, pratiquez le cinéma mental en visualisant vos articulations. Les marteaux.
16: Vraiment, tu rigoles comme si tu avais
10: pas
16: ton bon sens.
10: Je suis dans mon plumard, je pense à mon genou. Oh, je le vois bien, mon genou. Mais oh, oui. Mon petit coude. Oh là là, mon coude. Oh, y a.
16: Écoute.
8: Et c'est ça, c'est du cinéma mental.
16: C'est le cinéma mental.
15: Et le cinéma mental, est-ce que ça soigne les anthrax?
16: Ça peut soigner tous nos problèmes.
10: Moi, je veux bien penser aux articulations dans mon cinéma mental, mais pas aux miennes.
16: Pour chaque maladie, j'ai des recettes de cuisine.
10: Le velouté d'amour, mouillé avec de l'eau. Et qu'est-ce que je vois ça? Passez le tout au chinois, mais vous alors. Il faut avoir un chinois.
13: Tu descends au restaurant chinois en bas de chez toi, il n'y a pas de problème.
10: Et moi je connais pas de chinois, je veux bien mouiller avec de l'eau, mais s'il n'y a pas de chinois.
13: Arrête.
10: Comment je vais faire?
8: Qu'est-ce que vous conseillez contre l'alcoolisme? Il y a...
16: Bon, déjà pour soigner son foie.
10: Et dis donc, mais c'est des plantes, alors ça va.
16: Oui, mais
15: oui, c'est des plantes.
16: Mais des plantes qui ont fermenté et qui ont
13: le raisin, par exemple.
10: Ouais. Laissez vivre les plantes, laissez-les vivre.
16: D'abord, soigner
10: interdire au plus aux plantes de fermenter. Non, merde, alors, c'est normal, c'est naturel.
8: C'est vrai que c'est sensible.
10: D'accord, qu'on ne mange pas du bœuf, d'accord, du gigot, d'accord, mais non, alors là, les plantes, excuse-moi. On peut boire du Bordeaux quand même, merde.
16: Mais alors buvez un tout petit peu pour la fête.
15: Le whisky, c'est des plantes.
10: Un petit peu, ça ne nous intéresse.
15: Et le whisky, c'est des plantes.
10: Mets-toi bien dans la tête qu'on n'est pas la génération des petits peus. Maintenant, les petits jeunots, ils font ce qu'ils veulent. Mais monsieur Bouvard, monsieur Sébastien et moi faisons partie d'une catégorie d'individus. On veut ce goinfrer. Voilà.
15: C'est vrai.
10: C'est pas des petits peu, on veut pas petits bezouilles et petits boissons. Nous, on veut. Voilà.
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17: J'ai mon chien qui se prend pour quelqu'un, dites donc. Ah, depuis quelque temps, mon chien m'inquiète. Ça, il m'inquiète. Il se prend pour un être humain. Et je n'arrive pas à m'en dissuader. Oh, c'est pas que je prenne mon chien pour plus bête qu'il n'est, hein. Mais que lui se prenne pour quelqu'un, hein. C'est un peu abusif. Enfin, quoi, est-ce que je me prends pour un chien, moi? Quoique. Quoique! Dernièrement, il s'est passé une chose troublante qui m'a mis la puce à l'oreille. Je me promenais avec mon chien, c'est que je tenais en laisse, et je rencontre une dame avec sa petite fille. Et j'entends la dame qui dit à sa petite fille, va caresser le chien. Et la petite fille est venue me caresser la main. Alors moi, je lui faisais signe qu'il y avait erreur sur la personne, que le chien, c'était l'autre. Mais la petite fille a continué à me caresser gentiment la main, ça. Et la dame a dit, tu vois qu'il n'est pas méchant. Et mon chien, lui, qui n'aura jamais une occasion de se taire, a cru bon d'ajouter, il ne lui manque que la parole. Hein? Bon. Ça vous étonne tout de même, hein? Ben moi, ce qui m'a le plus surpris, d'ailleurs, c'est pas tellement que ces dames m'aient pris pour un chien. Hein? Tout le monde peut se tromper. Mais qu'elle n'ait pas été autrement surprise d'entendre mon chien parler. Alors ça, les gens ne s'étonnent plus de rien. Ben, la première fois que j'ai entendu mon chien parler, j'aime mieux vous dire que j'ai été surpris. Hein? C'était un soir, après dîner. J'étais allongé sur le tapis. Je somnolais. J'étais pas très bon poil. Mon chien était assis dans mon fauteuil. Il regardait la télé. Il n'était pas dans son assiette non plus. Je le sentais. Ah, j'ai un flair terrible, vous savez. À force de vivre avec mon chien, le chien, je le sens. Je le sens. Subitement, mon chien me dit à brûle pour point. On pourrait peut-être de temps en temps changer de chaîne. Moi, j'ai pas fait attention tout de suite. Je dis, mais c'est la première fois que tu me parles sur ce ton. Il me dit, oui, jusqu'à présent, je n'ai rien dit, mais je n'en pense pas moins. Je dis, quoi, qu'est-ce qu'il y a? Il me dit, ta soupe n'est pas bonne. Eh bien, je lui dis, t'as pâté non plus, moi. Subitement, j'ai réalisé que je parlais à mon chien. Oh, j'ai dit, tiens, tu n'es qu'une bête, je ne veux pas discuter avec toi. Enfin, quoi, un chien qui parle. Est-ce que j'aboie, moi? Quoique, dernièrement, Mon chien était sorti sans me prévenir. Il était allé aux puces. Et moi, j'étais resté pour garder la maison. Tout d'un coup, j'entends sonner. Je sais pas ce qui m'a pris. Au lieu d'aller ouvrir, je me suis mis à aboyer, oui, madame. Mais aboyer. Alors, le drame, c'est que mon chien qui était derrière la porte a tout entendu. Alors, depuis, je n'en suis plus le maître. Avant, quand je lui lançais une pierre, il la rapportait. Maintenant, non seulement il la rapporte plus, mais c'est lui qui la lance. Et si je ne la rapporte pas dans les délais, qu'est-ce que j'entends? Je suis devenu sa bête noire. Mon chien, c'est quelqu'un. C'est quelqu'un. C'est dommage d'ailleurs qu'il ne soit pas là, parce qu'il vous aurait raconté tout ça mieux que moi. Ben oui, parce que moi, quand je raconte ça, les gens ne me croient pas. Mais quand c'est mon chien, ah oui, tout ça. Les gens croient n'importe qui.

Ce sont les colliers de mon chien. Parce que non seulement il a la prétention de parler, mais il a la prétention de faire de la musique. Alors l'autre jour, je voyais faire ça. J'ai dit, passe-moi un petit collier. Je les ai mis. Je me suis aperçu qu'il n'y avait rien à faire, il n'y a qu'à marcher comme un chien.

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1: Qu'on me permette exceptionnellement de consacrer cette chronique à l'expulsion d'un remords qui me ronge. Je voudrais présenter ici mes excuses au pangolin. Le pangolin est un mammifère édenté d'Afrique et d'Asie. C'est une bête éminemment pacifique. De ma vie, je n'ai jamais eu à me plaindre d'un pangolin. Pourtant, dans un petit livre que j'ai publié il y a plus d'un an et dont je vous recommande vivement d'éviter la lecture, je m'étais permis de porter un jugement sans doute blessant et péjoratif, visant à discréditer l'image publique de ce paisible quadrupède. Comme ça, pour faire sourire, pour vendre du papier. Bassesse. Par la suite, repris par le tourbillon de la vie, mon travail, mes amours, ma santé préoccupante, puisqu'à 46 ans passés, je n'ai toujours pas de cancer, j'avais fini par oublier le pangolin. Or, mercredi dernier, l'un des prétendants de ma fille... Il n'a pas fini de prétendre, ils ont 9 ans chacun. L'un des prétendants de ma fille, donc, est entré furibard dans mon bureau, le livre en question à la main. Dis donc, t'es vraiment salaud avec les pangolins. Après lui avoir fait remarquer que ce n'était pas là le ton convenable pour s'attirer les grâces d'un beau-père potentiel, je finis par lui accorder un bref entretien sur celui de mes genoux où n'était pas le chat. Pauvre pangolin, regarde ce que t'as écrit. Et en effet, à la relecture, je ressentis comme une méchante intention de blesser dans la description physique et morale que j'avais brossée du pangolin. Mais tu sais, c'était pour de rire. Ouais, mais n'empêche que ça peut faire de la peine. Tu serais un pangolin, ça m'étonnerait vraiment que ça te fasse rigoler, tu vois. Il me montrait du doigt le passage incriminé. Le pangolin mesure 1 mètre, sa femelle s'appelle la pangoline, elle ne donne le jour qu'à un seul petit à la fois, qui s'appelle Toto. Le pangolin ressemble à un artichaut à l'envers, prolongé d'une queue à la vue de laquelle on se prend à penser que le ridicule ne tue plus. Je reconnais que j'ai tapé fort. Le mot ridicule est un peu dur, c'est ça qui te gêne. Ah non, ça c'est rien, c'est Toto. C'est Toto, Toto c'est complètement idiot pour un pangolin. Mais toi, en fait, qu'est-ce que tu connais, toi, des pangolins? Eh ben nous, quand j'étais en vacances en Côte d'Ivoire, ben, on avait un pangolin, et il est mort sous un camion. J'avais lâché sa laisse, il voulait pas se promener en laisse. Ah oui, c'est ça, alors tu as eu de la peine, et aujourd'hui tu n'aimes pas trop qu'on se moque des pangolins. Ben oui, pauvre Gérard. Ah, parce qu'il s'appelait Gérard. Oui. Dis donc, dans tes conneries pour la radio, le mercredi, tu devrais parler des pangolins pour que les enfants qui ont lu ton livre, ils voient bien que c'était pour de rire. Je me sentis assez flatté à l'idée que ma mauvaise image de Marc dans son école lui était pénible. Alors bon, rectificatif. Le pangolin. Le pangolin, du malais pangolang, qui signifie à peu près pangolin, est un mammifère édenté d'Afrique et d'Asie qui se nourrit de fourmis et de termites. Il mesure 1 mètre. Son corps est couvert d'écailles très très belles. Il ne ressemble pas du tout à un artichaut. Sa queue s'arrête juste bien quand il faut, c'est formidable. Quand il a faim, le pangolin a un truc que même dans la jungle, aucun fauve, il est même pas cap, tellement qu'il aurait les boules. D'abord, il trouve une fourmilière grâce à son flair super. Avec son nez pointu et ses griffes super, il s'enfonce au milieu de la fourmilière. Après, il entrouvre toutes ses écailles très très belles, qui sont de la taille d'une petite feuille d'artichaut, mais très très belles. À ce moment-là, le pangolin réfléchit très fort avec sa concentration. Et une petite goutte sucrée comme du miel se met à suinter sous chaque écaille. Et alors, toutes les fourmis, des milliers, des millions de fourmis se jettent dessus. Et le pangolin, sans rigoler, alors que ça chatouille, mais il est super concentré. Le pangolin attend que les fourmis soient arrivées et clac, il referme toutes les écailles. Après, il sort de la fourmilière, il va dans un coin tranquille, il rouvre ses écailles, il se secoue très fort et les fourmis tombent autour. Et il les mange. C'est une bête formidable. Sauf qu'elle traverse sans garder, et ça c'est très dangereux. La femelle du pangolin s'appelle la pangoline. Elle donne le jour à un seul petit à la fois, qui s'appelle Gérard.
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2: Maman, maman, écoute bien, oui, dans l'oreille. Ah, bon, Premier message. Monsieur Michel Debré, qui circule aux environs de la foire du trône à bord de l'auto-tamponnante numéro 4, priez de rentrer à l'asile immédiatement. Deuxième moment, d'Alcatraz, Al Capone fait dire à la régie française de publicité que pour une fois, ce n'était pas du Canada Dry. Attention, message à caractère très personnel. Maman, ce n'est pas parce que ton mari est cocu qu'il faut faire des complexes. Signé Oedipe. Deuxième message à caractère très personnel. Maman, ce n'est pas parce que ton mari est cocu qu'il faut faire des complexes et ne pas venir danser le rock. Signé Oedipe Mitchell. C'est pas le même. À la manière de monsieur Michel Galabru,
3: les kidnappeurs de madame Alice Sapritch demandent 15 millions de rançons, sinon ils la rendent. Je vois que vous avez écouté son dernier disque, n'est-ce pas? Quant à l'ouvrier de chez Renault qui cet après-midi s'est fait couper les deux mains, ce qui est inadmissible, il est prié de monter au bureau signer sa démission. À la manière de monsieur Shadock, monsieur Pieds-Plus, les jeunes mariés qui avaient malencontreusement attaché des boîtes de conserve dans le berceau sont priés de regarder dans le rétroviseur le bébé s'essouffle au bout de la ficelle. À la manière de monsieur Jean-Richard, première manière,
4: je voulais vous dire que le tennisman
5: célèbre, monsieur Michel Poniatowski, demande à ce qu'on lui ramène ses balles perdues à l'hôpital le plus proche. Voilà.
4: Bon. Quant à la cigale qui sort de chez la fourmi,
5: a venu de la fontaine que c'est un vieux con.
3: Et pour finir, à la manière de celui qui a réponse à tout, monsieur Lucien Jeunesse,
6: cher Jabi, bonjour. Eh bien, le gouvernement parle par ma voix. L'année de la femme étant terminée, messieurs, nous vous demandons de faire ça tout seul. Et à demain, si vous le voulez bien.
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8: Et voilà, c'est parti encore un coup. Opus 27, numéro 2. Monsieur Beethoven, j'avais clair de l'uniser pour la 387e fois. Mais qu'est-ce qu'ils m'ont mis là? Qu'est-ce que c'est que ce piano? J'avais demandé une queue complète. J'ai payé pour. Incroyable, en les salons. Ben, ça arrive quand on répète pas avant le concert. C'est pas de ma faute. Mon vélo a crevé deux fois avant d'arriver ici. Oh, ce piano, mon Dieu. Mais quelle casserole. Quelle casserole. Enfin, une casserole pour des patates. Qu'est-ce qu'on pourra manger ce soir? 2, 5, 7, 9. Non, ça c'est les serviettes gratuites. 17, 23, 20. Ça c'est les invités. 25, 27. Ma belle-sœur, qu'est-ce qu'elle fout là, ça? 29, 42. Les enfants demi-tarifs. 45, 49. Non, ça compte pas, ça c'est les ouvreuses. Oh là, 49. C'est pas croyable. Ah, tiens, j'avais pas vu. Il y a un cul-de-jatte. Il a dû payer demi-tarif, le cul-de-jatte. Demi-tarif. Oh, il faut pas que je... Qu'est-ce qu'on va manger dans ce spaghetti encore dans le cache? Je sais plus comment les accommoder. Mais qu'est-ce qu'il faut jouer pour qu'ils viennent? Qu'est-ce qu'il faut jouer? Du Strauss. On va leur jouer du Strauss, mon vieux. Pas un seul. Mais comment je vais payer la somme?

trac. 45 francs pour la soirée, il me serre aux épaules. C'est pas possible. Il me serre aux épaules. Je pourrais jamais atteindre le Dow Jones. Ainsi j'y arrive quand même. Si je pouvais ôter mes souliers, mon col. Oh, qu'est-ce que je transpire là-dedans? Mais qu'est-ce que je transpire? Ôter mes souliers. Il me faut des vacances. Des vacances. Loin au bord de la mer. Tranquille. Elle est là devant moi. Qu'elle est belle. Salle de bain avant de remonter mon pantalon. Évidemment, je m'appelle pas Beethoven, moi.

0: services. Encore des frais. Et en plus, il fume un cigare, je l'ai toussé comme une bête. Oh, monsieur Beethoven, ça n'en finira jamais. Oh, le trou, j'ai le trou. Le trou de mémoire. Faut dire qu'avec lui, il n'y a pas de surprise. Quand c'est fini, ça recommence. Ça, c'est pas fatigué. Quelle pauvreté d'imagination. C'est pas pensable. Fallait-il qu'il soit sourd pour composer un truc pareil. Ah, bien voilà le critique qui arrive. C'est le moment. Il y a quelqu'un qui ronfle. Il y a quelqu'un qui ronfle. Ah, oh, ça alors. Oh mon Dieu, c'est moi. Ah, bah, j'ai rien vu. J'ai dû jouer deux fois la même chose. Oh, j'en ai assez. À la fin de ce mouvement, je me saborde. Un bon coup de couvercle sur les doigts. Je me fais coupeur de bois au Canada. Allez, hop.
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2: J'ai été mannequin vedette pendant 5 ans chez Balenciaga. Oh, j'ai été très belle. Il ne m'en reste plus grand-chose aujourd'hui. Mon nom de guerre était Dahlia. Et il faut vous dire qu'à cette époque-là, c'était la grande époque de la couture. Ces salauds-là, il n'y a pas d'autre mot, ils voulaient que je pèse 30 kg 8. Vous voyez le sorcier que j'ai, n'est-ce pas? Je suis extrêmement développée. Du jour où ils m'ont dit ça, j'ai complètement arrêté de manger. Je ne mangeais par jour qu'une petite noix de cajou, nutsy, et mon mari m'enlevait les petits grains de sel qui se trouvent dessus parce que ça retient l'eau. Inhumain, inhumain. D'autant plus que j'habitais à cette époque-là la capitale, au-dessus d'une pâtisserie tout au beurre. Je passais donc 4 fois par jour devant, en allant et en revenant de l'agence. Un beau jour, je me suis dit, oh non, Madalia, c'est plus possible, c'est plus tenable. Je suis entrée à la pâtisserie, n'est-ce pas? J'ai acheté un millefeuille et je l'ai mangé. Sur le moment, ça m'a donné bien du plaisir, bien que j'ai eu beaucoup de mal à le manger, puisque je n'ai plus de dents. Je les avais toutes perdues par les privations au cours de mes 5 années de mannequinat. Le lendemain, j'arrive à l'agence. Le patron, une vraie brute désagréable comme tout, me dit, nom de Dieu, Dahlia, t'as pris 1 centimètre de tour de taille. Comme si 1 centimètre, c'était une affaire d'État. Il m'a foutu dehors. Avec un coup de pied dans le derrière, moi qui n'avais que la peau sur les os. Dites-moi, mademoiselle, je n'ai pas vu aujourd'hui dans la vitrine les petits diplomates à la crème. Ah, vous en avez en réserve. Ah, ben, c'est une bonne nouvelle, ça c'est très très fin, c'est une spécialité de la maison. Vous m'en mettrez 2, s'il vous plaît, avec un petit pain brioché et un thé au lait. Mais alors ne soyez pas trop chiche sur le lait, hein, parce que quelquefois vous êtes un petit peu chiche sur le lait. Je ne dis pas méchamment, vous savez, je ne suis pas méchante.
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5: Je joue dehors. Allez dehors, j'en ai marre. Non mais je veux dire, c'est vrai, il y en a marre. Je suis le mec, tu vois, super cool, super planant, tu vois. Mais là, super dur, tu vois, je flippe. Ah non, ça devient vachement glauque, hein. Non, parce que tu vois, moi sympa, de gauche et tout, mais quand même, là, il m'a mis les glandes, là. Il y en a qui retombent toujours sur leurs pieds, lui c'est toujours sur les miens. Alors sous prétexte qu'on a la même mère, le même père, lui du coup, quelque part, c'est mon frère, tu vois. Il y a un petit truc qui me dit qu'au niveau des chromosomes, quelque part, on n'est pas de la même famille, tu vois. J'ai carrément la gerbe, là. Je lui file mon appart 2 jours, il reste 2 ans, dehors. Je dirais, je joue dehors. Je vais pas me gêner, putain, qui c'est qui va m'en empêcher? Lui. Lui, ce con. Facho comme il est. Il va pas me laisser finir ma phrase. Mais je vais bien le squeezer parce que je vais descendre au tabac du coin et je vais dire au téléphone. Je dors. Allez, c'est suffit, dehors. J'aime mieux dehors au téléphone que dehors en face, tu vois. Affrontement viril, l'œil dans l'œil, western et tout. Parce que là, c'est la castagne, tu vois, carrément. C'est sûr qu'on finit par se taper tous les deux. Lui surtout, ce con. Dans la mesure où, sur le plan de la castagne, niveau blocage idéologique, tu vois, mon frère Jojo, il se sent pas vraiment ligoté, tu vois. Burt Lancaster et tout, attention les Indiens, goubou, j'arrive, tu vois. Carrément pas net, tu vois. Un surmoi vachement léger. C'est le mec, 132 kilos facile, tu vois. Des paluches comme des rosebif. La mère, amour maternel, aveuglé, tout ça. Aïe, mon cordon ombilical. Là, un bon fond Jojo, ferait pas souffrir une mouche. Non, non, il la fait pas souffrir. Bang. Il la flingue tout de suite, avec ses grosses mains. C'est le mec, tu vois, en situation conflictuelle, il faut vachement se garer, tu vois. Au début, tu regrettes de ne pas avoir fait psycho, puis après, tu te dis qu'il vaudrait mieux avoir fait judo, tu vois. Carrément barre, tu vois. Et au niveau du quotidien, vachement parasitaire et tout. Alors moi, refus de véhiculer le concept bourgeois du travail gratifiant, tu vois, moi d'accord. Non production, non consommation, je respecte, tu vois. Je suis vachement pour. À condition que le vécu soit nettement cohérent avec le discours, tu vois. Mais lui, Jojo, non production, mais consommation quand même, tu vois. Si t'achètes un frigo, t'as intérêt à pas oublier le cadenas qui va avec, tu vois. Avec en plus un transfert affectif vachement évident au niveau de la bouffe. J'en ai parlé avec la mère, elle en est vachement inconsciente, tu vois, mais je cherche pas du tout à la pousser vers une culpabilisation carrément rance, tu vois, c'est super dur pour elle. Et je veux pas tomber dans le glauque, tu vois, genre c'est moi qui nourris ton grand-fils, qui gagne le fric et tout, parce que c'est évident que par rapport à lui, j'étais vachement privilégié au départ. Et qu'à l'arrivée, informatique, c'est quand même plus motivant que manutention, tu vois. Mais Jojo, il abuse vachement de ma situation, tu vois, quand même. Je l'avais casé à la BNP, d'accord, c'est pas le pied, mais au deuxième mois, ultra prévisible, il se met à piquer dans la caisse, tu vois, ce coup. Un jour, il se coince le doigt dans la porte du coffre. Panari, ça s'infecte. Il manque pas d'air, il fait carrément une démarche pour se faire rembourser ses soins par la sécu, tu vois. Carrément, il est vraiment barre ce mec. Je l'ai sauvé in extremis de fleurimérogis. Et Gilbert, le pote avocat qui nous a filé un coup de main, vachement désintéressé, tu vois, plaidoirie bénévole et tout. On était allé avec Jojo dans un super resto pour fêter le non-lieu, tu vois, la super fête et tout. Après, on était allé à la manif anti-austérité qu'il y avait eu, tu vois. Gilbert, super militant et tout. Au moment où les flics chargent, tu vois, nous, repli stratégique, on s'attrape par les poignets, hop, hop, hop. Jojo à côté de Gilbert, hop, hop, hop, il en profite pour lui chourer sa montre, tu vois. Super dur, tu vois. Là, il y en a marre, je le vire, je vais lui téléphoner. Et s'il me raccroche au nez, tu vois, je m'en fous, je rends coup pour coup. Je rappelle, tu vois.
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2: T'as fait une tête ! Qui s'y a ? T'es malade ? Hein, Yuyus ? Oh ! T'es malade ? Hein ? Non, t'es pas malade ? Qui s'y a, alors ? T'es fâché ? Hein ? T'es fâché que ta petite amie ? Non, t'as pas de petite amie, t'es fâché quand même ! Bon, eh ben alors, un gars comme toi, ça doit avoir que l'embarras du choix ! Hein ? Pas du choix, t'as que l'embarras ! Bon ! Eh ben alors, qui s'y a, là ? Ah ben, je suis moche. Waouh, mais non, t'es pas moche. Bon, d'accord, t'as pas les traits très, très réguliers. Mais t'es pas moche au point... Si, mais justement, mais je veux dire, si tu veux, y a pas de quoi à se plaigner, donc tu fais ce que tu veux. Non, t'es pas beau, bon, je veux dire, on peut pas dire ça, mais je veux dire... regarde, par exemple, t'as de beaux yeux, hein, individuellement, l'un de l'autre. Mais t'as de beaux yeux, ah oui. Et puis, mon vieux, c'est rare, hein, t'es marrant, t'en connais beaucoup, toi, les mecs qui ont les yeux rouges, hein. Ah, mais ça court pas les champs,
6: Mais même les rues, ça compte pas les rues non plus. Ben si tu vas par là, personne n'est beau alors. Hein? Non, pas par là, par là. Ben oui, mon vieux, c'est rien du tout. Ah ben oui, mais j'ai aussi un bras plus court que l'autre. Oui, alors là, tu chipotes, hein? Parce que c'est pas le bras que t'as plus court, c'est les doigts, hein? Le bras aussi? Oui, mais combien? 6 cm maximum. Voilà. 22, mais même 22. C'est rien du tout, hein, parce que tu te fais faire une poche ici, une poche là, tu mets tes mains dans tes poches et personne ne le sait. Hein. Puis au moins, on ne piquera pas ton costard. Mais oui, mon vieux, c'est rien du tout, ça.
7: Ah ben oui, mais j'ai aussi un grand menton que tout le monde me dit, attention, vous allez marcher dessus.
6: Oui, ben attention, tu marches dessus. Non, non, je disais ça pour rire. Fais gaffe, quand même. Non. Alors là, hé, le grand menton, c'est rien. Parce que tu te laisses pousser la barbe, et après, tu la coupes court, et personne ne sait ce que ça cache. Hein? Comment c'est de l'entretien? Ben écoute, alors non, je trouve une combine pour que les gosses arrêtent de te jeter des pierres. Hein? Maintenant, monsieur veut draguer, maintenant. Ah! Comment elle se sauve quand tu souris? Mais t'as vu la gueule que ça te fait quand tu souris? Ah, mais ça sourit jamais un flic, hein? Parce que là, il y a outrage, hein? Et puis moi, je vais te dire, c'est un faux problème, tu vois, la beauté. Parce que c'est pas tout, tu vois. Parce que les filles, faut les amuser, tu vois. Faut les distraire, faut les faire rigoler, tu vois. Ouais, ouais, ouais. C'est pas parce que t'es moche, en fait. C'est pas... Enfin, je dis pas ça pour te consoler, mais enfin, t'es largement assez beau par rapport à ce que t'es intelligent, quoi. Ah, t'as même de la marge, hein. Ah, tu pourrais être plus moche avec que tu trimbales. Ah oui. Ah non, tu pourrais. Non, moi, je vais te dire, j'ai pas de conseils, si tu veux, à te donner, hein. Enfin, si j'étais toi, j'essayerais le gaz. Ah ben, le gaz, c'est le mieux, hein. Tu prends un somnifère, tu ouvres le gaz, tu te couches, tu payes même pas la note, alors. Oui, à moins vraiment de tomber un jour de grève. Parce qu'en plus, t'as pas le bol, toi. Ah ben, t'es marrant, on peut pas tout avoir. J'ai une expression qui dit, il faut se foutre à l'eau, quoi. Tu vois, on dit quand on hésite, ou ça, on hésite, ça, il faut se foutre à l'eau. Tu vois, pareil, donc tu sais pas nager, toi. Non, mais ben, fous-toi à l'eau, mon vieux, tu vois. Mais fais pas cette tête-là, on jurerait que t'es malade.
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8: De Monsieur Ravix de Viriville, qu'est-ce que les Écossais, habillés du costume traditionnel, ont dans leurs chaussettes?
9: Dans les un couteau.
8: Un couteau. Ah. Bonne réponse de Jen Birkin.
9: Et ils ont des culottes en laine, parce que moi, je me suis étendue par terre pour voir. Ils ont des caleçons en laine.
8: Moi, j'ai vu une fois ce qu'il y avait sous un Écossais, sans mettre le nez dessous.
10: Il y avait des petits pois.
8: Non, c'est parce qu'il avait des chaussures bien cirées, ça se reflétait dedans.
9: Ah ouais. Dans quoi?
8: Des chaussures vernies.
9: Ah, tu voyais, mignon ça. Ça, c'est une jolie, jolie idée de toi. Oh, dis donc.
10: Il faut les grands pieds déjà quand même pour bien voir. Hein, quoi.
9: Je vais faire gaffe, hein. Heureusement j'ai des tennis. Oui. Et pas un jupe. Oh, méfiez-vous de Bouvard. J'aurais jamais pensé à ça. Je savais qu'ils avaient des sales bonhommes dans le métro. Non, qu'ils ont des parapluies avec une petite glace au bout. Hein, oui. Pour les garder en dessous des jupes.
10: Oui.
9: Ah, ben, oui.
10: C'est pas
9: vrai. Ah, ben tiens, je vais t'en donner une.
8: Et alors, comment est habillé sous son kilt un Écossais?
9: Eh ben, il a une sorte de longue culotte en laine. D'ailleurs, je trouve ça beaucoup mieux.
8: Ah oui. La culotte en laine, oui.
9: Ah oui, j'aime pas les petites culottes slip.
8: Le slip, c'est pas...
9: Ah, c'est horrible. Moi, je préfère sans slip du tout. Oui. Dans les pantalons. Non, mais dans les pantalons.
8: Oui,
9: tu
8: trouves
9: ça très mignon quand tu vois de quel côté. Tu trouves pas? Moi, je suis contre slip.
10: Pour jouer,
9: alors là,
10: c'est
9: si
10: meilleur.
9: Je pouvais faire une déclaration contre slip, je trouve le slip, les choses les plus immondes que j'ai jamais vues sur un homme. D'ailleurs, j'ai jamais su ce que c'était sur un homme parce que j'ai toujours enlevé.
10: Oui.
9: Non, je trouve ça très très moche.
10: Non, mais la politesse exige qu'on enlève son slip en présence de Jeanne Birkin.
9: Ah, oui. Non.
10: Pour saluer.
9: Dans ses pantalons, c'est tellement plus mignon de flotter. Tandis que. Non, moi je trouve.
10: Oui, mais c'est dangereux, Jeanne. C'est dangereux aussi. Hein. Mais
9: Des slips, je trouve ça horrible. Alors,
8: mais
9: les
8: le caleçon de laine, c'est un peu rugueux, ça gratte. Non.
9: Écoute, il y en a un vieil sorte de slip, un peu de l'armée, tu vois, qui flotte beaucoup dans le vent.
10: Ça
9: m'attire assez avec une vieille élastique. J'aime que ça soit très très vague.
8: Oui, comme ça, on peut tout imaginer.
10: Oui.
8: Et le caleçon long?
9: Ah, je trouve ça bien.
8: Oui. Ah, oui. Avec ou sans fiche-chaussette?
9: Ah oui, tu veux dire par là l'élastique qui va comme une trière, oui. Ouais, sous le pied.
11: Les jartelles pour monsieur.
8: Oui, c'est ça.
9: Je sais pas, j'ai jamais vu avec.
8: Tu en as? Non, j'en ai pas.
9: Jamais vu. Mais le tout me semble très très séduisant de façon
12: que
9: tu parles.
12: Oui, c'est très sexy, hein, faut dire. Oui, oh là là.
10: Un type en caleçon long avec des fiches-chaussettes.
12: Oh là là.
11: Je vais te dire.
9: Mais tu as vu le débandade de voir les garçons quand ils enlèvent leurs pantalons, ils ont une horreur. Je parle au cinéma, bien sûr. L'horreur quand ils enlèvent leurs pantalons, ils ont un truc orange ou vert ou bleu. Mais c'est antisexuel au maximum.
8: Peut-être qu'ils sont cognés. Oui.
9: Oh non, les slips des messieurs, ça laisse beaucoup à être désiré. Franchement, il y a tout un travail à faire.
11: On vient
9: à être
11: désiré.
10: Voilà une belle expression. Non. Ça laisse à désirer.
11: Le mot est beau.
10: Nous l'acceptons comme un hommage.
12: Oui.
9: En plus, les gens qui se vendent sont plutôt des sportifs. C'est affreux.
8: Ouais.
9: On voit jamais le type miteux dans un coin avec son nom. Jamais. Mais on le voit pas. Ah, moi, j'ai trouvé encore mieux si l'élastique a claqué un peu et qu'il fait un gros nœud. Non, il est obligé de faire un nœud devant, tu vois.
11: Arrêtez ces pléonasmes.
9: Oh merde alors. Oh, tu aurais pu m'arrêter avant que c'était trop tard.
8: Non, mais...
9: Enfin, tu vois le cas.
12: On voit mieux.
11: On voit beaucoup mieux maintenant. Maintenant, je vois mieux. Hein.
12: Oh, le mec avec les supports chaussettes, le caleçon long et l'élastique à péter.
8: Et en plus, elle l'avait dit la dernière fois, ce côté un peu souffreteux, désemparé, paumé qu'elle aime. Vous voyez le tableau. L'homme idéal se dessine de plus en plus.
12: Alors maintenant, il va falloir remonter, parce que là, on est arrivé à peu près à la ceinture. Hein. Ouais. Il va falloir remonter et nous décrire l'homme idéal jusqu'aux cheveux, là.
9: Ah, dis donc.
8: Ah ben, en principe, des poches sous les yeux.
9: Ah,
8: hein.
9: Oui, j'aime assez ça. Hein. Moi, j'aime bien les barbes dents, de quelques jours.
8: La barbe de quelques jours, oui. Je sais pas à qui ça me fait penser.
9: Oui, mais c'est moi qui l'a pensé. Là.
8: Ah, oui. Ah, ben.
9: Ah, écoute, ça, c'est mon idée. Hein.
8: Ah, oui, mais ça continue.
9: Moi, j'aime ça. Non, mais j'aimerais bien te voir comme ça. Non, dans un jour, demain matin. Je trouve ça tout à fait mignon parce que tu penses, il a besoin de quelqu'un. Tu sais que. Comment il s'appelle? Frank Sinatra. Quand il allait sur scène, il avait toujours un bout de sa colle. Relevé et l'autre couché. Et c'était pour que toutes les femmes dans l'audience, intérieurement et psychologiquement, avaient envie d'aller aplatir ce bout de colle pour être sa maman.
11: Alors, si vous rentrez sans pantalon, dis donc. Tout le monde a envie de monter sur la scène.
9: Non, mais c'est vrai. Bon, c'était psychologiquement bien pensé.
8: Bon, alors une chemise, donc, comme ça, okay, pas rasée, poche sous les yeux, les dents gâtées.
9: Gâtées par qui?
8: Non, je veux dire...
9: Avec des plombages très plombés.
8: Des trous dans la mâchoire, par exemple.
9: Ah non, j'aime pas les gens qui pouffent.
8: Qui quoi?
9: Qui pouffent. S'il a des trous, ça peut pouffer aussi.
8: Comment pouffer?
9: Il pue.
12: Ah, il pouffe. C'est de l'anglais, c'est rien.
9: Non, c'est mieux de fumer un club, comme ça, ça pue plus.
8: Oui.
9: Non, les jolies dents, enfin, pas trop brillantes, quand même, ça choque.
12: Alors après, la cage thoracique?
8: Étroite.
9: Étroite?
8: La cage thoracique.
9: Je sais pas, j'ai pas d'a priori. Je pensais que j'aimais pas des poils.
8: Pas athlétique, pas musclé, pas.
9: Non, je préfère que ça soit un peu faible.
11: Ces rendez-vous, c'est dans les hôpitaux uniquement, tu vois.
8: Ouais.
9: Et je pensais que j'aimais pas des poils. Je pensais que des poils étaient dégoûtants.
8: Oui,
9: parce que j'ai trouvé que quelqu'un carrément sans poils du tout, c'était quand même le summum de raffinement. Mais j'aime assez des poils maintenant.
8: Ah, maintenant? Qu'est-ce qui vous a réconcilié avec les poils?
9: J'en ai vu. Alors j'ai réalisé que je n'ai plus d'a priori, que c'est faux de dire qu'on a des a priori.
8: Mais le poil bien entretenu ou sauvage?
9: Quand ça flotte comme de l'algue dans la salle de bain, en dessous l'eau, télophilie, je trouve ça très joli. Ça a des mouvements tout particuliers.
8: Moi, c'est assez joli.
12: Le poil qui...
8: Un tapis de poil d'un bain, c'est assez...
9: Non, mais j'ai réalisé que j'aime tout. C'est ce que je t'ai dit.
8: Donc tout le monde a sa chance, finalement.
9: Avec moi, tout à fait.
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6: Mes chers ouvriers, si je suis descendu ce soir dans vos ateliers, c'est pour vous dire que je suis très mécontent de vous. En effet, lorsque le matin, dites dans atelier C, là, monsieur Delpech. Arrêtez l'atelier C, le bruit que ça fait, non, quand le patron y parle.
13: lorsque le matin, j'arrive dans la cour de l'usine, que je descends de ma déesse et que je vous vois vous descendre de vos bicyclettes, je vous entends murmurer, oh, il y en a marre d'aller travailler, d'aller bosser, d'aller, je ne sais quelles expressions triviales, d'aller turbiner. Qu'est-ce que ça veut dire, ça, hein? On a l'impression que ça vous ennuie de venir travailler dans mon usine. Vous apprendrez, mes chers ouvriers, que je vous perds pas de vue là-haut, hein? Vous apprendrez, mes chers ouvriers, que lorsqu'on attrape un voleur, un assassin, on le met dans une prison. Et pour le punir d'avoir mal fait, on l'empêche de travailler. Donc vous, qui n'avez jamais volé ni assassiné, vous avez la chance de pouvoir vous distraire. Synonyme de travail.

0: Très bien. Vous, vous qui poussez les wagonnets toute la journée, qu'est-ce que vous faites?
1: Je m'amuse.
0: Très bien, tout le monde s'amuse ici. Qu'est-ce que vous faites là, vous? Qu'est-ce que vous faites derrière ce guichet? Vous êtes assis?
2: Je m'amuse aussi, moi, patron.
0: En quoi ça consiste, votre amusement?
2: Mais je suis magasinier. Alors, je suis assis toute la journée. Puis quand il y a un ouvrier qui veut un outil ou une pièce quelconque, il me le demande. Alors, il me dit, tiens, je voudrais une pince multiprise. Alors, je tends le bras, je prends la pince multiprise, je lui donne, et j'écris sur mon papier, une pince multiprise. Voilà. Voilà, voilà, voilà, voilà. Et puis comme ça peut attendre 2-3 heures ou 2-3 jours. Il y en a un autre qui vient, il me réveille en sursaut. Qu'est-ce qu'il y a? Un petit boulon d'huître. Alors je prends le boulon d'huître, je lui donne un boulon d'huître. Voilà. Voilà, voilà, voilà. Vous êtes content de vous amuser ici, vous? Ah ben, je m'amuse bien, moi. Je m'amuse tranquillement. Ah, je m'amuse en deux fois, moi. Je m'amuse de 8h à midi et de 2h à 6h. Il y a combien de temps que vous amusez là, vous? Je m'amuse là, ça m'a fait une quinzaine d'années.
0: Vous pensez vous amuser encore longtemps?
2: Je pense m'amuser encore 15 ans, quoi. Jusqu'à la retraite.
0: Et après, qu'est-ce que vous ferez? Après, ben alors là, j'irai travailler.
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5: À propos de noir. Mais non, les nègres, vous pouvez rester. Hein. C'est pas du tout. Quand je vais dire à propos de noir, je vois que dalle sur cette scène. Dites-moi, on pourrait pas allumer la salle un peu, que je vois quelque chose? La vache. Quand je vois le nombre de filles baisables qu'il y a ici, ça me rend dingue! Est-il possible que Dieu nous ait voulu monogame alors qu'une vie d'homme tout entière ne suffirait pas à pétrir tous ses seins et toutes ses fesses écrasées ici dans l'étreinte épaisse de ces fauteuils sournois au ressort douloureusement comprimé sous le poids brûlant de vos chaleurs interdites, madame? Éteins, je m'énerve. Je me demande si je suis pas un peu obsédé. Remarquez, j'ai deux qui tenir. Hein. Mon père est bisexuel. Ma mère est trisexuelle. J'ai un oncle octosexuel. Et mon chat a 9 queues. C'est énorme. Même ma sœur. Tenez-vous bien. Tenez-vous mieux. Même ma sœur, qui est militante lecanuétiste, ne pense qu'au sexe. Est-ce que ça ne prouve pas, à l'évidence, qu'on peut être à la fois marginale et clitoridienne? Tout petit déjà à la communale. J'étais déjà assez chaud, hein. En tant que lapin, je veux dire. Je ne sais pas comment elle m'appelait, les filles à l'école.
6: Mon braque, le magicien. Tout dans la baguette.
5: Je me rappelle lors d'un récent dîner chez mon ami Louis Mermaz, alors que la conversation roulait sur l'opportunité de donner le nom d'Yvette Roudy à une rue de Camaret, le président de l'Assemblée nationale me dit tout à coup:
6: et toi, Pierre, qu'est-ce qui te fait bander?
5: J'avoue que sur le moment, la question me laissa perplexe et je me tins quoi. Je me tins quoi? À l'abri de cette immense pudeur naturelle qui m'incite à enfiler un pantalon au moment d'aller à la messe, par exemple. Ou encore à éteindre la lumière avant de lire Minute. Et puis, bon, vous savez ce que c'est, le crépitement rassurant du feu de bois dans la cheminée, la chaleur profonde d'un vieil armagnac. La pulposité parfumée du bras nu de Clitoria. C'est la femme de Mermaz. La pulposité parfumée de ce bras

0: nu, frôlant ma nuque au moment de desservir. Enfin, tout cela me mit peu à peu en confiance. Et je me laissais aller à énumérer en vrac les mobiles variés de ce que j'appellerais l'exacerbation endémique de ma libido. Et alors, bon, pour la postérité, mais aussi pour la science, et afin d'aider le professeur Jean Bernard dans sa recherche médico-sociale sur l'élévation de l'habit et du niveau de vie en milieu rural, il m'apparaît opportun de livrer aujourd'hui au public le fruit de ma réflexion sur ce thème. Voici donc ce qui me fait bander. Soyez gentils de prendre des notes, je n'aurai pas l'occasion de répéter. Alors, premièrement, ma femme. Je me suis longtemps demandé ce qui m'excitait plus particulièrement chez la mère de mes enfants. Peut-être son appartenance au sexe féminin. Et le nombre élevé de la plupart de ses deux seins. Ne sont-ils pas tout à fait étrangers à la curieuse fascination que le contact de son corps exerce couramment sur mes sens, le jour, la nuit, et parfois même, dois-je le dire, pendant la commémoration de la mort de Jean Moulin sur FR3. Deuxièmement, ce qui me fait bander, hein. Perdez pas le fil. Hein. Quand je dis le fil, faut pas dramatiser non plus. Hein. Deuxièmement, Marie-France. Alors Marie-France, d'abord c'est une amie de ma femme. Elle appartient à peu près au même sexe que ma femme, elle a à peu près le même nombre de seins. Mais l'interdiction tacite que je me fais de lui proposer le gazon, pour d'obscures raisons chrétiennes de solidarité maritale, ne peut que contribuer à me la rendre encore plus désirable que bien des mecs. Je ne dis pas cela pour vous, jeune homme, vous êtes charmant. Marie-France, elle est très belle. Pour vous la décrire en un mot, je reprendrai l'expression de Marcel Pagnol et je vous dirai que Marie-France, elle est belle comme la femme d'un autre. Joli. Troisièmement, les éviers. Bah quoi, c'est pas bon non un évier? C'est pas orgasmophile un évier? Là, vous m'étonnez. Moi qui vous parle, la seule vue d'un évier, même terne, hein, m'embrase les sens au plus haut point. Me noue le gosier, m'assèche la luette, et m'irradie la sous-ventrière des mille flammes dévorantes du désir le plus fou. Je vois bien ce que mon discours peut avoir d'incongru auprès d'une portée de contribuables plus ou moins vivipares. J'imagine que vous n'exultez que sur Multispire, c'est ça? C'est dommage. Parce que je sais aussi ce que, sur le plan érotique pur, je sens bien ce que le terme même dévié peut avoir de rédhibitoire, c'est vrai. Encore que dans rédhibitoire. N'y a-t-il point rédit, entre autres? Mon éviérisme remonte à mes 16 ans. Cet été-là, nous passions nos vacances dans l'immense manoir provençal que nous possédons, grâce à la colossale fortune accumulée par ma famille pendant l'occupation allemande. Et là, un bel après-midi de juillet, à cette heure écrasante des siestes moites, je traînais ma langueur en bermuda fleurie dans la cuisine, à la recherche d'un fruit frais pour apaiser ma soif. Anita, la matrone quadragénaire de ménage, penchée sur l'évier, épluchait des pommes vertes pour la tarte du soir. Cette femme était une espèce de renoir de garrigue, ample et grasse, avec un cul joufflu qui ne tremblait pas, des seins obusiers considérables, et entre deux joues fessues, une immense bouche mouillée à peine ombrée de ce fin duvet noir qui fait l'ambiguïté des vraies femelles latines. Elle se tenait pieds nus, jambes écartées, cambrée comme un poulain de percheron, sans voile aucun sous la blouse à corte des soubrettes campagnards. Et moi, oubliant soudain mon antimilitarisme primaire, je l'ai prise en soudard sans même lui dire bonjour. Elle a joui sans lâcher ses pommes. Dans l'ombre surchauffée des stores vénitiens qu'une guêpe affolée pilonnait en vain. J'ai failli m'évanouir. Et depuis ce jour, chaque fois que je croise un évier, je l'appelle Anita.
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2: Non mais cette pauvre Anaïs est galère, complètement pénalty. Ma parabole, elle a perdu la salsa. Moi, faire de l'œil et du trépied à son Zidane. J'essayais de le lui zapper. Non mais elle me freine pour qui? J'ai d'autres bowling à me fouetter. D'autres zèbres à me composter. Des tas de zèbres, croyez-moi, qui je spine sans arrêt, un peu partout, dans la rue, sur les quais ou dans les foutoirs du rétro. Pas plus pétard qu'hiver au soir, un beau zèbre. Vraiment très beau. Un peu Picasso, peut-être. Légèrement marketing, mais enfin, un vrai cannibale. Extrêmement revolver. Le boy band, quelle fleur il est. Je regarde ma pilule, il était 5 fleurs et demie. Vous bavez ce qui me bécane? C'est la fleur de faire l'amour. Je suis jogging de haut, quoi? Comment? Et avec qui? Ios, les idoles, arrête ton Titanic, joue pas les ellipsoïdes, et allez hop, il m'oblige à monter dans sa techno. Une vraie techno de course. On n'a pas mis 10 pendules pour happening dans son lit. Il n'y a pas que la techno pour bobsler dans les rivages. En 2 secondes, le zèbre pressé est devenu mon Zidane. Et était, je le respecte, extrêmement revolver. Pour la suite, sans piaffer dans les détails, le starter, l'escalator, le tremplin, le safari ont dépassé la canicule. Pour ce qui est du saxo, je vous dis pas le tempo, je vous dis pas le jazzy. Au petit patin, quand la trompette s'est tue, j'ai décroché le disco pour appeler Anaïs. Elle a déclenché l'alarme. Morillé à 4 fleurs du patin. J'ai raqueté aux éclats. J'hallucine encore de rire. Comment, tu dormais, pauvre chérie? Mais alors, tonton Zidane, qu'est-ce qu'il faxe? Qu'est-ce qu'il mélasse? Qu'est-ce qu'il ratatouille la nuit? Mais c'est pas un Zidane, c'est tout juste un tout petit, rien à foutre. Elle a klaxonné un grand cri, puis plus rien. À mon avis, elle est sûrement crac, plaf, asphaltée, bitumée, tarmacada. Je trouve pas le mot pour dire à quel point j'en suis sulfureuse, aidez-moi, rapporteuse, venimeuse. Voilà, ça vient. Voilà, ça y est, j'ai trouvé. Heureuse.
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4: Oh, hey, hey. Bonjour l'ambiance. Tu as vu ce défilé un peu là? C'est pendé ou quoi? Tu as vu ce dingue, il me rentre dedans là, avec les yeux qui sortent de la tête là, dis donc. Et t'excuse pas surtout! Oh gars, c'est casa. C'est stressé ça. Les oppressés, toujours pressés. Les Parisiens. Ils prennent pas le temps de vivre. Oh, remarque, il n'y a pas que, hein. C'est tout comme ça maintenant, c'est fini. Les gens ne savent plus s'amuser, surtout les jeunes. Si j'avais mangé un peu plus de vaches engagées, hein. Quoi, tu as vu la tête qui sonne, hein? Les drogués. Ils reniflent, ils fument, ils se piquent. Organs, casa. Là, c'est vrai ce que j'ai dit. Ils savent pas s'amuser. Parce que je sais pas si tu te souviens, mais souviens-toi. Nous aussi, on savait s'amuser. Mais surtout, on savait s'arrêter. La plaisanterie avait des limites. Oh, gosse, casa! Tu te rappelles au mariage de Zézette, hein? Mais si, quand t'allais épouser Jérôme, le ravi, là. Oh, la déboulade, dis donc, avec René. Monsieur le gros René, là, tu sais, le patron du night club. Et dis donc, on avait fait un de ses numéros. Bonjour, l'ambiance. Mieux qu'à la télé, on s'était déguisé en femme. Bonjour l'ambiance. Alors, moi, j'avais pris les rideaux du restaurant, tu vois, je m'étais mis autour pour faire une robe, tu vois. J'avais pris des oranges pour faire la gorge, tu vois. Une passoire pour faire le chapeau, tu vois. Et on avait dansé le boléro. Je te raconte pas, les gens, ils étaient sous la table. Surtout Zézette. Oh, gueule, casa.
0: Oh, je t'ai pas demandé la soupe.
4: Tiens, c'est comme au deuxième mariage de Zézette. Oui, quand elle a épousé Sauveur. Enfin, Sauveur, disons que c'est quand il arrive que tout le monde se sauve, le pauvre. Alors, au deuxième mariage de Zézette, alors là, on avait tout porté avec René. Poil à gratter, boule puante, serpentin confetti, langue de belle-mère, fluide glacial, coussin P, pois moutarde. Mais le pois moutarde, disons, c'est un pois moutarde, toi, qui est vrai, mais qui est faux. C'est-à-dire qu'il n'y a pas de moutarde dedans. Alors, toi, quand tu veux te servir de la moutarde, parce que toi, tu crois qu'il y a de la moutarde dedans, toi. Alors, là, tu l'ouvres, et à ce moment-là, il y a un diable qui saute à l'air. Et alors là, bonjour la bièce. Quoi, c'est pas drôle. C'est pas drôle, d'accord, c'est peut-être pas drôle, mais je peux te dire que ce jour-là, il y en a qui ont trouvé ça drôle. Surtout ces êtres. Tiens, c'est comme le camembert en musique. Ben, le camembert en musique, Dieu, c'est un camembert que quand tu appuies dessus, tu vois, il fait de la musique. Ben, c'est très simple. Tu portes un plateau de fromage et dessus, tu mets deux camemberts, un vrai et un en musique. Et alors, quand la personne veut se servir du camembert, tu vois, en principe, je dis bien en principe, environ une fois sur deux, tu vois, il appuie sur le camembert en musique. Et alors là... Bonjour la bièce. Quel roquefort. Quel roquefort en musique. Le roquefort ne fait pas de musique. Tu te payes ma tête ou quoi là, hein? Ça te fait pas rire, ça te fait pas rire, évidemment, toi. Rien ne t'a jamais fait rire. Alors, il est tellement con qu'on peut même pas lui expliquer, lui. Tu sais, tu me fais monter mon taux d'adrénaline, là, hein? Oh, gonze, casa! Enfin, c'était il y a longtemps, tout ça, hein? C'était à l'époque où les gens s'y savaient s'amuser. Mais tu l'as revue, Zézette, hein? Elle vient de se remarier. Et avec qui? Un Parisien. Bonjour, l'ambiance. Tu dois pas rigoler tous les jours à Paris. Et t'es invité, toi? Moi, pas. Quoi que je cherche après Zézette? Je cherche pas du tout après Zézette, moi. Comment tu me vois? Tu me reconnais, non? Zézette, je m'en tamponne le coquillard avec une plume de pain. Zézette, c'est du passé. Quoi? Oui, c'est rien passé. Zézette, c'était ma petite sœur. Et j'étais son grand frère, oui, Ross. Zézette, elle a toujours été mariée avec des copains, moi, alors... Moi, tu sais, les copains, c'est sacré. Le dernier, pour la route. Et tu me parles plus de Zézette, santé. Adieu, fils. Attends, je voulais te demander un truc, là. Tu me dis si c'est possible ou non, tu as pas son adresse à Zézette.
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6: La différence entre le PC et le Beaujolais, c'est que le Beaujolais est sûr de faire 12,5. Le russe qui a eu le moins de chance, c'est Yuri Gagarine. Il a fait 17 fois le tour de la Terre et il est retombé en URSS. Le communisme, c'est une des seules maladies graves qu'on n'a pas expérimentées d'abord sur des animaux. Est-ce que le communisme pourrait arriver en Suisse? Sûrement pas, c'est un trop petit pays pour un aussi grand malheur. La différence entre le Parti communiste français et le Titanic, c'est qu'au moins pendant le naufrage du Titanic, il y avait de la musique. Enfin, Georges Marchais a quand même dit « Notre ambition n'est pas de tomber plus bas qu'aujourd'hui. » Ce qui n'est pas con. Une fois, je vais pour le voir, Georges Marchais, on me dit « Non, il peut pas vous recevoir, il est en train d'écrire son discours. » Ben, je l'entends ronfler, là, il ronfle. Elle me dit « Bah alors, c'est parce qu'il est en train de relire. » Et puis alors, le Parti communiste, ils sont avec la CGT. Hein. La CGT, c'est le cancer général du travail. À pas confondre avec FO, farce ouvrière. Le cancer général du travail, monsieur. Encore que Krasulki dit que c'est faux, parce que le cancer évolue, pas la CGT. Dites-le moi, Krasulki, Kiki, syndicat, caca. Krasulki, Kiki, syndicat, caca, donc... Annonce à la télévision, perturbation prévue à la RATP, SNCF, EDF. Attention, Krasulki, la perturbation rend sourd. Georges Marchais de la Ligue, Krasulki aussi. Entre deux cons alcooliques qui sont pas d'accord, je suis toujours pour celui qui est de la CGT. Le syndicat, c'est fait pour donner raison à des gens qui ont tort. Les CRS, c'est les forces de l'ordre, la CGT, c'est la force du désordre. Les syndicats représentent 12% des travailleurs, et la CGT, 28% de ces 12-là. Ce qui fait 3% des travailleurs pour la CGT. Et ils nous emmerdent. Évidemment, Krasulki et Marchais préfèrent nous emmerder ici qu'aller en Pologne ou en URSS, hein, ça c'est sûr. Je passerai pas à la télé là-bas, je te le dis. Hein. Parce que sur l'URSS aussi, il y a la télé dans toutes les chambres, hein, mais c'est elle qui vous regarde. N'empêche qu'ils ont été obligés d'installer des essuie-glaces sur les téléviseurs. Hein, parce que les mecs crachaient sur le poste pendant les actualités. Quand pour la politique, les Russes sont très forts. Un homme de fer à la tête et tous les autres en tôle. Et c'est marrant, hein, les chefs sont très populaires. Jaruzelski, il a visité toute la Pologne. Hein. Les paysans l'ont accueilli chaleureusement en agitant leur chaîne. Là-bas, dans les bureaux, t'as pas le droit d'arroser les fleurs, hein, ça fait grouiller les micros. Hein. Que tu te fasses prendre à cracher par terre, tu vas voir. C'est parce que c'est interdit de faire de la politique dans la rue. Hein. Il paraît que Jaruzelski, il enlèvera ses lunettes noires quand il aura fini de souder l'URSS avec la Pologne. Tu sais qu'ils ont rien. Hein. C'est que c'est un sandwich polonais, c'est deux tickets de pain avec un ticket de jambon au milieu. Hein. Il n'y a pas de légumes dans les boutiques pour masquer le fait qu'il n'y a pas de viande non plus. Je connais un mec qui a fait fortune en Pologne, il a une usine de pancartes. Il en vend beaucoup, 800 000 par jour. Et sur les pancartes, il y a écrit pas de viande. Comme ils disent en Pologne, boire ou conduire, de toute façon, on n'a pas de voiture. Hein. À Moscou, il y a un savant qui a inventé un appareil qu'on trempe dans le cul avec un bras. Et qui monte, qui monte, qui monte, qui monte, et hop, après ça, il vient à l'intérieur de la bouche et il t'arrache les dents. Et oui, tu me diras, ça serait plus facile de passer par la bouche, mais personne veut l'ouvrir, même chez le dentiste. En URSS, pour avoir le statut d'écrivain professionnel, il faut avoir dénoncé deux camarades. Alors en URSS, pour reconnaître un espion, c'est pas dur, c'est le seul qui a un passeport. Quant à savoir si on peut vivre décemment avec un salaire d'ouvrier russe, on n'en sait rien, personne n'a jamais essayé. Bon, alors à la télé, genre, les informations, météo, 32 degrés ou de force. Merci.
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7: Les autres, vous savez, les autres, que des imbéciles. J'aime pas toutes ces plaisanteries qu'on colporte sur Jean-Marie. La dernière, vous la connaissez peut-être, elle n'est pas fameuse. Il paraît que Le Pen a du sang arabe. Non! Si, sur son pare-choc de bagnole. C'est pas drôle. J'aime pas, c'est de mauvais goût. Les autres, vous savez, les autres, je dirais pas que nous vivons dans un monde qui me plaît. Déjà, il n'y a qu'à voir à la télé tous ces matuvus qui se pavanent. Les Drucker, les Sinclair, les El Kabash, les Cavadash, et les Polamar, il y en a marre. Cette société de décadence... Vous avez toute la racaille de cette petite nègre chanteur qui la rappe, et puis moi je la zappe. Les autres, c'est l'enfer. L'enfer, c'est les autres. Pour ça, je suis complètement d'accord avec Patrick Poivre-Davoire, qui avait cité à la télé cette formule, qu'il avait empruntée à Jean-Pierre Sartre, ou à Robert Camus, je sais plus. Pour une fois, c'est bien trouvé, ça. L'enfer, c'est les autres. Au fat, c'est de con, c'est beau, ça. L'enfer, C'est pas nous, c'est les autres. C'est pourquoi je prends mes vacances d'été en hiver. Avec ma petite femme, que j'adore. Une petite asiatique, dont j'ai fait l'acquisition dans nos anciennes colonies, il y a bien longtemps, et dont je suis très content. Je l'aime beaucoup. Elle a 50 ans, elle en avoue 49, et elle avoue que sous les coups. C'est une femme courageuse. Très petite, on dirait une maquette. Je l'adore. J'adore les femmes. J'ai deux passions dans la vie, les huîtres et les femmes. Généralement, qu'il s'agisse des unes ou des autres, je les aime grasses, laiteuses, mes préférées, c'est les spatiales. Qui m'aurait dit qu'un jour, je m'en prendrais une plate? Comme dit l'autre, elle est tellement plate que pour pas te gourer, il faudrait lui tatouer devant, derrière. C'est excellent. Dieu soit loué, il existe encore un esprit français. Alors, à la plage, en décembre, vous voyez, les autres, c'est pas l'enfer, parce que les autres, ils y sont pas. C'est pas la saison des abrutis. Il y a que nous. Bon. Alors, on est dans cet hôtel, un hôtel sans prétention, très simple, très sale, une cuisine comme à la maison, mauvaise. Bon, le matin, avec la petite, vous voyez, on ne sort pas. Nous restons tous les deux enfermés dans la piole pour nous dire des gros mots, des insanités, tranquillement de près. Ça nous mène jusqu'à midi. Bon. L'après-midi, on va à la plage, en amoureux. Je la trempe tous les jours, vous voyez. Quelle que soit la météo. Moi, je ne peux pas me baigner parce qu'il ne faut pas que je boive glacé. Mais elle, la petite, je veux qu'elle profite. Elle adore l'eau. Elle en a bu, au fâche de corps. Elle en a bu. La première fois que je l'ai baignée, elle était comme folle. Mais d'une belle couleur que je l'ai sortie. Bleu. Bleu jaune, évidemment. Verte, en fait, si on veut entrer dans les nuances. Alors, après la plage, je rentre tout seul en me traînant dans les rues. J'écris des conneries sur les murs, vous voyez, en flânant, je tague, comme les jeunes. Et puis je vais faire un peu de courrier. Quelques lettres anonymes à l'administration du fisc, pour dénoncer des gens au hasard, Rosenbaum, Blumenthal, Rapaport, Cohen-Lévy, Lipsilovitch, comme ça me vient. Et puis, mon Dieu, je dîne énormément. Et quand je ne m'assouvis pas, je ressors pour téléphoner d'une cabine à la police et porter plainte contre tous ces basanés, tous ces crépus qui se baladent la nuit à l'heure où les jeunes normaux se baladent aussi. Une fois, c'était à Martigues, chez nous, enfin chez nous, le croyais-je. Je sors, comme tous les jours, du bar tabac après mes 12 pastagas. Pour rentrer à la maison, me détendre un peu, boire un coup. Tout à coup dans la rue, oh putain, un noir de plus. Il sortait du cinéma d'en face. Même en prenant sa propre mobilette, il avait l'air de la voler. Je le fixe. Est-ce qu'il ne me menace pas avec son bâton d'esquimau? Oh putain encore. Coup de chance. J'avise un CRS de dos à l'angle de la rue. Je m'égosille. Gaffe au nègre! Gaffe au nègre, monsieur l'agent! Au secours! Il se retourne, un black. Oh putain! Je me vois embarqué par deux blacks. Au commissariat, le commissaire vietnamien. Un niac. Il me met dans la cage à poules, les poules, deux algériennes. Deux crouilles. Bon, question. Avez-vous une personne à prévenir? Ma femme. Ma femme arrive, jaune, comme d'habitude. Résumons-nous. À Martigues, France, enfin, le croyais-je, je suis emballé par deux nègres chez un poulet citronnelle qui m'ont fermé avec deux biques en allant qu'une face de citron vient de me chercher. France, terre d'asile, surtout pour les fadas. On va penser que je radote, mais les autres, c'est l'enfer. Au fond, c'est le camp.
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8: Mesdames et messieurs, je vous signale tout de suite que je vais parler pour ne rien dire. Je sais, vous pensez, s'il n'a rien à dire, il ferait mieux de se taire. Évidemment. C'est trop facile. Vous voudriez que je fasse comme tous ceux qui n'ont rien à dire et qui le gardent pour eux. Ben non, mesdames et messieurs. Moi, quand je n'ai rien à dire, je veux qu'on sache. Je veux en faire profiter les autres. Et si vous-même, mesdames et messieurs, vous n'avez rien à dire, eh bien, on en parle. On en discute. Je ne suis pas ennemi du colloque, n'est-ce pas? Mais alors, me direz-vous, si on parle pour ne rien dire, de quoi allons-nous parler? Eh bien, de rien. Car rien n'est pas rien. La preuve, c'est qu'on peut le soustraire. Rien moins rien égale moins que rien. Alors, si on peut trouver moins que rien, c'est que rien vaut déjà quelque chose. On peut obtenir quelque chose avec rien, en le multipliant. Une fois rien, c'est rien. Bon. Deux fois rien, c'est pas beaucoup. Mais trois fois rien. Pour trois fois rien, on peut déjà acheter quelque chose, n'est-ce pas? Et pour pas cher. Maintenant, si vous multipliez trois fois rien par trois fois rien, rien multiplié par rien égale rien. 3 multiplié par 3 égale 9, ça fait rien de 9, oui. Pas la peine d'en parler, pas la peine d'en parler. Non, si vous me permettez, je vais vous parler de la situation. Sans préciser laquelle, d'ailleurs, s'il vous plaît. Je vais essayer de vous en parler le plus évasivement possible, et en évitant de me compromettre. Il faut distinguer tout d'abord deux sortes de situations. Vous avez la situation en général et la situation en particulier. Commençons par le général. Je ne parle pas de la situation d'un général en particulier. Et de celle d'un particulier en général. Ne me faites pas dire ce que je ne voudrais pas qu'on entende, n'est-ce pas? Si vous le permettez, je vais faire brièvement l'historique de la situation, quelle qu'elle soit. Il y a quelques mois, souvenez-vous, la situation, pour n'être pas pire que celle d'aujourd'hui, n'en était pas meilleure non plus. Déjà, nous allions vers la catastrophe et nous le savions! Car il ne faudrait pas croire que les responsables d'hier étaient plus ignorants de la situation que ceux d'aujourd'hui. D'ailleurs, c'était les mêmes. Oui, la catastrophe, nous le pensions, était pour demain! C'est-à-dire qu'en fait, qu'elle devrait être pour aujourd'hui. Si mes calculs sont justes. Or, que voyons-nous aujourd'hui? Qu'elle est toujours pour demain. Alors je vous pose la question, mesdames et messieurs. Est-ce en remettant toujours au lendemain la catastrophe qu'on pourrait faire le jour même que nous l'éviterons? Pour ma part, je ne le pense pas. D'ailleurs, je vous signale, entre parenthèses, que si le gouvernement actuel n'est pas capable d'assumer la catastrophe... Il est possible que l'opposition s'en empare. Je crois avoir fait le tour de la situation en général, n'est-ce pas? Quant à la situation en particulier, n'étant qu'une conséquence de la situation en général, je n'en parlerai pas. Je vous remercie de votre attention, messieurs.
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9: Le 9 décembre 1975, le pape Paul VI attendait...
10: enfin quoi?
9: Alors le pape Paul VI est dans un grand salon du premier étage du Vatican. Il attend quelqu'un.
11: Ta femme.
9: Mais non. Il attend donc un hôte de marque.
11: Oui.
9: Qui ne se présentera que le lendemain à la même heure, c'est-à-dire avec une journée complète de retard. Mmh. Ce qui n'a jamais été enregistré dans les annales vaticanes, vous vous en doutez.
12: Mmh. Il l'a fait exprès, ce monsieur, d'être en retard?
9: Oui, car c'était un provocateur.
10: Un blanc?
9: Non.
10: Un noir?
11: Oui. Amine Dada?
9: Amine Dada! Bonne réponse de Sylvain. Amine Dada, pour se rendre intéressant... est arrivé avec 24 heures de retard chez le pape.
12: Et l'autre l'a attendu?
9: Alors, on pourrait peut-être reconstituer l'arrivée d'Amine Dada au Vatican.
10: Non, mais quand vous voulez, je joue le pape.
9: Voulez-vous
10: alors,
9: faire
10: il faut de l'écho parce que le salon était grand.
9: Oui.
10: Hein.
9: Oui.
10: Et dans le rôle d'Amine Dada, notre camarade, Olivier de Kersauz.
11: Je suis pas noir ce soir. Il faut de l'écho aussi.
10: Il faut de l'écho, il faut alors, complètement qu'est-ce... de l'écho. Alors,
13: D'abord, la scène, c'est le pape qui attend ou Amine Dada qui arrive?
10: Toi, tu fais le Suisse.
13: D'accord.
10: Et alors, Sophie Desmarais, vous jouez la femme du pape.
12: D'accord.
10: Alors,
12: Paul, mon chéri, tu trouves pas qu'il attige un peu?
14: Je te jure que je ne comprends rien à ce retard. Mais puisque nous sommes seuls au salon, ma chérie, viens faire sissite à côté de moi sur le divan. On va jouer à la bébête qui monte, qui monte.
12: Oui, mon popole, j'arrive.
14: Oh, mon popole, comme ce surnom me va bien.
15: Excusez-moi de vous déranger. Il y a un monsieur qui est là.
16: Ça, alors, s'il m'enlève ce petit suite du tout de la CU, je vais voir la suite.
15: Écoutez.
16: Et je ne me fais pas déplacer pour rien. Quand même.
14: Bonjour Amine Dada.
16: Salut Paul. Comment ça va, Rome?
14: Ça va très bien. Connaissez-vous ma femme, Paulette 6 bis?
16: Ça alors, c'est une sacrée gonzesse, mon vieux.
15: Excusez-moi, j'ai ma hallebarde qui est coincée sous Amine Dada.
16: Moi, je fais l'Amine Dada, vous allez faire dodo, ok? Maintenant, le pape et moi, on a parlé.
15: De toute façon, j'ai votre pognon dans ma
16: Dites-moi, gorge. Dites-moi, fais ça faire. Est-ce que je pourrais prendre un bain avec vous? Ça me permettrait de coincer la bulle.
17: Est-ce que je peux vous dire quelque chose? Je crois personnellement que quand j'ai fait attendre le pape, 24 heures, ça a été les 24 heures du blanc.
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18: Les rues de Paris ne sont plus sûres. Vous savez que dans certains quartiers de la capitale, les Arabes n'osent plus sortir tout seuls le soir. Tenez, mon nouvel épicier, M. Rachid Cherkaoui, s'est fait agresser la nuit dernière, dans le 18e. Et j'aime bien M. Rachid Cherkaoui. J'aime bien, c'est vrai. Il est arrivé dans le quartier il y a 6 mois, il venait de racheter le fonds de commerce de monsieur et madame Lefranc, qui périclitait. Il faut dire que pendant les heures d'ouverture du magasin, madame Lefranc allait se faire pétrir par le boulanger, pendant que monsieur Lefranc en profitait pour aller boucher la bouchère. Le reste du temps, l'épicier se recroquevillait sur des enfilades de ballons de muscadet, au rendez-vous Montmartre 3 de la rue Colincourt, en compagnie de monsieur Leroy, le boucher. Ah oui, les deux hommes s'estimaient mutuellement. Outre qu'ils vaquaient au même trou, ils avaient en commun une certaine idée de la France faite à la fois de fierté municipale, de foi régionale et de front national. Une haine tenace pour les étrangers, les grandes surfaces et l'eau minérale les rapprochait encore. Chaque soir, quand monsieur et madame Lefranc finissaient par réintégrer l'épicerie à l'heure de Colaro, ils se dépêchaient de fermer pour pas rater Bouvard. Si bien que les clients éventuels, lassés de poireauter au poireau, avaient fini par reporter leurs instincts légumiers crépusculaires vers les grandes surfaces. « Femme !» dit un soir monsieur Lefranc, avec dans le ton une solennité qui ne lui était pas coutumière. « Femme, nous sommes prises à la gorge par les gros à la solde de l'étranger. » C'est dur à dire, femme, mais nous allons devoir vendre l'épicerie. Madame Lefranc opina du sous-chef, car c'était une femme réservée. Or, l'épicerie, forcément, dans l'état où elle était, personne n'en voulait. À quelque temps de là, alors qu'il glougloutait ses petits blancs en maudissant le Maghreb, Vichy Saint-Yor et les établissements Mammouth, monsieur Lefranc vit venir à lui un petit homme bien mis, quoique de type relativement basané. « Bonjour, monsieur, dit le petit homme. Vous êtes bien monsieur Lefranc ?»«
19: Qu'est-ce qui me veut, ce melon ?»
18: dit monsieur Lefranc, prenant la salle à témoin de l'outrecuidance de l'intrus. « Je vous demande pardon, dit le petit homme. Je ne suis pas un melon, je suis épicier. Je m'appelle Rachid Cherkaoui. J'ai entendu dire que vous cédiez votre magasin. Ça m'intéresse, voilà, c'est tout. »
19: « Oh ben merde alors !»
18: dit monsieur Lefranc en tapant sur la table.
19: « Ça me ferait vraiment trop chier de voir un feignant de bigot dans mon magasin. Plutôt crever !»
18: Après s'être ainsi brillamment exprimé, monsieur Lefranc se dit qu'il n'aurait probablement pas deux fois la chance de rencontrer un pareil gogo. Et dès le lendemain matin, en toute discrétion, il signait la cession de son bail à M. Rachid Cherkaoui. Puis il prit le train à Montparnasse pour aller finir ses jours en Morbihan dans sa villa Ker Mein Kampf. En compagnie de Mme Lefranc, qui se consolait déjà de son ultime étreinte dans le pétrin, en caressant le projet d'aller barater le crémier de la rue du Varec de Quimperlot les deux crêpes. On n'entendit plus jamais parler d'eux. Et je dois dire que dans le quartier, nous sommes très contents de notre nouvel épicier. Vraiment. Pour des feignants, c'est incroyable de voir à quel point les épiciers arabes se lèvent tôt et se couchent tard. C'est à se demander quand ils regardent les jeux de 20h. Pour nous, évidemment, c'est très pratique. Tenez, le dimanche soir, par exemple, Monsieur Rachid Cherkaoui ne ferme jamais son épicerie tant que tout le quartier n'est pas rentré le week-end. Tiens, je me rappelle, l'autre dimanche, j'y suis allé, il était, je suis sûr qu'il était plus de 9h du soir. Hein. Eh bien, à 9h du soir passé, je puis me manquer un pain de mie, une salade, enfin peu importe. Eh bien, à 9h30 du soir passé, c'était encore ouvert. Monsieur Rachid était là, dans l'arrière-boutique, en train de jouer au domino avec un autre maghrébin qui lui ressemblait vachement. D'ailleurs, il me l'a présenté tout de suite, il m'a dit, c'est mon frère Mohamed. Mohamed, je te présente un client très gentil. Oui, parce que je suis très gentil, je vous emmerde. Alors j'ai dit, bonjour monsieur Mohamed, vous êtes aussi du quartier. Oui, dit-il, je viens de racheter la boucherie de la rue Lamarque. La boucherie de la rue Lamarque, la boucherie de monsieur Leroy. Non, je m'étonnais tout de même que monsieur Leroy, qui avait le même foie, la même fierté et le même front que monsieur Lefranc, ait consenti lui aussi à céder son magasin à un individu de type... nom gaulois vachement prononcé. Hein. Alors il m'a dit, oui, au début, il m'a fait des difficultés. Il a commencé par dire qu'il ne traitait pas avec les melons. Alors je lui ai dit, mais monsieur Leroy, on vous aura mal renseigné. Je ne suis pas un melon, je suis blanchisseur. Alors là, il a gueulé. Il dit, quoi, ma boucherie, pour en faire un pressing, ils sont pas bien, ces ratons. Alors j'ai dit, mais là encore, vous vous trompez, monsieur Leroy. Je vous assure, je ne suis pas un raton. Je vous dis que je suis blanchisseur. Un raton laveur, à la rigueur, si vous êtes. Et alors là, il m'a foutu dehors. Et alors ? Et alors, nous avons signé dès le lendemain matin. Je me rappelle encore que ce dimanche-là, avant de nous laisser repartir, son frère et moi, M. Rachid avait tenu à nous faire goûter un petit muscadet de l'année qu'il venait de recevoir. Encore un peu vert, mais très bien, très fruité. Bon petit vin. Je me rappelle aussi que lui-même ne s'en était servi qu'un petit fond de verre pour trinquer. Parce que, comme il dit, il faut que je fasse attention, je suis moitié diabétique, moitié musulman. Mais moi, je sais bien qu'il préfère les Bordeaux rouges. Ce matin, pour la première fois depuis 6 mois, le rideau de fer de l'épicerie Cherkaoui est resté baissé. Monsieur Mohamed était là, dans tous ses états. Il m'a expliqué que son frère venait de se faire hospitaliser avec 10 points de suture au visage. Il avait été attaqué au couteau, à la nuit tombée, par des inconnus. Alors, Monsieur Mohamed et moi sommes allés chez le fleuriste du coin faire l'emplette d'une poignée d'anémones et je l'ai accompagné à l'hôpital. Mais les rues de Paris ne sont plus sûres.
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20: Le sketch que je vais faire pour vous maintenant est un des plus faibles de mon spectacle. Et je m'en excuse à l'avance. Hein. Et il dure environ 3 minutes et comporte au maximum 2 éclats de rire. Parfois 3 quand je le fais bien. Mais je suis obligé de le faire parce que si je ne le faisais pas, mon spectacle durerait 3 minutes de moins et je trouve que ça serait dommage parce qu'on est très bien ensemble ce soir. Alors, ne vous inquiétez pas, je vais faire le sketch et puis après, on sera débarrassé, on n'en parlera plus. D'accord ? Bien. Alors, si vous avez envie de rigoler, vous rigolez. Si vous n'avez pas envie de rigoler, vous ne rigolez pas. Ça n'a aucune importance, aucune incidence sur le spectacle. D'accord ? Alors, si vous avez, vous, madame, par exemple, si vous êtes toute seule à rigoler avec monsieur aussi, si vous êtes les seuls à rigoler, bah ça fait rien. Allez-y, rigolez, affirmez-vous. Hein, hein ? Allez, affirmez vos opinions. Hein. Bon, je vais faire le sketch. Alors, ça y est ? T'as tout de même réussi à le gonfler, ton piano à queue ! Ah, parce que toi aussi, tu t'en es aperçu ! Et comment ? Ça craque moins sous les dents quand il roule ! Et le soir, tu le gares où, ton piano à queue ? Il couche dehors ? Un homme, le soir, je le dégonfle et je le monte chez moi. Tous les soirs. Et voilà la chute.

0: Je vous avais prévenu que c'était un sketch faible. Hein. Très faible, même. Voire mourant. Qui nécessiterait du goutte à goutte. Mais sans me vanter, hier soir, il a fait plus rire. De toute façon, moi, j'aime ce sketch. Je ne l'enlèverai sous aucun prétexte. Même sous la menace. C'est ma création, je l'assume. Je l'en ferai demain, après-demain, après-après-demain, jusqu'à ce qu'il ait du succès, jusqu'à ce qu'il fasse rire. J'exige que dans tous les foyers de France, dans toutes les maisons, on hurle de rire à l'écoute de mes paroles. Ici, Daniel Prévost, les comiques parlent aux comiques. Ici, Daniel Prévost, les comiques parlent aux comiques. Voici un message personnel. Le piano à queue est dégonflé. Le piano à queue est dégonflé. Le piano...
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2: Malade, malade, pauvre malade, tu nous fais chier, va mourir à l'hôpital. Je l'ai lu, moi, le livre de Rick Azaray, là, tu te trempes le cul dans l'eau froide et puis tu décolles la vignette qu'il y a sur le disque et il est remboursé par la sécu. D'ailleurs, Rick Azaray, elle a fait de mal à personne, hein. Les seuls qu'elle a rendu malade, c'est les médecins. Hein. Et les prix Nobel, parce qu'elle a quand même vendu plus de livres que le prix Nobel. Remarquez, moi, j'y crois, ces trucs-là. Je me souviens, il y avait une grand-mère, elle disait toujours « Il faut boire un Ricard avant chaque repas et on n'est jamais malade. » C'est vrai, mon grand-père était en pleine forme. Faut dire qu'il avait 3 mois d'avance. Mon grand-père est mort dans des souffrances terribles. Il disait au médecin « Je souffre, docteur, laissez-moi mourir. » L'autre, il dit « Mais je vous en prie, j'ai pas besoin de conseils, je connais mon métier. » Mon grand-père, il disait « Je préfère mourir que d'être opéré. » Le médecin, il a dit « Mais l'un n'empêche pas l'autre. Hein. » Mais monsieur, mais oui. On peut opérer sans anesthésie, avec des boules caisses. D'ailleurs, vous n'êtes pas malade. L'autopsie prouvera que j'avais raison. Hein. Ce qu'il y a très souvent, c'est que le médecin guérit la maladie et finit quand même par tuer le malade. Et puis la médecine, c'est quand même un métier dangereux. Les clients qui meurent pas peuvent porter plainte. Ah, il vaut mieux être médecin que malade. Hein. Parce qu'à ce moment-là, si vous voulez pas être malade, si vous voulez pas mourir, le mieux, c'était carrément de pas naître. Hein. Avec la capote Nestor, je suis pas né, je suis pas mort. Hein. En tout cas, le bouquin de Rick Azaray, il est super. Moi, je suis allé dîner chez elle, c'est que de l'herbe. Hein. Elle disait, dépêchez-vous, le dîner va faner. Tout le problème, c'est pas trop grossir. Hein, parce que moi, j'avais de la famille italienne. Vous savez la différence qu'il y a entre une grand-mère italienne et un éléphant? Environ 10 kilos. Et mon grand-père était complètement miro. Hein. Une fois, il est allé chez l'opticien, il n'arrivait pas à voir le mur, même où il y avait les lettres. Le mec, il a dit, c'est pas des lunettes qu'il vous faut, c'est un chien. Hein. Chez ma grand-mère, tout le monde faisait la prière avant la bouffe. Faut dire que la bouffe était dégueulasse. Il faut vachement se méfier à ce qu'on mange. Hein. Encore que le champignon le plus vénéneux, c'est quand même celui qu'on trouve dans les voitures. Et dans le bouquin de Rick Azaray, je vois que faire quand vous avez les dents jaunes. Très simple, porter une cravate marron. Il y a des combines, hein, naturelles, bien sûr. Contrôle à tout, par exemple. Vous prenez un bon laxatif. Ben, vous osez plus tousser, hein. C'est comme les psychiatres, hein. C'est très efficace. Moi, avant, je pissais au lit, j'avais honte, hein. Je suis allé voir au psychiatre, je suis guéri. Maintenant, je pisse au lit, mais je suis fier. Parce que ce mec-là, hein, pour 15 000 francs, il m'a débarrassé ce que j'avais. Hein. J'avais 15 000 francs. C'est comme les gynécologues, c'est un métier formidable. En plus, c'est un métier pour les sourds. Il n'y a rien à entendre et tu peux lire sur les lèvres. Moi, j'en connais un gynécologue, pour pas perdre la main pendant ses vacances, il repeint le corridor en passant la main par la boîte aux lettres. J'ai suivi les conseils qu'il y a dans le livre de Rick Azaray, le masque pour la nuit. Tu te mets des carottes, des olives, des œufs, des champignons, au réveil, t'as une pizza. Dans le livre de Rika aussi, il y a un truc pour pas perdre ses cheveux. Moi, je sais ce qu'il faut faire pour pas perdre les cheveux. Il faut se frotter la tête avec du papier à chiottes. Parce que moi, je me torche le cul depuis des années, il me manque pas un poil. Hein.
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3: C'est curieux, ça. C'est toujours quand il fait bien chaud que les gens rigolent. Croyez-moi que s'il faisait moins 10 degrés dehors, on n'entendrait pas une mouche voler dans la salle. On sentirait que les gens regardent les caleçons avec convoitise, croyez-moi. Parce que cette qualité-là, vous pouvez y aller, vous n'en trouverez pas. Parce que soi-disant que dans les grands magasins, il y a toutes les tailles. Ça commence à page, homme, demi-patronne, patronne, grosse patronne, extra-grosse patronne. Mais quand vous l'avez donné à laver une fois, ça vous revient à la moitié. Tandis moi, je l'ai fait une taille universelle, et bien tout le monde peut rentrer dedans. Un jour, il y a un client, il me dit, on peut rentrer à deux là-dedans. Il dit, ça, si vous rentrez à deux, c'est votre vie privée, ça regarde personne. Un jour, au petit théâtre où j'étais, ça a duré presque pendant une heure. Les silences comme ça. Et pourtant, je suis sûr que ça leur plaisait bien parce qu'ils souriaient tout le temps. C'était un quart des japonaises. C'est-à-dire que les chauffeurs, cet imbécile, ils les avaient amenés chez moi. Ils allaient un peu plus loin, sur le même trottoir, il y avait une cabarette de tripétises. Marquez qui allait et qui s'est allumé, hein? Quand ils ont vu les caleçons. Des gens très polis, ils sont restés jusqu'au bout. N'empêche que je suis sûr qu'il y a un marché à prendre au Japon, dans les caleçons. Faudrait que je me trouve une slogan, quelque chose de choc, parce que maintenant, il n'y a plus que la publicité qui marche. Par exemple, les Nippon. Si Sakai a Osakai, Banzai, c'est mes caleçons. Voilà.
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4: Oui, monsieur l'agent, vous avez raison, je roulais à plus de 90 à l'heure. Oui, non, certainement, vous avez... Oui, c'est vrai, justement, je disais à ma... Non, c'est vrai, je disais à ma... Ah, chérie, je... Non, vous avez... Non, c'est vrai, il y avait du tournoi. C'est vrai, la route était mouillée. Non, mais certes, la route était mouillée et... c'est sûr. Et justement, je disais à ma femme... Non, mais je vais vous expliquer comment ça s'est passé. Il y avait un salaud qui était devant moi et qui ne me laissait pas dépasser. Si, un salaud. Si, salaud. Si, salaud. Ah, si, salaud, salaud, salaud. Non, mais c'est pas vous que je traite de salaud. Comment, je suis pas assez fou pour vous traiter de salaud. Ça arrive. Oui, mais quand vous êtes loin, déjà. Et encore, c'est souvent les mômes. Je sais pas si vous avez des enfants. Vous avez des enfants? Ben oui, ben ils répètent tout ce que disent les parents, alors. Non, mais vous énervez pas. Non, mais ramassez votre cadeau. Je vous en prie, ramassez. Non, mais écoutez-moi, je vais vous expliquer. Il y avait un salaud qui était dans moi. Enfin, un sale type. Enfin, un pauvre type. Un automobiliste normal. Il y avait alors qui était devant moi et qui m'empêchait de dépasser. Alors j'ai collé derrière lui pendant 200 km. Et c'est comme ça qu'on a fait tous les châteaux de la Loire avec des gens qu'on connaissait pas. Et à un moment donné, j'en ai eu assez de voir devant moi ce crâne chauve. Je suis monté sur le rebord et je l'ai doublé. Voilà. Comment j'ai fait un bras d'honneur? Ben oui, j'ai fait un bras d'honneur comme ça, rapidement, en passant. Comment que c'est dangereux à 130 à l'heure? Mais écoutez, je vous assure que même vous, en moto, vous pourriez y arriver. En vous entraînant. Écoutez, mon gosse qui a 12 ans, vélo moteur, il le fait. Chaque fois qu'il passe devant le commissariat de police, là, il balance le truc, alors. Non, bon, ben écoutez, on va pas s'énerver. Non, écoutez-moi. Non, mais oui, c'est vrai, vous avez raison. Alors là, vous avez raison, je ne l'ai pas doublé tout de suite. C'est vrai que je suis resté un moment à sa hauteur. Mais juste le temps de lui balancer les vannes que j'avais à lui balancer, ça a peut-être duré 3 minutes, ma femme a pris le relais 5-6 minutes. Ah non, monsieur l'agent, c'est lui qui m'a accroché. À un moment donné, il m'a envoyé une vanne, j'ai pas compris, j'ai fait un, il s'est rapproché, paf, il m'a accroché, il m'a tiré vers la gauche. Alors comme je suis très indépendant, j'ai tiré vers la droite, puis on s'est baladé comme ça pendant quelques temps. Puis à un moment donné, je l'ai plus vu. Voilà. Ben oui, justement, je voulais savoir, qu'est-ce qu'ils sont devenus? Non, pas possible. Et la bagnole? Oula, la bagnole! Et lui? Oula, c'est pour moi que ça fait mal! Oula. Et sa bonne femme? Oula. Même le chien? Oula, le chien! Écoutez, monsieur l'agent, comme je peux pas me déplacer là, vous voudriez appuyer sur le bouton pour appeler l'infirmière? Oui, je voudrais leur faire livrer des fleurs. Ils sont à l'étage au-dessus, c'est la moindre des choses. Remarquez, entre nous, avouez une chose. Ils l'ont pas volé.
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6: Il y a des gens qui sont ravis dans n'importe quelle circonstance parce qu'ils se trouvent bien physiquement. Ça, c'est énorme. Puis alors, ils font pas le détail, ils se demandent pas, par exemple, est-ce que mes jambes sont parfaitement idéales, des questions sur le grenier du genre. Aïe, aïe, aïe. J'oublie toujours qu'elles sont là. Maman me disait souvent, c'est pas qu'elles sont mal à proprement parler, ça dépend comment tu les présentes. Comme ça, c'est mieux, parce qu'on n'en voit que la moitié. Ah non, ce qui est dommage, c'est que j'aurais dû me flanquer un truc long, qui me planque tout ça jusqu'en bas, fermé jusque-là. À ce moment-là, on voit plus que ça. Bon, ben là, ça va. Enfin, ça va, faut le dire vite. Non, non, non, le haut est pas mauvais, évidemment, mais le bas est trop fort, incontestablement. Oui, mais là encore, je suis sûre qu'il y a moyen de tricher, se mettre de biais comme ça. De telle sorte que les gens qui sont là ont une vue contre-plongée qui doit pas être mauvaise. Mais alors, faut penser au type qui est là, lui, qui... Non, puis on s'énerve avec ces histoires de physique, c'est pas essentiel. Moi, j'entends souvent des gens dire « Cette fille-là, elle est pas extra physiquement. » Mais alors, elle a un charme incroyable. Ouais. Seulement, alors, le drame du charme, on tombe dans un problème pire, c'est qu'on se rend absolument pas compte si on en a ou pas. Ce sont les autres qui jugent. Moi, je vois, je passe mon temps à poser des questions. Dis donc, est-ce que tu trouves que j'ai du charme? Oh non, t'es pas mal. Non, non, non, c'est ça que je te demande. Tu vois, je te demande si j'ai du... C'est-à-dire que je m'attendais pas tellement à ce que tu me poses une question comme ça, a priori. Pas clair comme réponse, hein? On se sent moyennement à l'aise. D'autant plus que, attention, le charme, c'est pas une chose qu'on acquiert. C'est un don, inné. Par conséquent, si j'en ai pas, je me pose la question. Enfin, d'honneur ou non, je me pose même pas la question. À ce moment-là, tout est foutu. Une chanson qui a été écrite pour moi, sur une musique de moi, des paroles de moi, ça s'intitule « Ça fait mal, ça fait très mal ». Ça fait mal. C'est peut-être pas la peine que je la chante entière, mais c'est très douloureux.
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7: Y a-t-il un socialiste dans la salle? Oui. Une. Deux. Trois. Ça fait longtemps qu'on n'en avait pas vu autant d'un coup, hein. Dites donc, avant de partir, vous viendrez me voir dans ma loge, je vous donnerai une adresse. Celle de Greenpeace. Il s'occupe des espèces en voie de disparition. Je sais pas, moi je serais miteux, je ferais Mitterrand. On l'appelle miteux, nous, dans le quartier. Je ferais une réserve, un parc, un camp. Remarquez, la rue de Bièvre, c'est déjà un camp retranché en soi, hein. Ça vous, j'ai compris pourquoi toutes les petites vieilles se faisaient assassiner dans le 18e. Tous les flics de Paris sont ici. C'est un QHS. Quartier de haut socialisme. Tout ça parce que Miteux habite ici. Quand je dis qu'il habite là, j'exagère. D'ailleurs, il est rarement là. Entre deux escales, il vient faire tamponner son permis de séjour et puis il repart. Vous vous souvenez quand il est allé à Verdun voir son copain, le chancelier d'Allemagne? Je me suis même demandé s'il n'était pas à la colle avec Helmut. Fallait le voir la main dans la main avec lui. L'autre qui fait 2 mètres, en plus de ça, il avait l'air malin, miteux. Cole, on aurait dit que c'était le grand frère qui amenait le petit un peu demeuré à l'école, vous savez. Quand je dis un peu, je suis gentil, remarquez. Hein. Ça encore, ça coûte pas trop cher, Paris-Verdun en voiture. Tandis que rien que quand il va à Londres voir sa copine le Thatcher, alors là, ça, c'est tout de suite plus cher. Ah oui. Vous savez que la dernière fois, il a pris un Airbus d'Air France. Il lui a fait faire l'aménagement présidentiel. Est-ce que vous savez combien ça nous coûte, cette connerie-là? Vous démontez les 260 sièges de l'Airbus, un par un. On installe une moquette neuve, 2 chambres à coucher, 2 salles de bain. Eh oui, Paris-Londres, 40 minutes de vol. Marqué à son âge pour s'envoyer en l'air, 2 précautions valent mieux qu'une. Enfin. Chacun fait ce qu'il veut avec son cul, moi ça ne me regarde pas. Alors, moi je suis concierge. Attention, je ne suis pas gardien, puisque les gardiens sont portugais, alors que le concierge est... Qui c'est qu'a dit dans l'escalier? Parfaitement, français. Alors, moi j'avais une propension naturelle dès la naissance, dès l'état civil, à voter Le Pen, puisque je m'appelle Adolphe. Adolphe Glandu. Et mon deuxième prénom,

0: Et je serai chômeur en 88. Ah oui, ça je suis sûr, vous avez là. Alors, je les vois tous, je les vois tous. Le grand chouchou, le préféré, c'est Fafa, Fabius. Oh, oh quand il arrive rue de bien. Il va à Lourdes, le type, vraiment. Quand il redescend, c'est encore pire, il est tétanisé, vous savez. Oh, on se dit, ça y est, il a vu Bernadette Soubirous pour demain. Alors, Fabius, comme il sait que je ne l'aime pas beaucoup, il fait exprès, il vient garer sa deux chevaux, hop, devant mes fenêtres. Alors, ça fait un vacarme, cette deux chevaux, remarquez, c'est vrai, c'est louable, déjà, qu'il arrive en deux chevaux, ça montre l'exemple pour les économies d'énergie. Enfin, lui, en deux chevaux, il y a 18 604 et 12 motards derrière, mais lui, il est en deux chevaux. Alors, ça, deux chevaux, on ne peut pas la louper. Il y a deux énormes feux de détresse à l'arrière. J'espère que il va pas faire comme son prédécesseur, Pierre Monroy, qui avait dit il y a 2 ans, les clignotants de l'économie sont au vert. Oui. Ah, il était temps de le jeter, le vieux, il était daltonien, dites donc. Moi, j'aurais été papa, j'aurais acheté une Renault Super 5. Vous savez que là, il faudrait faire quelque chose pour la régie Renault. Vous savez que c'est dans un état dramatique, là. Ils songent même à appeler l'abbé Pierre comme PDG. Qu'est-ce que vous avez, monsieur, comme voiture? Une Renault, vous avez ça, vous, monsieur, vous avez quoi? Une Renault aussi? Ça me paraît louche. Comme dirait Dalida, dont le frère est presbyte, mais enfin, chacun fait ce qu'il veut. Qu'est-ce que vous avez comme voiture, monsieur? Une Renault, non, non. Monsieur, quelle voiture? Ah, une Citroën. Bravo, monsieur. Une Citroën. Vous, monsieur, vous avez quoi? Mercedes. Mauvais français, d'accord. Voiture étrangère. Eh bien, est-ce que vous avez lu la publicité? La Renault Super 5, vous faites la première révision à 50 000 km. C'est extraordinaire. Tant dire, on ne la fait jamais. Vous avez déjà vu une Renault faire 50 000 km, vous? Bon. Oh. Non, non. Fabius, c'est pour ça qu'il a la deux chevaux normale, toute bête, c'est celle qui est fabriquée en Afrique du Nord, à Aulnay-sous-Bois. Faut dire que ce qu'il apprécie chez Citroën, Fabius, c'est le débrayage. Ça, pour le débrayage. Ils sont imbattables chez Citroën. Marqué, ils ont les cadences infernales, là-bas, ils font les 3-8. Hein. 8 heures d'arrêt de travail, 8 heures de grève, 8 heures de prière. Quand il a appris que tous les jours à 5 heures, il se tournait vers la Mecque, Chazot a failli s'inscrire. Ah non, c'est inouï. Non. Votre Renault et vous, votre Mercedes, là, hein? Combien de temps vous attendez les réparations, les pièces détachées, tout ça, hein? 3 mois! Voilà! Ben oui! Tandis que chez Citroën, monsieur en a une, il sait très bien. Vous laissez votre voiture en panne devant chez vous, vous prenez le bus, vous allez à Aulnay. Vous n'êtes pas descendu du bus, les pièces détachées, vous les prenez dans la gueule. Ah oui! C'est jeter l'argent par les fenêtres!
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3: Bon, allez, donne-moi un coco vin sans coke. Ou alors rhum steak sans steak. Non, non. Donne-moi un whisky avec les bulles à côté sur une petite assiette. Oh là là, quelle tristesse. C'est toujours les meilleurs qui s'en vont. Il n'y avait même pas 50 ans. Il y avait une santé de fer. Bon, il avait le blanc des yeux un peu jaune, mais ça, c'est parce qu'il se faisait de la bile pour les copains. Il était toujours très élégant.
4: La classe.
3: La cravate lit de vin, costume Bordeaux. Chaussures cognac. Extrêmement chic. Grande sobriété. Il avait toutes les qualités du monde avec sa santé de fer. C'était un sacré sportif. Très grand footballeur. Il arrivait sur le terrain, il disait tout de suite, vite, un petit ballon, un petit ballon. Je le connaissais depuis longtemps, depuis le service militaire.

0: vois encore avec sa barbe blanche à 20 ans. Il avait une classe. Je vois encore quand il avait été muté dans les chars, traverser un champ de mine. Il zigzaguait là. On aurait cru qu'il avait fait ça toute sa vie. Et pourtant, il n'a jamais eu de chance. Quand il jouait au tiercé, il avait touché dans l'ordre. Au lieu de poinçonner sa carte de tiercé, il a poinçonné sa carte de sécurité sociale. Alors là, traverse la rue. Il y a deux autobus qui l'ont renversé à la fois. Alors il m'a raconté que les quatre chauffeurs des deux autobus sont venus s'excuser auprès de lui. Ils l'ont relevé. Il n'avait qu'une entorse avec sa santé de fer. Quelle classe. Tu sais qu'il était très humain. Et que tous les animaux l'aimaient beaucoup. Quand il voyait un chien dans la rue, quand il avait un nonos, il lui donnait. Et le chien sentait son côté humain. Et les animaux qui sentaient ce côté humain qu'il avait sont venus lui rendre visite à l'hôpital. Il m'a dit qu'il avait détruit au plafond. Il y avait des éléphants avec des écailles sur le dos, des pattes de pieuvre qui passaient par le trou des serrures pour venir lui dire bonjour. Toutes les bêtes venaient vers lui. L'important, c'est qu'il est mort guéri. 32 kilos. 258 grammes de cholestérol. 78 de tension. Corps équilibré. Ça reste un exemple pour nous tous. C'est ça qu'il faut se dire. Allez, donne-moi un petit soufflet sans souffler. Salut.
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2: Tout le monde se plaint maintenant. Alors vous ouvrez le journal pour apprendre que 20 Portugais, hommes, femmes et enfants, vivent dans la même pièce, un taudis dégoûtant et une photo, c'est horrible. Je dis non. Ces gens-là n'ont pas raison de se plaindre. On n'est pas allé les chercher. Et puis qu'est-ce que c'est que ces Portugais qui viennent retirer le pain de la bouche à nos Arabes? Je me marre! Sans compter que sur 20 Portugais, il y en a quand même un qui pourrait faire le ménage, non? Oh non, mais le personnel, c'est une calamité. Alors on vous dit, oh, mais ce sont des braves gens, ils sont venus chercher du travail en France, c'est pas vrai. Feignant. Ils sont venus chercher du chômage en France. Tellement que ces pauvres, dans leur pays, il n'y a même pas de chômage. Je me marre! Parce que pour qu'il y ait du chômage quelque part, il faut déjà qu'il y ait du travail. En France, il y a les deux. Seulement quand il y a du travail, les travailleurs se plaignent de travailler. Oui, on n'est pas assez payé, on travaille trop, on nous fout à la porte qu'on est du syndicat, tout ça. Seulement quand il y a du chômage, les chômeurs se plaignent de chômer. Voilà. Et on peut même pas concilier les deux en remplaçant les uns par les autres, hein. C'est les mêmes. Je me marre. Alors on vous dit, il y a qu'à foutre les chômeurs à la porte. Mais en fait, on pourrait envoyer chez eux les Portugais, les Africains, les Nord-Africains, les Juifs. Non, pas les Juifs. Mais déjà rien que ceux-là, hein. D'autant que la majorité d'entre eux sera bien mieux chez eux. La preuve, on y va en vacances. Je me marre. Alors on vous dit la Grèce, Mais la Grèce, c'est le paradis, la Grèce. La Grèce, c'est le soleil, c'est les vieilles ruelles avec le linge qui pend aux fenêtres et la milice qui passe 4x4 armée jusqu'aux dents prête à bondir. La Grèce, c'est les enfants qui jouent dans le caniveau. Les mômes, ils s'amusent avec rien. Là-bas, ils ramassent un rat mort, ils jouent à David Croquette. Voilà, une vieille boîte de conserve avec les bords tout coupants, ils s'envoient ça dans la gueule, ils se fendent la gueule. Tandis que passe la milice 4x4 armée jusqu'aux dents prête à bondir. Vous prenez l'Espagne, c'est pareil, l'Espagne. Je m'amène. L'Espagne, c'est le soleil, c'est les vieilles ruelles avec le linge qui pend aux fenêtres et la garde civile qui passe 4x4 armée jusqu'aux dents prête à bondir. L'Espagne, c'est le folklore espagnol. Moi, j'aime pas. Mais c'est chacun son goût. De toute façon, leur jouerait du Binoni, ils comprendraient pas, alors. Et pourtant, il est espagnol. Alors, ils sont là des heures, je les ai vus sur la plage, des heures, ils jouent. Feignant. Je Alors, on vous dit, il y a la misère. Bien sûr, il y a la misère. Mais la misère, c'est beau. Surtout quand c'est bien fait. Pour eux. On vous dit le Chili, mais le Chili, ils ont tout. On se demande à quoi ils se plaignent, le Chili. Le Chili, ils ont tout. Ils ont le soleil, ils ont le linge aux fenêtres, ils ont les maladies qu'ils veulent, ils ont des rameurs pleins les caniveaux. Ils ont les brigades de la mort qui passent 6x6, armées jusqu'aux dents prêtes à bondir. Alors, c'est partout pareil, de quoi ils se plaignent, c'est partout pareil. Bon, il y a quoi? Il y a que la police qui change, et alors.
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3: Voleuse! Ma secrétaire, Bernadette Martichoux, est une voleuse! Voilà, tant pis, je l'ai dit! Oh, la voleuse! La menteuse! Ma secrétaire! Comme j'ai une tête d'avoir une secrétaire! Bernadette! Elle se faisait appeler Bernie pour faire américain. Bernie! Alors moi, avec le fric qu'elle m'a pompé, je vais me faire appeler Bernie, ça fera plus français. Elle tapait le courrier comme une patate, alors pour taper le pognon, champion! Des années, des millions, mieux que Joga, hein, d'accord. Dans le prêt-à-porter, on n'est pas des cas sociaux. D'accord, surtout moi, vous allez me connaître, Gérard Martinez. Gérard Martinez, le roi de la chemise anglaise. La saison dernière, j'ai fourni tout le RPR. Bon, sans commentaire, rien que pour les affiches, vivement demain, vivement la France, on en a débité de la liquette, hein, je vais vous dire. Rien que pour Chirac lui-même, personnellement, vu la taille, je vous raconte pas le métrage. Bon, d'accord, mais avec cette Bernadette malhonnête, à propos de chemise, justement, j'ai cru que j'allais laisser la mienne. Secrétaire, tu parles, secrétaire de direction, direction la porte, ouais. Pauvre médiocre, elle est analphabète comme ses pieds, elle écrit apercevoir avec deux P, même moi je m'en aperçois. Et quand les gendarmes, pour la faire marronner, lui ont parlé de sérum de vérité, elle croyait que le pain total, c'était du pain complet. Pauvre sotte. Escroc. Il n'y a même pas de féminin, escroc. Escrotte. Ah, ça y est, j'ai la mauvaise humeur, là. Attention, je suis contrarié. Punaise, j'ai un mal en ce moment avec mon personnel. C'est pas la même conversation. Mais la femme de ménage qui me s'attache tous mes pulls. Les cachemires qui m'arrivent ici. Moi, j'en ai jusque-là. Je suis bon garçon, trop bon, trop con. Mais je peux te dire que dans cette baraque, je vais te déclencher de ces putains de chasses aux sorcières. Ça va y aller, le coup de balai. Pire que la télé, hein. Au revoir, qui c'est chez moi, la haute autorité. Déjà l'autre là, Martichoux, la faussaire. Elle imite ma signature, cette saleté. Enfin, façon de parler, je sais pas si je l'ai dit, je m'appelle Gérard Martinez, c'est pas parce que maintenant j'ai des soucis financiers que je vais virer critique en graphologie, mais ils m'ont montré les photocopies des chèques litigieux. Le G de Gérard était ridicule. Elle fait le G comme un cul, cette malfaisante. Enfin, ça y est, comme disent les gens de la banque qui manquent pas d'air dans la plaisanterie de mauvais goût, son compte est bon. Maintenant, c'est le mien qui est mauvais. Voleuse, menteuse. Alors on me demande, mais c'était une Française? J'ai entendu, elle n'était pas un peu noire, un peu café au lait, un peu immigrée? Pas du tout! Elle était blanche! Tout ce qu'il y a de plus blanc! La dernière fois que je l'ai vue à la gendarmerie, elle était blafarde même! Et toutes les pièces à conviction est allée sur le bureau, je lui dis, alors Bernadette? Elle me dit, chez bien, monsieur Martinez, j'ai fait des bêtises, c'est à cause de l'argent, je gagnais pas assez. Tu veux le coucoulant entre deux gendarmes, elle allait me réclamer une augmentation, cette demi-folle! C'est maladif ça, celle-là, il faut pas la mettre en prison, il faut l'hospitaliser de toute urgence. Déjà, il y a longtemps, j'aurais dû me méfier. J'aurais dû me douter. Il y avait eu des signes avant coureur. Une fois, après le travail, pour simple humanité, tu avais offert un petit rafraîchissement, un petit apéro. Est-ce qu'elle ne me l'a pas compté en heure supplémentaire, c'était brosé? C'est pas de l'hystérie, ça? Et comment que je vais raconter tout ça au tribunal? Je vais me gêner, tiens. Je vais raconter aussi aux magistrats, ça va les intéresser. Comment déjà, en 1982, avril 82, la date n'a aucune importance. Après une collision qu'elle avait eue avec ma voiture, qu'elle avait utilisée sans ma permission, j'avais été prévenu par mon garagiste qu'elle avait essayé de me chouraver ma radio. C'est pas beau ça, sur un véhicule accidenté par elle-même? Après je lui dis, mais alors j'aurais été avec vous éjecté de la bagnole sans connaissance au bord de la route, vous m'auriez piqué mes dents en or. Mais quelle barbarie, mais quelle sauvagerie! Après on dit les métèques, les juifs, les nègres, les arabes. Mais celle-là, les françaises! Martichou! C'est une goye, 100%, une grosse blonde ingrate! On dirait la fille à Le Pen! Goye plus fort! Et je suis sûr, vous demandez à n'importe qui, Martinez et Martichou, lequel des deux est un filou? Tout le monde répond. C'est pas de jeu, je vous ai aidé. Mais la morale de cette affaire, c'est que Martinez est très à l'aise et que Martichou, elle est au trou. Là, il est tout. You!
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4: Vous ricanez là, mais c'est quand même vrai que je suis pas n'importe qui. Hein. J'ai un quotient intellectuel de 130. Ouais, je peux siffler. C'est énorme. Cela signifie tout simplement que je suis doué d'une intelligence exceptionnelle. C'est important l'intelligence. L'intelligence, c'est le seul outil qui permet à l'homme de mesurer l'étendue de son malheur. L'intelligence, c'est comme les parachutes. Quand on n'en a pas, on s'écrase. 130, rendez-vous compte, c'est considérable. Et je m'en suis aperçu tout à fait par hasard, hein, en subissant les épreuves d'un test professionnel. Oui, je voulais quitter ce glorieux métier de la scène pour lequel je suis si peu doué. Hein? Et je voulais devenir cadre à la SNCF. Oui, oui, oui. Cesser de lutter pour les feux de la rampe et céder enfin à l'appel du rail. Ne plus mépriser cette voix qui me poussait au train. À quoi bon, me disais-je, faire un bras d'honneur au chemin de fer quand on perd son bras de fer sur les chemins de l'honneur? J'ai fait le test, résultat 130. Et croyez-moi, les questions n'étaient pas évidentes. Hein. T'avoues là qu'il devait plafonner à 100, 110? 85. 85, 60, 85. T'as essayé de me résoudre ce problème là. C'est une question du test. Concentrez-vous, c'est pas très difficile. Là, je vous donne, vous connaissez le principe, je vous donne 4 mots. Parmi ces 4 mots, cherchez l'intrus. Ok? Alors, métastase, chimiothérapie, Schwarzenberg, avenir. C'est dur, hein? Alors, j'ai une question de rattrapage à 5 points. Je vous donne encore 4 mots. Mais là, c'est plus subjectif. Parmi ces 4 mots, ce sont 4 prénoms. Un seul n'est pas ridicule. Réfléchissez bien. Bernard Henry, Jean Ederne, Pierre, Rica. C'est marrant, mais depuis que je sais que j'ai une intelligence exceptionnelle, je me sens beaucoup moins con. C'est vrai, avant, quand j'avais une idée, j'étais pas toujours... Arrêtez de péter quand je parle, ça me disait... Avant, quand j'avais une idée, j'étais pas toujours sûr d'être capable de la réaliser, hein. Mais maintenant que je sais que j'ai une intelligence exceptionnelle, je sais que je peux pas me tromper. Je fonce. L'autre jour, j'avais un problème compliqué qui s'est posé à moi. Je devais déplacer un énorme poste de télévision d'une pièce dans une autre et je disposais en tout et pour tout d'un câble de 2 mètres et d'une planche de 40 sur 60. Hein? Ben, je vous assure, j'ai eu l'idée, mais en un éclair. J'ai appelé la mère de mes enfants, je lui ai dit « Chérie, c'est formidable, j'ai une idée. Tu pourrais pas bouger la télé parce que là, maintenant, j'ai pas le temps. » Je fréquente plus que des 130. Hein. Oui, je suis pas raciste, mais en dessous de 130, c'est pas des gens comme nous. Hein. Je donnerai pas ma fille à un 115. Hein. Nous formons un club très fermé, que des QI 130. Giscard vient. Fabius vient. Pasqua aimerait bien venir. Cela dit, faut pas dramatiser. Avec un petit QI de 100, 110, on n'est pas complètement démunis. Il est à la portée du premier plombier venu de comprendre qu'un kilo de plume pèse exactement le même poids qu'un kilo de plomb. Alors que, avec un QI de moins de 130, je suis sûr que vous n'êtes pas foutu de m'expliquer pourquoi. Quand je bande, je pèse exactement le même poids que quand je bande pas. Ça vous embauche un coup, ça ? Et non seulement je pèse le même poids, je ne change pas non plus de volume. Ça, c'est fou. Si vous ne me croyez pas, faites l'expérience ou le ricaner sautement vous aussi, enfin... Non, pas maintenant, hein. Chez vous. Bon, une fois chez vous, vous remplissez votre baignoire et vous entrez dans la baignoire sans bander. Je sais bien que c'est difficile, mais c'est... Il y a un effort d'imagination à faire. Hein. Tout ça, c'est affaire d'imagination. Je sais pas, moi, imaginez que vous mangez des moules mayonnaise tièdes dans un restaurant d'autoroute français avec Jean-Claude Bourret qui vous explique les montants compensatoires. Par exemple. Hein ? Alors, bon, vous entrez bien dans la baignoire, la tête seule doit émerger, vous repérez le niveau de l'eau, et maintenant, bandez ! Là encore, il y a un effort d'imagination à faire. Je sais pas, moi, imaginez... Imaginez que le groupe Indochine fait de la moto sans casque. Et boum! Ah ben, c'est toujours les meilleurs qui partent les premiers. Bien, maintenant, vous repérez de nouveau votre niveau d'eau. Et ben, mes enfants, il n'a pas bougé d'un millimètre. D'où le théorème d'Archimède. Quand on plonge un corps dans une baignoire, qu'est-ce qui se passe? Quand on plonge un corps dans une baignoire, le téléphone sonne. C'est curieux, mais malgré mon QI de 130, ils n'ont pas voulu me confier de poste clé à la SNCF. Ils ont dû estimer que j'avais un comportement de pensée ferroviaire incompatible avec les prises de position du 25e congrès. Tant pis, je continuerai sans eux sur les traces d'Einstein et de Sakharov. Einstein, Dieu est son âme. Et moi-même, Dieu lâche la mienne, avons un point commun. Lui aussi avait un quotient intellectuel de 130. Et Andrei Sakharov a un quotient intellectuel de 140. Alors qu'il ne sait même pas qui est premier cette semaine au top 50.
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5: Bonjour, monsieur le tailleur. C'est moi que je suis venu il y a deux jours chercher mon costume. Vous vous souvenez de moi? Je reviens vous voir aujourd'hui parce qu'il y a les copains. Ils m'ont dit ton nouveau costard. Je ne sais pas qui te va mal. Il te va même bien. Seulement là, il y aurait comme un défaut, ça ne nous étonnerait pas. Entrez dans mon cher ami. Eh bien, on peut dire que je vous ai fait un beau costume à vous, hein. Et puis du beau tissu. Vous avez vu ça, tâtez-moi ça. Qu'est-ce que c'est comme tissu, ça? C'est du nylon éponge. Il pleut, ça absorbe tout. Vous êtes content du tissu, hein? Ça, le tissu, je suis content. C'est parce que les copains, ils m'ont dit, ton costume, en regardant bien. Là, il y a comme un défaut. Et la doublure. Vous avez vu cette doublure, la même que la mienne. C'est du crêpe de Chine. Mélangé avec la satinette de Maubeuge. Et le crêpe de Chine, faut payer le voyage. Vous n'êtes pas content de la doublure? Si, le tissu, tous les boutons, tout est pas... C'est marcé les copains. C'est ce que c'est quand on a un nouveau costume. Tourne-toi, tout, viens, tourne. Le dos est pas tard. Mais là, il y a comme un défaut. Il n'y a pas de défaut, monsieur. J'ai jamais fait un défaut à un costume, moi. Monsieur. Je connais mon métier, moi, je suis tailleur. Ça fait 25 ans que je suis au carreau du temple, monsieur. J'ai jamais remboursé un costume. Jamais. Et j'en rembourserai jamais. Vous voulez que je vous dise ce que c'est, ça, monsieur? C'est la coupe Melba. Au début, ça surprend, puis après, on s'y fait. Vous vous tenez mal, monsieur. Voilà la vérité exacte. Vous tenez mal, monsieur. Vous tenez comme un gardien. Vous êtes là. Vous êtes un homme, que diable, approchez-vous. Regardez-vous devant la glace. Qu'est-ce qu'il y a qui va pas? C'est là que ça débagueule. Je vous arrange ça. Vous êtes avachi. Relevez-vous. Relevez les épaules, là. Surtout la gauche. Un peu plus. Là, un quart de poids. Encore un peu plus. Voyez, tout de suite, quand vous avez relevé l'épaule. Hmm, j'en reviens pas. C'est vrai, enlevant l'épaule. Ah oui, mais alors, à droite. Le défaut de gauche, il a été à droite. C'est parce que vous vous tenez mal. Bougez pas l'épaule gauche. La droite, ramenez-la. Là, sans bouger l'épaule, là. Vous voyez, tout de suite. Hmm? Oui, mais alors la veste, là, elle part en... Elle part en brioche, là, vous voyez. C'est pas équidistant, ni équilatéral. Je vous en fous de pas équidistant. L'ange droite, ramenez-la. Faites ce que je vous dis, je connais mon métier, non? Alors, là, bougez pas les épaules. Là, écrasez-vous sur l'ange. Là. Il tombe pas bien, ce costume? Où c'est que vous voyez un défaut, là-dedans, vous? Ça, faut reconnaître que si je me tiens comme ça, tout tombe bien. Vous dites ça avec une telle autorité. Et puis le fait est que si je me tiens comme ça, tout tombe bien. Et je suis navré de vous avoir dérangé, monsieur le tailleur. Je me tiendrai toujours comme ça. Voilà. Excusez-moi. Au revoir, monsieur le tailleur. Je suis en train de penser. Les gens, quand ils vont me voir passer dans la rue, on va dire, celui-là, moi, il a la chance d'avoir trouvé un bon tailleur. Réussir un si beau costume sur un gars aussi mal foutu.
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6: Madame, monsieur, bonsoir. Merci de nous recevoir pour ce journal en direct du casino avec, pour principaux titres, outre la sortie de mon dernier livre, une mauvaise nouvelle. L'homme au foie de babouin est mort. Quant au babouin, il vit toujours grâce à son foie de mulot. Mulot qui a bien supporté la greffe d'un foie de bourdon. Bourdon qui vit heureux avec son foie de microbe. Un microbe en super forme puisqu'il vient de tuer un homme au foie de babouin. Les seuls bons résultats du jour sont ceux de la sécurité routière. 132 morts seulement en juillet dernier, contre 154 l'année d'avant. Donc, coup de chapeau aux 22 qui ont échappé à l'hécatombe et qui pourront se représenter lors de l'hécatombe de la Toussaint. Et puis, Brigitte Bardot vient nous faire part de son récent mariage. Hélas, vous le savez, elle ne pourra plus avoir d'enfants, puisque pour soutenir les éléphants en voie de disparition, elle s'était récemment fait ligaturer les trompes. Enfin, pour parler de l'affaire Adidas sans transition, je reçois Bernard Tapie.
7: Salut, bonhomme. Salut.
6: Alors, dites-moi, Bernard, apparemment, vos affaires ne s'arrangent pas. Hein, et pour vous, la politique, c'est fini.
7: Ça se pourrait, ouais. Bon, au début, j'étais pote avec tout le monde. Et puis, badaboum, du jour où j'ai des emmerdes, ça commence. Pas du même monde, vulgaire.
6: Vous êtes déçu, Bernard, hein?
7: Je te dis, c'est la curée. Je suis le joueur de belote à une table de bridge. Alors forcément, on triche pas pareil, hein.
6: Oui. Et puis en plus, on parle de magouille à l'OM.
7: Ben attends, bientôt, on va me reprocher d'avoir fumé aux chiottes à 12 ans et d'avoir paluché ma cousine à 15. De toute façon, je m'en tape. Ce qui compte, c'est de rester philosophe et classieux. C'est tout.
6: Philosophe, mais si jamais vous allez en...
7: En quoi? En tôle?
6: Oui.
7: Tu rigoles ou quoi? Et je suis le premier de cordée, moi. Si je tombe, il y a un tombereau des narcs qui suit, hein. Je vais pas me laisser emmerder par une bande de culs serrés qui se tapent 30 ans d'études pour aller rouler des pelles aux vaches au salon des pecnos, hein.
6: Écoutez, Bernard, vous pourriez rester philosophe.
7: Ils ont un peu oublié qu'ici, ça s'appelle Bernard et que c'est sévèrement burné. Alors, Nanar, il va te faire valser tout ça à coups de tatane dans les glaouis, ça va être vite vu, hein.
6: Non, restez classieux, Bernard.
7: Me cherche pas, toi, hein. Parce que le premier à dégager, ça va être un journaleux à deux balles, qui a des cheveux en plastoc, qui me servait du monsieur le ministre gros comme le bras il y a six mois, et qui a l'air tout content que j'ai des emmerdes, hein.
6: Bon, laissez-moi tranquille. D'abord, c'est pas du plastique, c'est ramené sur le devant.
7: Eh, c'est ça, Jolafiotte, hein.
6: Non, allez, vite, envoyez le top 50, vite.
7: Eh, Jolafiotte, hein.
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8: Monsieur Georges Marchais. Je vous le dis tout de suite. En tant que secrétaire général du Parti communiste français, je veux pas de mal à Marx. Lui, il est toujours fier. Pourtant, avec 70% de mécontents, ça en fait rien. Mais, les diamants à Giscard d'Estaing et les robes des grands couturiers à Madame Barr, moi je vous dis, pour les travailleurs et les masses populaires et laborieuses, c'est dur. Parce que nous, on va pas chez les grands couturiers, nous, ni chez les grands chaussettes. Quand on défile dans la rue, c'est en sandales. C'est un sandale, parfaitement. Ça va. Alors maintenant, on va régler des comptes. C'est le moment. Je voudrais d'abord causer à la droite réactionnaire à François Mitterrand. François Mitterrand, depuis 30 ans, c'est Monsieur Cinéma. Regardez. Non, mais regardez un peu l'union de la gauche. Comment c'est que ça a commencé? Au début, c'était les amitiés particulières. D'accord, mais ça finit avec les liaisons dangereuses dans cette opération. Entre le bon, la brute et le truand, c'était love story au début. Mais quand l'autre singe en hiver, la fable traite, de Villefranche-de-Rouergue, là. Il est venu nous dire au revoir, à lundi. C'était le piège à con. Voilà ce que j'ai à vous dire, moi. Et puis alors, pendant ce temps-là, il y a Goldo Chirac qui est à la recherche de la vraie nature de Bernadette. Il y a, dans cette majorité, il cherche partout. Il y a le reste de la majorité provisoire qui est à la recherche de M. Goudbar. Giscard, il dit, lui, que les diamants, ils sont éternels. Moi, je vais bien. Seulement, s'il rempile pour septembre, il faut se préparer au voyage au bout de l'enfer. Moi, je vous le dis, parce que François, Valérie, Raymond, Jacques, les autres, là, toute la clique, ils ont peut-être le charme discret de la bourgeoisie. Mais ils nous conduisent à l'apocalypse, non? Alors permettez que de temps en temps, le corps se revive!
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9: Le gros qui se barre avec le pull bleu, là. Bon, tant pis. Oui, je sais, j'ai l'air un peu con. Non, mais l'uniforme, il est pour beaucoup. Hein. Non, parce que ma femme me dit toujours, t'as signé sans réfléchir. Alors. J'ai demandé aux autres, ils ont fait pareil. Hein. Si on avait réfléchi, on n'aurait pas signé. Faut pas nous prendre pour des cons, quand même. Remarquez, on rentre pas comme ça, la police, hein. Il y a les examens et tout, on passe dans les six-chottes, hein. Moi, je suis passé devant, il m'a dit, combien j'ai de doigts? Alors, il y a les examens. J'ai dit, je sais pas, 15. Il m'a dit, bon, signez-la, 15 ans. J'ai eu du bol, hein, parce que j'ai dit ça au hasard. J'aurais pu avoir tout faux, hein. Eh, hey, c'est bien l'uniforme, c'est pour draguer. Les gossesses. Hop là-bas, la blonde avec le gosse au pied. Oui, vous avez au papier, je suis de la police. Voyons voir. Ginette. Ah. Joli nom, Ginette. Ah. C'est votre petit frère, hein? Votre fils. Bon, circulez. Non, là, c'est un mauvais exemple, mais d'habitude, ça marche. Mais la police, c'est trop ingrat comme métier. C'est vrai, c'est ingrat, la police. Parce que, par exemple, parce que je vois, parce que les gens, ils nous aiment pas. C'est con, hein, parce que nous, on est là pour les protéger. Hein. Eh ben, remarquez, les gens, plus il y a de flics autour d'eux, plus ils ont peur. C'est flagrant, c'est dans les manifs. Les gens, ils ont peur, hein. Parce que nous, on est là, bon, et on est obligé de taper, hein. On le fait pas pour le plaisir, hein. On est obligé, hein. Et en plus, on est obligé de faire grave, parce que il y a les fils dégradés, ils ont les cheveux longs, on les reconnaît pas, hein. Et puis, il y a les appariteurs, c'est les mecs payés par la police, en civil. Ils cassent les carreaux, après on dit que c'est les étudiants, tout ça, alors on est obligé de faire vachement grave, quoi. Eh ben dis, tu vas pas qu'on t'apprête sur la gueule d'un flic et... Voilà, ben, c'est la crise et une fois, c'est arrivé, on a tapé sur un flic. Voilà la crise. Ils ont dit que c'était une bavure. T'aurais vu la gueule de la bavure et... Moi, ça m'a passé l'envie de baver, hein. Ah, je bafume, maintenant, impeccable. Non, mais on est une bande de jeunes, on se fend la gueule. Tu vois, parce que par exemple, il y a les gens, ils disent la police, c'est un refuge pour les alcooliques qu'on n'a pas voulu à la SNCF et au PTT. Eh ben, je vais vous dire franchement, c'est exagéré. Parce que moi, je vois, hein, je suis pas dans un gros commissariat, mais je vois, rien qu'au commissariat que je suis, il y en a au moins, que je dise pas de bêtises, il y en a au moins 4 qui boivent pas. Ah bah c'est comme dans tous les troupeaux, hein. Il y a des brebis galeuses. Nous on a Robert, le grand, vivant. L'autre jour il arrive, il gueulait, j'en ai eu un, j'en ai eu un. Il avait arrêté un mec pour état d'ivresse qui était plus bourré que lui. Vachement rare. Faut dire que le mec il en tenait une belle. Il l'avait ramené, t'es sympa. Raymond, il s'appelait cheveux courts, moustache, charcutier, sympa. On y a payé le coup et tout. Alors, Robert, il disait, mais faut pas rien, ça c'est que t'as l'ivresse. Alors, l'autre, il disait, ben justement, je me dépêche de rater parce que vu que je suis là, je suis, je risquerai d'avoir un accident. Après, ils ont fait un concours de ballons, ils disent, t'aurais vu la gueule des ballons, ouais. Il y avait des couleurs, c'était même pas marqué dans le manuel. C'est Robert qui a gagné. Ah non, mais il est balèze au ballon. Hein. Il s'entraîne. Oh, on se fend la gueule. L'autre jour, il y a un biknit, il vient pour changer une carte d'identité. Alors Robert, il dit, parce que Robert, il déconne tout le temps. Alors Robert, il dit, hé, hey, tu me donneras l'adresse de ton coiffeur. On y a cassé la gueule, on s'est marré. Oh. Ah non, mais on fait gaffe, hein. On tape avec le plat de la main comme ça dans les côtes. Alors ça fait vachement mal, mais ça fait pas de traces. Ah non, parce qu'on n'a pas le droit aux traces. Parce que les mecs, quand ils ont des traces, ils, pareil, ils peuvent porter plainte. Ok, faudrait qu'ils viennent au commissariat, hein, pour porter plainte. Je les plains, les mecs. Non, dans l'ensemble, ils viennent pas, on n'a pas à se plaindre. Alors après, on l'avait attaché à la grille, alors Robert a été chercher sa tondeuse, parce que Robert a une tondeuse. Mais ça, c'est à lui, hein, c'est pas fourni. Alors, l'autre, il a les mics. Non, il a pas coupé, parce qu'une fois, il y en avait un, il avait coupé les cheveux d'un biknit, et ben, il a eu un avertissement. Hein. Ah non, mais on rigole pas avec ces trucs-là. Parce que, au bout de 30 avertissements, on peut avoir un blâme. Et au bout de 30 blâmes, on passe devant un conseil de discipline, on peut être dégradé. Robert, il est pas gradé, lui, alors. Eh, hey, c'est un métier où on en voit quand même des drôles. Tiens, l'autre jour, j'étais de faction à une intersection affectée à la surveillance des usagers. En clair, je bulais un carrefour. Il arrive un mec qui tournait autour de moi avec un papelard, on aurait dit qu'il cherchait une rue ou quelque chose. Il n'osait pas s'adresser à moi, on aurait dit qu'il avait peur. Vous voyez, genre, un type louche, un peu basanés, vous voyez. Parce que nous, on nous apprend à reconnaître les mecs louches, hein. Attention. Celui-là, si vous voulez, t'es pas franchement louche, mais t'es franchement basané, hein. Alors, je disais rien, il s'approche, il tourne, et puis alors je sentais qu'il osait pas. Et il venait, mais il y venait tout doucement, vous voyez, c'était le genre de mec patibulaire, tu vois, mais presque. Hein? Finalement, il s'amène et puis il me dit « Pardon, monsieur Aja, s'il vous plaît, excusez-moi, s'il vous plaît. Est-ce qu'il vous plaît, vous m'indiquez que celui-là qu'il est le commissariat de police le plus proche, s'il vous plaît. Excusez-moi, parce que j'ai part de mon papier d'identité. Je dois en faire une déclaration, s'il vous plaît, excusez-moi. » Je me suis dit, toi, mon petit gars, t'as pas la conscience tranquille. J'ai dit, ouais, vous avez au papier.
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10: Vous savez, dernièrement j'avais un morceau de bois, je taillais un morceau de bois comme ça, alors mon pianiste me dit, voulez-vous me passer ce bout de bois s'il vous plaît? Je lui dis, lequel des deux bouts? Il dit, il n'y a qu'un bout de bois, passez-moi ce bout de bois. Je dis, non justement, alors vous vous exprimez mal, parce qu'un bois ça a deux bouts. Alors il ne faut pas dire un bout de bois, mais les deux bouts d'un bois. Alors lui, il me dit, monsieur, les deux boudins boissent. Il dit, d'abord, ça sonne curieux, on entend les deux boudins. Alors on ne sait pas s'il s'agit de bout de boudin ou bout de bois. Je lui dis, ne plaisantons pas. S'il s'agissait de bout de boudin, on dirait les deux boudins boudins. On dirait pas les deux boudins bois. Alors il me dit, j'ai toujours appelé un bout de bois, passez-moi ce bout de bois. Alors je lui passe le bout de bois. Il le prend, comme ça, il me dit, bah, lâchez l'autre bout. Mais je dis, vous voyez bien qu'il y a deux bouts. Alors lui, c'est bon, puisqu'il y a deux bouts, alors il a cassé le bout de bois. Il dit, puisqu'il y a deux bouts, gardez ce bout-ci, moi je garde ce bout-là, ça nous fera chacun un bout. Ben je lui dis, non, ça nous fait encore chacun deux bouts. Parce que vous pouvez casser un bout de bois en deux, il y a toujours deux bouts à chaque bout. Vous avez compris ça? Est-ce que vous avez compris ça? Vous pouvez casser un bout de bois en deux bouts, il y a encore deux bouts à chaque bout. Si vous cassez encore le bout, encore deux bouts à chaque bout, il y a toujours deux bouts à chaque bout. Vous avez compris ça? Bah, un bout, c'est irréductible. C'est irréductible. Vous prenez un bout de truc. Hein? Vous me suivez? Vous prenez un bout de truc, vous coupez le bout d'un truc, il y a encore un bout au truc. Vous avez compris ça? Bon, allez, oublions ça, prenons un bout de machin. Hein? Prenez le bout d'un machin, vous coupez le bout d'un machin, il reste un bout au bout du machin. Vous n'avez pas compris ça? Ça fait un bout de temps que je vous le dis.
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4: Il se barre pas. Vous barrez pas? Moi, je vous comprendrais si vous partiez. Hein. Moi, je sors jamais le soir, de toute façon. J'ai horreur de ça. Même si c'est pour aller voir un spectacle qui sort du commun, je ne vais pas. D'abord, j'aime mieux me faire chier tout seul que d'être heureux avec les autres. J'ai horreur de partager un plaisir, quel qu'il soit, hein, avec une bande de cadres ou un troupeau d'handicapés. C'est pas de ma faute, je hais l'humanité. C'est dur à vivre pour moi. Plus je connais les hommes, plus j'aime mon chien. Plus je connais les femmes, moins j'aime ma chienne. Puis d'abord, je sais pas ce que je fous là, j'aime pas ce que je fais. Non, en fait, j'aime pas ce merveilleux métier de la scène et du spectacle. Le merveilleux métier de la scène et du spectacle qui s'enorgueillit à juste titre de nombreux rituels, mesdames et messieurs, et de nombreuses coutumes, messieurs et mesdames. Béli. Tu parles les coutumes du spectacle, toutes plus grotesques les unes que les autres. C'est vrai? Tenez, il y a une coutume du spectacle qui me les gonfle singulièrement. Et d'ailleurs, ça tombe très bien que je vous en parle dès maintenant, tout de suite. C'est les rappels. C'est totalement absurde, les rappels. Enfin, écoutez, dans la vie normale, dans la vie courante, quand un type a fini son boulot, hein, qu'est-ce qu'il fait? Ben oui, il dit au revoir et il s'en va. Ben voilà, il revient pas. Enfin, on n'imagine pas un plombier, par exemple. ressonnant à la porte. Après avoir réparé une fuite, juste pour refiler un petit coup de clé de douce. Bah moi, je suis comme le plombier, hein. Quand j'ai fini, j'ai fini. Pas la peine d'insister. Ou alors, si vous voulez un rappel, je veux bien, mais maintenant. Encore que ça ne soit pas évident. Je veux dire par là que, normalement, quand un artiste est rappelé par son public, il lui ressort quelque chose qui l'a rendu célèbre, cet artiste. Hein? Et moi, rien ne m'a jamais vraiment rendu célèbre. Si, il y a bien un truc qui m'a rendu célèbre un peu, mais dans ma famille, surtout. C'est-à-dire que j'ai un petit talent d'imitateur. Enfin, je n'imite que les gens de ma famille. Hein. C'est-à-dire que quand on connaît pas les gens de ma famille, c'est pas tellement... Ah si, il y a un truc qui est assez marrant, je peux vous faire... Je peux vous imiter mon père qui a un cancer de la gorge. Je vous préviens, en général, ça fait marrer que mes gosses. Hein. Mais si vous insistez, je vous le fais. Vous insistez? Oui? Bon. Alors c'est mon père qui a un cancer de la gorge. Il parle à ma mère.
11: Maman, je voudrais des gauloises. Sans filtre.
4: Ouais, non, mais c'est rigolo, mais c'est pas évident hein, d'imiter l'accent cancéreux. Hein. Surtout quand on n'a pas de cancer. J'ai pas de cancer. C'est comme l'accent germanique dont je parlais tout à l'heure.
11: Et entre nous, l'accent allemand, c'est nul. Hein? Alors que l'accent français est magnifique.
4: Mais c'est que les imbéciles de Teuton, eux, ils sont persuadés du contraire. Ils sont persuadés qu'ils ont une très jolie langue. Oui, l'accent allemand, ridicule. Alors que l'accent français est très très beau. Les accents français. Parce qu'attention, on en a plein, nous, des accents. Oh là là, plein. Tous très beaux. Donc, prenez l'accent provençal, par exemple. Il coule une telle tendresse dans la chanson des mots. Cela sent si bon le thym, le romarin, la farigoule et le verbe d'antan. Si, c'est vrai. C'est vrai. Mon médecin est originaire d'Aix-en-Provence. Hein. Il exerce à Paris actuellement, mais il est originaire de là-bas. Et il est le premier à reconnaître que son accent chaleureux et rassurant contribue pour beaucoup à attirer les patients chez lui plutôt que chez n'importe quel connard de médecin de Dunkerque avec la mer du Nord pour dernier terrain vague. Oui, d'ailleurs je suis allé le voir il y a pas une semaine. J'avais des malaises pas clairs, chose de pas net. J'étais bouffé d'angoisse. Hein. Je sais pas ce que j'avais. Et je suis allé le voir et bon il m'a fait déshabiller, m'a ausculté. Bon, moi, je quêtais son diagnostic. Je lui ai dit, docteur, alors, qu'est-ce que j'ai? Je vous dis, j'étais bouffé d'angoisse. Et lui, avec sa bonne trompe méridionale qui s'est illuminée devant moi, il a posé son stéthoscope, il m'a regardé droit dans les yeux. Il m'a dit, ah, putain! Ah, putain! C'est le cancer! En Provence, je m'y réfugie chaque fois qu'un sort cruel s'abat sur moi. Au printemps dernier, par exemple. Priscilla venait de me trahir avec ce salaud d'Albert. Les inondations, les pluies incessantes m'avaient mouillé le cœur. Je souffrais. Plus la Seine sortait de son lit, plus Albert entrait dans le mien. Et pour ne rien arranger, les fûts de dioxine de ces vaisseaux, que je cherchais partout, moi aussi, moi c'était pour y plonger Monsieur Louis le Prince Ringuet dans l'espoir de lui dissoudre les oreilles. Eh bien, ces fûts de dioxine de ces vaisseaux, pour tout arranger, ils avaient été retrouvés par un autre que moi, évidemment. Par la filière suisse. Vous rappelez cette affaire? Non? Pas vieux, ça a moins d'un an. On en a beaucoup parlé. Dioxine. Rappelez-vous les titres du Monde? Le journal Le Monde! Vous connaissez pas le journal Le Monde? Ben si, ouais. Le Monde! Le poids de l'ennui, le choc des paupières, boum! Je me rappelle encore le titre du Monde à la fin de l'affaire des dioxines. Ils avaient mis sur 6 colonnes « Dioxine, 2 points, un important groupe de balles trempé dans l'affaire ». Non, mais ils n'ont qu'un sens du titre, ces gens-là. Ils sont nuls au Monde. De toute façon, on ne dit pas « un important groupe de balles ». On dit « une grosse paire de couilles ». Putain de printemps 83. J'ai souffert comme ça jusqu'à la mi-juin. J'avais tout donné à Priscilla. Mon nom, ma fortune, l'essentiel de mes mycoses. Privé de son amour, je me sentais seul. Si seul. Aussi seul que Decker quand Black est aux putes. Et puis, revoici l'été. Sous les grands platanes mouchetés de l'allée Alphonse Daudet de Fougelas en Provence, les filles à la peau brune rient en cascade, minces et tendres et nues sous la jupette. Les jours rallongent. Il n'y a pas que, dit l'obsédé de la rue Tartarin. La Provence ne les gonfle autant que la Bretagne profonde. La bonhomie sucrée de tous ces gros santons mous qui puent l'anis et qui génocident les coccinelles à coups de boule de pétanque dans la gueule. Eh ben moi, ça m'excagasse autant le neurone à folklore que les désespérances crépusculaires de la Paimpolaise qui guette le retour improbable de son massacreur de harangue, la coiffe en bataille et la larme au groin au pied des bites de fer fouettées par les embruns. Sociologiquement lamentable, historiquement minable, géographiquement quelconque, la Provence, finalement, ne brille que par sa cuisine. Ah bah si, tout de même. Une bonne cigale Melba, je dis pas. Autant le chant de la cigale, qui est assez voisin du cri de la mobilette. Hein. Autant le chant de la cigale peut s'avérer exaspérant, autant la chair de cette vermine est succulente. 20 ans après, je garde encore à l'âme le goût exquis de la première cigale Melba, dégustée un soir de rut avec Priscilla, à l'ombre d'un de ces grands pêcheriers putassiers venaissins. Croyez-moi, c'était délicieux. En plus, non seulement c'est très bon, la cigale Melba, mais c'est un plat qui retarde la sénilité. Si, c'est vrai. C'est important. Moi, je veux pas vieillir. D'abord, j'aime pas les vieux. Les vieux, ils ont le regard bizarre. Il y a des vieux qui ont le regard complètement désemparé. Il y a même des vieux qui n'ont plus de regard du tout. Rien. Le noir.
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12: Oh, à la maison, on a eu un truc terrible. Quinze jours maintenant, on a reçu un canard vivant à la maison. On a reçu un dimanche matin. Oh, ben, un moment, elle dit, on va pas le tuer aujourd'hui. Elle dit, on va le laisser trotter jusqu'à demain matin. Elle dit, demain matin, on l'aura sous la main. Alors, le lundi matin, le canard était toujours vivant. On peut pas le retrouver. On le cherche partout. Il était monté sur le buffet, disons. Sur le buffet, il était là. Tout là-haut, sur le buffet de la salle à manger. Oh, ben, papa, il dit, c'est pas dur. Il dit, c'est bien simple. Il dit, je sais pas comment il a fait pour monter là-haut. Mais moi, il dit, je vois bien comment on va faire. Il dit, il y a qu'à mettre la table. Il dit, sur la table, on mettra une chaise. Sur la chaise, on mettra un banc. Puis moi, je monterai sur le banc. On mettra même un bottin sur le banc. Et moi, je monterai sur le bottin. Alors, moi, je me suis dit, c'est peut-être la bonne qui va monter. Comprenez-vous? Maman a pas voulu. Mais c'est là que le drame a commencé. Et quand je dis, parce que c'est papa qui est monté. Enfin, quand je dis qu'il est monté, c'est façon de parler, parce qu'on a tous eu l'impression qu'il passait son temps à descendre. Mais enfin, des fois il est tombé avant de monter sur la table, des fois. Et c'est quand la chaise a été sur la table que papa a commencé son numéro de voltige avec accessoires et double saut périocarpé. Alors ça a été émouvant, hein. Là, on sentait bien qu'il allait se passer quelque chose, mais on ne pouvait pas prévoir que ce serait si grave que ça. Forcément, remarquez de la façon qu'il s'y prenait, c'était forcé qu'on le ramasse à un moment ou l'autre. Mais enfin, même un gars du métier n'aurait pas pu penser que ça irait si vite. Alors, il a d'abord fait un rétablissement sur le dossier de la chaise avec montant dans un barreau, extension de la jambe droite et recroquevillement du mollet autour du rallonge. Ça a été sensationnel. Et tout de suite après, glissade sur les rotules avec tournoiement dans l'air et réception au tapis avec mâchoire sur radiateur. C'était fantastique. Et ça, c'était que le début, ça. Alors là, quand le soir, vers 5 heures, on a vu la chaise sur la table, le banc sur la chaise et papa sur le banc, il y a eu un moment de silence et papa a dit, maintenant, vous allez me passer le bottin. De quelle année qu'il a demandé, maman? Alors il a dit, passe-moi suite 50, il dit, parce que suite 49, il manque 3 pages, je serais trop juste. Ça vous prenait, là? Oh, ce monument que ça a été, mon... Et alors, là, voilà, c'est ce qui a foutu tout par terre, c'est que chez nous, c'est pas haut de plafond. Alors, quand le vieux s'est relevé sur le potin en disant, ça y est, paf, il y a eu comme un bruit d'essai avec chute d'un avion lourd de B-212. Oh, maman, alors là ça a été... Si papa s'était pas raccroché au buffet, dans un sens, il y aurait eu demi-mal, vu que des suspensions, on en trouve encore à bon marché, et que des glaces de tuiles cheminées, on peut en avoir avec des bombes lasmeuses. Mais enfin, le fait était là. Et alors, c'est que nous, on n'a rien vu du tout. Quand le buffet est tombé, on est tous rentrés dans le buffet, il n'y avait plus question de... Maman était juste elle, où c'est qu'il y a les raviers et la soupière en métal. La bonne, elle s'était filée la tête dans le tiroir où il y a les quittances. Et moi, j'étais dans le haut. Moi, j'étais dans le haut avec ma timbale en zinc de première communion. Ça fait un machin extraordinaire. Et puis alors là, qu'est-ce que vous... Toujours est-il que le mardi matin, le canard était toujours vivant. Et alors là, il a dit maintenant, il dit, il n'y a plus de gants à prendre avec le canard. Qui dit, papa, il dit, je vais chercher la hache à fendre des bûches. Alors là, on a senti dans l'immeuble qu'il y avait une odeur de sang, moi. Et il y en a eu du sang. Il y en a eu quand il l'a laissé tomber sous le pied de maman. Il y en a eu quand il a filé le manche dans l'œil à la bonne. Et il a failli en avoir, parce que moi j'ai vu passer la hache au moment où c'est qu'il a tapé sur le canard en plante, un faux, qu'on avait sur une cheminée. À ce moment-là, la hache s'est démanchée, j'ai vu le coin qui m'est passé à 3 cm de l'œil droit. Et il est rentré dans le baromètre. Vous dire, cette atmosphère qu'il y avait à la maison, c'est pas incroyable. C'était cornélien. Lien. Cornélien, c'était. Enfin, le jeudi matin, le canard était toujours vivant. Remarquez que moi, je sais ce qui s'est passé à ce moment-là. Papa a dit, écoutez, il n'y a plus qu'une chose à faire, je vais chercher le fusil. Non, qu'il a dit maman qui avait déjà vu les aurores de la guerre. Je ne veux pas... Laisse-moi embrasser mon fils, qu'elle a dit. Avant de se glisser sous la bibliothèque. Alors là, papa, il a mis 2 cartouches dans le fusil. 21 dans la bandoulière et 18 dans la poche de son pantalon. Comme atmosphère, c'était sensationnel. Au 15 premier coup de fusil, alors là, au 15 premier coup de fusil, ça a fait un scandale. Du côté canard, il n'y a rien eu. Mais alors, à chaque coup de fusil, il tombait quelque chose. On serait cru dans une baraque foraine à la foire du trône. C'était extraordinaire. Vous pensez qu'on ne voyait pas, nous, à cause de la fumée, forcément, mais on sentait bien qu'il se passait des choses anormales. À la fin, quand papa a eu épuisé les munitions, il a ouvert la fenêtre. C'était pas la peine qu'il ouvre la fenêtre, puisqu'il avait viré tous les corps dès le début, mais enfin de... Et le vendredi matin, le canard était toujours vivant. Alors là, papa a dit, je vais faire appel à des chasseurs. 14 qu'il en est venu. Ils ont mis la hausse, là, sur le fusil. Ils ont coincé le canard sous l'évier et ils ont tiré tous les 14 ensemble. À 70 cm, 2 cartouches par fusil, ça faisait 28 balles qui sont parties d'un seul coup. Et le seul qui n'a pas pris de plomb dans les pieds, il en avait plein les fesses. Et il s'est demandé d'où ça venait, vu qu'il était derrière tout le monde et qu'il avait lui tiré dans le plafond. Et le samedi matin, le canard était toujours vivant. Alors depuis, il continue et on le nourrit avec des navets. Que des navets, que des navets.
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13: Comment s'appellent les rites de la religion catholique destinés à rendre plus grande la fécondité des champs?
14: Ah, c'est les... Oui, rogations, oui.
13: Les rogations. Ah, bonne réponse de l'amiral. Ah, c'était difficile, ça, hein?
15: Il faut connaître la religion, hein?
14: Mais on n'est pas obligé de connaître que la sienne.
15: Mais j'en ai pas. Je veux dire que la religion juive, elle est terrible hein, pour l'amour et pour les femmes. Elles sont toujours impures.
14: C'est une belle cérémonie, d'ailleurs, les rogations.
15: Et c'est un prêtre qui conduit la procession?
14: C'est rarement un rabbin, la religion.
13: C'est vrai. Mais vous dites que la religion juive est terrible. Hein.
15: Elle est terrible parce que d'abord, les femmes ne sont pas des êtres humains puisqu'il y a aussi bien... Il n'y a que les garçons qui font la bar mitzvah, c'est-à-dire que les garçons, quand ils arrivent à 14 ans, ils deviennent des fidèles.
16: Les hommes font généralement mieux la cuisine que les femmes, hein, je veux dire.
15: Par rapport avec la bar mitzvah.
16: C'est très bon la bar mitzvah, alors. Oui, oui. Je trouve la bar mitzvah bien supérieure à la paella, alors.
15: Mais arrête!
16: Parce que dans la paella, j'aime pas beaucoup le mélange avec, entre le poulet et les langoustines.
14: Oui, oui, c'est vrai.
16: Tandis que dans la bar mitzvah, je trouve que les moules et les huîtres, c'est mieux, ça va bien. C'est la bar mitzvah aux fruits de mer, hein, attention. Oui, oui. Et puis j'aime beaucoup dans la bar mitzvah, ce que j'aime beaucoup, c'est les types qui remuent, tu sais, comme ça, et qui la font tourner avant de la mettre dans le four avec... les champignons, les anchois, les machins comme ça, tu vois. Oh, moi j'en ai mangé en Italie des quantités, alors. Très, très sympathique.
15: N'ont pas le droit de la faire et on n'a pas le droit de s'approcher de sa femme quand elle est impure. Elle est tout le temps impure.
16: Bah évidemment.
17: 30 jours par mois?
15: Non, elle n'est pas impure, juste...
16: La femme, si. La maîtresse, non, mais la femme. La copine, ça va.
15: La femme, tu n'as plus. En plus, les femmes, traditionnellement, doivent se raser la tête et porter des perruques. Et elles le font vraiment. Moi, j'étais à Jérusalem.
16: Attention, ne confondons pas, se rase la tête, mais pas les bras.
15: Non, elles se rasent que la tête.
16: Oui,

de l'argent, moi je vous le dis, c'est de facturer. Les bonnes foires comme moi, elles bossent, enfin elles essayent. Et pensant là, les petits malins, qu'est-ce qu'ils font? Ils facturent, pardi. Quand j'entends les soi-disant grands experts qui disent « exportons, exportons », ça me fait pouffer, je pouffe. Pourquoi exporter, gardons nos affaires? Mais facturons, ça oui. Pour la France, moi je dis oui. Il faut dissocier travailler et facturer. Quand on comprend ça, on fait un grand pas en avant. Parce que travailler sans facturer, c'est zéro. Aucun rendement. Tandis que facturer sans travailler, encore que quand je dis sans travailler, c'est du travail, vous savez, de facturer. Vérifier les coordonnées, passer les écritures, ça ne se fait pas tout seul. Et dégoter les gens solvables, surtout. Les facturables, comme je les appelle. C'est ça le plus dur. D'ailleurs, moi, j'ai de plus en plus de mal, je n'y arrive plus pratiquement. Autour de moi, c'est terminé, tout le monde se méfie. Pourtant, quand j'ai commencé, il y a 2 ou 3 ans, ça marchait très bien. Une nuit, je me souviens, je me suis réveillée en sueur, en criant « EDF, impôts, ravalement, au secours, maman !» Et tac, j'ai pensé à ma mère. Comme une connexion dans le cerveau, tac, ma mère. Dès le lendemain matin, j'ai commencé à lui refacturer 2 ou 3 de mes factures qui traînaient, des choses dans son style, restauration de tableaux, livraison de fruits exotiques, petit électroménager, sans dire que ça venait de moi, bien sûr. J'ai pris une raison sociale et une boîte postale. Ben, ça s'est très bien passé. Elle n'a rien compris. Elle n'a pas pipé. Elle a payé. Bon, après, j'ai eu cette grosse facture de garage, ça, c'est indiscutable, puisque je n'ai pas du tout vu que la porte du garage était fermée. Et que j'étais pressée de rentrer me coucher. Bon, du coup, j'ai tout de suite pensé à Papy. Papy Toy, le père de mon mari. Les enfants l'appellent Papy Toy. Il collectionne les petites voitures. C'est d'abord, il n'a rien à faire de la journée. Et ben, tac, je l'ai facturé. Et ça lui a fait énormément de bien. Il a essayé de comprendre, ça lui a occupé l'esprit. Comme ça traînait, je lui ai envoyé les huissiers. Ça a déclenché des genres de chocs électriques, si vous voulez. Ça lui a secoué les neurones. Il a quasiment rajeuni. Et en plus, il a payé. Alors, est-ce que j'ai eu tort? Ah non, j'ai eu 100 fois raison. Il faut facturer autour de soi régulièrement. Y compris les personnes âgées. Comme on fait une purge, une saignée. Papy Toy ne me dira pas merci. D'abord, il n'a jamais su que c'était moi, et en plus, il est mort depuis. C'est pas grave, je ne lui en veux pas. Celui à qui j'en veux, par contre, c'est l'oncle Étienne, son frère. Quel tatillon, celui-là. À force d'éplucher l'héritage, les relevés bancaires, les talons de chéquier, c'est lui qui m'a découvert. Il en a parlé à tout le monde. Ça m'a fait beaucoup de tort. Ça m'a grillé, quoi. Ni plus ni moins. Alors que qu'est-ce que je faisais de mal, au fond? Je me bornais à transmettre toutes ces factures à payer à des gens solvables. C'est une façon comme une autre de débloquer l'économie, non? Ah, une petite dame, là. Ça vous fait rire? Ben, ça tombe bien. J'ai tout à fait ce qu'il vous faut. J'ai une petite facture en stand-by, là, depuis juin. 900 francs une épilation, ça peut paraître un peu cher. Mais d'un autre côté, à l'approche des vacances, faut que ça soit bien fait. Ma petite esthéticienne fait ça très très bien. Si ça vous intéresse, vous avez son adresse sur la facture. Elle est adorable. Elle m'a dit que je pouvais payer en 2 fois. Enfin, que vous pouvez payer. Mais je vous cache pas que je préférerais un paiement comptant, hein, depuis le temps que ça traîne. Je note la dame au manteau de cuir. Hop là, ok. Et vous, monsieur, ça vous amuse aussi? Alors ça, c'est fait pour vous. Le petit chapon. C'est du côté de Montélimar quand on est descendu dans le midi avec les enfants et leurs copains. Combien? 1354 francs. Bah oui, quand même, c'est à 2 étoiles. Et puis, ils ont énormément d'amis, nos enfants. Mais alors, je vais vous dire, je ne voudrais pas vous vexer, hein.
mais ça n'était pas sensationnel.

0: Moi, j'ai pris le Rideau. Là, le Rideau, c'est moi. Eh ben, jusqu'à Toulon, j'ai eu des... Ceci dit, il y a peut-être aussi les amortisseurs de la voiture qui n'étaient plus tout jeunes. Je les ai fait changer d'air. Mais ça, je ne vais pas en parler ce soir. Je n'ai pas encore reçu la facture.
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2: Bonjour, madame la crémière. Vous avez des œufs? Qu'est-ce que vous avez comme œufs? Enfin, les casser 15 francs et les pas casser 20 francs. C'est des, les œufs. On peut les mirer? Non. On n'a pas de mire. C'est des beaux œufs. C'est des œufs de Hollande, certainement, à cette époque. Non. Des œufs français. Combien c'est que vous m'avez dit que c'était les cassés? 15 francs, les œufs cassés et les pas cassés. Je voudrais vous demander, pendant que j'y pense, est-ce que ce sont des œufs coques? Ce sont des œufs coques. Les pas cassés aussi, certainement. Ce sont tous des coques. Il n'y a que ceux-là que je supporte, alors. Moi et mon beau-frère. Bon. Non, perdons pas notre temps. Nous avons dandy, les cassés, 15 francs, et les œufs pas cassés. Comment est-ce que vous m'avez dit déjà que c'était les pas cassés? Je vous ai dit. C'est pourtant simple, non? Il n'y a pas une salade à faire pour acheter des œufs. Il y en a deux sortes. Écoutez, deux secondes, c'est fini, non? Les cassés, 15 francs, et les pas cassés, 20 francs. Bon. Eh bien, comme ça, je le sais. Bon, perdons pas notre temps. Alors, nous avons dandy. Parce que d'un côté, les cassés seraient plus avantageux. Seulement, ils sont cassés, quoi. Tandis que les autres, ils sont pas cassés, mais ils font plus cher. Ils font plus cher, puisqu'ils font... Comment elle dit que c'était... Tout à l'heure, je vais vous casser quelque chose, mais ça va être vite fait, hein. Oh, ça, c'est la meilleure de l'année, alors. Je rentre chez vous, bien gentiment. Je vous demande si vous avez des œufs. Vous me dites j'ai des œufs, vous allez me casser quelque chose. Enfin, vous... Tout de même, vous avez le temps que je choisisse. Vous voudriez tout de même pas que je prenne des œufs au hasard. Et si vous n'êtes pas content, vous faites faire autre chose si vous voulez pas faire commerçant. Enfin, tout de même. Je prends des œufs au hasard. Au prix où que ça coûte. Et je sais même pas le prix. Combien c'est les pas cassés? Je vous ai dit. Commencez par ma. Non. Les cassés, 20 francs. Et les pas cassés, 25. 15 francs. Les 20. Les cassés, 20. 15 francs. Les cassés. Et les pas cassés, 20 francs. Vous en êtes sûr? Parce que faudrait savoir. Alors, c'est la tête du client. Bon, perdons pas notre temps. Alors, nous avons dandy, les pas cassés, 20 francs, n'est-ce pas? Si je ne m'abuse. Des fois que c'est changé. Non. Et les cassés, 15 francs. Les cailles que vous voulez! Cassez-moi une douzaine!
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4: 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Et maintenant, je voudrais vous bénir selon Raymond Barre, au nom du pèse et du fisc, toutes tes économies. Amen.

0: maintenant, mes frères, après toutes les salades que j'ai eues avec Monseigneur Lefebvre, je vais terminer en latin, et c'est bien le moins. Urbi et orbi sont dans un bateau. Urbi, tombalo, qu'est-ce qui reste?
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2: Ce qui nous coûte cher en France, c'est la bombe. Tout le militaire qui va autour avec, ça nous coûte un fric fou. Et en plus, notre bombe, elle est trop petite pour attaquer les autres. Ce qui fait de nous des assassins en impuissance. Et à quel prix? On se demandait à quoi ça servait les frontières. Ben, on a trouvé. Regardez la catastrophe russe, la nucléaire. En Allemagne, c'était très grave. En France, c'était pas grave. C'est la frontière. Ces cons-là, maintenant, ils ont trouvé un moyen de se faire la guerre nucléaire tout seul. Il n'y a même plus besoin d'ennemis. Je me fais une bombe chez moi et je me la fais péter dans la gueule. Ah, on vit un monde tout à fait étonnant, hein. La seule excuse de Dieu, c'est qu'il n'existe pas, hein. Parce que dans le monde qu'on voit autour de nous, hein, si on croit l'existence de Dieu, on est obligé de croire l'existence du diable. Et on est bien obligé de se rendre compte que le diable l'emporte, hein. Vous vous rendez compte que le pape est obligé de se déplacer dans une bagnole blindée, l'ange de la paix dans une cage de verre blindée. La voiture allemande, là, immatriculée Conception. Avec un pape au-dessus et 16 soupapes en dessous. C'est extraordinaire, ça, l'épiscopat télescopique avec le siège qui se lève dans la bagnole. Comme ça, il est sous verre des fois qu'il y a des microbes. Alors, le pape comme bide, merci. Alors, regardez la différence qu'il y a dans le monde entre la SPA et les droits de l'homme. Bon, la SPA, ils sont forts, hein. La navette qui a explosé avec 7 hommes dedans, si ça avait été 7 singes, ben les expériences seraient interdites. L'homme est moins bien défendu que l'animal dans le monde. Regardez par exemple, la retraite à 60 ans, c'est pour tout le monde, c'est une loi. Bon, c'est une loi qui est pour tout le monde, sauf pour ceux qui la font. Reagan, Gorbatchev, etc., etc., etc., Mitterrand. Ben essayez de faire bosser dans une usine un mec qui a plus de 60 ans, ça va être un scandale. Essayez de faire bosser un singe de plus de 60 ans, ça va être un scandale. Tiens, une information. Les Boeing ont tué 2000 personnes en 85. La société Boeing reconnaît une faiblesse à la queue. Le syndrome du Boeing, c'est la queue qui se détache. En tout cas, les Boeing, ils feraient pas mal de les tester s'ils veulent pas qu'on les déteste. Regardez maintenant l'augmentation des loyers. En France, on va devenir très très balèze, hein. Le matin, tu passes, il y a les fondations de l'immeuble. Le soir, tu reviens, il y a déjà les premières expulsions, les mecs qui n'ont pas payé leur loyer. Et puis de quoi on se plaint, le monde va très bien. Bon, évidemment, il y a des guerres, il y a de la famine. Mais la guerre, c'est l'hygiène du monde, hein. Et puis l'horreur est humaine, tout le monde sait ça. Et ça va bien, regardez. La vie est bien foutue. Les ouvriers travaillent, les patrons patronnent. Le prolo, c'est comment on fait le travail. Le patron, c'est pourquoi on fait le travail. Si on les écoutait, les riches, c'est les méchants, les pauvres, c'est les gentils. Et puis tout le monde veut devenir méchant, quoi. Ah, ils se foutent bien de notre gueule, hein. Et les attentats terroristes. Vous avez remarqué qu'il n'y en a jamais en Suisse. Vous avez remarqué qu'il n'y en a pas en Amérique. Et vous avez déjà pris l'avion, vous avez vu comment ils nous font chier pour prendre l'avion. On peut même pas passer un couteau suisse ou une pince à ongles quand tu prends l'avion. Ils veulent nous faire croire que c'est des passagers qui montent les bombes. Mais non, les bombes montent à l'escale avec des passeports diplomatiques ou dans le personnel. On se démerde, mais c'est sûrement pas des mecs qui prennent l'avion. Et puis après, on apprend qu'un attentat en Italie qui avait fait 80 morts avait tout simplement été préparé par les services secrets italiens. Quand on pense qu'ils nous font chier avec la sécurité sociale qui est en déficit alors que le ministre de la Santé n'est même pas médecin. On est en mesure de se poser la question, y a-t-il une vie avant la mort? Les hommes politiques devraient s'inspirer aussi de ce proverbe porc qui dit « ne faites pas autrui ce que vous ne voudriez pas qu'on vous fasse ». Je crois que la grande différence qu'il y a entre les oiseaux et les hommes politiques, c'est que de temps en temps, les oiseaux s'arrêtent de voler. Les gens se plaignent de la sécurité, alors on leur met plus de flics dans la rue. Mais c'est tout le temps dans les mêmes. Quand vous voyez un flic dans une rue, c'est qu'il n'y a pas de danger. Hein. S'il y a du danger, le flic serait pas là. Tiens. Le milieu a tué un par un. Oui, c'est bien, mais enfin, deux par deux, ça irait plus vite. Comme ils diraient les Suisses, hein, quand on voit ce qu'on voit, puis qu'on entend ce qu'on entend, ben on a raison de penser ce qu'on pense, hein. Enfin, il faut quand même pas qu'on se plaigne. Cette année, on a eu le TGV. L'année prochaine, on aura les rails. Ah, le monde est comme ça, quoi. Karpov et Kasparov tirent au sort pour savoir qui aura les blancs. Et en Afrique du Sud, Botta tire au hasard pour savoir qui aura les noirs. Enfin, nous, en France, on n'en est quand même pas là, quoi. Évidemment, il y a une extrême droite, à bon entendeur salaud. Mais enfin, dans l'ensemble, on fait encore la différence entre un émir et un arabe. Enfin, extrême droite à 10% hein, en France, comme les impresarios. Sauf que les impresarios crachent pas sur le noir, en général. Comme disait Jean-Marie, il faut rien jeter par la portière dans les trains, parce qu'on peut blesser un ouvrier, même voire même un Français. Moi, maintenant, j'ai trouvé une combine. Je milite. À chaque fois que je prends le taxi, je donne pas pour boire, je lui dis, vous vous rappellerez, hein, je suis du RPR.
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0: Vous avez vu le dernier Paris Match? Mais si, l'accident de la Nationale 7. Extraordinaire. Si, l'histoire des deux loubards ivres morts en moto qui sont entrés à 150 à l'heure dans un camion plein de veaux pour l'abattoir. La belle image. Le poids des veaux, le choc des motos. Mais attention, il n'y a pas que du sang dans Paris Match. Il y a aussi de la merde, hein. Il y a aussi parfois, moins souvent, des photos émouvantes. J'ai gardé dans mes archives un très beau reportage de Danny Jucot et Jean-Claude Deutsch sur Robert Mitchum. Ah, Mitchum. Il coule dans ses veines du sang indien et de l'alcool irlandais. Le regard est pointu mais fatigué. La voix profonde comme un chagrin. Lasse et désabusé. Et bréché à cœur par un demi-siècle de fureur alcoolique. Subjugue les cinéphiles estudiantins et fait vibrer les femmes amoureuses de l'amour. Il marche comme personne. Il marche massif et félin. Il marche comme un taureau élastique. Et court au ralenti dans la nuit du chasseur. C'est un homme infiniment présent et pas du tout commun. Quand on lui parle de son métier, il ne dit pas tout à fait la même chose que la plupart des acteurs sacrés du cinématographe. Quand on lui demande ce qu'il aime le plus dans ce métier, l'acteur sacré du cinématographe dit « C'est un métier très difficile, mais très beau, il demande beaucoup de générosité, je m'y donne tout entier. » Mitchum dit « C'est un métier facile, l'autre jour on m'a dit « Entrez par cette porte, j'entre par cette porte », et ben ils étaient contents. Quand on lui demande ce qui l'a conduit à choisir cette carrière, l'acteur sacré du cinématographe dit que toute sa vie, il a senti en lui le besoin impérieux de communiquer quelque chose qui l'interpelle comme ça, quelque part. Quand on pose la même question à Robert Mitchum, quand on lui demande quel a été le déclic de sa carrière, il répond « Un jour, j'ai vu les aventures du chien Rintintin à la télévision et je me suis dit, si lui peut le faire, je peux le faire. » Quand on s'étonne qu'il n'aille jamais voir les films dans lesquels il a joué, l'acteur sacré du cinématographe dit que c'est une épreuve au-dessus de ses forces, qu'il se trouve atrocement mauvais. Mitchum non plus ne va jamais voir ses films. Il dit qu'il n'y est pas obligé par contrat. Et il ajoute « Si je travaillais à la chaîne chez Ford, je passerais sûrement pas mes week-ends à aller regarder les bagnoles que j'ai fabriquées pendant la semaine. » Quand on s'angoisse de savoir quel a été le plus beau jour de sa vie, l'acteur sacré du cinématographe dit qu'il n'oubliera jamais le jour où il a reçu le César des propres mains d'Oscar. Ou l'Oscar des propres mains de Marius. Il ne sait plus, il est ému. Il étouffe un court sanglot, admirable de pudeur. Robert Mitchum se souvient. Le plus beau jour de ma vie, c'était vendredi dernier. On a arrêté le tournage 2 heures plus tôt que prévu. Bien sûr, chez cet homme, il y a un goût prononcé pour la provocation. La provocation dont Brecht a dit qu'après tout, elle n'était peut-être qu'une façon abrupte de remettre la réalité sur ses pieds. Peut-être aussi que Robert Mitchum n'est pas tout à fait sincère quand il dénigre son métier. Peut-être, va savoir, qu'il le fait aussi par amour, mais qu'il n'est pas dupe ni ébloui par l'éclat outrancier des projecteurs. Peut-être qu'il a une vraie pudeur qu'il pousserait à montrer son cul pour cacher son cœur. Peut-être qu'il est lucide. Ça expliquerait qu'il boive.
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3: Ce qui m'amuse, c'est le mot qu'elle m'a laissé sur le piano. D'habitude, quand elles partent avec un autre, elles écrivent « Je pars, tu peux pas comprendre, je t'aime. » Moi, je suis désolé, je suis pas n'importe qui, et elle le sait. Alors elle me met « Je pars, tu peux comprendre, je t'aime plus. » Elle doit souffrir. Ce que je dis, Fontainebleau. Avec l'autoroute, ils sont pas loin de Saulieu. Ils vont faire étape à Saulieu. Je me demande s'ils vont prendre 2 chambres. Ils vont prendre qu'une chambre. Avare comme il a l'air. Pauvre gosse. Moi, je pense qu'elle en bave en Ferrari avec un type qui l'emmène sur la Côte d'Azur pendant que moi, je suis là tranquille, pépère, à la maison. Avec personne pour m'énerver avec des câlins. Hein. Il va la déshabiller. Il va se jeter sur elle avec des yeux de malade. Qui va être laid. Mon Dieu, qui va être laid. Ils vont pas s'endormir avant minuit, 1 heure. Tous les deux. Moi, je m'en fous, j'ai la télé. Ils ont sûrement pas la télé. D'un autre côté, je l'avais prévu, je lui ai dit, écoute, cocotte, il est beau, il est riche, il est intelligent, et puis... Point final, alors. Faut pas qu'elle vienne pleurer maintenant. Demain, ils seront à Cannes pour déjeuner. Il paraît qu'il a un bateau, 12 mètres, tout blanc, vulgaire. Normalement, ils vont faire la Méditerranée. Et puis 3 jours à Athènes, et ensuite la vallée du Nil. avec les serpents, les moustiques. Moi, dans le 15e arrondissement, j'ai pas un moustique. Alors, une morsure de serpent, si c'est pas soigné tout de suite... Aïe, aïe, aïe. C'est qu'il y a serpent et serpent. Il y a la couleuvre et il y a la vipère. La vipère se distingue de la couleuvre par la lettre V. Vipère. Qu'elle porte sur la tête. Et par un étrange petit gris qu'elle pousse au moment où elle vous inocule son venin. Ça, vous pouvez vous dire sans hésitation, c'est la vipère. Alors, si vous n'avez pas à vos côtés une personne compétente, exemple votre serviteur, secouriste troisième degré, sans vouloir me mettre en avant, fermez la parenthèse, qui peut inopinément pratiquer 1, garrot, 2, incision, 3, succion, je m'excuse de m'immiscer, mais ma pauvre petite, il y aurait eu intérêt à ne pas quitter la capitale. Voilà, je dois à peine sortir de Fontainebleau parce que les encombrements du samedi soir. Alors, une supposition qu'elle revienne, là, maintenant. Une supposition qu'elle revienne, là, maintenant. Ravagée par le remords. Je dirais, pas la peine de te rouler à mes pieds. Excuse-moi, je fais mes mots croisés. J'aime pas celle qui pleurniche. Allez, relève-toi, relève-toi. Touche pas. Touche pas. Touche pas le costume. Touche pas le linge. Touche pas le linge. Tu touches le linge, maintenant. Tu touches le linge, maintenant. Tu touches le linge, maintenant. Mais arrête de me mordiller mes mocassins. Laisse mes mocassins. Veux-tu laisser mes mocassins, chienne? Non, y a pas de nomme qui te pas. Dégage. J'ai dit, dégage. Quoi? Il y a des terres brûlées qui donnent plus de blé que meilleur avril. C'est possible, c'est possible. Il fallait y penser avant. Allez, donne-moi ce revolver. Donne-moi ce revolver. Non? Eh ben, tire. Allez, tire. Allez, tire. Tu tires pas. Je te fascine, hein? Je te fascine. Et dire qu'ils vont se marier aux Baléares. La Côte d'Azur, le bateau blanc... La croisière, les Baléares, sans moi. Aïe, aïe, aïe, pauvre gosse.
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2: Allô, bonjour, ici l'estomac, j'ai un petit creux. Quand est-ce qu'on mange? Allô, allô, ici le cerveau, message reçu. Messieurs les organes, en place. Allô, la bouche, vous m'entendez? Je vous entends bien, quoi. Attention, je vous signale le passage d'un œuf dur à mayonnaise. Ah. Bonjour, bonjour. Ici le foie. Comment elle est, la mayonnaise? Elle a au moins 3 jours, quoi. Bonne chance à tous. Ah. Bonjour, bonjour. Ici le cheveu sur la langue. J'aimerais parler au paquet de nerfs. Ouais, ici le paquet de nerfs, ouais, ouais, ouais, ouais, ouais, ouais. T'es bête, tu casses ta gueule, moi. Oh, qu'est-ce qui peut être agressif, ce paquet de nerfs? Bonjour à toutes. Ici les amis mi, ici les amygdales. Alors écoutez, on vient de voir passer le plat du jour, c'est une horreur. C'est du poisson, mes bichons. On va encore se prendre des arêtes plein la gorge, mais j'en ai marre, mais j'en ai marre.
4: Bonjour, bonjour, ici le foie. Comment il est, le poisson?
2: Il pue, ma biche, mais il pue, ce poisson. Allô, oui, oui. Oui, ici la dent creuse, oui. Oui, je suis emmerdé avec un fil de haricot, là. Est-ce que vous pouvez demander à la langue de me donner un coup de main? Impossible, con. La langue est occupée, elle colle un timbre. Est-ce que vous pouvez m'envoyer un doigt en dépannage? Pas de problème, je vous l'envoie tout de suite. Allô, le doigt dans le nez, vous pouvez descendre dans la bouche. Bonjour, ici le cheveu sur la langue. J'aimerais parler à la goutte au nez. Trop tard, elle vient de tomber. Tant pis, j'attendrai la prochaine. Attention, attention, ici la bouche. J'ai une mauvaise nouvelle à vous annoncer. La dent creuse vient de tomber. Elle s'est pendue avec le fil du haricot. Ici les amis mille, ici les amis d'Aïla. Dites donc les dents là-haut, vous pouvez pas mâcher un petit peu, non? On vient de voir passer une nouille de 20 cm, ça sans cesse l'histoire.
4: Bonjour, bonjour. Ici le foie, comment elles sont les nouilles?
2: Elles sont très bien, ma biche. Mais la sauce, elle fouette, mais elle fouette.
4: Ça commence à bien faire. Je renvoie toute la marchandise.
2: Allô, allô. Ici le cerveau, planquez-vous tous, ça remonte.
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5: La parole est à Philippe Bouvard, d'hiver gauche. Philippe Castelli, ensuite, aura 5 minutes au nom du RPA.
6: Je rappelle qu'à cet égard, il est fondamental qu'au RPR, le Rassemblement pour rigoler, nous ayons Philippe Castelli de notre...
5: Ensuite, nous céderons la parole pendant quelques minutes à M. Georges Marchais, s'il le permet.
7: Oui, ben écoutez-moi, il n'y a pas besoin de me la céder, je la prends. Alors c'est très simple. Puis il n'y a pas à discuter. Comprenez?
5: Nous demanderons ensuite à Valérie Giscard d'Estaing son opinion.
8: Bonsoir, madame. Bonsoir, mademoiselle. Bonsoir, monsieur. Et pour honorer Philippe Castelli, je dirais bonsoir, mes cheveux.
5: Et enfin, si vous le permettez, Philippe,
9: oui,
5: il faudrait peut-être...
9: Le chef de l'État.
5: Peut-être demander au chef de l'État quel est son sentiment sur la phrase à venir.
10: Bien, tout d'abord, je vous remercie d'être venu à cette conférence de presse, pas hein? Et je répondrai à la question de M. Jacques Martin, en lui disant... Quel est mon sentiment? Bien, vous savez que Giscard d'Estaing a dit que je n'avais pas le monopole du cœur, c'est pas? C'est vrai? Ouais. Aussi, serais-je bien embarrassé pour vous dire quel est mon sentiment? Je pense que Pierre Mauroy a établi le socle du changement. Et maintenant, nous attendons un sculpteur pour faire quelque chose.
9: Et Mauroy, ne le faites pas?
11: Mauroy, je le fais pas, mais lui, il nous a refait. Hein.
9: Bon, la première citation de Madame Le Breton de Lorient. C'est une cousine d'Olivier, Madame Le Breton.
12: Si c'était hein? Madame Lebel, je ferais une cousine de vous.
11: Brialy, t'es pas breton, toi, un peu?
5: Mon père.
12: Si, son papa
11: père
12: est breton.
11: Était... Ouais. Mon père aussi est breton.
13: Non, ce qui est tard, le luron, un des mesures du gâteau.
5: Les pères, c'est rose, nous, et c'est quoi?
13: Ça, le luron du côté du nord, quand même, c'est différent. Grand, mais...
11: Mon père parle breton, hein?
13: Bah, sûrement, pour faire un gosse malin comme ça, il faut avoir du sang.
11: Il est malin, hein. C'est exactement ça.
5: Ah, hein. C'est fabuleux.
13: Oui, le luron, là, celui-là avait des soucis avec son gosse, et puis il a réussi à Paris. Quoi.
5: Nous avons les amiraux chez les Kersauzon, mais nous avons les officiers généraux chez les Brialy, puisque je crois savoir que ton père est officier supérieur.
11: Supérieur.
13: L'officier supérieur représente son produit inférieur.
11: Non, mais alors, chez vous, ça marchait à la trique, alors?
5: Oui.
13: Toi, c'est un Parisien, minop.
9: Alors, question de Madame Le Breton de

0: nous ta cornemuse. Très bien, très bien. On l'applaudit pour son imitation de candidat. Fais-nous ta cornemuse, la tienne. Ce Kersauzon fait sa cornemuse. Merci, vous avez entendu ce que vous a dit Khomeini.
1: Dis-moi, Jean-Claude, t'es payé pour venir, toi, ici, non?
2: Ou t'es payé pour partir seulement?
0: Bon, allez-y, Philippe, posez votre question.
3: Alors,
1: pourquoi vous mettez toujours des chemises roses comme ça?
0: C'est pas des chemises roses. Regarde bien, c'est de la toile blaneur. Mais à côté d'un aérodrome, il récupère les vieux machins. Là.
2: Sortez votre train, qu'on voit comment vous atterrissez.
0: Attends, il faudrait d'abord mettre l'élastique.
2: C'est quand même un des rares qui arrive à faire du rase-mode dans le bois.
0: Alors, une question.
3: Vous pouvez pas le prendre en main, monsieur Brialy?
4: Oh non, non, non.
3: On m'a dit, monsieur Brialy, que vous aviez votre propre goupillon.
0: C'est vrai.
2: Mais la hantise de tous les artistes, c'est de prendre une dernière bière avec toi, en fait.
0: Mais c'est normal. C'est normal que Jean-Claude nous représente dans les enterrements parce que on l'a choisi.
5: Enfin, ça c'est quand même une légende. Mais
1: si. Vous savez qu'il a beaucoup de succès.
2: J'avais jamais vu un film de toi. J'avais jamais entendu parler de toi. Il y a eu 4 mecs qui sont morts. Je t'ai vu 4 fois.
5: Donc tu y étais. Mourez mes enfants, mourez. Il n'y aura personne.
1: Mourez, Brialy fera le reste.
3: Madame Le Breton de Lorient.
6: Et louveteau, louveteau, louveteau, c'est ce qu'il y a de plus chic. Et louveteau, louveteau, louveteau, c'est ce qu'il y a de plus beau.
7: Philippe Bouvard, tu vas faire ta promesse. T'es dans la patrouille des castors. Ton totem sera désormais Castor Fouineur.
0: D'un coup.
8: Arrêtez là, messieurs. Cela a trop duré. Laissez le nain parler.
9: Et maintenant qu'il nous pose à son tour sa question, laissez donc s'exprimer ce tout petit garçon.
0: Et quoi, le Kersauzon, tu me vois étonné. Tu prends donc le parti de ce petit mal-né. Quel est donc brusquement ce changement d'habitude? Toi qui parles toujours de ce nain d'altitude.
8: Tu sais, oui, mon cher Jacques, je n'ai pas grande pitié. Mais quand je vois si le petit, comment ne point l'aimer? La nature a donné un étrange costume. C'est le fruit de l'homme ou d'une fée de la brume, je ne sais pas. Mais enfin, je le vois en face de moi, il pose sa question, il trépigne. Mais je le défendrai. C'est pas parce qu'il est petit que ce petit nabo n'a pas droit à la vie. Il a le droit de s'exprimer.
0: L'amiral a parlé. Messieurs, il faut nous taire.
8: Et oubliez, messieurs, le ridicule d'une cravate. C'est pas parce qu'on est petit et qu'on n'a pas de pattes.
1: Et là, mes amis, gentil. Voyez comme il s'affaisse.
3: Je porte la main à mon cœur et ma fesse.
5: Vous vous troublez, madame, et changez de visage.
10: Madame. Je prie tes mains rougies par 20 ans de lessive.
3: Il manquait que la mère Denis.
8: J'entends les pas de la mort lentement s'approcher.
5: Ça va être à moi.
8: Je sais que... Je sais que Brialy vient de s'habiller.
1: Le fleuriste est en bas, qui l'attend.
8: Il apporte les fleurs pour votre enterrement.
9: Oui, vas-y, mon Bouvard, et puis, oui, n'aie pas peur. Mais en avant, courage. Fais ressortir ton cœur. Ne casse pas, mon petit, enfin intimidé par tous ces grands génies qui pourraient t'écraser. Tu sais, t'as du talent. Regarde, pose tes lunettes. Redresse fièrement ta toute petite tête. Apprête-toi au combat et pose ta question. Et si les coups sont forts, va-t'en en reculant.
0: Nom de Dieu, cher Bouvard, je vous vois étonné. C'est la première fois que vous soyez, vous vous taisez. Mais prends donc ton carton, pose-la ta question, et c'est certain que nous y répondrons. Regarde ces visages anxieux et ces mines altières. Allez, dresse-toi lentement sur ton petit derrière.
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12: Bon, tous les stagiaires, hein? Tous les stagiaires du
4: du stage socio-culturel. Vous posez vos sacs et vous prenez une sangria servie par les anciens. Catherine, René, Catherine. C'est la sangria, c'est bien. Bon, vous approchez maintenant, vous approchez et je vais vous parler du stage. Bon, vous le savez, ce stage socio-culturel a été organisé pour connaître la culture de notre région. Bon. Bon, cette culture se situe entre Vaux-le-Comte, Pêche-en-Mouy et la départementale 215. Une question. Bonne question. Alors je vais te répondre. La différence, c'est au niveau du langage. Tu vois? Par exemple, ici, les gens d'ici te disent « T'as vaché al marché. » Tu vas au marché. Et de l'autre côté de la départementale, ils te diront « T'es béchès al marché. » Bon, autre chose, ici, les gens, ils articulent pas, tu vois, parce que c'est des gens très, très renfermés. « T'as vaché al marché. »« T'as vaché al marché. » Et... Quand tu leur dis « Tavaches al marches », ils te répondent sèchement « J'avache ». C'est une région rude, tu vois, très renfermée sur elle-même, tu vois, très repliée. C'est une région qu'il faut connaître. Tu vois, culturellement, c'est une région qui est marquée par le sentiment de la mort, de l'absence, tu vois. René, tu peux dire un poème régional pour illustrer. Bernard. Catherine. Merci les mecs. Bon, je dirais ce poème de Héloïse Fremont, le poète régional. Oh, grêle et grêle et pluie. Oh, grêle et grêle et froid. Oh, blizzardesque et souffle et hurle. Oh, v'là matinale les loups qui hurlent. Qui grêle, qui vent, qui pluie, qui gèle, qui loup, qui fait où? Rentrons mazon. Rentrons à la maison. Bon, maintenant, je vais vous parler du stage. Bon, on commence lundi avec Catherine, qui va vous apprendre le costume régional. Hein. Elle va vous apprendre à fabriquer le capel. Hein. Le capel pluie. Bon, mardi, Catherine vous apprendra le capel tempêtes. Bon, mercredi, travail sur le bois avec Bernard. Bernard, tu te présentes, Bernard, merci. Bernard qui va vous apprendre à fabriquer un instrument typiquement régional, la caillère. Bon, j'aimerais bien que pendant le stage, tout le monde mange avec sa caillère. Bon, dans 8 jours, vous constaterez que cette caillère devient noire. C'est alors une caillère coulottée. Une caillère coulottée. Bon. Jeudi, alors c'est le travail sur la cuisine régionale avec Martine. Qui va vous apprendre le plat régional, le plus typique, les trites. Les trites, ce sont des pommes de terre coupées en morceaux, jetées dans l'huile bouillante.

0: Monsieur. C'est un plat qui n'est pas facile à fabriquer. La preuve, c'est qu'à la fin du stage, quand on invite les gens de la région à manger les truites, beaucoup nous envoient des lettres anonymes en nous rappelant le vieux dicton « Les truites n'aidaient pas les graisses ». La truite ne doit pas être grasse. Bon, maintenant, vendredi, c'est la fête. La fête régionale, le sens de la fête communautaire. Bon, on vous apprendra la danse des guédros. René et Bernard, vous pouvez faire une démonstration? Merci les mecs. Bon. Alors, danse des guédros, les danseurs sont côte à côte, ils dansent côte à côte, et à un moment donné, un des danseurs, par surprise, donne une claque violente sur la joue de son voisin en disant « Aïtin ! Aïtin ! » Il relève et la danse continue. Bon, on a essayé d'apprendre cette danse aux jeunes de la région, mais ils viennent une fois, on ne les revoit plus. Et ça, c'est le problème de la télé. On parlera de la télé au colloque de samedi. Bon, alors maintenant, je vous parle de samedi. Alors samedi, le comique régional, qui est un comique surtout au niveau verbal, de locution comique. Bernard, tu peux dire quelques locutions comiques? Merci. Bon, voilà quelques expressions parmi d'autres. Oh, v'là un connaud, quel bal bordel. Oh, v'là un connaud, qu'a vu le cul del slop. Oh, v'là un connaud, qui bande sur le capel tempétès. Bon, avant de nous quitter, je voudrais qu'on entende le travail de stage de Bernard, qui a enregistré le chant des bergers pendant la nuit de Noël dans la montagne. Voici le chant des bergers. Bernard, tu peux envoyer le magnéto, vas-y.
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2: J'ai pas dit ça. Ouais. Non. J'ai pas dit ça, et puis c'est tout. Alors on rigole, après on dit que c'est moi qui l'a dit, et puis après c'est de ma faute. Vous en foutez, vous rigolez, vous en foutez, hein? Et puis qui c'est qui a l'air d'un con avec les Belges maintenant? Hein? C'est vous peut-être? Non, c'est moi, merci. Alors on rigole, on dit, ah ben c'est lui qui l'a dit, et puis là, mais maintenant c'est de ma faute si c'est des cons les Belges. Oh, j'ai l'air malin, hein. Déjà avant c'était pas terrible, alors là vraiment. Alors j'ai eu des plaintes, et les Suisses m'ont écrit. Monsieur, vous faites toute une publicité aux Belges, tout ça. Alors que nous, on a les Suisses allemands, ils sont largement aussi cons. Oh, j'ai l'air malin, hein. Quand je vous remercie, c'est agréable. C'est comme pour les Français. J'ai pas dit que les Français étaient tous des cons, moi. Hein? Je l'ai dit. Alors, je l'ai pas dit fort, hein. Et de toute façon, ça compte pas, parce qu'on peut pas dire comme ça, les gens, c'est tous des cons, et même les Français, Non, les Français, c'est un mauvais exemple, hein. Ou alors par groupe, des trucs comme ça, mais même. Par exemple, les supporters, des trucs comme ça. Ils sont cons, les supporters, hein. Mais si on va aller par là, on peut toujours trouver plus cons que les supporters, à ce moment-là. Il y a les sportifs. Ils sont plus cons, les sportifs. Parce que les supporters, ils sont assis, les autres, ils courent. Et on va... Si on va par là, ils sont plus cons. Ah, mais okay, c'est toujours pareil, hein, il faut les comprendre. Moi, je les comprends, les sportifs. Parce que moi, je suis mieux placé, peut-être que vous, parce que je fais du sport. Oh, ben, je vous remercie, c'est agréable. Alors je vais vous dire, c'est de la mauvaise foi, ben, ça peut pas se voir, je vais vous dire pourquoi je commence demain, alors. Alors, voyez. Mais il faut les comprendre aussi, les sportifs, parce que par exemple, on dit ils sont cons. Bon, c'est vrai, mais c'est vite dit. Parce que le temps qu'ils passent à courir, ils le passent pas à se demander pourquoi ils courent. Alors après, on s'étonne qu'ils soient aussi cons à l'arrivée qu'au départ. Faut se mettre à leur place aussi, hein. Alors Mathieu, moi je me mettrai bien à leur place, c'est pour les gosses. Eh, parce que les sportifs, ils emballent. Les gonzesses. Là ils arrivent, Les gonzesses. Là remarquez, moi je pourrais emballer aussi, hein. Ah ben je vous remercie. Non, pas dans les stades. Mais je pourrais emballer justement parce qu'en ce moment je fais un régime. Je mange plus de pain avec les nouilles. Eh ben dis donc, j'ai déjà vachement changé, hein. Eh, j'ai croisé un copain l'autre jour, j'ai fait coucou, il m'a pas reconnu. Marqué, lui, il est tellement con, ça se trouve, c'était pas moi, hein. Attends. Eh, qui se marre, hein, sportif? Dans les vestiaires. Parce que maintenant, les vestiaires, c'est mystique. C'est mystique. Alors, eh. Et mec, comme ça, c'est les gonzesses, alors il a... Hé, là, ton short est trop petit, ou il est doublé en fourrure, con. remarquez, je suis pas pressé d'y aller dans les vestiaires, j'ai un copain, il fait du sport depuis hier, on y a déjà gaulé sa montre, alors... Non, mais c'est pour dire, il sent la gueule. Et puis, c'est toujours pareil, on peut pas dire que c'est tous des cons non plus, les sportifs. Parce que, par exemple, il y en a qui touchent de l'argent, puis c'est interdit, hein. Alors, il y en a qui sont moins cons que les autres. Je dis, il y en a qui touchent l'argent, mais faut pas le dire parce que c'est interdit. Oh bon, et le doping? Non, c'est pareil, le doping. Eh, faut pas en parler, le doping. Oh, on n'en parle pas, alors. Non, non, non, non, non. Ah bon, tant pis. Bon. Eh, le doping. Pas celui qu'ils ont le droit de prendre toute la journée, que ça se voit pas quand ils pissent. Non. Ah non, moi, je vous parle le vrai doping, celui qui gagne les records avec et tout. Hein. Bon, eh, alors mettons qu'ils arrêtent. On aura l'air malin devant nos téléviseurs en attendant qu'ils battent les records, hein. Et puis le Tour de France, pour arriver le 14 juillet, bah, faudra qu'ils partent à Noël, hein. Et encore, faudra que les plus balèzes poussent les plus petits, hein. Parce que s'il y a un sport qui est dur, c'est le vélo, hein. C'est dur, le vélo. Oh là là, qu'est-ce qu'il faut être con pour faire ça comme sport. Eh ben, c'est quand même pas de ma faute si c'est les Belges qui gagnent, merde. Et puis on dit toujours, les sportifs, c'est des cons. Bon, mais c'est l'esprit d'équipe. C'est les mecs, sur une équipe, il y a un esprit. Alors, ils partagent. Bon, et encore, il y a des exceptions. Je vous dis un truc, j'ai un copain, il fait du sport, l'autre jour à la cantine. Il y a un gros qui s'est levé, il a mis une praline dans la gueule, il a piqué son assiette. Et puis il a dit, quand il y en a pour deux, il y en a pour moi. Bon. Alors, mon pote, il s'est levé, il a dit, qu'est-ce que tu fais comme sport, hein? L'autre a dit, je fais haltérophilie. Bon, alors il s'est rassis, hein, lui, il fait ping-pong. Hein. Ouais, c'est bien aussi, mais enfin, pour manger à la cantine, c'est pas facile. Hein. Il est balèze, hein, mon pote. Il est pas très connu, mais il a été illuminé en finale. Hein. Bon, pour vous dire l'esprit que c'est pas les lumières, ses copains, ils l'appellent l'andouille. Je vous le donne, Émile, c'est parce que... Il s'est fait battre par ce crétin, vous voyez, il n'y a pas de quoi se relever la nuit. Hein. Eh ben, mon pote, il est balèze, hein, déjà au ping-pong. Il a un truc à lui, alors je vous le dis, il faut pas le dire. Hein. Eh, il vise les yeux. Moi, j'ai joué un peu avec lui, mais on a mis une de chaque côté, ben... Bon, j'ai continué un peu en nocturne pour être poli. Hein. Et après, je suis rentré, hein, parce que... Bon, ben alors, admettons... Admettons les sportifs soient plus cons que les supporters. Bon. Ben alors, si on veut trouver plus con, hein, on peut toujours trouver plus con que soi, hein. Regardez-moi.
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0: Et vous, qu'est-ce que vous avez fait pour les jeunes ? Lançait l'autre soir Jack Lang, cette frétillante endive frisée de la culture en cave, à l'intention de je ne sais plus quelle poire blette de la nouvelle sénilité parlementaire. Qu'est-ce que vous avez fait pour les jeunes ? Depuis 30 ans, la jeunesse, c'est-à-dire la frange la plus totalement parasitaire de la population, bénéficie sous nos climats d'une dévotion frileuse qui confine à la bigoterie. Malheur à celui qui n'a rien fait pour les jeunes, c'est le péché suprême et la marque satanique de la pédophobie est sur lui. Au fil des décennies, le mot « jeune » s'est imposé comme le sésame qui ouvre les voies de la bonne conscience universelle. Le mot « vieux » fait honte, au point que les cuistres humanistes qui portent la bonne parole dans les ministères l'ont remplacé par le ridicule « personne âgée », comme si ces empaffés de cabinet avaient le mépris des rides de leur père et mère. Mais les jeunes ne sont pas devenus des personnes non âgées, ah non, les jeunes sont restés les jeunes. Oh, le joli mot! Vous n'avez rien contre les jeunes? Version à peine édulcorée du répugnant « tapas 100 balles », c'est la phrase clé que nous balance à la figure de molles guapes en queue de puberté pour tenter de vous escroquer d'une revue bidon entièrement peinte avec les genoux par de jeunes infirmes. Je veux dire handicapés, que les bancales m'excusent.
1: Pardon monsieur, vous n'avez rien contre les jeunes?
0: Si, j'ai! Et c'est pas nouveau. Je n'ai jamais aimé les jeunes. Quand j'étais petit, à la maternelle, les jeunes, pour moi, c'était des vieux poilus avec des voix graves et des grandes mains sales sans courage pour nous casser la gueule en douce à la récré. Aujourd'hui, à l'âge mûr, qui est par définition l'âge qui précède l'âge pourri, les jeunes me sont encore plus odieux. Leurs bubons d'acné me dégoûtent comme jamais. Leurs chambres puent le pied confiné et l'incontinence pollueuse de leurs petites détresses orgasmiques. Et quand ils baisent les connards, c'est bruyamment et à côté des trous. Leur servilité sans faille aux consternantes musiques mornées que leur imposent les marchands de vinyle n'a d'égal que leur soumission béate au port des plus grotesques uniformes où les soumettent les maquignons de la fripe. Il faut remonter à l'Allemagne des années 30 pour retrouver chez des boutonneux un tel engouement collectif pour la veste à brandebourg et le rythme des grosses caisses. Et comment ne pas claquer ses têtes à claques devant l'irréelle sérénité de la nullité intello-culturelle qui les nimbe ? Et s'il n'était que nul, inculte et creux, par la grâce d'un quart de siècle de crétinisme marxiste scolaire, renforcé par autant de diarrhéiques d'émissions parentales, passe encore. Mais le pire est qu'ils sont fiers de leur obscurantisme, ces minables. Ils sont fiers d'être cons.
1: Jean Jaurès, c'est une rue, quoi,
0: me disait récemment l'étron bachelier d'une voisine, laquelle et son mari, par parenthèse, acceptent de coucher par terre chez eux les soirs où leur crétin souhaite trombiner sa copine de caleçon dans le lit conjugal. Ceci d'ailleurs expliquant cela. Il n'y a qu'un A de résignation entre défection et défécation. Oui, j'entends déjà les commentaires de la délanceautophilie de bonne mise actuellement. Oui, tu dis ça parce que t'es en colère. En réalité, ta propre jeunesse est morte et tu jalouses la leur qui vit, qui vibre et qui a les abdominaux plats, la police et même élastique, selon Alain Chiffre, jeunologue surdoué au Nouvel Observateur. Eh ben ça, c'est faux et je m'insurge. J'affirme que je haïssais plus encore la jeunesse quand j'étais jeune moi-même. J'ai plus vomi la période yéyé analphabète de mes 20 ans que je ne conchis vos années lamentables de rock abattardi. La jeunesse, toutes les jeunesses, sont le temps kafkaïen, où la larve humiliée, couchée sur le dos, n'a pas plus de raison de ramener sa fraise que de chance de se remettre toute seule sur ses pattes. L'humanité est un cafard, la jeunesse est son ver blanc. Autant que la vôtre, je renie la mienne, depuis que je l'ai vue s'échouer dans la bouffonnerie 68arde où de crapoteux universitaires grisonnants, au péril de leur prostate, grimpaient sur des estrades à théâtreux pour singer les pitreries maoïstes de leurs élèves, dont les plus impétueux sont maintenant chefs de choucroute à Carrefour. Mais vous, jeunes frais du jour, qui ne rêvez plus que de fric, de carrière et de retraite anticipée, reconnaissez au moins à ces pisseux d'hier le mérite d'avoir eu la générosité de croire à des lendemains chez Guevaresque sur d'irrésistibles chevaux sauvages.
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4: Tiens, je vais aller voir la mer. Je prends le train, j'arrive là-bas, je vois le portier de l'hôtel, je lui dis où est la mer. Il me dit la mer, elle est démontée. Ah mais j'ai voulu remonter quand ? Il me dit, c'est une question de temps. Tu dis, moi, je suis ici pour 3 jours. Il me dit, en 3 jours, l'eau a le temps de couler sous le pont. Je dis, le pont ? Merci, je vais attendre demain. Alors le lendemain, je demande, où est le pont ? Il me dit, le pont, quel pont ? Ben, je dis, le pont, quoi. Il me dit, il n'y a pas de pont. Je dis, comment, il n'y a pas de pont ? Il me dit, non, il y en avait un, mais on l'a démonté. Comment oh ben j'ai vous démonté tout ici alors? Il me dit c'est la guerre. Ben je dis vous la remontez quand? Il me dit tous les 20 ans. Je dis, moi, je suis ici pour 3 jours. Il me dit, en 3 jours, vous avez des chances. Je dis, bon, je vais attendre demain. Alors le lendemain, je me dis tout de même, avant de partir, faut que je me débrouille pour voir la mer. Je vois le portier de l'hôtel, je lui dis, je voudrais voir la mer. Il me dit, c'est pas possible. Je lui dis, pourquoi? Il me dit, parce que c'est la fête. Ah, je dis, c'est la fête? Il me dit, oui, alors on fait le pont. Oh, ben, j'ai dit, si vous refaites le pont, je vais pouvoir voir la mer. Il me dit, non, parce qu'il y a le feu d'artifice. Ben, j'ai le feu d'artifice, je le verrai de la mer. Il me dit, vous le verrez mieux de votre chambre. Mais je dis, ma chambre, elle donne pas sur la mer. Et bien, il me dit, le feu d'artifice non plus. Mais je dis, je m'en fous, moi, de votre feu d'artifice. Je veux voir la mer. Il me dit, c'est pas possible, pas possible. Je dis, comment? Il me dit, non, parce qu'il y a les gradins. Je dis, quels gradins? Il me dit, ils ont mis des gradins sur la plage pour voir le feu d'artifice. Je dis, ils ont mis des gradins. Ils ont mis des gradins. Alors moi, je viens de Paris, je prends le train, je me donne du mal, tout ça. Oh, il me dit, pleure pas, tu la reverras, ta mère. Et moi, je dis, je veux la voir tout de suite. Il me dit, c'est pas possible. Alors je lui dis, les gradins, vous les démontez quand? Il me dit, quand la mer sera remontée. Et ben, je dis, vous la remontez quand, la mer? Il me dit, quand vous serez partis.
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3: Mesdames et messieurs, l'Oscar de la meilleure actrice a été attribué à Sylvie Joly.

Je voudrais dire, eh bien, merci. Merci à toute l'équipe. C'est terrible, je sais pas très bien quoi dire en fait. J'aurais dû préparer quelque chose. Je savais que j'étais nominationnée, mais... Je ne pensais pas que je serais... Merci. J'avais pensé à écrire quelque chose pour le cas où, et puis... Je me suis très très mal organisée, je crois. J'ai voulu régler un tas de choses avant de m'y mettre. Merci. Il y a eu cette histoire lamentable du bon de réduction. Là encore, c'est ridicule. Hein. C'était sur les choco-choquis, les céréales que mange mon mari. Moi, j'en prends pas, j'aime pas, ça m'écœure. 5 francs de réduction sur présentation de ce bon avant le 31-08. Franchement, qu'est-ce que j'en avais à faire? Mon épicière en avait plus, des choco-choquis. Elle pouvait pas me faire la réduction. J'aurais dû oublier, basta, laisse tomber. Mais non, au lieu de ça, j'ai commencé à monter le bourrichon. À me dire, j'en ai marre d'être toujours celle qui se fait avoir. J'ai couru tout Paris. Pendant des jours, sous un soleil de plomb. Et quand j'ai fini par trouver ces malheureux choco-choquis du côté de la porte de Clichy,

0: Ginger Rogers, Fred Astaire, je le sentais bien, tac, tac, tac. Je me suis dit, si jamais tu montais sur scène le jour des escarres, un petit numéro de claquette comme ça, ça serait original, entraînant, ça serait chouette. Mais alors, les profs de claquette, la galère que ça a été, un vrai chemin de croix, le nombre de charlatans qu'il peut y avoir là-dedans. Moi aussi, je peux me faire imprimer des cartes de visite marquées « À danser avec Fred Astaire ». Mon imprimeur, il ne trouvera rien à redire, au contraire. Tout le monde peut le faire. Vous aussi. Oui. Je vous donne le tuyau, d'ailleurs, faites-le. Vous faites un montage photo, même. Vous prenez une photo de Fred Astaire et vous mettez votre tête à la place de la sienne. Vous aurez des clients. Alors, j'en connais qui l'ont fait et ils ont eu des clients. Moi, par exemple. C'est lamentable, hein. Toutes ces après-midi à piétiner en pure perte. C'est mieux, tu parles mieux pour leur compte en banque. Quoi. Non, le seul qui a été honnête avec moi, c'est Ronald, mon copain américain. À lui, les claquettes, il connaît, hein. Il est vraiment dans le claquette trip. Quand il m'a vu répéter dans la cuisine sur le carrelage, entre parenthèses, rien que le temps de pousser tous les mobiles pas dans les coins, ça me prend une demi-heure déjà. Quand Ronald m'a vu tac-tac-tac, moi, j'ai vu dans ses yeux une panique, une détresse. Oh, no, don't! Just don't do it, il a dit. Pas comme dans Nike, just do it. Hein. Non, là, just don't do it. Et il a ajouté, please. Oh, ça m'a fait froid dans le dos. Même ma robe, je veux dire... Je m'en suis absolument pas occupée comme il fallait. C'est une robe de ma belle-sœur. Elle me l'a prêtée. Elle mesure 1m50. Elle pèse 40 kilos, à peu près. Bon, mais la robe me va. Enfin, la robe me va. Non, je rentre dedans, disons. Et dans la merde où je suis, cette robe ou une autre, ça change quoi? Combien de fois on part super attifée, pétaradante, et on passe une soirée de merde. Alors que quelquefois, dans une robe de merde, on passe une soirée formidable.
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2: Eh bien, nous allons vous interpréter un tablier du Nord. Non, un blues du Sud.
3: Bah, c'est la même chose, quoi.
2: Pas la même chose.
3: Un tablier, c'est une sorte de blues, quoi.
2: Voici donc, when Tony and Margaret was in New Orleans, they were getting general every time.
3: On va jouer tout ça?
2: Évidemment.
3: Bah, je pourrais pas.
2: Pourquoi?
3: Il manque la moitié de mon instrument.
2: Qu'est-ce qui vous manque?
3: La coulisse.
2: Mais alors, avec quoi allez-vous jouer?
3: Avec vous?
2: Mais je ne suis pas un instrument.
3: Ah, si, dans les mains de notre Seigneur.
2: Bon, voilà autre chose. Le bon Dieu n'a jamais joué de trombone.
3: Ça n'a jamais été prouvé.
2: Oui, bah en tout cas, ce qui n'est pas prouvé non plus, c'est votre étourderie.
3: Ah, et vous?
2: Quoi, et moi?
3: Ah, votre mariage lui-même est un exemple d'étourderie.
2: Me souviens pas.
3: Bon, vous deviez épouser l'héritière des Rothschild.
2: En effet.
3: Qui avez-vous épousé?
2: La petite Ionesco, la chaisière du soir du Sacré-Cœur.
3: Voilà. Moralité, pas de fortune.
2: Non, mais des chaises.
3: Bon, vous faites n'importe quoi, c'est tout.
2: Bah, et vous?
3: Quoi, et moi?
2: Oui, l'autre jour, m'inviter chez vous à prendre l'apéritif.
3: Ah, oui, d'ailleurs, là, je m'en excuse.
2: M'avoir invité?
3: Non, vous avoir fait rentrer chez le voisin par erreur.
2: Pourquoi n'êtes-vous pas chez vous?
3: Non, moi, j'habite au-dessus.
2: Mais vous avez la clé de l'appartement de votre voisin?
3: Non, c'est lui qui a ma serrure.
2: Qu'est-ce qu'il fait, votre voisin?
3: Mon voisin, il est hôtesse de l'air.
2: Alors, c'est une voisine?
3: Non, c'est un voisin.
2: Alors, il est steward?
3: Il est hôtesse de l'air.
2: Enfin, comment est-ce qu'un homme peut-il être hôtesse de l'air?
3: Question de relation.
2: Tiens, à propos d'hôtesse, l'autre jour dans la caravelle, pourquoi avez-vous ouvert la porte en plein vol?
3: Pour jeter un papier gras.
2: Mais pourquoi jeter un papier gras?
3: Bah, pour éviter que l'hôtesse ne glisse dessus.
2: Oui, bah, résultat, plus d'hôtesse.
3: Ah oui, mais ça, c'est l'appel d'air, ça n'a aucun rapport avec le papier gras. Ça.
2: Vous ne faites jamais attention à vos affaires.
3: Mais elle n'était pas à moi, cette hôtesse. Je ne connaissais même pas.
2: Bon, non, réfléchissons plutôt. Oui. Qu'avez-vous fait hier?
3: J'ai pensé que je l'ai fait la veille.
2: Et qu'avez-vous fait la veille?
3: Préparer ma journée d'hier.
2: Toute la journée?
3: Non, le matin seulement.
2: Et le soir?
3: Bah, c'est là que j'ai acheté mon trombone.
2: Ah, combien allez-vous payer?
3: 50 000 francs.
2: 50 000 francs, ça vaut au moins 100 000 francs, ça.
3: Bah, ça prouve que j'ai fait une affaire.
2: Non, ça prouve que vous avez vendu que la moitié.
3: C'est ridicule de vendre la moitié d'un trombone.
2: Ce qui est ridicule, c'est d'acheter la moitié d'un trombone.
3: J'ai jamais acheté la moitié de trombone.
2: Alors pourquoi n'est-il pas en entier?
3: Parce qu'il en manque un morceau.
2: Donc, le marchand vous a volé.
3: Le marchand m'a volé, j'ai payé la moitié du prix.
2: Mais comment c'est vous avez payé que la moitié du prix? Parce que les

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1: Pendant que je vous distrais, mon impresario fait la caisse et il se barre avec le pognon. On est deux, on a monté une escroquerie à deux. C'est du vol. C'est marrant comme métier. Moi, il n'y a pas longtemps, je suis en show business. Mais c'est bien. Je connais plein de vedettes et tout. Hein. Moi, je connais personnellement Dimux et tout. Hein. Ah ouais. Il paraît que Daniel Gilbert n'est pas aussi con qu'elle a l'air. Marcher, c'est possible. Il a tellement l'air con, c'est possible. Non, parce que par contre, être aussi con qu'elle a l'air, ça me paraît pas possible. C'est bizarre. Parce que moi, avant, j'étais pas dans le métier. J'entendais toujours dire « Oh !» par Vox Populi, qui venait souvent. J'entendais, je disais « Ah, pour faire un disque dans le show business, il faut coucher avec le producteur. » Tu vois la gueule du producteur qui a fait faire un disque à Sim ? Sans ça, c'est bien le show business. Il paraît Sylvie Vartan a encore fait des progrès. Ça va faire 28 ans maintenant que j'ai fait des progrès. Moi, j'y vais pas, j'attends qu'elle ait fini tous les progrès, je verrai tout d'un coup, c'est mieux. Puis on dit du mal de toutes les vedettes, et il y en a, ils sont gentils. Hein. Moi, j'aime pas dire du mal. Hein. Par exemple, Lynn Renault, sous prétexte que quand c'est son anniversaire, ça coûte plus cher en bougie qu'en gâteau. Alors les mecs, ils vont inventer qu'elle a été camarade de jeu avec Ramsès II. Des anneries, quoi. Non, ce qui est vrai, c'est qu'ils ont fait la poitrine avec de la peau de coude. C'est pas joli, on dirait deux gants de toilette posés, c'est pas beau. Ah ouais. Elle fait plus que 36 maintenant. Et avant, elle faisait 37, mais tellement ils ont fait des liftings, maintenant elle fait plus que 36. La dernière fois, les ongles sont partis, il y a eu deux blessés. Remarquez, si je voudrais, je dirais du mal hein, du métier. Hein. Parce qu'il n'y a pas que des lumières. Eh, hein. Hey, Rick Azaray, elle est inculte. Hein. Et je suis poli. Et Daniel Gérard, il avait le choix entre le chapeau de Bob Dylan et le talent de Bob Dylan. D'après vous, il a pris quoi? Le chapeau, oui, oui. Mireille Mathieu est très très mignonne, par exemple. Quel intérêt, l'autre il enlève les piles, c'est foutu après. Hein. Tiens, j'avais entendu dire Plastique Bertrand, il paraît que c'est pas lui qui chante. Bon, je vais vous dire un truc, vous le répéterez pas, si ça sort d'ici, je serai avec vous. Il paraît Plastique Bertrand, c'est pas lui qui danse. De toute façon, Plastique, c'est pas son vrai nom. Hein. C'est des mecs qui prennent des pseudonymes. Hein. Si ça marche pas, ils se teignent en brune, ils font chanteuse. Par contre, il paraît Serge Gainsbourg, c'est son vrai nom. Hein. Gainsbourg, c'est son vrai nom. Hein. C'est son père a été shérif pendant la guerre. Il avait une étoile, il sait pas quoi. Jen, elle est mignonne, Jen. Briquine. Elle est mignonne. Elle a appris le français avec Tarzan, mais elle est mignonne. Bonjour Tarzan. Moi Tarzan. Toi bonjour. Non. Il est con, hein. Mais c'est un singe. Ah. Puis finalement, elle a épousé Cheetah, l'autre. Tiens, bah justement, Sheila, puisqu'on en parle, Sheila. Tout le monde dit du mal de Sheila, comme quoi elle aurait été opérée. Ceci, cela, c'est pas vrai. Sheila, c'est une fille. Comme Dave.
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3: J'ai vu des photos de vous en uniforme.
4: Ça, ouais, t'étais belle, hein.
5: Elle était bien avec son keeping.
4: Quand elle était jeune, elle était superbe.
6: Elle est belle, elle est très belle.
5: Elle est très belle,
6: non, magnifique.
4: T'es encore belle, mais t'as plus 20 ans, faut quand même pas déconner.
6: Bah non, j'ai plus 20 ans, évidemment
4: que
6: j'ai plus 20 ans.
4: T'as été superbe. Et encore maintenant, c'est une belle dame. Mais voilà, c'était une jeune fille superbe.
6: Voilà.
4: T'as été bandos, ouais.
6: Continue.
5: Ça te rajeunit pas toi non plus, hein?
4: Ben non, mais moi je m'en fous de mon âge.
5: T'es rangé les voitures, c'est ça?
4: Mon âge ce soir me gêne moins que le vôtre, madame.
6: Mais oui, nous gêne pas du tout, c'est à voir.
4: J'ai dit le vôtre, madame, j'ai pas dit les vôtres.
6: Ah, bon, attention.
4: Alors les deux autres, la rose et la rouge, ferment leur gueule, c'est la bleue qui prend dans le milieu. On distribue chacun son tour, hein?
6: La vie sexuelle d'un homme n'a qu'un temps, pas celle de la femme.
7: Oui.
4: Ah ben ça c'est sûr. Mais passé un certain âge, si elles ont encore une vie sexuelle, c'est qu'elles ont ou beaucoup de blé, ou c'est qu'elles sont vraiment les seules dans l'île déserte, tu vois.
6: Pas du tout.
4: Que t'as essayé le crabe de cocotier, le marsouin et tout. Alors tu te dis, tiens, peut-être la vieille là-bas, on pourrait peut-être aller voir, mais...
6: Moi, bon, je pense que la seule réaction doit être de ne pas répondre.
4: Voilà, et tu regardes droit devant toi. Moi, je suis pas misogyne du tout. Hein. Moi, j'aime bien les chiens, les gondesses, tout ça. C'est affreux d'avoir trois gondesses, là. C'est insupportable.
6: Tu n'es pas misogyne, tu as même une femme. Hein.
4: Et alors ?
5: Je pense qu'il est adorable. C'est un mari adorable, ouais. Je suis sûre.
4: Voilà.
5: Non, j'en suis sûre.
6: Je me pose la question.
4: Je suis une merveille. Moi.
6: Moi, je sais pas.
5: Tu la vois pas beaucoup, mais enfin, à part ça, tu la vois un peu ?
4: Bah, évidemment. J'allume quand je rentre.
6: Ça, c'est bien envoyé.
3: Qu'est-ce que vous pensez de l'amiral ?
4: Du bien.
6: L'amiral, attends,
7: j'adore sa chevelure.
3: Sa chevelure.
7: Il a une chevelure.
3: Mais le reste, elle vous semble pas intéressant ?
7: J'ai pas vu, les frères.
4: C'est ce qu'on voit mieux.
7: Allez, mettez-vous debout, qu'on voit un peu.
8: Oh, le reste, c'est autant frisé.
7: Ah, il peut être assez sexe. Il
3: belle figure de proue.
9: Il y a un bouton qui n'est pas fermé à la braillette. Hein? Il y a un bouton, le bouton du haut,
7: non,
9: la braillette.
7: Non, on va vous le refermer.
9: Il faut fermer, là.
4: Mais non, tu laisses pas quelque chose dans un hangar sans laisser un peu d'air. Ah,
7: bon. Mais qu'est-ce qu'il y a dans le hangar ? Il y a une belle voiture ou il y a une vieille de chevaux dégueulasse ? Oh. Hey. Hey.
4: Hey, à mon avis, ça ressemble pas à une voiture, c'est plutôt un autocar. C'est un transport en commun, mais c'est pas un transport vulgaire. Je vous remercie.
9: Et ça consomme beaucoup.
4: Et par contre, comme dans tous les autocars, vous pouvez venir à plusieurs.
3: Voilà, vous êtes contente de la réponse?
7: Oui, pas mal. Je voudrais juste savoir si ça consomme combien de femmes par jour.
4: Pas non, je roule pas tous les jours.
9: Oh,
4: mais quand je roule, il y a excursion. Hein.
7: On se refait les pneus de temps en temps.
4: Ah, ouais. Ouais. Je change les pneus de plus en plus aujourd'hui, vous savez bien. Que le caoutchouc est devenu un élément indispensable de l'amour en cas de doute.
3: Alors justement, à ce propos, est-ce que c'est une décapotable ?
8: Ouais. Dis donc, si tu roules avec ton autocar, si t'as besoin d'une remorque, hein, je suis là. Hein.
4: T'enverrais pas comme remorque, je t'enverrais plutôt comme motard.
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10: Tu me gênes. Je te dis, tu me gênes. Tu as tes deux pieds sur mes chaussures et tu me gênes pour m'en aller d'ici. Bon, ok, alors garçon, une autre bière, tant qu'à faire, hein. Je te préviens, si je fais le point, ça fait 11 gifles. 4 coups de pied, 2 coups de tête, 13 crachats, je te préviens. Je le prends très mal. Tu as beau mesurer un mètre de plus que moi, je te préviens que je vais riposter. Ça va partir brusquement et là, je vais être dur. Là, je vais être très, très, très dur. Comment ? Je sais pas. Ça va partir brusquement dans 3 minutes, dans 3 ans. Je peux pas dire. Pour le moment, je bois ma bière. Je bois ma bière. Comme. Tu préfères nettement que je me la verse sur la tête ? Ok. Dernière concession. Tu pourras pas dire que je t'aurais pas donné ta chance, hein ? Ce que je ressens, un vif mécontentement. Quoi ? Oui, ok. Ok, tu me dis salaud, abruti, connard, pourri, ordure. Et moi, je te réponds, flûte ! Mais qu'est-ce que tu cherches exactement ? Que je cesse de tourner autour de ma femme ? Et pourquoi veux-tu que je cesse de tourner autour de ma femme, puisque c'est ma femme. T'intéresses à elle. Je le savais. Parce que figure-toi qu'il y a un an, quand je me suis absenté une journée dans le Luberon, je vous ai tendu un piège. Ce piège, c'était mon lit et vous êtes tombé dedans. Décontenancé, hein? Je peux fumer? Non, la fumée dérange. Ok, je voulais arrêter, je pouvais pas y arriver tout seul, d'accord. C'est comme le jour où tu as crevé les 4 pneus de ma bagnole, hein? Pauvre con! Je savais que c'était toi! J'étais dedans! Et le rouge à lèvres que tu as là, et là! C'est le sien. Je l'ai reconnu. Décontenancé, hein? Et l'hôtel où vous étiez dimanche dernier, ça s'appelle le Chasseur Sachant Chasser, à Saint-Jean-les-Deux-Bécasses, chambre 8, serrure ancienne. Comment est-ce que j'ai vu à travers le trou de la serrure? Un cas de figure que je ne connaissais pas. Ok, je le reconnais, l'histoire jugera. Comment que je vous foute la paix? Comment est-ce que je lui trouve? Ce que je lui trouve, ah bah t'es gonflé, toi. Ce que je lui trouve... Jouer du piano debout. C'est peut-être un détail pour vous, mais... Pour moi, ça voulait dire beaucoup. Beaucoup. Beaucoup. Quelle lettre anonyme? Comment 5 par jour? Et comment vous saviez qu'elles étaient toutes de moi?
11: Merde, le papier en tête.
10: Voilà, il faut vraiment que tu enlèves tes pieds de sur mes chaussures parce que... Non, il faut vraiment que j'aille bosser. Voilà. Des excuses? Pourquoi? Pour l'histoire du klaxon? Ah non! Ah non! Ah si! Ah bon! Alors, non, est-ce que tu pourrais d'abord me lâcher l'oreille, s'il te... Non, t'en as assez que je te tutoie, oui, alors... voulez-vous me lâcher l'oreille? Alors, je répète après vous. Je m'excuse d'avoir, la nuit où vous êtes parti faire du camping dans les Yvelines avec ma femme, d'avoir garé ma voiture devant votre tente, où je savais ce que vous faisiez selon toute probabilité, et d'avoir klaxonné toute la nuit jusqu'à 6h10 du matin, heure à laquelle mes accuses sont tombées à plat. Tu pars? Enfin, vous partez. Bon, ben alors, si vous voyez ma femme, vous voulez plus que je dise ma femme, oui, c'est normal. Si vous voyez votre femme, alors dites-lui que votre mari l'embrasse.
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12: Ginette? C'est la cousine germaine à mon beau-frère. Elle tient le bar tabac juste en face de la gare. Elle est toujours debout. Elle a des cannes. C'est une horreur. Oh, j'y ai dit Ginette. Tu vas nous faire le plaisir à Roger et à moi de filer au toubi. Des fois, c'est bien simple, ça me ferait rendre. Faut voir que Dédé, il fout sur la gueule, hein. Officiel. Quand c'est pas Dédé, c'est l'autre qui vient, le vieux, quand il a rien demandé, il fout des tartes plein la gueule. Faut voir ce qu'il ramasse dans une journée, Ginette. Alors un de ces jours, elle va faire un angiome. Ça c'est épouvantable, l'angiome, parce que ça prend dans un point puis ça gagne. Tu connais ma camarade Josiane, la grande, qui travaille à la sécu? Elle avait un petit angiome de rien à Longue en octobre. Le toubu, il dit, c'est rien, ça va passer, c'est pas grand-chose. En avril, il était là, dis-moi. Maintenant, on peut même plus la regarder tellement c'est dégueulasse. Alors, des fois, qu'elle serait en cloque, Ginette? Hein? Qui c'est qui est à l'abri? Alors, le gosse, ça va être qu'un angiome? Alors, un gosse qui démarre dans la vie avec des angiomes, tu crois que c'est appréciable? Ça porte préjudice.
13: Il est certain qu'il y a des femmes qui sont maltraitées physiquement par les hommes, même dans nos milieux. Même dans nos milieux. Alors si c'est le cas de Ginette, je me mets à la place de Ginette, compte tenu du folklore. Je prends mes petites affaires, comme on dit vulgairement, et je vais jouer plus loin. Alors, je trouve ça parfaitement inadmissible.
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14: Ça y est, je suis content. J'ai décroché l'affaire. Enfin, quand je dis jeu, j'exagère. Mon agence de publicité, Pubitz. Pour vous situer, c'est nous qui avons lancé les semelles Crêpex. Et l'année d'après, les crêpes Smellex. Mais là, sur ce coup-ci, attention, on n'était pas tout seul, vous pensez dites. Une campagne électorale, il y avait tout le monde, ils étaient tous. Il y avait Havas, il y avait Publicis, il y avait l'autre là qui a fait la campagne de Mitterrand. Le résultat des courses, c'est moi qui ai décroché la tabac. Allez, roulez. Alors, le candidat, son nom, je ne peux pas vous le dire parce que justement, première chose, je vais le faire changer de nom. Il est trop marqué, depuis 25 ans, il est passé de gauche à droite, de droite à gauche, au centre, à droite, à gauche. C'est pour ça qu'on n'a pas des bons documents sur lui, sur toutes les photos, il bouge. Mon idée, très branchée, très... Vous voyez, c'est d'essayer de racheter un nom, vous voyez, si les familles sont d'accord, dont le propriétaire d'origine est mort, mais dont le nom garde encore un crédit énorme sur le public. Vous voyez, Blum, De Gaulle, Laval, Franco, quelque chose comme ça. Quand vous achetez de la fille de Napoléon, l'argent ne va plus dans la poche de Napoléon. C'est un autre PDG qui a repris le nom. Et quand un homme merveilleux comme M. Paul Ricard va passer la main, ce ne sera plus lui, mais son nom servira de caution pour burer des générations et des générations. Vous voyez ? Enfin, en attendant, il y a du travail. Il y a du travail. Le regard à la télévision, on ne change rien. Comme il m'a dit, vous m'apportez votre pragmatisme, je vous apporte mon strabisme. La France, au fond des yeux, ça n'a pas marché. Lui, il la regarde à côté des yeux, oui. Au sud-ouest, au nord-est, à l'étranger, ma faute, très bien, rien à dire. Mais son élocution, il se vote. Il parle comme ça. Quand même, l'autre jour, je rigolais, j'ai cru que j'allais m'étrangler. Il était devant 2000 personnes, la leçon de la scission au sein de l'opposition. L'opposition ne doit pas être scission. Aïe, aïe, aïe. Arrête, je meurs. Alors, je lui fais sauter toutes les dents, quand même. Je ne vais mettre que des dents en or pour rassurer les épargnants sans inquiéter les riches. J'ai demandé aussi de changer de femme, il veut pas. Elle m'énerve, elle m'énerve. Elle pense qu'au menu. Elle dit alors, quand on recevra la visite de M. Ronald Reagan, je lui ferai une quiche. Malotte à la grenobloise, qu'est-ce que je pourrais lui faire derrière? Elle m'énerve. Alors, elle, sur les habits et la coiffure, je la ridiculise. Je la grotesquise. Je la carnavalise. Je lui fais changer la couleur de ses cheveux. On a obtenu une couleur. Je vous dis pas. C'est pas kaki, c'est... Non, je peux pas vous dire, faut que vous voyez. Alors, elle me dit, je serai comment sur les affiches? Réponse absente. Parce que mon idée d'affiche, c'est... Vous avez un village... Typiquement français, le ciel derrière, et devant, au premier plan, personne. Nobody. Et à la place, on écrit en grosses lettres majuscules, lui, il est déjà au travail. Alors je fais, oh, président, quand même, qu'est-ce qu'on dit dans les slogans? Que vous êtes de gauche ou de droite? Je m'excuse. Il me dit, moi aussi je m'excuse, Roland. Si je le dis, je perds automatiquement 50% des voix. Attention, le professionnel. Oh, mais il est ficelle, hein? Débrouillez-vous, il me dit. C'est là que franchement, j'ai été génial. D'ailleurs, il m'a téléphoné après. Il m'a dit, Roland, je vous embrasse. Vous n'êtes pas sans avoir remarqué que la droite dit partout que la gauche accumule les maladresses. Eh bien, je vous dis rien. Vous allez entendre le slogan à partir de lundi sur toutes les radios. C'est sa voix à lui qui dit votez pour moi, pour une gauche. À droite. C'est tout.
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16: Est-ce que vous connaissez l'histoire de la dame qui avait un perroquet? C'est pas tout le monde qui peut la comprendre, cette histoire. C'est pour intellectuels. Et alors, c'est une dame qui a un perroquet. Et alors, cette dame qui a un perroquet, elle a une fuite à sa baignoire. Et quand on a une fuite à sa baignoire, à qui qu'on téléphone? On téléphone au...
17: plombier!
16: Et alors le plombier lui dit, écoutez madame, je sais que vous voulez absolument que je vienne cet après-midi pour boucher le trou de votre baignoire, mais moi j'ai beaucoup de travail, je ne peux venir qu'en fin d'après-midi. Oh ben c'est embêtant, je voulais prendre un bain. Ben vous prendrez un bain demain ou en fin de soirée, mais moi tout de suite j'ai pas le temps, je suis plombier, j'ai du travail à l'avance. Ah, oh, ben, c'est comme ça. Et la dame qui a le perroquet dit, eh ben, écoutez, je vous attends en fin de soirée. Et elle raccroche le téléphone. Et elle se dit, puisqu'il vient en fin d'après-midi, j'ai le temps d'aller faire des commissions. Aussi, elle s'en va, elle sort de chez elle, elle ferme la clé, laissant dans son appartement sans... sans perroquet, bravo. Et c'est là où est la subtilité, la finesse de l'histoire. Jean Rostand, on en a parlé très longtemps avec le professeur Delaunay. Et le professeur Marshall, eh bien, ils n'ont pas pu élucider ce mystère. C'est que le plombier, il se dit, mais je suis pas bête, moi. Je dois aller dans son quartier, j'y pensais plus du tout. Je vais y aller directement pour boucher un petit trou à une baignoire, j'en ai pour deux secondes, elle m'embêtera plus. Je vais y aller directement. Et le plombier, il se pointe, il arrive. Bonjour, madame la concierge. Madame Mouchabeuf, quel étage? Comment? Au premier, merci. J'ai peur que vous disiez au sixième. Madame Mouchabeuf. Et le plombier frappe. Une voix à l'intérieur fait « Qui c'est ?»« C'est le plombier !»« Qui c'est ?»« C'est le plombier !» Qui serait ? Ça va pas la vieille, non ? C'est le plombier ! Qui serait ? Oh. Ouais. Les jeunes, ils ont raison de dire qu'il y a des croulants dans la vie. C'est plus une croulante, la mémé. Alors, mon pote, t'es pas coté à l'Argus. C'est là pour toi. Qui c'est ? Oh, hey, ça va, non ? C'est le plombier ! C'est le plombier ! Vous m'avez téléphoné il y a une demi-heure pour boucher le trou de votre peignoir. Qui c'est ? Oh ! C'est le plombier ! Qui c'est ? Oh. Je suis plombier. Ah, je suis un plombier. Avec du plan. Ah, c'était très simple. Je suis un plombier. Qui c'est, plombier ? Je suis plombier. Je suis plombier. Je suis plombier. Vingt minutes après, qui c'est ? Qui c'est qui a dit que j'étais pas plombier? Je suis pas un plombier, moi. Qui c'est qui a dit que j'étais pas plombier? Qui c'est? Plombier! Plombier! C'est ma joie de vivre. Je suis un plombier. Qui c'est, plombier? Une demi-heure après, qui c'est ? Plombier. Voilà ma gloire. Qui c'est ? La dame qui avait été faire ses commissions, elle revient. Madame Mouchabeau. Elle voit un type complètement écroulé sur son paillasson. Elle fait, qui c'est ? Et une voix à l'intérieur fait, c'est le plombier !
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17: Vous entendez ? Ah, c'est divin. Après ça, tout le reste, les mondanités, les cocktails, les robes du soir, les générales. Et puis il était la Côte d'Azur, Saint-Tropez, c'est plus tolérable. Il y en a ras-le-bol, ras-le-bol, ras-le-bol. Cette année, Jean et moi, on n'en pouvait plus. On a fui jusqu'en Auvergne, au fin fond du Cantal. Une ferme au bout d'un village, d'une saleté et d'une beauté démente. Les femmes en noir, sans âge et dentées, portant encore des seaux d'eau, le visage creusé, ravagé, sillonné comme la terre génitrice qu'on vient de labourer. Les vieux paysans immobiles sur leur banc de pierre moussue, ne prononçant pas un mot pendant des journées entières, lançant seulement de temps à autre le jet de rue de leur salive, comme on jette sa semence. C'était d'un pathétique et d'une authenticité. Souvent, Jean et moi, nous nous regardions et nous disions « Mais c'est pas possible, ça existe encore tout ça. » Mais c'est merveilleux. Faut en profiter très vite. C'est merveilleux. Merveilleux. Et puis un soir, ce soir-là, je ne suis pas prêt de l'oublier, Jean est tombé dans le tas de fumier qui barre le chemin conduisant à la ferme. Plouf. Je l'attendais. J'étais à table. Comme une chatte affamée, je lapais du lait bourru. En écoutant la mélopée nostalgique des moutons revenant du pâturage. Mais, lorsque Jean est entré, oh, cette odeur. J'ai dit à Jean, je t'en prie, ne fais pas un pas de plus, je ne le supporterai pas. C'était trop d'un seul coup. Je me suis levé, je me suis approché de Jean. Je l'ai humé longuement. Je crois bien que j'ai pleuré. J'ai dit à Jean, tu te rends compte? Il y a seulement 8 jours, nos vêtements sont encore l'essence, la poussière, la vie, l'horreur. Et maintenant, tu sens. Mais c'est ça, la vérité, Jean, mon chéri. Nous tenons la vérité. Je défaillais. Il m'a serré très fort contre lui. Il a posé sa main puissante sur ma croupe. Il m'a dit « Viens !» d'une voix sourde et animale. Il m'a entraîné dehors. Je me suis laissé happer par les clameurs indécentes de cette chaude nuit d'été. Avec mes sabots, ma longue robe paysanne en coton bleu délavé, je trébuchais dans la boue et le purin. C'était bon. Oh, c'était bon. Nous avons traversé l'écurie. À respirer ses senteurs, il m'a semblé que j'étais ivre. Nous avons atteint la grange dont il a ouvert la porte. Il m'a poussé dans le foin. De tous côtés, dehors, dedans, ce n'était que miaulement, gémissement, allaitement de bêtes en rut. Quand nous nous sommes relevés, Jean et moi, après 2 ou 3 saillies, la paille toute mêlée à mes cheveux défaits et à nos toisons intimes, j'avais acquis une certitude. À partir de cet instant, plus rien ne sera comme avant. Désormais, je ne pourrai plus faire l'amour à Paris.
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18: Bonjour.
19: Non, pas vrai. Bonjour, Franck.
18: Bonjour.
19: Ah, minable.
18: Bonjour.
19: Un mec qui me dit bonjour comme ça, j'en tire une.
18: Ça, moi, les bons
20: ça fait jours, pas sincère. Hein.
18: Les bonjours mous de carte vermeille, ça m'emmerde, moi. Je veux un vrai bonjour printanier. Je veux un bonjour qui vous ressemble, Philippe. Qui est votre âme, votre corps, qui est un nœud papillon au bout du jour. Oh, mon fichu.
21: Bonjour, petit vicomte.
18: Oh, mon nain parlant. Coucou.
22: Française, français. Je ferai la France libre et je permettrai à Kersozon de dominer les océans et de naviguer de Dunkerque à Tamanrasset.
23: À Tamanrasset, il n'aura jamais vu une aussi belle plage.
18: Mais qui c'est que ce couillon-là qui parle de moyenne.
24: T'as eu des aventures dans les îles, Kersozon?
18: Écoute, d'abord, je ne m'appelle pas Kersozon.
25: T'as des souvenirs vagues de ta traversée?
24: Moi, je suis bien content d'être avec Olivier de Cousteau.
25: C'est con, t'as un gala demain. Tu sais que tu ne pourras pas jouer avec des pansements.
18: Et il va tellement être enrubané que tout le monde va croire que c'est Dalida, la momie.
25: T'as mis du temps pour y arriver, mais tu y arrives.
18: Mais attends,
25: c'est la course du Rhum ou la course du vieux Rhum?
18: Mais attends, je dis rien, moi. Il y a certains silences qui ressemblent au mépris. Et qui marquent à jamais la fin d'un ami. Je vous écoute, Jacques. Je vous laisse chaque dimanche devant votre public d'amour faire la manche. Tu vas bien, mon coco? Dis-moi quel âge as-tu? Et dans ce rôle d'ami ou bien du grand cucu, je vous entends encore proposer une chanson. Il y a derrière un connard qui vend des disques ronds. Un jour c'est Dalida, un autre ringard. J'aimerais bien qu'il arrive votre train dans cette gare où s'arrête l'esprit et se repose le temps. J'ouvre ma télévision, je vous vois, un enfant.
26: Ils ont des parents.
18: Ils sont là dans la salle et les pauvres regardent. Leur petit.
21: Dis-moi.
18: Moi j'ai mal de voir cela d'un homme.
25: Triste enfant d'artichaut, quand je t'ai recueilli, perdu au milieu des îles, sauvage à demi nu, analphabète, à moitié dévoré par les bêtes, et que par pitié je t'ai ramené dans notre capitale.
27: Tu m'as ramené ici et c'est pour me faire souffrir. Depuis je n'ai pensé tout jamais qu'à partir. Je repars sur la mer, je m'en vais à chaque fois.
25: Mais pourquoi, nom de Dieu, cherches-tu à me froisser en t'entêtant toujours à arriver le dernier?

0: cherche pas à te froisser. Je cherche pas à te froisser. Là, tu viens de me faire mal.
1: Mais je n'ai
0: pas
1: voulu.
0: Oui comme toi, là, mon tergal.
1: Je n'ai pas voulu te blesser. Mais ce bateau pour lequel j'ai tant lutté, chaque planche m'appartient, j'y ai donné un peu de mon soutien. Et le voir se traîner 8 jours derrière les eaux, quel chagrin. La mer montait de tous côtés, je n'arrêtais pas de pleurer.
2: Et comment arriver au bout de l'Atlantique, lorsqu'on laisse ici tant de gens sympathiques? Et moi je pense à toi, oui, lorsque la nuit vient, je voudrais une télé avec un Jacques Martin.
3: Pierre Sauzon,
2: je me retrouve seul, tout seul sur l'océan. Je voudrais être dimanche et devenir un enfant.
4: Ah, hein, Sophie.
5: Je suis bouleversée.
4: Ah, c'est beau, oui. La poésie.
6: Ah. Hey, she's bouleversée, on continue.
5: T'es bouleversée, oui.
0: Eh oui, c'est bien dur pour un pauvre marin de retrouver ici à sa place Sébastien à côté de Martin. C'est ma place qui est là, d'habitude. Je n'aime pas qu'on profite de mon absence pour se glisser ainsi dans ces mœurs de France dès qu'un homme est parti pouvoir prendre sa place. Vous n'avez pas, monsieur, suffisamment de classe.
1: Bravo. Quel Sauzon, mon vieux, j'ai rien à te reprocher.
5: Je t'ai rangé, mon
1: ami. Il y a 4 générations que chez nous, on va pêcher. Un jour, plus de la folie des courses, ta mère et moi, on s'est serré la bourse pour te payer un trimaran. Tu nous as dit...
6: Papa, on va seul mot, arrête là tes mots. La bourse, fallait la serrer, tu sais, un peu plus tôt. J'aurais été peinard, plutôt que de dire dans ce monde, partager tous les jours tant de choses bien immondes.
1: T'es revenu, un peu souffrant, et ben tu vas reprendre ta place au banc. Et dès demain matin, à la halle marchande, c'est toi qui riras, elles sont fraîches mes limandes.
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9: Il y a quelques jours, on sonne à la porte de ma maison, je vais ouvrir, c'était ma belle-mère. Elle me dit, je sens que ma dernière heure est arrivée, je voudrais la passer chez vous. Moi je me dis, une heure c'est vite passé. Entrez belle maman. Entrée, elle s'installe, tout ça. Pauvre belle-mère, je dois dire que je l'ai semée partout, je l'ai semée. J'ai même semé dans un champ, sans jeu de mots. Hein. Alors en l'accueillant, je ne faisais que récolter ce que j'avais semé. Bon, enfin, alors elle s'installe, tout ça. Une heure se passe, rien. J'ai belle maman, l'heure tourne. Elle me dit, vous êtes pressée? J'ai dit, moi non, mais vous, vous allez vous mettre en retard. Oh, elle me dit, je ne suis pas à une minute près. Alors elle chausse ses lunettes et elle se met à lire les nouvelles de dernière heure. Alors j'ai dit, écoutez, belle maman, ce n'est pas très honnête ce que vous faites. Quand on dit une heure, on s'y tient. Bah, je croyais que sa dernière heure, elle ferait 60 minutes, quoi. Une durée normale, tandis que là, elle en finissait plus sa dernière heure, enfin quoi. D'autant qu'elle me dit, qu'est-ce qu'on joue ce soir à la télé? Je dis, les 5 dernières minutes, belle maman. Elle me dit, c'est plus qu'il m'en faut, tout ça. Elle s'installe devant le poste. Alors, quand elle a vu que c'était l'histoire d'un monsieur qui essayait de semer sa belle-mère, elle a dit, j'ai déjà vu le film. Elle me dit, de toute façon, il est temps que je passe de l'autre côté. J'ai dit, faites belle-maman. Elle est passée dans la pièce à côté, et puis rien. Au bout d'un moment, j'ai allumé des bougies pour créer l'atmosphère, quoi. Pour l'inciter, quoi. Alors, il y a des phrases qui vous échappent, comme ça. À un moment, j'ai dit, tiens, il y en a une qui va pas tarder à s'éteindre. Forcément, ça fait plus d'une heure qu'elle se consume. 11 heures. Vous voulez un bouillon, belle-maman? 1 heure plus tard. Et un bain de minuit bien glacé, belle-maman. Mais par contre, je fumerais bien une dernière cigarette. Alors, je dis, va chercher le paquet. Alors, on lui passe le paquet, et tout le paquet y est passé. En plus, elle fait des réflexions désobligeantes. Oh, je ne sais plus où mettre mes cendres. Quand j'ai un cendrier, il est plein, j'ose pas le vider parce qu'on va dire encore que j'ai semé ma belle-mère.
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10: Oh, cet adagio, il me donne la chair de poule.
11: C'est fracassant.
10: C'est Albinoni, hein?
11: Il avait un talent, ce cochon.
10: Mais dis, il n'y a pas longtemps qu'on le connaît.
11: Qui?
10: Albinoni.
11: Ça, c'est le jukebox. C'est depuis le jukebox.
10: Mais au fond, on sait pas grand-chose sur Albinoni. Au fond, il n'en a pas fait d'autres.
11: D'autres quoi?
10: Des adagios.
11: On dit des adagis.
10: Il en a pas fait d'autres?
11: Je sais pas, il y a que celui-là qui marche.
10: On l'entend beaucoup, hein, il passe souvent à la radio. Surtout que c'est dur comme genre, l'adagio.
11: Faut pas croire, la belle musique, quand elle est belle, elle est belle.
10: Oh, ce passage, écoute, Jaco, ce passage. Ah, je te mens pas, touche mon bras. Touche mon bras.
11: Tu veux que j'aille remonter le chauffage?
10: Non, ça va. Quel dommage que la cheminée soit pas réparée. Un bon disque au coin d'un bon feu.
11: Attends, heureusement qu'on chauffe au mazout.
10: Tu passeras tout de même, Jaco, chez le monsieur de la cheminée. Puis tu passeras aussi à la pharmacie, Jaco. Tu prendras de l'hydrophile accordéon et puis de ma tisane. Mais pas en vrac comme la dernière fois en infusette. Puis des boules pour toi, pour tes oreilles, t'en as plus.
11: Qu'est-ce qu'on mange demain? N'oublie pas qu'il y a monsieur et madame Gilbert Pitot.
10: Ah oui, c'est vrai.
11: Qu'est-ce qu'on mange?
10: Qu'est-ce que tu veux manger?
11: Tu pourrais peut-être nous faire un petit roast beef purée.
8: Un petit roast beef purée.
10: C'est que j'ai pas de bonne moi en ce moment, pour la tambouille. Ou bien ce frigo. Tu passeras aussi, Jaco, chez le monsieur du frigo.
11: Qu'est-ce qu'il y a?
10: Il y a un petit bruit.
11: J'entends rien.
10: Oh, ben là, bien sûr, il y a Albinoni. Baisse-le. Baisse-le. T'entends? Remonte-le. Tu penseras, hein, Jaco, au monsieur du frigo. C'est quoi son prénom, déjà?
11: Max.
10: Pas le monsieur du frigo, Albinoni.
11: Tommaso.
10: Oh, oui, Tommaso. C'est pas français, ça, Tommaso.
11: Les Français, ils savent pas les faire, les adagis.
10: Oh, dis donc, Jaco, il est né en 1671. Il en a mis un temps à percer.
11: À cette époque, ils n'avaient pas les mêmes moyens de diffusion, la presse, la radio, la télévision.
10: Tais-toi, maintenant, Jaco, laisse-moi écouter, la musique, ça s'écoute.
11: C'est la fin. Champion.
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13: Alors, si j'ai bien tout compris, parce que j'ai tout lu Freud. De la main gauche, donc. Si j'ai bien tout compris, le monde aurait deux problèmes d'importance, que un serait le cul et que l'autre serait le fric. Moi, je me suis dit, comme tout le monde a un cul, je vais m'occuper du fric. Erreur grave. Parce qu'en fait, le plus grave problème, c'est le cul. Le cul, c'est mal. Par exemple, bite, c'est un gros mot, bite. Même si c'est une petite bite. Mais oui, couille, c'est un gros mot. Et par exemple, lavement, c'est pas un gros mot, lavement. Vous voyez? Et on te met 6 litres d'eau dans le cul, toute la merde s'en va. Ton manger d'hier qui est même pas fini de chier, paf! Oh, les haricots, les machins. Mais c'est pas un gros mot, lavement, hein. C'est comme fistule, c'est du pus, ça couille. Les mouches se collent, mais c'est pas un gros mot. Ça va, on peut le dire. C'est comme concupiscent, converge, tout ça, c'est pas les gros mots. Uranus, orbite, tout ça, non. Encore que pour placer tout dans une conversation, faut se lever de bonheur. Alors en plus, c'est formidable l'époque qu'on vit, parce que maintenant, on a des idées sur les mœurs à peu près là, vous voyez. Et par contre, on a des pratiques à peu près là. Alors maintenant, t'as des gonzesses qui arrivent. mini-jupes que tu croirais elles ont plein air. Libéré, tout ça. Toi, t'as les yeux ébouriffés. T'es prêt à lui monter au rideau. Déjà, elle te regarde, rien qu'avec les yeux, elle t'arrache la chemise. Et alors, on parle de cul, tout est normal, ouais, tout ça. Mais tu peux pas toucher, t'es dans ton slip, couille croisée de Playtex. Ouh, ouh. Ça me fait rien, laisser, je vais me la mettre sur l'oreille, je la fumerai tout à l'heure. Dégueulasse. Moi, j'ai un copain qui a une grande... Bah non, pas... c'est pas un Français, hein. C'est un noir. Bah déjà, les radis roses et les radis noirs, c'est pas ce que vous avez vu, la différence. J'ai un copain qui est grand, il est emmerdé, hein. Parce que quand il y a une gosesse qui passe, là, ça sonne. Surtout, il est emmerdé, c'est dans les bals masqués. Il s'habille en pompe à essence, il se met le tuyau dans l'oreille. Ça va. En passant en feuille de vigne, ils font pas sa taille. Il est emmerdé. Ah, mais à qui il paraît que la bite, c'est pas la plus grosse, c'est la mieux. Hein. Il paraît. Et puis moi, ça m'arrange. N'empêche que c'est pas ceux qui ont les plus grandes oreilles qui entendent le mieux. Alors, ce que je voulais vous dire, donc j'ai tout lu Freud, il disait, le sexe n'est pas une maladie. Il écrivait beaucoup à sa mère. Ma chère maman... Ça tâche pas, c'est dégueulasse. Hein. Il y avait un mec, une fois, il avait dit, vous voulez me signer une décharge? Il a dit, faut que je remonte mon stylo, là, parce que... Ça va pas, bon. Ah ben. J'ai tout lu, j'ai tout compris. D'ailleurs, regardez les PD, par exemple, ça se reproduit pas, hein. Ben, il y en a de plus en plus. C'est formidable, hein. C'est des générations spontanées, puis c'est tout. Alors, à un moment, il y avait les camps de nubisme. Alors, ça, c'était bien. Mais c'était une côté nature, c'est autre chose. Hein. C'était pas le sexe, vraiment. C'était le côté bonjour, pff, ça va, toi? C'est la nature. Hein. Non, moi, c'est les haricots. Pff. C'est le bordel. Ça avait un avantage, c'est quand un mec disait à une gonzesse, écoutez, je vous aime, elle pouvait toujours dire, ben oui, je vois. Alors, moi, je faisais remarquer avec ma femme, l'autre jour, on disait ça, on disait, parce qu'avec ma femme, on a des relations sexuelles. Mais dans l'ensemble, ils viennent pas souvent. Hein. Et puis surtout, il y en a qui viennent quand je suis pas là. Alors l'autre jour, j'arrive, j'ai une paire de bottes au pied du lit, je dis bon, qu'est-ce que c'est, tout ça, je me dis au lieu de gueuler, tu ferais mieux le regarder comment il fait. Hein. Bon, ça va pas. Puis le gosse, il a des cours d'éducation sexuelle à l'école. L'autre jour, j'arrive, j'entends cogner dans le placard. Boum, boum, boum, boum. J'ai dit, dis donc, quand t'auras fini tes devoirs, tu viens manger quand même, hein. Ça va pas, ça. Ou alors, il y a la solution de baiser le samedi. Mais moi, c'est ma pendule qui déconne. Puis les gens qui baissent le samedi, ils ont des gosses qu'ils aiment pas. Des fois, ils font pas exprès d'avoir des gosses. Il y en a, ils leur foutent des beignes, on croirait. Ils ont des gosses parce qu'ils peuvent pas avoir de chien. C'est vrai. On en voit. Alors, pendant un moment, le sexuel, ça avait mauvaise réputation, mais c'est plein d'histoires. Alors, on disait, par exemple, les légionnaires, quand ils sont coincés dans le désert, qu'il n'y a pas de femmes, tout ça. Blablabla. Alors, ils attrapent des chèvres. Mais il n'y a pas de mais. Alors, bon... Voilà. Gueulasse. Mais ça, c'est une drôle d'époque sexuelle. Je voyais une bonne femme qui gueulait l'autre jour chez l'épicier. Elle disait, mon mari me fait cocu. Elle dit, vous avez de la chance, il me fait partout, moi. Alors. Ah non, c'est dégueulasse. Ah non. Et puis alors, ce qui aime pas bien, c'est que depuis que les filles sont libérées, ce qui est vachement formidable, hein, évidemment, il faudra libérer les mecs. Parce qu'elles arrivent avec des mini-jupes, et du machin, hein. Non, faut pas toucher. Bon, bah salut, alors, hein. Laissez, je vais y foutre le feu, ça fait rien. Et pour ça, mesdemoiselles, je voudrais rappeler la grande phrase de Confucius, qui avait dit très justement, compromis, chose due.
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12: Amis de la justice et du fascisme, bonjour. Oui, je sais.
14: Oui, je sais.
12: Je sais, comme dirait Gabin, que l'extrême droite, ce n'est pas le fascisme.
14: Je sais.
12: Mais on a quand même le droit d'être fasciste, même si on n'est pas d'extrême droite, merde. Ne m'énervez pas. C'est vrai quoi, les gens, dès que vous dites « je suis fasciste », vous regarde d'un mauvais œil, alors qu'il suffit de ne pas le dire et personne s'en aperçoit. Savez-vous au moins ce que nous voulons? Eh ben, je vais vous le dire. Une société parfaite! Une société parfaite, amis libéraux, écoutez-moi bien. C'est une société où les chiens font où l'on leur dit de faire. Où il n'y a pas de grève. Où les partis politiques viennent pas nous beurrer l'arrêt à la télé. Où les travailleurs immigrés sont là pour travailler et non pas pour se coinfrer de couscous ou de morue. Où le terrorisme doit être interdit. Les riches doivent être contents d'être riches et les pauvres contents d'être pauvres. Où tout le monde doit être uni contre tous les autres. Où l'oncle doit être marié avec la tante. Bref, une société parfaite, c'est une société où l'on ne rit pas bêtement. J'ai été élevé dans une ambiance fasciste, et si je respecte mes parents, c'est grâce à eux. Mais je suis sûr que vous vous demandez comment un nazi peut vivre heureux au milieu de cette pagaille. Eh bien, c'est très simple. Je peux vous dire ce que j'ai fait hier. 5h du matin. Je saute de mon lit en fer où je dors sur des clous. Mon réveil automatique me chante Ali, allo, allo. Encore endormi, je salue le portrait du Führer. Allez là. Qui est juste au-dessus de mon lit avant de me laver les dents avec une brosse en fer également. 6h. Petit déjeuner composé de saucisses de Francfort, pommes de terre, choucroute, bière à volonté. 7h, j'achète Minute pour me tenir au courant de ce qui se passe chaque minute dans le monde. 8h, j'ai fini la première page. Je relis Mein Kampf et je pars déjouer le complot contre mon pays. Et je me rends aujourd'hui à la brasserie munichoise, rue de Verdun. Il fait plus de 5 degrés, j'ai très chaud. Je bois de bière. 10h, il fait une chaleur infernale, 7 degrés. Je fais remarquer gentiment au barman qu'il est arabe et que c'est pas une raison pour être aussi lent à me servir une 5e bière. Midi, après avoir entendu dire du mal de la France dans cette brasserie, je pars écœuré. Je fais quelques courses. 2 kilos de choucroute, 10 litres de bière allemande et une matraque. 1h, mon concierge portugais me dit bonjour. Je lui réponds pas comme d'habitude. 2h, pendant que la choucroute cuit, je bois une bière en écoutant du Wagner. Et je prépare une pétition afin de faire expulser le noir du 6e, ainsi que le concierge portugais et toute sa famille, parce qu'il a fermé la porte de l'entrée de l'immeuble à 10h05 au lieu de 10h. 3h, je reçois un coup de fil anonyme, une voix qui me dit « Salaud, honora ta peau !» Je suis sûr que c'est le noir du 6e. Sur la porte duquel j'ai gravé une croix gammée à la hache hier soir. Je l'emmerde. 4h, je cire mes bottes d'officier allemand SS que j'ai acheté aux puces, puis je me mets mon manteau de cuir noir avant de me rendre chez le tatoueur. 5h, il est exactement 5h pile. Je rentre chez le tatoueur pour me faire faire un tatouage du Führer sur l'omoplate droite. La séance commence. Au bout de 5 minutes, les douleurs sont intenables. Je serre les dents sur le goulot de ma canette. Mais l'amour du Führer demande beaucoup d'abnégation. Tout d'un coup, horreur ! Horreur ! Je m'aperçois que la chaîne que le tatoueur porte à son poignet est gravée de son nom. Lévi ! Lévi ! J'ai du mal à contenir un cri de rage. Je suis torturé par un juif. j'ai mal, c'est long. Pourvu qu'il ne s'aperçoit pas de mon admiration pour les Allemands. Il me dit, si vous voulez, je peux vous faire Himmler sur l'omoplate gauche. Oh, l'enflure. 7 heures, je ne peux plus bouger mon bras droit. Les douleurs sont insupportables. Je prends le métro. Dans un couloir, une affiche d'Amnesty International provoque chez moi une haine sanguinaire. Je sors mon gros feutre noir de ma poche pour exprimer ma rage. Mais j'ai du mal à écrire avec ma main gauche. Après avoir fait des pâtés sur l'affiche, j'arrête un passant et je lui demande gentiment de marquer dessus avec mon feutre « Mort aux juifs et aux bougnoules ». Le type me demande en rigolant « Bignoule, ça prend de l'air ?» Aussitôt, il me balance un coup de tatane dans les tibias et un second dans le bras gauche. La vache ! 8 heures, écroulé à terre, j'ai mal partout. Une main charitable me prête secours. C'est la main d'un policier. Il me dit, qu'est-ce qui se passe? Je lui dis, oh ben, j'ai empêché...

0: Raser la gueule à coup de matraque. Je lui dis, c'est bon, c'est bon. Ça me fait du bien quand tu me fais mal. Elle me dit, hein, t'aimes ça, salaud? Hein, t'aimes ça? Je lui dis, oui, oui, oui, oui. Il y a ton chien de me mordre aussi. 9h30, je suis en lambeau. Le chien ne m'a pas loupé. Mais j'ai jamais aussi bien fait l'amour de ma vie. 10h05, j'arrive à quatre pattes devant la porte de mon immeuble et elle est fermée. Et j'ai oublié la clé, merde! Et c'est contre Portos qui a fermé à l'heure! Fou de rage, je balance des coups de tatane dans la louve! Mais il fait semblant de pas m'entendre, l'enflure! Minuit, je tombe de fatigue et de sommeil et je me couche dans une poubelle. 4h du mat, j'ai des frissons. J'entends la porte qui s'ouvre. C'est le noir du sixième qui part au boulot. Je hurle, laissez la porte ouverte. Il me dit, je ne réponds pas aux gens qui me parlent d'une poubelle. Et il me claque la porte au nez. Quel salaud! Les gens de cette espèce-là, faudrait s'en débarrasser une bonne fois pour toutes. Allez, Hitler!
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2: 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Bon, je passe la boucherie et je vous fais le dernier couplet. Le dernier couplet qui est... Ça finit mal, hein. Je vous préviens, les militaires sensibles ne tiendraient pas. Hein. C'est très dur.
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4: Bon alors Marcelin, on était bien d'accord. Quand j'ai tout quitté, Saint-Germain-des-Prés, le Flore, le... pour vivre avec toi ici à Saint-André-les-Putois. Premier bourg à 12 km. 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Et surtout la musculature.

0: Qu'est-ce que je disais ?
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1: 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Ta crème brûlée au rutabaga ou alors sorbet topinambour. Non, j'ai pas au maïs transgénique.
2: Les 2 tonnes de fumier que tu attendais, elles sont rentrées, tu m'as pas dit. Et où tu les as fait déposer? Sous la fenêtre de la chambre.
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4: Mademoiselle, une choucroute. Qu'est-ce que tu prends, toi? Et vous?
5: Moi, je regarde Léon manger, c'est un régal.
6: Mais écoutez, je vous demande pardon, mais depuis ce matin, je n'ai rien pris. Enfin, à l'heure qu'il est. Et tout de même, au beau milieu de l'après-midi, nous sommes.
5: Mais vous mangez combien de fois par jour, Léon?
7: Bah, du moment que...
6: Le petit déjeuner, le déjeuner et le dîner. Mais comme je n'ai pas déjeuné, j'étais dans le train, je rentre de Marseille.
7: Et, oui. Eh bien, et comme il fallait payer pour acheter un sandwich, il a dit, attendons, d'être à RTL où il n'y a rien avec
6: vous. Ce n'est pas cela. Vous êtes un
7: salaud. Par exemple, il est arrivé ici, il était faire pipi parce que dans le train, c'est 2 francs.
6: Écoute, parce que la nourriture dans le train n'est pas bonne.
5: Faut laisser Léon goûter tranquillement, c'est sa joie.
7: Vous ne voulez pas, pourquoi vous ne prenez pas un plat chaud? C'est pas bon à votre âge de manger froid.
8: D'ailleurs, regardez, il est très beau ce jambon.
7: Mademoiselle, voyez à la cantine ce qu'il y a. Voyez ce qu'a mangé la direction à midi et amenez les restes, il n'est pas regardant. Quelle est votre consommation quotidienne?
6: De quoi?
7: En nourriture et en boisson.
6: En boisson, je bois...
7: Trois
6: litres d'eau par jour.
7: 3 litres à peu
6: 3
7: près.
6: Litres, 3 litres et demi.
7: Et alors en foin, fourrage, enfin nourriture, quoi.
6: En foin, je prends mes 15 litres.
5: Pour faire du foin, il a toujours fait du foin.
6: En fourrage, s'il est de bonne qualité, je me contente de peu.
7: Vous êtes omnivore.
6: Mais je prends de l'avoine et de l'orge.
7: Ce citron, regardez-le, mange avec énormément d'élégance. Il ne le fait pas dans le chemin de fer parce que ça tremble. Mais là où la situation est stable, il vient de se goinfrer une bouchée de bien 107 grammes.
6: Voulez-vous une moitié de mon jambon?
7: Non, merci.
6: Voulez-vous la moitié de mon pain et la moitié de mon jambon?
7: Mais non, je ne voudrais pas vous priver.
6: Voulez-vous mon jambon, j'en commanderai un autre.
5: De toute façon, Léon, vous postillonnez tellement qu'on en aura un peu tout à l'heure.
7: Madame, comment trouvez-vous le hachis que vous prenez en pleine poire? Mais veux-tu laisser papa?
6: Je mange proprement.
7: Mange.
6: Les gens comprennent parfaitement,
7: que Léon mange.
5: Et pourquoi, quand vous présentiez le journal à la télévision, vous faisiez jamais ça?
7: Parce qu'il prenait le biberon à cette époque-là.
6: Parce que je dis après.
7: Il a été sevré par Christine Ockrent. Regardez les grosses bouchées. Regarde combien de fois il mange. 3, 4, 5, 6, 7, 8, 9, 10.
6: Et une
7: 11,
6: pour papa
7: 12.
6: Et une pour Martin.
7: Il avale à 12, alors forcément, c'est pour ça qu'il a un gros ventre. Faut mâcher 30 fois.
5: Il faut pas manger les serviettes en plus.
7: Puis regarde le pain comme il le ramasse avec sa trompe.
6: Qu'est-ce que je pourrais répondre ensuite aux gens qui me diront dans la rue, monsieur?
7: Pourquoi vous n'êtes pas un éléphant?
6: Pourquoi laissez-vous monsieur Jacques Martin être aussi méchant avec vous?
7: Comment
6: je dis Martin, je l'aime. Et l'on me dit, mais non, il est méchant avec vous.
7: C'est faux, vous êtes l'homme que j'admire le plus, et c'est vrai. Je vous tiens pour un immense et irremplaçable professeur.
6: Alors laissez-moi me nourrir.
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12: Ah chérie, on a bien fait de sortir et de faire cette promenade en bagnole. On est ridicule de rester tout le dimanche après-midi devant la télé. Hein. Tu vois, on devrait s'imposer cette discipline. Tous les dimanches après-midi, une promenade en bagnole. Puis c'est bien que tu conduises, hein. Pourquoi tu veux jamais conduire? On va pas faire le numéro de Patricia avec Gérard. Ça fait 2 ans qu'elle a passé son permis, il lui a jamais laissé prendre le volant. Moi, j'aime bien que tu conduises, tu sais, ça change tout pour moi. Attends, colle pas derrière la voiture. Colle pas. Non, j'ai pas confiance en lui, c'est bon. Non, c'est vrai, ça change tout pour moi. Je peux regarder le paysage, quelle belle journée, hein. Attends, double pas. Non, si tu veux doubler, tu mets la flèche, tu comprends? Non, parce que t'avais pas mis la flèche, c'est pour ça. Non, d'accord. Dis, si on allait manger dans une petite auberge. Allez, c'est moi qui cherche l'auberge? D'accord, ok. Tiens, regarde. Auberge des chasseurs, 30 km. Allez, on y va. Vas-y, tu appuies. Appuie. Double. Non, mais appuie vraiment. Non, mais t'es pas à fond, là. Ah, ben forcément, tu conduis avec les chaussures à talons. Enlève la chaussure. Quoi, c'est dangereux à 180. Je te tiens le volant. Dégage le pied de l'embrayage. Avec le pied d'embrayage, t'enlèves la chaussure du pied d'accélérateur. Mais non, c'est pas dangereux. Allez, vas-y, fonce, ça y est, on double, mec. Putain, la gueule qui fait. Vas-y. Bon, alors maintenant, dans la foulée, tu doubles le camion. Si, tu peux doubler, la voiture qui arrive en face, c'est loin, mais tu peux doubler, mais il faut que tu y ailles. Vas-y. Non, mais appuie vraiment. Oui, rabats-toi, d'accord. Là. Non, c'est parce que tu n'as pas la technique, tu comprends. Il faut arriver derrière le camion, tu mets derrière le camion, tu colles derrière le camion, tu mets la flèche, et tu passes, tu comprends. Alors, comme t'as les jetons, toi, c'est du moment. Non, tu mets derrière le camion, t'arrives derrière, tu mets la flèche, et tu passes. Comment? Moi, j'ai la technique. Tu peux arriver derrière, je colle derrière, je mets la flèche, et je passe. Comme ça, hein? Je te trouble. Moi, je te trouble. Et pourquoi je te trouble? Parce que je te parle. Ah, ben d'accord, tu m'entendras plus. Ah, ben d'accord, ok, je dis plus rien. Terminé. Rouge. Attention le vert, il est arrivé. Rouge. Vert, première, deuxième. Et pourquoi tu t'arrêtes? Mais j'ai pas envie de conduire. D'accord, toujours la même comédie. J'ai compris, prends ma place. D'accord, je vais conduire, ok. Alors, on va pas se disputer, ça fait des années que ça dure. D'accord, très bien, allez, on y va. Oui, je l'ai vu. Hey, oh.
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13: Il y en a qui s'emmerdent avec du pognon, hein. Moi, j'en ai pas de pognon, mais je me suis bien émerdé. Ben, c'est-à-dire, j'ai trouvé une combine, maintenant j'achète tout à crédit. Alors, c'est retenu sur ma paye. Il y a des fins de mois tellement je touche peu, je sais même pas si je bosse. Par exemple, là, je viens de m'acheter une maison de campagne, au bord de la mer. Bon, ça s'appelle comme ça, messieurs, hein. Bon, alors, j'ai acheté à crédit, enfin, à côté de crédit, pas loin. Bon, j'ai pris en Normandie, hein, c'est ce qu'il y a de moins cher comme bord de mer, hein. C'est pas ce qui fait de plus chaud. On a beaucoup exagéré à Normandie. Moi, je vois, je suis allé 3 fois en Normandie cet été, il n'y a pas neigé une seule fois. Bon, évidemment, et puis le climat est très sain pour celui qui supporte les bottes en caoutchouc. Et puis le mec qui est copain avec une grenouille, il l'emmène et est contente. En Normandie, il pleut un petit peu. Mais en France, il pleut partout un petit peu. Bon, en Normandie, il pleut un petit peu partout. Bon. Alors moi, déjà, dans la vie peinard, j'ai acheté une maison Merlin. Vous voyez? Maison Merlin, cage à lapin. Bon. J'ai pris crédit personnalisé à long terme. Parce que chez Merlin, c'est le crédit qui est cher, c'est pas la maison, hein. Ah ben quand on voit la maison, on dit c'est pas vrai, ça coûte pas ce prix-là, hein. Ah ben non, vieux, c'est le crédit qui est cher. Oh, tu m'as fait peur. D'ailleurs, la preuve, c'est que quand on a fini de payer le crédit, si on pouvait le vendre, on serait plus de pognon qu'en vendant la maison, hein. Alors, j'ai pris crédit personnalisé, c'est chacun sien, à long terme. C'est-à-dire, c'est un prêt de loin. C'est-à-dire, moins tu peux payer, plus tu payes. C'est la formule Merlin, c'est pendant le crédit, tu répares ce qui s'écroule, et au bout de 15 ans, les ruines sont à toi. Bon. On se calme.
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15: Bonjour, monsieur le boucher.
14: je voudrais du mou pour mon chat. Moi, okay, c'est pas tellement pour mon chat, c'est plutôt le chat à ma sœur. Okay, je sais pas si c'est un chat ou une chatte qu'elle a ma sœur. Je crois que c'est une chatte qui a été castrée. Enfin, je sais que ça fait miaou. Je voudrais du mou pour la chatte à ma sœur.
15: Alors, je m'excuse, alors, coïncidence, ce matin, j'ai plus de mou.
14: Oh, ben... Qu'est-ce que je vais refiler à la chatte à ma sœur? Est-ce que vous avez du cœur? Dans vos abats, vous n'avez pas du cœur?
15: J'ai du cœur.
14: Montrez-moi votre cœur. Il est mou.
15: Eh bien, comme ça, vous serez content. Vous vouliez du mou, il y en a pas. Vous avez du cœur, et en plus, il est mou.
14: Ah oui, mais du cœur mou comme ça, quand même. Je sais pas si c'est bien simple, surtout pour une chatte. C'est la chatte à ma sœur, alors... Il faut pas n'importe quel mou, quoi. Il faudrait peut-être du cœur dur. Qu'est-ce que vous avez d'autre?
15: Bien, j'ai des pieds de veau.
14: Montrez-moi vos pieds de veau. Oh ben, dites donc, faut les préparer, faut les gratter. Hein, vos pieds de veau, faut les brûler puis les gratter.
15: Ah ben, comme tous les pieds de veau, quoi. Les pieds, faut les préparer, quoi.
14: Oh ben, dites donc.
15: Mais pour une chatte.
14: Oh ben, dites donc, la chatte à ma sœur, ça supporte pas n'importe quoi, non? Surtout des pieds qu'il faut gratter comme ça. Ça peut la traumatiser. C'est que c'est sensible, ces petits machins-là. Très susceptible. Qu'est-ce que vous avez d'autre?
15: J'ai une belle tête de veau.
14: Vous avez une tête de veau?
15: Une tête de veau.
14: Montrez-la moi. Elle est naze.
15: Elle est naze, ma tête de veau. Attention, elle est de ce matin, alors oui.
14: Non, ben ça fait rien. Je pourrais pas donner une tête de veau comme ça, la chatte à ma soeur.
15: Mais vous avez qu'à lui donner du rhum steak.
14: Du rhum steak au prix où que ça coûte, à la chatte à ma soeur, non? Mais ça va pas, là, dans la tête, non? Moi, je suis fonctionnaire, je travaille le dimanche et le samedi, je fais des heures supplémentaires pour pouvoir me payer un rhum steak et je vais refiler ça à la chatte à ma soeur, non?
15: Vous dites, oh. Commence à être un peu long avec votre histoire là. Hein? Silence. Parce que vous, votre chatte, votre frangine, hein? Moi je vous virerai un coup de pompe dans le train. Hein?
14: Pourquoi vous énervez? Ah, c'est pas beau ça alors. Alors, vous êtes un boucher, vous n'avez pas de mou. Vous avez un cœur qui est mou. Vous avez des pieds de veau qu'il faut gratter. Vous avez une tête de veau qui est naze. Vous me refilez du rhum steak après, hors de prix et c'est moi qui dois accepter et c'est vous qui vous énervez.
15: Vous voyez ce rumsteak, moi je vous le donne, moi. Mais gratuitement, je vous le donne à une condition. Ça fait une demi-heure que vous êtes ici. À une condition, c'est que vous alliez faire la même chose au boucher qui est en face. Là. Vous voyez la boucherie chevaline? Oui, pas l'autre, la boucherie, la chevaline. Vous faites la même chose et je vous donne un beefsteak, un rumsteak à l'œil pour la chatte à votre soeur.
14: Je peux pas.
15: Vous pouvez pas aller à la boucherie? Non, je peux pas. Et pourquoi?
14: Parce que c'est lui qui m'a envoyé ici.
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18: Il n'y a pas que la mode que j'aime pas. J'aime pas non plus les chanteurs. Enfin, je comprends même pas qu'on chante, c'est simple. J'aime pas non plus les chanteurs. Les olives vertes. Roland Barthes. La joie dans les yeux d'un enfant. Les sportifs, les racistes, les arabes, bien sûr, et les mecs qui ferment le bouton du haut de leur polo. Je pense pas être emmerdant comme type, mais les mecs qui ferment le bouton du haut de leur polo, je ne peux pas. Supportable. D'ailleurs, j'en ai vu un ici même ce soir. Ne refais jamais ça, hein. Et les coiffeurs, de tout mon cœur, de toute mon âme, de toutes mes forces,
19: je vais les coiffer.
18: Comme le pou, le coiffeur est un parasite du cheveu. Non mais vous les avez vus les coiffeurs Faubourg Saint-Honoré ou sur les Champs-Élysées qui s'habillent en cosmonaute pour couper les cheveux des gens, ça va pas, non? C'est aussi con que d'aller sur la lune avec un peigne derrière l'oreille, non?
20: Comme le souligne à l'évidence le morne ordonnancement approximatif de ma coiffure, je ne vais jamais chez le coiffeur. Je me fais couper les cheveux par la mère de mes enfants, ou par les enfants de ma mère, ou par la mère des enfants de n'importe quel con qui a des ciseaux qui coupent. Mais je ne mets jamais les pieds, ni encore moins la tête, chez les coiffeurs, parce que je vous dis, j'ai horreur des coiffeurs. D'abord, j'ai horreur qu'on me tripote la tête par derrière en me racontant des conneries dans le dos. J'ai horreur qu'un gominé gourmette me chahute le cuir chevelu avec ses grosses papates embagousées aux ongles éclatants de vulgarité manucurale. J'ai horreur qu'un brumel de bal disco me gerbe dans le cou le crachat impostillonnant des réflexions de philosophie banlieusarde que lui inspire sporadiquement la hausse du dollar, l'anus artificiel du pape, l'inappétence sexuelle de la petite Grimaldi depuis la mort de sa mère en bagnole, l'agonie de Saint-Étienne, le courage des Polonais, le déclin de l'Occident, le fibrome de sa femme, pas de la femme de l'Occident, de sa femme à lui, le super Merlan néo-romantique de mes deux, la montée de la violence dans les quartiers cosmopolites, et puis bien sûr, l'indiscipline problématique de l'arrêt de mon coin, de l'arrêt de mon crâne. Alors. Ah, j'allais oublier. J'allais oublier les oscillations du thermomètre, source inépuisable de commentaires météorologiques vibrants d'incompétence, mais très répandus dans les milieux capillicoles. Oui, capillicole du latin capillaris, hein? Capilla, le poil, et iris, on s'en fout. En tout cas, vous savez qu'on ne doit pas dire je vais au coiffeur. Non, je dis pas ça. Non, on ne doit pas dire je vais au coiffeur, on doit dire je vais au capilliculteur. J'ai même vu une enseigne de capilliculteur biocosméticien. J'assure. La biocosmétique regroupant vraisemblablement l'ensemble des techniques capillicoles consistant à enduire de vaseline. L'arrêt de mon quoi? L'arrêt, une fois de plus, de mon crâne, voilà. Et en nocturne, hein, comme le son et lumière à Chambord. Ah oui, maintenant on va plus se faire couper les tifs après la bouffe. L'on se rend en consultation de capilliculture bio-cosméticienne en nocturne. Hé, les Merlans, vous croyez pas que vous pétez plus haut que la vôtre de Ray? Femme de France. Tout à l'heure, je vous demandais de ne plus marcher dans la mode. Maintenant, je vous en supplie. N'allez plus jamais chez le coiffeur. Et d'abord, ça ne sert à rien. Non, ça ne sert à rien. Réfléchissez une seconde. Les Russes arrivent, hein? C'est moi m'exprimer. Suivez-moi, raisonnement. Les Russes arrivent, bon. Dans un mois, si tout va bien et si le temps le permet, c'est la guerre, d'accord? Dans 5 ans, c'est la libération. Que n'attendez-vous jusque-là pour vous faire tondre?
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22: Dis donc,
23: ouais.
22: on a eu du bol, hein.
23: Ah ouais?
22: Bah il aurait pu pleuvoir, con comme il est.
23: Hé, hey, t'étais pas là dimanche, t'es pas venu?
22: Ah j'ai dimanche?
23: Ouais.
22: Non j'étais et j'ai été à Rome.
23: Ah ouais? T'étais à Rome?
22: À Rome.
23: Bah quoi foutre?
22: Hein, pour à rien foutre. Je m'étais gouré de chemin.
23: C'est bourré de chemin.
22: Oui, je croyais que je venais là, et alors avec leur connerie, que leur tout les chemins à Notre-Dame, alors je suis retourné à Rome.
23: Bah,
22: hey,
23: on marque pour y aller, c'est pratique. Hein.
22: Ah oui, pour y aller, oui. Mm-hmm. Mais pour revenir, c'est pas pratique. Hein.
23: Mais pourquoi?
22: Bah, parce que alors si tous les... Alors, si tout les chemins eux mènent à Rome, alors tout les chemins revient haine de Rome. Ouais. Alors, pour à trouver ce que lui qui vient à là, bah, c'est
0: le bordel.
22: Le bordel, oui. Ah, ouais. Ouais. En plus, alors. Comme c'est Emma à l'indiquer, il pourrait mettre des potards. En plus, alors tu demandes à ton chemin là-bas, alors il parle en français comme des vaches qui pissent.
0: Non, on dit pas comme ça, on dit il parle français comme une vache espagnole.
22: Ah oui,
23: ouais. Et en Italie?
22: Les Italiens alors?
23: Ouais.
22: Ah bon?
23: Ils parlent français comme des vaches espagnoles.
22: Ah bon?
23: Ouais.
22: Alors il y a.
23: Un espagnol, je comprends rien.
22: Non. Marcel Pagnol?
23: Non, mais attendez, la phrase c'est il pleut comme vache qui pisse.
22: Ah bon?
23: Ouais.
22: Voilà. Ben il y a deux vaches alors. Ouais. Alors il y a une vache qui sert deux fois peut-être. Il pleut et quand il parle, il y a une phrase,
23: c'est il pleut comme vache qui pisse.
22: Ouais. Il pleut comme vache qui pisse.
23: Ouais.
22: Ah oui, peut-être, mais alors comment il parle français alors?
23: Bah, il parle français comme un basque espagnol.
0: Voilà. Et voilà.
22: Qui harcèle Pagnol?
23: Non.
22: Ah non, un copain à toi?
23: Ouais.
22: Ah oui, moi j'avais un copain moi qui pas. Harley comme ça, il dit, il lui.
23: Ouais,
22: et ben il était temps.
23: Petit navire.
22: Non. Il était embêté.
23: Ah ouais.
22: Il était embêté. Oui. Il était embêté.
23: La phrase que toi t'as dit tout à l'heure, c'est il parle français comme une vache espagnole.
22: Que moi, ah j'ai dit, ah bon. Non. Ah, moi j'ai dit il parle en français comme des vaches qui pissent.
23: Ah ouais.
22: J'ai pas dit il pleut comme un Marcel Pagnol.
0: Ah ouais.
22: Il est bête, hein.
23: Tes grands-parents.
22: Il m'aimait.
23: Il t'énerve.
22: Il m'énerve aussi, oui, mais il mérite des claques.
0: Hey, s'il mérite des claques, il faut lui donner, sans ça c'est pas juste.
22: Ah ouais, c'est à raison, c'est à lui.
23: C'est pas pourquoi.
22: Eh ben c'est à lui les claques. Non. Si il mérite. T'as à lui donner une claque, je te la rendrai.
0: Non.
22: Quoi?
0: Mais je te connais, tu vas pas me la rendre.
22: Il est près de ses claques. Hein.
23: De toute façon, donner c'est donner. Hein. Donner c'est donner, je dis.
0: Ouais. Et reprendre c'est voler.
22: Est-ce que tu dis toi?
0: Moi je dis reprendre c'est voler.
22: Ah bon? Et lui?
23: Moi je dis donner c'est donner.
22: Ah oui, lui il a bon lui. Voilà. À toi t'as faux toi. Reprendre c'est et pas voler.
0: Et ben c'est quoi?
22: Ben c'est reprendre. c'est bourré là. C'est voler qui est volé.
0: Tiens, ça y est, je me rappelle comment on dit.
22: Oui.
0: C'est il pleut comme vache qui plisse.
23: Mais il va pas la fermer comment... sa gueule.
22: On s'en fout avec mes potes. Hein. Ouais, alors, comment tu dis?
0: Comme vache qui plisse.
22: Ah bon? Ouais. Et puis alors, il parle français comme des vaches espagnoles. Oui.
0: Qui c'est qui t'a parlé de Bosch?
23: Il a pas dit ça!
22: J'ai pas dit ça moi!
0: Eh ben vas-y alors, dis que c'est moi qui l'ai dit!
22: Eh ben si tu veux, oui!
0: Eh ben vas-y, dis-moi!
22: C'est toi qui l'as dit?
0: Et alors?
22: Bah alors!
0: Et alors?
22: Bah alors!
0: Et alors?
22: Alors quoi?
0: Alors rien!
22: Ah bon, bah alors!
23: Il faut faire attention, il est pas bien en ce moment lui!
22: Et t'es malade?
0: Rigolez pas, je suis malade en ce
22: ouais,
0: moment!
22: Ouais, et ça c'est...
0: Revenez les mecs, ça s'attrape pas.
22: Ah ouais, ça s'attrape pas.
0: Je te jure que ça s'attrape pas.
22: Alors, comment tu l'as attrapé, toi?
0: Écoute, je veux dire...
1: Je l'ai attrapé par hasard.
22: Ouais.
2: Avant. Ben, le hasard fait bien les choses. Hein.
22: Ah oui. Et le hasard. Ouais. Ah oui, il fait bien les choses. Vraiment. Bah, t'as pas dû être fait par hasard, quoi. Si, il fait bien les choses.
1: Et pourquoi?
22: Hein? Ouais. T'es con, tiens. Jean en sait des meilleurs, mais c'est pas à ça que je veux dire. Jean en sait Bastien Bach quand. Jean en sait et Bastien Bach, il écrivait beaucoup de pièces pour les enfants. C'est salaud, hein, ça. Alors nous, on les mange maintenant. Celui qui reconnaît ce qu'on joue, il gagne rien. Vous y êtes?
2: Ouais.
22: Moi aussi, alors. Et c'est qui commence? C'est moi. Ah bon, et ça, alors je me disais aussi. Il commence pas, c'est qu'on l'a.

0: t'es bien fait pour sa gueule, hein.
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2: Bonjour monsieur. Bonjour monsieur. Qu'est-ce qu'on vous sert? Moi j'ai arrêté de boire de l'alcool. Donnez-moi juste un café, s'il vous plaît. Café Calva. Double le Calva. Pas de café du tout. Il paraît qu'on peut regarder la télévision ici.
3: Oui, au sous-sol.
2: Merci beaucoup monsieur. Excusez-moi, la salle de télévision, s'il vous plaît.
4: Au premier.
2: Merci, monsieur.
4: Madame.
2: Ah, pardon. Chers téléspectateurs, bonsoir. En cette journée de mardi, de mercredi, de dimanche, nous avons de nombreux résultats politiques sportifs à vous communiquer, à savoir des résultats de basket, de foot, de tennis. Et enfin, le Yes. Alors tout d'abord, chers téléspectateurs, pour commencer le début de ce commencement qui s'annonce maintenant pour débuter, voici les résultats de basket. Alors en tennis, notre jeune espoir allemand, l'espagnol Santana, a battu Emerson l'Australien en 3-7 gagnants, 8-6, 7-6, 4-6, 5-6, 7-6, et ainsi de suite. Je demande pardon, cher Facebook Copain. Oui? Ah bon, très bien. Ils n'ont pas joué léger. Mais ils auront leur revanche au match qui prochainement retournera lieu à Roland Wimbledon. Voici maintenant les résultats de basket. Et enfin en football, notre correspondant est sur place pour nous donner à Colmar les résultats du match.
5: Oui, effectivement. Ici en direct de la stade municipale Karl Stimpfkunst à Colmar, nous avons le plaisir de recevoir les Canaries de Mulhouse qui sont devant être opposés les Rascas de Colmar. Notre équipe, les Canaries de Mulhouse, arrive sur le terrain en visite chez nous, donc pas besoin de les nommer ces cochons-là. Par contre, les nôtres arrivent tous de rouge vêtus et nous pouvons reconnaître à l'avant Ambrooster Friedrich, Ambrooster Otto, Ambrooster Vélo, Chico Ramona, un métèque, Ambrooster Wolfgang, Ambrooster Jean-Michel et Ambrooster Claude. L'arbitre étant M. Ambrooster Pérez, qu'on applaudit bien fort. Monsieur Ambrooster Pérez donne le coup d'envoi et passe tout de suite à son fils aîné Staffy. Staffy prend la balle et fait une passe en profondeur à son demi-frère Vedi. C'est son demi-frère parce que la mère couronne Müller avait fauté avec le père Mersenté, que ça c'est une autre histoire. Il arrive devant les buts, il a juste le tir, il shoot, il est 4-0 pour nous. Ça fait plaisir. On arrête le match maintenant parce que les cigognes arrivent sur le terrain. À vous Paris. Merci à Michel Ambrooster. Voici maintenant, pour terminer, la conclusion de cette chute finale qui s'achève enfin pour terminer. Les résultats de... Et enfin, le tiercé où il faisait beau. Aujourd'hui, à Longchevassen, tous les chevreaux étaient partants. Sauf lui. Alors, dans l'ordre, casaque noir, toc, blanc, rouge, ils étaient tous bariolés. Le 2, le 15 et le 25. Alors je récapitule pour les personnes, les gens qui n'étaient pas devant leur appareil de basque de récepteur de télévision, le 28, le 34 et le 12. Donc 54, 22, 11. Ceux qui n'ont pas joué n'ont pas gagné. Je vous remercie de votre attention.
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0: France 2.
4: Bonsoir, moi c'est France 3.
0: À nous deux, nous avons l'âge de France Roche.
4: Alors pour vous les spécialistes, nous allons parler du Festival de Cannes, c'est-à-dire du cinéma qu'on aime.
0: Oui, ce cinéma d'action viril et sensuel, si bien incarné chez nous par notre maître de ballet à tous, l'incontournable Alain Delon.
4: Car enfin, comment ne pas se sentir une âme de midinette en goguette sur la croisette, emportée par je ne sais quel basique instinct vers cette dancing machine.
0: Oui, Alain, vous brillerez toujours au firmament de nos étoiles et de nos toiles de tantes, de tontons et de nièces qui frissonnent sous la bise légère de votre souffle intemporel.
4: Ah, le voilà.
0: Attendez, moi d'abord.
4: Non, c'est moi. Alain, quelles sont vos impressions sur ce fait?
6: Alain Delon pense que c'est un grand festival. Il n'y aurait pas de grand festival sans Alain Delon, et la venue d'Alain Delon à Cannes est l'événement incontesté de ce festival.
0: Alain, comment vous sentez-vous?
6: Alain Delon ne se sent pas. Alain Delon ne se sent plus. Alain Delon se respire. Alain Delon se respire à travers les délicates effluves du parfum Alain Delon.
4: Alors, Alain, vous êtes ici à propos de la sortie de votre dernier film, Casanova pète un plomb, qui fait suite au Casanova constipé de l'année dernière. Et là, moi, je trouve que vous explosez littéralement dans ce film. Enfin, c'est ce que j'ai ressenti personnellement. Alors, est-ce qu'on ne peut pas considérer qu'une nouvelle carrière d'acteur comique débute pour Alain Delon?
6: Alain Delon ne débute pas. Alain Delon n'a jamais été un débutant, ne sera jamais un débutant, non. Alain Delon est le plus grand acteur comique français après Alain Delon, tragédien. Souvenez-vous du samouraï. Lorsqu'il se faisait harakiri, Alain Delon faisait rire 50 millions de Japonais.
0: Oui, Alain, vous êtes très célèbre dans tout l'Extrême-Orient, où l'on vous trouve dans tous les supermarchés sous forme de lunettes, de champagne, d'eau de toilette, de savon intime et d'aphrodisiaque.
6: Oui, Alain Delon est aphrodisiaque. Savez-vous que dans l'Extrême-Orient, les femmes se touchent à la seule évocation du nom d'Alain Delon? Savez-vous qu'en Chine, on explique le baby-boom par le passage à la télévision du film d'Alain Delon « Ne réveillez pas un flic qui dort ».
4: Alors, revenons au cinéma. Outre le dernier film de Vladimir Bestukhozak, « Bande avec Loulou », qui nous a valu des projections très fortes, on parle beaucoup du Christophe Colomb de Gérard Depardieu. Est-ce qu'Alain Delon n'est pas un peu jaloux du succès de Gérard?
6: Non. Alain Delon se réjouit du succès de cet obscur vigneron angevin. Car Alain Delon ne veut pas faire d'ombre aux acteurs français. Non, je pense que c'est très bien comme ça. Savez-vous qu'Alain Delon n'a jamais de trou? Savez-vous cela? Savez-vous qu'il n'a jamais de trou de mémoire, Alain Delon? Eh bien là, il en a un. Non, souvenez-vous, de quoi disais-je? De quoi parlais-je?
0: Alors, écoutez, Alain Delon, quelle différence y a-t-il?
6: Non, écoutez, laissez-moi terminer, s'il vous plaît. Alain Delon ne veut pas faire d'ombre aux acteurs français, car Alain Delon est modeste. Il n'y a pas qu'Alain Delon sur Terre. Trop de gens ont tendance à penser qu'il n'y a qu'Alain Delon, c'est faux. Il y a aussi l'air, le ciel, la terre, le feu. Alain Delon ne veut pas faire d'ombre au système solaire, car Alain Delon est modeste. Savez-vous qu'en Chine, Alain Delon est à la fois synonyme de modestie, il signifie petite brindille emportée par le vent, il signifie petit roseau courbé et petite crotte de ragondin.
0: Alain, quelle différence y a-t-il entre Alain Delon producteur et Alain Delon acteur?
6: Il n'y a pas de différence. Alain Delon producteur est magnanime, et lorsqu'il engage Alain Delon acteur, c'est un gage de succès pour lui. D'ailleurs, Alain Delon producteur n'engage jamais aucune poursuite contre Alain Delon acteur en cas d'échec. Car Alain Delon est magnanime et il a beaucoup d'estime et d'admiration pour Alain Delon acteur.
4: Bien, vous remerciez Alain Delon pour nous.
6: Il vous en prie.
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8: Les filles, vous êtes une belle promotion de 450 gonzesses bien plantées. Et vous avez, comme moi, il y a quelques années, choisi l'armée. Ensemble, ici à Mourmelon, on va faire du bon travail. Et je voulais vous dire, bienvenue au camp, les filles. Je me présente, lieutenant-colonel Suzanne Moussu. 4e régiment chasseur alpine de cheval. Je préfère le faire avant que vous le fassiez. Je sais ce que c'est, je connais tout ça par cœur. Aujourd'hui, à titre de prise de contact, 3 points principaux dans mon exposé. Primo, tenue et équipement. Deuxièmement, les MI, les manœuvres internationales avec tous les problèmes que ça pose. Tertio, la guerre proprement dite. Et pour finir, je conclurai avec un petit mot gentil. Alors, primo, la tenue. Alors, on va vous remettre une tenue complète appelée la tenue de camp. De quoi se compose la tenue de camp? Calot bleuté, en drap molletonné bord cuir. Avec jugulaire adaptable. À propos, les louloutes qui se trimballent avec des cheveux jusque-là vont être gentilles de passer chez les caresseurs. Il faudra pas chialer. La féminité, c'est pas une question de longueur de cheveux. Vous me la ferez pas, celle-là. Croyez qu'on peut être super chouettos à moins de 2 cm. Et le lieutenant Moussu qui vous parle, ben il n'y en a plus d'un qui est sur les rangs pour la bagatelle affirmatif. Bref, passons. Oh, repos. Fixe, repos. Arme sur l'épaule, pop. Bon, je continue. Blouson et jambière en droit inflammable. Faudra se méfier de parfumer aux chiottes, hein. L'année dernière, on en a droit qu'ils m'ont foutu le faux gagouin, c'est 4 jours de newf. Culotte à entrejambes avec habitacle renforcé et latex. Pour les bottes cuir, on a prévu large. Toutefois, si les gonzesses qui n'arrivent pas à les enfiler, elles filochent à l'atelier, on a l'habitude, on arrange ça. Avec du tricostéril ou de l'urgo. Bon. Deux yeux, les MI, les manœuvres internationales. En deux mots, c'est des périodes de 7 jours de campagne non-stop. Le problème des MI, c'est que moi, le lieutenant Moussu, aime pas que ses filles fassent mauvaise figure à côté des rosebifs et des fridolins. Comme ces MI, je veux pas l'histoire, hein. Je sais bien qu'on n'est pas de bois. 8 jours dans la gadoue, ça excite. Mais l'année dernière, j'ai surpris une de mes gueuses en train de trafiquer dans un bosquet avec un jouteur ital. J'aime autant vous dire que j'ai mis 7 jours de newf. Alors une précision, là-dessus je suis formel. Pendant les MI, les gonzesses qu'on leur ragnagna restent au camp pour faire leur atta, hein, affirmatif. Troisième point, la guerre. Là-dessus, faut être clair. On est des filles. On est sensibles. Le soir, on chante des airs joyeux avec la guitare et l'harmonica. Quand j'y gagne les prêts, fleuris. Ok. Mais quand la guerre est là, elle est là. On range la guitare, on sort les flingues. Alors là, il n'y a pas tortillé, faut se faire violence. On tire dedans, on fait de la charpie, on n'en fait pas une maladie. Ça tombe comme des mouches, et quand on cartonne sec, on chope une médaille, c'est valable. Voilà les filles, ce que je voulais vous dire ce matin. Le petit mot gentil pour finir. On est des femmes, des vraies. On prétend pas être des aigus. Non, nous, c'est négatif. Repos, vive la France.
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7: Mon médecin est fou. Un jour, en pleine nuit, il me téléphone. Il dit, je vous réveille pas. Comme je dormais, je lui dis non. Il me dit, voilà, je viens de recevoir du laboratoire les résultats de nos deux analyses. Il me dit, j'ai une bonne nouvelle à vous annoncer. En ce qui me concerne, tout est normal. Par contre, pour vous, c'est inquiétant. Ben, j'ai dit, quoi, qu'est-ce que j'ai? Il me dit, vous avez un chromosome en plus. Je lui dis, c'est-à-dire? Il me dit, c'est-à-dire que vous avez une case en moins. Je lui dis, ça signifie? Ben, il me dit, ça signifie que vous avez le virus du tueur. Vous êtes un tueur, né. Je lui dis, moi, un tueur? Il me dit, je vous rassure tout de suite, c'est pas dangereux pour vous. Mais pour ceux qui vous entourent, ils doivent se sentir visés. Je lui dis, mais je n'ai jamais tué personne. Il me dit, vous inquiétez pas, ça va venir. Il me dit, vous avez une arme? Je lui dis, oui, j'ai un fusil à air comprimé. Il me dit, alors, pas plus de 2 airs comprimés par jour. Et il raccroche. Alors, toute la nuit, j'ai entendu mon chromosome en plus, qui tournait en rond dans ma case en moins. Le matin, je me réveille avec une envie irrésistible de tuer quelqu'un. Il fallait que je tue quelqu'un, mais qui tuer? Hein, je me disais, qui tuer? Enfin, qui tuer? Hein? Non, mais pas qui tuer dans le sens qui es-tu, toi qui cherches qui tuer. Ou dis-moi qui tuer, je te dirai qui tuer. Ah ben, qui j'étais? Ben, je le savais, j'étais un tueur. Et un tueur sensible. Enfin, il fallait que je tue quelqu'un, et puis j'avais personne à ma portée, ma femme était sortie. J'ai dit, tant pis, je vais tuer le premier venu. Ah, j'ai dit, je vais tuer le premier venu. Alors je prends mon fusil sur l'épaule, je sors, et sur qui je tombe, le hasard fait bien les choses, hein, sur le premier venu. Il avait aussi un fusil sur l'épaule, il avait un chromosome en plus. Il me dit, salut, toi le premier venu. Ah, j'ai dit, non, pour moi le premier venu, c'est vous. Ah, il me dit, non, je t'ai vu venir avant toi. Il me dit, de plus loin. Il me dit, ça t'oublie pas que je te tutoie. Il me dit, je te tutoie et toi tu me dis tu. Je dis, si je dis tu à ce cœur, il va me tuer. Je lui dis, et si on s'épaulait mutuellement? Alors il me dit, d'accord, on se met en joue. Et puis il me dit, stop, stop, nous allions commettre une irréparable bavure. Nous ne pouvons pas considérer deux hommes qui ont le courage de s'entretuer comme des premiers venus. Il faut en chercher un autre. J'ai dit, d'accord. Et tout d'un coup, j'entends claquer 2 coups de feu et je vois courir un type avec un fusil sur l'épaule. Alors je lui écris, vous aussi, vous voulez tuer le premier venu? Il me dit, non, le troisième, j'en ai déjà raté 2. Et tout d'un coup, je sens le canon d'une arme s'enfoncer dans mon dos. Je me retourne, c'était mon médecin. Il me dit, je viens vous empêcher de commettre un meurtre à ma place. J'ai commencé à me dire, oui, le laboratoire a fait une erreur. Il a confondu nos 2 analyses. Le virus du tueur, c'est moi qui l'ai. J'ai dit, docteur, vous n'avez tout de même pas tué de sang-froid un de vos patients? Il me dit, si, la patience a des limites. J'en ai assez de vous dire, ne vous laissez pas abattre. J'ai dit, vous avez déjà tué quelqu'un, vous, docteur? Il me dit, sans ordonnance, jamais. Mais je vais vous en faire une. Et il m'en a fait une. Alors...
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9: Vous savez qu'il y a quelques années, j'ai donné à la Sorbonne des cours de français, de philosophie et de grammaire. Nous allons donc passer à des choses très graves et sérieuses. Parce que je ne sais pas si vous vous souvenez, mais j'avais décidé à une époque de remplacer la ponctuation traditionnelle, ben oui, par des petits sons qui sortaient de la bouche. Alors, le point, ça ne se dit plus le point. On remplace le point par un petit son qui sort de la bouche qui fait ceci. Hein? Le point, ça fait la virgule. La virgule, c'est coquet, c'est féminin, c'est esthétique, c'est joli à regarder. La virgule, ça fait fils. Bon, on va faire le point virgule, c'est pas grave. Il suffit de mettre le point sur la virgule. Ça fait ceci. 1, 2, 3. C'est pas mal. Et point de suspension. C'est une série de 3 petits. Ça fait 1, 2, 3. Dégueulasse. Dégueulasse. Le point d'interrogation. Ah, le point d'interrogation, c'est ventripotent, rondouillard, sourd de lui, ça fait ceci. 1, 2, 3. J'espère que vous avez bien dîné parce que ça fait bizarre d'ici. Hein. Tiens, on va demander à monsieur comment il me fait ça, lui, le... Ah, bon, fallait pas venir, hein, ça c'est... Ouais, on va demander à monsieur là, comment il fait ça, du costaud. Allez-y. Oh là là là là. Et vous, comment vous faites ça?
7: Oh là là là.
9: Vous, comment vous faites ça, monsieur? Faut inspirer, allez. Allez-y. Restez tranquille, restez tranquille. Ça, couchez. Gentil. Pas bouger. Gentil, couchez. C'est pas possible, ça. Vous demandez. Comment vous faites ça, vous? D'accord, il est malade. Lui. Les deux points, ouvrez les guillemets. La petite phrase, point, fermez les guillemets. Ça donne ceci. Deux points. Ouvrez les guillemets. La petite phrase. Point. Fermez les guillemets. Nous allons mettre en application ce que nous venons d'apprendre ce soir dans un texte que je vais vous lire. Très très beau texte de Chateaubriand. Tout le monde connaît Chateaubriand. Cet auteur du 19e arrondissement qui est très très bien. Et c'est justement Lucien de Batempré. D'ailleurs, Jean-Jacques Rousseau disait à propos de Chateaubriand quelque chose que je ne peux pas vous dire parce que la page a été arrachée d'ailleurs. Ça donne ceci donc. Sur le lac du Bois de Boulogne, Lucien de Batempré rame. Auréline laisse glisser vers lui un regard complice. Lucien s'arrête soudain de ramer et s'écrie. Mon amour! Est-ce ça la première fois que vous aimez?
10: Oui.
9: C'est merveilleux. Je souhaite que ce soit la dernière fois. Un grand silence s'installe. En un instant, Lucien est auprès d'Auréline. Il la prend dans ses bras. Il l'embrasse. Il la caresse. Qu'est-ce qu'il fait? Oh! Mais Dieu, cet amour, c'est ma vie, c'est ma force, c'est ma raison d'être, là, non. À ces mots, Auréline se lève. Et dans la fureur, fureur normalement, c'est pas la peine de... le canoë chavire, emportant les amants lassés dans l'onde néfaste.
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12: Joyeux Noël! Que j'ai dit à Isabelle? Puis on a fait la crèche avec le petit Jésus qui rigole dans son panier. Puis sa maman à côté qui pleure. Parce qu'elle pleure, sa maman. Parce qu'elle, elle voulait pas un garçon, elle voulait une fille. Et après, Isabelle, dans la crèche, elle a mis les petits moutons. Et moi, j'ai mis les petites crottes qui ont derrière les petits moutons. Ah si, cette année, c'est vendu dans les magasins. C'est des boîtes de 12. Et j'en ai acheté 24 boîtes. Pour faire plus réaliste. Et tous les soirs et tous les matins, j'enlève les vieilles crottes et je mets des crottes neuves. Et après, on a fait le repas de Noël. Isabelle, elle a fait la salade. Elle fait très bien la sauce. Elle met du vinaigre et un petit peu de vinaigre. C'est une sauce qui réveille. Et moi, j'ai fait de la dinde au marron. J'ai pris une dinde et je l'ai bourrée dans un marron. Ça n'a pas été facile, hein? Elle gueulait, la dinde! Elle ne voulait pas y aller, hein, au début. Et après, elle a été bien raisonnable. Elle s'est assise toute seule dans le marron. Et je l'ai mis dans le four. Joyeux Noël, que j'ai dit à la dinde à travers la vitre du four. Au secours, qu'elle m'a répondu. Alors, je les ai fait sortir tous les deux. La dinde et le marron. Et je leur ai dit d'aller se faire cuire ailleurs. Et comme légumes, on a eu des pommes de terre. Et moi, j'ai eu les épluchures. Non, mais c'est très rare de manger les épluchures. Parce que c'est très très cher. Il faut acheter 10 kilos de pommes de terre pour faire une assiette d'épluchures. C'est pour ça qu'il n'y en a jamais dans les restaurants. Et après, comme dessert, on n'a pas eu de la bûche. Non, non, non. On a eu une glace. Une banana slip. Isabelle, elle a mangé la banane et moi, j'ai mangé le slip. Heureusement qu'elle n'a pas fait des pommes de terre en robe de chambre. Devinez qui c'est qui aurait dû manger en robe de chambre.
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10: Pardon, monsieur. Avez-vous des yogourts? Yogourt ou yaourt?
13: Et c'est le banana qui dit, mais c'est du vétière, tiens!
10: Mais chérie, tu entends la beauté de cette langue. Non, monsieur, écoutez bien, yogourt et yaourt, c'est une sorte de lait dans des pots.
13: Grata, manati di venire di che,
10: eh? Chérie, la gentillesse de ce peuple, regarde. Ça change avec la France, hein. Non, écoutez, monsieur, yogourt ou yaourt, c'est du lait, regardez bien. Lait, mais dans des pots. Dans des pots.
13: Ah, dans l'eau. Oh, grata, manati di venire di che, bébé.
10: Non, pas bébé. Non. C'est me, dans des pots.
13: Ah, dans l'eau. Patrosi, ton con dommage, touriste à la carte qui me chie de mettre bombe, tu dis la carte chez dis. Patrosi, non, non.
10: Good morning, sir, good morning, miss. I am Patrosi. What do you want exactly?
13: Ah, vous parlez anglais.
10: Il parle anglais, alors ça va être facile. Alors voilà, monsieur, c'est très simple. We want yogurt. Ah oui, mais je sais pas comment on dit yogurt en anglais. Yogurt ou yaourt? Yaourt. Do you understand? Yaourt. Yaourt. No, understand? Yaourt. Yaourt.
13: Ah yes, you want a cat.
10: Chat, non. Écoute, c'est difficile de se faire comprendre, il a un accent anglais épouvantable. Tu pourrais pas essayer de me faire comprendre, toi? Monsieur, my husband... Is il, malade, ventre malade. And, yogourt ou yaourt, bon pour lui. C'est pas possible qu'il comprenne pas. Écoutez, monsieur, yogourt, c'est du milk dans Little Pot. Mais attention, c'est du lait fermenté, hein, je précise, fermenté. Fermenté. Ben, fermenté, ça veut dire qu'il est... fermenté, vous voyez. Mais regardez, ils sont tous autour de moi. Me regardez, les déserts d'abrutis. Et ça m'étonne pas qu'ils s'en sortent pas. Hein. Dans 2000 ans, ils y seront encore. Écoutez, monsieur, si mon mari mange des yogourts ou des yaourts, après, ventre très bien.
13: Ah, dans l'eau. The toilet is here.
10: Non, pas toilette. Bon, alors, on n'arrivera pas à se faire comprendre, ils sont bornés. Alors, écoutez, monsieur, nous ne voulons rien.

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1: Dis donc machin là. J'ai rêvé ou t'as bousculé ma femme là? Laisse Madeleine. Qu'est-ce que t'as, t'es bigleux, tu mets lunettes? Dans la gueule? Elle est trop petite, t'as pas fait gaffe, t'as marché dessus, non? Comment? Elle est largement assez grosse? Ma femme est grosse. Laisse, Madeleine. Alors, pour marcher dessus, on est sympa, mais alors après, pour dire pardon, ferme sa gueule. Comment? Excusez-moi, madame. Mais réponds, l'effronté. Mais tu joues avec ta santé, là. C'est ta vie que t'as entre tes doigts. T'as vu comment ça pèse, ça? Tu vas te l'envoyer à travers la gueule, ma parole. Si je te rate rien qu'avec le vent, je t'enrhume, là. Alors, qu'est-ce que c'est que ça? Allez, casse-toi, là, casse-toi, hein. Moi, un mec qui m'a aidé à moitié de ça, j'ai un foutu en pain d'ailleurs, un de cette pif comme ça, t'es obligé de te faire greffer une brouette, là. Laisse, Madeleine. Il m'énerve, celui-là. Tu sais que si tu me cherches, tu me trouves. Alors. Laisse, Madeleine. Allez, casse-toi, petit mec. Tu m'énerves, là, va-t'en, là. Attention, tu marches sur ton short. Comment? Je suis pas grand non plus. Mais ma parole, il insulte ma mère. Tu es fou, quoi? C'est ta vie que t'as entre tes mains, là. Je vais te rentrer dans la gueule, va vite te faire photographier, t'as pas te reconnaître après. Je vais t'envoyer une patate, le nez va te rentrer dedans, faudra que tu passes la main par la bouche pour te moucher après. Hein? Qu'est-ce que t'as, là? Qu'est-ce que t'as à m'énerver, là? Alors, tu m'as poussé, là? J'ai pas rêvé, là, tu m'as poussé, là? Voilà. Tu veux me frapper avec tes petits poings? Ben, on va jouer aux osselets après, alors. Hein? Qu'est-ce que t'as? Ça te démange? Mais vas-y, je t'attends. Pas lui, hein? Il m'a frappé. Hey, je te préviens, refais jamais ça, hein? T'es con, non? Hey, je te préviens, hein? Je t'aurais prévenu. Oh, il m'a frappé, là. Jusqu'à là, j'avais été gentil, mais maintenant, ça y est, j'ai les abeilles, là, hein? Là, ça va être ta fête, hein. Je vais te plier en quatre, tu vas tenir dans ta poche, toi, hein. Madeleine, retiens-moi, là. Retiens-moi, là, j'ai fait un malheur, hein. T'as de la chance que ma femme ne retient, me lâche pas, toi, hein. Oh, qu'est-ce qu'il m'a mis, là? Il m'a frappé, l'autre andouille qui me tenait, là. Hein? Imbécile, là. Comment j'ai frappé une femme? C'est la mienne, tu permets, oui? Rien qu'un nylon, là, en saloperie de rouge à lèvres, c'est pour combien j'en ai? Oh! Oh la vache, là, je vais l'entreprendre, là. Ça y est, maintenant, je m'occupe de toi. Ouais, tu te casses, bah, tu fais bien, hein. Ouais, c'est ça, casse-toi, là. Lâche, va, lâche. Il a senti que j'étais en forme, il est parti, hein. Imbécile, va, grand con, va. Sportif! Alors, Madeleine, on peut plus sortir dans la rue, maintenant, faut que t'essayes tout le monde. Hein? Qu'est-ce qui t'a fait, ce mec-là? Il t'a rien demandé, pourquoi tu l'emmerdes, là? Alors, qu'est-ce que t'as? Tu te crois belle ou quoi? T'as pas vu avec la gueule que t'as, tu feras un procès à ta mère, tu gagneras du pognon, toi. Hein? C'est ça, t'as raison, va te plaindre à ta mère, hein. Allez, va te plaindre au président de la République aussi, pas que tu y es. Hé, ici tu le vois, tu diras qu'il me rende mon peigne.
0: 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C'est l'histoire d'un condamné à mort. Donc, ce condamné à mort a une particularité, c'est qu'il est très distrait. Donc, il est le matin dans sa cellule, en train de préparer ses affaires, de ranger son barda, et à un moment donné, on vient le chercher, donc. Et il demande, puisqu'il est très distrait, mais quel jour est-on? Lundi. Eh ben, la semaine commence mal.
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0: Excusez-moi, ça m'a échappé.
1: Il a passé une journée et une nuit à soulever le capot.
2: Quelle vitesse déjà vous atteignez dans le virage?
1: Oh, dans la ligne droite des mines d'hier.
0: 300 km/h, je crois que
3: c'est 800 même.
4: 800. Et tiens, on peut-être à 300 vu la tronche de ton fils.
0: Les miens sont limités. Tu es emprisonné dans un personnage de brute épaisse.
4: Ouais.
0: Il faut que tu sortes de ce personnage. Parce qu'au fond de toi, il y a une fleur bleue qui pousse sur le fumier qui est à l'intérieur. C'est une ouverture, là. Enfin bon, voilà.
2: Ouais, non, c'est vrai, vous êtes un tendre dans le fond, Amiral.
3: Non, mais
2: fond,
3: moi, contrairement à Junior, moi j'ai mon fumier à l'intérieur. Toi, c'est à croire que tu t'es nettoyé la gueule avec, je vais te dire.
0: On pourrait faire l'émission dans une poissonnerie, ça lui rappellera des souvenirs. Là, tu seras à ton aise pour dire des conneries. Il y aurait du bruit. Allez, voilà,
3: Eh, plutôt que de faire le comédien, t'as encore tes parents, tu leur fais un procès pour ta gueule, tu prends du pognon. T'as sûr que le jury va pleurer quand ils vont voir ton museau.
5: Bon, mais ça y est, écoutez, voilà un garçon gentil.
3: On dirait un furon, vous avez vu. C'est l'idée que je me fais du mal blanc avec un pullover vert.
5: Bon, ben considérons que l'abcès est vidé, parlons d'autre chose.
6: Allez, c'est l'anthrax maintenant. C'est l'anthracte maintenant.
5: Il a fait ce qu'il a pu.
0: À mon avis, il a un chromosome qui déconne.
2: Vous allez au cinéma, Amiral, de temps en temps?
4: Non.
0: Ben moi, je vais jamais sur l'eau. Nananère.
4: Non, jamais au cinéma.
2: Pourquoi?
4: Parce que j'aime pas être avec des gens que je connais pas.
6: Les dents de la mer, tu as
4: vu? Ouais, je l'ai vu en Amérique.
1: Il a surtout vu les deux dents de la mer, lui. On se tue aujourd'hui.
6: À ta place, j'aurais pas dit ça.
1: De temps en temps. Pas place. Méchant. Hein.
0: Mais ne riez pas, il avait pas compris.
1: Non. Tu sais que je suis ton meilleur client.
6: Tu vas te retrouver avec ta guitare autour du cou.
0: J'ai la guitare qui me démange. Blah.
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8: On me dit que des juifs se sont glissés dans la salle. On pouvait rester, hein. N'empêche que... On ne m'ôtera pas de l'idée que pendant la dernière guerre mondiale, de nombreux juifs ont eu une attitude carrément hostile à l'égard du régime nazi. Il est vrai que les Allemands, de leur côté, ne cachaient pas une certaine antipathie à l'égard des juifs. Mais enfin, ça n'était pas une raison pour exacerber cette antipathie en arborant une étoile à sa veste pour montrer qu'on n'est pas n'importe qui. Et qu'on est le peuple élu. Et pourquoi j'irais pointer au Vélodrome d'hiver? Et qu'est-ce que c'est que ces wagons sans banquette? Et j'irai aux douches si je veux. Quelle suffisance, hein? Attention, ne me faites pas dire ce que je n'ai pas dit. Hein. Je n'ai rien contre ces gens-là. Bien au contraire. Je suis fier d'être citoyen de ce beau pays de France où les juifs courent toujours. Je me méfie des rumeurs, vous savez. Quand on me dit que si les juifs allaient en si grand nombre à Auschwitz... C'est parce que c'était gratuit, je pouffe. Puis d'abord, il y a juif et juif. Hein? Oui, il y a deux sortes de juifs. Il y a le juif assimilé et le juif juif. Et c'est pas pareil du tout, autant. Oui, le juif assimilé, bon, c'est n'importe quoi. C'est le genre de mec qui regarde l'Holocauste les pieds sur la table en bouffant du cochon pas cachère, vous voyez? Il sait même pas reconnaître le mur de Berlin du mur des Lamentations. Là. Et il joue au squash, quoi. Là, c'est un mur, enfin... Ces gens-là sont la honte des synagogues. Oui, j'en connais, j'en ai plein mes salons. Ils n'auront même pas la chance d'être connus par les nazis lors de la prochaine. Le juif juif, lui, c'est différent. Hein, oui. Le juif juif, comment dire, il se sent plus juif que fourreur. Oui. Il renacle à l'idée de se mélanger aux gens du peuple non élu, en dehors des heures d'ouverture de son magasin, bien sûr. Tout petit, il recherche la compagnie des autres juifs. C'est pas toujours évident de... Non, c'est pas toujours évident de reconnaître comme ça, du premier coup d'œil, un juif d'un antisémite. Hein? Ben oui. Naguère encore, du temps de mes parents, on reconnaissait facilement les juifs. Ils avaient les lobes des oreilles pendants, les doigts et le nez crochu, et la bite à col roulé. Mais de nos jours, vous comprenez bien que ces gens-là... Ils se font tous raccourcir le nom et raboter le pif par les as de la chirurgie esthétique. Alors on les reconnaît plus. Regardez Jean-Marie Le Pen-Ovichten, là. On dirait un breton. Vous savez que tous les praticiens de la chirurgie esthétique sont juifs. Tous les médecins sont juifs. Tous les archevêques de Paris sont juifs. Tout le monde sont juifs. En tout cas, les médecins, je suis sûr. Alors là, tous les médecins sont juifs. Enfin, le docteur Petiot, c'est pas sûr. Vous savez qui c'est, le docteur Petiot, les petits? Ils sont bêtes à cet âge-là, ils savent rien. Si vous voulez, en gros, le docteur Petiot, c'est ce médecin parisien qui a réussi à démontrer en 1944 que les juifs étaient solubles dans l'acide sulfurique. Eh bien, le docteur Petiot n'était pas juif. Alors que Léon Schwarzenberg, si. D'ailleurs, il n'y a aucun rapport entre Petiot et Schwarzenberg. Je ne sais même pas pourquoi je fais le rapprochement. Enfin, je veux dire que Schwarzenberg, lui, ne fait pas exprès de tuer les gens. Non. Encore un bruit sans fondement quand on dit que les juifs sont vecteurs de maladies. C'est pas vrai. Regardez, Schwarzenberg, il n'est pas cancérigène. Comme disait Reiser, il suffit de ne pas trop s'approcher. Les juifs ne se marient qu'entre eux, bien sûr. Oui. Je relisais à ce propos récemment « Juifs et Français ». C'est un livre d'Aris et Sédoui qui est paru chez Grasset il y a quelques années. Et dans ce livre, les auteurs demandaient à une journaliste, une grande journaliste française, très talentueuse, très belle en plus, qui gâte rien, dont je tairai évidemment l'identité par pure discrétion. Ils lui demandaient si elle aurait épousé Yvan Levaille pour le cas où il n'aurait pas été juif comme elle. Eh bien, cette jeune femme a répondu que probablement non, elle n'aurait probablement pas pu tomber amoureuse d'un non-juif. Eh bien, moi, je comprends cette attitude qu'on pourrait un petit peu hâtivement taxer de racisme. Moi-même, qui suis limousin, j'ai complètement raté mon couple parce que j'ai épousé une non-limousine. Une Vendéenne. Ah ben, je suis désolé, mais les Vendéens ne sont pas des gens comme nous. D'accord, ils ont des petits lobes et les doigts droits, mais nos patois ne sont pas les mêmes et nos coutumes divergent, et divergent, c'est énorme. Voilà une femme, n'est-ce pas, qui mange du poisson le vendredi en tailleur Chanel, alors que moi je mange du bœuf Mironton le lundi en pantalon de velours. Il n'y a pas de compréhension possible. Il n'y a pas de compréhension possible. Nous avons notre sensibilité, limousine. Nous avons notre humour, limousin, qui n'appartient qu'à nous. Nous partageons entre nous une certaine angoisse de la porcelaine, peu perméable au chouan. Il faut avoir souffert à Limoges pour comprendre.
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7: Écoutez, je viens de voir le président de la République. Écoutez, en tant que présidente du mouvement des démocrates de l'ère tertiaire, je dois vous dire que ce n'est ni le moment, ni le lieu de se livrer à des commentaires prématurés et déplacés. Je ferai en temps voulu, je ferai part aux Françaises de mes conclusions, et aux Français, excusez-moi, de mes conclusions, après le colloque qui se tiendra ce soir dans notre succursale de la rue Bérou. C'est clair, messieurs. Messieurs, je vous en prie, vous allez me faire tomber. Ne me poussez pas ou j'arrête mes déclarations. Je peux néanmoins dire les choses suivantes. Il n'y a aucun bouleversement dans les propositions du président. Ses positions demeurent pour l'essentiel inchangées. Et déçus seront ceux qui s'attendaient à des sensationnels ce soir. Je dois néanmoins la vérité aux Françaises. Et je dirai et aux Françaises. Et je dirais que certaines choses m'ont, de la part du président, un peu étonnée. Et je dirais inquiétée. Donc, dès mon arrivée dans la salle Colbert, le président absolument tenu à me photographier avec son petit Rolleiflex, aux côtés d'un personnage déguisé en Louis XI. Et je ne suis pas dupe. Sous la calotte de feutrine Bordeaux, j'ai parfaitement reconnu notre ministre de l'économie et des finances. Permettez-moi simplement de m'étonner.
9: fredonné l'autre jour lors de la visite du président Kapakua Machiké, le président belge, je pense. Vous vous en souvenez ? Il m'a semblé très difficile d'avoir avec le président une conversation suivie. D'autant que 5 minutes plus tard, le ténor de l'opposition, vous me permettrez de ne pas le nommer, mais quand je parle du ténor de l'opposition, je pense être clair et que chacun sait fort bien de qui il s'agit. Le chef de l'opposition, qui était jusqu'alors assez sagement accroupi dans un coin, en grattant d'une malheureuse guitare, s'est levé tout d'un coup et s'est dirigé vers moi en faisant mine de me jeter des graviers.
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11: Et voilà, 65 ans. Aujourd'hui, 65 balais. Happy birthday, Bobby. Bobby la frite. 65 ouverts, please, James. Et je me suis marié il y a 15 jours. Tiens, j'avais les mêmes Santiago. Ouais, ouais, j'entends déjà les commentaires. Elle en l'été, lui en l'hiver. Ah bon? Et ça? Hop! Il y a combien de petits cons dans la rue qui sont capables de faire ça? Vu le blouson? Il fait mal? Merci du renseignement. Je le sais qu'il fait mal. Le cuir, il a été découpé dans la capote de la bagnole, la caisse, comme dit ma femme, dans laquelle Mick Jagger a essayé d'embrasser Paul McCartney en juin 76. Les clous, j'ai pas la provenance. Putain, j'espère que je suis pas fait une inauguration. Ça serait con avec la fric que j'ai. Au fait, qui c'est qui a un joint? Personne a un joint? Ah ben moi j'en ai un, merde, excuse. C'est hyper. Putain, la forme que je me tiens. L'autre soir, on était en boîte avec ma femme. Elle avait pas classe le lendemain. Bon, elle dansait avec des merdeux comme d'habitude. Moi j'étais au bar l'attendant, sur mes patins roulettes parce que c'est obligatoire avec le ticket d'entrée. Le barman me dit « Comment vous faites pour mâcher du chewing-gum et vous jointer en même temps toutes les nuits, professeur ?» Je dis « J'en sais rien, c'est le truc de mon toubib. Chaque jour, jus de carotte, jus de carotte, jus de carotte, 1 heure de muscule, une douche, 8 piqûres de je sais pas quoi et... Résultat, quand je vais à la campagne chez mes mômes, j'ai 2 mômes, Francky, le garçon, 41 ans, et la petite poupie, 39 ans. Putain, la forme quand je les prends à la boxe française, avant de dire bonjour, flaf, ils ont mon pied dans la gueule. Ils ont horreur que je vienne les voir. Bon anniversaire, Bobby. On a que l'âge de ces boulevards. Et, question love, ceux qui veulent interviewer ma femme... La dernière fois, c'était quand, la dernière fois? C'était mercredi après-midi. Tu avais fait un mot pour qu'elle aille pas au sport. Je fais mon entrée dans sa chambre. J'enlève le blouson. J'apparais en t-shirt. Vu le t-shirt qu'elle m'a offert, Big Connards University. J'enlève le t-shirt. J'enlève la ceinture du docteur Gibault. Et attention les yeux, Bobby entre en scène. Et quand j'ai atteint ce que nous appellerons publiquement le Nirvana, 3 heures plus tard, je ne dirai qu'une chose, elle était partie et Bobby était encore là. Pour Bobby, hip hip hip. Putain, c'est Santiago. Je leur ai dit 12 cm les talons, ils m'ont mis 16 ou 18 cm. Ils m'ont foutu des talons aiguilles, dis donc. Je me suis baisé la cheville. Putain, ils vont m'entendre, ces teenagers. Je me suis jamais blessé de ma vie, il a fallu que ça m'arrive. À 65 frites. Putain, le scandale que je vais leur faire, ceux-là, ils vont voir comment ils s'appellent. Bobby.
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13: Mademoiselle, s'il vous plaît, je voudrais le 22 à Agnès. Mademoiselle. Hep. S'il vous plaît. Mademoiselle. Vous voyez pas que je suis en train de faire mes totos, non? Pardon, excusez-moi. Non, c'est à votre guichet qu'il faut s'adresser pour téléphoner dans le bureau de poste. Mais pourquoi vous répondez, mademoiselle? Oh, vous n'êtes pas tout seul ici, non? Qu'est-ce que vous voulez? Je voudrais téléphoner. Je sais bien, j'ai écrit téléphone au-dessus de mon guichet. Non? Qu'est-ce que vous voulez? Je voudrais le 22 à Agnès. Allô? Dites-moi, bonjour Georgette. Je t'ai reconnu à la voix. Comment vas-tu? Ici, c'est Madeleine. Ça va? Non, mon Dieu, ça va. Où c'est que t'as été danser samedi? À la salle Wagram? Oh, moi, j'y vais plus. Oh non, c'est ton snob. Et ta sœur? Elle est malade. Oh, ben, tant mieux. Elle est aux assurances sociales. Eh ben, comme ça, elle pourra aller danser toute la semaine. Mais dis donc, pourquoi tu m'as appelé? Oh, c'est bon, moi qui dis. Oh, mais t'es folle, c'est toi qui. Ah, oh, peut-être bien, oui. Qu'est-ce que vous voulez, oulala? Le 22 à Agnès. Alors, tu me passeras le 22 à Agnès, hein? Au revoir, chérie, au revoir. Je t'envoie, moi, c'est assez, au revoir. Merci, madame. Ça va pas être tellement long. J'étais avec mon vélo, là, j'ai crevé, comme j'étais pressé, j'ai dit, tiens, je vais donner un coup de fil. Ça va m'avancer. Pardon, excusez-moi, mais monsieur, c'est moi qui excuse pour vous, monsieur. C'est moi, excusez-moi de vous avoir pour ce que vous voulez. Mademoiselle, j'aimerais avoir une fois Liège, monsieur Van der Broek. Van der Broek. Si je peux. Monsieur Van der Broek. 75. Van der Broek. 75.
14: Comment est-ce que vous dites?
13: 75.
14: 75. Combien est-ce que c'est ça, 75?
13: C'est 95 moins 20. J'aimerais avoir le téléphone de monsieur Van der Broek. Van der Broek, 75 boulevard. Mais ça est quelque chose. Impossible de me souvenir de l'adresse. Je ne pourtant pas carousel. Mais ça, je sais qu'il est charcutier. Pensez-vous que ce soit possible d'avoir en connaissant sa profession?
14: On va voir ça.
13: Allô? Allô? Passez-moi Liège. Belgium. Le Liège, dedans, il faudra un vendeur. Comment il est votre vendeur? Il est broc, il est broc. Alors, on croit savoir qu'il est charcutier. C'est pas sûr, ma femme, pas. Alors, tu me le passes si tu l'as, hein? D'accord. Oui, t'as regardé les charcutiers, puis ça y est, t'es gentil. Liège, cabine 3. Une chance, hein. Et mon annière. Vous vous souvenez, ouais. Pardon, frère. Please. For San Francisco, 6307X7. Allô? Cabine radiophonique, oui. Pour San Francisco, en Pennsylvanie. Combien tu m'as dit? 6307. C'est ça, 6307 comme X7 à San Francisco. Yes, yes. Thank you very much. San Francisco, cabine 7. Et mon annière. C'est vrai, j'ai demandé le 22 annière, c'est pas tellement loin, c'est à 2 km d'ici. Alors si vous aviez... Excusez-moi, monsieur.
15: Bitte. Excuse me. Fräulein, bitte, es passen Sie Deutsch?
13: Ja.
15: So. Für Berlin. Erkauf von Straßen 2, Alexanderplatz. Verstehen Sie?
13: Ja.
15: So, so, wie? Ja, so.
13: Hallo? Passez-moi Berlin. Hallo, Berlin? Hier, grosse Paris. Garçon, bitte. 2 Alexanderplatz. 2 Alexanderplatz. Karl von Straßen. Ja. Donc, so. Berlin. Cabine 5.
15: Wie viel?
13: 5.
15: Dankeschön.
13: Bitte schön.
15: Auf Wiedersehen.
13: Et mon annière. Dis donc, vous faites exprès ou quoi? Vous pourriez pas me passer New York? Faudrait savoir ce que vous voulez. D'un seul coup, j'ai dit, tiens, je veux New York. Alors, passez-moi New York. Non, non, New York, tout simplement. New York, cabine 1. Hello. Hello, New York. Dites donc, vous pourriez pas me passer le 22, Agnès?
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0: Je viens de rompre avec Dieu. Je ne l'aime plus. En amour, on est toujours deux. Un qui s'emmerde et un qui est malheureux. Depuis quelque temps, Dieu me semblait malheureux. Alors j'ai rompu. Je sais plus qui a dit en amour, on est toujours deux, un qui s'emmerde et un qui est malheureux. Je sais plus si c'est Lucien Guitry ou Sacha Distel. Je sais que c'est un coureur cycliste, mais je sais plus lequel. Bon. Bref, j'ai rompu. Lent et sournois, le feu de la rupture couvait depuis longtemps entre Dieu et moi. J'ai tout fait pour l'étouffer, mais j'ai tout fait. Je sentais sans cesse la présence étouffante, justement, de Dieu au-dessus de moi. Comme un vieux paparazzi collaborateur à Je suis partout, il était perpétuellement là à m'observer, surgissant dans ma vie à n'importe quelle heure du jour ou de la nuit. Toc toc, c'est le laitier ? Non, c'est Dieu. Allais-je tolérer plus longtemps de Dieu ce que je supportais si mal du KGB ? Et puis je m'entendais pas très bien avec sa famille. Je trouvais surtout que le fils avait mauvais genre. Je ne pense pas être bégueule, mais ce côté « m'as-tu vu sur ma jolie croix dans mes pampers absorbants ?» J'ai toujours pensé que ça avait desservi le prestige de l'Église et contribué, pour une large part, à l'abandon de l'habit sacerdotal au profit de la soutane rase bonbon chez les prêtres intégristes bisexuels d'obédience œcuménique, c'est le printemps. Moins omniprésent, mais d'une suffisance dans ses envolées surprises, le dernier du trio, le Saint-Esprit, m'horripilait presque autant. Cette façon de vous tomber dessus à l'improviste, en plein gueuleton de Pentecôte chez mon beau-frère, quelle grossièreté ! Coucou, coucou, coucou, hello you happy taxpayers, l'ai-je bien descendu ? De grâce, ma colombe, fous-nous la paix. J'ai posté hier ma lettre de rupture. Je vous la lis. Paris, le, PD sur PD, oui, j'étais tout seul. Cher Dieu, ne m'attends pas dimanche. Je ne viendrai pas. Je ne viendrai plus jamais le dimanche. Ni les autres jours, ni les autres nuits. Dieu, mon grand, mon très grand, mon très haut, je ne t'aime plus. Ce qu'il m'en coûte de te faire cet aveu, toi seul le sais. Mais tu dois bien admettre que nous ne pouvons plus continuer ainsi à nous faire du mal, toi m'espérant en vain et moi n'y croyant plus. Je sais, j'ai tous les torts. Depuis le début de notre liaison, j'étais trompé 100 fois en 100 lieux de bassesse peuplées de salopes en cuir et d'intorchables marins rouges qui me collaient à leur sueur en salissant ton nom. À la source du mal, j'ai bu des alcools effroyables et aspiré à gueule ouverte les volutes interdites, des paradis où tu n'es pas. Mon Dieu, tu te souviens de ce soir de mai brûlant où nous regardions ensemble un soleil angevin mourir doucement sur la Loire? J'étais bouleversé par tant de beauté tranquille. Et toi, tu m'as cru plus près de toi, mon Dieu, plus près de toi que jamais, alors même que dévoré par un désir éperdu de mort païenne, je jouissais gravement dans les bras même du diable. Dieu, tout est fini entre nous. Pourtant, je t'ai aimé, dès le premier jour, rappelle-toi. Je n'avais pas 13 ans, c'était dans ta maison. Il y avait de l'or trouble aux vitraux et cette musique de fer profonde et la magie de ce parfum d'Orient qui n'appartient qu'à toi. Je me suis agenouillé, tu es venu, mon Dieu. Je t'ai reçu tout entier. Dieu fond dans la bouche, pas dans la main. Tu es entré en moi et j'ai pleuré. Ce sont des choses qui marquent une vie. Elles sont ineffaçables. Mais aujourd'hui, mon Dieu, je ne t'aime plus. Je t'en prie, oublie-moi. Je suis grain de sable et d'autres hommes t'aimeront que tu sauras aimer aux quatre coins du monde, de Beyrouth à Moscou et de Gdansk à Santiago. Ah Dieu, pardonne-moi mes offenses, mais laisse-moi succomber à la tentation. Donne-moi aujourd'hui mon péché quotidien et délivre-moi du bien. Ainsi soit-il. Veuillez croire, moi pas.
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3: Allô ? Allô ? Mettez des pièces. Non, mettez des pièces dans la fente qui est en face, vous mettez des pièces. Oui ? Allô ? Comment c'est toi, chérie ? Mais tu es folle de téléphoner à la maison de campagne. Je t'ai dit de ne jamais téléphoner à la maison de campagne le dimanche. Mais ma femme est à côté. Non, écoute, c'est beaucoup plus simple. Donnons-nous rendez-vous chez Marcel. Si Marcel n'est pas là, essaie d'avoir la clé du studio de chez Jacqueline et laisse un message sur le paillasson de chez Marcel. Mais de toute façon, chérie, téléphone-moi au bureau demain. Hein? Oui, alors tu laisseras un message à la standardiste. Méfie-toi, elle se doute de quelque chose. Hein? Alors, si tu es libre demain, dis-lui, le bilan est juste. Le bilan est juste, 2 fois. Si tu n'es pas libre, dis-lui, le contrôleur est passé. Je comprendrai. 2 fois, hein? Bon, alors, écoute-moi, si tu es libre demain, je vais tout faire pour me libérer, mais il faut que tu m'aides. Alors voilà, tu vas téléphoner ici à ma femme en te faisant passer pour la secrétaire des poids lourds associés et tu vas lui dire que la direction cherche à me joindre pour le briefing de demain soir. Bien, si tu n'es pas libre demain, il faut absolument que tu me dises quel jour de la semaine prochaine tu seras libre de façon à ce que j'arrange mes rendez-vous. Hein? Je te signale que jeudi, je passe une visite médicale dans le quartier de l'Étoile et je serai libre jusqu'à 16h. On pourrait se retrouver chez Marcel. Oui, mais alors si tu n'arrives pas à avoir la clé, essaie d'avoir la clé du tuyau chez Jacqueline et laisse un message chez le paillasson de chez Marseille. Écoute-moi, j'ai une chose très importante, je ne veux pas te laisser parler, ma femme est à côté, écoute-moi. Je prépare un coup terrible pour le week-end. Je disais, je prépare un coup terrible pour le week-end, oui, voilà. Mais des pièces. Mais des pièces. Mais... Oh, tu as plus de pièces. Oui, bon, d'accord, je vais aller très vite. Oui, voilà, j'étais en train de dire, je prépare un coup terrible pour le week-end. Oui, voilà. J'ai mis Gérard dans le coup qui m'invite soi-disant à sa chasse. Je partirai avec les poinceaux que j'ai également mis dans le coup. Non, ils parleront pas, ils sont sur les poinceaux. T'inquiète pas, ils parleront. Je partirai donc en voiture vendredi soir avec les poinceaux, les chiens, ma femme. Bien. Je déposerai ma femme chez sa mère à Fontainebleau. Bien. Je reviendrai à Paris où je déposerai les poinceaux. Tu me suis ? Jusqu'à là, tu me suis ? Bien. Mais comme je ne peux pas débarquer avenue de Wagram en tenue de chasse avec les chiens. Il faudrait absolument que tu me trouves une pension pour chiens qui me prennent les bêtes pour le week-end. Bien. Il faudrait également que tu me trouves un costume civil et des papiers. Mais non, qu'est-ce que je raconte ? Un costume civil ? Écoute-moi ! Autre chose, c'est très important. Tu sais que j'ai l'habitude, quand je rentre de la chasse, de ramener des produits de la campagne. Alors, il faudrait donc que tu m'achètes, marque-le, tu vas l'oublier, marque-le. Alors achète-moi 2 douzaines d'œufs avec de la paille, des escargots babeux, tu vois, des escargots non préparés, bon, du thym et du laurier sur pied. Bien. Tu m'attendras avec ces provisions au coin de l'avenue de Wagram et de la place de l'Étoile. Est-ce que tu vois le coin de l'avenue, comme un gars ? Alors attends-moi là entre 18h et 19h. Hein. Si j'ai du retard, t'inquiète pas, c'est que j'ai été pris dans un embouteillage. Par contre, chérie, si je ne suis pas là à 21h, ne m'attends plus. Mais non, c'est que j'ai été pris. Écoute-moi. Mais ça va marcher, écoute. Ne sois pas pessimiste. Ça va marcher. Tu sais ce que tu vas faire ? Tu vas téléphoner chez Marcel. Le téléphone de Marcel, c'est Jacqueline qui te donnera. Le téléphone de Jacqueline, c'est... Oh, c'est idiot, il est sur mon carnet. Mon carnet est resté dans la poche de ma veste, qui est sur le dossier de la chaise sur laquelle ma femme est assise dans le jardin. Je vais le chercher, hein ? Mais non, je te dis que ça... Mais non, que j'ai pas changé. Mais je te dis que ça va marcher. Écoute, pour une fois que c'est facile, écoute quoi. Mais non, j'ai pas changé. Je suis toujours le même. Mais qu'est-ce que tu racontes, là ? Mais non, tu te fais des idées, qu'elle est bonne. Mais non, écoute-moi, il faut absolument que tu saches, chérie. Mais des pièces ! Mais des pièces ! Mais... Elle a plus de pièces. Écoute-moi, chérie, je sais que toi, tu m'entends, moi, je t'entends pas, mais toi, tu m'entends. Il faut absolument que tu saches que je... T'étais là, chérie. Tu sais qui c'était ? Ce con de Marcel !
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4: Lance-moi ta ce corrida. J'étais tout en noir. Comme si j'avais eu l'instinct. Faut dire que je commence à la connaître, la musique. Comme dit Roger, pour ce foutu permis de conduire, tu viens pas de nous taper la douzaine. À ce prix-là, on aurait pu se payer un carré de patates. T'aurais pas eu besoin d'un permis pour aller les biner. Alors, le salaud. C'est pourtant vrai que c'est la 8e fois que je cale. Pour ce malheureux papier rose. La dernière fois. Torché. Il m'a torché, l'inspecteur, il n'y a pas d'autre mot. J'aurais dû me douter qu'il y avait un piège. Il monte un panneau comme ça. J'ai dit, ben, c'est cette affaire. On approche d'une fabrique de bouteilles. Malheureuse. Qu'est-ce que j'avais lâché ? Mame Touchard, vous venez de nous sortir une énormité sur le plan du code. Ça signifie rétrécissement de chaussée. Il y a nuance qui me fait. Le salaud. Moi qui avais apporté 5 poudrillettes du Mans. Comme dit Roger, rapport au résultat, t'aurais aussi vite fait défiler un sac de betteraves. Le salaud. Pourtant, ce matin, j'étais bien prête, franchement. Bien en jambes. Juste avant qu'il arrive. Mame Favert, qui passe pour la 5e fois seulement, elle s'approche, tout d'un coup, elle me lâche ça. Il m'en a dit, belle monsieur l'inspecteur, sur vous, Mame Touchard. Moi qui croyais que vous touchiez au but pour le permis, il m'a dit, la grosse Touchard, là-bas, à l'école de conduite, on l'appelle la truie au volant. et je me demande comment elle fait pour enfiler la clé dans le contact. Ça, il vous porte pas dans son cœur, Mme Touchard. Il a même ajouté, moi vivant, elle n'obtiendra jamais son papier rouge. Non, c'est pas Dieu possible. Belle, mauvais bougre. Lui qui m'avait dit, Mme Touchard, vous n'êtes pas mal douée. Mme Touchard, prenez patience. Vous touchez au but. Sous le choc nerveux, j'étais comme ça. Une vraie boule de nerf. Juste à ce moment-là, le vlac arrive dans ce sim, Camille. Roger m'a dit, v'là ton bourreau. Il vient vers moi, tout sucre, tout miel. Il attendait sans doute quelque chose comme un pâté ou un poulet. Mme Touchard, c'est à nous. Mme Touchard, cette fois-ci, on est raisonnable, hein? Prenez place, Mme Touchard. Les enfants, ça pousse. Là, Judas. De quoi que tu te mêles, j'ai envie d'y faire. Moi, j'étais comme ça. Le rétro, le clignot, la ceinture, Mme Touchard. En fait, un de deux, il n'y a pas moyen de l'accrocher. Il m'a dit, enroulez-la en cache-colle autour du cou, Mme Touchard, c'est déjà ça. La clé, je l'ai enfoncée assez facilement dans le contact. Le temps de faire un petit signe à Roger et aux collègues. Qu'est-ce que je vois? Le chameau, il esquissait un signe de croix. Ça m'a pas mis en confiance. Après, c'est le grand trou noir. Comme par hasard, il l'avait laissé en première, la Simca. Tout de suite, elle s'est mise à sauter. Comme un lièvre. Comme un cabri. On t'est ballotté. Ça chahutait, chahutranté dans la carlingue. Quand le camion de déménagement s'est gentiment mis en crabe pour nous éviter, le vlog qui se met à gueuler, c'est ma dernière inspection. C'est ma dernière inspection. Cette affaire, on l'a évité, le camion. Par contre, la R16, là, je suis d'accord, on l'a bien épinglée. En plein par le travers. Là, ce travail. L'inspecteur, il se débattait comme une mouche contre les morceaux de pare-brise. Il saignait un peu du pif. Moi, je suis sortie la première. Furibar, il hurlait, c'est la Touchard qui paiera. C'est la Touchard qui paiera. Roger, pensant là, il me faisait comme ça. Des billets de mille et des billets de mille. Et alors, ça peut arriver, non? J'en avais soupé. Ils se rendaient pas compte, tous. Moi, la mienne de Simca, je voulais l'appeler Gypsy. Avec mon papier rose, pouvoir mettre capot au sud. Tenter ma chance toute seule. Et vivre ma vie au Sainte-Marie de la Mer.
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5: Il n'y a pas de justice, vous le savez. Il n'y a pas de justice. Je suis un gentil jardinier, il n'y a pas plus gentil que les jardiniers. J'avais planté des citrouilles dans mon jardin. Faut manger des citrouilles. Manger des citrouilles, il n'y a rien de plus sain. C'est très sain, si vous avez l'estomac délicat, mangez de la citrouille. Vous serez guéri du jour au lendemain. Parlez-en à votre pharmacien, vous verrez ce qu'il vous dira. J'avais planté 50 citrouilles dans mon jardin. J'étais content, les 50 plants étaient sortis. Oh, j'étais content. Des jolies petites citrouilles qui... Remarquez, je les avais bien traitées. Hein. J'avais bien bêché, j'avais bien sarclé, j'avais bien mis beaucoup de fumier. Faut beaucoup de fumier pour la citrouille. C'est un légume très, très délicat. Ah, oui. C'est comme la fraise. Si vous voulez avoir une fraise bien grosse, bien rouge, bien sucrée, faut beaucoup de fumier. J'en ai mis des platanbrons nu. Et mes petites citrouilles qui sortaient, j'étais content, je les bêchais, je les pomponnais. Le soir, je m'endormais dans mon lit. Quand je me voyais entouré de mes citrouilles, j'étais manger de la citrouille. Un matin, je dis, il faut que j'aille à la cueillette. Parce que j'avais des belles citrouilles, hein. Mais alors, des grosses. Je dis, il me faut au moins une brouette pour une citrouille. Enfin, va falloir que je fasse 50 voyages. J'ai 50 citrouilles, de grosses, des michettes, ce qu'on appelle la... La belle citrouille. J'arrive avec ma brouette, je compte mes citrouilles. Ah oui, 1, 2, 3, 4, 5, 6, 7, 8, 9, 10, 11, qu'elle est belle, t'es encore plus grosse que les autres. Une belle citrouille. 43, 44, 45. Eh bien, il me manque 5 citrouilles. Eh ben, on me vole mes citrouilles. Oh, mais j'avais 50 citrouilles, il n'y en a plus 45. Il dit. Oh. Dans mon terrain à moi, mes citrouilles à moi, j'ai travaillé le matin, je me levais avec le soleil pour pêcher un cul. On me vole mes... Le soir même, je prends un manche à balai, je me cache derrière une citrouille. J'ai dit, si jamais il y en a un qui se pointe pour voler mes citrouilles, je vais lui couper l'envie du potiron. Je m'installe derrière une citrouille, je m'endors, le lendemain matin, je me réveille, tout gelé, je compte mes citrouilles, 38, 39, 40, il manquait 10 citrouilles. On me vole mes citrouilles. Oh, ben dis, oh non, non. Oh, soir même, je prends 15 cafés, 3 cognacs, je me cache derrière une autre citrouille avec une bonbonne de cognac à côté. Je prends un manche de pioche. À 2h du matin, je vois arriver une ombre. Un bonhomme avec un couteau, dis-donc. Il rentre dans mon champ, à moi. Il venait assassiner mes citrouilles. Tu viens me voler mes citrouilles à moi ? Clac ! J'en ai foutu un coup sur les épaules. Il s'est mis à hurler, au secours, à moi ! Au secours, à moi ! Tous les voisins des petites villas sont arrivés. Il a voulu absolument qu'on l'amène à l'hôpital. Je lui ai fait un bleu. Oui, bon, ben, un bleu pour 10 citrouilles, ça vaut le coup, quand même. Donc, il a porté plainte contre moi pour coups et blessures. Moi, le petit jardinier de banlieue, il a fallu que j'aille en justice. Moi, devant le juge, il m'a insulté, le juge.
6: Alors, vous êtes un hyper nerveux. Vous êtes irascible.
5: Mais écoutez, citrouilles à moi.
6: Pas le savoir, d'abord vous parlez quand on vous le dira. Vous n'avez pas le droit de parler, c'est votre avocat qui doit parler à votre place. Vous ferez 8 jours de prison pour avoir coupé le président. On ne doit jamais couper un président quand il parle. Vous êtes un hyper nerveux, un irascible, hein. Faut savoir se calmer dans la vie. Moi, je suis juge, moi. Jamais je m'énerve, faut jamais couper un président quand il parle. Vous entendez?
5: Il a fallu que je fasse des excuses au monsieur qui était venu dans mon jardin. J'ai dit, excusez-moi que vous soyez venu me voler mes citrouilles. Et après, il a fallu que je vende toutes les autres citrouilles pour payer les dommages et intérêts. Il n'y a pas de justice.
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0: Oui, heureusement qu'il y a la poésie et le cul, parce qu'à part ça, je ne m'intéresse strictement à rien dans la vie. Rien du tout. Le foot, je m'en fous. La bagnole, je m'en fous. Dieu, je m'en fous. Le tiers-monde, le tiers-ciel, le tiers provisionnel, je m'en fous. Pour ou contre la peine de mort? Je m'en fous. Oh bah alors là, c'est comme si vous me demandiez si j'étais pour ou contre l'appendicite. Hein. Alors là, l'ablation de la tête ou l'ablation de l'appendice, du moment que c'est pas les miens, tiens, j'en ai rien à foutre, oui. Je m'en fous. Je me fous de tout. Je m'en fous. L'autre soir, dans un dîner mondain, un crétin mondain également d'ailleurs, il m'apporte un café et vous savez ce qu'il me dit? Il me regarde dans les yeux et il me dit combien de sucre?
7: Je m'en fous.
0: Ce type était une espèce de peintre russe à la mode. Je me fous de la peinture. Je me fous de la Russie. Oh, la Russie, si je m'en fous. Je me fous de la mode. La mode ? Comment vous dire ? T'arrêtes de péter quand je croise toi là-bas. Comment vous dire à quel point je me fous de la mode ? Tenez, voilà. La mode occupe à peu près autant d'importance dans mon existence que le trombone que j'ai senti tout à l'heure par hasard en enfonçant la main dans la poche de mon pantalon, vous voyez pas. Les mots me manquent pour vous dire à quel point je me fous et me contrefous de ce trombone égaré là entre une pochette d'allumettes et la monnaie du boulanger. Enfin, je veux dire, ce trombone m'est égal au-delà de toute expression, vous voyez. Enfin, je veux dire, ce trombone est l'objet le moins extraordinaire que j'ai jamais rencontré. Tenez, alors je vous parle, si ce trombone n'était pas dans ma poche, son absence ne pèserait pas plus sur mon comportement actuel devant vous que la mort de Julio Iglesias ne pèserait sur la politique extérieure de la Corée du Nord. Ça y est, vous y êtes ? Eh bien, il en est pour moi de la mode comme de ce trombone. L'un comme l'autre occupe dans ma pensée la place exacte qu'occupe le théâtre d'Audiberti dans la pensée de Marcel Cerdan Junior. Mais alors, direz-vous, pourquoi cet imbécile nous boursoufle-t-il le cortex avec un sujet qu'il préoccupe encore moins que nous ? Pourquoi, au lieu de nous parler de fringues, ne nous parle-t-il pas plutôt d'amour, comme il le fait si bien ? D'autant que pour bien le pratiquer, l'amour, la première chose à faire n'est-elle pas de se débarrasser de ses fringues ? Certes, juste plus. Juste plus. Juste plus, mais si j'évoque ici le falbala, c'est pas du tout par hasard. C'est à la suite des déclarations scandaleuses, proprement scandaleuses, d'un de ces maîtres du chiffon pompeux, cet arrogantissime couturier italien, comment s'appelle-t-il ? Pietro Saltani. Mais si, vous connaissez que lui, cette virevoltante sommité milanaise, indécente et d'exubérance, et plus gesticulante qu'un chihuahua cocaïnomane. Eh bien, cet imbécile a osé déclarer l'autre jour dans un journal soi-disant féminin, deux points, ouvrez les guillemets, avec des pincettes. Il a dit « Le couturier n'a pas à tenir compte des formes du corps de la femme, c'est au corps de la femme de s'abaisser à l'art du couturier. » Voilà. Incroyable. Je veux bien fermer les guillemets, mais pas ma gueule, hein. Est-il Dieu possible, en pleine mouvance des droits de la femme, que des bougresses se plient encore aux ordres fascisants d'une espèce de ubu prostatique de la mode, qui, au lieu de crever de honte dans son anachronisme, continue de leur imposer le carcan chiffonneux de ses fantasmes les plus étriqués, et cela jusqu'au fin fond populaire de nos plus mornes prises uniques ? Merci. Merci à vous cinq. T'en prie, ma femme, ma sœur, mon amour, mets ton jean ou reste nu. Mais marche pas dans la mode, ça porte malheur.
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4: L'annonce dans le journal nous a fait une assez grosse impression. Ça disait Coq-Mez, PA plein sol, 150K Paris Haut, et P Impec, 140 000 F. On a presque tout compris. Coq-Mez, ça voulait dire coquette maison. PA plein sol, c'était clair. Poutre apparente plein soleil. $150K Paris Haut, c'est dans l'ouest que ça se situait. Il n'y a que et P Impec qui nous a résisté. On est parti à plein gaz vers 9h. Quand on est arrivé, il était 2h. Je me suis dit, on a sûrement pris un chemin compliqué. Le monsieur m'a rassuré, si on peut dire. 150 km aveugle d'oiseau. Ça fait quand même un peu plus par la route. Vous avez dû bien rouler, au contraire. Le petit a dit, maman, pourquoi ça sent le camembert quand je me suis parlé, je sais pas ce que tu as dit. Le monsieur a annoncé. Ici, double living, si vous voulez. Il suffit de dégager les crottes de chèvre et de tomber les chantiers à notre endroit du coin. La chambre des enfants et la salle d'eau, je les verrai bien là-bas, là où les tonneaux des pigeons tuent. À la place du tracteur, on pourrait faire la chambre des parents, on bétonne tout ça à sec. Au électricité, pas de problème, vous vous en occupez. Il y a de quoi chercher les secondaires. 2 ans de boulot à peine et pour une bouchée de pain, toute la vie coquée transformée en un vrai bijou. Qu'est-ce que vous en pensez? Et la maison est quand même pas mal amochée. Je sais pas si c'est les Allemands en partant ou... les Américains en arrivant qui l'ont laissé comme ça, mais moi, je trouve pas l'état vraiment impeccable. Mais madame, on a écrit être P-impec. Ça veut dire état presque impeccable. Pour 14 millions, madame, faut pas rêver. Et votre apparence, il y en avait aussi dehors. Je lui ai dit, monsieur, moi j'appellerais plutôt ça des étés. Vu qu'ils sont appuyés sur les murs. Et que si je shoote dedans, pas sûr que votre résidence va rester debout. En fait, la seule chose qu'ils disent vraiment, c'est les 1500 mètres carrés de jardin. Seulement 500 mètres de long sur 3 mètres de large. C'est difficile à aménager un jardin à la française. Un peu d'imagination, madame. Avec ça, c'est une piste de fond sensationnelle. La maison sert de clubhouse. Et il a ajouté avec un sourire plein de malice. D'ailleurs, il faudra que vous me donniez votre réponse assez rapidement. J'ai beaucoup de personnes intéressées. C'est normal, c'est une affaire. Vous pouvez me dire d'ici un quart d'heure? Je dis non, même pas, je vous rappelle dans 5 minutes. Dès qu'on s'en rentre à Paris.
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8: Dis donc, Jean Marquet, vous avez de très jolis boutons de manchette.
9: Oui, dommage que j'en ai qu'un.
8: Vous avez perdu l'autre?
9: Non, le marchand me l'a repris.
8: Pourquoi?
9: Parce que je les avais achetés à crédit.
8: Et alors?
9: Alors j'ai payé les 6 traits du bouton de manchette de gauche, mais j'ai pas pu régler les 6 traits du bouton de manchette de droite.
8: Alors on vous a repris le bouton de manchette de droite?
9: Ben oui. Allez, résultat, j'étais obligé de couper toutes mes manches droites de chemise.
8: Oh, ennuyeux.
9: Ben oui, parce que ces chemises, je les avais achetées à crédit.
8: Et vous n'avez pas fini de les payer?
9: Eh non.
8: Et si vous ne payez pas, ils vous les reprennent?
9: Eh oui.
8: Vous payez vos traits par chèque?
9: Oui.
8: Ben alors écrivez-leur que vous avez les deux bras dans le plâtre et que vous ne pouvez pas signer de chèque en ce moment.
9: Mais si je leur écris, ils verront bien que j'ai pas les deux bras dans le plâtre.
8: Ben alors mettez en post-scriptum. Aïe, je viens de me casser les deux bras.
9: Ah bah oui, ça c'est une bonne idée, ça. Malheureusement, j'ai pas de papier à lettres.
8: N'inquiétez pas, je vends des blocs à crédit.
9: Vendez-moi un.
8: Combien de pages?
9: 50.
8: 50 payables dans 2 ans, vous signez là.
9: Voilà, voilà. Vous avez des enveloppes?
8: Oui, combien?
9: 50.
8: Payables dans 2 ans, vous signez là.
9: Oui, voilà.
8: Vous voulez un timbre?
9: Oui.
8: Payables dans 2 ans.
9: Où est-ce que je signe?
8: Vous signez là.
9: Voilà. Voilà. Mais dis donc, en fait, si j'y allais...
8: Où ça?
9: Eh ben, voir mon chemisier avec les deux bras dans le plâtre.
8: C'est loin?
9: En métro, non?
8: Bah, allez-y en métro.
9: Oui.
8: Vous avez des tickets?
9: Non.
8: Vous voulez des tickets?
9: Oui.
8: Première ou seconde?
9: Première.
8: Payable dans 2 ans.
9: Où est-ce que je signe?
8: Vous signez là. Eh ben comme ça vous êtes content, le métro c'est pratique.
9: Bah c'est pratique, mais ça ne vaut pas la voiture.
8: Qu'aimeriez-vous comme voiture?
9: N'importe quoi.
8: Qu'est-ce qu'il vous faut?
9: Ça m'intéresse.
8: 4 places, 4 portes, 4 roues, un moteur, un cendrier. Payable en 2 ans.
9: Où est-ce que je signe?
8: Vous signez là. Voilà.
9: Vous fournissez la vignette et la carte grise.
8: Ah non, ça c'est en plus, mais enfin je vous ferai un blot, vignette, carte grise, payable en 2 ans.
9: Où est-ce que je signe?
8: Vous signez là.
9: Voilà. Il y a de l'essence dans la voiture?
8: Ah non, il n'y en a pas, il vous en faut.
9: Bah autant que possible.
8: 5 000 litres.
9: 5 000 litres, où vais-je le mettre?
8: Bah, dans une citerne que vous accrochez derrière la voiture.
9: Bah à ce moment-là, j'ai aussi vite fait d'acheter un camion citerne.
8: Ça tombe bien, j'en ai un à vendre.
9: Quelle couleur?
8: Rouge.
9: J'achète.
8: Payable en 2 ans.
9: Où est-ce que je signe?
8: Vous signez là.
9: Voilà. Et bah, ah bah je suis bien content d'avoir une voiture, comme ça je pourrais être rentré chez moi à 7 heures.
8: Ah, vous avez rendez-vous avec
9: oui,
8: des amis?
9: Oui, oui, oui, oui, oui, oui, ce soir c'est mon anniversaire.
8: Ah, vous fêtez ça évidemment avec tout ce monde.
9: Oui, on devait être 200, mais il y a eu des défections, on ne sera plus que 2.
8: Oh. Ça, c'est ennuyeux, ça.
9: Bah oui, parce qu'avec deux invités, il n'y a pas tellement d'ambiance.
8: Hein. Vous voulez des invités?
9: Comment ça?
8: En plus d'avoir les invités à crédit.
9: Quelle sorte d'invités?
8: Écoutez, il me reste un polyvalent, une danteuse de hareng, un tondeur de gazon du Sahara.
9: Il n'y a pas de gazon au Sahara.
8: C'est bien pour ça qu'il a du temps de libre. Voyons, qu'est-ce qu'il me reste? Une danseuse nue, un académicien, trois intellectuels de gauche, dont une jolie, un partisan de Jacques Duhamel.
9: Tiens, qu'est-ce qu'il fait là?
8: Vous savez, là ou ailleurs. Quoi. Et alors, un employé du gaz.
9: Bon, alors écoutez, vous me mettez l'académicien s'il est encore vert.
8: Il est à point.
9: Mmh. Il lui faudra une partenaire.
8: La danseuse nue. Oui.
9: J'ajouterai la dompteuse de hareng et le tondeur de gazon du Sahara.
8: Oui.
9: Vous n'avez pas de garde républicain?
8: Si, mais à cheval.
9: Ça fait rien, m'en mettez deux.
8: C'est pour épater vos amis?
9: Non, c'est pour emmerder ma concierge.

0: Oui, vous pensez à l'agence?
1: Eh ben, je viendrai la chercher avec mon camion citerne.
0: Ah voilà, excellente idée, elle adore les grosses voitures.
2: Elle est myope.
1: Mais alors, faites tout à crédit, vous?
0: Ah, absolument tout, tenez, même le service militaire.
1: Ah bah ça, j'ai déjà fait.
0: Oui, mais comme deuxième classe.
1: Ah oui.
0: Vous voulez pas le refaire comme colonel, payable en 2 ans?
1: Où est-ce que je suis?
0: Vous signez là.
1: Et général?
0: Ah, général, oui, alors, les traites sont plus élevées, forcément à cause du nombre d'étoiles.
1: Ah oui, c'est comme le cognac.
0: Vous voulez du cognac?
1: Non, je vais être général.
0: Bon, alors payable en 2 ans.
1: Où est-ce que je suis?
0: Vous signez là, voilà.
1: Ah ben, je suis bien content d'être général, comme ça je pourrais être président de la République.
0: Ouais, bon, vous allez avoir été général pour être président de la République.
1: On peut être président de la République directement?
0: Directement par traite.
1: Payable en 2 ans?
0: Non, en 7 ans.
1: Pourquoi en 7 ans?
0: Ah ben ça, vous le saurez quand vous serez président, moi j'en sais rien. Bon.
1: Où est-ce que je signe?
0: Vous signez là, bon, mais voilà.
1: Mais il écrit plus votre stylo.
0: Il écrit plus, fais voir ça, permettez. Ah zut, alors je l'ai essayé, il n'y a plus d'encre.
1: Vous voulez de l'encre?
0: Ah si vous en avez, je veux bien, oui.
1: Tenez, payable en 2 ans, signez là.
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4: C'est l'histoire d'un mec qui en a raconté une histoire et qui l'a pas comprise. L'histoire qu'on lui a racontée au mec, c'est l'histoire d'un mec qu'on raconte à un autre dans la rue. Et il y en a un qui dit à l'autre, j'ai vu le couvreur, il m'a parlé de toi. Oh, il est de moi, il est de toi. Et le mec, Étienne, a raconté l'histoire, il a trouvé le moyen d'une part de ne pas la connaître et d'autre part de ne pas la comprendre, ce qui est plus dur. Et il arrive au boulot et tombe sur son chef de service, il dit, tiens, bonjour, monsieur Martinez, il dit, ça fait plaisir parce que quand on vient de me raconter l'histoire, tu rigoles, je me suis dit, tiens, il a raconté à monsieur Martinez, comme ça, il ne faut pas faire honte, c'est pas pour dire mon boulot, ça merde un peu. Alors l'autre, il dit, ben, vas-y, racontez, ben, il dit, ben voilà, figurez-vous que... Je viens de voir le coureur. Il m'a parlé.

Une autre. Bon, d'accord. C'est l'histoire d'un mec qui en a raconté une histoire aussi, mais qu'il a très bien compris, lui. Mais qu'au moment de la raconter, t'es bien emmerdé avec le mec. Et l'histoire qu'on lui a racontée à lui, c'est l'histoire d'un éléphant qui est dans la jungle. Un éléphant normal, hein. Blanc. Il arrive au bord de la rivière pour boire. Il met un pied dans l'eau. Il met deux pieds dans l'eau. Il met la trompe dans l'eau. Et à ce moment-là, il y a un crocodile qui arrive et qui lui mange la trompe. Et l'éléphant, il se relève et il dit « Et vous trouvez ça drôle ?» Oui, je sais, même en Belgique, elle marche pas. Et le mec, qui m'a raconté l'histoire, un jour, ils se sont invités à bouffer chez des gens. Alors, c'est comment ça, les gens, ils s'invitent à bouffer, des fois, ils ont pas grand-chose à se dire. Bon. Alors le mec il se lève et dit, bah voilà, c'est l'histoire d'un éléphant qui est dans la jungle, qui arrive au bord de la rivière pour boire, il met un pied dans l'eau, il met deux pieds dans l'eau. Et à ce moment-là, il y a la maîtresse de maison qui revient de la cuisine avec un clafoutis. Et la maîtresse de maison a un bec de lièvre. En plus du clafoutis. Un bec de lièvre qui part d'ici et qui finit comme ça. Alors il m'a dit, qui c'est que tu veux, le clafoutis?

0: moment-là, il y a un crocodile qui arrive, tout petit, et il lui mord la queue, allez. Et la maîtresse de maison a dit, et on trouve un salon.
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2: Et l'horoscope, je sais pas si vous lisez l'horoscope. Je lis mon horoscope tous les matins, moi. Il y a 8 jours, je vois dans mon horoscope discussion et brouille dans votre ménage. Je vais voir ma femme. Je lui dis, qu'est-ce que je te fais? Elle dit rien. Ben, je dis, alors, pourquoi discutes-tu? Depuis, on est brouillés. Hein. Ce matin, je lis dans mon horoscope, risque d'accident. Alors toute la journée, au volant de ma voiture, j'étais comme ça. À surveiller à droite, à gauche. Rien. Rien. Ben, je me dis, je me suis peut-être trompé. Le temps de vérifier dans le journal qui était sur la banquette de ma voiture, paf, ça y était. Le conducteur est descendu. Il m'a dit, vous auriez pu m'éviter. Ben, je lui dis, pas du tout, c'était prévu. Il me dit, comment ça? Ben, je dis, l'accident est déjà dans le journal. Il dit, notre accident est dans le journal? Ah ben, je dis, le vôtre, je sais pas, mais le mien, il y est. Il dit, le vôtre, c'est le mien. Oh, ben, je lui dis, une seconde, hein. Si vous êtes né sous quel signe, vous? Il me dit, balance. Je dis, balance? Je regarde balance. Ah, mais dis donc, vous n'avez pas l'accident? Vous êtes dans votre tort, mon vieux. Il y a un agent qui est arrivé, il m'a dit, vous n'avez pas vu mon signe? Moi, j'ai dit, prends le journal, regardez!
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4: Eh oui, ça devait arriver. Vous avez perdu votre place. Et vous voici entre deux portes. Celle du bureau, dans le sens de la sortie, et l'autre, celle de la maison, qu'il va vous falloir pousser en annonçant la chose. Ce qui n'est pas le plus simple, tant il est vrai qu'il est plus facile d'arriver au bureau en racontant qu'on est renvoyé de la maison que de rentrer à la maison en disant qu'on est renvoyé du bureau. Pas perdre la face devant madame et les petits. Plusieurs formules. Par exemple, vous arrivez, vous trouvez votre épouse à ses travaux de couture, vous dites « Pose ton ouvrage, fais les bagages, on part en vacances. Et si on me fait une réflexion au bureau, j'y remets plus les pieds, je suis comme ça. » Ou bien, un peu mythomane, mais sûr de vous.
5: J'ai eu une altercation salée avec Bleusten Blanchet. Je lui ai dit, cher monsieur, cette fois-ci, ça commence à bien faire. L'un de nous deux est trop dans la maison. C'est vous ou moi? Il m'a dit, d'accord. Comme il a des charges familiales, je vais laisser la place à lui.
4: Ou peut-être en donnant dans l'innocence.
5: Dis-moi, ma chérie, j'ai besoin d'un petit conseil. On me propose de rester au même poste, mais sans salaire et sans chaise pour m'asseoir. Tu crois pas qu'il y a un piège là-dessus?
4: Maintenant, vous pouvez ramener la scène à un tête-à-tête entre vous et la mère de vos enfants. Vous lui dites en rentrant d'un air dégagé...
5: Dis donc, tu n'étouffes pas à la maison pendant que moi je me change les idées avec les copains du bureau? Dis! Alors voilà, je t'ai trouvé un job léger, 20h minuit, tous les jours, comme pompiste. Chez Esso, tu commences demain, qu'est-ce qu'on dit?
4: Ou alors, selon la nature de certains, c'est l'aigreur. L'affreuse aigreur, à déconseiller.
6: Bonsoir, très bien, merci. À propos... Depuis le temps que tu pleurniches, parce qu'on peut s'en aller en week-end que le samedi, réjouis-toi. Maintenant, on peut partir le lundi soir. Heureuse.
4: Courant aussi, mais aussi discutable, la mère injustice que connaissent bien nos dames.
5: Tu te souviens le 16 août 1959, à la soirée du personnel, quand tu as refusé un tango au patron? Le 16 août 1959! Eh ben cet après-midi, le patron, il m'a foutu à la porte. Je te remercie, bravo, merci, merci.
4: Sans commentaire, en tout cas, cette dernière attitude également classique.
6: Bien, c'est le moment de prendre mes responsabilités. J'ai déjà gâché les plus belles années de ta jeunesse. Depuis 6 ans qu'on est mariés, ma seule réussite, c'est de t'avoir collé 5 mômes. Et le 6e est en route. Cette fois-ci, j'ai décidé de me conduire en adulte. Je me tire. Bonne chance, mon amour. Tu diras aux enfants que leur père était un homme. Ciao.
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7: Je veux dire, bon, à la limite, d'accord. J'ai un job, je bosse, ok. Moi, au niveau du boulot, je suis cool. Toi, tu dis, c'est de la pub, c'est de la merde. La pub, c'est de la merde. La pub, c'est pas de la merde. Non, je veux dire, il y a des jingles, Et des gimmicks, à la limite, super. Je veux dire, par exemple, je voudrais être une star, j'ai peur que ça soit trop star, ou trop tard, à la limite, on s'en fout, je veux dire, on n'a rien à foutre. Donc, j'ai peur que ça soit trop star, il m'arrive que des avatars, car j'ai un gros pétard, sur une chorégraphie assez dingue. Tout ça pour une marque de pétard, c'est le panard total. Je veux dire, bon, qu'est-ce qu'on a à foutre? À la limite, qu'est-ce que tu fous? Je dis rien. T'as pas de job, t'es dans la merde. C'est ton problème. T'es dans la merde. Ok, t'es dans la merde, tu te démerdes. Je veux dire, à la limite, je t'emmerde. Je bosse, j'ai un appart. Ok, je paye. Je paye. Enfin, non, je paye pas, c'est mon père qui paye. Enfin, quelquefois, je lui rembourse le téléphone, des petites merdes. C'est dur, c'est tout. Je veux dire, bon, qu'est-ce que t'en as à foutre? À la limite, qu'est-ce que tu fous? Je dis rien. T'as pas d'appart, t'es dans la merde. C'est ton problème. T'es dans la merde. Ok, t'es dans la merde. Tu te démerdes. Je veux dire, à la limite, je t'emmerde. J'ai une bagnole. Je veux dire, ok, j'ai une bagnole, c'est ma bagnole. Enfin, non, c'est la bagnole de ma mère. Je veux dire, ok, c'est vachement dur, putain, d'avoir la bagnole de sa mère. Quand tu mates les autres bagnoles, c'est vachement dur d'avoir la bagnole de sa mère, je veux dire. Mais je paye quand même l'essence, quelquefois. Ça, c'est vachement dur, à la limite. Surtout quand c'est pas ta bagnole. Non, toi, t'as pas de bagnole, t'es dans la merde. C'est ton problème. T'es dans la merde, tu te démerdes. Je veux dire, à la limite, je t'emmerde. Bon, le fric. Non, parce que je te dois du pognon. Bon, je veux dire, à la limite, je te dois combien? 3 briques. Bon, ben, je m'en fous, moi. À la limite, je m'en tape totalement, t'as qu'à pas me les filer.
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8: De Monsieur Goberville, de Noisy-le-Sec.
9: Question pour Kersouzon.
8: Parce que c'est Noisy-le-Sec?
9: Oui. Ce mec, il va me frapper un jour. Déjà dans les coulisses, il m'a frappé tout à l'heure.
8: Qu'est-ce que vous faites quand vous êtes tout seul sur votre bateau?
9: Il répare son bateau. Il étudie la carte.
10: Il se prépare ses petits repas.
9: C'est ta femme qui te fait des gamelles?
11: Je peux t'en livrer une tout de suite, tu vas la prendre.
9: Oh, mais retenez-le!
11: Non, mais arrêtez le jambon, remettez-lui un os et puis en vitrine.
9: Il va me frapper, le zèbre.
8: Non, mais c'est parce qu'on vous aime bien et que votre métier nous passionne qu'on vous pose des questions.
9: Ah, c'est ton métier? Ah, je savais pas, je croyais que tu faisais ça pour t'amuser le soir.
12: Arrête ou je dis ton surnom. Hein. Christophe Coulon.
9: Tu manges du poisson sur ton bateau? T'as le temps de pêcher?
12: À la vitesse où il va, oui.
8: Non, mon petit Olivier, là, doucement, doucement.
9: C'est des blagues, je le pense pas une minute.
12: Mais non.
9: Je m'en fous, parce que tu fais sur ton bateau, je savais même pas que tu faisais du bateau.
8: Bon, de Monsieur Nicolas Jec de Reims. Quand dans les églises pratique-t-on la cérémonie dite de réconciliation?
9: Ah, quand il y a deux religions.
8: Comme ça. Oh non.
11: C'est la cérémonie, on se tape dans le dos et tout est fini.
9: Fou, j'aurais pu crever, pauvre con.
11: Un jambon, c'est déjà mort et prétentieux.
9: Je suis sûr que je vais être rouge et la marque de la main dans le dos. Là.
8: Je vais te voir.
11: Voir, voir.
8: On dirait qu'on lui a posé des ventouses.
9: Je déteste la violence. Bon,
8: alors quand pratique-t-on dans les églises la cérémonie dite de réconciliation?
9: Quand quelqu'un meurt et qui se convertit au dernier moment, non?
8: Alors effectivement, c'est dans un enterrement.
10: Qui c'est qui se réconcilie?
9: Le mort avec Dieu?
10: Avec Dieu.
13: Lorsque c'est un enfant qui est mort et qui n'a pas reçu le baptême, comme il est menacé de terminer pour le restant de ses jours
9: dans les limbes
13: et de sa vie éternelle dans les limbes, on lui applique le sacrement du baptême post mortem per omnia secula seculorum. Amen.
9: Non.
8: Non, Père Martin, ça n'est pas cela.
13: La parole, maintenant, va être donnée au révérend père de Kersauzon, celui qu'on a appelé le secours des naufragés. L'abbé, votre sentiment sur la cérémonie de réconciliation?
14: La réconciliation a lieu dans nos églises lorsque le défunt, après avoir cependant reçu les derniers sacrements et avoir regretté la vie impie et infâme qui l'avait mené à refuser d'être en permanence aux différents offices religieux que la paroisse organisait pour lui, autorise cependant une sépulture chrétienne en fonction des différentes miséricordes initabilées.
13: La parole est au révérend père Yann, évêque de Meaux.
15: La cérémonie de réconciliation est essentiellement pratiquée dans nos églises lorsque le mort de son vivant a tiré une grande claque dans la gueule au chanoine et que celui-ci, solennellement en face de la bière, lui dit « Je t'en veux pas ».
16: Merci. Le 7, le 8 et le 9 placés.
13: La parole est au révérend père Bouvard, oui. Dit rat du sol. Le révérend père Bouvard, sol jésuite surbaissé. Oui. Celui qui traite les fidèles plus bas que terre et que vous n'apercevez pas car il est en train de concélébrer sous le tapis du maître-autel. Le révérend père Bouvard va vous donner la réponse.
17: Oui, bah votre petite cérémonie, ça nous coûte 500 francs.
13: C'est pas cher pour une messe, abbé.
17: Vous applaudirez quand même, monsieur Nicolas Jec.
9: Oh, il a gagné. Il a fini par gagner, monsieur Jec.
17: Qui a su recoller quelques grosses têtes légèrement fêlées. La cérémonie...
13: Remercions l'éternel de ce bifton de 500 balles qui dompe dans notre fouille. Nicolas Jec, bien que tu ne sois pas de notre religion, comme ton nom l'indique, tu es forcément un étranger loin du Seigneur. Reçois ce billet de 500 balles de la part de RTL et offre-le aux œuvres dont je vais te donner l'adresse. Sauvons Jacques Martin du fisc, boîte postale 540, Paris 8e. Envoyez tous vos chèques à l'abbé Fabius. Ministère de l'impôt.
18: Les fidèles désirant communier devront s'avancer par la haie centrale.
13: La haie centrale.
9: Mais c'est parce qu'il a fait
13: mal. À gauche à la fraise, à droite à la vanille. Ceux qui veulent communier avec deux boules arrivent au milieu.
19: Connaissez pas la communion en sorbet pour les pays chauds?
17: La réponse est que la cérémonie dite de réconciliation se pratique dans un enterrement lorsque le défunt s'est donné la mort.
20: Ah, c'est là.
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23: Avant de me détruire toutefois, je pense que ce serait bien que je vous fasse part de mes dernières volontés. Hein ? D'ores et déjà, j'ai décidé de faire don de mes abats à la science. Justement. S'il reste des morceaux de viande après ces prélèvements, eh bien, je souhaite vivement qu'ils soient jetés aux ordures dans un sac poubelle en plastique. Si possible, bleu. Ça me rappellera mes vacances à Corfou. Que penser de la mort en tant que service public? Eh bien, à mon avis, qui se trouve être l'avis de référence auquel j'ai le plus volontiers tendance à me ranger, quand il m'arrive de vraiment vouloir savoir ce que je pense, hein, à mon avis, la mort devrait être un service public gratuit pour tout le monde. Ah oui, comme la naissance. D'ailleurs, l'heureux temps chanté par Brassens, l'heureux temps où les gens avaient à cœur de mourir plus haut que leur cul. Bon, ben, c'est un temps qui révolue maintenant. On vit désormais dans une démocratie couchée. Ouais, c'est vrai. Et il me semble que dans une démocratie couchée, il est naturel que les morts donnent l'exemple de l'humilité. Je suis pas clair, hein. N'empêche qu'il avait le sens de la formule, le père Brassens. C'est joli, les gens avaient à cœur de mourir plus haut que leur cul. Moi, j'avais une passion pour Brassens. Un de mes grands regrets, c'est de ne pas l'avoir connu de son vivant. Brassens, le seul rapport que j'ai eu avec lui, c'était un rapport téléphonique, un coup de fil. Il m'a téléphoné un jour chez moi, c'était peu de temps avant sa mort. Il m'a dit, je me rappelle ses mots exactement, il m'a dit, allô, monsieur Desproges, je suis Georges Brassens, je vous téléphone pour vous dire que j'aime beaucoup ce que vous faites. Alors bon, j'ai répondu que moi aussi j'aimais beaucoup ce que je faisais, évidemment. C'était notre point commun, quoi, Brassens et moi. Je décode, là. Je pense pas ce que je dis, là. Mais en fait, j'aimais vraiment Brassens. J'ai pas peur de l'avouer, hein. J'ai eu 40 ans passés. Eh bien, le jour de la mort de Brassens, j'ai pleuré comme un môme. J'ai vraiment pas honte de le dire. Alors que c'est curieux, mais le jour de la mort de Tino Rossi, j'ai repris deux fois des moules, dis. Curieux. Bon, allez, assez parlé des morts. D'ailleurs, on devrait parler que de ce qu'on a vu. On dirait sûrement moins de conneries. Encore que... Eh, hey, dites, si on devait parler que de ce qu'on a vu, est-ce que les curés parleraient de Dieu? Est-ce que le pape parlerait du stérilet de ma belle-sœur? Est-ce que Giscard parlerait des pauvres? Est-ce que les communistes parleraient de liberté? Est-ce que je parlerais des communistes?
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2: La publicité à télévision, ça s'adresse uniquement aux débiles mentaux. Je le dis parce que s'il y en a parmi vous, c'est pour eux, les autres circulez, il n'y a rien à voir. Allez hop! Ben, y en a beaucoup qui restent. Hein. C'est sympa, on se sent moins seul. Bon. Alors, une publicité à la télévision, par exemple, vous avez... Surtout, c'est pour les lessives. Je sais pas, on doit en manger parce qu'ils nous en vendent. Hein. Ouh là là. Ah, par exemple, vous avez... Madame, je vois que vous avez acheté un baril d'Ariel. Si je vous le reprends, ils en donnent deux où il n'y a rien d'écrit. Oh, ben non. Vous voyez, faut vraiment être con pour pas prendre deux barils à la place d'un... Eh, vous imaginez la bonne femme qui dirait, ben merci vieux, salut, hein. Allez hop là. Alors emmenez, ça va pas là, c'est pas ça là. Coupez, on va la refaire, c'est pas bon. Et puis, qu'est-ce que vous avez aussi? Vous avez le nouvel houmoule. Ah, il est bien le nouvel houmoule. C'est celui qui l'avait encore plus blanc. Moi, j'avais l'ancien houmoule qui l'avait plus blanc. Et il avait bien déjà, hein. Et maintenant, il y a un nouvel houmoule qui l'avait encore plus blanc. Moi, j'ose plus changer de lessive, j'ai peur que ça devienne transparent après. J'ai déjà l'air con avec des rayures, hein. Il rigole en plus. Bon. Parce que je suis allé voir monsieur Homo, j'ai dit, dites donc, je m'excuse, je vous ai rangé. Pendant le repas, parce qu'il était à table. Avec des enzymes à lui. Alors, il était là. J'ai dit, messieurs, vous dérangez, monsieur Homo. Le nouvel Homo, est-ce qu'il lave plus blanc que l'ancien Homo? Il lave plus blanc, le nouvel homo. Mais l'ancien homo, alors, il lave moins blanc, alors. Non, l'ancien homo, il lave blanc. Ah bon? Parce que moins blanc, je sais ce que c'est comme couleur. C'est blanc. Moins blanc que blanc, je me doute. Ça doit être gris clair. Mais plus blanc que blanc, qu'est-ce que c'est comme couleur? C'est nouveau, ça vient de sortir. Ah bon. Attends! Non, non, c'est pas là, c'est pas là. Hé, hey, alors le nouvel homo, c'est celui qui lave la tâche qui est cachée dans le nœud du torchon. Vous avez vu ça, télé, un torchon? C'est deux gonzesses qui font la pub, mais c'est abruti, il y en a une. C'est même pas qu'il y a un nouvel homo, l'autre. Elle dit, mais non, t'as fait une grosse tâche sur ton torchon. Elle est triste, elle, elle a vu la grosse tâche. Et l'autre est toute guette. Elle dit, ah, ah, elle est toute guette. Alors elle dit, oh, ça fait rien, mon nouvel homo. Alors, elle sait même pas qu'il s'agit, ce nouvel homo. Il y a un nouvel homo. Alors, non. Ben oui, elle est con. Elle... Alors, elle dit, oh, regarde bien, mon nouvel homo. Tu vois, gros stage, ce torchon, je fais un nœud. Tac, tu vois. Je fais la lessive, j'enlève le nœud et plus la tâche. Et l'autre, elle est sciée. Le nouvel homo, ça lave la tâche qui est cachée dans le nœud du torchon. Mais il est bien, le torchon, il est propre après. Et aussi propre qu'avec l'ancien homo sans faire le nœud. c'est plus long, faut faire le nœud. C'est-à-dire, celui, tu sais, celui qui a 5 kilos de linge, il fait les nœuds le lundi, il fait la lessive le mardi, puis après, il y a la semaine pour défaire les nœuds. Hein. Parce que les nœuds qui ont été dans l'eau, bonjour. Hein. Bref, qu'est-ce qu'il y a encore comme lessive? Il y a persil anti-redéposition. Ah, voilà une lessive qui est bonne. Et pourquoi qu'elle est meilleure que les autres, s'il vous plaît? Eh bien, monsieur, c'est écrit dessus, c'est parce qu'elle est en anti-redéposition. Il y en a 6 qui suivent, c'est intéressant, hein? Bon. Eh oui, monsieur, c'est écrit dessus, elle est meilleure que les autres comme lessive, persil, anti-redéposition, parce qu'elle est anti-redéposition. Je pose une question maintenant, je pose une question. Qu'est-ce qu'ils font les autres lessives? Hum? Qu'est-ce qu'ils font les autres lessives? J'attends. Les autres lessives, elles soulèvent la crasse qui est dans les fibres. Elles lavent la crasse qui est dans les fibres. Et après, elles se deviennent la crasse propre. Elles se redéposent dans les fibres. On vous l'a dit, répétez. Eh bien, avec le persil anti-redéposition, non. Persil anti-redéposition soulève la crasse qui est fibre, elle lave la crasse qui est fibre, et après, elle la retient avec ses petits bras musclés, tandis qu'avec le pied, elle tape dans la machine, enlevez le linge, je suis la crasse. Alors, la mère Denis arrive sur sa tornade blanche, en poussant son cri, « Mère Denis !» Oh, ça, c'est gueule de rage. Hein. Je les confonds toutes les deux, moi. Bon. Elle arrive, elle retire le linge, et la crasse s'en va dans l'égout. Avec la couleur, puisque justement, c'est de là que vient l'expression bien connue, on ne souffle pas l'égout et les couleurs. Merci quand même. Bon, alors voilà. Qu'est-ce qu'il y a encore? Ah, il y a des publicités formidables. À la télévision, il y a ce qu'on appelle les classiques de la publicité audiovisuelle. Ah non, vous avez Vivagel, bien sûr. Jacqueline Muette. Une ancienne speakerine. Ça les esquinte, hein. Elle arrive, elle est assise sur sa petite chaise. Avant votre émission préférée, faites donc un poisson surgelé. Bien sûr. Ça fout les moules. J'en ai acheté pour voir, c'est des poissons carrés avec les yeux dans les coins. Vous enlevez la tête et la queue, reste un bouillon de cube et de la sueur. Bon, qu'est-ce qu'il y a encore? C'est fini, on se calme. Ah, il y a les contrepétries aussi, qui sont très bien. Vous avez par exemple Mammouth écrase les prix, qui vous fait dans l'autre sens, Mamie écrase les proutes, et oui. Et oui, madame, vous avez trouvé, c'est encore un militaire qui gagne une tringle à rideau. Qu'est-ce qu'il y a encore? Ah, il y a ce qu'on appelle aussi à télévision les campagnes jumelées. Pendant 3 semaines, ils font les dragées FUCA. Les dragées FUCA, vous voyez. Faut les prendre 2 par 2, ça fait 1, 2, 3. Les dragées FUCA. C'est un peu comme les bisons futés, si vous voulez. C'est pour éliminer les bouchons, mais... Si vous voulez, les bisons futés, c'est sur les routes. Les dragées FUCA, c'est dans les chiottes, quoi. Alors, pendant 3 semaines, ils font les dragées FUCA. Là, là. 2 le matin, rien le soir. Pardon, monsieur, la pharmacie, suivez la ligne jaune. Bon. Et après, pendant 3 semaines, ils font Ajax WC qui nettoie tout du sol au plafond. C'est pour le fait qu'il y en aura qui atteindrait le plafond, vous voyez. Parce que des fois, on n'a pas le temps de s'asseoir avec les dragées. Mais qui rentrent dans le chiot, là, entièrement mouché. C'est pour ça qu'il y a du verrou dans les chiottes. Moi, je me disais, pourquoi ils mettent des verrons dans les chiottes, de façon le mec est dedans, là, pour sortir, hein. En général, il est venu exprès, tout seul, de son plein gré. Bon. C'est pour éviter qu'il y en a un autre qui rentre, qui a pris le rager putain. Là ! Il vient pour la deuxième couche. Alors, t'as déjà le merde, il y a déjà quelqu'un, merde. C'est salaud. Bon. Ça y est, respirez par le nez, madame. On vous envoie la SAMU. Bon, alors, qu'est-ce qu'il y a encore? Ah, il y en a deux formidables qui passent. Après le journal télévisé, quand on mange? C'est après le docteur Jiquel. Le docteur Jiquel, il arrive, toute la misère du monde. Il a dû être mazouté avec les autres oiseaux, là-haut, dans les dégrasages. Quand il y a un avion qui s'écrase dans le monde, c'est sur les pompes par Roger Jiquel. Vous voyez? Toujours que des informations épouvantables. Un chien a mordu une vieille dame. Rendez compte, la vie de ces pauvres bêtes. Être obligé de manger des vieux, nous. Une horreur. Bon. Alors, juste après, c'est quand on est à table, il y a deux nouvelles pubs. Et l'une, c'est pour les semelles qui absorbent les odeurs. Mon mari pue les pieds, les chaussettes collées dans le fond, tout ça. Tu veux encore du jambon pour finir ta purée? Non, ça va, merci. Et il y en a une autre, c'est pour le tampon, il s'écarte tout seul dans le bocal. C'est rigolo. Puis les mecs écrivent pour à l'adresse du bocal et tout, c'est l'horreur. C'est l'horreur. Bon, qu'est-ce qu'il y a encore? Ah oui, alors dans les lessives. Alors là, vous pourrez vérifier, c'est écrit sur le paquet. Vous avez par exemple Gamma, la lessive poids lourd. Pour laver les camions, vous avez Calgon. Calgon, c'est la lessive qui lave l'eau avant de laver le linge. Pour le corps qui aurait des cons, il laverait le linge à l'eau sale. Vous voyez? Et puis vous avez Bonus, qui lave aussi propre à l'envers qu'à l'endroit. Parce qu'avant, la lessive était con, elle lavait le devant puis elle se barrait. C'est terminé, les enzymes font le tour. Les verts! Y'a un becté derrière! C'est Bonusque, hein. C'est pas confondre avec Guinusque, hein. Non, parce que c'est en paquet aussi, mais faut amener son cadeau, hein.
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0: l'expression fondamentale de l'arte est la moribonde. Perché c'è l'émotion, la sensibilità, la tragedia, che sono le goût fondamentali del pubblico. Però il pubblico, à l'heure actuelle, il est conditionné par les masses médias. Le cinéma numéro uno, la télévision, la radio, che ne leur donne que des imbécilità. Ma qu'est-ce que c'est les mains brosées? Les frères brothers. Ma come des adultes di oggi, di aujourd'hui, peuvent produire des inepties pareilles? Et comment le pubblico peut rire si vous construisez? Le pubblico est dessous. Il rit jaune. Se rend compte que c'est pas la vida. La vida. C'est la muerte. Moi, je l'ai ressenti dans les corazons. Et moi-même, qui suis très cinéphile, j'ai écrit un scénario muy bueno. 6 heures de condensé d'émotion, de drame, de larmes. 6 heures de projection. Avec des entractes. 6 horas de vida pura. Primo, c'est passé durant le Moyen Âge, en forêt noire, sinistre. Un petit cabane misérable. La cabane de Don Miguel, boucheron de forêt noire, en 1279. En 1279. Et à qui vivait Don Miguel? Avec la femme Juanita. Un corps magnifique. Pero un corazón mauvais. Un cœur mauvais. Hay un fiston, le petit Paquito, que étendu sur un grabat de lucerne de Boyacés, que la mal acquise. Il se torde de douleur pendant tout ce film. Symbole de la décrépitude. Symbole de la décrépitude. Le personnage principal, je pense que je vais le jouer, c'est la pequeña, Maria Pilar. 8 ans. Bella comme una Madonna. Però était prématurée, a destin di braccia, elle est comme ça qu'elle parle. Que n'a plus de moi, n'a plus de sous moi, plus rien du tout. Totale carence affective. Pour que la maman, quand le papa se va comme boucheron de couper les chaînes en ténère, en 1279, je faisais pas chaud, hein? Quand le papa est parti, elle appelle les cousins de Bilbao, Carlito, qui est caché dans une meule de foin. Et tous les jours, les enfants voient la maman qui fait les coïts avec les cousins. Et le petit Paquito qui se torde de douleur sur le grabat. Et Maria Pilar qui gratte les châtaignes pour son petit frère qui meurt de faim. Pour que la maman, corazon, mauvaise, ne le nourrit pas. Pour qu'elle l'accouche de porter la poisse sur la maison. Les enfants, ils pleurent. Parce qu'ils sentent la musique qui fait la maman avec le cousin de Bilbao. Soudain, la porte s'ouvre. La neige, le vent qui s'engouffre. Et apparaissait le papa, Don Miguel. Présente 2 moignons ensanglantés. Il dit accidente, accidente, vite des morceaux de scotch. Pour coller, pour stopper l'hémorragie. À ce moment, surgit 2 gardiens civils et sibériques. Que vienne la mobilette. Pourquoi la notion de temps l'a complètement éclaté? Pour chercher Don Miguel pour son service militaire. Moi, service militaire, tu sais, Don Miguel, quand c'est moignon. Mais à 46 ans, pas possible. Si, seigneur, arrive. C'est une erreur dramatique de l'administration. Les papas ne se préoccupent pas de la guerre civile parce qu'ils ont entendu les cris d'amour dans la chambre quand ces moignons poussent la porte. La maman saute du lit, remet la cassonne rapidement. Et cosa de Bilbao, remet la passe-montagne. Il se met en position de combat, il dit Kung Fu, Don Miguel. N'avance pas, c'était pour s'amuser. Les papas saisissent les pistolets, mais non, pas tirer avec les moignons. Il dit à la petite Maria Pilar, Maria, dégomme la maman. La maman est tout net. La guardia civile amène la petite en prison à Madrid. Les cousins de Bilbao s'enfuient par la fenêtre, paf. Il est papa. Prend le petit paquito sous son dos. Part en pleurant. Quitte la cabane vers l'étang dans la neige. Stop. Fin. Et simple et réaliste ce film, non? Les plus incroyables. Les gens sont tellement intoxiqués par les conneries actuelles qu'il n'est pas pour trouver un metteur en scène assez sensible pour tourner ça.
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2: Oh, tu vas pas me dire qu'on a pas des voisins bizarres, non? Notre voisin de palier, il s'appelle Joseph. Il épouse une femme. Elle s'appelle Marie. Il part à la pêche pendant 2 ans, il revient couillon. Sa gonzesse, elle est enceinte. Comment ils font, oh? En plus, la femme de Joseph, le charpentier, notre voisin de palier, elle accouche le 24 décembre, au soir, dans le parking de l'immeuble. Avec les lumières qui clignotent. Attention, je leur ai dit la réunion des gros propriétaires. Que vous ayez un petit chien chez vous, d'accord? Mais il en a un bœuf couillon dans un HLM, enfin non! Puis c'est qu'ils en ont bavé les parents avec le petit, oh. La mère a donné un petit pain au chocolat pour son 4 heures. Le gosse, il arrivait à l'école, avait 300 petits pains minimum, hein! Mais vas-y que je te fais la distribution! Ça me coûte pas cher, allons-y! Hé, il a foutu des miettes partout, il s'est fait virer de l'école, allez hop! En plus, le genou, oh, il a grandi. Puis avec les années, c'est pas arrangé, hein? On le voit bien maintenant. Il est le chef d'une bande. Il tourne avec les mobilettes. Il se laisse pousser la barbe. Il est maigre comme une bicyclette. On dirait une droguée, tu sais. Puis il faut voir le monde qui l'attend en bas de l'immeuble. On a de tout. Des boiteux, des bengales, des métèques, des parisiens. Oh, on n'est plus chez nous. En plus, le père, il paye l'abonnement à la piscine. Le jeune, il arrive à la piscine, il veut faire le zazou devant les gonzesses, avec le peigne dans le maillot, là. Tout d'un coup, qu'est-ce qu'il prend pas? Il avait bu, on sait pas. Il marche sur l'eau, tu sais. Ils n'en veulent plus la piscine, hein, alors. Un abonnement foutu à l'air pour le connerie, oh. En plus, le jeune, il paraît qu'il veut faire une annonce au monde entier. Oh, le père, il sait plus se mettre. Alors, votre fils, hein?
3: Mon fils, laissez tomber, hein, laissez tomber.
2: Et il veut plus d'ennui, le père, hein? Déjà qu'il est juif, putain, ça suffit les ennuis comme ça, hein? En plus, tu sais pas ce qu'il veut faire comme métier, le jeune? Il veut défendre les pauvres. Mais il n'y a pas de débouché là-dedans. Mais c'est le père qui paye. Il a bon fond, on voit que c'est pas son pognon. Hein. C'est vrai qu'il a bon fond. Le père, il donne une claque sur la joue droite. Le petit, vite, il tend la gauche. Oh, le père, ça le met comme ça. Il n'en peut plus, le père. Je ne voudrais pas avoir une gosse comme ça, moi, je vous l'ai dit. Hein. Heureusement, mon gosse à moi, le mien, il est gentil comme tout. Justement, je vais l'amener, vous allez voir la différence. Tiens, c'est à toi, couillon, sors de ton trou, là, viens. Ah, papa, fais ta tête de cochon, hein. Judas, viens ici.
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4: Pour cette heure de vérité, nouvelle formule, j'ai le bonheur de recevoir M. Georges Marchais, premier secrétaire du Parti communiste français.
5: Bon, bien. Alors qu'est-ce que je peux faire pour vous?
4: Alors avec vous, M. Marchais, nous allons essentiellement parler de politique étrangère, bien sûr.
5: Oui, là je vous arrête tout de suite. Vous savez, pour moi, parler de l'Union soviétique, c'est pas parler de politique étrangère. Ça soit clair et net. Hein.
4: Bien.
5: Il y a une raison simple d'ailleurs, c'est que le Parti communiste français... Et le parti communiste soviétique.
4: Oui.
5: Des partis frères.
4: Ah oui, d'accord. Mais alors la France et l'URSS.
5: Et ta sœur.
4: Je ne comprends pas, là.
5: Ce sont des états sœurs.
4: Ah, ce sont des états sœurs. Voilà. Ah, très bien. Monsieur Marchais, vous allez vous asseoir ici, sur la plus haute part du podium.
5: Ouais.
4: Alors, monsieur Marchais, si par hasard vous omettiez une vérité.
5: Oh, c'est pas le genre de la maison.
4: Si vous alliez jusqu'à dire un mensonge.
5: Oh là là là. Voici loin de moi cette idée.
4: Ah, bah, on ne sait jamais. Voici ce que ferait notre véritomètre.
5: Oh, oh. Vous pouvez y aller, c'est pas moi qui vais user votre truc. Hein. Vous savez, les Français le sachent bien. Et j'aurais aimé que vous le sachiez vous-même. Encore est-il fallu pour cela que vous le suciez. Ou que eux le sachiassent. Mais...
4: Vous avez fait Sciences Po?
5: Oui. Dites donc, les Français, donc, le sachent. Je ne dis que la vérité. Rien que la vérité. Toute la vérité, et puis c'est tout. Ah non, il fallait me prévenir que c'était branché. Hein, moi, ça...
4: Qu'est-ce que vous faites?
5: Liliane, fais les valises, on s'en va.
4: Allez, allez, allez, revenez. Allez, comme vous êtes le premier, je vous fais un petit cadeau. Et vous restez, hein. Une minute sans le véritomètre.
5: Une minute sans votre gros appareil.
4: Voilà, mais pas plus.
5: Où est la caméra?
4: Devant vous.
5: Top chrono. Mes chers camarades, je m'adresse à vous ce soir. En tant que secrétaire général, d'un grand parti comme le nôtre. Voici des années, que vous êtes des millions et des millions à voter communiste. Puisque je me suis battu, c'est mes pompes, pour devenir secrétaire général. Et moi, je dois dire qu'il a fallu. Fallus. J'ai dû acquérir. J'ai accu un bagage. D'ailleurs, tout le monde le dit, Marchais, qu'est-ce qui trimballe? Et cela m'a permis, lors de la dernière fête de l'humanité à la Courneuve, de constater à quel point qu'on était devenu un grand parti, puisque nous avons multiplié le nombre des adhésions.
4: Par combien?
5: Ben, je respecte le temps qui met un parti.
4: Nous avons donc rebranché l'appareil, monsieur Marchais.
5: Oui.
4: Ce sera ma première question dans le monde politique français actuel. Où se situe votre parti, le Parti communiste?
5: C'est une bonne question. Non, c'est sensible, votre...
4: Monsieur Marchais, on va parler un petit peu de la dissidence, si vous le voulez bien. Comment va monsieur Sakharov?
5: Ben, aux dernières nouvelles, Andrei Sakharov va très très bien. Va mieux que Tchernienko.
4: Monsieur Marchais, je vais aborder une question plus délicate, si vous le voulez bien. Est-ce que le Parti communiste français est réellement aux ordres de Moscou?
5: C'est mon avis, là, que vous me demandez.
4: En quelque sorte, oui.
5: D'abord, je voudrais quand même saluer Liliane devant tous les téléspectateurs et tenteuses pour le travail admirable qu'elle a fourni, vous savez. À mes côtés, c'est extraordinaire. Merci, Liliane. Pourquoi vous viendez pas d'ailleurs dans notre petit pavillon de Champigny? Viendez! Viendez avec des amis!
4: Pourquoi pas, oui?
5: Ben oui! Hein, Liliane, il sera bien sûr, monsieur. Vous savez, c'est Liliane qui m'a dit, vous avez remarqué qu'aujourd'hui, je suis un peu enrhumé. Mm-hmm. Mais ça aurait pu être pire. C'est Liliane qui m'a dit, Georges, avec le redoux et l'humidité qu'ils font, mets tes chaussettes de laine, ton thermolactyle d'ama et ton col roulé. Merci, Liliane.
4: Oh, c'est pas ma question.
5: Hein?
4: Ce n'est pas ma question.
5: Ah oui, oui, mais c'est ma réponse. Ben oui, j'ai compris, moi, le système. Il vient avec ses questions, moi, je viens avec mes réponses. Je suis pas un imbécile, quand même.
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6: Dites-moi, j'y ai déjà fait allusion tout à l'heure, mais vous n'écoutiez déjà pas, alors je me répète. C'est grotesque d'être assis comme ça. Peu d'animaux s'abaissent jusqu'à s'asseoir. Le hibou se perche. La chauve-souris se pend. Le serpent se love. Le hamster. C'est Victor Hugo qui disait que les calembours c'était des pets de l'esprit. Il a pas tout à fait tort. Je le ferai plus. Je recommence, tiens. Le hibou se perche. La chauve-souris se pend. Le serpent se love. La race casse. Le cheval se couche, le soleil se lève, l'homme s'assoit, voilà. À part le chat et le chien, hein, créatures stupides qui poussent parfois la veulerie jusqu'à tolérer dans leur sillage des employés de banque, dont ils lèchent la main, quand ce n'est pas la concubine. Peu d'animaux, je le répète, s'abaissent jusqu'à s'asseoir. Et encore, on dit le chien. Mais le chien ne s'assied jamais véritablement. Ah non? Il s'appuie sur ses pattes de devant, dans une position relativement élégante. Alors que l'employé de banque, non. Le professeur Conrad Lorenz, humaniste scientifique et grand ami des bêtes, hein, qui a partagé son existence entre l'étude du comportement sociologique animal et les cuites à la Canter Brown. Eh bien, le professeur Lorenz l'a expérimenté lui-même dans son laboratoire bavarois, ce que je suis en train de vous dire. Si, c'est vrai. D'ailleurs, vous pouvez refaire l'expérience chez vous. Il suffit d'avoir quelques espagnols bretons et quelques employés de banque sous la main. C'est simple. Je vous refais le schéma de cette expérience. Si nous asseyons côte à côte, hein, c'est important que je sois assis côte à côte. Si nous asseyons côte à côte un employé de banque que nous appellerons A. C'est pas drôle. Puis en plus, on s'en fout du nom de l'employé de banque, je veux dire. Je l'appelle A par pure convention. Je veux dire, ça n'a aucun intérêt, on s'en fout. Enfin, vous avez déjà fait des problèmes à l'école, quand même. Ne m'interrompez pas, ça va être très pénible. Ça. Alors, si nous asseyons... Je reprends. Si nous asseyons côte à côte un employé de banque que nous appellerons A. Bon. Et un épagnol breton que nous appellerons Catherine. En hommage à Catherine de Médicis, qui était pas mal velue, elle aussi. Bon. Et si nous disons... Oh, les mains. Seul l'épagnol breton se casse la gueule. L'employé de banque, pour sa part, reste assis dans cette posture niaise qui est présentement la vôtre. Et cela jusqu'à ce que l'agresseur se tire avec la caisse. Hein? Ce que je ne vais pas tarder à faire moi-même.
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7: Ah, le foot. Y a plus que ça. Le foot. La France est foutue. Et moi, c'est le bouquet, je vis avec un footballeur. Et en plus, il joue goal. Alors, c'est short pour les ravards au lavage. Les taches d'herbe, bonjour. C'est ce qui est le pire avec la fraise et la pêche. Surtout lui, je dis ça pendant qu'il a le dos tourné, il est très cabot, il plonge pour un oui, pour un non. Ça m'empêche pas de l'aimer, même sur des petits choux, vous voyez. Je dis, baisse-toi, ramasse-les, on aime quand t'étais cher pour la galerie. Non, il faut qu'il plonge. Et moi, après, comme dit Madreguise, qui se croit fine, essayez avec Homo. Ah, le foot, l'ambiance à la maison avant les matchs. Dans le lit, il fait des sauts de carpe. Moi, je ne moufte pas. L'autre nuit, avant la Coupe d'Europe, il se réveille en sueur. Je le serre dans mes bras. Il tremblait. 1m89 quand même. Oh, il me dit, c'est épouvantable, je viens de faire un rêve dans lequel j'étais une passoire. Je lui dis, écoute, Bambi, tu as été sélectionné scolaire du Lyonnais, international militaire. Tu vas pas nous faire des convulsions pour ces boches. Il me dit, lève-toi et tire-moi des pénalties. Je lui dis, dis donc, je suis pas ta bonne, t'as vu l'air d'abord. Lève-toi et tire-moi des pénalties. Nous voilà dans notre living. Premier tir, je le prends à contre-pied sans le vouloir, bien sûr. Vous pensez si je m'en fous. Il détourne du poing, je reprends de la tête, but. Ne criez pas, tu m'as bousculé. Moi, je t'ai bousculé, moi, je t'ai bousculé. Notre chien, je suis ma chère. Ouh, ouh. Moi, je t'ai bousculé, je dis carton rose, pendant que tu y es. Oh, tu peux être injuste. Je dis, comment tu peux être injuste comme ça? Le jour, il y a M. Henri Michel qui vient dîner. Vous savez, le successeur de M. Hidalgo, M. Henri Michel, traîne. Enfin, j'aime beaucoup son look. Blond, les cheveux en arrière, très... Je sais pas si vous rappelez Georges Desgrières, successeur de la comédie française. Bref, j'avais fait des rien d'extravagant, des petits rides vauvéliciennes avec un dégradé de courgette en béchamel. Bon, Bambi se serre. Et je vois bien mon Henri Michel qui tique. Rien de plus, il tique le soir dans le lit. Oui, avec ta béchamel, des yeux de méchanceté. Avec ta béchamel, c'est à cause de toi, je garderai jamais la cage du 11 de France. Alors moi, je reconnais, je suis impulsif. Je lui dis, c'est peut-être pas à cause de ma béchamel. C'est peut-être parce qu'ils prennent pas les passoires. Et je pouffe. Qu'est-ce que j'avais pas fait de pouffer? Il me dit, écoute, Berthe. Je m'appelle Bertrand. Écoute, Berthe, quand un couple en arrive à se dire ces choses-là, à se déchirer comme ça, il vaut mieux se séparer. Transfère-moi. Et tout à coup, il hurle, transfère-moi ! Notre chien, je m'agère. Oh. Marquez que le drame, il n'y a pas que chez nous, je vois dans son équipe, parce que je peux pas dire les noms, mais bon. Le 2 est avec le 5. Le 6 et le 7, malgré la différence d'âge, sont ensemble depuis... Des gens très gentils, très popotes. Ils sont connus à l'OGC Nice. Ensuite, ils ont muté pour le FC Grenoble. Maintenant, ils sont ici. Quand il y en a un qui dribble, l'autre est derrière. Un couple sans histoire. J'en dirais pas autant du 8 et du 11. Du moins, depuis que le président a acheté ce noir. D'une beauté, d'une beauté. L'autre jour, comme toujours après les matchs, je vais leur dire bonjour. Je vais serrer quelques mains sous les douches. Les abdominaux et les dorsaux de ce Zaïrois. Total, mardi soir, 33e minute du match contre Nancy. Super descend du 11 qui vous déborde toute la défense adverse. Et le 8 est démarqué devant les buts. Tout seul. Alors tous les autres crient 11. Passe la balle, passe, mais passe. Et lui, je le reverrai toujours, le pied sur le ballon. Eh ben non, qui me rentre d'abord au cocono. Oh le foot, c'est pas le tout Bambi, qu'est-ce que je vais en faire moi quand il va être à la retraite, à 31 ans. Comme je lui dis, ami, oui, sponsor, non. Je suis ni Crésus, ni Bernard Tapie. Toc.
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8: Ah bon, on peut pas sonner, entrer. Quand on appuie, ça sonne chez la personne qu'on veut voir. On lui parle dans le petit machin. Et puis si elle veut, elle ouvre. Ah bon, merci monsieur. L'abbé. C'est commode. Bonjour mamie. Ah oui, bonjour mamie, c'est nous. Oui, c'est nous. Comment, qui? Ben, Robert, je signe les enfants. Oui, Robert. R-O-B-E-R. Oh, c'est leur merde, hein? Bon, alors, tu ouvres, mamie? Vas-y, appuie donc. On est chargé. On a des légumes et du coulommier pour toi. Vite, parce que Robert, il a beaucoup conduit. Je crois qu'il s'est condamné aux toilettes, hein, Robert? Mais enlevez-vous ma pleine de confiture, j'entends rien. Comment, tu crois pas que c'est nous? Ben, pose une question, tu vas bien voir. En 17 à la Courneuve. Ton mariage en 39 à Strasbourg. Ben, tu vois, mamie. Oh, ce qu'elle est emmerdant. Mais oui, Jackie est là. Dis bonjour à mamie Jackie. C'est petit Jackie qui te fait coucou, mamie. Maman, elle dit que t'es emmerdante. Oh, ce gosse. Mais non, j'ai pas dit ça, maman, tu m'entends? Écoute, si à 4 t'as pas ouvert, on repart sur Limoges.
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10: Nous nous trouvons actuellement en direct du central de Roland-Garros, où est en train de se dérouler la finale des internationaux de France, opposant le Suédois Bjorn Korn à un jeune joueur venu du continent, M. Epulom Kuruba. Je dois dire que depuis quelques instants, M. Epulom Kuruba s'est fait battre dans le premier set par 6-0 et dans le second par 6-1 et il est mené par 5-2 dans le troisième set, alors qu'il manifeste quelque agressivité vis-à-vis de l'arbitre belge, M. Croquetec.
11: Pourquoi tu me regardes comme ça, toi, alors? Au-dessus de ta chaise, toi. Je sais que tu m'agresses.
12: Allez, je vous en prie, vous allez regagner votre place à servir une fois.
11: Comment une fois? Ça fait 20 fois que tu me dis une fois, alors.
12: Ah! Faute!
11: Comment elle est faute? Comment elle est faute? Elle est tombée à 70 cm derrière la ligne de fond et tu vas dire qu'elle est faute. Alors, évidemment, elle est faute. Parce que je vais te signaler.

0: Je veux te déplacer.
1: Il attendait, c'est vrai, mais...
0: Vous vous moquez de moi. Tous les deux, vous êtes tous les deux contre moi. Vous avez formé ce qu'on appelle une coalition. Vous êtes coalisés. Je tiens à le dire. Vous êtes coalisés. Il y a l'arbitre et toi, les joueurs. C'est un faux double. Deux joueurs contre un simple. Et c'est moi le simple. Mais il ne faut quand même pas me prendre pour un simple d'esprit. Kula Kukenda, toi, alors, tu vas... D'abord, je sais que vous êtes moqué de moi quand je suis arrivé sur le cours. Tu peux essayer d'enlever ta casquette. Je sais que dessous, tu es albinos. Et tu te moques de moi quand même. Moi, je vais te dire, toi. Et toi aussi, le Suédois. Vous vous êtes coalisés, je le répète. Et quand je suis arrivé avec mes raquettes sous les bras, j'ai entendu dans la foule, porteur, porteur, vous avez dit. Pourquoi vous avez dit ça? Il ne faut pas confondre les vestiaires de Roland Garros avec la case de l'oncle Tom, non? Alors, boula boula koukana. Tu sais, je vais bientôt abandonner le tennis pour faire de la boxe. Alors là, tu vas voir comment je vais... D'abord, je vais descendre ta chaise, toi. Vous pouvez siffler, vous pouvez hurler dans la foule. Oh, je vais faire le dernier service. Elle ne va pas dire ce blanc.
1: Oui, oui. Tu vas voir.
0: Faute. J'abandonne. J'abandonne le match. Je me plais à mon ambassade. Elle n'est pas faute, elle est bonne. Elle est tombée dans les carrés précis tout à l'heure. Et quand je suis arrivé avec mes chaussures de tennis noir tout à l'heure, vous avez dit, il arrive avec ses pommes funèbres. Vous êtes moqué de moi. Je vous quitte. Voilà ce que vous dites. Le sauvage du central, comment vous l'appelez dans mon dos? Pourquoi tu me regardes comme ça, toi, le Suédois, là, en face de moi? Tu me regardes avec méchanceté parce que tu me nargues. Tu me nargues parce que tu gagnes. Parce que tu crois que moi, je ne vais pas gagner, moi. Je vais te donner tout à l'heure un coup de raga. Je vais te manger la main. Je vais te manger la main. Tu vas voir comment tu vas tenir ta raquette avec un moignon.
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4: Je suis pas à proprement parler ce qu'on appelle un maniaque. Hein. Bon. Simplement, j'aime que tout brille et que tout soit bien rangé. La première chose que je fais quand je rentre à la maison, c'est de me servir un thé citron. Je me verse moi-même le thé, hein. Bien au milieu du bol. Le sucre doit être vertical. Sinon, c'est le bordel. Hein. Ensuite, je range, j'astique tout. Je range mon bureau, je range les chiens, je range les gosses, et j'astique le zèbre. Oui, j'ai toujours eu des zèbres. J'aime beaucoup les zèbres. Les rayures sont bien parallèles. J'aime que tout soit bien parallèle. Je n'apprécie rien tant que cet instant trop éphémère, hélas, où ma montre à quartz indique 11h11. Quelquefois, j'ai un orgasme jusqu'à 12. D'une façon générale, j'aime que l'on soit à l'heure. Je dois dire que ce soir, vous m'avez déçu. Mon ami, le regretté ministre Robert Boulin, et moi-même avions en commun cette obsession de la ponctualité. Je l'entends encore, il disait toujours « Je suis dans les temps, je suis dans les temps, je suis dans les temps. » Tous les samedis soirs, à 22h15 précise, je range ma femme dans le lit conjugal et je la stique jusqu'à la nuit. Mais je dois dire que notre harmonie sexuelle n'est pas une réussite. C'est une femme qui ne parvient pas toujours à conserver les jambes bien parallèles. Et... Ludiquement parlant, ça me désoblige. C'est une femme très bordélique, pour tout dire. Notre dernier pique-nique, la semaine dernière, s'est très très mal terminé. Elle voulait repartir sans avoir rangé la clairière. Elle voulait pas plier les pots de saucisson. Elle voulait pas plier les pots de banane. Elle voulait pas plier l'herbe. Elle voulait même pas plier ma tante Emma qui est paraplégique et qui, par conséquent, ne peut pas se plier toute seule. Hein? J'avais beau lui dire, écoute, Suzanne, t'en vas pas comme ça. Ne me quitte pas, il faut tout plier. Tout peut se plier. Tu t'enfuis déjà. Ça va? Que voulez-vous, j'aime l'ordre. Chez moi, c'est un besoin de clarifier les choses dans ma pauvre tête de perturbé congénital. Oui, je suis très perturbé, j'ai toutes les tares. Je suis dyslexique, je confonds les T et les F. C'est chiant. Et je suis gaucher contrariant. Oui, c'est plus fort que moi, j'emmerde les droitiers.

0: Et ce ne sont là que les moindres de mes tares, il y a beaucoup plus grave. Je suis névrosé et psychotique. Ce sont deux désordres extrêmement perturbants quand ils cohabitent, pour reprendre le cri d'amour du crapaud. Savez-vous seulement quelle différence il y a entre un névrosé et un psychotique ? Un psychotique, c'est quelqu'un qui croit dur comme fer que 2 et 2 font 5 et qui en est pleinement satisfait. Alors qu'un névrosé, c'est quelqu'un qui sait pertinemment que 2 et 2 font 4. Et ça le rend malade. Ben moi, qui suis à la fois névrosé et psychotique, je suis tour à tour ravi, mais absolument ravi à l'idée que 2 et 2 font 5. 4, pardon ? Oui ? Ou alors déçu, mais je suis déçu quand je pense que 2 et 2 font 5, vous n'imaginez pas. Un jour, je me réjouis que les quadrilatères aient 4 côtés, le lendemain, je me désole à l'idée que les triangles n'en ont que 2. Alors, bien sûr, j'en ai parlé à mon psy, et mon psy m'a conseillé de tenter une expérience de thérapie de groupe. Oui, je dois dire que sur le moment, je n'étais pas très chaud. Ce genre d'exhibition publique comme ça me semble légèrement impudique. Hein. Si, c'est vrai, je suis un garçon très pudique. Comme mon ami Michel Droit, qui est exactement un peu comme moi. Michel Droit, vous n'imaginez pas à quel point cet homme est pudique. Quand il va aux chiottes, il éteint la lumière. Ah, bien sûr, des fois, il se gourre, il s'essuie la figure, bon. Ben... Après, on dit qu'il a mauvaise haleine, mais c'est pas une mauvaise haleine. Et j'étais pas très chaud non plus pour l'expérience de thérapie de groupe, parce que c'est le genre de truc qui coûte cher. Hein. Et là, je fais très attention. Hein. Oui, je vous ai pas dit, mais mon argent aussi est très bien rangé. On évalue ma fortune actuelle à 1 111 111 francs. C'est un bon chiffre et je m'y tiendrai aussi vrai que 2 et 2 font 4. Alors, mon psy m'a dit... Mais non, pauvre enculé. Nous sommes très liés. Hein. Mais non, pour ton expérience de thérapie de groupe, imbécile, donne-toi un spectacle. Comme ça, c'est toi qui seras payé. C'est pourquoi, mesdames et messieurs, je vous ai prié de venir tous ici ce soir pour me regarder faire mon intéressant. Bonsoir.
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2: Mesdames et messieurs, bonsoir. Je vais vous raconter une histoire drôle qui m'a été soufflée par Philippe Santil. Un couple de jeunes mariés passe en chemin de fer.
3: Alors attendez, là non. Je pense que monsieur Sim peut faire le bruitage.
4: Je vais vous aider, Léon. Je vais vous aider.
2: Alors allez-y.
3: Je pars. Alors attention.
2: Mesdames et messieurs, bonjour. Eh oui, c'est un couple de jeunes mariés qui est dans un compartiment de chemin de fer avec d'autres voyageurs et le train passe par le tunnel du Simplon. Vous savez que ce tunnel est long de 13 km, que cela monte un peu et que par conséquent le train ne va pas très vite. Le train ne ahne pas, mais le train fait. Écoutez comment fait le train. C'est le train numéro 8501 qui est parti de la gare de Lyon, quai 19 à 23h. Il faut dire les choses comme elles sont, comme elles ont été. À la sortie du tunnel, vous voyez le jour s'éclaire. À la sortie du tunnel, en territoire donc italien, le jeune marié, très amoureux de sa femme, lui confie dans le creux de l'oreille. Ah ma chérie, si nous avions su qu'il était si long, le tunnel naturellement, on aurait fait l'amour, toi et moi, on aurait eu le temps, 13 minutes. Alors la jeune femme a fallu s'écrit, ce n'était donc pas toi.
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6: Heureux. Je suis le cantonnier des chemins vicinaux. Bon, moi, je suis pas le cantonnier des autoroutes ni des autostrades. Moi, je suis le petit cantonnier, vous m'avez peut-être vu, dans les hautes montagnes, dans mon fossé, appuyé sur ma faux. Quand il pleut, je travaille pas. quand il y a de la neige, je scie du bois. Heureux. Il y en a qui tiennent le haut du pavé, moi je tiens le bas du fossé. Heureux. Je suis payé au mois. Je paye pas de loyer parce que ma femme est la concierge de l'école. Heureux. Quand j'ai fini ma journée, vers les 4h30 de l'après-midi, il y en a, quand ils ont fini leur boulot, ils prennent le métro ou ils attendent l'autobus. Moi, je rentre en sifflotant. C'est bien rare si dans mon panier, j'ai pas quelques champignons, des amandes sauvages, des noix ou bien des érelles. Les érelles, vous, à Paris, vous savez pas ce que c'est. C'est un fruit très délicat. Ça pousse sous les sapins. C'est très fin comme goût. Vous pouvez pas en manger à Paris parce que ça supporte pas le voyage. Alors, c'est bon pour les cantonniers. Heureux. Il y a qu'un seul jour où je m'ennuie dans la vie. C'est lorsque je suis obligé d'aller à Paris. Une fois par an. Parce qu'on a une tante qui invite tous ses neveux. Mon premier cousin Germain, il n'a pas eu de chance, lui, dans la vie. Non, non. Il n'a pas pu être cantonnier parce qu'il a réussi à tous ses examens. Alors, il est devenu chef d'entreprise. Il a 700 employés. Quel est le mot qui revient toujours dans sa conversation? Il y a un mot qui revient tout le temps. Il parle tout le temps et tout le temps. Moi, j'écoute. Ah oui, oui, impôt. Impôt. Qu'est-ce que ça veut dire, impôt? J'en ai parlé à mon petit copain. C'est le patron du café au joyeux corps de chasse. C'est à la sortie du village, juste à l'orée du bois. Il m'a dit un pot, peut-être qu'il pense qu'à boire à Paris. Alors on a bu un pot. Mon deuxième cousin Germain, c'est le comique de la famille. Qu'est-ce qui me fait rire quand il cause? Mais j'ose pas rire devant lui parce que c'est vexant, vous savez, quand quelqu'un cause et puis que l'autre rigole, c'est vexant. Il est professeur de philosophie. Il passe sa vie à étudier ce que les autres pensent. Il passe des nuits entières. Qu'est-ce que c'est? Je vais essayer de l'apprendre par cœur tellement que ça m'a fait rire. Il disserte le rapport qu'il y a entre la pensée de Blaise Pascal qui a dit « La vie est misérablement courte » par rapport à la théorie d'Einstein qui a dit « Plus on va vite, plus le temps est court ». Des nuits entières, et moi pendant ce temps, la nuit, je dors. Il n'y a pas que des professeurs de philosophie dans la vie. Il y a des gens qui ont des professions utiles. Mon troisième cousin Germain, c'est le toubib. Lui, il est chouette. Il me sort toujours d'embarras. Parce que l'autre fois, il y a le philosophe qui me dit, dis donc, oh, hey, oh, t'es heureux. Prouve-le d'une façon concrète que t'es heureux. Il y a le toubib qui a répondu pour moi, t'as déjà vu, toi, des cantonniers qui faisaient grève?
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7: Respirez. Soufflez. Respirez. Soufflez. On respire et on souffle. Le jeune homme au tricorailler, si vous voulez bien faire comme tout le monde, merci. Vous êtes complètement à l'envers maintenant. Alors, les anciens pourraient donner l'exemple. Merde, je m'excuse. Et on profite, on respire le bonheur. Bon, alors, n'importe comment maintenant, arrêtez. arrêtez, cessez. On s'enfle. Alors, le jeune homme à la coquille. Je demandais au début de l'année, mon garçon, que l'on vienne en short. Ici, on travaille en short. Merde, je m'excuse.
8: J'en veux pas.
7: Tu diras à ta maman que t'achète. Voilà, retourne à ta place efféminée. Bon, qu'est-ce que c'est que cette équipe? Le nouveau, comment vous appelle?
9: Doberman.
7: Alors même pas français. Non. J'ai demandé, mon garçon, au début de l'année, que l'on mette les élastiques au short. Alors, je m'excuse pour les nouveaux, mais on voit tes couilles. Voilà. Incroyable. Merde, je m'excuse. Mais merde. Sacha out la coquille et le truc oreillé. Et la couille sous mon nez, maman. Bon, alors, qu'est-ce que c'est? Qu'est-ce que c'est que ça, la coquille? Apporte-moi ça.
10: Oh, ben c'est ma fiancée.
7: Ta fiancée? Eh ben, elle est pas frileuse, hein? Alors, mon garçon, pas de sas dans un terrain de sport. Ailleurs, si tu veux, mais ici, on travaille le mouvement. Alors, merde. Je m'excuse. Incroyable. Trois photos par la même fiancée. Je confisque. Je confisque. Tu viendras chercher ça à la fin de l'année avec ta mère dans mon placard. Les photos, pas ta mère, imbécile. Non. Alors, je répète pour les abrutis qui se moquent, le mouvement se décompose en trois mouvements qui sont, vous le dites à ma place, le premièrement, le deuxièmement et le troisièmement. Il n'y en a pas un qui le fait. Merde, je m'excuse. Alors là, vous me faites énerve. Merde, incroyable. Et Sacha Oud, ça rigole à gaga, à gaga. Ah, ça va être joli. À 144 jours de l'examen, pas un qui sait faire le mouvement correctement. Ça va être ridicule. Ça va être les deux, les quatre et les trois. Alors, je le fais une dernière fois pour les abrutis qui s'échauffent pour éviter un claquard. Premièrement, le baisser, je me baisse. Deuxièmement, et ça rigole à gaga. Deuxièmement, le pousser, je pousse. Troisièmement, le jeter, je jette. Ah, la coquille, viens m'aider, je suis coincé. Aïe, aïe, tire pas. Merde, je m'excuse. Aïe.
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11: Faut pas tourner le taux à public.
12: Ah ben non, mais moi.
11: Faut regarder dans les yeux.
12: Non, ben, je suis pas un saltimbanque comme vous.
11: Oui, mais pourquoi honte t'es fait à la radio?
12: C'est pas honte. La radio, c'est. On parle dans un micro, il y a du fil d'électricité, que je remercie d'ailleurs.
11: Parce que les publics payent très cher pour la place, pour voir les fissages.
12: Moi, je fais de la radio. Je ne fais pas du théâtre.
11: Mais le théâtre, c'est noble chose?
12: Non, c'est répugnant.
11: Mais toi, tu fais théâtre. Navigation, c'est théâtre?
12: Non, la navigation, c'est du sport. Bon, c'est pas... tu vas pas m'emmerder pendant la journée là-dessus. C'est... Hein, bon, alors tu te calmes, c'est toi aussi.
11: La navigation, c'est la réclame.
12: Non, la navigation, ça se fait au large, avec des goélands, avec des albatros, avec des mouettes.
11: Oh,
12: et qui a l'air d'un oiseau du large? Il n'y a que Sophie qui a l'air vraiment d'un bel oiseau ici.
13: Oh.
12: Toi, on dirait. Toi, t'as l'air d'un goéland qui a fait 25 ans de tas d'ordures. Tu t'es vu? En plus, t'as gardé l'odeur.
11: Il est nerveux. Après une longue privation sexuelle, n'est-ce pas? Il a toujours le besoin d'exprimer.
14: Non, mais là, je ne crois pas qu'il y a eu de privation sexuelle pendant sa dernière traversée. Il y avait quatre camarades avec lui, d'après ce que j'ai vu dans les journaux.
12: Se calme le coco là. Hein, mise braguette arrière, pochette vaseline. Hein, se calme.
11: Ça n'est pas Pierre Loti, hein? Lieutenant de Vézi.
12: Non, faut pas exagérer quand même. Moi j'ai les mœurs tout ce qu'il y a de plus normal.
14: Mais vous n'êtes pas le seul, amiral.
12: Si, bah vous, c'est connu.
14: Sinon, il y aurait moins de monde pour vous applaudir lorsque le lendemain du départ, vous rentrez au port.
12: On en tirait une, on a beau, moi.
11: Alors, ça, c'est pas les violences, hein. C'est pas l'émission de TF1 les samedis où on dit les gros mots. C'est une émission amicale. Pourquoi tu tournes le dos au public, faut dire?
4: C'est pour qu'il vous voit mieux, monseigneur.
8: J'étais dit notre métier était aussi honorable que le vôtre.
12: Mais pas du tout, monseigneur.
8: Ah, monsieur, nous avons dit lustre, non.
12: Partir sur l'océan est, ma foi, plus grandiose que de rester sur scène habillé bleu, jaune, rose, ainsi déguisé et faire le paltoquet. Ne comptez pas sur moi, monsieur. Le théâtre ridicule.
8: Mais monsieur, permettez que je vous répondissule. Dans le théâtre, il y a des noms célèbres et Molière est un homme qui, croyez-moi, vaut bien Christophe Colomb, sa prénom de nom.
12: Je préfère Colomb à votre monsieur Molière. Je préfère l'aventure, le lointain et la mer. Vos planches pourries sur lesquelles vous montez pour vous faire applaudir par le public ébahi, des propos stupides que vous tenez ici. Ne comptez pas sur moi, et oui, monsieur Martin. Je viens ici pour une chose, une seule, et prendre un peu de pognon.
8: Monsieur, nos planches ont un avantage sur les vôtres. Jamais elles ne coulent.
12: À combien de théâtres ont fait des naufragés? Combien de comédiens sont même plus des épaves? Je ne regarde personne, Castelli, pas pour toi. Ne crois pas que je t'attaque. Pour moi, tu es de ce bois dont on fait idiot, soliveau, pendule, peu importe. Tu appartiens dans la matière dans laquelle chaque individu peut sculpter le ridicule. Je le sais, je te crois. Et puis toi, le luron, je t'ai connu, jeune homme, je t'ai vu, petit breton, avec ton chapeau, ton joli chapeau rond, aller dessus la plage, ramassant des coquillages, chantant un air pur, regardant l'océan. Et tu quittes Paris? Eh non, t'y restes. Maintenant, voilà que tu fais carrière avec les saltimbanques. Et pourtant, je sais que toi, la mer te manque, qu'elle t'appelle là-bas, dans les rochers lointains, qu'elle te dit, mon Thierry.
4: La mer me tente.
12: Rejoins donc les marins.
8: Mais je ne savais pas que tu étais breton.
4: Mais je le suis, monsieur Martin.
8: Je ne savais pas que dans ce pays marin, il y avait aussi des artichauts nains. T'as un beau dos, hein.
12: Je préfère mon dos que ta gueule.
8: Ah, c'est bravo.
13: Ce qui est intéressant dans le dos d'Olivier de Tirsouzon, remarquez, c'est la quatrième dorsale, particulièrement développée chez les hommes de bar.
15: T'as fini de l'emmerder.
12: Ah là, Philippe.
8: C'est bien la première fois que je te vois être gentil avec Castelli.
12: Eh bien, c'est bien la première fois que je te vois méchant avec moi.
8: Enfin, je suis méchant, mais est-ce que tu m'as envoyé un mot de Dakar seulement? Un télégramme? Quoi que c'est une vie de passer des mois à t'attendre après
12: moi. Oh, des mois, quelques heures parfois.
8: Oh, je t'en prie. Des mois, bon, merci. Des mois à préparer son bateau et il faut prétexte. Je vais pas maquiller à l'Orient, tu parles. Il s'embarque. Allez voir ce qu'il fait là-bas à Dakar. Si encore il me revenait premier avec une médaille, jamais. Il a eu un accessit de flottaison, la dernière fois. C'est pas une vie.
12: Je leur tourne pas dos, je te regarde de face, c'est différent.
8: Il ne ramène pas ses sous, il les boit avec ses copains. Ils se finissent aux critères. J'aurais mieux fait d'épouser quelqu'un qui travaille en usine, on y rentre là. Marin pour marin, tu vois. On aurait fait des moules et bien on aurait gagné, chérie. Mais toi, tu veux toujours aller chercher le poisson plus loin que les autres.
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17: Bonjour, mademoiselle. Je voudrais une paire de chaussures en 40 et demi pour ma grande fille qui est là. Je suis sûre que vous lui donnez 18 ans. Pas du tout, elle a 13 ans. Elle est en plein âge ingrat. On sait pas comment les chausser à cet âge-là. Les habiller, c'est un problème. Je voudrais une paire de chaussures solides, voyez-vous, qui puissent servir éventuellement pour une petite sortie. Puis j'aimerais bien qu'elle fasse le pèlerinage de Chartres, ça lui ferait beaucoup de bien. Ma chérie, je t'en supplie une fois pour toutes. Ne dis ni merde, ni con, ni chier. C'est abominable dans la bouche d'une jeune fille. Tu t'entends pas parler. Je t'assure, ton père et moi, nous sommes littéralement désespérés. Tu ne peux plus dire deux mots sans dire putain, bordel. Avec un talon Richelieu, mademoiselle, s'il vous plaît. Comment, vous ne savez pas ce que c'est qu'un talon Richelieu? Alors là, je ne peux vous être d'aucun secours. Enfin, c'est une expression courante. J'ai toujours entendu dire dans ma famille, va t'acheter des talons. Enfin, ça n'a pas d'importance, mademoiselle, vous voyez, c'est un talon solide, un talon de marche. Et puis pendant que vous y êtes, vous serez gentille de m'apporter quelques petits modèles aérés, parce que ma fille ne veut pas que j'en parle, transpire des pieds. Qu'est-ce qui se passe? Enfin, tu es malade, ma chérie, tu me bouscules. Mais je ne parle pas fort, voyons, j'explique à la demoiselle que tu transpires des pieds. Parce que nous sommes dans un magasin de chaussures. Enfin, je pense qu'elle entend toute la journée parler de problèmes de chaussures. Naturellement, c'est une chose qui s'arrange, question d'âge. Passe le modèle que la demoiselle t'apporte. Faut voir aux pieds. Pas moi qui vais les porter, de toute façon. Vous savez, je suis une amie de Madame Baudin, qui est une de vos clientes. Oui, c'est elle qui m'a dit vachement fielde pour ta fille. Je veux dire, je n'aurais pas pensé. Il est certain que 40 et demi, c'est une pointure pour son âge. Enfin, vaut mieux tenir en équilibre que le contraire, c'est ce que je dis. Écoutez, mademoiselle, vous me faites un joli paquet avec... celles-là sont charmantes. De toute façon, tu n'auras rien d'autre pour ton anniversaire. Merci à la gentille demoiselle qui s'est bien occupée de toi. Merci, maman. On peut dire que tu es gâtée.
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18: Connaissez l'histoire de Charlemagne, de la coupe de Charlemagne avec ses trois fils?
19: Raconte ces belles histoires, oncle Paul.
18: Charlemagne, la coupe de Charlemagne était à Aix-la-Chapelle, cachée, et quand Charlemagne a senti sa mort venir, et il a senti qu'il allait quitter la vie et la terre, alors la vie sur cette terre, il a fait venir ses trois fils, Clodomir, Chilpéric et Aldebert, et il leur a dit, écoutez, avant de mourir, je vais vous confier le secret de ma coupe, de la coupe de Charlemagne. Mais d'abord, il faut aller me chercher la coupe. Il a dit à Chilpéric, va dans le jardin, tu prends l'allée centrale, quand tu arriveras au coin de la fontaine, tu verras, il y a une espèce de rocher, sur le rocher, il y a une marque, tu appuieras sur la marque, le rocher pivote, il y a un petit escalier qui descend, tu descendras l'escalier, tu arriveras dans une grande salle, et sur les côtés de la salle, il y a des colonnes, entre une des colonnes, il y a un coffre, tu ouvriras le coffre, il y a une clé, tu me la ramènes.
19: Il nous a fait très rapide, hein, là. Digeste.
18: Alors, Chilpéric est parti.
12: En expédition.
18: Il a pris l'allée, il est allé jusqu'au rocher, et il a ouvert, le rocher a pivoté, il a descendu l'escalier, est arrivé dans la salle. Entre les colonnes, il y avait le coffre, il a ouvert le coffre, il a pris la clé, il a ramené la clé à Charlemagne, qui a dit au deuxième fils, Aldemer, tu vas prendre cette clé, tu vas monter dans les étages et tu vas arriver au cinquième étage. Au cinquième étage, il y a une petite porte. Avec cette petite porte, enfin avec la clé, tu verras la petite porte. Derrière, il y a une grande salle, c'est pas celle-là. Tu iras dans la seconde.
19: On peut donner tout de suite les 500
18: balles. Dans la seconde salle, il y a des tapis. Tu compteras 4 tapis. Le quatrième tapis, tu le soulèveras. Il y a une trappe. Tu ouvriras la trappe et tu descendras une échelle. Et en bas de l'échelle, tu arriveras sur une espèce de... galerie. Alors dans cette galerie il y a une bouteille, alors tu prendras la bouteille, tu renverseras la bouteille, et dans la bouteille il y a une chaîne, tu prendras cette chaîne et tu l'accrocheras à un crochet qui est un peu derrière, et tu tireras sur la chaîne, ça fera jouer le crochet et un machin s'abattra, il y a un marteau, ramène-le moi. Alors évidemment, Aldebert est parti, il a fait tout ça, il a monté les étages, il est arrivé, il est entré dans la salle, il a soulevé le tapis, la trappe, le machin, a tiré, il a pris le marteau, il a ramené le marteau. Et Charlemagne a dit, bon, alors, maintenant, à toi le dernier, je ne sais plus quel c'est, je m'en rappelle.
14: C'est le Clodo.
18: Clodomir, elle a dit à Clodomir, tu prends le marteau et puis tu vas aller dans la grande salle du trône et puis tu verras mon trône. Et là, avec le marteau... tu taperas au centre des armoiries qui sont gravées sur le trône et le trône pivotera. Sous le trône, il y a une espèce de palette en osier. Tu prendras la palette en osier, avec cette palette en osier, tu iras dans la salle des gardes, et dans la salle des gardes, derrière leur atelier d'armes, tu passeras la palette et puis tu feras un mouvement en tournant, donc ça fera glisser leur atelier d'armes, et derrière leur atelier d'armes, il y a... une sorte de boîte, et tu prendras la boîte et puis ma coupe est dedans. Alors tu me ramèneras ma coupe. Alors bon, il est allé, il a fait tout ça, il a remis la palette et il a ramené la coupe. Alors Charlemagne est arrivé, il a dit bon, alors voilà ma coupe. Alors maintenant, avant de mourir, je vais vous dire le secret de la coupe de Charlemagne. Voilà. Il a pris du vin, il a versé dans la coupe et il a dit voilà. Cette coupe, vous pourrez boire dedans chaque fois que vous le voudrez, mais vous ferez attention de toujours boire de ce côté-là de la coupe, jamais de l'autre. Alors, un des fils a dit, mais pourquoi, père ? Il a dit, parce que si vous buvez de l'autre côté, vous vous foutez tout sur la gueule.
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21: À moi, j'aime bien tuer certains animaux. J'y prends même parfois du plaisir.
0: Les poux, par exemple. Mais ils sont pas faciles à attraper, hein. Les pharmaciens vendent toujours pas de taper ta poux. Et ces bestioles ont plein de capacités physiques. Le poux, c'est nager, notamment, hein. Vous pouvez le voir en été, à la piscine, faire la planche en attendant une tête accueillante. Alors, devons-nous protéger toutes les espèces animales, ainsi que le prétend Brigitte Bardot? Autant je suis pour la protection du bœuf, du mouton, du porc, du poulet, du canard, de la caille, de la sole, bref, de tous les animaux qui vont bien avec les légumes. Autant pour le poux... Ah oui. En plus, il paraît qu'une nouvelle race serait arrivée en France. C'est vous dire, si on est un pays riche, même les poux immigrent. Alors celui-là, d'après les parasitologues, serait réfractaire aux insecticides. Une sorte de poux mutant. Remarquez, c'est peut-être un coup d'arnaque des Américains pour nous refourguer un film, Pouman. En tout cas, je me méfie des anoplures. C'est le nom savant du poux. J'ai regardé dans le dico. Insectes ectoparasites des mammifères dont ils sucent le sang. Le mammifère, c'est moi, bien sûr. Et un parasite, c'est un animal qui vit sur le corps d'un autre. Exemple, un cow-boy est un parasite puisqu'il vit sur son cheval. Alors, l'anoplure adulte mesure environ 3,3 mm de long sur un 15 de large pour la femelle. Le mâle est plus petit, 3 mm seulement. La différence vient des talons aiguilles. Il pèse environ 1 mg. Faut dire qu'ils font 7 repas par jour sur notre tête. Nous savons que le poux est à table à chaque fois que ça nous démange. Quand ça te démange, c'est qu'il mange. Après avoir mangé, il a un coup de sang qui le pousse au coït avec une technique similaire à la nôtre. Oh, mais dans des positions bien plus variées, puisqu'ils ont 6 pattes, les salauds. Pendant l'acte, emporté par sa chaleur et celle de nos cuirs chevelus, il arrive au pouls d'appeler sa partenaire « ma puce ». Mais en fait, la femelle du pouls s'appelle « la poutre ». C'est ainsi que les savants l'ont nommée pour signifier la polygamie de ce sympathique insecte qui fréquente les poutres. Toutefois, il y a une exception, les poux monogames que l'on appelle les époux. Une fois le coït consommé, le poux s'écroule sur son hamac, tendu entre deux cheveux. On peut dire à ce moment-là que le poux y dort. Et pendant que le poux y dort, la maman poutre pond jusqu'à 10 œufs par jour, d'où sortiront plein de petits poussés prêts à nous prendre la tête à pleines dents. Et dont la longévité est d'environ 6 à 8 semaines, ce qui est largement suffisant pour nous emmerder à mort. Naturellement, il y a chez eux, comme chez les abeilles, une hiérarchie avec au sommet de la pyramide le roi Pou, appelé le Poupidou. Tout en bas, les Ripoux, et entre les deux, les Dépoutés. Et bien sûr, les militaires, les Poutchistes, et les anarchistes, les Papous. Un point, c'est Pou.
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21: Julien Sorelli, à la fois journaliste, photographe, vous êtes un champion de ce qu'on appelle la presse à scandale. Vous savez que vous n'avez pas très bonne réputation.
22: Je sais.
21: Vous appartenez à cette race de journalistes dont on dit qu'ils marcheraient sur le ventre de leur mère pour publier une photo ou un écho.
22: C'est juste. D'ailleurs, la première photo que j'ai vendue, je devais avoir 15 ans. C'était une photo de ma mère sortant d'un hôtel avec un monsieur.
21: Vous l'avez vendue à qui?
22: À mon père. Faut bien débuter.
21: En tout cas, ça prouvait que vous aviez des dispositions.
22: Oui, j'ai senti que j'étais doué.
21: Depuis, vous avez en quelque sorte affirmé votre style.
22: Évidemment, j'ai plus 15 ans. On fait des progrès.
21: En 10 ans, plusieurs centaines de photos et d'articles compromettants, des carrières brisées, des couples menacés. Ça ne vous écœure pas, toute cette boue?
22: Absolument pas. Absolument pas. Je suis un marchand. Il y a des gens qui vendent du beurre. Moi, je vends de la boue. Ça se vend bien.
21: Vous avez une clientèle.
22: Très belle clientèle. Très fidèle.
21: D'après vous, qu'est-ce qui l'intéresse, cette clientèle?
22: Je ne sais pas. Je vous donne un exemple. Dans la presse normale, on vous montrera, en page 2, par exemple, l'archevêque de Paris se rendant à l'Élysée, par exemple. Et en page 9, Brigitte Bardot, le soir d'une première. Ça, c'est la presse normale. D'un côté, l'archevêque de Paris. De l'autre côté, 7 pages plus loin, Brigitte Bardot. Eh ben, mon boulot à moi, ce serait de faire une photo des deux, dansant joue contre joue, dans une boîte à la mode. Brigitte et l'archevêque. Et un mois plus tard, rien ne va plus entre Brigitte et l'archevêque. Très bon sujet, très public. Ça, c'est un exemple, évidemment. On peut rêver.
21: Il paraît qu'un jour, une de vos victimes, un acteur, sur qui vous aviez écrit des choses pas très agréables, a voulu publiquement vous faire manger l'article en question. C'est vrai ?
22: C'est vrai.
21: Ça paraît incroyable. Il a vraiment voulu vous faire manger du papier. Ça s'est passé où ?
22: Au Fouquet's. Tout Paris dans la salle. Il s'est approché de moi, le papier à la main. Il m'a demandé, c'est toi qui as écrit ça ? Je pouvais pas nier, il y avait mon nom, en gros caractère au bas de la page. Alors il m'a tendu le journal et il m'a dit, mange. Je lui ai dit, quoi ? Il m'a dit, mange.
21: Qu'est-ce que vous avez fait ?
22: Je l'ai mangé. Il n'y avait rien d'autre à faire, c'était une armoire à glace.
21: Heureusement, tout le monde ne réagit pas aussi violemment.
22: Heureusement, si je devais ingurgiter du papier comme ça tous les jours, je ne suis pas une chèvre.
21: Mais enfin, certains réagissent.
22: Oui, mais de façon plus nuancée. Il y a quelques années, j'avais consacré un article à un auteur de film assez réputé à l'époque. Et un ami à moi lui avait demandé ce qu'il pensait de mon papier. Il avait répondu, je l'ai parcouru d'un derrière distrait. C'est déjà plus nuancé comme réaction.
21: Mais vous avez tiré une leçon de ces incidents.
22: Oui, depuis quand j'écris un article méchant sur quelqu'un, je le signe plus.
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2: Je voudrais vous faire mes excuses. Mes plus sincères excuses. Vous êtes là, devant moi, confiant dans mes propos, à l'écoute du moindre mot, du moindre jeu de mots, de la moindre incongruité, du moindre coq à l'âne, de la plus petite envolée lyrique, de la plus délicieuse image poétique qui pourrait sortir de mes lèvres bien ourlées. Et je m'aperçois avec effroi, avec terreur, avec l'horreur d'un état de stupéfaction qui me paralyse et me donne des sueurs froides et un vertige tel que je ne tiens plus sur mes jambes tant le cou est rude pour moi. Je m'aperçois que je ne vous ai pas encore parlé de cul. Non, je ne vous ai pas parlé de cul comme on fait dans un one-man show normal et j'ai violemment honte de moi, je vous prie de le croire. Le chagrin m'envahit à l'idée que vous avez payé votre place, que vous vous êtes déplacé peut-être de très loin d'une banlieue pourrie, que vous avez pris le métro, que vous avez changé 3 fois de rame, que vous vous êtes parfumé, que vous puez le parfum, vous, Madame Blancard, et vous, Monsieur Blancard, que vous vous réjouissiez à l'idée de venir me voir. Hein, chérie, on va bien se marrer avec Prévost. Peut-être qu'il va nous raconter des histoires dégueulasses. Comme l'autre soir qu'on a été voir. Tu sais bien comment il s'appelle déjà? Mais je me souviens plus de son nom. Mais si, tu sais bien. Celui qui nous racontait des histoires de merde. Et que tu riais tellement que t'as pissé dans ta culotte. Je vous prie d'accepter, cher public, mes excuses les plus vives pour l'oubli que j'ai commis. J'ai honte de ne pas vous avoir parlé de bite, de couille et de cul. Je ne me le pardonnerai jamais. Peut-être que vous me pardonnerez, mais moi pas. Je ne suis pas digne de vous affronter. Je ne suis pas un vrai professionnel. Je fais honte à la profession. Je fais honte aux comiques. Et pourtant, j'aurais dû me douter qu'il manquait quelque chose à mon spectacle. J'aurais dû sentir que vous attendiez autre chose. Un langage plus actuel, des histoires plus crues, plus cul. Et pourtant, Et pourtant, la bite, les couilles, le cul. Je les connais, moi, ces mots-là, depuis longtemps. Et je ne pensais pas que je devais les employer. Je croyais à une autre forme de langage et je m'aperçois amèrement que je me suis trompé, que je suis à côté de la plaque, à côté de la bite, à côté des couilles, à côté du cul. Je m'aperçois que je suis ridicule avec mon discours de merde. Mais qui est-ce que ça peut encore intéresser, trois mots de poésie dans notre monde de couilles? Je vous demande de me pardonner de vous avoir fait perdre votre soirée alors que vous auriez pu aller ailleurs écouter des saloperies. Pour le même prix ou un peu de choses près, mais il faut pas m'en vouloir. Vous savez, moi, je suis d'une autre génération. Je suis d'une génération qui considérait que le mot « con » et le mot « merde » étaient les sommets de la vulgarité et de la grossièreté. Je m'aperçois que je me suis trompé, que je suis dépassé. Je m'aperçois que je suis has-been, comme disent les cons du showbiz. Mais moi, j'ai une femme et des enfants, je peux tout de même pas raccrocher. Et vous allez tout de même pas me mettre au chômage parce que je parle pas de bite et de couilles tout de même. Vous n'auriez pas ce cœur-là. Parce que c'est pas parce qu'on parle pas de bite et de couilles qu'on vaut rien, hein. Je vaux peut-être moins que les autres, mais moi je suis un être humain avec une bite et des couilles. Alors je crie pitié, pitié pour un pauvre vieux comique qui en a plein le cul.
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7: Il faut des super. Ta mère et moi, nous t'avons élevé jusqu'à présent, surtout ta mère. Évidemment, imbécile, je travaille toute la journée. Je dis pas que l'élever Miguel, c'est pas du boulot. Je dis que ta mère, en dehors de chez l'élever tes frères et sœurs, elle a rien à foutre. D'ailleurs, tu pourrais l'aider et ainsi donner l'exemple. Au lieu de ça, monsieur, donne un autre exemple. Gérard. Tant que tu écoutais Mi-Gégère et les Beatles, je disais rien, je disais rien. Mais quand tu fumes du hakik, non! Ta mère en a trouvé dans tes poches et tu nous empêches les cabinets. Gérard, j'ai été trop bon avec toi lorsque tu as abandonné lâchement tes études. Tu aurais pu aller jusqu'au bac pour faire plaisir à ta pauvre mère. Et puis, si tu avais eu ton bac, tu aurais pu rentrer. Tu aurais pu être... chômeur, oui. Mais au moins, tu aurais été un chômeur honnête. Monsieur fume du hakik avec les biclis. Fais attention, Gérard. Fais attention. Tu es sur une pente savonneuse. Savonneuse. 3 ans, l'expérience d'un vieux routier. Sympa. Aujourd'hui, c'est un petit verre qu'il te faut. Mais demain, tu en feras tout un paquet. Sans parler que de compter de la honte qui retombera sur ta pauvre mère. Oui, ben moi, je m'arrange. Je te demande pas ton avis. Je m'arrange avec la honte. S'il te plaît, je traite directement. Je te demande... C'est pas moi qui suis en cause. Bon, s'il te plaît, Gérard! Oui, ben le pinard, c'est pas interdit que je sache. Alors, il doit être quand même y avoir une raison. Hein? Ah, elle est jaunie, la jeunesse. Hein? Le contraire, si tu veux. Nous, comme jeunesse, on avait la guerre mondiale. Mondiale, on avait la guerre. Les restrictions, pas de pinard, rien. On a souffert, hein. Après, quand ça a été fini, tout le monde s'est mis à fêter l'armistice d'un seul coup. Alors on a bu pour fêter la victoire. Alors, les vignerons se sont dit, tiens, ça marche, la raison fait de l'excédent. Et depuis, nous, on picole pour éponger l'excédent, mon petit pote. On rend service à la France. On est en service. On est des patriotes. Tu peux pas comprendre, t'es pas patriote avec ton éthique. C'est quand même pas mon fils drogué qui va me rapprocher à moi d'être patriote. En blague. Quand on a vu qu'on avait perdu la guerre, on s'est dit, on va faire des gosses, on aura fait un con la prochaine fois. Regarde ce qu'on a, des bicnites. Ils veulent pas la faire, la guerre. Même les jeunes Allemands, ils veulent pas la faire, il paraît. Mais tu vas voir dans quelle merde on est. Les jeunes, je vous comprends pas, voilà. Quand on n'est pas cool, on est speed, et quand on n'est pas frix, vous flippez. Ah oui, vous intéressez pas aux journaux, vous regardez pas la télévision, vous suivez même pas le football. Tu sais qui c'est, toi? UG6, Fabinski, Copa, Businessy. Je sais pas. Voilà. C'est les plus grands Français qu'on a eu du monde. Ignore. Mais vous, les bicnites, vous enfermez dans les pioles. Avec du hack-kick, et vous chantez des chansons tristes. Voilà, triste, vous êtes triste, voilà, triste. À 40 ans, vous serrez les loïcs humaines. Quand on voit la tristesse des bicnites, on comprend pourquoi c'est interdit le hack-kick. Et on se dit que le pinard, ça devrait être obligatoire. Enfin, heureusement qu'on vous a pas attendu en 40. Elle a été jolie, la France, aujourd'hui, tiens.
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17: C'est dur d'être drôle. C'est drôlement dur. C'est drôlement rare, les gens drôles. Moi, je vois, dans mon immeuble, il n'y en a pas beaucoup. Par exemple, bon, le type au-dessus. Pas drôle. La bonne femme encore au-dessus, au quatrième. Pas drôle du tout, avec ses canaries pourries, il n'y a pas de quoi rire. Type d'en dessous, franchement sinistre. Fait des histoires pour les poubelles, pour tout, berk. Et moi, avec tous les emmerdements que j'ai, je vous jure que je suis pas drôle tous les jours. Ça fait pas un seul drôle sur quatre. Mettons, la moyenne nationale, ça doit être 1 sur 5. Chez nous, il y a 4 étages. Plus la concierge, mais elle est espagnole, je peux pas la prendre en compte. C'est pas voyant. Plutôt, c'est pas drôle. Moi, je pense à ça parce que mardi, j'ai déjeuné avec un type, un impresario, qui m'a dit ça. Il m'a dit, il y a des gens qui sont tellement drôles qu'en lisant le bottin, ils sont drôles. Et c'est ceux-là qui se font du fric. Il m'a dit, réfléchissez-y. Tellement drôles qu'en lisant le bottin, ils sont drôles. Les problèmes de fric que j'ai, je vous jure que j'y ai réfléchi. Parce que je sais pas si vous avez déjà eu plus un rond dans votre vie, ben c'est pas drôle. Et des bottins, j'en ai. Tellement drôle qu'en lisant le bottin, ils sont drôles. Moi, je voudrais bien les connaître, ces gens-là. Et comment les connaître? Dans le bottin, si ça se trouve. Ils doivent y être, je sais pas, moi. Guermeron Simone. Est-ce qu'elle est drôle? 24 du Petit Oir. Guermeron Simone. La connaissez? Je sais pas, je connais pas. Moi, je connais une Simone, c'est Simone Choucard. C'est pas la même, c'est pas ça. Et en plus, elle est pas drôle, Simone Choucard. Elle est franchement immonde. En 68, on avait acheté une 4L ensemble. Elle s'est barrée avec. Elle m'a laissé un cric et un pneu crevé. Les foie gras de grand-mère Bailly dans le 12e. Ce qui sont drôles là-dedans. Bon, ça m'étonnerait. Il doit avoir des problèmes de digestion.
3: Les hépatiques, c'est jamais des gros marrons. Camion Henri, boulevard Suchet, dans le 16e. Ah bah dans le 16e, ils ont pas envie de rire, les gens, avec l'impôt sur la grande fortune. Turbigou, rue Turbigo, sangle en latex à la marque Le Chinois. C'est pas mal, ça. Oh, il y a Kathleen de téléphone. C'est toujours pareil, dans ces grosses boîtes, qui contacter? Il peut y avoir un type drôle là-bas, mais lequel? Comment il s'appelle? Monsieur Duluc Père, 73 ans de filature et surveillance en tout genre. Ah, dis donc, mettons qu'il ait démarré à 20 ans, monsieur Duluc Père. Il doit tout juste être bon à surveiller la cuisson des nouilles à l'heure qu'il est. C'est pas drôle. Non, mais là-dedans, c'est comme partout. Il doit y avoir un type drôle sur 5. Mais lequel? Qui, à votre avis, de Bonal Gaston, Bonal Georgette, Bonal Louis, Bonal Pierre ou Bonal Pierre, qui est le plus marrant? Le botin, ça suffit pas. Faut y aller, faut les voir sur place. Alors, Bonal Gaston, rue de Babylone, c'est dans le 6e. L'autre, boulevard Diderot, c'est à l'autre bout de Paris. Moi, j'ai pas de bagnole, j'ai pas de fric. J'ai mal aux jambes, j'ai les pieds qui gonflent. C'est inhumain, des trucs comme ça. Surtout qu'avec les conneries, une moyenne statistique, si ça se trouve, c'est pas forcément un sur ces 5-là. Je traverse Paris 10 fois, puis mettons, c'est Bonal Thérèse, rue Quincampoix, la fève dans la galette. Moi, j'ai pu à passer par des trous de souris comme ça. Moi, je pense à ça parce que ce type-là, c'est un vrai sérieux. Il a envoyé des petits bouts de pizza super gras. Il m'a fusillé mon impair qui sortait de chez le teinturier. Tellement drôle qu'en lisant le botin, ils sont drôles. Bouvray, Lucienne, 55, boulevard Beaumarchais, 3e, 43, 54, 22, 21. Bouvresse. Pardon. Michel, 38, rue d'Arcy, 20e, 43, 52, 24, deux fois. Bouvray, Georgette. Excusez-moi. 119, rue du Faubourg du Temple. Bouvray, Maigrélis, 14, rue Vallon. Je vois pas ce qu'il y a de drôle là-dedans. Le début est pas mal, mais... Dès la page 14 ou 15, ça tourne en rond, ça se répète, c'est sinistre. Ducon Raoul, 88, boulevard Flandrin. Hein? Ducon Raoul, ça fait rire les gens. Ducon Raoul, il doit pas trouver ça drôle tous les matins. Lui. C'est Caron Jean-Paul, 12 rue du Cherche Midi. Chantal, coiffeur pour dames, 24 rue Saint-Victor. 42, 56. 53, 80, 42, 56, 53, 4. C'est pas mal, ça. C'est Bubouillard Robert, Cabine Square Saint-Albert. Ducruz, Alfred Prothésis dedans. Ah, ça marche pas. Bon. La Chausserlia. La Chausserlia, c'est la Chausserlia, la Chausserlia. Et quelqu'un, c'est la Chausserlia. La Chausserlia, la Chausserlia. Cataclair, Cataclair, Cataclair. Catar Alain. Le petit Catar Alain qui a perdu sa maman est attendu au sous-sol du magasin 3, rayon lingerie. Mademoiselle Bernadette Brandel, ouvrez. Ouvrez, nous savons que vous êtes là. Ne cherchez pas à le nier. Où vous habitez, 27 rue Visconti. J'ai envoyé mes hommes. Ils vous ont vu en compagnie de Badiou Gilbert. Au restaurant Le Bivouac. 37 rue Gardinet. Je vous présente monsieur Bonafou Albert. C'est là mon grand. Mon pote cons. Ah oui, c'est des abréviations. Pote cons, podologue conseil. Qui habite à deux pas de chez moi, deux boulevards Chartier. Ce qui est idéalement pratique, puisque je souffre des pieds, j'ai des œils de pigeon, c'est une abomination. Germaine Botou. Vous êtes là, Germaine Botou? Je pense être en relation avec vous. Concentrez-vous, Germaine. Je vous reçois, Germaine, je vous vois. Germaine, surtout n'oubliez pas de fermer la fenêtre qui donne sur le 88 ou de Courcelles. Alors, c'est drôle. C'est pas drôle, je sais pas, moi. Est-ce qu'il y a moyen de gagner du fric comme ça? Ce type-là, c'est un vrai sérieux, il est pas drôle du tout. Alors, comment il peut savoir si c'est drôle? Vraiment malade, tout ça. Moi, je suis tombée malade avec ces histoires. Déjà que j'ai pas la vie drôle, c'était pour être malade en plus, merci. Oh, je vais l'appeler, il doit être dans le bottin. Et s'il trouve pas ça drôle, je lui balance un autre de pressing de mon impair. Ça, c'est peut-être pas dans le bottin, mais moi, ça me fera rire.
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5: Et hier, en rentrant chez moi, hier, je me fais arrêter par un agent de police. Il me dit, donnez-moi vos papiers. Et je vous demande pardon, je lui dis, à quel titre? Il dit, police. Ben, je dis, monsieur, je vous crois pas. Ben, il me dit, puisque je vous le dis, ben, je dis, monsieur, prouvez-le. Ben, il me dit, j'ai l'uniforme. Ben, j'ai justement, il vous va pas, monsieur. Ça fait déguisé. Il me dit, vous m'avez pas bien regardé, non? Je dis, si, monsieur. Et plus je vous regarde, plus je trouve que vous n'avez pas l'air vrai. Il dit, qu'est-ce qui vous choque? Ben, j'ai dit, tout, monsieur, tout. Le quai plié de travers, j'ai dit, vos manches sont trop longues. Et j'ai dit, votre bâton, là, il est douteux. Il dit, la réglementaire. J'ai dit, bon, je lui dis, vous avez vos papiers? Je regarde ses papiers. Ah ben, je dis, effectivement, il y a marqué agent de police. Mais je dis, rien ne prouve que ces papiers soient les vôtres. Ben, il me dit, il y a ma tête. Ben, je dis, justement, il ne me revient pas. Je dis, pourtant, ce sont mes traits. Ben, je dis, vos traits, ils sont pas réguliers, mon vieux. Je lui dis, vous prétendez être un agent de police? Bon, je vais vous demander quelques renseignements. Ben, dis, à votre service, monsieur. Bon, je dis, où se trouve le boulevard Haussmann? Bon, je dis, c'est pas la peine de regarder dans votre carnet, vous ne savez pas. Dis donc, je lui dis, c'est grave, monsieur, c'est grave. Je lui dis, la rue de la Chaussée-Dantin? Elle dit, je l'ai su. Et j'ai, vous ne savez plus, mais je lui dis, c'est très grave, monsieur. Il m'a dit, les rues, c'est pas mon fort. Si bon, je vais vous poser quelques questions sur le code de la route. Je suis dans ma voiture, je roule à droite, j'arrive à un carrefour, une voiture venant sur la gauche me rentre dedans. Qu'est-ce que vous faites? Il dit, je fais un constat. Je dis, non, monsieur. Il dit, si, monsieur, je dis, non, monsieur. Il dit, pourquoi? Je dis, parce que quand on a besoin de vous, vous n'êtes jamais là. Il m'a dit, c'est juste. Il m'a dit, j'y avais pas pensé. Et je lui dis, c'est grave, monsieur. Je lui dis, autre question, j'arrive à un carrefour, je brûle un feu rouge. Qu'est-ce que vous faites? Il dit, rien. Je lui dis, pourquoi? Il dit, parce que je suis pas là. Ben, j'ai dit, si, monsieur, quand on brûle un feu rouge, il y a toujours un agent qui est là. Il m'a dit, je suis là. Il m'a dit, c'est vrai, je suis là. Il m'a dit, je suis caché, mais je suis là. Et bon, alors, vous êtes là, qu'est-ce que vous faites? Elle me dit, je vous demande vos papiers. Je lui dis, à quel titre? Il me dit, police. Ben, j'ai dit, monsieur, je vous crois pas. Il dit, puisque je vous le dis, ben, j'ai dit, monsieur, prouvez-le. Ben, il me dit, je peux pas le prouver. Dis bon, vous allez me suivre au commissariat de police. Il m'a dit, j'en reviens. Il m'a dit, vous allez y retourner. Oh, il m'a dit, je ne veux pas y retourner. Oh, j'ai dit, pas d'enfantillage, hein. Ils vous feront pas de mal. Il m'a dit, vous les connaissez pas. Je lui ai dit, écoutez, vous prétendez être un agent de police. Vous ne connaissez ni le code, ni le nom des rues. Je lui ai dit, savez-vous seulement où se trouve le commissariat de police? Il m'a dit, oui, c'est au coin du boulevard Haussmann et de la rue de la Chaussée-Dantin. Alors, c'est maintenant que ça vaut rien. Ben, je lui dis, c'est trop tard, allez au poste. Ben, je l'ai emmené au poste de police. J'ai dit au commissaire, je dis, monsieur le commissaire, vous connaissez ce monsieur? Il dit, oui, qu'est-ce qu'il a encore fait? Ben, je dis, il veut me faire croire qu'il est agent de police. Il m'a dit, c'est exact. Il m'a dit, c'est pas la première fois qu'on nous le ramène. Il m'a dit, il n'a pas le physique, personne n'y croit. Il m'a dit, nous-mêmes, on n'y croit plus.
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6: Bon, vous savez, je suis un pauvre paysan, hein. Par exemple, je parle de Marignan, je connais Marignan, j'ai un

0: Ça paye la semence, quoi. Je suis qu'un pauvre paysan. Je fais un peu la vigne. Au moins que j'en ai comme vigne, peut-être dans les 95-98 hectares de vigne. J'ai du direct, j'ai du muscat, mais la vigne ne paye pas. La vigne ne paye pas. Ça a eu payé. Mais ça paye plus. Si on veut, ça paye. C'est-à-dire, si on veut, ça paye. Mais quand ça paye quoi, ça paye. Ça paye le sulfate, quoi. L'autre jour, j'étais à la foire, là, je voulais acheter un autre acteur, je voulais l'acheter, enfin, j'ai dit, tiens, je vais y aller comme ça pour moi, quand un peu les affaires des autres, moi, les affaires des autres, à mon enfant. Chacun fait ce qu'il veut dans la vie. Et avec ces nouveaux tracteurs, tu sais, des moissonneuses-lieuses canadiennes. C'est nouveau, fallait y penser. C'est des moissonneuses-lieuses qui charrient par derrière. Comme ça, on perd pas de temps. C'est, fallait y penser. Alors, vous avez votre moissonneuse qui moissonne. Les balles de paille tombent d'un côté, ça ramasse le grain. Par derrière, vous avez une charrue de 17 socles. Et par derrière, ça ressème le blé que vous avez récolté. C'est pas tellement au point, quoi. Alors j'ai demandé le prix.
1: Au moins que je voulais pas lâcher, j'ai dit que je voulais lâcher.
0: 90 millions anciens francs français. Vous voulez où j'aille les chercher, moi, 90 millions? Je suis qu'un pauvre paysan. Alors j'en ai pris un petit à côté, là, à 33 millions. Je fais un peu l'orge, je fais un peu la ouane. Je suis obligé de faire la ouane parce que je fais le chouane.
1: Moi, que j'ai rien, quand je fais des chevaux, j'ai rien, j'ai bien dans les 110, 115 chevaux, quoi. C'est suivant les années, si les juments, elles ont bien vêlé, alors à ce moment-là.
0: Mais le cheval, ça paye pas. Ça a eu payé. Je préfère faire le cheval que de faire la vache. J'aime pas faire la vache. Marqué de père en fils, on fait la vache. J'ai 25 hectares de prairie, alors on continue à avoir les vaches. Il est peut-être dans les 75, 80 bêtes à compte, pas plus. Je suis qu'un pauvre paysan. Mais la vache, ça paye pas. Ça a eu payé. On est un jour à la maison, on est à la ferme, on ira à la chasse, un de ces jours. On mangera un peu de pain de seigle le matin. Moi, ce que je fais, mon seigle, moi, pour faire mon pain. Moi, j'aime pas bien manger ce pain blanc, là. Dès les boulangers, ils mettent des produits, c'est blanc, j'aime pas bien. Bon, moi, que j'ai rien, que j'ai peut-être 5 ou 6 hectares de seigle, pas plus. Le matin, je coupe ma tranche de pain de seigle, là, avec moi, du jambon et tout, du beurre, je fais moi. Manquer le seigle, ça paye pas. Seigle, ça paye pas. Ça a jamais payé. Ma femme fait la chèvre, elle fait le cochon, elle fait la volaille. Je vous vois venir, vous qui êtes de la ville. Vous êtes en train de vous dire, mais alors vous, les paysans, vous payez pas votre pain, vous payez pas votre vin, vous payez pas votre lait, vous payez pas votre beurre, vous payez pas votre fromage, vous payez pas vos volailles, vous payez pas votre viande, vous payez mais... Faut payer le sel.
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3: Fatigué. Je suis arrivé ce matin. Je suis pas tout seul, on est plein. Ordre de mobilisation générale, rapport à la guerre. La guerre, j'avais bien vu à la télévision, aux informations. Mais comme je grignotais des biscuits, des cacahuètes sur mon lit, c'est difficile de se faire une idée. Ce matin, dans la caserne, on a fait des exercices pour s'exercer. On a fait 4 pas et un demi-tour à droite.

0: Et cela 4 fois de suite. Ainsi, nous avons dessiné des petits carrés de 4 mètres de côté. Cet après-midi, on va faire une ronde. Il paraît même qu'on va chanter. C'est con, j'aurais dû amener ma guitare. J'aime bien le petit béret qu'on nous a donné. Mais j'aime pas tellement ce casque, vous voyez. Ou alors faudrait qu'il ait une visière devant qui se rabatte pour faire au moins un petit peu plus motard. Cette nuit, je vais me trafiquer une petite visière pour mon casque et un petit peu plus motard. Je me sens un petit peu seul. Heureusement que j'ai gardé ma boîte d'allumettes. Ça me fait une présence. J'ai bien aimé le petit morceau de trompette qu'ils nous ont joué ce matin pour nous réveiller. Mais je pense qu'ils devraient le jouer moins fort. Aujourd'hui, on a bien mangé. On a mangé des nouilles, puis du jambon, puis on nous a donné 2 sucres. Le type à côté de moi n'a pas vomi, mais moi, plein. Alors, il me raconte des histoires pour plus que j'y pense. Il m'a aussi donné 2 vis pour que je puisse me trafiquer une petite visière pour montrer à femme. Après, on nous a poussé dans l'avion, un peu fort, à cause de tous ceux qui voulaient pas y aller. Mais moi, je suis monté très vite pour avoir une place assise. Je me suis assis au centre de l'appareil. Il y avait une mouche dans l'avion. Une mouche dans un avion. Feignante. Puis après, on a sauté en parachute. Moi, je suis descendu un petit peu plus vite que les autres. Parce que j'ai mis un peu de temps avant de trouver la tirette. Avant de toucher le sol, j'ai tendu mes jambes à fond. À cause du pli du pantalon. Et le pli a bien tenu. Mais je boite un petit peu. La mouche est descendue avec moi. Elle retrouve ses copines, elle s'embrasse, bise, bise, bzz, bzz, bise. Salut la mouche, bonnes vacances. Après, on nous a amenés au front. Vous le connaissez, le jeu de la guerre? Moi, je le connais. Le jeu de la guerre consiste à défendre notre ligne. Point. Mais j'arrive pas à la situer précisément, cette foutue ligne, parce qu'elle bouge tout le temps. Suivant qu'on avance ou qu'on recule, faudrait qu'on ait des repères. C'est pour ça que je fais des petits tas de sable. Mais je dois les refaire tout le temps, mes petits tas de sable, parce que tout le monde marche dessus, tout le monde s'en fout. Quelle merde, quelle merde! Puis je dois les refaire de plus en plus gros, mes petits tas de sable, parce qu'en plus, le vent se lève. Quelle connerie, la guerre, virgule, Barbara, point d'exclamation. Avec tout ça, je viens de vomir mes nouilles. Pour le jambon, faut que j'attende un petit peu. Heureusement que j'ai pas mangé des sucres. De toute façon, c'est toujours la même histoire, moi. Dès que je pars en vacances, je suis malade.
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2: Jean-Philippe Rachemur, on dit que Bernard Tapie vous empêche de dormir. Qu'est-ce qu'en est-il?
3: Qu'est-ce qu'en est-il? C'est-à-dire, il m'empêche de dormir? Oui, oui, oui, surtout quand il me téléphone à 3h du matin pour me racheter mon entreprise, voilà. Autrement, je dors aussi bien que n'importe qui dans le PIF.
2: Le PIF, pour nos téléspectateurs, c'est le paysage industriel français.
3: Absolument, tout à fait, tout à fait, tout à fait.
2: Bernard Tapie veut donc accroître son empire en vous rachetant votre affaire de genouillère.
3: Oui, c'est exact. Il veut racheter Inter Rotule. Et je sais qu'il louche aussi sur ma société de dentier fluo pour le troisième âge. Ricana.
2: Mais pourquoi les dentiers fluo ?
3: Pourquoi, monsieur ? Le troisième âge, ce sont des gens très gays ! Ils n'ont rien à faire, ils rient tout le temps, ils se déplacent en grappe, ils vont danser dans les boîtes. Toute cette joie, peut-être leur dernière joie, même dans le noir, faut que ça se voit, voilà pourquoi.
2: Mais comme disaient Nietzsche et Michel Platini, tout n'explique pas tout et inversement. Aujourd'hui, comment est-ce qu'analysez-vous la chute de Ricana ?
3: D'abord, il y a eu ce Séguéla qui a voulu me faire lancer Ricano, le dentier que vous construisez vous-même. Il m'a fait plonger, les gens téléphonaient sans arrêt, ils mettaient les molaires devant, les dents du bas en haut. Il y a eu ce comité de défense, Gencive de France, qui m'a fait beaucoup de mal. Bref, on s'est planté. Après, j'ai tout fait pour sauver Ricana. J'ai même acheté une équipe de foot, mais au prix des joueurs, j'ai pu m'en payer que 6. Naturellement, à 6 contre 11, on perdait tout le temps. Et comme par contrat, les joueurs devaient éclater de rire dans les vestiaires, ça nous ennuie. Voilà, voilà, il y a eu ça, il y a eu ça. Il y a eu ces mesures de sauvetage que nous avons annoncées, comme la réduction du train de vie dans l'entreprise, l'opération une seule Porsche par personne. Ça a été très mal perçu. Moi qui pensais être ressenti comme un patron de gauche dans le pif, ça a été très dur, très dur.
2: Jean-Philippe Rachemur, et le suicide ? Est-ce qu'avez-vous déjà pensé au suicide ?
3: Plus d'une fois, plus d'une fois. Jamais au mien. Toujours à celui de mes concurrents, mais très intensément.
2: Mais, question vérité, est-ce que vous ne payez pas aujourd'hui, et moins cher que demain, l'argent que vous n'avez pas payé hier ?
3: Est-ce que vous pouvez me répéter la question ? Est-ce que je n'ai pas bien souvenir, là.
2: Est-ce que vous ne payez pas aujourd'hui, et moins cher que demain, l'argent que vous n'avez pas payé hier ?
3: Mais comment, mais cet argent, mais je ne l'ai pas volé ! C'est l'argent de mon père, il l'a amassé avec ses mains, avec ses pauvres doigts, aujourd'hui usés d'avoir compté tant de billets pendant la guerre ! Il a perdu une oreille au marché noir, mon père!
2: Pourquoi une oreille?
3: Parce que, comme il m'a expliqué, pendant les coupures d'électricité, il fallait continuer à compter l'oreille. Et ma mère, qui par la suite a passé 30 ans de sa vie comme ça, à cause de l'épingle qu'elle retenait au coin de sa bouche, pour agrafer les liasses de 50, de 100, de 1000, et ça lui a fait une boule quand elle était obligée de lui enlever l'année dernière! Heureusement, sans gravité. Et moi, pendant ce temps-là, à la sueur de leur front, je faisais le tour du monde. J'apprenais l'anglais, l'allemand, le russe, l'espagnol, le japonais.
2: Et qu'est-ce qui vous a fait échouer à l'ENA ?
3: Le français.
2: Pardon d'assister, Jean-Philippe Rachemur. À présent, quel est votre avenir aujourd'hui ?
3: Je ne sais pas. Je ne sais pas. Je vais peut-être rentrer chez Nikex.
2: Les préservatifs ?
3: Affirmatif. Le PDG Nikex, vous le connaissez, Claude Glauque, c'est un copain de promo. Alors lui, en ce moment, c'est le seul patron heureux du PIF, évidemment, tant qu'on ne tombe pas le vaccin, hein, je ne vais pas vous faire un dessin. Mais ça, c'est incroyable, on parlait de publicité chez Nikex, alors qu'on ne paye pas un centime, c'est le ministère de la Santé qui paie les spots. Ça, c'est du jamais vu. On voit des jeunes empilés les uns sur les autres. Il faudrait leur jeter de l'eau pour les séparer. Une voix de baryton, on dit des trucs incompréhensibles du genre « Préservez-vous en préservant l'autre sans pour autant vous préserver du plaisir qui vous est réservé. » Ils s'en foutent complètement, ils continuent. Pendant ce temps-là, le préservatif, le chien, joue avec. C'est le ministère de la Santé qui paye. N'empêche que les ventes...
2: Jean-Philippe Rachemur, et vous ?
3: Oh, moi, c'est mes deux enfants qui comptent. Mes deux enfants que j'ai eus de ma femme japonaise, épousée à l'époque des accords de Tokyo, et à qui nous avons donné les prénoms allemands quand nous avons jumelé nos entrepôts avec ceux de Lübeck. Ma petite Greta et le petit Conrad, qui est un gosse très fragile, trop materné peut-être. Il a 18 ans, on l'appelle encore Concon. Et je peux vous le dire, ce sera mon successeur.
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5: Dites-moi, vous ne croyez tout de même pas que je suis réellement obsédé ? Non. Et puis de toute façon, si j'étais vraiment obsédé, c'est pas à vous que j'irais lire. Hein. Je n'ai aucune raison de déballer mes plus intimes pulsions devant un parterre de névropathes, de malades sexuels, qui donnent de l'argent pour voir mon corps habillé sur une scène. Puis d'abord, je suis pas obsédé. Je suis le contraire même d'un obsédé. C'est vrai. Je suis puritain. Pas puritain fanatique, hein. Non. Mais je suis puritain. Je veux dire par là que je n'ai aucune dépravation. Je ne connais aucun fantasme. Bon, bien sûr, plutôt que plutôt que des caleçons longs, j'ai tendance à porter des porte-jartelles. Mais c'est simplement parce que pour faire pipi assis, ça gagne du temps. M'emmerdez pas, hein. Et d'abord, je suis monogame. La monogamie, ça, ça m'excite. Terriblement. De toute façon, je ne quitterai jamais ma femme. Jamais je ne quitterai la famille que j'ai fondée. C'est trop important. Jamais. Même pas pour une chèvre ou pour un évier. Ou alors si, peut-être, mais pour une femme qui aurait de l'humour noir. Parce qu'alors là, qu'un être du sexe opposé au mien me jette à l'âme la fulgurante éclaboussure de son gai désespoir, et je craque. Comme un teckel trop bas derrière une levrette affolante. Je cours en haletant derrière la femme d'esprit. Ah oui, pour ses beaux yeux caustiques, je partirais. J'irais rire noir dans son giron tiède, en reniant, s'il le fallait, mes infrastructures les plus essentielles. Je partirais. D'ailleurs, je l'ai dit à la mère de mes enfants. Je lui ai dit, vois-tu Priscilla ? Je vous en prie. D'abord, elle s'appelle pas Priscilla. Pense bien, si elle s'appelait Priscilla, elle aurait mon poing dans la gueule. Hein. Elle ne s'appelle pas Priscilla, mais je me refuse catégoriquement à dévoiler ici, en plus de mes fesses, cet ultime bastion de ma vie privée qu'est le prénom de ma femme. Comme disait Madame Lenôtre en repoussant les avances de Louis XIV, il faut savoir se garder un jardin secret. Vous ne savez pas qui était Lenôtre ? C'est pas grave. Vous savez qu'on peut très bien vivre sans la moindre espèce de culture. Hein. Ah oui ! Moi, j'ai un ami qui tient la rubrique littéraire de plusieurs radios libres. Et il me disait hier encore, au moins, vous savez, si j'aurais lu tous les livres, je ne serais pas été beaucoup plus avancé pour causer dans le poste. Il a raison. Il est dur, hein, comme critique littéraire. Lui. C'est spécial. Alors, tout ce qu'il a retenu de Jules Renard, c'est les initiales. Gardons-nous toujours un jardin secret. C'est d'ailleurs par ce même souci de discrétion que tout à l'heure j'ai appelé Jean-Claude Louis Mermaz. Ah, hé, Saint-Exupéro lui-même. Quand il allait partouzer chez Coste et Belle-Tante, il se faisait pas appeler Jean Mermaz, peut-être ? Alors, je lui ai dit, vois-tu Priscilla ? Je suis prêt à te quitter pour une femme qui aurait de l'humour. Vous savez ce qu'elle a fait ? Elle a ri. C'est une femme qui a de l'humour.
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6: Hey, vous n'avez pas des rêves de bouffe, vous ? Moi, je l'ai vu passer une choucroute là, qui s'est évadée. C'est affreux.
7: Ben, penses-tu, c'est ma femme ?
6: Ça
7: revient du
6: bien que dire, la saucisse qui avait la choucroute, c'était pas la tienne. Classe, classe, classe. Et on boufferait pas un truc, n'importe quoi.
7: Bah, n'importe du caviar, par exemple.
6: Ah non, non, pas de caviar. Non.
7: Bah, tu dis n'importe quoi.
6: Un petit jambon, un petit tri. Non.
8: Question de Madame Douche.
6: Elle est paralysée, l'hôtesse, ou quoi?
7: Un pot-au-feu, ça tire.
6: C'est fait un accident de toilette et c'est cassé le bras devant le robinet, ou quoi?
7: Ginette, deux pot-au-feu pour le 8.
6: Un jambon beurre, une moule marinière.
7: Un demi bien tassé.
6: Un petit salé, lentille. Et un poireau vinaigrette. Tu t'imaginerais une grosse miche de campagne, tu vois?
7: Oui. Vivante?
6: Morte.
7: Ah, oui, d'accord.
6: Et tu dis à Arlette de se coucher dessus.
7: Ça sera un peu bourratif comme sandwich.
6: Ça fait le sandwich? Ça fait le sandwich, t'as déjà les deux miches.
9: Tu pourrais te mettre dessus, tu ferais le cornichon.
6: Ça, ça fait vraiment plaisir. Hein, hein? 2 ans de dressage, le cochon, il dit un mot. Merci, Arlette. L'animal ne doit pas désespérer de l'homme. Elle est bonne. Hein.
7: C'est vrai, avec un peu de moutarde, t'as raison.
6: Ah, moi, je veux bien faire le cornichon entre tes grosses miches.
7: Moi, j'amène les petits oignons, si vous voulez. Hey.
6: Elle est en panne, l'hôtesse ?
7: Ginette ! Et le pot-au-feu, ça vient?
8: Question de Madame Douchy de la Varenne.
10: Et de la Varenne, ça se mange. Moi, mon rêve, ça serait d'être pris en otage par les ouvriers de Fleur et Michon. Oh, j'ai faim. Vous n'avez pas faim, vous, Philippe? Moi, je vous mangerai, là. Vous approchez de ma table, je vous bouffe, moi.
7: T'aimes le boudin blanc?
10: Oui. Arlette, attention.
9: Ce que j'ai encore fait.
7: Tu vois nos grosses dents qui arrivent.
10: Ouais. Tu l'imagines toute rissolée, là, on remet le jus dessus et tout, hein, bien dodu. Oh là là. Puis c'est, en général, ça pète près des bras, puis c'est, ça gonfle, tu vois, les membres.
7: Ah oui.
10: La chair se rétracte à la cuisson.
7: Oh, on mettrait.
10: T'as l'os de la main qui est nu. L'hôtesse, elle est cassée.
7: Ginette, le pot-au-feu.
10: Pourquoi on joue pas à la roue de la friture, s'il vous plaît?
7: On gagnerait des gambasses, des petits merlans, bien,
10: des Macron. Oh, j'ai faim, Philippe, je vois plus rien. J'ai une pute des menus dans les oreilles, c'est affreux.
9: Arrête, tu fais finir par me donner faim aussi, quand même. Eh
10: ouais, puis si je fais un gros, ça va dévorer le public. Vous avez pas faim, vous? Vous avez l'air attristé.
8: Oui, parce que je sens que notre propos culturel est en train de foutre le
10: camp. Ah, la culture! L'agriculture qui fait des vaches, des veaux, des cochons, des poulets rôtis! Ah!
7: La culture, c'est ce qui reste quand on a tout bouffé.
10: Exactement. Eh, pardon, sans vous déranger, l'hôtesse, elle est cassée, toujours?
7: Ginette! Le pot-au-feu!
10: J'ai l'écrou, et quand ça me prend, c'est l'horreur. Si je suis pas satisfait immédiatement, ça devient sexuel.
9: T'as bien fait de nous prévenir. Ouais,
10: tu aurais joué pas trop, va peut-être m'apporter à bouffer. Hein.
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11: Je sais pas si vous croyez à la sorcellerie, hein. Moi, je voulais pas y croire. Je voulais pas croire à la sorcellerie. Jusqu'au jour où je me suis aperçu que j'étais possédé du percepteur. Je vous souhaite pas. Je suis possédé du percepteur, envoûté par mon percepteur. Oh, depuis quelque temps déjà, vous savez, je le voyais qui rôdait autour de ma maison. Il allait et venait comme ça. Il semblait dessiner tout en marchant des figures géométriques. Et en fait, il prenait des mesures fiscales. Et puis il disparaissait. Et puis il revenait. Et puis j'avais observé que chaque fois qu'il revenait, je payais un nouvel impôt sur le revenu. Et en faisant mes comptes, que je me suis rendu compte qu'il revenait souvent. Et puis un soir, je rentre chez moi, et je trouve une feuille d'impôt clouée sur ma porte. Clac ! C'était un premier avertissement. Je veux dire que je ne l'ai pas pris au sérieux. J'étais un peu surpris quand même. Je me suis dit, tiens, au lieu de glisser la feuille sous la porte, il la cloue. Ce sont des méthodes modernes. Et voilà que le lendemain, j'étais cloué au lit avec une forte fièvre. Je me dis, est-ce qu'il y a un rapport entre les deux clous ? Puis quelques temps plus tard, en faisant le tour du propriétaire, je découvre à chaque angle de ma propriété une lettre tracée à même le sol. Il y avait un T, un V et un A. À vol d'oiseau, ça fait TVA. J'étais cerné par la TVA. Vous connaissez le sens secret fiscal de ces trois lettres. TVA. Alors si vous prenez les deux premières lettres, ça veut dire en clair, TV a dû payer la taxe sur la TV. VA, c'est va payer la taxe sur la TV. TA, c'est t'as payé la taxe sur la TVA, alors va la payer. Ah, c'est un rappel à l'ordre constant. Et alors, même si vous lisez les lettres à l'envers, ça vous rappelle encore quelque chose. TVA, avez-vous payé la taxe sur la TV? AT-vous d'aller payer la taxe sur la TV? VT-vous et AT-vous d'aller payer la taxe sur la valeur ajoutée? On n'en sort pas, on n'en sort pas. Et moi, j'ai manqué de sens civique parce que j'aurais dû me vêtir et me hâter d'aller payer ma taxe sur la valeur ajoutée. Et au lieu de ça, qu'est-ce que j'ai fait? Je me suis rendu au siège de la Sécurité sociale pour réclamer une somme importante qui m'était due depuis fort longtemps. Et bien on m'a répondu que mon dossier s'était égaré. Je veux dire que ça m'a presque rassuré, je me suis dit enfin quelque chose de prévu. J'en avais presque oublié mon percepteur. Mais voilà que dans la nuit qui a suivi, je suis réveillé en sursaut par un ululement de percepteurs. Je ne sais pas si vous avez déjà entendu ululer un percepteur dans la nuit. C'est sinistre. Ouh.
12: Des sous. Des clous.
11: Je me précipite à la fenêtre et je vois sous la lune argentée. Car dès que la lune est argentée, mon percepteur rapplique. Je vois mon percepteur qui se livrait à un étrange cérémonial. Il ouvrait les bras, il les fermait, il les rouvrait. Je me dis, il doit chercher à voler. Et voilà que dans le reflet de la vitre, je vois que quelque chose bougeait derrière moi. Je me retourne et je vois sur mon bureau ma rente Pinet. Ma rente Pinet. J'avais posé, se plier, se replier. Et par un sortilège, je ne sais pas, se transformer en une cocotte en papier. Laquelle cocotte a pris son envol et à l'appel du percepteur est venue se poser sur son épaule. Alors, le percepteur s'en est saisi. Il a déplié la cocotte, il a replié ma rente Pinet et il en a fait un petit avion qu'il a lancé comme ça en l'air, comme on lance un emprunt. Je me dis, c'est un mirage ou quoi? Le petit avion est venu se reposer sur mon bureau en se dépliant. Moi, j'allais le prendre d'assaut. Et puis, je me suis dit que j'aurais un pot de vin à payer supplémentaire. Je m'approche. Ce n'était plus la même rente. Il avait changé ma rente Pinet en rente Giscard. Ah, il est fort. Ah, il est fort. Il est diablement fort. Diablement. Mais vous savez que pour me défaire de son emprise, j'ai tout essayé. Tout. Je suis même allé voir un prêtre. Ça vous dire à quel point j'étais désespéré. J'ai dit, mon père, je suis possédé du percepteur. Pouvez-vous pratiquer l'exorcisme? Mon fils, vous m'auriez parlé du démon. J'aurais pu tenter quelque chose, mais contre les puissances de l'argent. J'ai dit, mais qu'est-ce que je peux faire, mon père? Il m'a dit, payez. Payez. Payez pour nous. Plus je paye mon percepteur, plus il me le fait payer. Il met ma faiblesse à contribution. Il me taxe sur ma valeur personnelle. Il m'impose jusque sa volonté. Tout ça parce que j'ai eu la faiblesse de montrer des signes extérieurs de richesse, alors que ma richesse, c'est tout intérieur.
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13: Monsieur Raymond Le Petit est journaliste. C'est un obscur. Dans aucun journal, on ne saurait être plus obscur que Monsieur Raymond Le Petit. Monsieur Raymond Le Petit est encore plus obscur que Mademoiselle Geneviève Portafaux, qui est responsable de la rubrique Erratum au réveil du Pas-de-Calais. Madame Geneviève Portafaux, elle, connut tout de même un quart d'heure de gloire dont elle se serait bien passée, d'ailleurs, en écrivant un jour, dans un moment d'égarement, Erratum avec un seul R. Monsieur Raymond Le Petit, pour sa part, est à l'abri de la moindre notoriété. Il restera dans l'ombre la plus opaque jusqu'à l'âge de la retraite, bien qu'il s'occupe d'une rubrique assez cousine au demeurant de celle de Madame Geneviève Portafaux. En effet, Monsieur Raymond Le Petit est rédacteur de la solution du jeu des sept erreurs, des échos de la fouillouse, qui est encore assez lu entre Le Chambon Feugerolles et Andrézieux Boutéon. Pour dire la vraie vérité, bien qu'elle soit fort cruelle, Monsieur Raymond Le Petit est encore moins célèbre que Monsieur Christian Bouchabet. Monsieur Christian Bouchabet est également rédacteur de la solution des jeux des sept erreurs, mais à France Soir. Il paraît même qu'un soir, Monsieur Christian Bouchabet aurait rencontré Monsieur Philippe Bouvard dans l'ascenseur, qu'il aurait dit « Bonjour Monsieur Philippe Bouvard » et que Monsieur Philippe Bouvard lui aurait répondu « Bonjour Monsieur Bouchabet ». Ce sont des bruits, mais tout de même. Alors que Monsieur Raymond Le Petit, non. C'est tout juste si Monsieur Raymond Le Petit est connu à Andrézieux Boutéon. Il ne sort jamais. Il envoie son article par téléphone à Madame Chabert, la vieille sténographe bigote antisémite de l'écho de la fouillouse. Madame Chabert, c'est Le Petit. Bon, alors j'y vais. En un, comme l'unité, le donjon est plus large. En deux, le massif de Lys est caché par le pont-levis. Non, pas Lévis, Levis. En trois, la lance du troisième chevalier en partant de la droite est plus pointue. En quatre, au fond, le parc est différent. Il ne reste plus que 6 chevaux blancs et 2 marquises dans la sarabande. Non, en un seul mot, sarabande. En 5, le blason a été modifié. En 6, la salamandre est moins bien dessinée. La queue s'est effacée de l'image. En 7, enfin, il n'y a plus que 3 boulets de canon au fond du ravin. Pas du rabbin. Oui, c'est ça. Oui, ce sera tout pour aujourd'hui, Madame Chabert. Bonjour à Chabert. À demain, Madame Chabert. Monsieur Raymond Le Petit est malheureux. Pour arrondir ses fins de mois, il fait aussi la solution du jeu des 7 erreurs de Sexy Fouillouz. Une revue pornographique locale très sinistre et très grise. Monsieur Raymond Le Petit a honte. Allô ? Monsieur Bernard Henry ? C'est Le Petit. Bon, alors j'y vais. En un, comme l'unité, la langue du barbu est plus large à sa base. En deux, les genoux de la troisième personne de couleur sont plus pointus. En trois, le fouet est moins bien dessiné. En quatre, la personne forte a lâché sa chaussure droite. En 5, le vieux monsieur ne sourit plus. En 6, la bougie a disparu. En 7, la queue de pie a été modifiée. Monsieur Raymond Le Petit raccroche son vieux téléphone noir. Il se sent vieux. Il est vieux. Il trottine les mains dans le dos, fragile et voûté, jusqu'à la fenêtre qui donne sur le jardin. Il ne voit plus le massif de Marguerite. Il est caché au regard par les mauvaises herbes. La pointe du troisième barreau de la grille en partant de la droite est tombée. Au fond, le petit verger est différent. Il ne reste plus que 6 choux verts et 2 poireaux dans les plates-bandes. Le bonnet du nain en plâtre a été modifié par l'érosion des pluies et l'écureuil en stuc à côté a la queue moins bien dessinée. Monsieur Raymond Le Petit ne se sent pas très bien. Ses espoirs sont flous. Partant de la gauche, ils se sont déplacés vers la droite. Il a un rhumatisme de plus du côté du cœur. Sa femme a disparu, il ne lui reste que 6 cheveux bleus. Son sourire s'est effacé de l'image.
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14: Bonjour Bébert, ça va ? Ça va ? Ouais, hier j'ai été au cinéma, j'ai voulu me distraire. J'ai été voir un joli film. C'était un film américain. Il y avait rien de bête. Oh, c'était beau. Oh. J'ai rien compris, mais c'était beau. C'était en parlant américain, c'était. Avec des sous-titres français. Comme je lis lentement à l'autre. Heureusement que les artistes étaient jolis, ça compensait. Il y avait Marilyn Monroe. Il y a Errol Flynn et Clark Gable. Je veux pas te vexer, mais on dit pas Marilyn Monroe, on dit Marilyn Monroe. Pas Errol Flynn, mais Errol Flynn. Flynn. Pas Clark Gable, comme tu dis si innocemment et si gentiment, mais Clark Gable. T'en sais des trucs, t'as... Comment t'as dit le dernier, là, Clark Gable. Il y a écrit Gable. On doit prononcer Gable. Ah. Moi, je vois écrit gars, je dis gars. Depuis l'âge de 6 ans, j'ai toujours appris ça. C'est pas plus de 30 ans que je vais changer de prononciation. Reste en français. Et il y a une jeune fille, oh qu'elle était jolie. Oh, elle est, comment elle s'appelle ? Diana Durbin. Non, on ne dit pas Diana Durbin, on dit Diana Durbin. Mais il y a écrit Durbin. On doit prononcer Durbin.
15: Ah.
14: Oh, on ne dit pas Jean Gabine. Reste en français. Dis-leur. On se promène tous les deux sur les Champs-Élysées. Ce que les Champs-Élysées ont changé depuis quelques années. C'est vrai, avant il y avait écrit café, bar, restaurant. Maintenant, on voit plus écrit que drugstore, snack bar. C'est curieux, mais écoute, mais tu le fais exprès ou quoi? On dit pas drugstore, drugstore. Papa, snack bar, mais snack bar. Il y a écrit drugstore, on doit prononcer drugstore. Si tu permets, c'est tout de même curieux, entre parenthèses, que les étrangers, chez eux, ils écrivent restaurant, et puis que nous, en France, on fout de snack et drugstore. Dis donc, il paraît qu'on mange dans des drugs, comme tu dis. Tu viens avec moi? On rentre de tous les deux? Tu me laisses pas tomber, hein? Je vais pas me faire remarquer. On va voir comment ça... Enfin, ça va être une attraction. Oh, dis donc, la porte qui s'ouvre toute seule. D'où ça vient, ça? Ben, hop, hein. Là, je l'ai reçu dans le dos. Tu sais que t'es... Paf, il y a une glace d'image, alors. Par où on parle? Ah, t'es là. Oh, comme c'est curieux. C'est chromé. Ça brille, tout. Pharmacie. Qu'est-ce que c'est que ça? On s'est trompé, dis donc. Ah non. Bar. Ça sent la cuisine, donc on m'a rendu à manger. Et là, regarde la jeune fille qui vend des bas. C'est curieux, à cette heure-là. C'est tout écrit en étranger, là. T'as vu? Pourvu qu'on ne nous demande pas nos passeports. Menu. Hamburger. Toi qui sors dimanche, qu'est-ce que ça veut dire hamburger? Hamburger, ça veut dire viande hachée. Mais alors, pourquoi qu'ils n'ont pas écrit viande hachée? Reste en français. Hot dog. Hot dog, textuellement, ça veut dire chien chaud. Ils bouffent du chien chaud, là? Bien sûr que non. Ça veut dire saucisse. Mais alors, on est aux Champs-Élysées, centre de Paris, capitale de la France. Pourquoi qu'ils n'ont pas écrit saucisse? Egg. E-2-G-S. Egg sont des œufs. Sont des œufs. Alors, quand on veut des œufs en 1960, faut dire je veux des eggs. Tu me vois, moi, demain, chez ma crémière à Gennevilliers, tiens, je prendrais bien une douzaine d'eggs. Moi, j'ai un copain qui raconte des histoires. Je le vois pas en train de dire les aigles cassés 15 francs, et les aigles pas cassés 20. Reste en français et écrivant, garçon. Moi, je dis pas barman, moi, je dis garçon. Tant pis si je te refais repérer, c'est comme ça. Garçon, deux rouges. Et du chouette, hein. Faut pas me la faire, hein. Moi, je suis pas irlandais, je suis un français moyen. Deux rouges, deux chouettes. Pas cette bouteille-là, monsieur, non. Mais je fais ce que je veux, tu vois. La bouteille à côté, non. Là où il y a écrit gentil. Je suis peut-être chauvin, mais c'est comme ça. Moi, je n'emploie que des mots français que j'ai toujours entendus. Alors, deux chiampis et deux steak pop chips. Regarde le garçon, il est tout étonné de voir quelqu'un qui parle français. Je voudrais vous payer, s'il vous plaît. Please. Geld for you. Argent pour vous. C'est à moi que tu parles, petite tête. Oui, monsieur. Ben, tu me dois un sac. 4 louis et 3 thunes. Oh, ben, où? Eh ben, on peut dire que vous parlez français. Je vous paye avec plaisir, vous. Allez, goodbye.
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16: S'il y a un genre de type qui mettent les nerfs en plot, c'est ceux qui sont toujours à se vanter de faire ce qu'ils veulent avec les femmes. Ces types-là, ils me saoulent. Parce que justement, ceux qui tombent les filles comme des mouches, ils en parlent pas. Pour prendre un exemple au hasard, moi. « D'ailleurs, par moi-même, je ne me serais pas rendu compte de la dictature que j'exerce sur la sensualité féminine environnante. C'est à force de les voir, elles, autour de moi, dans la rue, que je me dis, bon, voyons les choses en face, il émane de ma personne un érotisme torride. Comment vous expliquez ça? Moi, j'explique pas. Il n'y a pas une heure, sur le trottoir de la boulangerie, une petite brunette, et pas de celle qu'on voit partout, avec le petit nez, les petits seins, les petites chaussures. Non, celle-là a des petits seins, mais un grand nez et des grandes chaussures. Je la serre de près, je lui fais à peine un petit... Qu'est-ce qu'elle me dit? Arrête. Hallucinant, non? Arrête. La fille qui a compris tout de suite que si j'arrête pas, elle va devenir mon esclave. Comment vous expliquez ça? Que j'ai pu l'envoûter du bout des lèvres et qu'elle n'ait plus qu'une solution désespérée, la rupture d'entrée. Comment savait-elle qu'en changeant de trottoir, elle échappait à l'enfer? Puisque je gardais un air totalement énigmatique. Mystère et boule de gomme. Bon, là-dessus, je passe devant l'arrêt de l'autobus. J'en vois une autre, un assez beau corps, sauf les jambes et la poitrine. Alors... Naturellement, méthode discrète, je fais celui qui fait la queue à l'autobus. Je me colle à elle. Bon, il y avait que nous deux. Tout de même, je pose la question, qui lui a dit? Personne. Qui lui a dit que chez moi, la zone érogène, c'est le nez? Toujours est-il que, paf, elle m'enfile en plein sur ma zone érogène. Je tombe par terre, je me dis, que faire? Répondre à ses avances. Commencer à déchirer sa robe et à la gifler pour entretenir le trouble qui précède l'acte d'amour. Non, on a trop peu de temps pour les loisirs. De toute façon, son mari est arrivé, une espèce d'imbécile, je sais pas comment le décrire autrement. Il me fait « Fous le camp, pauvre rigolo !» C'est pas inouï? Comment il a pu sentir dans une fraction de seconde alors que j'étais par terre et que je saignais du nez que j'étais rigolo? Que sa femme, j'allais la faire torte de rire. C'est vrai, je connais plein d'histoires de Marius et Olive, de ouin ouin et tout, et pendant qu'elle s'esclafferait, bonne affaire, se dit Basile, elle deviendrait ma chose, mon jouet, mon you-you. Mettez-vous à la place du type. Il panique. Tiens donc. Alors il me met un coup de pied, le type aux abois, et ils se tirent tous les deux avec l'autobus. Je m'en fous, j'ai relevé le numéro de l'autobus. C'est là, en rentrant, que je me suis mis à suivre la grande, là, qui marchait à 50 mètres devant moi. Je peux pas vous dire la tête qu'elle avait, je n'ai pas vu. Probablement paralysée, la pauvre chérie, elle a jamais osé se retourner. Je n'ai vu que de dos. Et tout d'un coup, pof, elle est entrée dans un immeuble. C'est pétrifiant, ça, non? Alors, j'ai pas voulu la rendre folle. Bon, je l'ai attendue devant la porte. Elle n'est jamais ressortie. La peur d'avoir une liaison compliquée, des bobards racontés à la maison, les gosses en larmes, le scandale dans une petite ville comme Paris, patati, patalaire. Bref, elle est restée à claquer des dents dans sa tanière. Et je me dis, ça vaut mieux pour elle. Quand elle marchait devant moi, elle devait bien le savoir. Elle devait bien le sentir que je la laisserais tomber un jour ou l'autre. Il n'y a pas de j'attends un bébé. Qu'est-ce que ça veut dire? Qu'est-ce qu'elle s'imaginait? Non, mais qu'est-ce qu'elle s'imaginait? C'est ça qui me tue chez les femmes. C'est qu'elles se font un cinéma.
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18: Pardon, monsieur. Avenue de la Marne, s'il vous plaît. Avenue de la Marne. Alors, il faut prendre la première à droite, après la deuxième à droite, après la troisième à droite. Après la quatrième à droite, après il y a une carrefour, vous tournez encore à droite, vous revenez à droite et moi je serai encore là pour vous dire si vous n'avez pas trouvé. Pardon monsieur, avenue de la Marne s'il vous plaît.
19: Moi je connais pas du tout l'avenue de la Marne, mais par contre je connais très bien l'avenue de la République.
18: Alors, ouais, non mais je m'en fous. Pardon monsieur, avenue de la Marne s'il vous plaît. Vous voyez la petite place là-bas?
19: Oui.
18: Bon ben c'est pour là. Pardon, monsieur. Avenue de la Marne, s'il vous plaît.
19: Avenue de la Marne.
18: Ah non, je vois pas. Monsieur, s'il vous plaît. Avenue de la Marne. Alors,
19: juste là.
18: En attendant, je vais acheter un petit journal. Kiosque. Bonjour madame.
19: Bonjour monsieur.
18: Je voudrais. Union, s'il vous plaît.
19: Comment?
18: Union.
19: Comment?
18: Le Monde. Pardon monsieur. Vous pouvez me dire où se trouve l'avenue de la Marne, s'il vous plaît?
19: Ah, l'avenue de la Marne. Je suis pas un poteau indicateur, alors tu te casses de là.
18: Monsieur, s'il vous plaît, vous pouvez-vous me dire où se trouve l'avenue de la Marne? Ah, moi, je suis pas d'ici, je suis lyonnais à Tours. Mais j'ai un ami à moi qui va te dire exactement où qu'elle est l'avenue de la Marne. Hé, Gérard, amène tout. Dis-moi où qu'elle est l'avenue de la Marne, mon gosse. Vous allez prendre à droite, vous allez prendre à gauche, vous allez continuer tout droit, vous allez tourner à droite, vous allez faire le tour d'une église, vous faites pas attention à ce qu'il y a derrière, vous recontinuez tout droit, vous prenez à gauche, vous revenez par la droite, et là vous verrez, il y a un pâté de maison, vous voyez? Alors vous montez au troisième avec l'ascenseur, vous descendez au second avec les escaliers, il y a un monsieur, il s'appelle Martin, il vous dira où quelle est l'avenue de la Marne. Pardon, monsieur, l'avenue de la Marne, s'il vous plaît.
19: Eh ben, t'es dans mon con.
18: Je suis dedans?
19: Eh ben oui, mon con, t'es dedans.
18: Oh, c'est pas vrai. Et il y a un bistrot où on peut boire un...
19: Eh ben, derrière toi, mon con.
18: Ah ouais. Merci, mon con. Oh, pardon.
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21: 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Eh ben, dis donc, vous êtes nombreuses. J'espère que vous ne regretterez pas d'être venues. Enfin, je veux dire que j'espère que vous ne le regretterez pas autant que je le regrette moi-même. Enfin, je veux dire qu'en ce qui me concerne, j'aimerais mieux être ailleurs parce que je n'ai ni envie de rire, ni envie de vous faire rire. À l'heure où je vous parle, je ne sais pas si ça se voit, je m'emmerde profondément. Puis je me sens extrêmement gêné d'être ici, debout comme un con devant vous, qui êtes là, assis comme des cons. Ayant reçu une éducation bourgeoise discrète et feutrée, au cours de laquelle m'ont été conjointement inculqués le respect des bonnes manières et le mépris de toutes les formes de vulgarité, vous comprendrez aisément ce qu'il peut y avoir d'humiliant pour moi dans le fait de m'exhiber ainsi devant un parterre de zozo, plus ou moins rigolards, dont la plupart, si ça se trouve, ne sont même pas de mon milieu social. Pour ne rien arranger, j'ai horreur qu'on m'applaudisse, hein, je vous dis tout de suite. Aïe, aïe, aïe, aïe. L'applaudissement, c'est jamais qu'une manifestation tout à fait instinctive du système nerveux cérébro-spinal, par laquelle le chimpanzé ou la ménagère manifestent leur joie frénétique, incontrôlée, à la vue d'une banane ou de Julio Iglesias. C'est vrai, la seule idée que vous pourriez m'applaudir, j'ai déjà honte pour vous. Je regrette vraiment de devoir dire ces choses à des gens qui se sont déplacés, pour certains, d'assez loin, hein, dans le seul but d'oublier un instant leur métastase et l'invasion désormais imminente de notre pays par les forces du pacte de Varsovie. Mais bon, vu la tournure que ça prend, il me semble que ce serait plus raisonnable pour moi que je m'en aille maintenant. Je pense que je vais aller me détruire. D'ailleurs, il est beaucoup trop tard pour aller draguer au rayon lingerie des Galeries Lafayette. Non, mais vraiment, je vous assure, je suis désolé d'en arriver là, mais... Comment dire ? Je vous aime pas, voilà. Je voudrais bien vous aimer, mais je ne peux pas. Vous voyez bien que je suis trop différent. Dieu a divisé l'humanité en deux grandes catégories, hein, les juifs et les antisémites, d'accord ? Ben moi, je suis ni l'un ni l'autre. Je suis ni juif ni antisémite. Alors, vous voyez bien que je suis un être différent et que je ne peux pas vous aimer, mamie. Et vous autres non plus. Oui, je sais aussi que Dieu a dit « Tu aimeras ton prochain comme toi-même ». C'est vrai, je sais. Mais d'abord, Dieu ou pas, j'ai horreur qu'on me tutoie. Et puis, je préfère moi-même, c'est pas de ma faute. Mais vous rigolez, mais je vais vraiment me détruire. Hein. D'abord, j'aime beaucoup la mort. Et puis, je suis un homme fini. Je suis entré dans l'âge mûr et... L'âge mûr, par définition, c'est l'âge qui précède l'âge pourri. Hein. Intellectuellement, artistiquement, scientifiquement, même physiquement, je baisse. Sur le plan artistique, par exemple, je suis complètement largué. Quand les mômes me parlent de rock, hein, j'arrive pas à suivre. C'est bien simple, depuis la mort de Georges Guettari, j'écoute même plus de musique. Alors. Les gens sont allés. Scientifiquement, c'est pas mieux. Comme vous me voyez, là, je suis incapable de reconnaître un rayon laser d'une corde à linge ordinaire. Ou un chien qui pète d'un avion qui renifle. Et pourtant, la science, c'est pas de la merde, justement. Le savant, le sait bien, lui, que sans la science, l'homme ne serait qu'un stupide animal sottement occupé à s'adonner au vain plaisir de l'amour dans les folles prairies de l'insouciance. Alors que la science, et la science seule, a su lui apporter patiemment, au fil des siècles, le parcmètre automatique et l'horloge pointeuse, sans lesquels il n'est pas de bonheur terrestre possible. C'est quand même grâce au progrès fantastique de la science que, désormais, nous savons que, quand on plonge un corps dans une baignoire... Le téléphone sonne. C'est grâce au progrès fantastique de la science que désormais l'homme peut se rendre en moins de 3 heures de Moscou à Varsovie, par exemple. Formidable. Et s'il n'y avait pas la science, s'il n'y avait pas la science, malheureux cloporte, boursouflé d'ingratitude aveugle et d'ignorance crasse, s'il n'y avait pas la science, combien d'entre nous pourraient profiter de leur cancer pendant plus de 5 ans? Et n'est-ce pas le triomphe absolu de la science que d'avoir permis qu'aujourd'hui, sur la seule décision d'un vieillard californien impuissant ou d'un fossile ukrainien encore plus gâteux que l'autre, l'homme puisse en une seconde faire sauter 40 fois sa planète sans bouger les oreilles? C'est pas moi qui le dis, c'est Fucius. Ouais, ben croyez-moi, il avait oublié d'être con. Et Fucius disait... Une civilisation sans la science est aussi absurde qu'un poisson sans bicyclette. Physiquement, alors, c'est pire que tout. Physiquement, je baisse. Je sens bien depuis quelque temps que je m'essouffle beaucoup trop bruyamment, normalement, dans certains escaliers trop raides, ou dans certaines femmes trop molles. Ah bah oui, je baisse. C'est plus vivable. Autant en finir.
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0: Je réponds puisque t'es à côté du téléphone. Réponds. Me réponds, t'es à côté du téléphone. Pourquoi tu réponds pas? T'es ici à côté du téléphone. Qu'est-ce que c'est ça? Allô, oui, allô, allô, allô.
2: Allô, ah, c'est toi. J'avais peur de tomber sur ta femme, j'ai déjà téléphoné 2 fois. J'étais obligée de raccrocher.
0: Salut Gérard. Non, tu me déranges pas, il faut préparer cette réunion syndicale. Ah, oh, écoute, c'est tellement ça.
2: Mais tu peux vraiment pas parler?
0: Non! Et c'est le problème qui va se poser dans cette réunion politique.
2: Bon, d'accord. Écoute, demain après-midi, je peux te voir. Est-ce que tu peux te rendre libre?
0: Attends, là, il y a un problème. On a une question fondamentale. Là.
2: Nicole est vraiment tout à côté de toi?
0: Mais c'est exactement ça! Exactement!
2: Bon, ben, je comprends. Dis-moi seulement par oui ou par non si tu es libre demain.
0: Oui, demain, tout le monde sera à la réunion syndicale, j'y serai, toi, tout le monde, tu vois?
2: Bon ben voilà, hein, ok, c'est clair, voilà. On se voit demain, à quelle heure?
0: Mais je peux pas dire ça devant l'Assemblée, écoute, après.
2: Qu'est-ce que tu penses de 14h?
0: Non, on peut obtenir un chiffre plus important de la direction.
2: 14h30.
0: Il faut placer la barre plus haut. La barre plus haut.
2: La barre plus haut, 15h.
0: Voilà, c'est le chiffre exact de nos revendications, tu comprends? Là, il faut être précis.
2: Okay,
0: hein? Eh ben là, je peux pas le dire.
2: Ah bah oui, évidemment. Écoute, je te propose qu'on se retrouve
0: Dépêche-toi, Gérard. Gérard, dépêche-toi. Dépêche-toi.
2: Ah, à l'hôtel Beau Séjour. C'est quand même l'hôtel de notre première rencontre.
0: Non, c'est trop... Tu vois? C'est trop...
2: Ah oui, trop près de chez toi.
0: Voilà, voilà.
2: Bon, alors écoute, qu'est-ce que tu dirais de l'hôtel des Quatre Saisons?
0: Non, il y a un problème. Non, il y a un problème, là. Il y a quand même un problème.
2: Non, t'as raison, il n'y a pas de parquet.
0: Eh, tiens, exactement, exactement.
2: Je sais plus. Je vais pas faire la liste des hôtels, il y en a 300.
0: Mais non, je te demande pas ça, Gérard. Écoute-moi, Gérard. Nicole est sortie un moment. Donnons-nous rendez-vous demain à 15h45 à l'hôtel des chasseurs en banlieue. 15h45 à l'hôtel des chasseurs, tu es d'accord?
2: Ah non, je peux pas, j'aurai pas ma voiture.
0: Je passerai te prendre. Mais non, je pourrai pas. Allez, mais non.
2: Où tu seras?
0: Dans le centre.
2: Dans le centre.
0: Dans le centre.
2: Dans le centre.
0: Répète pas ce que je dis dans le centre.
2: Mais où? Dans le centre.
0: Dans le centre, dans le centre. Au centre de la discussion.
2: Au centre.
0: Oui. Oui, au centre de la discussion. Au centre. Le centre.
2: Ah, d'accord, Nicole est revenue.
0: Et voilà, exactement.
2: Mais alors, qu'est-ce qu'on fait? C'est affreux de te sentir comme ça, mort de trou.
0: Non, non, personne ne peut mettre en doute mon courage politique. Personne, personne.
2: Tu sais, tu as peur de perdre ta tranquillité conjugale.
0: Mais arrête, tu me fais rire.
2: Mais tu dois pas avoir l'air con à faire tout ça, pas devant ta femme, avec ce rire idiot en plus. Bon, écoute-moi, je te propose une dernière chose.
0: Hein?
2: Va faire pisser le chien et téléphone-moi d'une cabine.
0: Je peux pas.
2: Pourquoi?
0: C'est déjà fait.
2: Oh, c'est pas vrai, mais tu pouvais pas attendre. Là, t'es vraiment nul.
0: Non, non, mais tout va s'arranger, tout va s'arranger.
2: Bon, laisse tomber.
0: Attention. Alors là, je peux aller jusqu'à la rupture. Il faut se le dire.
2: Oui, oui,
0: je peux aller.
2: Très fort.
0: Oui.
2: Fou ce que tu me fais peur.
0: Oui.
2: Allez, salut.
0: Et vous ne me reverrez que quand il y aura un programme précis, dans un cadre politique précis. Ok? D'accord. Salut. Oh. Elle est complètement folle.
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4: 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C'est venu maintenant, c'est le grand jour.
3: Tu as rien oublié?
4: Non, non, je crois pas, j'ai tout là, j'ai tout
3: Ton rasoir, ta brosse à dents, ton dentifrice, ton pyjama, tu as tout pris, hein?
4: Ouais, j'ai tout pris, la serviette de toilette, le savon, les gants, les babouches, tout, j'ai tout. J'oublie le principal.
3: Quoi?
4: La valise, j'ai oublié de prendre une valise.
3: Mais je savais que tu oubliais quelque chose, hein? Tu as pas la tête à toi, toi.
4: Remarque que je m'en serais aperçu au moment de partir, hein.
3: Ah, bien sûr, mais tu aurais perdu du temps.
4: Eh ben oui.
3: Attends que je vérifie, va. Tu as tes gouttes pour le nez?
4: Je les ai.
3: Tes gouttes pour les yeux?
4: Je les ai.
3: Tes gouttes pour les oreilles?
4: Je les ai.
3: Tes gouttes pour la gorge?
4: Je les ai. J'oublie l'essentiel.
3: Quoi?
4: Le compte-gouttes.
3: Tu veux tout que je vérifie, hein? Tu as tes ampoules pour l'estomac?
4: Ah, cela, je les ai pris.
3: Tes ampoules pour le foie?
4: C'est fait.
3: Tes ampoules pour l'intestin?
4: Les emporter.
3: Et tes ampoules pour les rhumatismes?
4: Aussi. J'oublie l'essentiel.
3: Quoi?
4: La scie pour couper les ampoules.
3: Heureusement que je l'ai, hein. Dis, tu as tes cachets pour le sang?
4: Ah, cela, j'y ai pensé.
3: Tes comprimés pour le cœur?
4: C'est fait.
3: Ta potion pour le matin?
4: Je l'ai.
3: Ta potion pour le soir?
4: Je l'ai.
3: Et cette bouteille, qu'est-ce que c'est?
4: La potion pour l'après-midi.
3: C'est quoi?
4: Un mélange du matin et du soir.
3: Tu as raison, on n'est jamais assez prévoyant.
4: Jamais.
3: Hein. Alors dis-moi, à part ça, comment tu te sens?
4: À part ça, grâce à Dieu, bien, en pleine forme, ça va.
3: Tu crois que ça va bien se passer?
4: Je crois.
3: Ah, tu crois ou tu en es sûr?
4: Je crois que j'en suis sûr.
3: Tu n'as pas trop le trac?
4: Ah si, un petit peu quand même, un jour comme ça, c'est obligé que j'ai le trac, c'est obligé, obligé. Surtout que tu me connais, moi j'ai les nerfs en fleur de peau. Mais ça va passer, au fur et à mesure, ça va passer. Et toi alors, surtout toi, tu veux pas m'accompagner? Tu veux pas venir avec moi cette fois-ci?
3: Là, jamais de la vie, dis-moi, je serai malade, tu vois pas, je tremble déjà, je serai angoissée. Je préfère rester à la maison bien tranquille.
4: Hein. Oh là là, tu te fais du mauvais sang pour rien. Un combat de boxe. Je ferai mes 15 rounds doucement et je rentrerai comme d'habitude.
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22: J'attends quelqu'un. C'est que ça existe comme bagnole, ça? Un truc qu'il a fait lui-même ou quoi? C'est pas moi le sac, non, non. Vous allez à Paris? Hein? À Lyon? Ah oui, bah alors. Vas-y, ça me rapprochera toujours un petit peu, hein. Bon, allez, va. Ah, vous allez être content de votre bagnole, là? Ah oui, c'est bien, faut pas être difficile. C'est français? Oui, ça doit pas être cher, quoi. Ah, quand même? Ah, ben, ils s'emmerdent pas, hein. Un marquis, s'il trouve des couillons pour payer, on peut pas. Non, je dis pas ça pour vous, il y en a qui en ont besoin. Un marquis, moi, je risque pas de passer pour un con avec ma bagnole, j'en ai pas, alors. Je paye pas d'essence, je paye pas d'assurance, je paye pas de vignette, puis pourtant j'en ai fait les kilomètres. Hein. On entend bien le moteur. Hein. Moi, je dis, on se rend bien compte qu'on n'est pas en panne, quoi. Mais bon, c'est pas, ça va durer, oui, c'est ça, oui. C'est un diesel ! Non, ah oui, ça vous dérange pas si je fume ? Hein ? Qu'est-ce que vous avez comme cigarette ? Des blondes ? Oh, ça peut pas être difficile, hein. Dites donc, je regarde, y a pas d'allume-cigare là-dessus ? Non.

0: C'est de la tôle, hein, c'est jamais. C'est même du plastique, là. Ah ouais, je t'emmerde pas, hein. Marquis, je dis ça, je m'en fous, je suis pas pressé. On couchera à Lyon, tant pis. Fais des frais, mais enfin. Il doit y avoir des hôtels pas chers à Lyon, sympa. Non, parce que le mieux pour nous, c'est de tomber sur un mec sympa qui nous invite à dormir chez lui, mais ça, c'est rare. Oh, c'est vachement rare. Non, je dis pas que vous êtes pas sympa, mais je dis chez vous, ça va pas être possible. Ça va trop vous déranger. Vous êtes sûr, hein? Faut pas que ça vous dérange, hein? Ah non, parce que si ça vous dérange, moi, ça me gêne aussi, hein? Vous êtes sûr? Ah ben, c'est pas de refus, alors. Surtout qu'on n'a rien bouffé à midi, alors. Vous allez rire, à midi, on a pris un type et une bagnole encore plus pourrie que la vôtre. Tout en plastique, la chère, vous voyez? Comme les poubelles. Non, mais moins pratique, y a pas les poignées, quoi. Oui. Alors, on n'a pas eu le temps de s'arrêter pour bouffer, quoi. Remarquez, moi, je m'en fous, je saute facilement un repas, mais c'est le chien. C'est que ça bouffe, un Doberman, hein. Enfin, vous verrez bien ce soir, hein, c'est pas la peine. Oui. C'est sympa, le stop. On tombe sur des types, ils vous emmènent dans leur bagnole, ils vous offrent des cigarettes, ils vous invitent à bouffer, ils vous retiennent à dormir. Il y en a même qui vous donnent du pognon. Si, pour qu'on se barre. Ah oui. Enfin, on donne ce qu'on veut. Hein. Dites donc, je pense à un truc. Si ça se trouve, vous habitez pas sur la route de Paris, vous. Ben non, parce que ça va vous faire lever le bonheur demain matin. Ben pour nous accompagner sur la route de Paris. Ben, vous voulez pas dire qu'on y allait à pied, quand même. Ben, vous êtes marrant, vous, alors. Écoutez, nous, on monte dans notre bagnole, on est quand même sympa et pas terrible. Hein? Alors, vous nous invitez à bouffer, on sait même pas ce qu'il y a, vous dites pas le menu ni rien, enfin... Alors, vous nous invitez à dormir, c'est pareil, on sait pas sur quoi on va tomber. Si en plus, vous habitez à Perpète, puis que demain, on est obligé de se taper 30 bornes à pied pour sortir de la ville... Non, merci. Surtout que pour vous, demain, ça va pas vous déranger beaucoup, hein. De toute façon, à 5 heures, il y a personne dans les rues. Hein? Alors on fait 30 bornes, histoire de dire qu'on est sorti, mon vieux. Tant que vous reveniez à 7 heures, vous êtes au lit. Hein? Ah, c'est l'heure où vous vous levez? Eh ben, comme ça, vous n'aurez même pas à vous lever. Hein? Dites donc, je pense à un truc. Vous allez pas à Paris demain avec votre poubelle? Non, parce que je pensais, on aurait pu vous emmener.
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2: Kersauzon dit le vicomte.
3: Oh, t'es vicomte.
2: Il est descendu deux fois des croisées, la dernière en tombant par la fenêtre. Vous avez libéré Jérusalem en... avec Godefroy de Bouillon.
4: Cube.
2: Moi, je pourrais dire que mes ancêtres ont libéré la Terre Sainte au XIIe siècle. Ben, je crois que je le ferais, moi, volontiers. Vous avez l'air d'avoir honte de vos ancêtres.
4: J'ai pas honte, mais enfin, laissez-les.
2: Ben, faut bien les sortir de temps en temps pour qu'ils prennent un peu l'air, non?
4: L'odeur de Castelli vous suffit pas.
5: Il y avait un amiral de Kersauzon sous Henri III.
2: Sous Henri III?
5: Ben, oui, enfin, à côté.
2: Ah bon?
5: On a un authentique noble, un authentique vicomte. Il y a un village qui s'appelle Kersauzon, un château de Kersauzon.
6: Et ils étaient toujours sur les ports depuis des centaines d'années.
5: Ah, ils sont arrivés...
6: Docker, par exemple, c'est l'abréviation de tous les
5: Kersauzon
6: qui étaient sur les ports, qui déchargeaient les bateaux. On dirait, ah, il y a un Docker. Bah, c'était un Docker Kersauzon.
5: J'ai été sur les terres de Kersauzon, faut voir tous les paysans. Les
6: bonjour,
5: toi,
6: bonjour notre maître.
5: Bonjour notre maître.
6: Bonjour notre maître. Bonjour notre maître, mon vieux.
7: Ah, monsieur le vicomte a bien profité à Paris. Ah, oh, monsieur le vicomte a bien dû dormir à la télé, à la radio. On entend ronfler monsieur le vicomte tous les jours sur RTL de 6h à...
2: Non, monsieur.
7: On aime bien monsieur le vicomte, il est très coulant.
2: C'est plutôt gentil ce qu'on a dit là. Mais vous avez été aussi chez les bons pères, monsieur Kersauzon.
4: Oui, je leur dois cette culture. Ce raffinement,
5: c'est surtout cette méditation et ce sens du silence.
2: Vous n'avez pas songé à entrer dans les ordres, monsieur de Kersauzon?
4: J'ai passé plusieurs mois dans un monastère.
8: Oh ben, mais...
5: Là, c'est le seul marin qui a été tenté par une prise de voile.
2: Je crois qu'il a changé de cap à la pierre qui vire. Il n'y avait pas une chapelle dans le château de votre famille?
4: Si, une chapelle.
5: Bah oui, sinon ils auraient stocké les crêpes en hiver.
8: Où est-ce qu'ils auraient remisé le bateau du vicomte?

0: C'était comment la chapelle du château ?
1: Il y avait un faux ciel peint dessus. Ah. Bleu marine et des étoiles.
2: Bah oui, c'est là-dessus qu'il a appris à naviguer.
0: Ouais. C'est vrai que vous avez visité, vous, le château des Kersauzon ?
1: Je suis reçu, moi.
3: Ah mince. Ouais. C'est où ? Pour les vacances, je sais pas où aller.
2: Ouh là là, on n'entre pas comme ça au château de Kersauzon.
1: Tu peux venir au mois de juillet, on chasse le con.
2: Ah, c'est agréable! Mais c'est agréable!
3: Vraiment, pour un monsieur qui a été élevé chez les curés, qui vit compte.
0: Comment ça se passe, la chasse aux cons, chez vous?
1: On lâche les chiens, dans la lande. On les fait débusquer un Castelli pique-niqueur, par exemple.
2: Mais non, je suis en camping avec ma soeur, laissez-moi. J'ai bien fait de changer les piles, hein.
0: Il y a des Castelli pique-niqueurs, alors.
1: Ouais.
0: Mais vous rapportez quelque chose ensuite, un trophée ou...
1: Non. Tout pour les chiens.
3: Panner, je saurais parfaitement à quelle époque tu n'es pas au manoir, mais j'irai voir la vicomtesse, qui a certainement un langage un peu plus
1: chargé. Oh ben comme elle s'occupe d'œuvre, elle s'occupera sûrement de toi.
0: Vous voulez dire qu'elle est assez pauvre, mais qu'elle n'est pas à un prêt.
1: Oh, puis ça va faire marrer en Bretagne, Castelli. Ah, sinon, il y a Granny.
0: Et c'est quand la chasse aux cons, ça ouvre à quel moment ?
1: Vous n'avez aucun risque, mon petit Philippe. Vous, c'est à l'époque du lapin.
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5: Française, français, belge, belge, monsieur le président d'opérette, pauvre conne. Permettez, Daniel, je vous appelle. Pauvre conne. Mesdames et messieurs les jurés, public chéri, mon amour. Je n'ai rien contre les rouquins. Encore que je préfère les rouquins bretons qui puent la moule aux rouquins juifs allemands qui puent la bière. D'ailleurs, comme disait à peu près Himmler, qu'on puisse être à la fois juif et allemand, ça me dépasse. C'est vrai, il faut savoir choisir son camp. Enfin, mesdames et messieurs, tout ça, c'est du passé. L'antisémitisme n'existe plus. Si, enfin, je veux dire que de nos jours, quand même, on peut dire qu'il y a moins d'antisémites en France que de juifs. D'ailleurs, personnellement, je m'en fous, je suis ni l'un ni l'autre. J'ai mes papiers de chrétien de gauche, si vous voulez. Là, j'ai mon certificat de baptême. Là, j'ai mon bulletin d'abonnement à Télérama. Alors... Mais revenons-en, si vous le voulez bien, mesdames et messieurs les jurés, au cas douloureux de cet ancien combattant rondouillard qui soupire sur ses souvenirs de guerre en faisant pousser des laitues dans la banlieue de Francfort, à moins que j'ai mal compris le chef d'accusation, ça m'étonnerait. Qui êtes-vous, pauvre conne ? Qui est Daniel Cohn-Bendit ? J'ai posé la question à quelqu'un pas plus tard que la semaine dernière. Face à la mer, je regardais mourir l'été du haut de la superbe terrasse de la somptueuse villa balnéaire dont l'immense fortune de ma famille me permet de jouir à mes très nombreux moments perdus. Grotesques et désœuvrés, les congés payés clapotaient misérablement à mes pieds. Tristement boudinés dans leur triste cache-bonbon trop large du catalogue des trois cuisses. Je songeais tristement, monsieur le président, que parmi ces mornes quadragénaires prématurément usés par les tracasseries bureaucratiques, drogués de télévision, boursouflés de vinasse et sursaturés de ragoûts navrants, certains piaffèrent naguère sur les barricades émouvantes d'un printemps de fureur juvénile. Me tournant alors vers la jeune fille d'un de mes amis, une pure adolescente de 15 ans, de celle dont on se dit « Ah, mon Dieu, que la femme est belle au sortir de l'enfance. Seigneur Jésus, t'as vu, c'est lolo. » Me tournant donc vers cette frêle naïade qui rêvassait près de moi sur un transat, en parcourant la rubrique des ovaires anxieux dans Cosmopolitan, je lui dis à peu près ceci « Dis-moi, ma petite Marie, sais-tu qui est Daniel Cohn-Bendit ? Daniel Cohn-Bendit, c'est pas la fille du groupe Téléphone ? Eh oui, mon vieux président. Eh oui, mon pauvre baveux péninsulaire. Eh oui, mesdames et messieurs les jurés de carnaval, il faut vous y faire. Pour cette génération, Pétain, Cohn-Bendit ou Yves Montand, c'est le passé. Au reste, et regardez de plus près, quelle différence y a-t-il vraiment entre Pétain et Yves Montand? À la réflexion, il y en a une. Pétain, lui, au moins, il ferme sa gueule. Il donne pas son avis sur la Pologne quand on lui demande de chanter les feuilles mortes. Ah, les feuilles mortes, monsieur le président. Prévert. En ce temps-là, la vie était plus belle et l'Algérie plus française qu'aujourd'hui. Ah. Et maintenant, tout est changé, tout fout le camp. Et Daniel Cohn-Bendit, insidieusement, sans qu'il s'en rende bien compte encore, Daniel Cohn-Bendit commence à perdre ses illusions et ses cheveux rouges. Malgré la raideur et la dureté du cœur des reins qui frétillent sous la robe austère de la justice, je vous demanderai d'avoir quelque indulgence pour cet ancien poilu des tranchées de la rue Saint-Jacques, devenu presque impotent. Regardez-le, mesdames et messieurs les jurés. Qui pourrait en vouloir à ce misérable déchet humain qui croupit sans grâce au banc de l'infamie, tandis que les enfants des disciples de Dany le Rouge se peignent les cheveux en vert pour aller pétarader en bande sur les vélomoteurs imbéciles de leur printemps petit bourgeois. Cet homme, mesdames et messieurs, est à l'automne de sa vie. À la fin de son voyage. Il est bon pour l'euthanasie. Il s'étiole et se racornit comme la première feuille morte que foulent aux pieds les amants séparés qui se repoussent au bois de Vincennes et qui s'attirent du bois de Boulogne. De plus, c'est un aliéné mental, comme la plupart des marginaux qui ont préféré la vie communautaire au Lions Club et qui vivent leur mouvement alternatif sans le courant continu. Cet être, mesdames et messieurs les jurés, est à l'évidence à la fois psychotique et névrosé, comme aurait dû le démontrer tout à l'heure notre excellent ami le docteur Folie, et comme elle ne l'a pas fait, car en vérité, je vous le dis, monsieur le président, elles sont toutes folles de ce voyou apatride, dans le regard pétillant duquel elles croient lire une étrange beauté intérieure, alors qu'il s'y cache en réalité cet éclair glauque de luxure concupiscente, propre aux émigrés sataniques qui viennent jusque dans nos bras pour culbuter nos filles et nos compagnes. Oui, ma petite Follette, oui. Cet homme qui mange le sein des Françaises, il est à la fois psychotique et névrosé. À l'intention des imbéciles et des électeurs de gauche qui nous écoutent par millions, je rappelle la différence fondamentale qui existe entre un psychotique et un névrosé. Le psychotique pense que 2 et 2 font 5, et il en est absolument ravi. Alors que le névrosé, lui, sait que 2 et 2 font 4, et il en est désespéré. C'est pas de moi. Une définition qui vaut ce qu'elle vaut. Je ne sais plus si elle est de Sigmund Freud ou de Maître Capello, mais en tout cas, c'est pas un con. Pyromane en 68. Paranoïaque depuis l'enfance. Daniel Cohn-Bendit semble avoir définitivement sombré aujourd'hui dans la plurigamie polyphilanthropique plurigame, à ne pas confondre avec la bigamie schizophrénique dont souffre Maître Rigaud. Comme son nom l'indique, le bigame schizophrénique joue du piano à deux mains avec un entonnoir sur la tête. Le 25 mai 68, sur arrêté ministériel du regretté Christian Fouché, je dis regretté parce qu'il est mort sans m'avoir rendu mon peigne, Daniel Cohn-Bendit était refoulé à Forbach alors qu'il tentait de rentrer en France pour faire encore l'andouille avec des boutonneuses sur des bouts de bois et des pavés. Je propose, mesdames et messieurs les jurés, pour finir, que nous le condamnions aujourd'hui à la même peine. Allez-vous-en, Cohn-Bendit. Allez méditer sur vos crimes en Basse-Moselle et restez-y. Car après tout, mesdames et messieurs les jurés, je vous le demande en votre âme et conscience, ne vaut-il pas mieux être dévoré de remords dans la forêt de Forbach que dévoré de Morbach dans la forêt de Francfort ?
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6: Mais pourquoi tu me regardes comme ça, Josiane ? Hein ? C'est énervant, la langue, je te jure. C'est parce que tu trouves que mon rouge est trop vif? À cause de ma grosse bouche? Ah, mais je veux dire, Josiane, c'est parce que je ne suis pas insensible au magazine. Ils disent actuellement, faut forcer sur le rouge. Seulement, je me rends compte, enfin, si ça fait vulgaire, Josiane, je préfère que tu me le dises à mon camarade. Moi, je veux dire une chose. J'ai horreur de la vulgarité. Tu sais pas qu'est-ce qui m'est arrivé hier au soir, Josiane? Épique. Je te jure, il m'en arrive des épiques en ce moment. Je venais de quitter mon fiancé, hein? Bon, j'arrive à ma petite chambre meublée, je ferme ma porte à clé. Deux secondes après, j'entends toquer à la porte. Je dis, mince, qui c'est? Je pense à moi-même. Puis j'allais ouvrir parce que je pensais que c'était peut-être mon fiancé qui aurait oublié son parapluie ou quelque chose. Et puis j'ouvre pas, je sais pas qu'est-ce qui me retient. Comme un genre de... Comment qu'on appelle? De pressentiment. Deux secondes après, tiens-toi bien, Josiane. J'entends un barouf. J'entends haut parler que c'était un genre de meurtrier nord-africain. Mince, c'est pas vrai, qu'est-ce que je vais devenir? Je suis toute seule dans ma petite chambre. Oh, heureusement, salon de coiffure que je travaille avec Quentin Bochard. Entre parenthèses, je sais pas si je vais rester parce que je vais dire une chose à patronne, je peux pas l'encadrer. Ils m'ont remis une maxi-bouteille de lac en promotion. Alors je la saisis d'une main parce que je me dis, bon, un jet de lac. D'accord, c'est pas grand-chose. Mais en attendant, je pourrais appeler. J'ai passé la nuit blanche. Jusqu'à 7 heures sur mon lit. Tu vois comme je suis blanche? Alors quand j'arrive au salon de coiffure, la patronne a dit, vous avez pas raconté vos histoires aux clientes. Ah, j'étais en boule. Mais j'ai dit, mais enfin, Janine, si je m'énerve en main. Ça m'empêche pas de faire mon travail, enfin. Je fais un brushing, je pose des rouleaux, je fais un massage du cuir, je viens ma barbier. C'est pas elle qui l'a vécu, mince. C'est que je suis toujours aussi dingue de Johnny, hein, Josiane. Oh, mais je crois que ça me passera pas. J'ai entendu dire qu'il y avait des jeunes filles qui écrivaient aux vedettes. Alors je me suis dit, pourquoi que j'écrirais pas? C'est vrai, quoi, je suis plus moche qu'une autre. J'ai fait une lettre. Tu veux que je te dise ce que j'y ai mis? Je t'avais dit que j'avais acheté un papier hippie, hein. Ça fait drôlement bien, puis j'ai pas payé cher, j'ai acheté un Monoprix. Attends, qu'est-ce que j'y ai mis? Mais c'est pas vrai, je me rappelle même plus ce que j'y ai mis. Ah, dis donc, c'est la meilleure de l'année. Ah, je sais pas si c'est la chaleur ou quoi, je suis quand même empêtée en ce moment. Ah, si, ça me revient de cause. Hein. Ah, mais je sais, j'y ai mis pour commencer. Mon Johnny, je t'aime. Mon Johnny, je te veux. Tu sais ce qu'elle a mis, Jocelyne, entre parenthèses? Johnny, ton sexe. Je te jure, les filles exagèrent. Hein. Si les parents savaient. Moi, je mets seulement je te veux, c'est quand même plus réservé. J'ai mis comme tu es beau. Oh, dis, c'est vrai qu'il est beau, dis. Ce travail au palais des sports. Moi, c'est simple, quand il quitte sa chemise, je me contrôle plus. Je dis qu'il n'y a pas un gars qui est capable de faire ce qu'il fait. J'ai mis aussi ta liberté, c'est mon bonheur. Ça, c'est beau comme formule, hein. Remarque, j'ai pas trouvé comme ça, j'ai réfléchi. Je signe pas, comme ça, il saura pas qui c'est, de toute façon.
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5: C'est vraiment sympa. Seulement, je sais rien faire d'autre, moi. Vous voulez quand même pas que je vous chante une chanson? Ah, oh, bah, ça tombe bien, il y a une partition qui traîne, là. Tout ça est improvisé. Ah, ça tombe bien parce que je veux vraiment pas quoi vous dire d'autre. Oui, je peux vous dire que... Bon, c'est une coutume, ceux qui ont vu mon premier spectacle le connaissent. C'est-à-dire que, oui, non, à la fin de chaque spectacle, une petite collation est servie dans ma loge, mais que pour moi, donc c'est pas la peine. Sinon, je peux vous dire que à la ville comme à la scène, je suis habillé par Kenzo, qui me fait 20%. C'est pas très intéressant. Et puis, si je peux encore vous donner un conseil, remarquez. C'est de toute façon, comme vous avez probablement pas pu tout comprendre le premier soir, vous devriez revenir. Revenez me voir. D'autant que, à part moi, en ce moment, sur Paris, spectacle d'humour, nada. Non, il n'y a rien. Enfin, je sais pas. Faites le tour. Honnêtement, qu'est-ce qu'il y a? Regardez, bon, en face, tiens, en face, il y a... Comment il s'appelle Michel Leb. Moi, je veux bien. Ben, c'est un type bien, hein. C'est un type qui il parle avec son cœur, il pète avec sa bouche. Mais bon. Sinon, vous avez un peu plus loin, il y a Francis Perrin. Oui. Si vous avez de l'arthrose du cou, ce serait bon. Hein. Faut suivre. Hein. Non mais bon, notez qu'il est pas mal, hein, Perrin. Francis Perrin, c'est un type bien, mais... Vous voyez, moi, ce qui me chiffonne un peu, je sais pas si vous êtes comme moi, c'est cette manie du calembour.
7: toutes les sauces, tout bout de champ. Oh. Est-ce que quelqu'un a vu le spectacle de Perrin ou au moins le titre de son nouveau spectacle? Hein? Mon Panthéon est décousu, oui. C'est incroyable. C'est d'un goût. Mon Panthéon est décousu. Pourquoi pas ma tour Eiffel et mon obélisque? Sinon, si vous aimez le comique ibérique, il y a le... Comment ça s'appelle? La portugaise qui fume, là. Comment ça s'appelle? La valeuse en carton, voilà. À part ça, il n'y a rien. Il y a... Oui, la Bedos. C'est très surfait. C'est pas vrai, c'est le plus beau. C'est mon copain. Il est vachement beau dans son espèce de grand cirque. Il y a un grand tapis rouge, puis il est tout petit en gris au milieu. Il fait peur, j'ai plus le trac que lui. Bon, mais cela dit, c'est un... Bon, mais... Bedos, il a une sécheresse de cœur chez cet homme. Il n'y a pas de pardon quand il a des jugements à l'emporte-pièce contre les nazis, par exemple. Et comment il parle des footballeurs, Bedos? Bon, vous avez entendu, moi-même, je badine avec mes camarades footballeurs. Hein? Mais Bedos, enfin, je sais pas, son sketch carton rose, vous avez entendu ça? Et qu'on part carrément toute l'équipe de France de football à des enculés. Je suis désolé, c'est pas très gentil pour les enculés.
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9: Philippine de Meillancourt, vous êtes l'écrivain dont tout Paris parle en ce moment. On vous a vu chez Pivot, chez PPDA, chez Laure Adler et même tout dernièrement chez Lagaffe. Comment se passe une journée chez l'écrivain que vous êtes?
10: Bien que je ne supporte pas qu'on investisse ma vie intime, je vous avouerai que je me lève vers 6 heures. J'aime l'aube, c'est un moment de rare incertitude. Aube, lumière, vie. Tétchine parfumée à l'héliotrope. Deux cracottes et un babybel, c'est un rite. Et tout de suite, table de travail. Urgence, besoin d'expulser le trop-plein de questionnements. Là, de 6h30 à midi, je n'écris rien. C'est une habitude que j'ai prise très tôt, dès mon premier roman, que je n'ai pas écrit en 96. Vers midi, je m'ordonne d'arrêter de travailler. Brunch, sushi et bière mexicaine, c'est un rite. Et de 13h à 19h, retravail. Pas un mot, pas une ligne, pas ça, que dalle. Épuisant. Épuisant.
9: Est-ce que la non-écriture est une passion, un choix, une exigence de votre moi intrinsèque?
10: Non. Une volonté de mettre définitivement de côté cette oralisation à l'excès qui détruit en ce moment la littérature française. Écrire, oui, mais écrire quoi? Toujours les mêmes conneries. Non, non, non, blablabla, je t'aime, je meurs, tu me gonfles. Je dis stop. Mon challenge perso, c'est de marcher au feeling, d'être avant tout hyper synchro avec mes mots internes. Je ne les accoucherai pas de force, ils ne veulent pas sortir. Donc, page blanche.
9: Comment décririez-vous votre style?
10: Fort en émotion, unique. Je suis un peu comme ces Touaregs qui dessinent sur le sable, je manipule le vide, je fais vibrer le néant.
9: Quelle est la dernière chose que vous ayez écrite?
10: Je ne sais pas. Un mot pour mon mari. Ta mère a appelé. Je crois.
9: Pour cette non-écriture qui a fait votre succès, sur quel support se fait-elle? Vélin supérieur, cahier d'écolier?
10: Post-it uniquement. C'est un rite.
9: Quelles sont vos œuvres personnelles préférées?
10: Ah, le non-dit que je n'ai pas écrit en 82. Manque d'inspiration en 90. Et un petit fait pour blocage, le petit dernier.
9: Philippine de Meillancourt, un conseil pour celles et ceux qui aimeraient se lancer sur vos traces.
10: Ah non, non, c'est inexplicable. Le bras, le geste, la plume, le bic, c'est ça le secret.
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11: Vive le camping! Parce qu'avec ma sœur, nous, cette année, on a dit, parce qu'on va pas aller dépenser de l'argent bêtement dans des pensions de famille, parce que c'est hors de prix. Parce qu'on se demande où on va, tellement que tout est cher. Hein? Il n'y a pas de quoi se marrer quand je vous dis que tout est cher. C'est que, comme dit mon beau-frère, marié à ma sœur, au jour d'aujourd'hui, vaut mieux être riche et en bonne santé que d'être malade et sans le sou. C'est qu'à l'heure actuelle, il y a des pensions qui coûtent jusqu'à des 25 francs par jour. Tout compris. Le petit déjeuner, le déjeuner, le souper, le coucher, tout, 25 francs. Service compris. Alors, quand on est deux, comme ma sœur avec mon beau-frère, qui sont mariés, alors avec moi, puis mademoiselle Lambec, ça fait trop cher. Alors, on a dit qu'on va camper, comme ça, on va faire des économies. Alors, on a été acheter une toile de tente, 400 francs. On a été acheter un matelas pneumatique, chacun. C'est dans les 32 francs. Ensuite, on a un sac de couchage. Un sac de couchage. Je fais le tour du parc et je reviens. Ensuite, on a été tout ce qu'il faut pour faire pour le camping, le réchaud, les casseroles, tout. On en a eu pour 230 000 anciens francs. Et bien comme ça, on a dit, on va faire des économies. On était dans un camp, je ne sais pas si vous connaissez, ça s'appelle Agué. Tous les soirs, on chantait Agué, Gué, Gué, Gué, Gué, Gué, Gué. Il y en était 7000, là. Notre camp, vous allez le trouver facilement à Agué. Il y a la mer, il y a la route nationale. Je dirais même mieux que c'est une route internationale. Avec le trafic qu'il y a la nuit, ça doit être une route. Alors vraiment, il y a le camp et de l'autre côté, il y a la ligne de chemin de fer. Si bien que lorsqu'on n'entendait pas les camions qui passaient, on entendait les trains qui arrivaient. Ça nous changeait avec nous. Parce qu'à Paris, on habite derrière la mosquée. Et toute l'année, il y a un silence. Et là, ça a changé un peu. Vive le camping, on était bien. Quand on va se baigner, on a chacun droit à son mètre carré. Quelqu'un voudrait se noyer, qui ne pourrait pas. Il y avait Kiki 40, et ben elle a essayé de faire du crawl, elle n'a pas pu. Un peu de brasse, mais alors, ça en était très très bien. Parce qu'on n'était qu'entouré que de gens très gentils. Je me souviens, juste en face de notre tente, il y avait des Allemands. Qu'est-ce qu'ils sont charmants, les Allemands. Oh, le matin, ils se levaient, ils étaient là, Guten Tag. Nous, on répondait... Le soir, Gute Nacht, nous... On répondait la même chose que le matin. Avec les Allemands, jamais il y a eu un mot plus haut que l'autre. On se demande même pourquoi qu'on se fait la guerre de temps en temps. Avec ces gens-là. Mais qu'est-ce qu'on s'entend bien pendant les entr'actes? Les Italiens, c'est autre chose, ils sont plus volubiles. Vous savez, on savait toujours que c'était 7 heures du matin, à cause de, parce que j'écoute toujours la radio. Là, c'est canal de Milano, de tutti quanti, da Catano, capisco italiano, Milano, tan tan tan tan tan tan tan tan tan tan tan. On savait que c'était 7 heures. On savait aussi quand le soleil se levait, à cause des Suédois. Des Suédois, Deutsch, on ne sait pas bien d'où ils sont, certainement des Deutsch. Alors, ils étaient là le matin, ce sont des naturistes, ceux du Nord. Ils étaient là, torse nu. Ein, zwei, ein, vier. Ein, zwei, ein, vier. Ein. Alors, nous, on était là dans notre sac de toile, on était là. Ein, zwei, ein. Le Belge, c'est autre chose. Alors, lui, c'est la gentillesse, alors. Si vous avez besoin de quelque chose, il ne faut pas vous gêner. Hein. Ici, on est entre nous, on est en compagnie. Hein. Merci beaucoup. On n'a besoin de rien. 10 minutes après, si vous avez besoin d'une casserole ou quoi que ce soit, il ne faut pas vous gêner. On est entre nous. Hein. Un quart d'heure après, il tapait dans la... Oh, ben, si vous avez besoin de sel ou du pain, c'est pas la peine d'aller faire la queue le matin pendant des heures. Oui, oui, oui. Oui. Ah, vive les Belges. Vive le camping.
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9: Qu'est-ce qu'elles sont belles, ces nanas. Ah la vache, qu'elles sont belles. Ah les salopes. Salopes. Wow. Oh putain, celle-là. Oh la pute. Pourquoi elle file pas son téléphone sous la photo, cette pute. Je me serais dévoué pour venir l'aider à repriser son blue jean. Qui est drôlement usagé, son blue jean, hein. J'aurais pas critiqué, mais c'est pas une première main, ça, hein. Salope. Toutes des salopes. Putain. Ah non, là, c'est Servan Schreiber. Qu'est-ce qu'il fout, là? Jusqu'au bout avec JJSS. Jusqu'au bout? Il a quand même pas se déloqué, JJSS. Dis donc, ça serait chouette comme argument électoral. Radical? C'est le moment de le dire, hein. Chouette. Tous les gus qui viennent à les filer. Les dessous de la politique par Michou Debray. Giscard d'Estaing en soulevant mon petit accordéon, vous aurez de surprise. Et ainsi de suite, etc. Ça serait pas triste. Ça serait pas triste. Jusqu'au bout avec JJSS. On dit. Quand même, j'aimerais mieux aller jusqu'au bout avec ma copine au blue jean. Où elle est ma copine? Où elle est ma copine? Ah, la voilà! Oh, là, elle a égaré son panty. Oh, où qu'elle est, sa culotte? Où qu'elle est, sa culotte? Oh, a pu sa culotte? Salope! C'est chouette. C'est futé. Ceux qui font ça, le magazine de l'homme moderne, c'est des futés. Ils sont futés. Ils mélangent tout. JJSS, Nadia l'Aristochat, Jean-Paul Sartre, Zaza Semla Zizani. C'est futé, hein. Moi, ça m'arrange, je peux ramener de la lecture à la maison. Eh, hein? Parce que les filles, les vraies, celles qu'on peut toucher. Mon cul, oui! Tu touches mon cul! Corsage transparent, mini-jupe, mini-short. Mais si tu balances la louche sans avoir été présenté, police, secours! Comment? Salope! Monte leur cul, mais dans la tête, sont encore en crinoline, ces connes! Qu'est-ce qui reste? Qu'est-ce qui reste? Ma femme. Josette. Elle veut pas prendre la pilule pour garder la ligne. Total, elle est tellement déformée par les grossesses qu'entre deux accouchements, on voit même plus la différence. Il faut lutter contre l'assoupissement sexuel, il m'a dit le docteur. Je lutte, docteur. Je lutte. Ah la vache, je l'avais pas vue celle-là. Salope. Toutes les salopes.
8: La République, c'est moi.
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12: Tu vis seul, toi? Qu'est-ce que tu vis seul?
3: Oh. Avec ma gueule, je peux pas vivre seul.
12: Et ton ami, il est... Qu'est-ce qu'il fait comme métier?
0: Oui, il est déménageur.
8: L'autre jour, au gala, il n'a pas arrêté de me poursuivre.
0: Qui, votre copain?
8: Non, Junio.
0: Vous en avez plusieurs.
8: Junio, oui. Il n'arrêtait pas de me dire vieille tante.
12: Non, pourquoi vieille? Il ne s'est jamais permis ça.
13: T'as plus l'air d'une vieille tante que d'une caravane neuve.
12: Jamais je me serais permis ça parce que je respecte beaucoup les homosexuels. Mais un ancien homosexuel moi-même.
13: Mais je pense pas que tu le sois vraiment.
8: Non.
13: Je sais même pas ce que c'est.
12: Tu es vierge?
13: Oui, ça oui.
8: Il faut vraiment que je sois de bonne composition.
13: Oui, t'as pas vu l'huile qui a pas.
14: Non, t'es de bonne décomposition que de bonne composition.
8: Faut vraiment que je sois de bonne composition.
0: Dites, mais alors, avec qui vous vivez?
13: Avec un poisson rouge.
8: Oh, j'ai plusieurs bonnes femmes.
0: Déjà une, c'est pas vraisemblable, mais plusieurs.
13: Mais elles s'encouragent.
12: Ça dépend des femmes.
13: C'est l'amour de groupe, alors, si je comprends.
14: Castelli, c'est le taureau mou des chambres de bonne.
12: Je suis sûr.
0: Qu'est-ce que vous appelez plusieurs? Plusieurs, d'ailleurs, c'est à partir de deux.
12: Avec ton vedettariat, ça doit s'accentuer, en plus.
14: Tu dois cartonner comme un malade. C'est l'autre qui se du sexe.
13: Elles viennent pleurer sur ton paillasson.
0: Et à quoi elles ressemblent, vos dames?
12: C'est un peu comme une femme, quoi.
0: Vous avez tous les âges?
8: Ouais.
0: Quelle est la doyenne? Elle a quel âge?
13: 107.
8: 40 piges.
0: Et la plus jeune?
8: Plus jeune, 16 ans.
13: Ah, elles prennent la pilule?
8: Oh, si je leur interdis.
13: Tu veux pas te reproduire quand même, j'espère, non?
0: Quelle est votre technique, veut dire, pour séduire?
8: Le baratin.
14: Non, moi je sais, il a deux punaises, il crève les pneus du fauteuil roulant, un peu plus sauvé.
12: Et ça te coûte beaucoup d'argent à chaque fois?
8: Bah, évidemment.
0: Et elles savent que vous en avez plusieurs chacune?
13: Il y a plusieurs quoi?
14: Non, à chaque fois,
8: je
14: comme neuf.
8: Je leur dis que t'es la première.
0: Oui, étant donné votre maladresse, elles vous croient.
12: Mais en dehors des prostituées, qu'est-ce que tu connais comme...
13: Bah, quand on a fait un gala, quand j'ai connu une paysanne là-bas, elle va t'envoyer une photo. La photo de son tracteur.
12: On est salauds. Je t'aime bien finalement.
13: Oui.
12: Je suis sûr que c'est un grand tendre.
13: Un grand angle.
12: Il doit s'endormir.
13: En même temps. Pendant.
0: On lui a pas dit qu'il fallait bouger.
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15: Les hommes politiques sont marrants. Encore que je ne pense pas qu'ils nous feront un jour autant marrer qu'ils nous emmerdent. Alors on se dit, mais les hommes politiques, je fais pour les sourds-muets en même temps. Mais... Les hommes politiques, ça doit être un métier difficile, les hommes politiques. C'est pas vrai. Les études, c'est très simple. Les études, c'est 5 ans de droit, tout le reste de travers. C'est pas compliqué. Parce que là, il pétoche, les hommes politiques. Il va bientôt y avoir les érections pestilentielles, alors. J'aime autant vous dire que, comme ils disent dans les milieux autorisés, les hommes politiques trahissent des inquiétudes. Faute de mieux, évidemment. Alors nous, on se dit... On s'en fout, on va voter pour la Guyée, on va voter pour la Crivine, on va foutre le bordel. Pas du tout. C'est plus possible maintenant. Ça sera soit Giscard et son orchestre, toute la formation avec les boutons neufs, soit Chirac, un nouveau pétain pour la France. Soit vous aurez au PS, soit Mitterrand, soit Rocard, on sait pas encore, on peut pas vous dire. À mon avis, le vieux essaie de foutre le jeune dehors. Parce que l'autre est pas prêt, le petit, c'est... Rocard, c'est ce qu'on appelle un homme de paille en herbe. Il est pas encore... Il est pas sec. Par contre, l'autre, il s'est déjà présenté à l'examen, il l'a raté déjà, vous voyez. Il redouble. On a emmerdé. Et alors, on a marché dans le PC, qui est très bien. Les Russes ont envahi un petit peu l'Afghanistan, mais marché, pour rien, lui, merde. On a le meilleur parti communiste du monde. Il y a plus de mecs inscrits au PC en France de leur propre volonté qu'en URSS. Alors, faut quand même pas déconner non plus, hein. Non plus. Mais alors, attention, la rentrée politique, je vous dis pas, hein. Perfite, là. Lupin en vert, il joue dans les extraterrestres, hein. Allez, ça fout les moules, hein. Ils s'en servent comme épouvantail à la campagne, maintenant. Ils mettent au milieu des champs, les oiseaux rapportent les graines. Vous connaissez l'histoire de la chasse à l'ours? Non. Bon, je vais vous la raconter. Aujourd'hui, c'est la chasse à l'ours. Où cours-tu, le lapin? Tu ne risques rien? T'es con, j'ai pas mes papiers. Ah ouais, c'est des cons, hein. Enfin, il y en a, c'est pas des... Ça dépend des... Il y en a... Ah non, il y en a des bons, hein. Le bruit, il est nul, hein. Ah oui, lui, il est très vieux. Il voulait donner son corps à la science a pas voulu, dis donc. Ça va pas, non? Pas une poubelle, ici. D'ailleurs, c'est pas moi qui le dis que c'est des cons. Le président de la République lui-même, Valéry Giscard d'Estaing, l'a dit... Dans un truc pour les jeunes, il croyait pas qu'on allait le répéter, il a dit « Le plus inquiétant pour notre jeunesse, c'est la médiocrité de pensée de nos hommes politiques. » Peut-être, je sais pas pour qui disait ça, peut-être. Moi, j'ai pensé à le Canuet tout de suite, je me suis dit « Tiens, ce Canuet, on sait pas trop ce qu'il fait là non plus. » Moi, j'ai l'impression qu'il a dû être premier dans un concours de circonstances, le Canuet. Ah, mais okay, il est propre, hein. On dirait un VRP multicarte. Bonjour, j'ai tout le matériel dans la R16. Tiens, pas plus tard qu'il n'y a pas longtemps. Dans le poste, ils l'ont interviewé pour la bombe à étrons, là. Bon. Il a répondu, je ne suis ni pour ni contre, bien au contraire. Va savoir ce qu'ils pensent, mes pas. Ah, on en a plein, des ministres. On en a plein, on n'en manque pas. Hein. Ah, oui. J'ai l'impression, les ministres, c'est comme les trous dans le gruyère, vous voyez. Plus il y a de gruyère, plus il y a de trous. Et puis, plus il y a de trous, ben, moins il y a de gruyère. Alors, du coup, comme bientôt, ça va être les élections et qu'il va falloir voter pour son parti, alors, les mecs, vous ameutent. Camarades Morpion, adhérez au parti. Oui, monsieur. Alors, non, parce que la politique, c'est un petit peu comme le flirt. Si on veut aller plus loin, à un moment, il faut aller plus près, quoi. Vous voyez? La droite a déjà son programme. Serrez-vous la ceinture encore 5 ans, et après, vous serez habitué. Et d'ailleurs, vous voyez, Giscard d'Estaing, on lui a demandé l'autre jour, il a dit « Je suis aux trois quarts satisfait. » Voyez-vous, 1 800 000 chômeurs, la hausse des prix, le déséquilibre du commerce extérieur, c'est que les trois quarts de ce qu'il peut faire. Moi, à votre place, je voterai encore pour lui, il va faire mieux, ce mec-là. Vous voyez ? Parce que les quatre leaders des grandes formations politiques françaises ne sont pas les uns contre les autres, mais bien unis, comme les trois mousquetaires des cinq doigts de la main. Un pour tous, tous pourris !
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0: Je retaperai bien un petit coup sur les jeunes. D'abord parce que je les hais vraiment, en dehors des aristocrates libertaires qui pensent plus haut que le SMIG. Ensuite parce que je sais qu'ils forment la majorité des gens qui s'abaissent à écouter ces chroniques. Enfin parce qu'ils ont été nombreux à m'écrire ces jours-ci pour me traiter de vieux con. Si tant est qu'on puisse appeler écrire n'importe quelle tentative de représentation d'une ébauche de pensée par le biais de symboles graphiques incohérents, couchés dans le désordre au mépris total de la grammaire, de la syntaxe, de l'orthographe et du souvenir de mon aïeule Germaine Philippin, institutrice de l'époque missionnaire, qu'une CDI oubliée décourageait aux larmes. Les jeunes ne sont que ce que les vieux cons en font, et vous manquez vraiment de tolérance, me dit un jeune auditeur nîmois avec un certain aplomb et deux S à tolérance. Il est de fait que les vieux cons, comme vous dites, sont d'anciens jeunes cons, restés fidèles aux mêmes valeurs sacrées de la condition humaine, qui s'accommodent aussi bien de la banane sur l'œil à 18 ans que de la casquette Ricard à 50. Mais au moins, la connerie humaine de toujours a-t-elle parfois le mérite de la générosité ? Le kamikaze, le chrétien qui se flagelle, l'humaniste qui vote à gauche, le font rarement par intérêt. Alors qu'il se dessine de façon tangible dans votre génération qui monte, mon camarade, une espèce d'ambition glacée d'arriver par le fric et un mépris cynique de tous les idéaux, assez peu compatible avec l'idée qu'on se fait de la jeunesse éternelle, génératrice de fougues irréfléchies et de colères gratuites. Très symptomatique de cette espèce de cynisme puceau qui semble avoir eu raison des salubres révoltes pubertaires de naguère, cette autre lettre d'un jeune Parisien de 19 ans qui saura sans peine conserver la tête froide tant est glacée son ambition. Cher Pierre Desproges, je voudrais savoir pourquoi tu fais ce métier de faire rire les gens. Je voudrais faire pareil. Je sais que ça gagne pas mal. Mes copains disent que je suis très marrant et avec de l'humour. Je crois que c'est vrai et physiquement je ressemble beaucoup à Fernand Reynaud. C'est pourquoi je voudrais investir dans le rire. Voici un sketch que j'ai composé. Quelle est la marche à suivre pour le faire publier? Et bravo pour ta rubrique ordinaire. Je joins un timbre à l'enveloppe pour la réponse. Signé Jean-Pierre Lemarnec. Post-scriptum, c'est mon vrai nom, je suis d'origine bretonne. Cher Jean-Pierre Lemarnec, je voudrais d'abord vous remercier pour le timbre. Je le garde, à titre de dommage et intérêt. Je considère en effet la lecture de votre sketch, à laquelle vous m'avez contraint, comme une véritable agression contre l'humour et le bon goût français. Sans vouloir vous offenser, il me semble notamment que l'idée de mettre en scène un adjudant a déjà été utilisée par Ouvrard, je pense que c'était en 1911. Vous situez l'action dans une caserne, je crains que ce ne soit pas nouveau non plus. Pardonnez-moi enfin d'avoir très peuri à la chute du sketch quand le militaire tombe sur une peau de banane. Puisque vous me faites l'honneur de me demander conseil, je vous suggérerais d'essayer de vous hisser au rire du deuxième degré. Ça se vend très bien sur le marché dans la conjoncture actuelle. Un militaire qui tombe sur une peau de banane dans une caserne, c'est du premier degré. Le second degré, ce pourrait être une banane qui tombe sur une peau de militaire dans un charnier, par exemple. Cela vous eût valu, à mon sens, un rire plus mode, si vous voyez ce que je veux dire, ce dont je doute. Vous argumentez d'un certain air de famille entre vous-même et Fernand Reynaud pour justifier vos ambitions d'humoriste patenté. Peut-être auriez-vous plutôt intérêt à masquer cette ressemblance en utilisant, par exemple, un pot de chambre plus grand que celui dont vous êtes affublé sur la photographie que vous m'avez généreusement dédicacé. Heinrich Himmler avait beau ressembler trait pour trait au pétoman, il déclenchait peu d'hilarité à Auschwitz. Pourtant, les Juifs ont de l'humour. Enfin, c'est eux qui le disent. À ce propos, j'apprécie que vous soyez d'origine bretonne, comme Théodore Botrel, Jean-Marie Le Pen et Bécassine. Ce sont de sérieux atouts dans la course au hit-parade de la rigolade. En ce qui concerne la marche à suivre pour faire publier vos sketchs, je vous suggérerais de les envoyer directement à Woody Allen, qui ne manquera pas de les jouer lui-même sur la scène du Carnegie Hall dès la rentrée prochaine. Enfin, vous me demandez pourquoi j'ai investi dans le rire. Eh bien, c'est pour ces mêmes raisons qui vous poussent à essayer d'en faire autant. J'ai investi dans le rire pour le pognon, pour nourrir ma famille. Selon Bergson, qui a oublié d'être con, sinon il serait pas avant Berlioz dans le Larousse, le rire n'est qu'une manifestation de gaieté caractérisée par la contraction des muscles zygomatiques et l'émission conjointe de sons rapidement égrenés. Exemple, ha ha ha. Mais le philosophe, malgré une recherche poussée des causes et des effets du rire, en a malheureusement oublié la plus noble conquête, le pognon. En effet, le rire n'est jamais gratuit. L'homme donne à pleurer, mais il prête à rire. Un homme qui sait faire rire, pour peu qu'il soit généreux, qu'il aime son public, peut gagner du pognon. Aimer son public, ne pas le mépriser, l'élever à soi, ne jamais s'abaisser à lui. Le faire rire, oui, mais pas à n'importe quel prix. Pas à moins de 2000 francs hors taxe le calembour. C'est la clé de la réussite pour le rigolo. Veuillez agréer, cher Jean-Pierre Lemarnec, l'assurance de mes sentiments confraternels. Post-scriptum. Lors d'une prochaine lettre, soyez gentil d'éviter de me tutoyer. C'est une familiarité que je réserve aux gens avec qui j'entretiens des rapports sexuels. Merci.
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3: Ça y est, maintenant je fais comme tout le monde, je prends un remplaçant. C'est assez fabuleux. Je ne sais pas comment ça se passe chez vous, mais alors à Paris, les agences de remplaçants, ça marche à tout va. Et on m'a appris comment ça se passe. Ils sont formés très sérieusement dans une grande école des remplaçants où on leur apprend à remplacer quelqu'un de n'importe quel niveau et de n'importe quelle profession sans avoir aucune des compétences ni des qualifications de la personne remplacée. Ah ça, c'est exigé, hein. Sinon, ils n'ont pas leur brevet de diplôme, il faut être nul. C'est ça, n'est-ce pas, pour être un bon remplaçant, le parfait. Et il faut être nullissime, même celui qui est marqué nullissime, c'est le premier de tous les remplaçants. Il faut savoir répondre simplement aux gens qui viennent, n'est-ce pas, je n'en sais rien, je suis le remplaçant. Sur tous les temps, n'est-ce pas, je n'en sais rien, je n'en sais rien, je suis remplaçant. On a le droit aussi de varier un peu dans l'énoncé, n'est-ce pas, de la phrase. On peut dire, durant l'absence du titulaire, je ne peux prendre aucune décision, ou bien il faut attendre le retour du responsable pour déposer votre dossier, ou bien commencer les démarches dans 5 mois quand je serai parti, ou bien je ne suis là que depuis hier, depuis ce matin, depuis avant-hier matin, depuis demain matin, je ne peux pas vous recevoir, vous écouter ou vous répondre, ou bien je ne suis pas au courant de votre demande et soyez-en sûr, ça vaut mieux comme ça, ou bien votre réclamation m'est totalement inconnue et croyez-le, elle le restera. Mais quand même, à chaque fois que vous quittez le bureau, il vous dit juste au moment où vous parlez, la prochaine fois, adressez-vous à qui de droit ? La prochaine fois, adressez-vous à qui de droit ? Moi, j'ai tellement entendu la prochaine fois, adressez-vous à qui de droit ? Je me dis, qui est ce monsieur à qui de droit ? N'est-ce pas qu'il passe d'un bureau à l'autre ? On me dit toujours qu'il faut que je m'adresse à qui de droit ? C'est pas un monsieur, c'est une famille, les à qui de droit ? Les acquis de droit sont une très grande famille de responsables qui, depuis des centaines d'années, font des enfants qui, aussitôt qu'ils sont en âge de prendre leurs responsabilités, les acquis de droit, ils s'occupent de nous. Hein? Alors, tout de suite, dès qu'ils se mettent à travailler, ils se sentent responsables, les acquis de droit, et ils se demandent de quelle responsabilité à quelle responsabilité ils doivent faire face. Alors, pour savoir de quoi il s'agit, ils partent en assemblée, assises, audiences, colloques, congrès, conférences, consultations, commissions, sous-commissions, grosse commission, délégation, débat, discussion, entretien, entrevue, groupe de travail, mission, meeting, négociation, pour parler, rassemblement, réunion, table ronde, séance, session, stage et séminaire. Et à chaque fois, ils reviennent, ils n'en savent pas plus qu'avant, et ils repartent pour savoir de quoi ils vont être responsables. Mais à chaque fois, ils nomment un nouveau remplaçant qui est là uniquement pour faire de la présence à leur place. Surtout, ne se mêler de rien. Ça, c'est capital. Eh bien, vous savez, on m'a dit qu'il y a certains bureaux où il n'y a plus que des remplaçants et ça marche beaucoup mieux qu'avant.
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4: Vous avez appris sûrement que nous avions acheté un nouvel appartement. Non, vous n'aviez pas. Sensationnel. On a tout refait, naturellement. Ça nous a beaucoup amusé, Philippe et moi. On a entièrement repensé l'aménagement et la décoration. Et je suis ravie parce que tous les amis qui viennent chez nous me disent « Catherine, votre appartement est formidable. » C'est un appartement qui raconte une histoire, qui est chaud, qui vit. Absolument. Absolument. Bon, bien sûr, il y a l'harmonie des couleurs, les jolis meubles, les moquettes épaisses et bibelots. Mais je crois que ce que les gens sentent en plus tout de suite, c'est que Philippe et moi, on est un couple qui s'adore. Avec des gosses adorables, ça, je suis bien obligée de le reconnaître. Détendu, intelligent, équilibré. C'est amusant, d'ailleurs, tout le monde me dit, Catherine, vous êtes une femme et une mère extraordinaire. Vous réussissez si bien avec Philippe et les enfants, vous avez sûrement un secret. Non, j'ai pas de secret. Je suis moi, c'est tout. Je vis, je sors, je m'intéresse, je me tiens au courant de tout ce qui est important. Forcément, je suis dans le coup. D'autre part, avec Philippe, nous faisons beaucoup de ski et sur énormément de voiles. Et je crois que là, oui, ça m'a aidé à rester étonnamment jeune. Benoît et Christophe, adorable. L'autre jour, on dit, vous savez, maman, les copains en classe nous ont demandé qui c'était la jolie jeune fille qui venait me chercher dans sa belle voie de sport. Leurs yeux brillaient, j'en étais presque gênée. On sentait qu'ils étaient fous de joie. C'est vrai, c'est tellement valorisant pour des garçons d'avoir une maman ravissante. J'ai eu peur un temps, je l'avoue, que Delphine soit terriblement jalouse de moi. Mais ce qu'il fallait simplement, c'est qu'elle se sente pas trop écrasée. Je lui ai laissé espérer, sans trop insister, évidemment, avec tact, qu'elle aussi, peut-être, est ravissante un jour. Évidemment, ça m'agace parfois de voir Delphine copier mes gestes, mes attitudes, mon maquillage, même me chipper mes robes, même mes jeans, le petit chameau. Mais elle est tellement, tellement heureuse d'essayer d'être une Catherine numéro 2. Et j'aimerais tant qu'elle y parvienne. J'aimerais tant qu'elle soit plus tard pour son mari ce que je suis pour Philippe. L'année dernière, il est parti pour un voyage d'affaires très important aux USA. Je l'ai accompagné une semaine. Nous avons vu énormément de choses et de gens passionnants. Et au retour, Philippe m'a dit, tu sais, Catherine, j'étais très fière de toi parce que, au fond, là-bas, tu représentais un peu la France. Absolument. Absolument. Moi aussi, je trouve qu'une Française à l'étranger n'a pas le droit, ne peut pas se permettre d'être médiocre. En tout cas, moi, je ne pourrais pas. Je ne parle pas seulement de l'allure, de l'élégance, mais aussi d'une certaine dimension intérieure. L'autre soir, en dansant, Patrice, un ami de Philippe, une très grosse fortune, m'a dit... Vous savez, Catherine, ce qu'il y a peut-être de plus fascinant en vous, c'est la lumière de votre sourire. J'étais très... C'est cette part d'exigence, cette quête d'absolu que révèle votre regard, une certaine qualité d'âme. Absolument. Absolument. J'ai beaucoup aimé que Patrice, qui est follement amoureux de moi, ait déshabillé aussi mon âme. Il a senti à quel point ses compliments me gênaient. Il m'a serré très fort contre lui, il n'a plus prononcé un mot et il m'a prié de me taire. Un certain niveau de communication, il n'y a plus place que pour le contact et pour le silence.
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3: Cher président de la République, j'ai payé tous mes impôts. À présent, je suis en slip. En France, il y a un problème et je vous explique pourquoi. Nous sommes 55 millions d'habitants. Là-dessus, il y a 27 millions d'enfants. Reste donc pour travailler 28 millions. Il y a 7 millions de retraités. Reste donc pour travailler 21 millions. Sur 55, ça a déjà pris une claque, là. Hein? Il y a 2 millions de chômeurs. Reste pour travailler 19 millions. Il y a 6 millions d'étudiants. Reste pour travailler 13 millions. Il y a 3 millions de militaires. Reste pour travailler 10 millions. Il y a 4 millions de fonctionnaires. Reste pour travailler 6 millions. Il y a 1 million de prisonniers. Et encore, ils ne sont pas tous en cabane, hein? Reste pour travailler 5 millions. Il y a 2 millions de malades, surtout le lundi matin. Reste pour travailler 3 millions. Il y a 500 000 ecclésiastiques. Il y a 500 000 femmes enceintes. Alors là, ça y va. Hein? Reste pour travailler 2 millions. Il y a 1 million de joueurs de boules et d'accidentés du travail. En général, c'est les mêmes. Reste pour travailler 1 million. Il y a 999 918 pompistes libre-service. Alors à 2 francs le litre, ils venaient de servir. À 5 francs de litre, tu te démerdes tout seul. À 10 francs de litre, ils vont nous donner la pelle et la pioche, il va falloir qu'on creuse. C'est-à-dire. Reste donc pour travailler en France 82 personnes. Et sachant qu'il y a 80 ministres, reste pour travailler 2 personnes. C'est-à-dire vous, monsieur le président, et moi. Alors, je vous demande instamment de vous mettre au boulot, car j'en ai marre de faire marcher la France tout seul.
1: Ici, je suis particulièrement heureux et fier de vous retrouver aujourd'hui ici à l'hôtel de Brienne.
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5: Je suis actuellement chez Monsieur Raymond Barre à Saint-Jean-Cap-Ferrat, dans sa villa Les Dauphins. J'attends l'ex-premier ministre. Bonjour Monsieur Barre.
6: Bonsoir. Je suis heureux de vous recevoir. Que vous sers-je ?
5: Un rocard.
6: Un petit rocard.
5: Oui, c'est d'accord.
6: Bien tassé, alors, peut-être, comme lui, non ?
5: Non, pas trop, parce que je vais voir le président Mitterrand tout à l'heure, je ne vais pas arriver complètement.
6: Oh, alors mieux vaut que vous perdiez tout de suite le sens des réalités.
5: Dites-moi, l'air de la mer a l'air de vous réussir.
6: Oh, mais j'ai la forme, vous savez, j'ai même les formes. Mon épouse...

0: et qui est postérieure à 81. Le phénomène Barre repose sur son propre fondement. Et il est bien assis.
1: Partout où vous passez en province, vous faites un véritable malheur, paraît-il.
0: Oui, mais alors dites bien à vos lecteurs, surtout que je ne fais pas de politique. Oui. Vous savez, j'aborde la politique politicienne. Ne parlez pas de meeting politique.
1: Bon, alors je mets quoi ?
0: Gala-concert.
1: Gala-concert.
0: Eh bien, je passe devant des auditoires éblouis, des salles en liesse, des foules ébahies, US. Et fatalement, je me lève et je bisse.
1: Je peux souligner que vous bissez debout ?
0: Bien sûr. Je bisse à Paris comme à Lyon ou à Marseille, je bisse partout, vous savez. Même aux États-Unis ou au Japon, d'un continent à l'autre, je n'arrête pas de bisser.
1: En ce moment-là, vous êtes en train de...
0: Non, tout à l'heure.
1: Monsieur Barre, vous êtes député de Lyon.
0: C'est exact.
1: Vous serez peut-être le prochain président de la République.
0: Comment ?
1: Vous serez peut-être le prochain président de la République.
0: Je vous en prie, peut-être et de trop.
1: Enfin, reconnaissez tout de même qu'il y a plusieurs candidats possibles dans l'opposition.
0: Mais c'est ça que je ne comprends pas, enfin. Pourquoi est-ce qu'ils veulent tous prendre ma place ? Enfin, c'est extraordinaire. Vous me connaissez depuis combien de temps ?
1: Oh, 6-7 ans maintenant.
0: 6-7 ans, ben vous le savez, je suis suffisant.
1: Est-ce qu'il y a eu un changement, vous ?
0: Oh non, ces Barre ne changent pas de cap. Vous savez, n'est pas né celui qui mettra Barre à bas avec la cote que Barre atteint, vous savez.
1: Et si des fois la cote de Barre baisse ?
0: Vous savez, je plais partout. Barre botte tous les Français. Barre biche aujourd'hui, pour cela.
1: Donc vous n'avez pas changé, monsieur Barre ?
0: Je suis le même homme, un homme carré dans un corps rond. J'aurais même pu faire ma carrière chez les mineurs, dans le Nord. Les corps ronds.
1: Mais j'avais compris quand même.
0: Oui, vous, oui.
1: On dit que vous avez reçu monsieur Le Pen en catimini.
0: Alors là, je me gausse, n'est-ce pas ? Je me gausse. Je vais me regausser.
1: Trois fois de suite, comme
0: et
1: ça ?
0: Et alors ?
1: Je sais pas, il paraît que ça rend sourd.
0: Pardon ? Enfin, est-ce que vous me voyez, moi, Raymond Barre, en compagnie de monsieur Le Pen, en catimini, avez-vous dit ? Vous savez que c'est une supputation d'une indélicatesse rare et outrecuidante à mon égard.
1: Pardon ?
0: Ah non, vous supputez gratuitement, monsieur Maboul.
1: Je suppute gratuitement ?
0: Oui, c'est très rare.
1: Ah oui, ça...
0: Non, je ne me vois pas en catimini avec monsieur Le Pen dans un hôtel de passe. Enfin, un hôtel borgne, disons, avec lui. Ou dans l'ombre propice d'alcôves adultérines, nous échangerions des projets de viol de la République. Non, non, non, non. Non, retirez cela, je vous prie. Non, laissez ce sale migouli au scribouillard, au radioteur de tout poil, digne du microcosme parisien, au ras des pâquerettes que j'exècre.
1: Alors, j'ai là une déclaration de monsieur Jospin à votre propos.
0: Cette curieuse lecture.
1: Ben, je m'informe, vous savez, c'est mon métier. Monsieur Jospin a dit « Monsieur Barre est un homme qui n'a pas de parti ».
0: Oh, oh, alors là, ça traîne par terre maintenant.
1: Attendez, vous m'avez coupé, monsieur Barre. Monsieur Barre est un homme qui n'a pas de parti, mais qui cherche à en avoir.
0: Écoutez, je ne relèverai pas.
1: Que pensez-vous du culte de De Gaulle ?
0: Oh, je le vénère pour ma part, mais quand je vois que monsieur Mitterrand, n'est-ce pas, qui a traité le général de Duce, de fasciste, de caudillo, de fureur, aujourd'hui se sert de la constitution du général, mais je me dis que le général reviendrait, il y aurait des coups de pied au culte qui ne seraient pas perdus pour tout le monde.
1: Monsieur Barre, on vient de s'en apercevoir, vous êtes pontifiant.
0: Oh, oh, moi pontifiant, non,

0: Non mais pontifie-je, retirez cela, vous prie-je.
1: Disons que vous avez tendance à vous prendre pour le Messie.
0: Mais non.
1: Messie.
0: Mais non.
1: Vous vous êtes fait tout seul ?
0: Ah, mais oui. Mais je disposais au départ d'un matériau noble et brut. Vous voyez ce que je veux dire ? Mon intelligence extraordinaire. Je m'épate. J'ai une intelligence, mais alors, oh, éblouissante. Vous savez, je suis un surdoué. J'ai une vivacité d'esprit hors du commun. J'ai un quotient intellectuel rare, un QI unique.
1: Ah oui, un gros QI.
0: Un gros QI. Chacun fait ce qu'il veut avec son QI, c'est ce que je dis toujours. Eh bien, moi, en ce qui me concerne, je me suis fait tout seul. Et je vous le dis en baissant modestement les yeux. Quelle réussite.
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3: Tu viens, chérie, je te ferai le coup du micro-sillon. Tu sais pas ce qu'il y a, c'est le coup du micro-sillon, c'est celui qu'on peut jouer sur les deux faces. La péniche, on m'appelle. Mes copines m'appellent la péniche. C'est parce que je fais mes 5 nœuds à l'heure. Regarde-moi ça, ce manteau de fourrure. J'aurais fait n'importe quoi pour l'avoir. Quand je l'ai eu, je pouvais plus le boutonner. Alors dans le bois, je te dis pas le temps qu'il fait. Qui va pour ramasser un bel engin, tu reviens avec une belle angine. Hein. J'ai essayé de travailler honnêtement. Hein. J'avais trouvé un boulot de secrétaire. Alors il me fait faire une dictée pour voir, je fais 19 fautes. Alors le mec il m'a dit, madame, il a baissé son pantalon, il m'a dit 19 fautes, si vous voulez rentrer dans la maison, il va falloir en faire une 20e. J'ai tout de suite compris que mes meilleurs amis c'était mes jambes. Et j'ai aussi compris tout de suite qu'il fallait souvent écarter ses meilleurs amis. Moi ce que j'aurais aimé, c'est gagner un concours où on passe la nuit avec un artiste connu. J'aurais pris les cœurs de l'armée rouge. Parce qu'il paraît que les femmes faciles, c'est bon pour les hommes pas difficiles. Mais non. En tout cas, on a souvent vu une honnête femme faire le malheur d'un seul homme. Et on a souvent vu une pute faire le bonheur de plusieurs. C'est marrant, j'ai remarqué parmi les honnêtes femmes, celles qui aiment pas les putes, c'est les plus moches. Et puis alors le mieux, c'est quand même les mecs. Parce qu'ils vont aux putes toute leur vie et dès qu'ils peuvent plus bander... Bref, pour ces messieurs, la moralité devient rigide quand le reste ne l'est plus. Une fois, j'ai rencontré un mec formidable, avec qui je suis resté longtemps. Il m'avait fait faire tilt. D'ailleurs, il a eu droit à plusieurs parties gratuites. Lui, il m'avait touché au cœur. Les autres n'avaient pas visé si haut. Mon mec, un jour, il est arrivé chez mes parents, il a dit « Monsieur, je suis venu vous demander le vagin de votre fille. » Mon père, il a dit « Vous voulez dire la main ?» Il a dit « Bah non, si c'est pour faire ça à la main, j'ai la mienne. » On a beau dire, les femmes quand même préfèrent les hommes qui les prennent sans les comprendre que les hommes qui les comprennent sans les prendre. Ah, les hommes. La raison du plumard est toujours la meilleure. Mais il faut se méfier, hein. Il y a des malades, hein. On rencontre des malades. Il faut pas oublier qu'un journal coupé en morceaux, ça intéresse pas une femme. Tandis qu'une femme coupée en morceaux, ça intéresse les journaux. Hein. L'autre jour, je fais une pipe à un client. Je lui dis, c'est marrant, tu sens le bouchon. Il me dit, c'est possible, je suis de Liège. J'ai un client aussi, un courtier en bourse. Mon vieux, il a des actions en bourse, mais pour lui mettre les bourses en action. Quand le client est très, très, très bourré, je lui fais le coup du hongrois, de l'amour hongrois. Ouais. Je le prends entre mes cuisses. On croit qu'on baise et on baise pas. Enfin, comme dit l'autre, c'est la foi qui compte. Hein. Moi, je compte pas les fois. Hein. Je peux pas dire que j'ai déjà assisté à une course de sperme, hein, mais j'ai souvent donné le départ. Alors, l'autre jour, j'ai un client qui vient, il gueule, il me dit « Oui, tu m'as refilé la vérole. » J'ai dit « Oh, je te l'ai pas refilé. Hein. Tu l'as acheté 100 francs, la vérole. Ben, j'ai des petits crabes. » J'ai dit « Non, pour 100 balles, tu veux pas des langoustes ou quoi ?» C'est la bléno dont tu veux parler, vous savez, la bléno, ça vient du grec. Ça m'étonne pas d'ailleurs. Non, mais lui, il se prend l'autre. Dans la rue, les putes, ça marche au doigt, mais pas à l'œil, hein. Même une fois, pendant le travail, j'ai été violé. Si, ça se peut. Un enfoiré qui m'a filé un faux billet. Ma mère aussi était prostituée quand j'étais petite. Elle me disait toujours, tu vois ton frère, il a un petit robinet. Et ben toi, si t'es pas sage, t'en auras plusieurs. Toute ma famille est dans la prostitution, sauf ma sœur, elle a été étouffée à l'oral. Enfin, comme dit ma mère, ça ne nous empêchera pas d'aller au paradis. Hein. Ça m'étonnerait que Saint-Pierre soit inébranlable.
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6: Le cul, il n'y a quand même pas que ça dans la vie. Hein. Il y a aussi l'âme. Tenez, parlons-en de l'âme. Qu'est-ce que l'âme? L'âme, c'est un complexe nébuleux qui se situe ici, approximativement, au niveau du crâne. C'est-à-dire, exactement, à un mètre du cul. Hein. Bon, maintenant, il y en a marre. Cachez-moi ce cul, hein. Et qu'elle lui mette une culotte, on parle. Une petite culotte. Vous aimez le rayon lingerie des Galeries Lafayette? Le geste léger d'une femme du monde, frôlant d'un index sûr et carmin, la soie lisse d'une petite culotte noire égarée dans une corbeille de slip blanc. Ah, l'étrange enfilade des cabines d'essayage, devant lesquelles je passe en gémissant! Dans un environnement sonore insupportable de bracelets cliquetants et de glissements de froufrou, derrière ces rideaux grenats, d'où surgissent parfois, par la magie rare d'un entrebâillement non voulu, des morceaux de chair inconnue qu'on voudrait soudain mordre, étreindre, pétrir ou défoncer, alors qu'on est là comme un con pour acheter des trombones. Je vous jure que c'est des jours comme ça où on se prendrait à douter de l'existence de Dieu. Dieu existe, c'est évident. Réfléchissez une petite seconde. Au lieu de rire sottement. Enfin, si Dieu n'existe pas, à quoi ça sert que du croc, il se décarcasse? Enfin, il nous reste Madame Seguin. Madame Seguin, pas la chèvre, la femme de Monsieur Seguin. À ce propos, depuis l'éclosion de mes sens à ce que j'appellerais la bestialité ordinaire, je situerais ça entre Dien Bien Phu et la démission de René Coty, à peu près. En tout cas, depuis cette époque, trois grandes questions fondamentales m'ont toujours hanté. La première est celle-ci. Quand je pense à Fernande, que dois-je faire? Deuxième question. Qu'y a-t-il chez Jean Daniel qui éteint d'emblée en moi toute velléité de lui proposer la botte? Et troisième question, j'y arrive. Que fait Madame Seguin pendant que son mari est dans sa chèvre? Bon, je vous dirai tout de suite que j'ai posé en vain la première question aux trois plus grands politologues français contemporains, qui sont mon coiffeur, Madame Soleil et Yves Montand. Ben, ils s'y sont cassés les dents. Sauf celui des trois qui a un râtelier, mais je ne casserai pas. J'ai trouvé tout seul la réponse à la seconde question. Cet homme, Jean-Daniel, au demeurant peu primesautier au-delà du raisonnable. Bien, cet homme est de gauche. Et je me sens tout à fait incapable de l'aimer du fait du peu d'estime que je porte à gauche. Ah, mais là, je suis sincère. Aussi loin que je remonte dans le catalogue de mes haines, la seule chose au monde que je haïsse autant que la gauche, c'est la droite. Quant à Madame Seguin, je suis allé lui poser la question moi-même, dans sa villa de vacances en Bretagne, car Marius, à Baison-la-Romaine, eh bien, elle m'a répondu sans détour. Elle m'a dit, moi, monsieur, quand mon mari est dans sa chèvre, je me titillonne les figoulettes, avec le pilon écrasé les fines herbes. Ah, mais ça, je l'ai toujours dit, hein. La seule différence entre l'homme et la bête, c'est le bouquet garni.
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7: À quand ça remonte, les Kersauzan?
8: Oh la vache! Il a décidé de se taire. Hein. Il est dans un soir où...
7: Ouais, c'est gentil à lui d'être venu parce que...
8: Il se tait.
7: Ouais.
8: On ne sait pas où il est. Perdu quelque part entre deux vagues.
7: Si tous ceux qui n'ont rien à dire se comportaient comme lui, il n'y aurait plus d'émission de radio.
8: Avec son habileté professionnelle, Bouvard vient de retourner l'opinion publique contre toi. Tu viens de te mettre le public à dos. Civilisé, cultivé comme tu l'es, mon petit garçon, je te l'ai dit bien des fois, tu te fais grand tort par une certaine impolitesse volontaire qui fait que la civilisation commande de ne pas tourner le dos aux personnes auxquelles on s'adresse.
9: Tu en mets ta ceinture du docteur Gibault, tes pantoufles et tu la bouffes.
8: Écoute-moi une seconde. Tu n'as pas pu entrer au PTT à cause de ça. Quand l'inspecteur t'a demandé 14 et 14 et que t'as répondu mon cul... Comment veux-tu réussir?
9: Ouais, non, écoute.
8: Écoute-moi, Marcel, lâches... c'est ta mère qui te parle, nom de Dieu!
9: Tu me lâches les baskets un peu, là, tu fais ces émissions.
8: Tu parles à ta mère correctement. Je t'ai mis au compte, je t'ai allaité au vrai lait. Je t'ai pas mis au Nestlé.
9: Si c'est toi, ma mère.
8: Tu m'as pompé les mamelles. Ton père et moi, nous sommes saignés aux 80 pour faire de toi un bachelier. Et qu'est-ce qu'on en a fait? Un garçon qui a déjà coulé la moitié de sa carrière. Je veux que tu réussisses. Je veux que tu apprennes à t'entremettre, trahi.
9: Tu me lâches un peu, non?
8: Je ne te lâcherai pas, mon petit. Une mère, je serai là jusqu'à ta tombe.
7: Alors, amiral, un petit sourire...
8: Mais tu ne le referas pas, chérie.
9: Mais...
8: Il a tout ton caractère.
7: Excusez-moi.
8: Il a ton caractère. Tu sais, je m'excuse.
7: Oh, merde, je merde, m'excuse. Merde, merde.
8: Tu vois comme il est grossier, il est comme toi. Il a tes colères, il tient bien de ta famille. Mais je t'en prie,
7: non, c'est notre si grand
8: tu,
7: fils,
8: tu ne t'en es
7: on
8: jamais...
7: On en est fiers, on en est fiers.
8: Tu ne t'en es jamais occupé, si. Tu n'es jamais à la maison. Regarde ce qu'il est devenu. À tourner le dos à nos amis. Qu'on
7: il,
8: a
7: il a eu un des bons métiers.
8: Mais oui, mais c'est pas l'argent de poche que tu lui as donné. Il a voulu un bateau. Tu lui as acheté un bateau, il en a voulu un autre. T'as pas arrêté de lui acheter des bateaux. Même ma dot, il est passé quand il a fallu changer le grand mât. Quand je pense, tu te souviens comme il était beau le jour de sa première communion? J'avais acheté à prise unique 100 grammes de colle au poil pour lui lisser la mèche. Il était cranté, tout propre. Il faut dire que ça a été un enfant très difficile au moment de sa sexualité. Disons qu'il a mal passé son âge pubertaire. Et
10: mais il s'est rattrapé depuis.
8: Mais oui, docteur, bien évidemment.
10: Madame Martin, vous avez fait tout votre devoir.
8: Oui.
10: Vous n'avez rien à vous reprocher.
8: Je suis une mère propre et honnête.
10: Je lui ai soigné toutes ses maladies de l'enfance, ses maladies de la puberté, ses maladies de l'adolescence. Et puis est venu un
9: moi,
10: âge...
9: Moi, je vais vous occuper celle des vieillards, on m'appelle.
8: Veux-tu parler au docteur? Le docteur Vermorel est notre médecin de famille. Excusez-le, docteur.
10: Madame Martin, je vous suis complètement sur ce terrain.
8: Très bien, docteur.
10: Je trouve que vous êtes une mère vertueuse.
9: Mais c'est pas un docteur, ce mec a été viré de l'école vétérinaire pour inconduite.
8: C'était un cousin de ton père, nous l'avons pris comme médecin de famille. Il y a une chose que vous avez ratée, le fait qu'à son âge, il continue à faire pipi au lit. C'est pour
10: c'est
8: ça
10: vrai.
8: C'est pour
10: vrai,
8: ça que ses bateaux coulent, il les remplit.
10: mon amour. Un peu chargé.
7: Lâche-leur une question, puis...
8: On ne dit pas mon amour à son père. Si vous saviez ce que mon Olivier m'a fait le 10 mai. Il m'a voté socialiste, bien que vous m'en Il savait que son père est d'extrême droite. On est entre nous. Mon mari a été milicien pendant la guerre. Le béret lui allait très bien. Et puis juste en 43, je lui ai dit, Marcel, prends le maquis en Savoie, on sait jamais, je sens que ça va changer.
7: T'as vu comment ça rend la télé? Il faut faire de la radio et dodo. Sinon tu vas être terminé comme ça.
8: Moi, mon Patrick, j'en suis fier. On m'a fait un cadeau pour la fête des mères. Je te remercie. Il m'a acheté une concession à perpétuité au cimetière.
7: Et justement, on voudrait que tu l'occupes tout de suite.
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12: Ils sont ma boule avec leur programme scolaire. Ma boule, ma boule. Voilà une gosse. Je prends la mienne. Elle a 13 ans et demi. Elle sort de l'étude à 6 heures. Elle n'est jamais à la maison avant 7h15. Parce que bon, le temps d'acheter les pommes de terre, les journaux, le vin... Et puis de sortir le chien qui met quand même 20 minutes à faire ses idioties sur les voitures. Voilà une adolescente. Qu'est-ce qui lui reste comme temps avant le dîner? 10 minutes. Et en 10 minutes, on veut qu'ils apprennent la guerre de 100 ans. Et l'accord du participe et autres imbécilités, avec tous les légumes à éplucher, la salade à secouer et le couvert à mettre. Ils sont ma boule. Avec ma femme, on est écho. Quand on est là après le dîner à regarder notre télévision pendant qu'elle repasse mes chemises, et c'est le son. Bien sûr, on est démoralisé. Et des jours, vous verrez le pinceau qui trempe dans les doigts de ma femme quand elle se fait les ongles. Alors moi, je finis par me gendarmer, je dis à ses doigts, tu vas me laisser des conjugaisons, Patricia. D'abord, tu déranges quand tu parles en même temps que le poste. Et quand on est jeune, il faut dormir. C'est comme ça que ta mère et moi, on reste jeunes. Et qu'il y a des jours, tu fais plusieurs coups. Alors pose-moi tout ça et oui, dès que tu auras fini ta couture. Vous voyez, quand je la vois revenir comme l'autre jour avec 6 litres de vin, 6 litres de vin, vous entendez, dans son cabas et son petit cartable dans l'autre main, je dérive. Je dis à ma femme, mais comment ils ont le cœur après de me demander si le carré de l'hypoténuse est égal, si je m'abuse à la somme des carrés des deux autres côtés. Si je ne m'abuse. Le matin, on la voit partir. Petite silhouette à la Chaplin dans la rue. Parce que de notre lit, on voit très bien la rue. On voit nos chaussures qui brillent dans l'ombre de la chambre. Je dis pas ça parce que c'est la mienne, mais elle cire incroyablement bien. Ah, vous savez, il y a des matins... J'ai du mal à me rendormir. Alors après, quand ils grandissent, on viendra s'étonner qu'ils descendent dans la rue pour casser des vitrines. Et une fois de plus, qui c'est qui sera emmerdé? Toujours les mêmes, nous.
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0: Bonsoir mes chers amis, bienvenue à Star 90 en direct du Casino de Paris. Alors je remercie bien sûr tous les techniciens du casino qui font un travail extraordinaire tous les jours, ils sont dans l'ombre, on les remerciera jamais assez. Alors une fois n'est pas coutume, je vais rendre ce soir un hommage à quelqu'un qui nous a émus, qui nous a touchés, choqués parfois, Serge Gainsbourg. Souvenez-vous, Serge, il était magnifique. Je l'ai reçu 100 fois Serge, 50 fois en direct et 50 fois en hommage. Tout ça devant les caméras de la SFP. Alors j'en profite pour remercier ici tous les techniciens de la SFP, ils font un travail formidable, ils sont dans l'ombre, on les remerciera jamais assez. Voilà Serge, c'était la gaieté, la folie, la provocation. Souvenez-vous, le billet brûlé en direct, Whitney Houston, I wanna fuck you, je veux te sauter. Formidable Serge. Il était normal qu'on lui rende hommage aussi, après l'hommage à Michel Berger. Alors j'en profite pour remercier ici les techniciens des pompes funèbres, ils font un travail extraordinaire. Ils sont dans l'ombre, on les remerciera jamais assez.
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2: Excusez-moi, mais je suis encore un peu essoufflé, parce que je viens de traverser une ville où tout le monde courait. Je peux pas vous dire laquelle j'ai traversée en courant. Lorsque j'y suis entré, je marchais normalement, mais quand j'ai vu que tout le monde courait, je me suis mis à courir comme tout le monde sans raison. Alors à un moment, je courais au coude à coude comme ça avec un monsieur. Alors je lui dis, dites-moi pourquoi tous ces gens-là courent-ils comme des fous? Il me dit, parce qu'ils le sont. Il me dit, vous êtes dans une ville de fous ici. Il me dit, vous n'êtes pas au courant? Je dis, si, des bruits ont couru. Il me dit, ils courent toujours. Et je lui dis, mais qu'est-ce qui fait courir tous ces fous? Il me dit, tout, il y en a qui courent au plus pressé. D'autres qui courent après les honneurs. Celui-ci court pour la gloire, celui-là court à sa perte. Mais je lui dis, pourquoi court-il si vite? Il me dit, pour gagner du temps, comme le temps c'est de l'argent. Plus il court vite, plus ils en gagnent. Mais je dis, où court-il? Il me dit, à la banque, le temps de déposer l'argent qu'ils ont gagné sur un compte courant, ils repartent toujours courant en gagner d'autres. Je lui dis, le reste du temps, il me dit, il court encore, il me dit, il court toujours. Mais je dis, où court-il? Il me dit, ils courent faire leurs courses. Au marché. Alors, je dis, mais pourquoi font-ils leurs courses en courant? Et il me dit, je vous l'ai dit, parce qu'ils sont fous. Mais je dis, ils pourraient aussi bien faire leur marché en marchant, tout en restant fous. Il me dit, on voit bien que vous ne les connaissez pas. Il me dit, d'abord, le fou n'aime pas la marche. Je dis, pourquoi? Il me dit, parce qu'il la rate. Je lui dis, mais vous là, où courez-vous? Il me dit, moi, je cours à la banque. Ah, je dis, pour y déposer votre argent? Il me dit, non, pour le retirer, moi, je suis pas fou. Je lui dis, mais alors, si vous n'êtes pas fou, pourquoi restez-vous dans une ville où tout le monde l'est? Il me dit, parce que j'y gagne un argent fou, c'est moi le banquier.
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3: C'est l'histoire d'un mec. Vous la connaissez, non? Non, dites-le, parce que quand les gens la connaissent, ça prend un air d'un con. Hein. Parce qu'il y a... Non! Un peu les histoires... Alors, un mec, par un peu, là, ici. Non, c'est un exemple. Ou alors... Par exemple, parce que, si vous voulez, des fois, si c'est un mec comme ça, c'est un mec, tout ça, mais là, non. Non, là, c'est l'histoire d'un mec. Mais un mec, pas... Non, je veux un mec... Normal, quoi, je veux dire, un blanc, quoi, je veux un mec. Ah non, parce que, si vous voulez... Il y a des mecs. Moi, parce que bon, ça dépend des mecs. Tu sais, parce que par exemple, parce que les histoires, les deux genres, le mec. Ah ouais. Alors par exemple, genre le mec, oui, moi, oui, tout ça, oui. Tout ça, le mec, oui, tout ça, le mec. Il y a les mecs, non, moi, non. Non, les mecs, c'est... Non, les mecs, c'est... Alors on leur dit, mais des fois, on est obligé. Non, les mecs. Et là, c'est plutôt un mec, non, le mec. Mais normal, je dis pas un juif. Ah non, parce que... Non, parce que par exemple, parce qu'il y a deux genres d'histoire aussi. Parce qu'il y a les histoires, par exemple, c'est plus rigolo quand c'est un juif. Si on n'est pas juif, hein. Ah ben oui, il faut un minimum. Et puis, par exemple, t'as des histoires, c'est plus rigolo quand c'est un belge. Si on est suisse. Et puis le contraire, si c'est un suisse quand on est belge. Et parce que les belges et les suisses, c'est deux seuls qui se rendent pas compte qu'en fait c'est pareil. C'est normal, hein, c'est à cause de la distance qui les sépare. Alors ils se disent, tu parles, c'est sûrement pas pareil. Ils se disent ça, mais ils sont où? Non! Mettons par exemple, on rencontre un vrai con en Suisse. C'est un belge. Mais dans l'ensemble, ça valait pas le coup de faire deux pays rien que pour ça. Hein. Ils auraient pu se démerder, hein. Enfin, moi je dis ça, je m'en fous, hein. Je suis ni belge, ni suisse, ni juif. Je suis normal. Alors là, le mec, normal aussi. Ah, le mec. Attends, parce que c'est au fond de la gueule après. Non, je vous dirai. Ah. Mais si on préfère que ça soit un Suisse, je m'en fous, hein. Ah, moi, je veux pas m'engueuler avec les gens, hein. Non, il y a quand même moins d'étrangers que de racistes en France, hein. Non, je veux dire, si j'ai le choix, j'aime autant m'engueuler avec les moins nombreux, quoi. Bon, alors, un Suisse, oh là là, je m'en fous. Mais en tout cas, c'est pas un noir, un mec. D'abord, parce qu'il n'y a pas de raison que ça soit toujours les mêmes qui dérouillent. Et puis, deuxièmement, si c'est un noir, c'est facile.
2: Un noir.
3: Non, parce qu'un belge et un suisse, on peut se croire, mais un noir. On les appelle comme ça avec froid, nous, d'ailleurs. Ouais, mais ils le font pas méchamment, la plupart. Non, parce que, dit, par exemple, parce que nous, si vous voulez, quand on passe, on se dit, par exemple, je veux dire, mais tout petit, déjà. Des fois, même leurs parents. Hein. Ouais, pas tous, mais enfin, la plupart. Hein. Alors là, le mec... normal, le mec. Ah ouais, passionnant. Si vous voulez, passionnant. Non, parce que c'est histoire un mec. Bon, d'accord, si on veut. Mais c'est histoire un mec qui est sur le pont de l'Alma, le mec. Et c'est histoire un mec qui est sur le pont de l'Alma. Bon, d'accord, si on veut. Mais c'est juste un mec qui est sur le pont de l'Alma et qui regarde dans l'eau, le mec. Pas con, le mec, hein. Ah ouais, parce que moi, je le croyais pas, ben j'étais voir, ben c'est vrai, hein. T'as les mecs sur le pont de l'Alma, regardent même pas dans l'eau, hein, t'as les mecs. T'as les mecs qui passent tous les jours sur le pont de l'Alma, hein. Et ben, il y aurait pas d'eau dessous. Passerait quand même. C'est con parce que nous on passe sur les points contre qu'il y a de l'eau dessous. Hein, ça. On n'irait pas faire un détour, hein, tu pars. Alors les mecs ils disent, ah ben on sait pas où passe notre pognon, ils regardent pas alors. Alors les mecs ils regardent tout ça, puis alors ça intéresse tout ça.
2: Bon.
3: Alors au bout d'une demi-heure, oui parce que normalement l'histoire ça dure une demi-heure, mais moi j'abrège. Alors, au bout d'une demi-heure, il y a un autre mec qui arrive. Normal aussi, hein, le mec. Blanc. Il arrive, et là, qu'est-ce qu'il voit? Il voit un mec qui est là depuis une demi-heure, dis-donc, et qui regarde dans l'eau. Parce que lui, là, je veux dire, mec, bon, ça, mais bon. Et l'autre, si vous voulez, parce que maintenant, il y a deux mecs. Non, prenez des notes, hein, parce que je vais pas répéter, hein. Alors il s'appelle et puis dites-donc, qu'est-ce que vous faites à regarder dans l'eau, il dit. Le mec. Au Suisse. Alors l'autre, il dit, ah ben, je suis emmerdé parce que j'ai fait tomber mes lunettes dans la Loire. Monsieur, le pont d'Alma, c'est sur la Seine. Ah, ça, si on sait pas, on comprend que dalle. Hein. Ouais, à cet endroit-là, c'est la Seine. Ah, justement, parce que c'est pour ça qu'il est rigolote, l'histoire, en fait. Alors le mec, alors parce que l'autre, il dit, j'ai fait tomber mes lunettes, non, là, faut quand même pas prendre les Suisses, que pour des cons. Non, il y a des Belges dans le tas. Alors le mec, parce que quand même, il dit, j'ai fait tomber mes lunettes, alors l'autre, il dit, il dit, qu'est-ce que c'est, c'est pour la Loire, c'est la Seine, et... C'est rigolote, hein. Non, mais elle est pas finite, là. Ouais. Parce que déjà, là, elle est marrante, mais après... Attends. Alors, le mec, parce que l'autre, il dit, c'est pas là, de Seine. Bon, tout ça, mais il dit, bon, alors... Attends. Alors, l'autre, il dit... Oh, ben, vous savez, moi, sans mes lunettes... C'est rigolote, hein.
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4: Pendant la création du monde,
5: tiens, voilà autre chose.
4: Le bon Dieu qui veut tout superviser appelle un ange pour l'engueuler. Regarde ce que tu as fait.
6: Quoi ? Qu'est-ce qu'il y a encore ? J'en ai marre ! Moi, si ça va pas, Seigneur, j'appelle Krasuki ! Non, je m'excuse ! D'abord, l'homme, la femme, c'est jeter l'argent par les fenêtres. Bon, vas-y, Seigneur, je t'écoute.
7: Et camarade Dieu.
8: Oui, camarade créateur.
4: Je peux recommencer à partir du début.
9: Oh oui. Non.
8: Bah, en général, on recommence. Ouais,
4: ouais. Pendant la création du monde, le bon Dieu, qui veut tout superviser, appelle un ange pour l'engueuler.
6: Bon, alors, qu'est-ce que je peux faire pour vous?
4: Regarde ce que tu as fait.
6: Ce n'est pas parce que je suis député de Chamalières, Seigneur, que je ne peux pas faire un petit quelque chose pour vous. Reprenez.
9: Reprends. Mais alors depuis le début, hein.
8: Oui, bien.
4: Mais arrête de me toucher tout le temps.
8: Mais tu rêves ou quoi?
6: Allez, retire ta main de son genou.
8: Bah oui, écoute.
4: Pendant la création...
6: C'est pas son genou, c'est son crâne.
4: Pendant la création du monde, le bon Dieu qui veut tout superviser, hein, appelle un ange pour l'engueuler.
6: C'est moi. Et je pense, Seigneur, qu'il faut se décrisper maintenant. C'est important, il faut. Car, voyez-vous, mes bien chers frères, en ce quatrième dimanche après la Pentecôte... Non, je vous écoute, Seigneur.
4: Regarde ce que tu as fait.
6: Non, reprenez depuis le début.
8: Quel désastre.
6: Pas de quoi il est question.
8: Moi, il y a un passage qui m'a échappé. Hein,
4: pendant la création du monde, le bon Dieu qui veut tout superviser.
6: Alors, écoutez, ne vous énervez pas, mon cher Castelli. Nous avons tous les deux des cheveux sur la langue, peu de cheveux sur le caillou et un poil dans la main. On ne peut pas en avoir partout. Mais continuez quand même.
8: Il va finir par la savoir par cœur. Hein.
6: Allez, on
4: t'écoute. Regarde ce que tu as fait. Et ouf. Dieu lui montre une sole.
8: Oui.
4: Regarde-moi l'allure de cette pauvre bête.
8: Moi je m'arrêterai là. moi je suis content là, alors ça va, j'adore la sole, alors ça tombe bien. Ouais.
4: Regarde-moi l'allure de cette pauvre bête. Je t'avais dit de la laver, pas de la repenser.
6: Oh là là là là là là.
8: Non.
6: Castelli a été essoré, lui, visiblement.
8: Non, on salue une dame.
6: Ce sont les dames qui tendent leurs mains.
8: Oui,
6: messieurs.
8: Exactement. T'as encore sauté une page dans Savoir-Vivre.
6: Toi qui as une famille ingambe.
10: Non, il est assez bien élevé. Vous baisez la main des dames, je crois.
8: C'est tout ce qui baisse.
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3: Allô, Tartan ? C'est Roro. Oui, dis donc, voilà pourquoi je téléphone. Allô, Tartan ? Coupez pas. Je suis avec Marseille. Oui, allô, Tartan. Oh, Alfonso. C'est toi, Alfonso, c'est Roro. Alors, dis donc, tout s'est bien passé. J'ai passé la frontière belge. Je vais à Bruxelles, puis avec le billet d'avion, j'apporte le colis, comme tu m'as dit, à New York, à l'adresse que tu m'as indiquée. Tu veux que je te répète l'adresse que tu m'as dit? Non. Ah bon? Non, bon. Alors, t'entends pourquoi tu tousses? Oui, toi qui me prends toujours pour un imbécile. Il y a que toi qui peux traverser les frontières que tu me dis tout le temps. Ça, oui, alors, dis donc, voilà pourquoi je t'appelle. C'est allô, allô, Marseille, coupez pas. Bon, c'est au sujet des 20 kilos de bicarbonate de soude. Allô, t'entends? Mais pourquoi tu tousses? Mais bicarbonate. Oh, alors c'est téléphone, alors. B comme hippipi pourra. I comme interdit de séjour. C comme cam. I, tu comprends rien du tout. Il comprend rien ce que je lui dis. T'es stupéfiant alors. Allô, t'entends? Pourquoi tu tousses? Alors voilà ce qui se passe. Je suis au petit café à côté de la douane, là. Je suis avec les douaniers, là. Allô, t'entends? Pourquoi tu tousses? Oui. Où il est, le bicarbonate? Ah ben, il reste rien. Il est dans les mains du chef douanier, là. Alors, dis donc, voilà, voilà pourquoi je t'appelle. Trois fois rien, c'est bénin. Il n'y a pas 20 kilos de bicarbonate, il y a 20 kilos 500 grammes. Alors, il faut payer une surtaxe pour les 500 grammes de 2,50 francs. Le reçu, est-ce que je dois le mettre à mon nom? Ou à ton nom? Alfonso, 235, cours Belzin, Saint-Marseille, deuxième étage, porte gauche. Allô, t'entends? Pourquoi tu tousses? Eh ben, je vais le payer. Dis donc. Il y a les douaniers qui rigolent. C'est bien la première fois que je vois rire un douanier, dis donc. Oui, alors dis donc, on est en train de boire de la bière, on s'amuse bien. Ils ont analysé le bicarbonate. Alors t'entends? Pourquoi tu tousses? Ça n'est pas du bicarbonate. C'est du sucre en poudre! Allô, t'entends? Pourquoi tu tousses plus?
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11: Il y a longtemps que vous êtes à Paris? Hey, my French is so bad. I can't remember one word. Oh my goodness. Plus doucement, please. Ah ouais, d'accord. Vous, longtemps, Paris? Un mai. Ah ouais, d'accord, un an. Et vous aimez la mode française? What do you mean by conséquence? Les petits robes, bon. Mais les manteaux, pas bon. J'aimais un manteau reversible, you know. D'un côté sport coat, d'un côté manteau de cocktail, d'un côté raincoat, d'un côté evening coat. Elle est très connue à l'Angleterre. Elle s'appelait. Is that the French word you say? Do you say s'appelait? Oh, you know, it's funny. My friend is improving when I'm just speaking like that. La reversible. J'adore d'avoir un manteau reversible because je pense d'avoir deux manteaux. Un rouge, par exemple, un noir, double advantage pour la même monnaie. La vie est reversible. D'un côté comique, d'un côté dramatique. Ouais. Mais vous aimez la France? Oh.
12: Oh, I prefer England.
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13: Bien voici à présent dans la série Si on jouait au papa et à la maman. Voici une chanson de Serge Gainsbourg créée par France-Écosse. France-Galles, oui. Je me suis trompé de match. Voici donc poupée de cire, poupée de son. Musique. Idéo et oh. Que comptez-vous faire avec ces cymbales? Bah c'est pour frapper l'une contre l'autre. Mais vous n'ont rien fait. C'est pour nous accompagner. Vous pourriez pas nous accompagner au piano? Moi je veux bien, mais m'en faudrait deux. Pourquoi faire? Pour frapper l'un contre l'autre. Ça serait ridicule de frapper deux pianos l'un contre l'autre. C'est bien pour ça que j'ai pris les cymbales. Bon, donnez-moi un la. Que pensez-vous de cela? De ceci? Non, de cela. C'est ainsi que j'entends, moi. Bah, si c'est ainsi que vous l'entendez, c'est donc un la. Bon, donnez-moi un sol. Que pensez-vous de ce sol?
14: Je le trouve un peu dur.
13: C'est parce qu'il est nasal.
14: Expliquez-vous.
13: Mais tout ce qui est nasal est rhino.
14: Oui.
13: Lorsqu'il est nasal, le sol fait rhino.
14: Non. Non, non, non, non, non, non.
13: Pas du tout,
14: pas du tout,
13: pas du tout.
14: Pas du tout.
13: Pas du tout.
14: Non, pas du tout.
13: Le français ne sait plus rire. Bon. Vous me donnez la gamme. La gamme en un seul coup.
14: T'es plus des cymbales, t'es un mixeur. Hein.
13: Oh, musique, il m'agace. Oh là.

0: Vous pourriez pas jouer en demi-teinte?
1: Vous n'aimez pas mon vibrato?
0: Ben, je le trouve un peu trop wagnérien.
1: Ah, et encore, je ne suis que stagiaire.
0: Depuis combien de temps jouez-vous des cymbales?
1: Ça fait 3 jours. Le premier jour, je jouais de la cymbale de gauche. Le deuxième, la cymbale de droite. Et ce soir, c'est la rencontre.
0: Oui, enfin, ça n'est pas une raison pour couvrir le mot son. Mais qu'est-ce qui vous prend?
1: Non, c'était une mouche.
0: Une mouche.
2: Bon, allons-y, commence.
3: Je suis une poupée de cire, une poupée de...
0: Non! Je vais recommencer.
1: Mais nous recommence.
0: Mais pas la même chose.
1: Ah, on change de chanson.
0: Encore une mouche?
1: Non, c'est nerveux.
0: C'est nerveux. Vous avez encore couvert le monceau avec vos cymbales.
1: D'abord, ce ne sont pas des cymbales.
0: Ce ne sont pas des cymbales.
1: Non, monsieur, ce sont des chapeaux chinois que j'ai rapportés du Brésil.
0: Il y a des Chinois au Brésil?
1: Bah, quand j'y étais, il y avait 2 en vacances. Oui. Ah. Avec le club de la mer Rouge.
0: Ah. Ouais.
1: C'est un truc qui est financé par Trigano de Setoun.
0: Mais pourquoi sont-ils si durs, ces chapeaux?
1: Parce que je les ai fait métalliser.
0: Pourquoi faire?
1: Bah, pour qu'ils résonnent comme des cymbales.
0: À ce moment-là, il fallait prendre des vraies cymbales.
1: Bah, c'est pas possible.
0: Pourquoi?
1: Bah, les Chinois ne portent pas de cymbales sur la tête. Hein.
0: Allons-y.
1: Le son! Alors, entendu le mot son, là? Vous l'avez eu, là?
0: Je n'ai pas entendu le reste.
1: Ah, bah si, vous l'avez entendu avant.
0: Le reste, ce n'est pas ce qui s'entend avant, c'est ce qui s'entend après.
1: 20 ans après.
0: 100 ans après.
1: 20 ans après, c'est Alexandre Dumas.
0: Alexandre Dumas n'a jamais joué de cymbales.
1: Bah, ça tombe bien, j'ai jamais écrit 20 ans après. Bah, oui.
0: Les cymbales, ça n'est valable que dans les symphonies.
1: Eh ben, chantons une symphonie.
0: Laquelle?
1: La 5e. Pom, pom, pom, pom.
0: Et après?
1: Après, on brode.
0: On brode. Moi, je n'ai jamais été accompagné par des cymbales, c'est tout.
1: Sauf dans les défilés militaires.
0: Je n'ai jamais défilé.
1: Pourquoi?
0: Parce que mon régiment ne défilait pas.
1: Dans quel régiment étiez-vous?
0: Au 41e régiment d'hommes grenouilles.
1: Évidemment, ça jeune. Oui, ça. Oui, oui. Oui, mais vous avez été décoré.
0: Oui.
1: La croix de guerre.
0: Oui, avec palme.
1: Bon, bah, quand on vous décore, on jouait de la musique militaire.
0: Non, on jouait la Marseillaise.
1: Bon, bah, alors chantons la Marseillaise, mon.

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2: Il faut vraiment être demeuré ou cosmonaute pour supporter la présence d'un demeuré ou d'un cosmonaute pendant 6 mois dans l'habitacle épouvantablement exigu d'une cabine spatiale, non? Moi, je me fais cette réflexion chaque fois que je ressors d'un ascenseur à moitié rempli d'un autre être humain. Je me suis jamais aussi profondément ennuyé qu'au cours de ces expéditions qui vous laissent face à face et ventre à ventre avec un compagnon de voyage qui vous a même pas été présenté et dont vous allez devoir subir l'inopportune présence pendant 10, 20, parfois même 30 secondes pour peu que lui aussi aille au 7e. Ainsi, l'autre soir, cauchemar. Un quadragénaire ordinaire entre sur mes talons dans un ascenseur inconnu. Avant même le lancement de la cabine, qui était prévu aux alentours du moment où l'un ou l'autre se déciderait à appuyer sur le bouton de commande automatique de l'appareil, je devine qu'il ne me faudra attendre de cet être nulle tendresse, nulle chaleur humaine, rien de ces petites attentions délicates partagées qui font le charme des randonnées amicales. De mon côté, je ne me sens en rien poussé vers lui. L'idée ne m'effleure même pas de partager avec lui ma passion pour les chroniques de Vialat ou les Bordeaux vieux, ou mon mépris pour le football et les endives braisées. Ou alors il faut mettre très très peu d'eau afin que l'endive transpire et relever le plat d'une fine pincée de poivre vert moulu qu'on aura soin de saupoudrer en toute fin de cuisson pour n'en pas épuiser le fumet. Entre cet homme et moi, le malaise s'installe dès l'instant du décollage. Alors que je pointe l'index vers le chiffre 7, dans le but de susciter l'impulsion susceptible de provoquer l'ascension de la cabine dont une surpression hydraulique maintenait jusque-là l'adhérence au sol, le bougre a la velléité d'en faire autant. Si bien que nos doigts se croisent assez sottement près du tableau de bord. C'est l'incident. Aujourd'hui encore, je n'évoque pas sans rougir la consternante banalité du dialogue qui s'ensuivit. Moi, oh, lui. Moi. Lui, quel étage? Moi, 7e. Lui, moi aussi. Moi, A. Lui. Le décollage, cependant, s'effectue sans histoire. Mais nous avons à peine dépassé le premier étage que je sens son regard posé sur moi. Je plante alors le mien dans le sien, de façon à l'inciter tacitement à détourner les yeux, ce qu'il fait dans un mouvement de menton qui le contraint presque aussitôt à contempler avec fixité le plafond de la cabine. Attitude qui ne fait qu'ajouter au grotesque de notre tête-à-tête, dans la mesure où il n'y a strictement rien à voir sur le plafond de cette cabine, dont la totale platitude n'est pas sans évoquer les plus belles pages de Philippe Solers. Afin de dissiper la gêne de la situation qui devient presque intolérable aux abords du 3e étage, je tente de siffloter à bouche chuintée les 3 premières mesures du refrain des Feuilles mortes de messieurs Prévert et Cosma. Hélas, au même moment, le bougre fait exactement le même raisonnement. Il se met à fredonner le petit quinquin dans un murmure timide mais parfaitement distinct. Quoique à peine audible, la cacophonie scandaleuse qui en résulte m'atteint comme un camouflet au niveau du 4e. Une bouffée de désespoir existentiel m'envahit. La vie m'apparaît soudain plus vaine et la fraternité humaine plus improbable. Je porte alors ma main à ma bouche pour y moduler un toussotement volontaire destiné à créer la diversion, comme disent les commentateurs de football, dont le quotient intellectuel n'atteint qu'exceptionnellement le chiffre de la température anale. Or, dans ce geste de bienséance ordinaire, je heurte involontairement du coude la zone péri-ombilicale de l'autre, qui me tourne immédiatement le dos dans un mouvement d'autoprotection instinctif auquel, me semble-t-il, il faut ajouter un besoin irrépressible de me masquer son trouble et d'éviter ainsi la reprise du dialogue complètement imbécile déjà entrepris au début. Horreur. À l'issue de ce demi-tour spontané et compte tenu de l'étroitesse de la cabine, cet homme et moi nous retrouvons, malgré la solennité de nos costumes trois pièces et la stricte sobriété de nos attachés-cases, dans la position équivoque de la sodomie verticale. Aussi inébranlable, soit la force tranquille dont sonore mon hétérosexualité latente. Malgré aussi la virilité de la nuque rose et la forte senteur de tabac gris qui émane de l'assujetti social auquel je suis maintenant accolé, j'en viens à prier Dieu de m'épargner la honte suprême d'une involontaire érection. Toujours à craindre en cas de contact intempestif entre deux chairs humaines vivantes. Une telle manifestation de ma sanguinité ne ferait qu'ajouter encore au grotesque de notre duo, notamment aux abords du septième ciel désormais imminent. Et alors même que l'idée de partager la vie de cet homme ne fût-ce qu'une seconde de plus m'apparaît désormais absolument intolérable. Pour comble de misère, je comprends quelques instants après l'atterrissage que cette personne n'est autre que l'homme avec lequel j'ai rendez-vous pour aller visiter sa cave à vin dont il entend céder quelques crus aux plus offrants. Nous reprenons l'ascenseur.
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4: Oh, le travail, disons, j'ai ma mopette qui est encore en panne. Deux sacs de réparation la semaine dernière, elle est encore en panne, disons. Le pain qui va se prendre dans la tête, le garagiste, ouais. Ça va faire très très mal, c'est pas vrai ça. Deux sacs. Ah, disons. Ah là là. Enfin, heureusement, côté cœur, là, cette fois, je crois que j'ai carrément trouvé le bonheur. Ah oui. J'ai rencontré une nana, disons, elle est super, hyper extra. Oh, c'est un mec. Bon, hé, oh, quand je dis c'est un mec, c'est une façon de parler. Où c'est que tu vas? Tu m'as regardé, toi? Et puis toi, c'est un bordel tout à l'heure, hein, pour que t'arrives. Hein. Attends, je te raconte l'histoire. Tu sais, ça s'est passé au voltigeur, là-bas, à Gambetta. On était en train de se faire une petite mousse, tranquillos, peinard, mollo, pomme chup et tout, toi. Juste avant l'arrivée des agents, hein. D'un seul coup, il y a cette gisquette qui entre. Oh là là. T'aurais vu la classe de la nana, dis donc, blonde et tout, veste de cuir, futale de cuir, avec les clous, les aigles et tout le bordel, toi. Vraiment la nana qui jette d'entrée, hein, et que c'est quand même assez rare. Et alors, tu sais ce que c'est, surtout là-bas à Gambetta, que c'est là qu'on est le plus nombreux, hein. Dès qu'il y a une nana qui se ramène, c'est tout de suite les conneries. Comment vas-tu, yot poil, et toi, la matelas, comme tu vois, tu rabras. Toi, vraiment, n'importe quoi, les nanas savent plus où se foutre, faut se foutre à leur place, hein. Et elle, au lieu de ça, dis donc, tu sais pas ce qu'elle fait, elle attrape une chaise comme ça et elle fait y a quelqu'un qui est pas content là-dedans? Et il y a un mec dans le fond. Le taré, remarque, hein. Tu as déjà la bonne dose, hein. Le mec, au lieu de s'écraser, tu vois, mollo pomme chip et tout, pouvait roupiller tranquillou ce peinard dans son coin, tu vois. Le taré, il lève le doigt, dis donc. Pour le travail, donc, un coup de genou dans le vide, le pif écrasé, deux yeux au beurre noir. Le mec, il s'est retrouvé par terre, les moustaches en croix sur le carreau, il a failli souffler son gaz, hein. Elle aurait été tellement énervée que moi, c'est fini, des grands coups de... Oh merde. Ma pompe qui est encore déchirée, dis donc. Un sac de réparation la semaine dernière, elle est encore déchirée. Le pain qui va se prendre dans la tête, le marchand de chaussures, quoi. Ça va faire très très mal. Tu vois, le garagiste et le marchand de pompes, ils vont être jumeaux la semaine prochaine. Ah, c'est pareil. Le pif comme un soleil couchant, je vais leur mettre. Là. Ah, dis donc. Bref, je reviens à mon histoire, tu vois. Cette nana m'avait vachement intéressé, moi. Non, c'est vrai, c'est normal, parce que tu vois quand même plus souvent des mecs qui chicorent des mecs moins forts qu'eux, ouais, que des nanas qui chicorent des mecs. C'est quand même beaucoup plus rare dans l'ensemble, hein. Alors moi, je me suis dit, celle-là, il n'y a pas de problème, il faut que j'y cause. Ça tombait bien en plus parce que j'étais super bien sapé, tu vois. Enfin, moi, je trouve. Ouais, j'avais les Ray-Ban, la chemise à pois, le t-shirt James Dean, tu vois. La bague avec la tête de mort, la matraque souple, tout le bordel, tu vois. Alors, je me suis ramené en face d'elle, comme ça, je l'ai regardé presque dans les yeux, tu vois. Et j'y fais comment ça va, baby? Et là, tu me crois ou tu me crois pas? La nana m'a filé une tarte, j'ai fait 4 tours et demi. Je me suis retrouvé par terre, c'est tout juste si j'étais pas sorti de mes pompes. Non, mais tu vois un petit peu la honte devant les copains, disons, moi je savais plus quoi faire. Il fallait bien que je me relève, bon, parce que bien sûr, ça dure qu'un temps. Ouais. Alors, je me suis relevé doucement, comme ça, je l'ai regardé vachement western. Ouais. Et j'ai fait on sort? Elle me fait ok. Et on est sorti. C'est quand on est arrivé sur le trottoir, tu vois. Bon, moi, j'avais eu le temps de réfléchir. Je me suis dit quand même, quand on est un mec et une nana, il y a d'autres moyens de se fendre la gueule que de se chicorer. Alors, j'ai dit comme ça, on va faire un tour. Elle me fait OK. Alors, on a sauté sur mon harlet, tu vois. Hein? Non, c'est pas vraiment une harlet, c'est-à-dire... c'est une mob ordinaire que j'ai rajouté un guidon style harlet. Bon. Mais pour la France, c'est suffisant, tu peux frimer avec ça. Ouais. Tranquille, hein. Alors, on a roulé, tu vois, on s'est retrouvé au moins, porte-maillot, tu vois. Et là, on s'est arrêté et on a causé. Et très, très vite, on a compris qu'on était fait l'un pour l'autre. Surtout moi, d'ailleurs. Moi, j'ai dit, je trouve ça vachement chouette. Elle m'a dit qu'elle trouvait ça chouette aussi. Bon, on était déjà deux à trouver ça chouette. Et très vite, tu vois, le coup classique, dès que t'es avec une gisquette, que t'as les mêmes idées qu'elle sur la vie, tu vois, t'as envie d'y rouler une pelle. Hein? Et crac, bonjour madame, on s'est roulé une pelle. Porte-maillot. Ouais. Et depuis alors, c'est carrément le the bonheur. Hein? Hein? Non, là, elle est pas là parce que... Ouais. Non, c'est pas qu'il y a des problèmes. Bon, si tu te rends compte qu'il y a une nana qui chicore les mecs, c'est pas toujours une nana facile. Hein? Seulement, moi, je l'ai dit, méfie-toi, je me laisserai pas monter sur les arpions. Hein? Qu'est-ce qu'elle croit, celle-là, qu'on peut pas se passer d'elle? Alors, moi, je peux très très bien me passer d'elle. Hein? 10 de perdu, une de retrouvée, non, mais alors, c'est quand même... c'est comme l'autre fois, là, qu'elle a pas voulu venir au cinéma avec moi, là. Hein? Ben, moi... Moi, je suis allé tout seul, hein. Et puis, je vais te dire, ça n'a rien changé, hein, parce que le film, il était aussi bien. Hein.
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2: Les Français parlent au français.
3: Alors ça va, toi? Ben moi j'ai le tiercé, j'en ai deux. Ah bon, ma tante aussi. Ah bon, tant mieux.
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3: Alors feignant, là, tu vas aller bosser, merde, on t'a rien demandé, là.
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6: Alors viens, mon vieux Robert, j'en viens, c'est un enchantement. Réellement, je te jure, c'est un enchantement, j'en viens, je suis enchanté. Et alors, question érotisme, moi, là-bas, j'ai été comme un bouc. Je sais pas si c'est le soleil, magnifique, les couleurs, merveilleuses. Les odeurs capiteuses, et puis leurs épices, et je sais pas quoi, qui foutent dans leur thé à la menthe, furieusement aphrodisiaque, plus les palmiers, les cactus et autres végétaux exotiques qui se dressent vers le ciel comme des phallus improbables. Ah mon Dieu, je te mens pas, moi j'aurais forniqué avec une chaise. Sauf qu'une chaise trop grande, les quatre fers en l'air, elle se demanderait quelle mouche me pique. Pas la peine de bousculer les meubles, il y a des humains qui attendent que ça. Tu me connais, Robert, je suis pas de la jaquette qui flotte, mais même les grooms à l'hôtel où j'étais, quand je les voyais s'agiter dans leur costume de clown, je te leur ai bien mis un petit coup dans leur cervelle. Ah, je te jure, Robert, rigole pas, ils avaient dû me filer du kiff dans mon kawa, mais j'étais plus moi-même. Et les Fatma, avec leur danse du ventre. Un soir, il y en a une qui est venue me fourrer son nombril en perlousé à 2 cm du pif. J'ai cru que j'allais la puniser dans les tentures. Qui n'avait pas eu ma femme Yolande pour me mater, mes mères, tu la connais, dans ces occasions-là, elle est aussi gracieuse qu'une amibe. Je te jure, Robert, je crois bien que j'aurais perdu mon flègue. J'étais tellement excité que dans le taco que j'avais loué pour aller chercher des cibis chez la ville, histoire de me rafraîchir, j'ai flanqué mon oiseau à la portière en guise de clignotant. Tu vois la tronche des autochtones. Un carrefour de bagnoles tombe là-dessus, badaboum, choc frontal, les véhicules méconnaissables. Les passagers, je t'en cause même pas. Il y en avait qui transportaient un mouton entier pour une cérémonie. Après la collision, tu savais plus où commençait le méchoui ou finissaient les voyageurs. Yolande et moi, on est rentrés fissa, rapatriés par l'ambassade. Et vois-tu, mon Robert? Rien qu'en te racontant les sortilèges de l'Orient, ça m'échauffe tellement le sang que malgré notre amitié de 20 ans et que tu sois le parrain de deux de mes enfants, Robert, mon vieux Robert, excuse-moi, soudain, j'ai envie de toi.
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7: J'ai mon chien qui se prend pour quelqu'un, dites-moi. Ah, depuis quelque temps, mon chien m'inquiète. Ça, il m'inquiète. Il se prend pour un être humain. Et je n'arrive pas à l'en dissuader.

c'est pas que je prenne mon chien pour plus bête qu'il n'est, hein. Mais que lui se prenne pour quelqu'un, hein, c'est un peu abusif. Enfin, quoi est-ce que je me prends pour un chien, moi? Quoique. Quoique! Dernièrement, il s'est passé une chose troublante qui m'a mis la puce à l'oreille. Je me promenais avec mon chien, c'est que je tenais en laisse, et je rencontre une dame avec sa petite fille. Et j'entends la dame qui dit à sa petite fille, « Va, va, va caresser le chien !» Et la petite fille est venue me caresser la main. Alors moi, je lui faisais signe qu'il y avait erreur sur la personne. Que le chien, c'était l'autre. Mais la petite fille a continué à me caresser gentiment la main. Ça. Et la dame a dit, « Tu vois qu'il n'est pas méchant !» Et mon chien, lui, qui n'aura jamais eu l'occasion de se taire, a cru bon d'ajouter, « Il ne lui manque que la parole !» Hein ? Bon. Ça vous étonne tout de même, hein? Bah moi, ce qui m'a le plus surpris, d'ailleurs, c'est pas tellement que ces dames m'aient pris pour un chien. Hein? Tout le monde peut se tromper. Mais qu'elle n'ait pas été autrement surprise d'entendre mon chien parler. Alors ça, les gens ne s'étonnent plus de rien. Bah, la première fois que j'ai entendu mon chien parler, j'aime mieux vous dire que j'ai été surpris, hein? C'était un soir, après dîner. J'étais allongé sur le tapis. Je somnolais. J'étais pas très bon poil. Mon chien était assis dans mon fauteuil. Il regardait la télé. Il n'était pas dans son assiette non plus. Je le sentais. Ah, j'ai un flair terrible, vous savez. À force de vivre avec mon chien, le chien, je le sens. Je le sens. Subitement, mon chien me dit à brûle pour point. On pourrait peut-être de temps en temps changer de chaîne. Moi, j'ai pas fait attention tout de suite. J'ai dit, mais c'est la première fois que tu me parles sur ce ton. Il me dit, oui, jusqu'à présent, je n'ai rien dit, mais je n'en pense pas moins. Et j'ai dit, quoi, qu'est-ce qu'il y a? Il me dit, ta soupe n'est pas bonne. Et bien, je lui dis, t'as pâté non plus, mon. Subitement, j'ai réalisé que je parlais à mon chien. Oh, j'ai dit, tiens, tu n'es qu'une bête, je veux pas discuter avec toi. Enfin, quoi, un chien qui parle. Est-ce que j'aboie, moi? Quoique. Quoique. Dernièrement, mon chien était sorti sans me prévenir. Il était allé aux puces. Moi, j'étais resté pour garder la maison. Tout d'un coup, j'entends sonner. Je ne sais pas ce qui m'a pris. Au lieu d'aller ouvrir, je me suis mis à aboyer, oui, madame. Mais aboyer, moi. Alors, le drame, c'est que mon chien qui était derrière la porte a tout entendu. Alors, depuis, je n'en suis plus le maître. Avant, quand je lui lançais une pierre, il la rapportait. Maintenant, non seulement il ne la rapporte plus, mais c'est lui qui la lance. Et si je ne la rapporte pas dans les délais, qu'est-ce que j'entends? Je suis devenu sa bête noire. Mon chien, c'est quelqu'un. C'est quelqu'un. C'est dommage d'ailleurs qu'il soit pas là, parce qu'il vous aurait raconté tout ça mieux que moi. Ben oui, parce que moi, quand je raconte ça, les gens ne me croient pas. Ils me croient pas. Mais quand c'est mon chien, ah oui, tout ça. Les gens croient n'importe qui.

Ce sont les colliers de mon chien. Parce que son, non seulement il a la prétention de parler, mais il a la prétention de faire de la musique. Alors l'autre jour, je voyais faire ça. J'ai dit, passe-moi un petit collier. Je les ai mis. Je me suis aperçu qu'il n'y avait rien à faire, il n'y a qu'à marcher comme un chien.

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1: Qu'est-ce qu'une jeune mariée italienne? Offre à la Vierge le jour de son mariage.
2: Sans plus l'âge. Sans plus l'âge.
3: Non, les draps dans lesquels elle a passé l'année de noces. La nuit.
2: Son sang.
1: Comment?
2: Le sang.
1: Non, non.
2: Cool.
1: Avant même que commence la nuit de noces, elle fait une offrande propitiatoire à la Vierge.
4: À l'église ou chez elle?
1: Chez elle, une petite chapelle.
4: Devant la glace?
1: Ardente.
4: Devant la glace, non?
2: Alors, c'est son porte-jartel? Son
1: alors,
2: slip? Son
1: oui,
2: slip?
1: Exactement. C'est dessous.
3: Qu'est-ce qu'on en a foutu, la Vierge?
4: Déjà que la pauvre mère, la Vierge, elle est déjà traumatisée parce qu'elle n'en a jamais eu un coup dans les miches.
3: Mais en plus, ah, dis donc.
4: En plus, il y a l'autre qui vient l'exciter avec sa culotte. Gna, gna, gna, gna. T'as pas le droit à ça. Gna, gna, gna, gna, gna. Elle la nargue et tout avec son calbar. Et l'autre sur son nuage et tout, dis donc, s'il vous plaît. Mais qu'est-ce que vous avez, ma mère? Ça va, toi, Jésus? T'as pas les coups. Déjà qu'elle m'excite l'espagnol, là, avec son truc. Ou l'italien. Oh non. C'est dur, hein.
3: C'est honteux, je trouve.
1: Bon, mais enfin, c'était quand même une.
4: C'est marrant parce que moi, je suis allé beaucoup en Italie, beaucoup au Vatican et un peu partout, dans tous les trucs où il y a des grands tableaux, des grands maîtres et tout. Et je n'ai jamais vu de toile.
1: L'offrande du
4: jeune
1: slip
4: marié offrant son slip à la Vierge. Jamais j'ai vu ça. J'ai vu Création du Monde, machin, Léonard de Vinci, Raphaël, tout, le plafond de la Sixtine et tout, mais j'ai jamais vu l'offrande du slip à la Vierge.
3: Moi, j'ai offert mon calbar à Saint-Antoine.
4: Les mecs de c'était pas des slips. Hein.
5: Ouais.
4: C'était
5: ouais.
4: Vraiment plus, c'était quand même vraiment le calbar de base.
5: Hein. Ouais.
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7: On n'a pas eu de bol. Hein. On arrive en vacances avec ma femme et mon beauf. C'était un port. Bon, mon beauf, hein. Alors, on voyait pas la flotte, il y avait les bateaux qui étaient serrés. On s'est assis à une terrasse, on a mangé une friture. Je sais pas si c'est d'avoir été ballotté toute la journée à la bagnole ou quoi. On a été malade. Ma femme a dégobillé sur son paletot. Alors je vais vous dire, le poisson, quand c'est pas frais, déjà à manger, c'est pas bon, hein. Mais alors à vomir. Alors après ça, on était à la plage. Alors au début, il y a des vagues, mais même pas nettes, hein, vous voyez. Vagues, bon. Après, il y a une rangée de boue avec des petits fagnons, et après, il n'y a plus rien. C'est une escroquerie, n'y allez pas pour voir quelque chose, il n'y a rien à voir. De toute façon, il y aura quelque chose, c'est interdit de dépasser les bouées. Moi, j'ai nagé jusqu'à là, j'ai dépassé les bouées. Au début, il siffle, après, il tire. Je suis rentré. On était pour se casser, il y a un vieux qui nous a dit « Ah, mais attendez, le soir, le soleil se couche. » Et c'est beau. Bon, alors on l'a attendu. Effectivement, le soir, le soleil se couche, c'est beau. Bon, allez, on se casse. Non, attendez, le lendemain, il se lève. Oh, alors c'est tous les jours. On a attendu le lendemain, effectivement, le soleil se lève, c'est très beau. Bon, allez, on se casse. T'achètes deux cartes postales, une du lever, une du coucher, y a pas de raison de rester la queue pour ça, hein. Quand on a vu ça, on est reparti avec ma petite femme, mon beau-frère, on est monté dans ma bagnole. Je devrais dire avec ma femme, on est monté dans ma petite voiture, hein. Parce que c'est pour ça que j'emmène mon beau-frère, c'est pour la rentrer, la sortir de la bagnole. Oui, mais elle est jolie, en fait. C'est vrai, on aurait du mal à lui faire des gants dans mon short, mais au moins, quand je campe, j'ai pas l'impression de dormir sur la route, hein. Alors, on est reparti, et on est parti. On est parti, bon, on partait. Ça faisait bien 3,5 litres de pinard que mon beauf dormait. Quand j'ai demandé à ma femme de me passer la bouteille qui était sous son siège, vu que c'est là que c'est le plus frais, et surtout que ma femme, elle a que ça à foutre derrière. Encore que ça soit pas non plus très pratique pour elle, parce que quand on la rentre, faut quand même pousser. Et elle épouse la forme de la lunette arrière, vous voyez. Puis elle a les baleines de la capote incrustées dans le dos. C'est joli, mais faut aimer, c'est un truc, faut être connaisseur. Ah oui, parce que je vous l'avais pas dit, ma bagnole, c'est une décapotable. Je vous le dis, c'est très important, vous allez voir plus tard, c'est à cause des tonneaux. Alors nous, on roule toujours avec la capote fermée, hein. Sans ça, avec ma femme, ça avait prise au vent, on n'avance plus, hein. Ou alors à la voile avec son maillot, mais On peut pas aller partout, faut qu'il y ait du vent. Faut prendre les renseignements la veille, c'est dans une autre langue, bon, enfin bref. Alors, on roulait peinard quand on est rentré dans l'autre con, là. Enfin, je dis l'autre con, on peut pas l'accabler non plus, hein. Lui, il roulait pas vite, il roulait à droite, hein, bon, et puis il est mort. Alors... Mais merde, les autres nous avaient bien évités jusqu'à là, alors. On s'habitue aussi. Les gens le savent qu'on roule bourré, quand même. Alors, sous le choc, on a fait 6 tonneaux. J'aurais pu faire mieux, mais j'étais pas en forme. Eh ben, je crois que c'est les tonneaux que ma femme a pas aimé. Le médecin, il me l'a dit, hein. Ah, il m'a dit, quand elles ont la tête comme ça rentrée dans les épaules, c'est qu'elles sont pas contentes, hein. Oh, c'est marrant, c'est pas drôle, c'est les nerfs. On disait, c'est les nerfs. Elle avait tout cassé quand ils l'ont ramassée, les os sont tombés dans le fond, ça faisait un bordel. Elle avait tout cassé, un mec il énumérait à l'hosto. Les jambes cassées, alors t'es écrit, les jambes cassées, les bras cassés, les bras cassés, et les côtes, et les côtes. Et la tête, alouette, ah, c'est marrant. C'est les nerfs. C'est pas drôle, c'est les nerfs. Alors, comme elle est toute cassée, au lieu de lui plâtrer et tout, ils ont décidé de la laisser prendre dans le bac de plâtre. Comme ça, pour eux, c'est bonheur, ça leur fait qu'un voyage. Ce qui fait qu'on peut pas savoir si elle est contente parce que le plâtre, ça crispe. Par qu'elle est pas à plein, elle a passé l'hiver peinard, le plâtre s'est chauffé. Hein. Alors, on a fait 6 tonneaux, puis on est rentré dans un arbre. Heureusement qu'il y avait un arbre, parce que ça descendait, ça se trouve, on fera encore des tonneaux. C'est l'arbre que mon beauf a pas aimé, lui. La bagnole a explosé, vous savez, sous le choc. C'était une sport qu'on avait, vous voyez, avec 2 portes. Alors, t'as la place du chauffeur, la place du mort et 2 grands brûlés derrière. Mon beauf, quand il a vu ça, il est mort sur le coup, lui. Ah, dès qu'il y a des trucs à payer, c'est pas la peine, hein. Alors, Rino, quand je dis qu'on a pas eu de bol, j'exagère, parce que mon beauf est mort. Ma femme est dans le plâtre, dans un état que les médecins ont dit qu'on aura plus vite fait d'apprendre à marcher au plâtre. Et moi, dis donc, j'ai pas eu ça, et c'est du bol, hein.
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6: Moi, à mon opinion, c'est que le cinéma... c'est surtout de par... enfin, disons, dans la mesure des grandes vedettes. Qui sont, disons, d'après moi... très attirantes, qu'elles le soient par leur corps, enfin je veux dire spécialement attirantes comme corps, ou alors qu'elles fassent des choses appréciables dans la mesure d'être acteur. Ou qu'elles aient une personnalité très personnelle. Comme par exemple, disons, Delon, qui est d'après moi sensationnel. Que d'autres aussi le sont, je dis pas bien sûr, mais que lui fait quand même des choses que moi j'admire. Disons que moi j'aime beaucoup beaucoup ce qu'il fait, quoi. Dernièrement, dans Le Gitan, c'était très beau d'après moi. Et comme corps, et comme tout.
8: Le cinéma, c'était pas tant, c'est l'évasion. Mais j'ai ma formule, qui est la mienne, qui est personnelle. Vous me demandez, elle vaut ce qu'elle vaut, je vous la donne grosso modo. Chef-d'œuvre, pas chef-d'œuvre. Chef-d'œuvre, une parcelle, une trace de génie. On s'incline, on y va. Tout le monde y va, les parents, les enfants, j'ai 5 enfants, je peux en parler. Pas chef-d'œuvre, pas trace de génie, on ignore, on passe outre. Vulgairement, on s'en tape.
6: Ce que je pense du cinéma... Oh, ben, voyez-vous, moi, le cinéma, je n'y vais pas parce que je tiens assez mal sur mes jambes. Oh, madame, mais je peux parler, là? C'est pour la téloche? Moi, je m'appelle Bernard, j'ai 11 ans. Moi, ce que j'aime surtout, c'est le fantastique, l'imaginaire, les films historiques. Justement, j'ai été chez l'école avec l'argent du lait, j'ai été voir Les Dents de la Mer. Mais faut pas le dire à ma mère, parce que ce coup-là, je vais aller dans ma mère, j'y tiens pas.
9: Oh, ben moi, je paye 10 balles. 15 balles, bientôt 20 balles. Pour moi, c'est bon quand j'ai flippé pendant 5 heures. Je me farcis une toile, histoire de prendre mon pied, de faire sauter la soupape. Faut pas déconner, le cinoche, c'est pas autre chose. C'est une interview. Je crois, je peux dire, ça démarre très fort pour moi. Je viens de tourner en Italie un bout d'essai avec Carlo Fornari. Enfin, plus exactement, avec le bras droit de Carlo Fornari. Il est très connu en Italie. C'est lui qui m'a raconté. Il m'a reçu chez lui, il a un villa superbe. C'est pour tourner le rôle de la lionne dans son prochain film qui va s'intituler La lionne. Ceci dit, on m'a souvent dit que j'ai un peu le physique de personnage de lionne. Enfin, je crois que je peux dire que j'ai une tigre dans mon moteur.
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C'était un super titre de Raymond Cagnard. Raymond Cagnard, c'est un super, super chanteur qui était super et qui est premier à notre super hit. Vous êtes toujours à la putain, à l'écoute de Radio FM 1400 machin et des poussières. Ça fait super plaisir d'être super avec vous. Alors maintenant c'est super. Ah tiens Bill, on va passer un super disque. T'as deux minutes avant que notre invité qui est invité vienne maintenant. On écoute un super titre. Alors tu mets le disque. Mets le disque, tu mets juste le bras du pick-up sur le truc en cire et tout. T'as pas de disque? Va en acheter un, demande à Boule. Boule, c'est ma super sœur. Vous la connaissez pas, mais moi je la connais. Elle a une super boucle d'oreille, elle a du persil dans les oreilles, une tomate sur le nez. Elle est extra. Ça me fait plaisir d'être avec vous. Le résultat du hit parade, tout à l'heure donc, avec le super titre que vous avez écouté, que je refais pour que vous le soyez rappelé maintenant. Et...

0: C'est super, vous avez été nombreux à téléphoner quand on aura le téléphone. Mais de toute façon, c'est super. Salut, à tout à l'heure, une page de... Non, pas de page, mais de toute façon, on se reste en contact. Allez, arrête tes conneries. Oh merde, je suis à l'antenne, putain, j'ai des conneries. Non, c'est pas grave, merde. Bon, ah, un invité, extra. Comment vas-tu? T'es venu?
1: Oui.
0: Ça nous fait super plaisir. Comment t'as trouvé le département?
1: Bah, j'ai eu du mal, mais enfin, je l'ai trouvé quand même.
0: Super. L'important, c'est que tu sois là. Qu'est-ce que je peux te poser comme question? Bon, alors, je vais te demander de vouloir bien vouloir écouter cette super chanson maintenant que Bill va nous passer. C'est Michael Johnson, I'll be it.
2: C'est un charme extraordinaire. Il y a les canards.
0: Tout est planté, putain. Ça fait rien, c'est pas grave. On est super relax ici à Radio Chrysanthème, 100 millième de seconde FM. De toute manière, quoi qu'il en soit, c'est... Ah, voilà une super visite, vachement heureux, des invités surprises. Enfin, ils sont pas vraiment invités, c'est pas vraiment une surprise. C'est les CRS. Allez, dégagez là. Allez, on fout les commandants, là. Confisquez-moi le matériel. Allez, on va. Allez, dégagez.
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5: Ce soir, je pense à Isabelle. Je vais y envoyer un petit cadeau pour lui montrer que je pense à elle. Je vais y envoyer mon sucre. Avant, je l'aimais pas parce qu'elle me regardait pas. Puis un jour, wesh, ça a été l'amour fou. Je lui disais, est-ce que tu m'aimes? Et elle me disait, oui, mais toi, est-ce que tu m'aimes? Et moi, je disais, oui, mais toi, est-ce que tu m'aimes? Qu'est-ce qu'on pouvait être inquiet au début? Mais Isabelle, c'est mon Amérique à moi. Même qu'elle est trop bien pour moi. Il y a des endroits où elle va, où moi, je vais pas. Je l'attends dans la voiture. Elle m'ouvre un petit peu la vitre pour pas que j'étouffe. Puis je l'attends sur la banquette à l'arrière. Des fois, j'ai l'impression d'être une bête avec elle. Puis j'ai du mal à suivre sa conversation. Puis attention, elle aime pas quand j'écoute pas. Hein. Des fois, elle s'arrête au milieu d'une phrase. Qu'est-ce que je viens de dire, là? Tu viens de dire que la popeline se repasse mieux que la rayonne? Et quand j'ai la bonne réponse, je sens l'amour qui monte en elle. Et quand j'ai la mauvaise réponse, je sens la peur qui monte en moi. Avant, elle trouvait que je sentais bon le sable chaud. Puis un jour, elle a trouvé que... Ouh, j'ai bien compris qu'elle me sentait plus avec le même nez, va. Puis elle m'a tout avoué. Paraît qu'elle a rencontré un autre type que moi. Il paraît que lui, il est formidable. Moi, je l'ai vu. Il est tout petit. Ah non, mais il est tout petit. Il est tellement petit, au début, quand je l'ai vu, j'ai cru qu'il était loin. Non, il était là à côté de moi. Et il paraît qu'il s'épanouit dans son travail. Ce con-là. Il paraît même qu'il aurait une vie intérieure. Faut vraiment qu'il ait rien d'autre à foutre. Alors, dis donc. Il descend. Hein. Tout ce qui descend, j'aimerais pas le remonter à vélo. Hein. Quand elle m'a dit, je te quitte, calme, j'ai allumé une cigarette, nerveux. Je lui ai dit, à bientôt, gentil. Elle m'a dit, adieu, sec. Elle me manque beaucoup, Isabelle. C'est comme ma boîte d'allumettes. Faut à tout prix que je la retrouve.
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6: À propos de noir. Mais non, les nègres, vous pouvez rester. Hein. J'espère du tout. Quand je vais dire à propos de noir, je vois que dalle sur cette scène. Dites-moi, on pourrait pas allumer la salle un peu, que je vois quelque chose? La vache. quand je vois le nombre de filles baisables qu'il y a ici, ça me rend dingue. Est-il possible que Dieu nous ait voulu monogame, alors qu'une vie d'homme tout entière ne suffirait pas à pétrir tous ses seins et toutes ses fesses, écrasées ici, dans l'étreinte épaisse de ces fauteuils sournois, au ressort douloureusement comprimé sous le poids brûlant de vos chaleurs interdites, madame? Éteins, je m'énerve. Je me demande si je suis pas un peu obsédé. Remarquez, j'ai deux qui tenir. Hein. Mon père est bisexuel. Ma mère est trisexuelle. J'ai un oncle octosexuel. Et mon chat a 9 queues. C'est énorme. Même ma sœur. Tenez-vous bien. Tenez-vous mieux. Même ma sœur, qui est militante lecanuétiste, ne pense qu'au sexe. Est-ce que ça ne prouve pas, à l'évidence, qu'on peut être à la fois marginal et clitoridienne? Tout petit déjà à la communale. J'étais déjà assez chaud, hein. En tant que lapin, je veux dire. Elle ne savait pas comment elle m'appelait, les filles à l'école. Mombrak, le magicien. Tout dans la baguette. Je me rappelle lors d'un récent dîner chez mon ami Louis Mermaz, alors que la conversation roulait sur l'opportunité de donner le nom d'Yvette Roudy à une rue de Camaret. Le président de l'Assemblée nationale me dit tout à coup « Et toi, Pierre, qu'est-ce qui te fait bander ?» J'avoue que sur le moment, la question me laissa perplexe et je me tins quoi. Je me tins quoi? À l'abri de cette immense pudeur naturelle qui m'incite à enfiler un pantalon au moment d'aller à la messe, par exemple. Ou encore à éteindre la lumière avant de lire Minute. Et puis, bon, vous savez ce que c'est, le crépitement rassurant du feu de bois dans la cheminée, la chaleur profonde d'un vieil armagnac. La pulposité parfumée du bras nu de Clitoria. C'est la femme de Mermaz. La pulposité parfumée de ce bras nu, frôlant ma nuque au moment de desservir. Enfin, tout cela me mit peu à peu en confiance. Et je me laissais aller à énumérer en vrac les mobiles variés de ce que j'appellerais l'exacerbation endémique de ma libido. Et alors, bon, pour la postérité, mais aussi pour la science, et afin d'aider le professeur Jean Bernard dans sa recherche médico-sociale sur l'élévation de l'habit et du niveau de vie au milieu rural, il m'apparaît opportun de livrer aujourd'hui au public le fruit de ma réflexion sur ce thème. Voici donc ce qui me fait bander. Soyez gentils de prendre des notes, je n'aurai pas l'occasion de répéter. Alors, premièrement, ma femme. Je me suis longtemps demandé ce qui m'excitait plus particulièrement chez la mère de mes enfants. Peut-être son appartenance au sexe féminin. Et le nombre élevé de la plupart de ces deux seins. Ne sont-ils pas tout à fait étrangers à la curieuse fascination que le contact de son corps exerce couramment sur mes sens, le jour, la nuit, et parfois même, dois-je le dire, pendant la commémoration de la mort de Jean Moulin sur FR3. Deuxièmement, Marie-France. Deuxièmement, ce qui me fait bander. Hein. Perdez pas le fil. Hein. Quand je dis le fil, faut pas dramatiser non plus. Hein. Deuxièmement, Marie-France. Alors Marie-France, d'abord c'est une amie de ma femme. Elle appartient à peu près au même sexe que ma femme. Elle a à peu près le même nombre de seins. Mais l'interdiction tacite que je me fais de lui proposer le gazon, pour d'obscures raisons chrétiennes de solidarité maritale, ne peut que contribuer à me la rendre encore plus désirable que bien des mecs. Je ne dis pas ça pour vous, jeune homme, vous êtes charmant. Marie-France, elle est très belle. Pour vous la décrire en un mot, je reprendrai l'expression de Marcel Pagnol et je vous dirai que Marie-France, elle est belle comme la femme d'un autre. Jolie. Troisièmement, les éviers. Bah quoi, c'est pas bon dans un évier? C'est pas orgasmophile un évier? Là vous m'étonnez. Moi qui vous parle, la seule vue d'un évier, même terne, hein, m'embrase les sens au plus haut point, me noue le gosier, m'assèche l'aluette, et m'irradie la souventrière des mille flammes dévorantes du désir le plus fou. Je vois bien ce que mon discours peut avoir d'incongru auprès d'une portée de contribuables plus ou moins vivipares. J'imagine que vous n'exultez que sur Multispire, c'est ça? C'est dommage. Parce que je sais aussi ce que, sur le plan érotique pur, je sens bien ce que le terme même dévié peut avoir de rédhibitoire, c'est vrai. Encore que... dans rédhibitoire. N'y a-t-il point un rédit, entre autres? Mon évierisme remonte à mes 16 ans. Cet été-là, nous passions nos vacances dans l'immense manoir provençal que nous possédons, grâce à la colossale fortune accumulée par ma famille pendant l'occupation allemande. Et là, un bel après-midi de juillet, à cette heure écrasante des siestes moites, je traînais ma langueur en bermuda fleurie dans la cuisine, à la recherche d'un fruit frais pour apaiser ma soif. Anita, la matrone quadragénaire de ménage, penchée sur l'évier, épluchait des pommes vertes pour la tarte du soir. Cette femme était une espèce de renoir de garrigue, ample et grasse, avec un cul joufflu qui ne tremblait pas, des seins obusiers considérables, et entre deux joues fessues, une immense bouche mouillée à peine ombrée de ce fin duvet noir qui fait l'ambiguïté des vraies femelles latines. Elle se tenait pieds nus, jambes écartées, cambrée comme un poulain de percheron, sans voile aucun sous la blouse à corte des soubrettes campagnards. Et moi, oubliant soudain mon antimilitarisme primaire, je l'ai prise en soudard sans même lui dire bonjour. Elle a joui sans lâcher ses pommes. Dans l'ombre surchauffée des stores vénitiens qu'une guêpe affolée pilonnait en vain. J'ai failli m'évanouir. Et depuis ce jour, chaque fois que je croise un évier, je l'appelle Anita.
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7: De Monsieur Trudel de Reims.
8: Strudel.
7: Qui a eu l'idée de l'émission Jeux sans frontières?
8: Général de Gaulle.
7: Le général de Gaulle.
8: Général de Gaulle.
7: Très bonne réponse de Jacques Martin.
8: Parfaitement. Est-ce que vous savez qui était le général de Gaulle?
9: Général.
8: On ne souffle pas. Qui était le général de Gaulle?
9: C'est un danseur, non?
10: T'as
8: un vieux
10: sous
8: ta gueule,
10: d'accord?
8: Non, là, c'est
10: avec Danou. C'est un moniteur à la
7: qu'est-ce
10: colo.
7: Qu'est-ce qu'il faisait, le général de Gaulle?
9: J'ai alors, oublié.
8: Vous avez oublié? Oh. Quoi? Oh.
10: Les Chiraciens au fond, là.
8: Est-ce que vous pouvez rester toute la semaine avec nous? Je vous adore. Puis en plus, c'est la première fois que je fais une émission avec une reine.
9: Ah bon, ça vous fait plaisir.
8: Et puis tu sais, tu es ravissante, Fanny. Avec tes yeux. Ta petite bouche, je t'en regardais passer ce matin. Tu es bien jolie. C'est dommage que tu aies passé la nuit avec Marius. C'est lui qui fait l'ambulance. C'est ton messier, les ambulances, petite. Les ambulances, c'est comme les allumettes. Ça ne sert qu'une fois. Mais vous êtes, je vous pose une question, vous êtes venu de chez vous en ambulance, non?
9: Non, pas en ambulance.
8: Combien de temps restez-vous à Paris?
9: Normalement, jusqu'à mercredi.
8: Eh bien, il va falloir prolonger. Parce que, ici, vous avez trouvé une famille. Avec Papy Junot, qui est là, il est bien bravé. C'est un petit de l'assistance qu'on nous a donné. Il n'est pas toute sa tête, mais il garde bien les moutons, il n'en perd jamais. Et puis il y a mon grand qui navigue. Et puis il y a la chaloupe là. Il y a le petit qui nous sert de bouée là, Philippe Bouée. Et tu peux rester tant que tu seras là. On a toujours une assiette pour toi, une assiette de soupe chaude.
11: Papa, depuis que je l'ai vu, j'irai plus en mer.
8: Marius, tu as bien raison.
12: Je me la fille.
8: Tais-toi, le crétin. Ou je te remets l'orphelinat.
11: Compte tes fromages.
12: Je me la fille. Tais-toi.
8: Tu vois ce que ça fait de coucher avec les moutons.
12: Je me la fille.
8: Eh oui. Ton petit manchon. Tu peux rester ici, on te garde. Faire partie de la famille. Puis le soir, quand tout le monde sera couché, j'irai te montrer les étoiles. On te ferait voir la grande ours. On te montrerait dans le ciel la voie lactée qui ressemble à un troupeau de spermatozoïdes. Elle est belle, notre Provence, avec ses puits de mine, ses centrales atomiques, avec les campeurs. C'est
10: beau. Et à quoi ça sert que Ducrot, il se décarcasse.
13: Voilà. 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
14: Oh oui, merde. Moi, j'ai pu récupérer, on peut jouer au bout de la pétanque, ça marche. Allô, garage ou la j'écoute. Oui, bonjour monsieur. Oui, c'est le père Gaudin à l'appareil. Non, c'est pas le séminaire. C'est le garage Gaudin, mon fils. C'est le père Gaudin du garage Gaudin à l'appareil. Oui, je vous écoute, mon fils. Vous voulez savoir quoi? Le prix d'un dépannage et d'une réparation? Ben, ça dépend combien vous voulez mettre. Ben, de toute façon, nous, on est les plus chers de la région et les moins rapides, alors. Eh ben, vous avez qu'à téléphoner à un autre garage de la région, comme ça vous pourrez comparer. C'est ça. Attendez, je vais vous donner le téléphone du garage le plus près. Vous avez de quoi écrire sous la main? Alors allez-y, notez. Garage le plus près, c'est le 98 36 52 21. C'est le garage Gaudin. Ben oui, on est les seuls dans la région dans un rayon de 40 km. Alors vous pensez qu'on s'en fout plein les poches? Hein? Ah ben, on peut toujours s'arranger, hein, monsieur. Attendez, alors, quittez pas dans ce cas-là. Je vais demander au chef de l'hôtelier. Eh, Raymond, on répare toujours pour les cons?
15: Ah, pour les cons qui payent, oui, mais pas aujourd'hui, hein, parce qu'il faut que je termine avec la voiture du père Freinet qui a encore pété trois fois. Ça fait trois fois qu'il pète son jeune culasse dans les mains du jeune culasse. Ça fait trois fois, ça fait deux mois, je prends plus de jeune culasse dans deux mois, ils ont tant d'emmerdement.
14: Allô? Alors, je suis désolé, monsieur, mais on répare plus les jeunes culasses. On a eu trop d'emmerdement. Hein? Comment? Ah non, non, non, faut pas venir demain, hein. Non, non, non, non, non, demain, non, non, demain c'est férié, c'est la Saint-Léon. C'est le patron des garagistes. Pour nous c'est férié, on va se balader en bagnole. L'essentiel c'est qu'on pète pas notre jeu de culasse. Hein? Attendez, attendez, je vais demander au chef de l'atelier, quittez pas. Raymond, il reste encore des joints de culasse en promotion?
15: Ah oui, il y en a 8 pour le printemps, et puis il y a aussi deux cents pour le avec le 20ème pour le printemps. Je me suis coincé le doigt dans le polichopement, père, je me suis coincé le doigt dans le
14: printemps. Allô? Alors oui, hein, monsieur, il y a toujours les super promos sur les jeunes tutus. Hein. Combien je le mets de côté? Combien je le mets de côté? Combien? 32? C'est pour l'exposition? Ah mais comme vous voulez, hein. Et puis pour votre dépannage, eh ben, rappelez-nous dans trois jours, hein, je verrai ce que je peux faire. Hein? C'est, ah, commencez pas à râler, hein, parce que je peux vous donner le téléphone du garage le plus près, moi. Hein? C'est le gars. Ah, je vous l'ai déjà fait, pardon. Hein? C'est ça. Et c'est, ben, c'est ça, vous avez qu'à vous plaindre au maire. Si c'est ça, oui, mais bien sûr, plaignez-vous donc. Mais attendez, quittez pas deux secondes, quittez pas deux secondes, quittez pas deux secondes, quittez pas deux secondes. Hé, hey, Raymond, il y a le client, il veut se plaindre au maire. Et... Ah, hey, oui, c'est ça, plaignez-vous au maire. Mais, hein, pourquoi je me marre? Parce que le maire, c'est moi. Et que ma devise, c'est avec Gaudin, on se marre bien. Et que dépannage et vidange-graissage sur les deux babelles de Gaudin, voilà. Ah, c'est ça, au revoir, du coup.
15: Oh, le con, il veut se plaindre au maire, dis-moi. Ah, les cons, ils veulent se plaindre au maire, ces cons-là. Oh, le... oh, merde. Oh, il y en a marre, maintenant. Oh. Allô, garage, vous l'écoute. Oui, bonjour, monsieur. Oui. Oui, on fait des dépannages. Oui, on est un garage qui dépanne. Oui, les voitures aussi, oui. Surtout les voitures. C'est nos spécialités. Voilà, voilà, voilà, voilà. C'est tout ce que vous voulez savoir? Est-ce que je peux vous donner l'heure? Vous voulez être sûr? Vous voulez être sûr? Alors, attendez, quittez pas, je vais demander au chef de police. Raymond, il y a un client qui demande si c'est bien les voitures qu'on dépanne.
13: Oh, mais qu'est-ce qu'il croit ce qu'on a? On répare pas les téléviseurs quand on appelle garage? Vous me dérangez pour les connaître pareil, moi j'en ai marre, j'ai encore trop voulu me le changer, mais tu le fais quand on se rendra ce bouchonnel.
15: Allô? Alors oui, hein, monsieur, c'est bien ce que je pensais. Hein. C'est bien ce que je craignais. Hein. C'est bien les voitures qu'on dépanne. Hein? Hein? Comment? Vous voulez... Ah non, alors là, je peux pas vous répondre. Ah non, non, non, je peux pas m'engager. Hein. Ah ouais, attendez, il faut que je demande au chef d'atelier. Hé, hein. Hey, Raymond! On dépanne bien pour toutes les pannes et pour toutes les voitures?
13: Oh non! On répare que les joints de culasse PC des TGV, on répare pas pour les cons! Pourquoi? Qu'est-ce qu'elle a, sa voiture?
15: Allô? Parce que qu'est-ce qu'elle a, votre voiture, monsieur? Parce que nous, on répare que les joints de culasse pétés. Hein. Comment? C'est pas votre joint de culasse qui est pété? Ah, bah, dans ce cas-là, on peut pas rien pour vous, hein? Ah, non, non, non, non, non, nous, on répare que les joints de culasse pétés. Eh ben, vous avez qu'à péter votre joint de culasse et puis on vous dépannera. Hein? Mais dis donc, qui c'est qui vous a donné mon téléphone? Qui c'est qui vous a donné le téléphone du garage? Hein? C'est la mère Chabagnou? Oh, bah comment qu'elle va? Oh, bah ça fait bien 3 ans que j'ai pas de ses nouvelles. Elle est toujours en panne? Et les petits, ils ont dû grandir dans la voiture. Hein? Comment? Et ça marche bien? Ça marche bien, son stand de frites? Elle est sur la départementale 31. Elle est là sur la curge? Ah bah dites-nous, elle a bien réussi, hein? Ah bah, vous lui donnerez le bonjour, hein, parce que c'est bien grâce à moi si elle a réussi dans la patate. Parce que si je l'avais dépanné, elle aurait pas réussi dans la patate. Hein. C'est ça. Allez, au revoir, tu vois. C'est ça. Dites bonjour à Mère Chabagnou. Hein. Allez, non. La Mère Chabagnou, elle a réussi dans la patate. Oh, merde. Ça suffit, maintenant. Allô, garage, vous écoute. Ah non, il y a plus personne. Hein. Faut rappeler demain soir. Hein. Le spectacle est pété jusqu'à demain soir.
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16: Non, attention. Michel, tu ne devrais pas t'en boire du vin blanc comme ça quand tu conduis ta voiture. Tu vas avoir des ennuis.
17: Tais-toi, mémé, laisse-moi piloter. Je fais du 45 km à l'heure. Je risque rien, non?
16: Non, mais tu ne devrais pas boire. T'as déjà bu 2 litres de vin blanc. Et maintenant, tu attaques une bouteille de cognac. Alors, tu ne devrais pas boire. Et donc, je n'ai rien à dire. Surtout que derrière, dans la voiture, malgré que tu conduises à 45 km à l'heure, ben derrière, il y a un moteur qui nous suit.
17: Fous-moi la paix, mémé. Oh, il y en a marre, quoi, des moteurs. Il y en a 500 000 derrière, 100 000 devant. On est dimanche après-midi, on roule en bagnole, alors des moteurs, il y en a, hein.
16: Je te dis pas qu'il y a un moteur, je te dis que c'est un moteur qui nous suit.
17: Fous-moi la paix, mémé.
18: Écoute, Michel, moi je t'assure, je suis ton grand-père. Tu devrais avoir du respect pour ta grand-mère. Jamais, moi, de mon temps, on avait du...
17: Ta gueule, Pépé.
16: Non, il y a un moteur qui nous suit. T'as qu'à regarder dans ton rétroviseur, tu verras qu'il y a un moteur.
17: Oh, ce qu'elle est pénible, la vie. Non, mais c'est vrai, dis donc. Oh. Il y a un motard qui nous suit.
16: Il y a un motard qui nous suit.
17: Regarde-le, il me suit derrière. Je sais pas pourquoi, ça va être pour ma pomme. Regarde-le, il me double. Tu vas voir que ça va être pour moi. Ça y est. Il tend le bras droit à droite. C'est pour moi, j'ai jamais touché une fois le tiercé, dis donc. Même pas dans le désordre. Là, je prends pas de ticket, j'arrive premier, dis donc. Regarde-le, le motard, il descend de sa moto, il vient vers nous.
19: Bonjour, monsieur, gendarmerie nationale. Ça va faire une heure qu'on vous suit. Avec un hélicoptère. Un hélicoptère de la gendarmerie qui vous suit aussi dessus.
17: Ah bon? Alors, il y a les motards, il y a l'hélicoptère, il n'y a pas un sous-marin aussi, non? On tient à vous féliciter pour votre conduite. Je fais partie de la prévention routière et nous vous signalons que vous avez gagné 5000 francs pour être le meilleur conducteur du dimanche après-midi. Voici le chèque. Simplement, est-ce qu'on peut savoir ce que vous allez faire de ces 5000 francs?
19: Bah alors... Si je m'attendais à celle-ci, alors... je vais aller à auto-école pour prendre des cours afin d'essayer de réussir à avoir mon permis de conduire.
17: Mais tais-toi de parler comme ça. Ce l'agent, n'écoutez pas, il est saoul comme un cochon.
18: Et ça, je le savais. Ça, je le savais. De rouler dans une voiture volée, on aurait des ennuis.
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20: Ami drogué, bonjour. J'ai pas eu le temps de préparer le dossier de mon client Richard Berry parce que j'ai pas dormi de la nuit. Après avoir mangé légèrement un bœuf bourguignon, fromage, salade, dessert digestif et un cigare, je me suis mis à ma table de travail, je cherche le dossier de l'accusé, disparu. J'engueule les chats, je réveille ma femme, je perds déjà une heure au moins. Je retourne à mon bureau, je prends un scotch et j'entends hurler dans le frigidaire. J'étais pas encore bourré. Hein. En fait, c'est que mon frigidaire est appuyé contre la cloison de la cage d'escalier. J'entends « Aïe, aïe, aïe, aïe, au secours, il veut me tuer, salaud, aïe, aïe, au secours, il veut me tuer. » Le tout ponctué de bruit de porte. Je mets ma tête dans le freezer pour mieux entendre. C'est une voix de femme. Je me dis, il faut faire quelque chose. Je ferme le frigo. Et je vais réveiller ma femme. Je lui ai dit, tu veux pas aller voir dans l'escalier? J'ai l'impression que la minuterie est coincée. Les cris continuent. Arrête, salaud, il veut me tuer. À l'aide, à l'aide, à l'aide. Elle me dit, on dirait quelqu'un en train de se faire tabasser dans l'escalier. Comme elle est endormie, elle ouvre la porte. Et elle sort sur le palier, au mépris du danger. Je referme aussitôt. Et je lui dis de l'intérieur. T'es folle ou quoi? Tu veux nous faire tuer? Elle me dit ouvre, ouvre, ouvre. J'entrebâille légèrement la porte. J'aperçois près de ma femme une inconnue assise sur la dernière marche. Elle pleurniche. Elle est en loque. Du rimmel partout sur la tête. Je lui demande qu'est-ce qui se passe. Elle répond, il veut me tuer. Il veut me tuer. Voulez-vous rentrer 5 minutes pour vous remettre, madame? J'ai à peine le temps de terminer ma phrase qu'elle est déjà dans le salon, vautrée sur le canapé. Je lui dis, vous voulez une chaise? Elle me dit, non, ça va, vous êtes très gentil. Vous voulez boire un verre d'eau? Ah oui, merci. Avec du scotch. Vous êtes gentil, merci beaucoup. Vous m'avez l'air très gentil tous les deux, merci beaucoup. Vous avez l'air heureux tous les deux. Vous vous aimez, ça se voit. Effectivement, ça se voyait, j'étais en calbar et ma femme en chemise de nuit. Vous avez l'air heureux, c'est pas comme moi. L'autre salaud, il m'a frappé. Il m'a jeté dans l'escalier à coups de pied. Il m'a traité de pute. Et je vous dis pas ce qu'il m'a fait avant. Je lui ai dit, qu'est-ce qu'il vous a fait avant? J'ai pas de chance avec les hommes. Je dois tirer les salauds. Mais non, madame. Vous avez l'air très gentil. Qu'est-ce qu'on fait maintenant, hein? Hein? C'est pas qu'il faut que j'aille me coucher, mais vous avez l'air très fatigué, là. Elle dit, non, ça va, je suis bien avec vous. Vous êtes très gentil. Oui, je lui dis, bon, bah, on va vous appeler un taxi. Non, c'est pas la peine. Je sais pas où aller coucher. Je peux dormir sur le canapé. Écoutez, madame, c'est pas qu'on veut pas vous aider, mais j'attends mon père qui arrive du Portugal d'une minute à l'autre. Et vraiment, avec la meilleure volonté, c'est impossible. Elle me dit, n'appelez pas le taxi, j'ai plus d'argent. Il m'a tout pris, ce salaud. Je dis à ma femme, bon, allez, file-lui 50 balles pendant que j'appelle le taxi. Puis j'entends la pauvre chose qui dit, je pourrais avoir un petit whisky. Allô, allô, taxi, je voudrais une voiture pour le 137 boulevard Sébastopol. Vite, dans 5 minutes, monsieur, c'est trop long, madame. Vous ne pourriez pas le faire en 3 minutes, merci. Je retourne dans le salon, horreur. Elle est couchée sur le canapé, elle a un malaise. Vous n'auriez pas un scotch? Non, le taxi est devant la porte, vous n'avez pas le temps. Hein. Ça fait rien, laissez tomber. Vous avez des enfants? Oui, une petite fille. Oh, c'est mignon. Je peux la voir? Non! On a tiré le canapé sur le palier avec elle dessus. On lui a claqué gentiment la porte au nez. On a éteint la lumière et caché derrière les rideaux, on l'a regardé partir, triste et solitaire dans la nuit, en se disant, finalement, les gens sont méchants. Qu'est-ce que ça coûte 3 verres de whisky, 50 francs et un dégraissage de canapé pour aider la brebis égarée à retrouver son troupeau?
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22: Dans le parti de Jean-Marie, on est à droite. Oui, c'est vrai, on est légèrement à la droite d'Hitler. Aujourd'hui, on est un parti fort, donc tendance Troisième Reich, mais européen. On lit dans la presse, Le Pen dépasse les borgnes, il exagère. En tout cas, à la télé, il fait fureur. François Mitterrand a dit, les émigrés sont ici chez eux. Jean-Marie a répliqué, moi je suis d'accord, je me sens aussi chez eux. Les étrangers devraient comprendre une chose. Il vaut mieux être en bon état de santé qu'en mauvais état d'arrestation. A-t-on le droit de taper sur un arabe? Oui, monsieur, en 3 exemplaires. Je suis dans l'administration, je le sais. On les aide. Les Russes sautent haut, les Noirs courent vite. C'est la police qui les entraîne dans les deux cas. Tiens, Larbi, on va jouer au tennis. Passe-moi les balles et les roquettes. Jean-Marie l'a dit, la France, c'est 55 millions d'otages, dont 49 millions de Français. Alors maintenant, on voit des affiches. Tunisie a mis. Et il nous a mis quoi? Là-bas, les gens réclament du pain, il n'y a que des beurres. Alors ils sont emmerdés pour faire des tartines. On nous a bourré le mou pendant des années. Comme quoi, en 732, Charles Martel avait arrêté les Arabes à moitié. Ben maintenant, il y en a jusqu'à Lille. Je me marre. Le pape visite les pays arabes. Ça me ferait marrer qu'on lui pique sa mobilette. Il faut pas dire qu'on fait rien pour les immigrés. L'autre jour, il y a un noir qui s'est fait brûler vif dans la rue. En une heure, on a fait une quête. Pour sa veuve, on avait déjà ramassé 50 litres. Jean-Marie l'a dit, le racisme, c'est comme les nègres. Ça devrait pas exister. Et si les noirs sont forts, c'est pour que les aveugles les reconnaissent. Je ne suis pas raciste, mais regardez, il y a trop de Chinois. Apprenez-leur le bon trou. Qui s'enculent, ces gens-là? Et tous ces Juifs. Vous croyez pas qu'il y en a de trop? Regardez ça, il y a 1 milliard de Chinois. On n'en parle jamais. Il y a 6 millions de Juifs, on en parle tout le temps. Vous savez pourquoi il y a des catholiques? C'est pour acheter au détail, parce que les Juifs achètent qu'en gros. La grande différence entre Georges Marchais et Jean-Marie, c'est que Georges Marchais, il est de l'Almanach Vermont, alors que Jean-Marie, il est de l'Almanach Vermart. Alors les plaisanteries qui courent sur Jean-Marie, comme quoi il aurait du sang étranger, sur son pare-choc, il en a, oui, c'est tout. Alors il l'a dit, Jean-Marie, juste avant ma mort, je voudrais être converti en arabe. Comme ça, ça en fera de moins.
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23: Je suis Helmut Karlenfeld lui-même, oui. Je sais que vous allez me demander quel est mon secret. On me demande toujours quel est mon secret. Pourquoi je vois si clair? D'où me vient cette clairvoyance terrible qui est la mienne? Aujourd'hui, je suis de bonne humeur. J'accepte de livrer ici, en première mondiale, le scoop médiatique médiatisable, qui est le suivant. Chaque demi-heure, je procède à un brossage systématique avec la brosse anglaise exclusivement qualité sanglier. La tête est projetée en avant et je fouette pour l'oxygénation maximale des cellules. Car l'inspiration vient de la nuque, n'est-ce pas? Elle vient de ici, juste derrière le catogan Renaissance. Donc, une idée très clairvoyante m'est venue. à propos de Claudia, de Linda, de Cindy. Les top modèles. Ce ne sont pas seulement les stars d'aujourd'hui, les nouvelles divinités, mais bien plus que ça. Elles sont l'esthétique de la frivolité. Elles n'ont rien à dire, nous n'avons rien à ajouter. C'est magnifique, c'est l'avenir. Je crois qu'il faut en finir avec toutes les autres femmes. Surtout avec les comédiennes. Les comédiennes sont nulles, pénibles. Elles sont vieilles, moches, elles font de la morale. Il faut les museler. Elles nous font perdre beaucoup trop de temps, les comédiennes. Elles nous empoisonnent. Muselons-les maintenant, immédiatement.
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J'aime beaucoup l'humanité. Je ne parle pas du bulletin de l'amicale de la lutte finale et des casquettes Ricard réunies. Je veux dire le genre humain, avec ses faiblesses, sa force, son inépuisable volonté de surpasser les dieux, ses craintes obscures des ténèbres, sa peur païenne de la mort, sa tranquille résignation devant le péage de l'autoroute A6. Il y a en chaque homme une trouble désespérance à l'idée que la brièveté de son propre passage sur Terre ne lui permettra pas d'embrasser tous ses semblables.

0: peut être légèrement déçu par la gauche ou les performances de l'AS Saint-Étienne. Mais la déception profonde, la vraie, celle qui peut vous faire oublier le goût des grands Saint-Émilion, ne peut venir que d'un véritable ami. Par exemple, j'ai été déçu hier par mon ami Jean-Louis, qui est pourtant vraiment mon ami, puisque parfois nous ne nous parlons pas, même à pied, dans les sentiers de Picardie. Je venais de lui apprendre que j'avais acquis une petite chienne, une bergère. Allemande, certes, mais une bergère. Et lui, sans prendre le temps de réfléchir pour pas faire de la peine, il m'a dit en ricanant « Ah ah, t'as acheté un chien nazi, tu as mis un brassard SS, j'espère qu'elle n'est pas armée, ta carne !» Méchanceté gratuite. Tu sais très bien que tu ne risques rien de cette petite boule de poil, t'es même pas juif. Tu sais très bien que la seule bête féroce, le seul des prédateurs, le seul tueur pour le plaisir, la seule nuisance à pattes, se tient sur celle de derrière, afin d'avoir les mains libres pour y serrer son fouet à transformer les chiots en miliciens bavants. Me faire ça à moi, Jean-Louis, à moi qui suis ton ami et qui te l'ai prouvé, puisqu'une fois au moins, je t'ai déçu moi-même. Ensuite, les copains. Alors, les copains se comptent sur les doigts de la déesse Vishnu qui pouvait faire la vaisselle en applaudissant le crépuscule. Ils déçoivent peu, car on en attend moins. Mais c'est quand même important qu'ils pensent aux saucissons quand le temps se remet au déjeuner sur l'herbe et qu'ils viennent se serrer un peu pour faire chaud quand le petit chat est mort ou pour faire des révérences à l'enfant nouveau. Les bons copains se comprennent à demi-mot. Il règne entre eux une complicité de tireur de sonnette qu'entretient parfois l'expérience du frisson. Les relations. Alors, les relations se comptent sur les doigts des cœurs de l'armée rouge. Mais on sera bienvenu de n'entretenir que les bonnes, c'est-à-dire celles sur lesquelles on peut s'appuyer sans risquer de tomber par terre. Quand on n'a pas de glaïeul, certaines relations peuvent faire très très jolies dans les soirées mondaines, à condition qu'elles soient célèbres ou stigmatisées de la Légion d'honneur. Il suffit alors de les appeler coco et de les embrasser gaiement, comme si on les aimait, et comme cela se fait dans mon milieu. Le commun ne manquera pas de s'esbaudir. Il arrive que certaines relations soient susceptibles de se muer en amitié, mais le temps n'a pas tout le temps de prendre à temps, le temps de nous laisser, le temps de passer le temps. Parmi mes relations, je compte un ministre en fin d'exercice, qui m'a demandé un soir l'autorisation de s'asseoir à ma table dans un pince-fesse pompeux pour ne pas être assis à côté de Dalida. Je vous envoie l'adresse contre 12 timbres. Eh bien, ce ministre est devenu une relation, une camaraderie assez chaleureuse, encore qu'elle ne s'appuie que sur une prédilection commune un peu futile pour la bonne chanson française. Enfin, les gens qu'on connaît pas. Les doigts nous manquent pour les compter. D'ailleurs, ils ne comptent pas. Il peut bien s'en massacrer, s'en engloutir, s'en génocider des mille et des cents chaque jour que Dieu fait, avec la rigueur et la grande bonté qu'il a rendu célèbre jusqu'à l'embaréné. Il peut bien s'en tronçonner des wagons entiers, les gens qu'on connaît pas, on s'en fout. Tenez, le jour du récent tremblement de terre de Mexico, le gamin de mon charcutier s'est coupé un auriculaire en jouant avec la machine à jambon. Bien. Eh bien, quand cet estimable commerçant évoque cette date, que croyez-vous qu'il lui en reste? Était-ce le jour de la mort de milliers de gens inconnus? Ou bien était-ce le jour du petit doigt? Je verrais bien une cinquième catégorie où s'inscrirait unique la femme qu'on aime sur le bout des doigts parce qu'on la connaît par cœur.
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2: Mesdames, messieurs, on va faire une grande émission de télévision sur moi. Une émission posthume. Ils appellent ça post-mortem. J'ai dit, vous êtes gentils de penser à mon avenir. Mais pourquoi ne la faites-vous pas de mon vivant? Ils m'ont dit, parce que dès que vous ne serez plus de ce monde, votre taux d'écoute sera beaucoup plus élevé. Ils m'ont dit, il faut penser à l'après-vous. Ils m'ont dit, l'après-vous, c'est pour quand, d'après vous? Et d'après moi, c'est le plus tard possible. Ils m'ont dit, c'est trop tard, il faut la faire maintenant. Alors, dès que vous serez sur la liste de ces chers disparus, on lancera un formidable avis de recherche. J'ai dit, qui fera la présentation, ce cher Patrick? J'ai dit, moi, j'aurais aimé que ce soit ce cher Léon Zitrone. Ils m'ont dit, non, lui, on garde pour le 10e anniversaire de votre mort. Ils m'ont tendu un micro. Ils m'ont dit, on va déjà enregistrer votre dernier soupir. Ce sera toujours ça de mis en boîte. Ils m'ont tendu un micro. Allez-y, de hausse. Ils m'ont dit, est-ce que vous pourriez le refaire? Ils m'ont dit plus gay. C'est dur de pousser un dernier soupir à froid. Vous voulez pousser un dernier soupir avec moi, mesdames, messieurs? À trois, nous allons tous dernier soupirer. Un, deux, trois.

0: C'était un brave public. Sans lui, que la salle va sembler vide. Aussi, pourquoi me demander de faire une émission post-mortem au lieu de me demander de faire une émission prénatale? Toute la vie pour la faire. On va déjà enregistrer ton premier cri, mon petit Raymond. Ah ? Il m'aurait tendu un micro. Vas-y, mon petit Raymond, tu sors et tu cries. Ah ! Il m'aurait dit, est-ce que tu peux le refaire ? J'ai dit, mais non, tu rentres et tu ressors. On me dit, est-ce que tu peux le refaire? J'ai dit, non, maman ne veut pas. C'est dur de pousser un premier cri à chaud. Je n'ose pas vous le demander, mesdames. Vous voulez bien pousser un premier cri avec moi, mesdames et messieurs? À trois, nous allons tous premier crier. Un, deux, trois. Ah, le beau petit public. Guilly, il rit déjà. Il tape dans ses petites menottes. Oh, j'ai rien demandé, j'ai rien demandé. Enfin. 10 fois de suite, j'ai poussé mon dernier soupir. 10 fois de suite. Ah, encore. Ah, plus convaincant. Ah, encore. Ah, plus sensuel. Ah. Encore, hein? Encore, hein? Au dernier, j'étais comme ça. Alors qu'au premier, j'étais comme ça. D'ailleurs, ils ont pris le premier, c'était le plus vivant. Et ce matin, j'ai reçu un coup de fil du grand directeur de chaîne de télévision. Allô, De Vos, comment ça va? Très bien, ça fait rien, on attendra.
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3: La parole. Je vous en prie, messieurs, voyons. La parole est au Premier ministre qui rentre de convalescence, Monsieur Raymond Barre.
4: Bouclez-la. Bouclez-la. Je veux parler de la ceinture. Bien évidemment, encore eût-il fallu que vous le sachiez. Mesdames et messieurs les députés, je vais vous le dire. Le président de la République a une réserve en Afrique. Eh bien, j'ai pour ma part, et à votre égard, je ne m'en cache pas, une réserve de mépris. Merci. Alors, je disais que j'ai tenté d'arranger un peu les choses. C'est vrai que certaines couches de Français sont plus au sec actuellement. Mais j'ai essayer de restaurer l'économie nationale, tranquillement, rien au comptant, tout en 3 ans. Transformant la table des négociations sociales en buffet campagnard gratuit. Mais j'ai remarqué que ça amuse la galerie de tous côtés la côte de Barbès. Laissez-moi parler. Je termine. J'en ai plus pour longtemps. À Matignon. Après, je me retire au Cap Ferrat. Une propriété, on a fait une affaire formidable. Enfin, je vous en parlerai un autre jour. Alors, je disais que j'ai essayé de passer un contrat de confiance avec les Français. Ma politique a coûté cher. Mais, mesdames et messieurs, qu'à cela ne tienne, si vous trouvez moins cher...
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5: Les autres, vous savez, les autres. Que disent imbéciles. J'aime pas toutes ces plaisanteries qu'on colporte sur Jean-Marie. La dernière, vous la connaissez peut-être, elle n'est pas fameuse. Il paraît que Le Pen a du sang arabe. Non. Si. Sur son pare-choc de bagnole. C'est pas drôle. J'aime pas. C'est de mauvais goût. Les autres, vous savez, les autres, je dirais pas que nous vivons dans un monde qui me plaît. Déjà, il n'y a qu'à voir à la télé tous ces matu-vus qui se pavanent. Les Drucker, les Sinclair, les El Kabash, les Cavadash, et les Polamar, il y en a marre. Cette société de décadence, vous avez toute la racaille de ces petits nègres chanteurs qui la rappent, et puis moi, je la zappe. Les autres, c'est l'enfer. L'enfer, c'est les autres. Pour ça, je suis complètement d'accord avec Patrick Poivre-Lavoir, qui avait cité à la télé cette formule qu'il avait empruntée à Jean-Pierre Sartre ou à Robert Camus, je ne sais plus. Mais pour une fois, c'est bien trouvé, ça. L'enfer, c'est les autres. Au fat, c'est de con, c'est bon, ça. L'enfer, c'est pas nous, c'est les autres. C'est pourquoi je prends mes vacances d'été en hiver. Avec ma petite femme, que j'adore. Une petite asiatique dont j'ai fait l'acquisition dans nos anciennes colonies il y a bien longtemps et dont je suis très content. Je l'aime beaucoup. Elle a 50 ans, elle en avoue 49 et elle avoue que sous les coups. C'est une femme courageuse. Très petite, on dirait une maquette. Je l'adore. J'adore les femmes. J'ai deux passions dans la vie, les huîtres et les femmes. Généralement, qu'il s'agisse des unes ou des autres, je les aime grasses, laiteuses, mes préférées, c'est les spatiales. Qui m'aurait dit qu'un jour je m'en prendrais une plate? Comme dit l'autre, elle est tellement plate que pour pas te gourer, il faudrait lui tatouer devant, derrière. C'est excellent. Dieu soit loué, il existe encore un esprit français. Alors, à la plage, en décembre, vous voyez, les autres, c'est pas l'enfer, parce que les autres, ils y sont pas. C'est pas la saison des abrutis. Il n'y a que nous. Bon. Alors, on est dans cet hôtel, un hôtel sans prétention, très simple, très sale, une cuisine comme à la maison, mauvaise. Bon, le matin, avec la petite, vous voyez, on ne sort pas. Nous restons tous les deux enfermés dans la piole pour nous dire des gros mots, des insanités, tranquillement de près. Ça nous mène jusqu'à midi. Bon. L'après-midi, on va à la plage, en amoureux. Je la trempe tous les jours, vous voyez. Quelle que soit la météo. Moi, je ne peux pas me baigner parce qu'il ne faut pas que je boive glacé. Mais elle, la petite, je veux qu'elle profite. Elle adore l'eau. Elle en a bu. Oh, fâche de corps. Elle en a bu. La première fois que je l'ai baignée, elle était comme folle. Mais d'une belle couleur que je l'ai sortie. Bleu. Bleu jaune, évidemment. Verte, en fait, si on veut entrer dans les nuances. Alors, après la plage, je rentre tout seul en me traînant dans les rues. J'écris des conneries sur les murs, vous voyez, en flânant, je tague, comme les jeunes. Et puis je vais faire un peu de courrier. Quelques lettres anonymes à l'administration du fisc, pour dénoncer des gens au hasard, Rosenbaum, Blumenthal, Rapaport, Cohen-Lévy, Lipchilovic, comme ça me vient. Et puis, mon Dieu, je dîne énormément. Et quand je ne m'assouvis pas, je ressors pour téléphoner d'une cabine à la police et porter plainte contre tous ces basanés, tous ces crépus qui se baladent la nuit à l'heure où les jeunes normaux se baladent aussi. Une fois, c'était à Martigues, chez nous, enfin chez nous, le croyais-je. Je sors, comme tous les jours, du bar-tabac après mes 12 pastagas. Pour rentrer à la maison, me détendre un peu, boire un coup. Tout à coup dans la rue, oh putain, un noir de plus. Il sortait du cinéma d'en face. Même en prenant sa propre mobilette, il avait l'air de la voler. Je le fixe. Est-ce qu'il me menace pas avec son bâton d'esquimau? Oh putain, corps. Coup de chance, j'avise un CRS de dos à l'angle de la rue. Je m'égosille. Gaffe au nègre! Gaffe au nègre, monsieur l'agent! Au secours! Il se retourne en black. Oh putain! Je me vois embarqué par deux blacks. Au commissariat, le commissaire vietnamien. Un niac. Il me met dans la cage à poules, les poules, deux algériennes. Deux crouilles. Bon, question. Avez-vous une personne à prévenir? Ma femme. Ma femme arrive, jaune, comme d'habitude. Résumons-nous. À Martigues, France, enfin, le croyage, je suis emballé par deux nègres chez un poulet citronnelle qui m'ont fermé avec deux biques en allant qu'une face de citron vient de me chercher. France, terre d'asile, surtout pour les fadas. On va penser que je radote, mais les autres, c'est l'enfer. Oh, fâche de camp.
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6: La misère, il paraît, c'est un truc terrible. La misère augmente énormément dans le monde. Tout augmente, c'est normal. C'est bizarre, moi je me fous de tout ça, j'arrive pas à m'intéresser. Et il y a pire, j'ai pas honte. J'ai lu dans les journaux, les mecs qui disaient, hein, ceux qui s'intéressent pas, c'est des cons. Moi je suis con. Déjà vous, vous avez pas l'air, mais alors moi... Il y a la guerre au Vietnam, il y a la guerre au Cambodge, il y a la guerre en Iran, il y a la guerre en Afrique... Ça se rapproche, hein. Et moi, je m'en fous. Je préférais la guerre au Vietnam à la guerre en Iran parce que elle était plus loin. Je trouvais ça plus sympathique. Regardez les morts en Afrique à la télé, en direct. Poivre d'abord avec une petite chemisette, une petite crotonne très mignonne. Eh bien, cher docteur, ce petit enfant a donc la famine et vous ne pourrez rien pour lui, il va mourir malgré tout ce que vous lui avez donné comme médicament. Ben oui, vous voyez, l'œil ne réagit plus, vous voyez, je le pince, il ne bouge pas. Ah, ça y est, il est mort. Bon, ben coupé, elle est bonne. Ah non, arrêtez, là. Arrêtez, là. Il vient de mourir dans le poste, maintenant. Non. Il y a des mecs qui meurent de la famine pendant qu'on est à table. Arrêtez, là. Les mecs qui meurent dans la famine, on leur passe pas des images de mecs qui sont en train de bouffer, alors. C'est marrant, moi, je m'en fous complètement. Hein. Je me fous de tout. Tiens, les Cambodgiens, il paraît qu'il y en a plus. Il paraît qu'il y a moins de Cambodgiens vivants que d'éléphants d'Afrique. Et pourtant, les éléphants, il n'y en avait pas lourd. Hein. C'était une race déjà en voie de disparition. Le Cambodgien, c'est pire. Le mec qui en a adopté un couple l'année dernière, il a fait une affaire, on n'en trouve plus. Simplement, on ne sait pas s'ils vont se reproduire en captivité, mais... Eh ben, c'est marrant, moi, j'arrive pas à m'intéresser. Je m'en fous de tout ça. La pollution, c'est pareil, mon vieux. Maintenant, les pétroliers viennent chier en Bretagne. Ils arrivent là, paf, la Bretagne, oh, les cormorants, pff. De toute façon, je vais pas y aller en Bretagne. Hein? Et puis même, mettons, je vais être franc, je vais être honnête, mettons que j'irai en vacances en Bretagne, ça m'intéresserait quand la pollution? Juin, juillet, août, peut-être septembre, et puis le reste, on va pas s'amuser à s'occuper, ça va pas, non? Mais mon vieux, les animaux, c'est pareil. On te dit protéger les animaux, protéger les animaux. Bon, en France, on élève des poulets, mais on les mange. En Afrique, ils élèvent des crocodiles, c'est les crocodiles qui les mangent. On pourrait savoir s'il faut protéger les crocodiles ou les Africains en Afrique. Brigitte Bardot qui nous gonfle là, avec ses bébés phoques. J'ai dit, moi je fais 41 ans, bébé phoque, si t'en trouves deux pareils. Je ferai scier les pattes, je me ferai installer des fermetures éclairs. On va pas se geler les arpions pour que ces deux connards qu'on connaît même pas se glissent sur la banquise. T'as rien pour danser là-bas, ils font banquise tout le temps. La misère du monde n'est pas de dimension humaine. Il y en a trop de misère. Alors on s'occupe de la nôtre, et puis quand on en a pas, tout va bien qu'on va pas s'en occuper. Hein? Un mec qui aurait pas de misère, qui s'occuperait de misère, serait vraiment un con. Ça s'appellera utiliser son intelligence à ses dépens. Mais franchement. Alors Dieu, il a qu'à s'occuper dans ce cas-là. Moi, je crois en Dieu si on m'emmerde avec la guerre. Je crois en Dieu. C'est Dieu qui s'occupe de tout. Hein? Moi, je sais pas. Il est pas là en ce moment, Dieu. Excuse, hein, ça m'aurait fait plaisir. Hein. Il aurait pu vous défendre, il aurait dit deux mots, il vous aurait répondu lui-même, mais il est pas là. Les mecs qui gueulent après la guerre, il y en a partout. Maintenant. La guerre, ça n'existe pas tout seul. Faut bien trouver des mecs pour la faire. Hein. Les gens, ils gueulent après Hitler, mais on l'a surtout connu pendant la guerre, cet homme-là. Puis De Gaulle lui doit tout. Mais oui! Maintenant, ils enferment des intellectuels dans des goulages, avec des haricots rouges, là. Le monde entier gueule pour avoir du boulot, on leur met dans les camps de travail, ils gueulent. Alors? Eh oui, mon vieux, les Russes, ils auraient pas fait les Jeux Olympiques en Afghanistan. J'aurais même pas su où c'était, moi, l'Afghanistan. L'Afghanistan, le Turkistan, le Turc qui se détend, est-ce que je sais où c'est, moi? Moi, je suis con, hein, mais putain, j'aime ça. Hein. Oh là là là. Je sais que c'est mal de pas s'occuper de la misère du monde, je le sens, je me dis, t'es bête, t'es vraiment con, bon, t'es con, allez. Alors je me dis, la prochaine fois qu'il y a une nouvelle guerre, c'est-à-dire la prochaine fois, je m'occupe de tout. Je saurai où c'est, qui a des frontières avec, qui a commencé, qui c'est qui a envahi, si John Baez y allait chanter. Je saurai tout. Et puis je m'intéresse, 3 semaines, tout ça. Je m'intéressais à la guerre au Cambodge là, l'autre jour, puis je me suis aperçu que c'était les Vietnamiens qui la faisaient. Pendant 30 ans, moi, j'avais été pour les Vietnamiens qu'on allait faire chier. Dès qu'ils ont été libérés, ils ont envahi le Cambodge. J'avais pas l'air con, tiens. Ah ben, j'avais pas l'air con, moi, tiens. Ah ben, t'es pour les Vietnamiens, ils ont envahi le Cambodge. Alors, la prochaine fois, je me dis, je m'occuperai de tout. Je m'occupe 3 semaines, je laisse tomber. Oh, je suis con. Heureusement que tout le monde fait pas comme moi. Ça serait un de ces bordels, le monde. D'ailleurs, c'est un beau bordel. Je me demande si tout le monde fait pas comme moi.
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8: 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Conduis juste comme un manchum.
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12: Je vais commencer par vous chanter une chanson. Une chanson que vous connaissez comme moi, je suppose. Mais vous, vous savez pas les paroles, moi je les sais. Quand j'ai le papier, ça s'appelle Papa, Maman, l'abonnez-moi. Arrête. Ces messieurs, dames, applaudissent. Hein, c'est un monde. Bah, c'est une chanson que j'ai fait moi-même. C'est une chanson dont je suis l'auteur moi-même. C'est moi qui ai fait les paroles et la musique. C'est moi qui ai tout fait moi-même. Alors, je vais vous dire pourquoi je fais Papa, Maman, l'abonnez-moi sur ce disque. C'est parce que les vieux sont usés, les vieux disques. Alors, on les range pas, on les laisse traîner. À la fin, on comprend plus ce qu'il y a dessus. Alors, je le refais pour que ce disque-là soit bien. Soit tout neuf, quoi. Vas-y. Je suis de nationalité française, et bien qu'étant né à Paris, maman est de souche bordelaise, papa est natif du Berry. Et vraiment de s'appeler l'amoureux, pour un garçon c'est merveilleux. Papa, maman, l'abonnez-moi, des gens comme nous il y en a des tas. On achète à tempérament, papa, moi, l'abonnez, maman. L'été on va au Sable d'Olonne, papa, maman, moi et la bonne. Quand on revient il nous reste 20 francs, papa. Là j'ai mis il nous reste 20 francs, mais faut pas charrier quand même, hein. Il nous reste pas tout à fait 20 francs. Le père l'amoureux est fonctionnaire, maman est fille d'horticulteur. Moi j'ai le brevet élémentaire. Là j'ai mis brevet élémentaire parce que certificat d'études ça faisait trop long. On pouvait pas arriver à l'enfiler là-dedans. J'ai dit je vais pas me casser la nénette. Pour... Remarquez, je suis quand même sorti d'une grande école. Hein. À coup de pompe, c'est entendu, mais enfin le... Pas grand-oncle et pas de petite sœur, et vraiment de s'appeler l'amoureux, pour plaire aux dames, on fait pas mieux. Papa, maman, l'abonnez-moi. On a une radio qui marche pas. Ah, oui, mais on a un appareil photo qui marche drôlement bien, tiens. Elle avait un appareil photo entièrement aérodynamique. Au début, on pouvait pas trouver le devant. Ça, le... Pendant 8 jours, papa, il photographiait ses boutons de gilet, comme ça, le... La seule fois qu'il l'a mis dans le bon sens, il y a un taureau qui arrivait derrière. Mais papa, il disait, bougez pas, il dit, je vais faire de la pause. Maman, il a dit, fais de l'instantané, faut qu'on s'en aille. Il dit, on va pas le... Le samedi, on va au cinéma. Papa, maman, l'abonnez-moi. Ou dans notre jardin de noisy le grand. Parce que papa, faut tout le temps qu'il bricole. Tout le temps, je vois le dernier ramonage qu'on a fait chez nous. C'est papa qui l'a fait. Les ramoneurs sont pas venus. Les pompiers, si, pour dégager papa. Mais sans ça, le... Ça va ? Je vois, nous, on habite au 3e. L'autre fois, il y a un tableau qui s'est décroché, là. Un tableau de mètre. Mètre 20, 25. Papa, on y a donné un clou, un marteau. Ouf, un quart d'heure après, ça y était. On était descendu d'un étage. En ce moment, à la maison, il met de l'huile dans les serrures pour qu'elles marchent. Puis quand il met de l'huile dans une serrure, c'est pas pour jouer, lui. Hein. Une serrure, 2 litres d'huile. Hop. C'est comme il dit, là-dedans, il n'y a pas de jauge. Hein. Une jauge pour jauger. T'as rien compris, cette pauvre femme. Enfin, ça ne... Remarquez que 2 litres d'huile dans une serrure, ça fait de trop. Ça fait 1 demi-litre dans la serrure, 1,5 litre par terre. Mais alors, le temps qu'on gagne avec ça, c'est formidable. Entre 2 portes, quand on glisse dans le bon sens, on fait 5 mètres d'un coup. Moi, j'ai vu papa traverser toute la salle à manger sur un pied avec des lentilles. Le plat de lentilles, il tenait à l'envers, mais enfin... Depuis qu'on a graissé la serrure qui donne sur le palier, c'est pas croyable. Avant, pour descendre, fallait 5 minutes. Maintenant, en 3 secondes, pouf, hop, l'affaire est bonne. L'autre jour, on était en train de déjeuner, il y a quelqu'un qui sonne. Alors, on a couru pour aller ouvrir. Le temps qu'on ouvre la porte, pouf, il était déjà reparti. On a vu que 2 pieds, on n'a pas su qui c'était. On croit que c'est Durand à cause de l'odeur, mais sans ça, on... Un quart d'heure après, c'était sa belle-mère. Il dit, vous avez pas vu mon... La concierge est montée, elle dit, envoyez pas vos saloperies dans mes escaliers, elle dit. Bah, il y a deux mois, on a eu des ennuis à la maison, là, avec la serrure de la porte des chutes, des capes, des chutes, Oui, celle-là, justement. Papa, il dit comment? Il dit, elle marche pas, cette porte-là. Il dit, on va s'enfermer tous les deux dans les chutes de congélé. Et moi, je vais te faire voir comment, quand, 3 jours, on est resté dedans. Et qu'est-ce que vous voulez faire pour se distraire là-dedans? Y a rien. On tirait bien la chaîne de temps en temps. On se lasse, c'est humain, ça. Vous me direz, il y a de la lecture, mais c'est toujours pareil. Il y en a, ils prennent des pages au hasard. Après, on peut plus suivre. Nous, on avait mis un roman avec une couverture en carton épaisse comme le pouce. La couverture, on sait même pas ce qu'elle est devenue. Il y en a, je vous jure, sont courageux, ça fait... Papa, maman, l'abonné, moi, quand on est gêné en fin de mois, on pense qu'il y a des millions de gens qui ont sûrement les mêmes embêtements. Là, j'ai mis embêtement, à la maison, on a un autre mot. Et cette façon de voir prouve qu'en somme, papa, maman, moi et la bonne, on est bien français 100%, papa, moi, l'abonné, maman.
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10: Oui, c'est ça. Pendant tout le spectacle, je me gratte. Je me gratte, c'est tout. Enfin, quand je dis c'est tout, c'est énorme, naturellement, c'est fantastique. Ça va très loin, comme tout ce qui écrit chose, c'est très violent, très engagé. Pardon? Dans la pièce? Ah, je suis une bourgeoise, oui. Ah oui, bien sûr, une bourgeoise, ça c'est clairement exprimé par l'odeur de boule puante qu'on jette dans la salle dès le début. C'est si chaque soir, au moment de mon entrée en scène. C'est une idée de truc, le metteur en espace, fantastique. Vous saisissez l'équation, le raccourci. J'arrive, je pue. Donc je suis une bourgeoise, c'est fabuleux, non? Alors naturellement, je suis une conne, incapable de prononcer un mot. Mais une conne qui se gratte. Parce qu'elle est conne. Parce qu'elle se sent mal dans sa peau. Parce que tout, c'est fantastique. Pardon? Oh, une heure et demie, 2 heures, je sais pas. Peu importe, je dis, on s'en fout, ça va tellement plus loin. À Avignon, ça a duré 4 heures. C'est fantastique. Ça aurait pu durer toute la nuit. Ça a peut-être duré toute la nuit, je sais pas, je sais plus. Entre le public et moi, public très jeune, très chouette, il y avait une telle complicité, une telle connivence, c'était fantastique. Je me suis mêlée à eux, aux jeunes, comme ça, simplement. D'un seul coup, j'ai eu envie, je sais pas, ça me paraissait très chouette. Et vraiment, ça a été très chouette. J'étais là, au milieu d'eux. Il y avait une telle chaleur, un tel contact. À la fin, tout le monde se grattait. Tout le monde grattait tout le monde. Même à un moment, il y a... Pardon? À la rentrée? Ah oui, bien sûr, je crée la nouvelle pièce de choses, le 3e volet de sa trilogie. Alors là, je crois qu'il est difficile d'aller plus loin. Je te l'ai dit, on se tutoie, je sais plus si on se tutoie. C'est le 3e volet, tu vois. L'aboutissement. C'est assez terrifiant. Enfin, oui, si tu veux, je vais essayer de te dire, mais enfin, c'est pas... Alors, je suis la bourgeoise, bien sûr, mais... Arrivé au dernier stade, tu vois, à poil, complètement à poil, très belle, tu vois, mais à l'intérieur, complètement pourrie. Elle est là, à poil, et puis il y a un jeune qui passe à poil très chouette, très dur. Ça, tu vois, on s'en aperçoit tout de suite. Et il me crache en plein dans la gueule. Et durant toute la pièce, tu vois, On assiste à la descente sur mon corps, depuis les yeux jusqu'au... Oh, c'est énorme, c'est fantastique. C'est arrivé de la salive, en fait, purificatrice. Et avant, cette lente descente, c'est l'angoisse, le malaise. Oh, je m'excuse, écoute, si tu veux parler d'autre chose, je sais pas, je me sens pas très bien. Tu vois, tu comprends, c'est un rôle qui engage terriblement, c'est un rôle très très lourd à assumer.
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13: Et maintenant papa, il veut doubler la grosse voiture. Et la grosse voiture, elle veut pas cesser de doubler.
14: Robert, dérange pas ton père quand il conduit. Et maintenant, j'ai les jetons. Papa, il a pris le virage trop vite. Et même qu'on a failli rentrer dans un camion. Et même que c'était un gros camion. Et que ça aurait fait mal, très très mal. Robert, arrête avec cette chanson sans queue ni tête.
13: Et maintenant papa, il veut doubler la grosse voiture en côte. Mais s'il y a une voiture qui arrive en face, ça va faire mal, très très mal.
14: Robert, on se promène pour avoir un peu de calme.
13: Et maintenant papa, il va être obligé de mordre sur la ligne jaune. Et s'il y a des flics de l'autre côté, il va se faire piquer.
14: Ça y est, il s'est fait piquer. Papa, tu t'es fait piquer. Il s'est fait piquer.
13: Elle est belle ma chanson du dimanche, mais personne ne peut l'écouter. Il s'est fait piquer.
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15: Je voudrais pour changer vous dire un poème. Sans distinction d'opinion, de confession, de race, je me permets de le dire parce que c'est un poème d'amour. Voici. Bon, écoutez, je vous en prie, c'est difficile. Vous avez encore le temps de passer de l'autre côté. Donc, voici le poème. Parce que j'ai besoin de toi. Parce que je pense à toi jour et nuit. Parce que je préfère que tu sois à moi plutôt qu'aux autres. Je t'aime. Pognon. Si tu savais comme j'ai envie de toi, pognon. Et tout le monde t'aime autour de moi, tu fais l'unanimité, tous mes parents, mes amis, tout le monde. Parce que qu'est-ce qui compte dans la vie? La femme, les enfants, ah, parlons-en, tiens. Les enfants, ils s'en vont un jour. Et la femme, ne dit-on pas ma moitié? On ne dit que la moitié. Mais toi, tu es tout. Qui est allé raconter que tu n'as pas d'odeur? Tu sens l'oseille, le blé. Et quelquefois, dans l'intimité, je te donne des petits noms. Pépette. Pépette. Non, je peux dire que sur cette terre d'amertume et d'égoïsme, peu d'hommes aiment leur pépette autant que moi. Et quelquefois, je t'emmène en voyage. Je t'emmène en Suisse. Je te laisse là-bas et quand je vais te retrouver, tu as grossi. Quand je pense que pour certains, c'est une injure de dire « gros tas ». Mais moi, je t'aime, gros tas. Et je voudrais que tu me fasses des petits. Encore et encore. J'ai déjà les larmes aux yeux en imaginant tous ces petits zéros en file indienne derrière des 5, des 8, des 9 sur le chemin de la banque. Jamais j'aurais imaginé qu'on puisse aimer autant. Ne me quitte pas. Ne me quitte pas.
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10: Bridé,
16: les gésiers dans le sens inverse de la poche interne. Brider les gésiers dans le sens inverse de la poche interne. Malaxer soigneusement les abats avec le beurre d'avocat. Malaxer. C'est curieux ce que ça pue le lièvre comme ça. Pourtant, la nature, ça sent bon. Les fleurs, le foin, la pluie sur les prés, tout ça. Alors le lièvre, ça doit être pour ça qu'elle nous l'a donné. Ou alors c'est celui-là, il a dû bouffer dans les poubelles, je sais pas.
17: Hein? Eh ben entre, enfin j'entends rien. Entre ça, on me reste pas planté au milieu, mon petit garçon. Non, je suis pas malade, mon chéri, c'est le lièvre. Le lièvre que Mamie Bou nous a donné. Et elle vient pas plus tard que dans une demi-heure le déguster sous forme de pâté à l'avocat. Parce qu'elle fournit la recette aussi. Qu'est-ce que tu comprends pas, mon petit? Instant classe à l'embon. Attention, tu vas salir mon lièvre avec ton livre. Écoute, Jaco, faut écouter en classe quand le professeur parle. Parce que maman, là, tu vois, elle a pas le temps. Par respect de famille, je suis en train de faire un travail que beaucoup d'infirmières refuseraient de faire. Alors, tu es gentil. Va voir ton père, tu verras s'il peut voir ça. Allez, hop, là, va voir papa, on sait jamais. Ah ben, il est plus là, le petit. Alors, malaxer soigneusement les abats. Fermez la porte, bon sang! Marcel, Stéphane, Coco et Sandrine, sortez de cette baignoire. Je ne veux pas vous voir dans cette baignoire avec vos chaussures de foot, vous rayez les mailles. Tout le monde en robe de chambre. Faites-vous des belles raies mouillées, Mamie Bou vient dîner. Pourquoi papa est au cabinet? C'est bien, elle va sortir. Comment il dit qu'il veut pas? Tu vois, Jacques, voilà ce qui arrive quand on n'écoute pas en classe. Après, quand on est grand, on s'enferme dans les cabinets, on dit qu'on veut plus sortir. Alors, qu'est-ce que c'est que tu comprends pas? 8h moins le quart, j'ai pas que ça à faire. La mamie qui m'a donné ce lièvre qu'elle a gagné à la maxi-tête. Moi, je n'avais rien fait, c'est sur moi que ça tombe. Alors, c'est quoi que tu comprends pas? Après les journées que j'ai, tu vois pas déjà? Tous les soucis qu'on a, ton père et moi, et surtout moi avec ton père. Enfin, allons-y, récite, alors vas-y. Ah, faut répondre à une question, alors dis-le, enfin, tu restes planté là, tu dis rien. C'est ça la question? La Terre tourne autour du Soleil sur une orbite légèrement elliptique et tourne sur elle-même autour d'un axe non perpendiculaire au plan de son orbite. Elle accomplit sa révolution en 365,2563 J. La Lune tourne autour de la Terre sur une orbite légèrement elliptique et accomplit sa révolution en 29J13H. Représenter et commenter ce que voit un observateur qui regarde en direction de la Lune et du Soleil le 21 mars.
10: Eh ben. Quoi, rien? Retenons et réfléchissons. Tu l'as fait, t'as retenu, t'as réfléchi un peu, je sais pas moi. Pas moi qui suis à ta place, hein, là-bas. Moi, je sais déjà tout ça, j'avais tout ça à l'école, moi. Parce que moi, j'écoutais parce que je savais que c'était très important, ça me passionnait, figure-toi. Les réponses seront numérotées de 1 à 8 dans les cadres ci-dessous. On répond directement sur le livre. Comme ça, ils sont foutus invendables à la fin d'année. Pas que c'est pas eux qui payent. Ça leur coûte pas cher, les bouquins, toutes ces bonnes femmes de ton école. Qui sont là à nous faire la leçon, j'aurais bien les y voir, moi, alors. Brider les gésiers dans le sens inverse. Tout ça, je sais plus ce que je fais, moi. Dis donc, je suis ta mère, hein? Alors, je sais très bien ce que je fais. Et moi, je connais très bien toute la Terre et la Lune. Et quand ça sera autant que moi, ça sera fixé d'affaires, va? T'as jamais réfléchi et retenu que la Terre tourne autour de la Lune sans arrêt? 6 fois, 8 fois par jour! Et que c'est ça qui fait de l'ombre! Et que c'est ça qui fait du vent, non? T'as jamais réfléchi et retenu que quand il y a de l'ombre, il y a du vent? J'ai jamais demandé pourquoi? Réfléchissons et retenons, c'est écran toute lettre, là. Mais la télé, ça oui, ça tu la regardes. Alors prends ton bic, je te dicte. La Terre tourne autour de la Lune. De la Lune. Mademoiselle Masson, c'est la prof de sciences nat, celle-là? Et alors? Elle a donné une baffe à Christophe Leboux? Ben, c'est sur la Lune. Ben, moi aussi, je suis en donnée des baffes, c'est pas pour ça qu'on les paye. Faut mieux donner des renseignements. Écris ce que je te dis. La Terre tourne autour de la Lune. J'avais dit 8 fois? Peut-être beaucoup. Mais... mettons 6 fois. Attends, voir, 4 fois 6, 24... 4 fois. Alors 4 fois. J'ai dit 4 fois, tu mets 4 fois et point. De toute façon, c'est très dur de dire exactement, ça dépend de plein de choses. Puis d'abord, tu veux pas être cosmonaute, non? Alors, il suffit que tu saches que ça existe, c'est pas la virgule près. Tu mets difficile à préciser en l'état actuel de la science. Ça y est? Alors, quand le temps est clair, l'observateur peut voir les petits gésiers. Quand le temps est clair, l'observateur... Quoi, il n'y a pas de gésiers sur la Lune? Qu'est-ce que ça veut dire, ça? Je ressens. C'est pas possible, c'est elle, elle le fait exprès. C'est Mamie Bougival qui arrive, je ne fais pas exprès, toi aussi, où t'en étais? L'observateur peut voir les petits cratères. Non, mais qu'est-ce qui te prend? Reste tranquille, reste assis. Ton père va l'ouvrir la porte, c'est sa mère quand même. Quoi, tu veux montrer à mamie, elle saura. Reste là. Je t'interdis d'aller embêter ta mamie qui est à la retraite avec ça. Ne bouge pas. D'abord, mamie avait des plus petites classes que ça. Elle connaît rien à la Lune, mamie. Reste là. Est-ce que je m'inquiète, moi? T'inquiète donc pas comme ça. Bon, on va tout arranger d'un coup, tu vas voir ça. Tiens. Va, ferme bien la porte. Là. Mets les tabourets devant pour bien coincer. Tiens, regarde, maman, ce qu'elle fait. Ouais. Tiens, regarde comme il est beau ton livre. Attends, touche pas, faut attendre que ça prenne, que ça masque bien tout, là. Ça te plaît? Mais non, Manuel Masson, te foutra pas une baffe. Mais tais-toi, mais pleure pas. Mais tais-toi, mais... Pleure pas comme ça, enfin, je comprends. Passe-moi ton bic. Tiens, tu sais quoi? Maman va te faire un mot. Maman va écrire que Jacques, qui savait très bien toute la Lune,
16: il a fait un petit vomi et que la réponse est de soupe. Un petit momie pour un petit vomi, qu'est-ce que t'en dis? Allez, va, fais pas la momie. Et pas un mot à mamie sur le petit momie pour le petit vomi faux, hein. Non, mamie, tu vas vite aller lui dire bonjour. Puis tu vas lui dire que t'as renversé la belle mousse de lièvre de maman. Et tu vas lui demander 50 francs pour aller vite, vite chercher 10 tranches de jambon pour le dîner.
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18: Vous avez fait votre déclaration d'impôt, vous?
19: Laquelle?
18: Bah, celle de 62.
19: Ah non, moi, je me suis arrêté à 58, moi.
18: Pourquoi?
19: Je me lasse, ça.
18: Enfin, vous savez quand même remplir une feuille d'impôt.
19: Ah bah, je sais remplir une feuille d'impôt, pourquoi vous ne savez pas, vous?
18: Bah, d'ailleurs, c'est la première fois que je déclare mes impôts.
19: Bah, les autres années?
18: Je ne faisais pas de déclaration.
19: Alors, pourquoi en faites-vous une cette année?
18: Ah, parce qu'avec ce que j'ai gagné cette année, je ne suis pas imposable. Ah.
19: C'est honnête, oui. Bon, alors, je vais vous faire voir, c'est très simple.
18: Oui.
19: Alors là, en haut à gauche, vous avez département.
18: Mais j'ai département, oui.
19: Ah, vous mettez un département?
18: Ah bon? Mais lequel?
19: Ah, bah, ça dépend de vous. Si vous écrivez large, vous mettez un nom de département. Chez vous, un nom de département, non, on n'est pas.
18: Ah, c'est comme ça?
19: Ah oui, il faut que ça fasse propre.
18: Ah. Bon, alors, je vais mettre un.
19: Un quoi?
18: Bah, hein, le département.
19: Alain.
18: Ah, faut mettre son prénom.
19: Non, le prénom, c'est plus tard.
18: Ah, bon, bah, de toute façon, je m'appelle pas Alain.
19: Alors, mettez Va.
18: Alors, je mets Va. Alors, voilà. Bon,
19: la commune.
18: Quelle commune?
19: Bah, la commune du Var, vous êtes né.
18: Bah, tu pas né dans le Var, je suis né dans l'Ain.
19: Oui, alors mettez Brest. Brest. Ah, non, non, non, non, non, Aurillac. Je confonds toujours les deux ports.
18: Alors, ici, vous avez un nom en capitale.
19: Mais j'ai un nom en capitale.
18: Alors, vous mettez un nom en capitale.
19: Alors, qu'est-ce que vous avez mis, vous?
18: Moi, j'ai mis Colbert.
19: Colbert?
18: Colbert.
19: Bon, ben, moi, je vais mettre Destin.
18: Ah oui, Destin, c'est l'avenir, c'est bien.
19: Destin, voilà. Et puis, alors là, le prénom.
18: Le prénom, Paul VI.
19: Pourquoi 6?
18: Ah, parce que je suis le sixième d'une famille de 6 garçons, on s'appelle tous Paul.
19: Ah, bah, alors, ah oui,
18: c'est
19: ah,
18: moi, Paul 6.
19: Ah, c'est vous, Paul 6, ça c'est bien. Alors, mettez Paul 6.
18: C'est Paul 6, voilà.
19: Date de naissance?
18: Date de naissance, alors 1515.
19: Ah non, je vous en prie, mon vieux, ne plaisantez pas.
18: Bah ben quoi, c'est une belle victoire française, non?
19: Ah, c'est possible, mais qu'est-ce que vous allez payer comme rappel?
18: Non, j'avais pas pensé à ça.
19: Bah, hein. Il faut y penser, eux pensent.
18: Ben pas, oui, bien voilà. Sûr. Bon, alors je vais mettre 1937.
19: Voilà, voilà, ouais. C'est plus modeste.
18: Oui.
19: Lieu de naissance?
18: Bah, ben, l'exposition.
19: Forcément. Au parc des attractions. Nationalité?
18: Alors, yougoslave par ma mère et douteuse par mon père.
19: Mettez anglais.
18: Anglais.
19: Profession?
18: Profession, moule marinière.
19: Non, j'ai dit profession.
18: Oui, bah, je suis moule marinière.
19: Où ça?
18: Bah, aux Folies Bergères, dans le tableau des fruits de mer. Je suis...
19: J'irai vous voir un dimanche en matinée, alors.
18: Oui, mais alors, ne venez pas après 5 heures, parce que je me referme.
19: Ah, bon, bonjour. Et alors, vous ne faites vraiment que ça comme métier, vous?
18: Ah, bah non, c'est-à-dire que le matin, je suis bedeau.
19: Ah, vous êtes, ah, le matin, vous êtes bedeau?
18: Je suis bedeau.
19: Oui, alors, mettez bedeau, c'est plus simple.
18: Alors, je mets bedeau.
19: Mettez bedeau, mais vaut mieux, parce que moule marinière, je sais pas si ça en fait. Bedeau, voilà. Alors, ici...
18: Voyons, numéro de la carte d'identité pour les étrangers.
19: Oui, bah, vous n'êtes pas étranger, vous êtes anglais. C'est pas une nationalité, c'est un cas. Alors, la situation de famille, c'est très simple.
18: Oui.
19: Vous répondez par oui ou par non.
18: Oh, que c'est simple.
19: Non, c'est banal. Vous allez voir. Alors, êtes-vous célibataire?
18: Oui.
19: Êtes-vous marié?
18: Oui.
19: Êtes-vous veuf?
18: Oui.
19: Êtes-vous divorcé?
18: Oui.
19: Avez-vous des enfants?
18: Non.
19: Ah, une défaillance.
18: Non, c'est-à-dire, ce jour-là, j'étais malade.
19: Ah, bon, ça arrive. Vous tournez la page, n'est-ce
18: pas?
19: Oui,
18: n'est-ce pas?
19: Et alors ici, vous avez revenu imposable, profession exercée par vous.
18: Oui, alors je remets bedeau.
19: Bon, mettez bedeau,
18: n'est-ce pas? Bon, je remets bedeau.
19: Mais cette fois, sans H.
18: Ah, oui, mais alors, qu'est-ce que je mets?
19: Mettez un T, comme vous êtes anglais. Ah, bon, ouais. Alors, nom et adresse de votre employeur.
18: Bah, mais, bah, qu'est-ce que je mets comme employeur, moi?
19: Bah, Monseigneur Feltin.
18: Ah, bon, d'accord.
19: Monseigneur Feltin. Voilà. Son prénom, c'est Jésus. Jésus Feltin. Voilà.
18: L'adresse.
19: L'adresse, Notre-Dame de Paris, Paris.
18: Notre-Dame de
19: Paris. Ils trouveront.
18: Oh, oui.
19: De toute façon, c'est au rez-de-chaussée. Alors, voilà.
18: Bon, alors, voyons ensuite. Traitement, indemnité, émolument. Somme touchée en 62.
19: Qu'avez-vous touché en 62?
18: 27 francs. Ancien ?
20: Non, nouveau, et je travaille pas pour rien.
18: Ah bon, bah, vous mettez 27 francs, mon gars.
20: Alors, je mets 27 francs.
18: Voilà, voilà. Alors ici, vous avez avantage en nature.
20: Ah, qu'est-ce que vous avez mis, vous, là ?
18: Ah, moi, j'ai mis pâté de lièvre.
20: Pâté de lièvre ?
18: Oui, à Noël, on m'a offert du pâté de lièvre, alors j'ai mis pâté de lièvre, moi.
20: Ah bon ?
18: Ah bon, bah alors moi, je vais mettre macro vin blanc.
20: Bah, mettez macro vin blanc,
18: ah, ça me regarde, d'ailleurs, en deux.
20: Moi, je digère pas, mais ça me regarde.
18: Alors maintenant, si c'est en boîte, vous ne comptez pas la clé.
20: Ah, je ne compte pas la clé.
18: C'est très bien. Bon, alors ici, vous avez. Oui. Vous avez moi que je lise, total des gains acquis.
20: Oui, qui n'est pas japonais.
18: Non, pas du tout, non. Alors, vous additionnez les sommes touchées en 62 plus les avantages en nature,
20: oui.
18: Ce qui vous fait 27 francs virgule, 3 macros, 20 blancs. Ah,
20: 3 macros, donc, voilà, c'est banal. Voilà.
18: Alors, déduction des frais professionnels.
20: C'est-à-dire ?
18: Ah bah moi, je vais déduire le prix de mon thermomètre.
20: Mais qu'est-ce que vous faites comme métier ?
18: Je suis mannequin en thermomètre.
20: Pour qui ?
18: Bah pour ceux qui veulent acheter des thermomètres. Quoi.
20: Mais vous présentez ça comment ?
18: Pardon ?
20: Vous présentez ça comment le...
18: Sous le bras ?
20: Ah bon.
18: Je ne vois pas très bien.
20: Non, ça fait rien.
18: Bon, oui. Alors écoutez, oui. Moi, eh bien, je vais déduire le prix de ma coquille de moule.
20: Ah bah oui, la coquille de moule et la calotte de Bordeaux.
18: Et la calotte de Bordeaux. Bah,
20: ouais. Oh ouais, oui. Pour 18, j'ai dû une paire de calottes.
18: Mettez donc une paire de calottes. Allez.
20: Une paire de calottes.
18: Voilà. Bon, alors de ce total, vous allez déduire 20%. C'est-à-dire 27 francs, 3 macro vin blanc, moins une coquille de moule et une paire de calottes, multiplié par 20 et divisé par 100. Voilà.
20: Oh là.
18: Allez-y, mon vieux.
20: Bon bah écoutez, je me jette à l'eau.
18: Hein. Oui bah comptez la bouée, ça fera un truc.
20: Ah bah je compte.
18: Voilà, ça nous fait 17 francs, virgule, un bedeau au vin blanc.
20: C'est pas possible.
18: Non, là, vous êtes tombé, recomptez-moi ça.
20: Je vais recompter.
18: Il ne faut pas frauder.
20: Ah, mais non, mais je ne cherche pas.
18: Ne faites attention, là, faites attention.
20: Je ne cherche pas à frauder.
18: Allez, recompter-moi ça.
20: Ah non, je vois. J'ai oublié de déduire les calottes.
18: Ah, bah alors voilà, retirez les calottes, voyez ce que ça donne.
20: Moi, les calottes, ça fait. Oh, bah ça, par exemple.
18: Qu'est-ce qu'il y a?
20: Eh ben, ils me doivent 3 semaines au Baléares.
18: Ah, bah vous voyez qu'on a tort de ne pas déclarer ses impôts.
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22: Moi, je suis syndiqué. Hein. Je suis syndiqué, je suis TFO. Force ouvrière. Gardez vos forces, les ouvriers. C'est ça le mieux comme syndicat, FO. Hein. FO, c'est un syndicat qui est beau. FO, le syndicat qu'il vous faut. Parce que FO, c'est le mieux comme syndicat, je vais vous expliquer pourquoi. C'est le plus petit. C'est celui qui fait le moins grève, donc on gagne plus. Et quand on est obligé, on l'a fait, parce que sans ça, ça se verrait. Mais c'est toujours nous qu'on reprend le boulot le plus vite. Hein. Vous savez, FO, c'est un petit syndicat qui est sur un corps de reine. Parce qu'il penche trop du côté des ouvriers, les patrons payent plus. Et puis s'il penche trop du côté des patrons, ça va se voir que c'est eux qui payent. Et c'est pas le but de la manœuvre. La société, c'est une chaîne. Salut les moyons. Bon, la chaîne, vous avez l'État, le patron, le syndicat, l'ouvrier, la police, qui remet tout dans l'ordre. L'État, le patron, le syndicat, l'ouvrier, la police. Quand il y a trop d'ouvriers dans la rue qui gueulent pour trouver du boulot, on leur envoie les polices, comme ça, ça fait toujours du boulot aux flics. Parce qu'en France, quand ils veulent du boulot, on leur tape sur la gueule maintenant. On veut bosser, salaud, là ! Salaud, le patron, engagez nos caméras de... Aïe, pensez à la tête. Aïe, pensez à la tête. Salut, Roger, t'es dans la police, maintenant. Aïe. Bon. Alors, comprenez, parce que... Le patron, il me l'a dit. Il m'a dit, vous comprenez, le problème, il est simple. Les ouvriers, ils demandent ça. Bon. On leur donne ça. Bon, mais ils le prennent. Alors moi, je suis tourné à l'usine, il y avait des remous. Ouais, on fait la grève 3 semaines, on a gagné tout de peu. Et puis finalement, à la fin de l'année, on aurait perdu le pognon plutôt qu'on aurait gagné. J'ai dit, camarade, rappelez-vous l'essentiel. Camarade, le capitalisme, c'est l'exploitation de l'homme par l'homme. Le syndicalisme, c'est le contraire.

0: Non, parce que ça fait 10 ans que je paye une assurance pour ma voiture, ils ne me remboursent jamais. Alors je suis allé voir mon assureur, je lui dis, alors vous allez me rembourser quand? Il dit, quand vous aurez un accident. J'ai écouté, je ne sais pas comment font les autres, moi j'arrive pas à en avoir. Je lui dis, vous en avez, vous? Il dit, moi j'en ai régulièrement 2 fois par semaine. Je lui dis, comment faites-vous? Il me dit, je réfléchis pas, je fonce. Je dis, alors si je ne réfléchis pas et que je fonce, il me dit, c'est l'accident assuré. Je lui dis, bon, est-ce que vous pouvez m'en assurer un? Il dit, je vous assure déjà contre les accidents, je ne peux pas vous assurer un accident. Je lui dis, alors où puis-je en avoir un? Il dit, écoutez, je ne devrais pas vous le dire parce que c'est pas mon intérêt, mais si vous voulez avoir un accident, voyez du côté de la Bastille, il y en a pas mal par là en ce moment. Je dis, qu'est-ce que je risque? Je prends la voiture, j'arrive à la Bastille, point à droite, point à gauche, 2 accidents. Je dis, le coin est bon, le troisième, il est pour moi. Je vois arriver une voiture sur la gauche, je fonce dessus sans réfléchir. Ah, dis donc, le gaz dérobe. Alors j'arrive à sa hauteur, je dis, qu'est-ce qui vous prend? Elle me dit, moi je croyais que vous alliez me rentrer dedans. Je lui dis, c'est ce que je voulais faire, mais vous avez bifurqué. Il dit, ah, si vous aviez roulé plus vite, j'étais bon. Ben, je dis, excusez-moi, la prochaine fois, je ferai attention. Alors j'appuie sur l'accélérateur, je fonce droit devant moi sans regarder. Tiens, oh, je ne peux pas savoir ce que c'est reposant. Un sentiment de bien-être. Non, parce que ce qui est fatigant, c'est d'être obligé de regarder toujours à droite, à gauche, tout ça. Mais quand on fonce comme ça, tombeau ouvert, les yeux fermés, ça détend. Ça détend. Alors quand même, comme il se passe rien, j'ai ouvert un œil et je vois que toutes les voitures m'évitaient. Ça te renseigne que je me suis dit, est-ce que je leur fais peur? Enfin, j'en étais là dans mes réflexions, quand tout d'un coup, pan, je prends un choc terrible à l'arrière. Oh ben, j'ai dit, ça y est, enfin, ça y est, je l'ai. Alors, j'arrive, qui je reconnais? Mon assureur. Oh, j'ai dit, c'est gentil ce que vous avez fait là. Il me dit, c'est pas fait exprès. Enfin, j'ai exprès ou pas exprès, vous avez eu un bon geste. Oh, mais il me dit, c'est un accident. Ben, si justement, vous allez pouvoir me rembourser. Elle me dit, non, parce que comme vous êtes dans votre temps, l'assurance ne marchera pas. Dis-moi, écoutez, j'ai bien envie de vous casser la figure. Et bien, il me dit, ça me rendrait bien service. Je lui dis, pourquoi? Il me dit, parce que depuis 10 ans, je paye une assurance contre les coups et blessures, j'arrive pas à recevoir. Écoutez, s'il y a que ça pour vous faire plaisir, je l'ai bourré de coups, il a été comme ça. À un moment, il m'a dit, ça suffit, je suis déjà largement remboursé. Mais moi, j'ai dit, je le suis pas, et tant que vous n'aurez pas dit que vous êtes dans votre temps, moi, je continuerai. Alors, il m'a regardé de son œil blanc, parce que l'autre était déjà noir. Il m'a dit, je suis dans mon temps. Je lui dis, vous pouvez me l'assurer? Il m'a dit noir sur blanc, alors comme ça, je serais remonté. Je l'ai pas lu parce que comme il a dit qu'il était dans son temps, l'assurance contre les coups et blessures ne marche pas.
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2: À la terrasse d'un café, un client sirote son apéritif.
3: Hey, comment c'est un client qui sirote? J'ai jamais vu des mecs siroter.
2: Chien, par exemple, il y a de l'apéritif. Il paraît tout petit goutte.
3: Quel comédien que...
4: J'ai vu les plus grands siroter. J'ai vu Rému siroter. J'ai vu Sarah Bernard siroter. Mais siroter, veux-tu re-siroter comme ça? Tu devrais jouer dans Siroter de Bergerac. Vas-y.
3: Quel acteur! Regardez comment il prend la bouteille, il est naturel!
4: Oh la vache!
3: On dirait Jean-Louis Barroso du Mime. Allez, vas-y!
4: Sirote!
3: Laissez-vous! Le Luron, tu prends une leçon! Vas-y, l'ancêtre! Sirote! Regarde le geste, comment il est levé!
2: La terrasse d'un café!
3: C'est Marlon Brando! Vainqueux, la présence, il a pourtant pas la gueule! Il n'a rien qui retienne le public, mais c'est la présence faite de Sirote!
2: Regarde la terrasse d'un café!
3: Tais-toi, on dirait Verlaine, vas-y, mon vieux
2: cul! Sirote.
3: C'est sirote.
5: Oh, là, là. Oh, c'est trop. Oh, bravo! Bravo!
4: Une autre.
3: Même la lèvre a l'air d'être vraie. Tu peux me l'enfermer.
2: Tout à coup, il voit le siroter. Chat de l'établissement.
6: Il voit le.
5: Le chat de
6: le chat.
2: Mais vous êtes sourdin. Le chat de l'établissement sortir à toute vitesse. Se précipiter de l'autre côté de la rue, dans un immeuble.
7: Monsieur Martin, pourquoi vous faites semblant de tuer les poux sur la tête de notre ami?
3: J'épouille.

0: C'est ce que j'aime en toi.
1: Ouais.
0: T'es lente.
2: Alors, il voit le chat de qui?
1: Tout à coup, il voit le chat
3: qui,
1: de...
3: Qui?
0: Mais écoutez...
3: Reprenez depuis le début, on sait plus.
1: À la terrasse d'un café.
3: Vous savez, à la radio, le public se renouvelle
1: un
3: toutes
1: client.
3: Les 5 minutes. Les
0: d'un
3: gens
0: café
3: savent pas.
0: Précisé où, dans quelle ville? Tu n'es pas publicitaire pour un sou. Regarde bien. À la terrasse d'un café de Grenoble, où un client attend...
1: Oui, à la terrasse d'un café...
0: De Grenoble.
1: De Grenoble.
0: Patrie natale de Stendhal.
1: Un client qui attend, et pour se consoler, il monte sirote son apéritif.
0: Tiens. Oui, alors sirote. On applaudit.
1: Tout à coup, il voit le chat de l'établissement.
3: Miaou!
4: Oh, tu le
3: sortir. Ah, il le fait, il fait mieux le chat que la jeune fille. Ça, hein. Voilà.
0: Il le fait bien. Et pourtant, il n'en a jamais vu. Qu'il le fait bien.
1: Il voit le chat de l'établissement. Il parle à tout sortir à toute vitesse, à précipiter. De l'autre côté de la rue, dans un immeuble, en ressortir à toute vitesse, remonter à 100 à l'heure, dans un autre, et faire comme ça, c'est tous les immeubles.
3: Huit immeubles.
1: Le patron du bistrot, il est fou ton chat. Pas du tout, mais on l'a coupé ce matin, alors il décommande ses rendez-vous.
5: On en a vu le bout, hein.
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7: Oh, ce vertige matinal de la penderie béante sur l'alignement militaire des pelures incertaines aux senteurs naphtalines.
8: Je hais les cintres.
7: Le cintre agresse l'homme par pure cruauté. Le cintre est le seul objet qui agresse l'homme par pure cruauté. Le cintre est un loup pour l'homme. Il y a des objets qui agressent l'homme parce que c'est leur raison d'être. Prenez la porte. Non, une porte, c'est un exemple, partez pas, moi. Prenez la porte. Bon, il arrive que l'homme prenne la porte dans la gueule, hein. Bon, non, mais il n'y a pas là la moindre trace d'agressivité de la part de la porte à l'encontre de l'homme. Simplement, l'homme prend la porte dans la gueule parce qu'il faut qu'une porte soit ouverte ou bleue. Hein? Le cintre, lui, est foncièrement méchant. Personnellement, l'idée d'avoir à l'affronter m'est odieuse. Il arrive cependant que la confrontation homme-cintre soit inévitable. Quelquefois, plus particulièrement au temps froid, l'envie de porter un pantalon se fait irrésistible. L'homme prend alors son courage et la double porte du placard à deux mains. Il est seul, il est nu, il est grand. Son maintien est digne face au combat qu'il sait maintenant inéluctable. Son buste est droit, ses jambes légèrement arquées, ses pieds nus arc-boutés au sol. Comme un pompier face au feu, il est beau dans sa peur. Les portes du placard s'entr'ouvrent dans un souffle. Les cintres sont là, accrochés à leurs tringles, dans la pénombre hostile. On dirait un rang de vampires agrippés à la branche morte d'un chêne noir, dans l'attente silencieuse du poulain égaré, au tendre flanc duquel ils ventouseront leurs groins immondes pour aboucher son sang clair en lente succion gargouillée et glaireuse, jusqu'à ce que mort s'en suive. Cependant, l'attitude de l'homme n'est pas menaçante. Simplement, il veut son pantalon. Le gris avec les pinces devant et le petit revers. L'œil averti de l'homme a repéré le pantalon gris. Il est prisonnier du troisième cintre en partant de la gauche. C'est un cintre dangereux, particulièrement sournois. Oh, certes, il ne paie pas de mine. En bois rose, les épaules tombantes, il ferait plutôt pitié.
8: Mais regardez bien son crochet. C'est une poigne de fer. Elle ne lâchera pas sa proie.
7: L'homme bande, surtout ses muscles. Il avance d'un demi-pas furtif pour ne pas éveiller l'attention de l'ennemi. C'est l'instant décisif. De la réussite de l'assaut qui va suivre dépendra l'issue du combat. Avec une agilité surprenante pour un homme de sa corpulence, l'homme bondit en avant. Sa main gauche, vive comme l'éclair, repousse le cintre pendu à gauche du cintre rose, tandis que sa main droite s'abat impitoyablement sur ce dernier. La riposte du cintre est foudroyante.
4: Au lieu d'accentuer sa pression sur la tringle, il s'en échappe brutalement, entraînant dans sa chute le pantalon, le gris avec les pinces devant et le petit revers, celui-là même que l'homme veut ce matin, parce que bon. À terre, le cintre rose est blessé. Rien n'est plus dangereux qu'un cintre blessé. Dans son inoubliable « J'irai cracher sur vos cintres », Ernest Hemingway n'évite-t-il pas d'aborder le sujet ?
8: Un silence qui en dit long, non ?
4: L'homme, à présent, est à genoux dans le placard. De sa gorge puissante monte le long cri de guerre de l'homme dépendri.
8: Putain de bordel de merde de cintre à la con, chier !
4: Le cintre rose a senti le désarroi de l'homme. Il va l'achever. Il s'accroche dans le bois d'un autre cintre tombé qui s'accroche à son tour dans la poignée d'une valise. Il fait noir. La nuit, tous les pantalons sont gris. L'homme, vaincu, n'oppose plus la moindre résistance. Le nez dans les pantoufles, il sanglote dans la position du prieur d'Allah. La moitié antérieure de son corps nu, prisonnière du placard. L'autre offerte au regard de la femme de ménage espagnole. Il souffre. Quelques gouttes de sueur perlent à sa paupière. Il n'est qu'humilité, désespoir et dégoût. Quelques couilles de plomb pendent à son derrière. Il a soif, il a froid. Il n'a plus de courroux. « Donne-lui tout de même un slip, » dit mon père.
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10: Nous sommes submergés par les SOS. SOS dépannage, SOS solitude, SOS dactylo, SOS médecin, SOS tout court, SOS fourrière, SOS caviar, SOS fellation, SOS femme battue, SOS tiercé, bref. Il y en a tellement que les Français ne savent pas si SOS racisme, dont le but n'est pas très explicité dans l'intitulé, est un service de dépannage pour faire une ratonnade à la goutte d'or ou pour protéger les racistes, une espèce qui se croit en voie de disparition. Alors je profite de ce micro pour expliquer à mes amis émigrés ce qu'est SOS racisme. Voilà, c'est un petit bureau avec un standard téléphonique que vous pouvez appeler si vous êtes victime d'une agression spécifiquement raciste. Mais il ne faut pas exagérer non plus. Par exemple, mon ami, on te traite de bougnoule, ne te précipite pas sur le téléphone, parce que sinon leur standard explose. Car vous êtes des milliers dans ton cas. Non, attends, calmement. Au premier crachat sur ta figure, tu t'essuies gentiment avec un Kleenex que tu remets dans ta poche et surtout ne le jette pas par terre brusquement. Ça pourrait énerver davantage ton agresseur. Bien. La brute te balance un coup de Santiago dans les tibias, tu t'écroules à ses pieds et il te dit « Touche pas à mes bottes ». Puis son pote file un coup de Rangers dans les glaouis. Là, surtout, ne crie pas. Reste serein. Tes cris pourraient alerter leur bande. Tu es recroquevillé par terre, les mains sur la tête. Profite de ce moment de répit pour essayer de te souvenir du numéro de téléphone de SOS Racisme. C'est pas la peine de le demander à tes bastonneurs. Ça m'étonnerait qu'ils le connaissent. Bien. Pendant que les deux lascars détournent la tête pour mater une meuf qui passe sur le trottoir, en faisant semblant de ne rien voir, tu rampes jusqu'à la cabine téléphonique à 10 mètres de toi. Enferme-toi en coinçant la porte avec ton pied. Compose vite le numéro de SOS Racisme. Si c'est occupé, sois patient, ça veut dire que d'autres amis comme toi ont aussi des problèmes. Tu vois bien que tu n'es pas le seul. Ça y est, ça décroche. Au bout du fil, le permanent te dit « Bon, bonjour. » Ici, racisme. Je vous écoute. Bien, tu vois, ça répond. Alors, tu expliques ton cas le plus brièvement possible parce que tes agresseurs viennent vers toi parce qu'ils ont oublié de te casser les dents. Les deux qui t'aiment pas beaucoup défoncent la cabine à coups de latte. et te font bouffer le combiné, aidé par trois nouveaux qui viennent d'arriver scandalisés parce que tu as monopolisé la cabine plus de 6 minutes. Profite de ce que tu as le combiné dans la bouche pour appeler SOS Dentiste afin de prendre rendez-vous. Bon, tes agresseurs tortionnaires, naturellement, se tirent, mais une heure après, tu peux être sûr que le permanent arrive en solex pour te porter secours. Excuse-moi, il y avait des embouteillages. Allez, monte derrière, on va porter plainte au commissariat. Je suis étudiant en droit. Mon ami, au commissariat, évite de trop saigner, tu pourrais salir. Parce que les flics en ont marre qu'on les accuse de trop secouer les potes. Les poulets demandent les papiers du permanent étudiant en droit. Toi, tu saignes, mais reste calme, attends ton tour. Les problèmes doivent se régler dans la légalité administrative. Le flic chef demande à ton pote permanent si c'est lui qui t'a cogné. Surtout, ne t'indigne pas. Pense que tu n'as plus de dents et qu'il pourrait comprendre de travers tes justifications. Demande à ton pote, si tu ne peux plus bouger tes bras, de te prendre tes papiers dans la poche de ce qui te reste de ton blouson. Tu n'as pas de peau, tes agresseurs t'ont piqué ton portefeuille. Le flic te dit, alors, tu n'as pas de papier, en plus, tu t'es battu. Là, surtout, ne dis rien et laisse faire l'étudiant en droit. Il connaît la loi mieux que toi. C'est pas tous les jours qu'on a un avocat gratos. Il dira au flic, oh, non, on ne s'est pas battu du tout. C'est mon pote qui a glissé sur le trottoir. Pouvez-vous l'emmener de d'urgence à l'hôpital? Si le flic de service répond que le quart de police secours n'est pas là, il est allé chercher de la bière chez l'épicier arabe. Le permanent de SOS Racisme t'emmènera à l'hôpital sur son solex. Voilà, mon ami, grâce à la compétence d'SOS Racisme, tu l'as échappé belle avec les poulets et tu seras soigné rapidement. Dorénavant, n'oublie pas leur numéro d'appel. Bientôt, ce numéro sera vert. Vous pourrez l'appeler gratos.
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9: Il y a des gens qui sont ravis dans n'importe quelle circonstance parce qu'ils se trouvent bien physiquement. Ça, c'est énorme. Puis alors, ils font pas le détail, ils se demandent pas, par exemple, est-ce que mes jambes sont parfaitement idéales, des questions saugrenues du genre. Aïe, aïe, aïe. J'oublie toujours qu'elles sont là. Maman me disait souvent, c'est pas qu'elles sont mal à proprement parler, ça dépend comment tu les présentes. Comme ça, c'est mieux, parce qu'on en voit que la moitié. Ah non, ce qui est dommage, c'est que j'aurais dû me flanquer un truc long. Qui me planque tout ça jusqu'en bas, fermé jusque-là. À ce moment-là, on voit plus que ça. Bon, ben là, ça va. Enfin, ça va, faut le dire vite. Non, le haut est pas mauvais, évidemment, mais le bas est trop fort, incontestablement. Oui, mais là encore, je suis sûre qu'il y a moyen de tricher. Se mettre de biais, comme ça. De telle sorte que les gens qui sont là ont une vue contre-plongée qui doit pas être mauvaise. Mais alors, faut penser au type qui est là, lui, qui... Non, puis on s'énerve avec ces histoires de physique, c'est pas essentiel. Moi, j'entends souvent des gens dire « Cette fille-là, elle est pas extra physiquement. » Mais alors, elle a un charme incroyable. Ouais. Seulement, alors, le drame du charme, on tombe dans un problème pire, c'est qu'on ne se rend absolument pas compte si on en a ou pas. Ce sont les autres qui jugent. Moi, je vois, je passe mon temps à poser des questions. Dis donc, est-ce que tu trouves que j'ai du charme? Oh non, t'es pas mal. Non, c'est ça que je te demande, tu vois, je te demande si j'ai du... C'est-à-dire que je m'attendais pas tellement à ce que tu me poses une question comme ça, a priori. Pas que clair comme réponse, hein. On se sent moyennement à l'aise. D'autant plus que, attention, le charme, c'est pas une chose qu'on acquiert. C'est un don, inné. Par conséquent, si j'en ai pas, je me pose la question. Enfin, d'honneur ou non, je me pose même pas la question. À ce moment-là, tout est foutu. Une chanson qui a été écrite pour moi, sur une musique de moi, des paroles de moi, ça s'intitule « Ça fait mal, ça fait très mal ». Ça fait mal, c'est peut-être pas la peine que je la chante entière, mais c'est très douloureux.
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11: Un ami hypersensible m'est revenu des antipodes sans dessus-dessous. Il était totalement bouleversé pour avoir assisté dans la banlieue de Melbourne au final du championnat de lancement de nains sur matelas. Il dit que ce n'est pas très drôle et de nombreux nains ne sont pas loin de partager cet avis. Personnellement, il me semble qu'il serait plus amusant effectivement de lancer des jockeys. D'autant que ce serait une bonne action. J'en ai parlé à mon cheval, il opine. Les jockeys ne se doutent pas à quel point les chevaux les détestent. En réalité, les jockeys ne comprennent rien aux chevaux. Je regardais l'autre jour sur Canal+, avec un certain ébahissement, monsieur Yves Saint-Martin, qui n'est pourtant pas la moitié d'un con, occupé à flagorner une jument dans les allées cavalières de Chantilly. « Oh, la grosse mémère! Oh, oui, c'est la grosse mémère! Elle est mimi, la mémère !» minaudait-il en flattant l'encolure de l'ongulé, car tous les chevaux sont des ongulés. Et c'est pas une raison pour les prendre pour des cons. Monsieur Saint-Martin avait beau dire à la caméra, l'œil mouillé de tendresse, qu'il aimait les chevaux d'amour, la jument n'y croyait pas du tout. Mon cheval réopine. Pour quelle raison, dit-il, des animaux comme moi, que Dieu a créés pour qu'ils broutent et baissent à l'aise dans les hautes herbes, se prendraient-ils soudain d'affection pour des petits nerveux exaltés qui leur grimpent dessus, les cravachent et leur filent des coups de pied dans le bide, dans le seul but d'arriver les premiers au bout d'un chemin sans pâquerette pour que les chômeurs puissent claquer leurs acédiques le dimanche? En réalité, c'est toujours mon cheval qui parle, en réalité, les jockeys aiment les chevaux comme les charcutiers aiment les cochons. C'est un amour dénaturé, pervers, qui pousse le charcutier tronçonneur de Gorée, s'il en est, à signaler la présence de sa boutique par un cochon en bois hilar, ceint d'un tablier blanc. Et c'est le même anthropomorphisme malsain qui incite des publicitaires tordus à vendre de la moutarde par le biais du spectacle effroyable d'un buffle complètement taré et tout à fait ravi à l'idée qu'on va le bouffer avec de la moutarde, mais pas avec de la mora, parce que, meugle-t-il, « y'a que maille qui maille ». Et les chasseurs ? Et les chasseurs, mon cher Pierre, c'est toujours mon cheval qui parle, les chasseurs qui affirment sans rire qu'ils chassent parce qu'ils aiment la nature, peut-on entendre propos plus consternants de sottises dans la bouche d'un homme ? Tu as raison, reviens, lui dis-je, car mon cheval s'appelle Reviens, je le précise à l'intention des éventuels bouchers hypophagiques qui auraient survécu à la récente épidémie de pyroplasmose. Tu as raison, reviens, mais plus dégénéré que le chasseur, il y a le pêcheur. Le pêcheur qui affirme que le chasseur est un tueur sans pitié alors que lui-même accroche par la bouche et fait souffrir à mort des carpes encore plus innocentes qu'immangeables. Ou le dompteur qui déborde pour les lions en cage du même amour que Louis XI réservait à la balue. Ouais, il y a des coups de sabot dans la gueule qui se perdent, soupira mon cheval. L'autre nuit, ajouta-t-il en riant, j'ai fait un rêve absolument charmant. C'était dans une arène, la vache qui rit attrapait un matador par la peau du cul, le jetait par terre et lui piétinait les oreilles et la queue. Qu'est-ce que j'ai bien rigolé! Je convainc que c'était amusant. « Allez, viens, lui dis-je. Viens, reviens. On va se promener. Appelle le chien et les enfants. » Et nous voilà partis, à grands pas, dans les chemins forestiers, tous derrière et lui devant.
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1: Ah non.
9: Olivier n'est pas étonné.
12: Ah, elle vous appelle Olivier déjà, hein?
1: Oui, c'est pourtant intime.
12: Peut-être qu'elle ne peut pas prononcer amiral, hein ?
9: Faut pas exagérer. Amiral, ça va très bien.
1: Claire Chollon, je suis dur.
9: Kersauzon ? Kersauzon ? Kersauzon ? Kersauzon ? Olivier de Kersauzon.
13: Ouh, mais...
9: Moi aussi, je fais des imitations.
13: Ah bon ? Elle fait des imitations ?
12: Qu'est-ce que vous imitez à part le chuintement?
13: La chauve-souris excitée par le sexe.
12: Qu'est-ce que vous imitez?
9: Bah, faut deviner.
12: Ouais, allez-y.
9: Alors, au hasard, celui que je fais le mieux.
12: Ouais.
9: Les initiales, c'est JG, d'ailleurs.
12: C'est quoi, les initiales?
13: JG.
9: La fin. La fin du prénom, c'est N. Et la fin du nom, c'est N. NN, en fait. Alors,
14: Ouh, je vais te dire un bon truc, mon petit gars.
15: Alors ?
0: Jean Gabin.
15: Merci. Merci, Roger.
0: Ah, oui. Je vais te dire un bon truc, mon petit gars.
3: Remarquable imitation. Ah ouais. Jamais nous ne l'avions entendu imiter comme ça.
12: Ah ouais, ça c'est...
0: Jamais. Une autre, vas-y.
15: Une autre ?
0: Oui, vas-y.
3: Mais ah prenez ouais, le même texte, hein.
12: Ah ouais.
3: Ne donnez pas les initiales, non, parce que c'est trop facile. C'est
0: facile. Moi, c'est ce qui m'a aidé, hein.
15: Alors.
3: Il n'y a que ça qui vous a aidé.
15: P.
3: F. Mais non.
15: Ah non. Attends, il faut beaucoup que je me concentre. Ah voilà.
14: Capitaine de Beaulieu.
3: Pierre Freinet.
15: Voilà.
3: C'est pas mal. C'est pas mal. Ah oui.
15: Voilà.
3: Faites-nous encore une imitation.
13: Oui.
0: Vas-y.
13: Le Funès.
15: Qu'est-ce que ce sera ?
13: C'est le Funès ?
15: C'est ma bouchère. Mais ça, vous pouviez pas.
0: C'est vrai ?
3: Ça, elle nous a eu, hein.
12: Ah ouais.
3: Dans les grandes largeurs, là.
0: Bon, hein. Ah, mais c'est bien ça, c'est Madame Debréau, 22 rue des Martyrs, c'est celle-là. Hein.
3: Elle est bien, votre bouchère ?
15: Très bien.
3: Tendre ?
15: Oh, vous faites un petit jeu de mots avec la viande, tendre et tout. C'est bon, ça, c'est bon.
3: Elle ouais, se libère, là. Hein, elle a moins peur, maintenant.
15: On est là, on taille la bavette. Ça, on a l'anglais.
3: Il y a d'autres morceaux du boucher, hein, vous pouvez les énumérer tous.
15: L'araignée,
3: très bien.
13: Ah. Mmh. La fameuse et très connue histoire du boucher qui voit une cliente appétissante dans sa boutique, puis comme il n'y a personne, il l'emmène dans l'arrière-boutique, il le soulève son tablier, puis il fait « Il y en a un peu plus, je vous le mets quand même. »
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16: Bonjour monsieur le tailleur. C'est moi que je suis venu il y a deux jours chercher mon costume. Vous vous souvenez de moi? Je reviens vous voir aujourd'hui parce qu'il y a les copains. Ils m'ont dit ton nouveau costard. Je sais pas qu'il te va mal. Il te va même bien. Seulement là, il y aurait comme un défaut. Ça nous étonnerait pas. Entrez dans mon cher ami. Eh bien, on peut dire que vous êtes un beau costume, à vous, hein. Et puis du beau tissu. Vous avez vu ça? Tâtez-moi ça. Qu'est-ce que c'est comme tissu, ça? C'est du nylon éponge. Il pleut, ça absorbe tout. Vous êtes content du tissu, hein?
14: Ça, le tissu, je suis content. C'est parce que les copains, ils m'ont dit ton costume en regardant bien. En regardant bien. Là, il y a comme un défaut.
16: Et la doublure. Vous avez vu cette doublure, la même que la mienne. C'est du crêpe de Chine. Mélangé avec la satinette de Mogul. Et le crêpe de Chine, faut payer le voyage. Vous n'êtes pas content de la doublure?
14: Si, le tissu, tous les boutons, tout est pas... C'est Marcelé, copain. C'est ce que c'est quand on a un nouveau costume. Tourne-toi, tout, viens, tourne. Le dos est pas tard. Mais là, il y a comme un défaut.
16: Il n'y a pas de défaut, monsieur. J'ai jamais fait un défaut à un costume, moi, monsieur. Je connais mon métier, moi, je suis tailleur. Ça fait 25 ans que je suis au carreau du temple, monsieur. J'ai jamais remboursé un costume, monsieur. Jamais. Et j'en rembourserai jamais. Vous voulez que je vous dise ce que c'est, ça, monsieur? C'est la coupe Melba. Au début, ça surprend, puis après, on s'y fait. Vous vous tenez mal, monsieur. Voilà la vérité exacte. Vous vous tenez mal, monsieur. Vous tenez comme un gardien. Vous êtes là. Vous êtes un homme, que diable, approchez-vous. Regardez-vous devant la glace. Qu'est-ce qu'il y a qui va pas? C'est là que ça débagueule. Je vous arrange ça. Vous êtes avachi. Relevez-vous. Relevez les épaules, là.
17: Surtout la gauche. Un peu plus. Là, un quart de poing. Encore un peu plus. Voyez, tout de suite, quand vous avez relevé l'épaule. Hmm, j'en reviens pas. C'est vrai, enlever l'épaule. Ah oui, mais alors, à droite. Là. Le défaut de gauche, il a été à droite. C'est parce que vous vous tenez mal. Bougez pas l'épaule gauche. La droite, ramenez-la. Là, sans bouger l'épaule. Là. Vous voyez, tout de suite. Hmm? Oui, mais alors la veste, là, elle part en. Elle part en brioche, là, vous voyez. C'est pas équidistant, ni équilatéral. Je vous en fous de pas équidistant. L'ange droite, relevez-la. Faites ce que je vous dis, je connais mon métier, non, alors. Là, bougez pas les épaules. Voilà. Là, écrasez-vous sur l'ange. Là. Il tombe pas bien, ce costume. Mmh. Où c'est que vous voyez un défaut, là-dedans, vous mmh? Ça, faut reconnaître que si je me tiens comme ça, tout tombe bien. Vous dites ça avec une telle autorité. Et puis le fait est que si je me tiens comme ça, tout tombe. Et je suis navré de vous avoir dérangé, monsieur le tailleur. Je me tiendrai toujours comme ça. Voilà. Excusez-moi. Au revoir, monsieur le tailleur. Je suis en train de penser. Les gens, quand ils vont me voir passer dans la rue, on va dire celui-là, moi, il a la chance d'avoir trouvé un bon tailleur. Réussir un si beau costume sur un gars aussi mal foutu.
18: La République, c'est moi.
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18: On y est. C'est oui, c'est du verbe bouillir. Le verbe bouillir, c'est un verbe très difficile à conjuguer. Hein? Au présent, ça fait joie. Ah ben si, au lieu de dire j'entends, je dis joie, les gens vont penser qu'est-ce que j'entends, ils voient mieux. Alors qu'est-ce que j'entends peut être particulièrement triste. Mais je pourrais préciser, Dieu, que ce que je vois est triste. Joie. Tu vois mon chien qui aboie le soir au fond des bois. Il voit. Ouillons-nous. Vous ouillez. Il voit. C'est bête. Loi. Et loi. Que nous aurions loi-loi-t-elle. Au lieu de dire l'oreille, on dit Louis, alors. Louis de loi, oui. Pour peu que loi appartienne à Louis, alors là, c'est. Louis de loi de Louis, ah oui. Ah oui. Et qu'un oui, Louis de loi de Louis, elle a oui ce que tout toi, moi. Mais et quoi tout toi? Bah tout toi moi. Comme on s'y envoie le soir au fond des bois, tout toi moi, quelle loi. Au passé, ça fait joui. Y'a vraiment pas de quoi.
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19: Eh bien, grâce à l'accordéon de Ségurel, nous allons maintenant nous rendre au pied du Puy de Dôme pour retrouver le grand chauve avec ses chaussures noires, monsieur Valéry Giscard d'Estaing.
20: Mes chers Français, Auvergnat Giscardien, je tiens à vous dire ce soir solennellement. Premièrement, bonsoir madame. Non, bonsoir monsieur. Mon élection triomphale ici à Chamalières a rassemblé, vous le savez, près de 2 Auvergnats sur 3. Sur un peu plus de la moitié des votants. cette élection triomphale, de par ma seule présence, est devenue un événement politique national majeur. Une élection que je qualifierais de capitale. Sur le plan international, vous avez le monde entier, les yeux braqués sur Chabalière. Ma traversée du désert aura été somme toute assez courte, grâce à vous, je vous remercie. Elle m'a permis de rencontrer des Françaises et des Français simples. Des gens du peuple, des gens gentils. Très curieux à observer, je n'ai jamais vu ces gens-là d'aussi près. C'est une expérience très intéressante que je ne renouvellerai pas, bien sûr, mais qui était très sympathique. Ces Français, moi je traversais le désert, mais eux étaient sur le sable. On était donc à même de se comprendre. Ils m'ont dit, vous savez, moi je ne vous ai jamais trahi. Pour vous, j'ai toujours cherché à être le premier. Je crois que j'y suis parvenu. Parvenu étant le mot qui convient. Pour vous, j'ai été le plus jeune député de France. Pour vous, j'étais le plus jeune ministre des Finances de France. Pour vous, enfin, j'étais le plus jeune président de la République française. Et mais, ma mère, vous le direz, dès ma naissance, c'est là qu'on connaît un destin. Dès ma naissance, j'étais le plus jeune bébé de France. Le jeune Premier ministre que François Mitterrand a donné à la France. Cours de défaites en défaites. Et on se prétend que ces troupes sont toujours de bon. Okay, j'aurais donc à clair à cela. C'est que les socialistes perdent tant de sièges à chaque élection partielle le dimanche que je ne vois plus très bien sur quoi ils pourraient s'asseoir aujourd'hui. Nous, dans l'opposition, nous sommes gonflés à bloc. Raymond Barre étant sûrement le plus gonflé d'entre nous. Des erreurs ont été commises. Des fautes même ont été faites. Mais c'est faux, c'est l'erreur. C'est la vérité qui m'oblige à le dire aujourd'hui, dans ce que l'histoire appellera mon premier septennat, sont le fait de mes anciens premiers ministres, Jacques Chirac et Raymond Barre. C'est eux. J'aimerais d'ailleurs qu'ils soient remerciés. J'aimerais que la France les remercie, définitivement. Avec la dignité, la qualité, la simplicité qui me caractérise et qui caractérise ma famille, mes amis, j'observe. Pas l'observe, attends, j'observe, tu observes, il observe, j'observons, j'observe que des journalistes mercenaires à la solde de François Mitterrand cherchent à salir ma personne en montant de toutes pièces de prétendus scandales dans l'hebdomadaire satirique paraissant le mercredi à la Bourboule, le curiste enchaîné. Bien. C'est pourquoi, en décidant de me représenter devant vos yeux émerveillés en 88, je vous dirai mon intention de reprendre le peuple en main pour qu'il reparte d'un bon pied. Je connais François Mitterrand. Vous savez, je l'ai rencontré lors de la passation du pouvoir. Je lui ai d'ailleurs remis à cette occasion le code secret de la force atomique, le 2, le 4, le 7, le 8... Je le connais bien. Certains me disent, François Mitterrand est un homme éclairé. Moi, je dis, oui, c'est un illuminé, surtout. On me dit, c'est un homme affable. Oui, il ne cesse de vous en raconter. Moi-même, je voudrais vous lire une fable. Aujourd'hui, ce n'est pas d'ailleurs de La Fontaine. Même Flaubert, souvent Romanet. Flaubert, dont le style se rapproche assez du mien, sans toutefois jamais l'égaler. Non, je voudrais ce soir parodier, paraphraser Paul Éluard et son beau poème qui chante, qui claque au vent comme un drapeau pour la France aujourd'hui, liberté. Sur les pupitres, à l'Assemblée, dans les toilettes, à Chamalières, sur tous les murs, les façades, j'écris mon nom. Sur toutes les pages lues, du quotidien, du Figaro, articles, échos, éditoriaux, j'écris mon nom. Sur la porte des Français, sur les joues roses d'anémone, sur mon front bien dégagé, j'écris mon nom. Et par le pouvoir d'un nom, je mène toute ma vie. Je nais pour enfin renaître, pour me nommer Valérie.
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2: Il y a très très longtemps, j'avais rendez-vous avec une fille. Mais il y a très longtemps, hein. Et c'est moi, parce que je peux vous expliquer, j'ai jamais rendez-vous avec les filles, jamais. C'est-à-dire jamais j'arrive pas à avoir les rendez-vous. C'est-à-dire pour avoir ce rendez-vous avec cette fille il y a longtemps, pas j'avais ramé. C'est-à-dire j'avais des bras comme ça. C'est-à-dire. J'étais descendu du bateau, je le poussais le bateau. C'est-à-dire pour avoir ce rendez-vous, j'avais mis au point une stratégie, je vous raconte pas. C'est-à-dire je passais devant elle dans la rue, je faisais et je partais. Ou alors j'appelais le soir à 1h du matin, je faisais allô, c'est moi. À la fin, elle m'a donné le rendez-vous. Elle m'a donné. Bon. Alors, pendant ce temps-là, qu'est-ce que j'ai fait, moi, pendant les 5 mois où j'ai ramé? Qu'est-ce que j'ai fait? Je me suis entraîné, parce que je suis intelligent, je me suis entraîné pour faire le baiser. Ensuite, pendant ces 5 mois, je me suis entraîné pour m'habiller. Oui, parce que je voulais m'habiller de toutes les couleurs. Parce qu'on avait rendez-vous dans un endroit public. Comme ça, j'étais sûr, elle ne pouvait pas me rater. Elle ne pouvait pas. J'étais beau. On aurait dit le drapeau du monde entier. J'étais comme un petit oiseau qui est tombé du nid et qui découvre par accident qu'il s'est volé. J'étais heureux. J'étais un miracle. J'étais là, au rendez-vous, avec mon destin sentimental. C'était bien. Je l'attendais. À ce moment-là, Maxo est apparu.
5: Mais je sais très bien ce que je t'ai dit. Je suis sorti de l'invisible et je t'ai dit, je suis sûr qu'elle est moche. Je suis sûr qu'elle a un gros nez, des grosses oreilles, des poils qui sortent tous les côtés et des gros bras. Je suis sûr qu'elle va arrêter. Vous n'avez pas une banane? Une banane, vous n'avez pas? Ou alors éventuellement une cacahuète, vous n'avez pas une cacahuète?
2: Pas du tout. Tu sais très bien qu'elle est très belle. Alors arrête de te moquer.
5: Et alors elle est très belle. Et alors elle vient au rendez-vous. Et alors elle passe une soirée formidable avec toi. À la fin de la soirée, elle décide d'embrasser sur la bouche et ça lui plaît énormément. Alors elle décide de te revoir. Elle te revoit 1, 2, 3, 4 fois. Et au bout de 4, 5 fois, elle décide de faire l'amour avec toi. Ça lui plaît, ça te plaît. Alors vous décidez de vous revoir. Vous faites l'amour tout le temps, toute la journée. Vous décidez tellement de faire l'amour ensemble. Vous vivez en concubinage. Vous vivez en concubinage un an. Vous présentez vos parents respectifs. Vos parents respectifs se plaisent énormément. Alors vous décidez la date du mariage. Vous êtes très heureux pendant 2-3 ans. Vous avez 2 enfants. Vous êtes très heureux. Et au bout de 4 ans, elle va se rendre compte un jour qu'elle va épouser un abruti. Parce que tiens, un abruti, t'es pas prêt du tout pour une histoire d'amour. Et alors elle va commencer à avoir des migraines. Elle va se coucher avant toi ou après toi. Et ça, tu vas Tu vas commencer à disputer d'abord tout doucement sans réveiller les enfants la nuit. Et bien à midi devant les enfants, vous allez jeter les assiettes à la figure. J'ai pas fini. Vous m'aurez pas, j'ai pas fini. Ensuite à midi devant les enfants, vous allez vous jeter les assiettes à la figure. Ça va être une horreur. Et ensuite vous allez décider la date du divorce parce qu'il va y avoir le divorce de procès. Tout le monde va en parler dans l'immeuble. Et qui va garder la télévision, les enfants, les petites cuillères. C'est une horreur, elle est moche, je sais qu'elle est moche. Une horreur, elle est moche. Vous savez dans quel état j'étais quand la fille elle est arrivée? La fille elle est arrivée, j'ai fait t'es moche! Fous le camp! Je te déteste! Et puis, tu peux te les garder les petites cuillères à travers la gueule! Rentre chez ta mère!
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21: 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Surtout le mardi avec bœuf mironton plus dur que fesses de tunique bleue boucanée.
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22: Hier, qu'est-ce que t'as foutu alors?
23: Eh ben hier, je suis allé au ciné et j'ai vu Prince Florent.
22: Ah ouais, c'est bien?
24: Ah ben je l'avais déjà vu deux fois.
22: Hein. Ah voilà, qu'est-ce qu'il dit? Il dit qu'il a vu trois fois le Prince Florent.
25: Oh ben dis donc, t'as eu du bol, moi j'ai raté le mien. Oh. Ben je l'ai raté, je l'ai pas vu.
24: Comment t'as
25: fait? Ben je l'ai pas vu, il était caché par un autre. Ben c'est marqué partout, attention, attrape en cacher un autre, mais on fait pas grave.
22: Et justement, tu devais prendre un autre et puis il était caché par un train.
25: Non, moi je devais prendre un train qui était caché par un autre, mais c'est pareil. Ah, non, mais... Bah oui, parce que si un train peut en cacher un autre peut aussi bien cacher un train. Vous avez pensé à mon casse-croûte?
24: Oui, oui,
25: oui. Ah oui, parce que j'ai pas bouffé encore.
22: Ah mais dis donc, t'aurais pu prendre l'autre.
25: Hein?
22: T'aurais pu prendre l'autre.
25: Bah oui, mais l'autre, il cachait un quai sur lequel j'étais, figure-toi. Puis en plus, il venait pas là, alors j'ai laissé tomber.
22: Ah oui, puis alors dis donc, suivant que t'es sur un quai ou sur l'autre, ton train, il peut être l'autre qui serait caché par un train, ou sur l'autre quai, ton train qui serait caché par un autre. Ou inversement.
25: Ah bon? Ah oui.
22: Ah,
25: oui. Ah non, parce que je comprenais pas. Ah ben on est toujours l'autre pour quelqu'un, hein.
26: Surtout qu'un train peut aussi cacher un quai.
25: Ben en général, il se gêne pas, hein. Il en a rien à foutre, tu comprends, il est pas chez lui, lui, il s'arrête, il repart, bon.
22: Ouais, déjà que le train, c'est pas marrant.
25: Ben oui, puis alors tu comprends, deux trains qui se cachent mutuellement, ça nulle. Alors ils en profitent pour te vendre des billets de train qui n'existent pas.
22: Mais alors dis donc, et si je suis dans un train qui est caché pendant qu'il passe une frontière, je passe en fraude alors?
25: Oh, tu te démerdes. Hein.
22: T'es vache.
26: Oh non, t'es salon. Ouais.
25: Bah oui, mais si tu te fais piquer, ils te font payer tout le train, je crois.
22: Oh mais dis donc, c'est pas de leur faute si un train peut en cacher un autre.
25: Bah... C'est pas de leur faute, c'est pas de la nôtre non plus, merde. Attends, il peut en cacher un autre, mais pas bien, merde. Ah, on va le faire, on va le faire. Aujourd'hui, j'ai quelqu'un qui sera important pour la... Demain, j'ai quelqu'un qui sera important pour la... Ouais. Par l'autoroute de Char.
22: Alors, ils t'ont remboursé ton billet, alors?
25: Ah non. Ils m'ont dit, mais monsieur, estimez-vous heureux que ça vous soit arrivé avant le départ?
26: Pas chier,
25: ouais. Un copain? Ça y est arrivé pendant que le train roulait.
22: Ah ouais?
25: Oh. Son train était caché par un autre pendant qu'il roulait. Deux même.
22: Ah oui?
25: Un qui le doublait, un qui le croisait. C'est caché deux fois son train. Il est complètement disparu. Hein. Ils l'ont pas retrouvé d'ailleurs. T'es obligé de finir à pied. Il fait les valises sur la gueule et tout. Hein. Le mec qui était aux chiottes, il gueulait. Hein. Et alors, le plus extraordinaire, c'est qu'arrivé à Lons-le-Saunier, on leur a mis une amende parce qu'ils avaient 4 heures de retard.
22: Oh. Alors, après ton copain, alors.
25: Ah ouais?
22: Ah ben dis donc,
25: Que
22: t'es pas rigolé pour lui, là.
26: Ton copain a
22: gueulé,
25: Ah bah oui, il a gueulé, ouais.
22: Après, il a dit, bon, alors, après, qu'est-ce qu'il a fait, alors?
25: Mais il a gueulé un peu, puis c'est rentré chez lui, tu veux qu'il fout.
26: Ah, mais je sors pas, ça lance le son.
25: Il a pas gueulé toute la nuit, même. Mais il y a un moment, il ferme, tout le monde, on peut pas gueuler.
26: Ah ouais.
1: Ah bon, il habitait là alors
25: ouais. Ah bah j'en sais rien, peut-être il est en vacances, tu veux.
1: Ah bah non, il habitait pas là.
25: Les mecs, eh oh, je sais aussi bien vous le connaissez, le mec, merde. Mais vous allez voir, on se connaît, vous ne voyez pas.
1: Franchement, rien. Barrant, lui.
25: Je crois pas, mais ils veulent pas y aller, les mecs.
1: Bah c'est ça, on écrira. Vas-y.

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2: Oh. Eh ben.
3: Eh bien, t'endors pas, Fredo. On a encore de la route à faire.
2: En fais pas, j'ai fait la pause café et je peux tenir le choc jusqu'à Montélimar.
3: Pour Ricky, y'a pas de brouillard.
2: On verra bien. Tiens, en attendant, mets toujours route de nuit. Ça nous fera passer le temps.
4: 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Et maintenant, amis routiers, un peu de musique. Nous allons écouter le premier mouvement du Quatuor numéro 6 en si bémol majeur opus 18 de Ludwig van Beethoven.
3: Tu diras ce que tu voudras, Fredo, mais dans cet allegro de Beethoven, eh ben, on sent encore vachement l'influence de Mozart.
2: Bah, faut dire que c'est la période charnière de l'évolution beethovenienne.
3: Ah, je suis d'accord avec toi, Fredo, mais avoue que c'est plus sensible dans l'allegro que dans l'adagio, hein. C'est en filigrane, quoi.
2: Bah, par le fait, c'est sa deuxième manière à Beethoven. Dans le premier thème, il fait un large exposé. Alors forcément, dans l'allegro manon troppo, quand le premier violon et le violoncelle, ils attaquent à l'unisson, eh ben, on sent déjà que ça va s'épanouir en contrepoint.
3: C'est vrai ce que tu dis, Fredo.
2: Tu sais, comme le disait Delacroix, dans le Beethoven des quatuors, on respire déjà la mélancolie qui trahit un feu intérieur. Il n'a pas fini de faire du slalom avec son scotter, celui-là.
3: Oh, dis donc, les deux roues, faut se les coiffrer.
2: Oh, c'est pas vrai. Tiens, écoute le pianissimo, dis, si c'est enlevé.
4: Ce quatuor, amis routiers, pour vous rappeler que Beethoven ne connaissait pas la gamme. Oui, il ne connaissait pas la gamme des camions Souchebir, bien entendu. 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
3: Oh, tu sais qu'ils commencent à nous bassiner avec leur publicité, hein.
2: Oh, t'as raison. Ils ont coupé juste au moment de la montée chromatique. Bah, le plus beau passage.
3: Bah, je pense bien, c'est le passage en la bémol mineur. Hein.
2: Ouais.
3: Deux altérations à la clé.
2: Exactement.
3: Enfin, c'est comme ça, c'est comme ça.
2: Ouais, ouais.
3: Tiens, c'est du bac maintenant.
2: Ah ouais, c'est du bac. C'est pas du Verschuren. C'est qui joue là? C'est François Chombier, ça, hein.
3: Oh, t'as vraiment pas de feuille. François Chombier. Mais tu reconnais pas la tête, c'est Adrien Flambard. Ouais. Ben, Chombier, il joue plus délié dans les aigus.
2: Ouais, t'as peut-être raison.
3: Ben, je veux.
2: Tiens, samedi dernier, j'ai de nouveau emmené les mômes à Saint-Louis des Invalides pour entendre Dupré.
3: Oh, il est bien Dupré, hein.
2: Ah ouais.
3: Mon vieux, il fait le point, Dupré, hein. Ouais. Moi, je trouve qu'il a une bonne persistance rythmique.
2: Ah ouais, hein. Ouais.
3: Mais tu vois, il y a un truc qui me chiffonne chez Dupré quand même. Comme dit Gavotti, il est bien, mais il ne sait pas servir de la pédale. Tu sais, Gavotti, c'est un connaisseur.
2: Ouais, ça, des fois, il a la registration touffue. Mais quand il a un bon instrument, comment qu'il se défend? Tiens, l'année dernière, avec Memen, on est allé l'écouter à Notre-Dame. Il nous a fait chialer. Il les éteindra pas, ces phares, cet abruti.
3: Oh, le salaud. Ouais.
2: Ça va pas la tête, non? J'y ai dit.
3: T'es pas fatigué, Fredo? Tu veux pas que je te reprenne un peu?
2: Oh, si, tu peux repiller si tu veux.
3: Oh non, bah maintenant que tu m'as causé, j'ai plus sommeil. Je vais lire un peu, tiens.
2: Qu'est-ce que c'est que tu lis?
3: Peggy. Le français du livre.
2: C'est chouette, Peggy, hein?
3: Bah, je vais te dire surtout, c'est pas lassant, hein? C'est Tuture qui m'a donné ce bouquin. Tu connais Tuture?
2: Bah, je vois pas. Non.
3: Tuture, le grand rouquin qui fait Paris-Strasbourg avec son 12 tonnes.
2: Ah, ouais, ça y est.
3: Dans un routier, j'avais réparé son démarreur. Bah, pour me remercier, il m'a filé tout payé.
2: Ça, il s'est pas foutu de toi. Hein.
3: T'as raison, douce volume. Qu'est-ce que je me régale.
2: Dis donc, Bébert, ouais. Tu serais chouette, tu sais ce que c'est que tu ferais?
3: Non.
2: Tu m'en lirais un peu tout haut.
3: Oh, bah, si tu veux.
2: Ouais.
0: Je suis la servante du Seigneur, dit Jean de la Pucelle. Je suis frêle comme le roseau caressé par les vents. Je suis un ciboire redressé vers le royaume des ombres.
2: T'interprètes bien, Peggy, bébé.
0: Je marche pieds nus vers toi, éternel, j'use mes pieds sur la pierre des chemins. Sur la route de tes cathédrales, j'écorche mes mains aux épines dressées vers ta sérénité. Je suis le calice de ta douleur, ô voix céleste.
3: Eh ben, qu'est-ce qui t'arrive, Fredo?
5: C'est tellement triste, ton pays, disait.
3: Ben, j'ai choisi le passage le plus marrant.
5: Non, mais il vaut mieux que t'arrêtes parce que je vois plus clair, hein?
3: Ben, mais j'y suis là.
5: Excuse-moi, ça va me passer, mais il faut que je m'en saisisse, c'est tout. Ben, il vaut mieux que t'arrêtes, voilà.
3: Oh, ben mince. Fredo.
5: Oui.
3: Tu m'aimes?
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Un critique de film dont je tairai le nom afin qu'il n'émerge point du légitime anonymat où le maintient son indigence, écrivait dans un hebdomadaire dans lequel, de crainte qu'il n'y pourrisse, je n'enfermerai pas mes harengs. Un critique de film, disais-je donc, avant de m'ensabler dans les méandres sournois de mes aigreurs égarés entre deux virgules si éloignées du début de ma phrase que voilà-t-il pas que je sais plus de quoi que je cause. Un critique de film écrivait récemment, à propos, je crois, d'une comédie de Claude Zidi, deux points, ouvrez les guillemets, avec des pincettes. C'est un film qui n'a pas d'autre prétention que celle de nous faire rire. Je dis merci. Merci à toi, un continent crétin justement ignoré. Merci d'avoir fait sous toi, permettant ainsi à l'humble chroniqueur radiophonique quotidien de trouver matière, et je pèse mes mots, à entretenir sa verve misanthropique, que les yeux tendres des enfants et la douceur de vivre en ce pays sans barreaux aux fenêtres des dictateurs en fuite font encore trop souvent chanceler. C'est la verve qui chancelle, soyez attentifs quand même. Merci, sinistrissime ruminant, pour l'irréelle perfection de ta bouse, étalée comme un engrais prometteur sur le pré clairsemé de mon inspiration vacillante, où je cherchais en vain ce soir les trèfles à quatre griffes de ma haine ordinaire. Relisons ensemble cette sentence digne de figurer au fronton du mausolée à la gloire du connard méconnu mort pour la petite transe. C'est un film qui n'a pas d'autre prétention que celle de nous faire rire. D'abord, je passerai sur l'écrasante fadeur du lieu commun. On a justement mis le doigt récemment sur l'immense ennui distillé à longueur de discours par la fameuse langue de bois des politiciens et des politicons. Mais tirez donc celle de certains journalistes et vous verrez qu'elle est chargée. On se perd en conjectures sur les causes de l'accident et on murmure dans les milieux généralement bien informés qu'on laisse entendre de sources sûres, mais devant l'amas de tôles froissées et de poutres calcinées, l'innocente victime ne fait que répéter c'est affreux, et gageons que cette soirée n'engendrera pas la mélancolie, nous y revoilà. Je sens qu'ils vont bien dormir au sommet de la francophonie, si c'est comme ça. Ce qui, sans génie, je vous l'accorde, me fait bouillir, c'est qu'un cuistre ose rabaisser l'art, que dis-je l'art, l'artisanat du rire au rang d'une palotte besognette pour façonneur léthargique de cocottes en papier. Attention, qu'on me comprenne, je ne plaide pas pour ma chapelle. D'ailleurs, je ne cherche pas à vous faire rire, mais seulement à nourrir ma famille en abordant ici, chaque jour, un grand problème d'actualité. Ceci est une chronique qui n'a pas d'autre prétention que celle de me faire

0: Aspirer à en mourir. Chaplin a sué, Guitry s'est défoncé. Woody Allen et Mel Brooks se sont fatigués, souvent, pour avoir eu 20 heures par jour la prétention de nous faire rire. Claude Zidi s'emmerde, et parfois se décourage, et s'épuise, et continue. Et c'est souvent terrible, car il arrive que ses films ne fassent rire que lui et deux charlots sur trois. Mais tu ne m'ôteras pas de l'idée qu'il faut plus d'ambition, d'idées et de travail pour accoucher des ripoux que pour avorter des films fœtus à la Duras et autres déliquescences placentaires où le cinéphile lacanien rejoint l'handicapé mental dans un même élan d'idolâtrie pour tout ce qui ressemble de près ou de loin à de la merde. Pauvre petit censeur de joie, tu sais ce qu'il te dit, monsieur Hulot.
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2: Dernièrement, je me suis demandé si je pouvais changer mon passé. C'est vrai, j'ai tellement de mal à régler tous mes problèmes actuels qui viennent en fait de mon passé. J'ai fini par me dire, je ferais mieux de voir si je peux pas changer mon passé. J'aurais plus vite fait en fait. Et c'est là que j'ai vu la publicité de Bakiri. Bakiri, le marabout Bakiri. Il est très connu. Je sais pas si vous connaissez. Enfin, il est quand même connu, si je vous assure, c'était marqué sur sa publicité. C'est un garçon qui fait énormément de publicité, en boîte à lettres. J'ai vu qu'il faisait vraiment des tas de trucs étonnants, tout à fait hors de portée de la moyenne des gens. Envoûtement, désenvoûtement, évacuation de soucis, afflux d'argent, guérison variée, furoncle, retour d'affection, retour de courrier, tatouage, magnétisation à distance. C'est surtout ça, magnétisation à distance, qui m'a paru intéressant. Moyennant une provision minable de 3000 francs, Bakiri m'a dit qu'il pouvait agir sur les ovaires de ma mère. Sans problème. De ma mère. Vous êtes sûr, Bakiri? De ma mère qui est ménopausée depuis. Tu l'as dit à Bakiri. Sans problème, j'ai dit. Bakiri fait exploser toutes les hormones, figure-toi, messieurs dames. Vraiment, on trouve tout à Paris. Et je parle pas seulement de la Samaritaine. Mais comment ça va se passer avec mon psychanalyste? J'ai tout de suite pensé, je vais arrêter la psychanalyse, puisque maintenant j'ai Bakiri qui remonte jusqu'aux ovaires de ma mère sans problème. J'étais sûr de sa réaction. Depuis 12 ans, trois fois par semaine, je le connais, l'asticot, quand même. C'est d'une vaste fumisterie, votre histoire de Bakiri. Ultra, ultra dangereux. Sans compter que ce sont des gens qui n'ont même pas de carte de travail. Vous faites ce que vous voulez, mais si vous venez plus, il y aura quelqu'un à votre place quand vous reviendrez. Et il a ajouté dans sa barbiche, si vous voulez, je vous fais les séances à 2 ans au lieu de 5 ans. Ça prouve bien à quel point ces psychiatres sont roublards. Il vous explique que c'est thérapeutique, que l'argent fait partie du traitement, que c'est important que le patient paye. Mais moi, j'ai vu ce jour-là, à son teint cireux, que c'était pas négligeable pour lui, pour son traitement à lui que je paye. J'étais tiraillé. Mais comme je suis une personne profondément honnête et qui tient ses engagements, enfin, parfois, enfin, particulièrement quand ça me pose pas de problème, bon, ben, je continue à y aller. Mais comme il m'a énormément déçu, je ne lui parle plus. Plus rien. Je fais mon courrier. Et lui, il dort ou il regarde la télé.
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4: C'est pour déjeuner? Et vous aviez réservé? Non. C'est ça. Enfin, je pense que ça va pouvoir s'arranger. Pardon, si vous voulez bien me suivre, je vais vous mettre là-bas près de la fenêtre. Vous avez une très belle vue sur la vieille ville. Pardon. Si elle était dans les courants d'air, monsieur, les clients ne se disputeraient pas pour la voir. C'est une des très bonnes tables de la maison. Hein. Petite minute. Rémi ! Rémi ! Comme ça, si, prends comme ça. Et pas la cantine des PTT ici. Pardon, madame ? Ça, monsieur, c'est un peu de buée, ce n'est rien du tout. Écoutez, madame, c'est la meilleure table de la maison, je ne la vende pas, ce sont les clients qui le disent, n'est-ce pas ? Vous préférez vous mettre près du radiateur? Comme vous voudrez, ça ne me pose aucun problème. Non, non, ce serait moi certainement, je ne me mettrais pas près du radiateur. Mais enfin, vous êtes libre après tout. Pardon, madame, c'est vous qui déjeunez. Il y a 24 tables dans l'établissement. Alors, madame, monsieur,

0: toi, tu n'as pas de carte, mon petit. Tu as déjà de la chance de venir manger au restaurant avec ton papy et ta mamie. Alors, il faut être bien sage, il faut laisser papy et mamie choisir tranquillement ce qui leur ferait plaisir. C'est pas ton papy et ta mamie. C'est ton papa et ta maman.
1: Non, garçon, provoqué. J'espère que ça ne vous vexe pas.
0: Non, surtout la maman, oui. Il faut prendre ça comme je le prends, il faut prendre ça la blague. Bon, alors, aujourd'hui, n'est-ce pas, nous avons une tourte aux morilles sauce trouvée. C'est une tourte aux morilles sauce trouvée. Comment dire, une tourte pâtissière garnie de morilles fraîches, nappée d'une sauce gribiche légèrement muscadée. C'est très bon, très fin. Vous avez aussi le pavé, bâtisseur de cathédrale. C'est un gros pavé de charolais revenu dans le cidre et mincé dans son jus avec un verju sur le dessus. Oui, également, l'écrevisse pont-levis. Oui, l'animal est jeté vivant dans un roux frémissant. Puis il est passé au chinois, puis il est repris en persillade, puis il est servi nappé d'un filet de citron. C'est assez fin, c'est fruité, n'est-ce pas? Ça a un peu le goût de pomme, voyez-vous. C'est nappé, c'est très bon. On a des clients qui viennent tous les ans de Belgique pour en manger, hein, voyez-vous. Hein? Tu vois, mon petit, je t'avais dit de pas toucher au verre. Il y avait une raison. Tu comprends maintenant? Non, laissez, madame, ça n'a aucune importance. Non, c'est fait pour être cassé. Vous risquez de vous couper, voilà. Bien. Donc, pas de poisson, hein? Vous avez le jarret Louis XI, ce qui est bien aussi, le jarret de veau poché, nappé d'une sauce béchamel et garni julienne de légumes. Oui, également, oui, les rognons du Guéclin. Oui, rognons fumés, sauce poulette, garni pommes sautées, c'est assez fin également. Pardon. Oui, oui madame, une tourte aux morilles, sauce trouvère. Vous allez voir madame, c'est très bon, très fin, très fruité. Et vous monsieur, vous ne voulez pas essayer le pavé, bâtisseur de cathédrale? Non. Pardon. Ah non, madame, 25, ce n'est pas le prix de la tourte. Non, ça certainement pas. Non, 25, c'est le nombre de calories au 100 grammes. C'est pour les gens qui veulent faire un régime. Non, vous n'avez pas les prix sur votre carte. Les prix sont sur la carte de monsieur. Non, ça, 25, c'est pas le prix de la tourte. Certainement pas, on n'est pas à la cantine des PTT ici, hein. Alors, pas de tourte pour madame. Je vous prie de m'excuser, monsieur, c'est très de Cécile Labie. Ça n'a pas marqué, non. Bon, pardon. Le menu. Bien, alors, au menu, qu'est-ce que vous voulez? Il y a côte de porc coquillée, tout steak puré, poulet, il n'y en a plus, andouillette chou-fleur doit rester une. Tiens, petit, va demander au chef s'il me porte une andouillette ou un truc comme ça. Je vous écoute. Comme entrée, oui, l'entrée, c'est compris. C'est fromage de tête ou betterave, pâté de foie, il n'y en a plus, carotte non plus, allons-y.
2: Là, un porc coquillette.
0: Oui.
2: Deux.
0: Un seul. Oui, non, vous n'en voulez plus, c'est pas grave. Allons-y, oui, une andouillette, on recommence. Une andouillette, deux andouillettes. Non, je n'ai qu'une andouillette, je l'ai dit au début, il faudrait suivre. Bien. Alors, j'ai une andouillette avec ça, un steak. Oui, bien cuit, c'est noté. Non, c'est de la purée, sachez, avec le steak, parce que ça, on peut pas la faire à l'avance, comprenez-vous? Ah, comment ça me plaît? Ah, saloperie, le truc, stylo qui n'écrit jamais. Bon, alors, j'ai une andouillette. Alors, pour la purée, ça risque d'être assez long, parce que c'est les sachets qu'on stocke, et puis ça colle. Ah, comme dessert, vous voulez quoi? J'ai que crème caramel, mousse au chocolat, il n'y en a plus, gâteau de riz non plus, allons-y.
2: Quoi? Tu veux une glace, mon petit?
0: Alors, j'ai la coupe champion, c'est bon, ça, c'est bon. Mais seulement, faut que tu demandes à ton papa s'il est d'accord, parce que ça coûte des sous. Non plus, tiens. Et il prend rien non plus comme plat, le petit. Bien. Bah, il n'y a que lui enlever son couvert, hein. C'est pas la peine de prendre une table pour trois quand il n'y en a que deux qui mangent. Il y a des tables de deux à ce moment-là, hein.
2: Quoi? Je m'entends.
0: Qui c'est qui paye? Vous avez rien payé pour l'instant. Mais vous allez pas payer lourd, hein. Si vous croyez que j'ai pas vu vos mimiques sur la sauce trouvère, on aurait dit que j'allais y arracher son morlingue à papy, là. Hop là! Hop là! Je suis poli. Je fais mon travail comme vous, je sais pas qui c'est qui est pas poli. Alors bon, alors tiens, merci beaucoup. Vous dégagez. Comme ça vous coûtera rien du tout. À moi, ça me coûte un verre. Et ils sont pas offerts par la maison Saint-Gobain. Alors allons-y rapidement. Parce que moi, je commence à voir les glandes, n'est-ce pas? Alors la grosse dame, elle reprend son cache-nez, là. Et le moutard, il s'en va aussi. Moi, les clients comme ça me fait du travail, ça me rapporte pas beaucoup de soins. Allez, hop, hop, hop, hop, hop, dehors. La petite famille d'abrutis, elle va les manger à côté, chez Roussette, au machin routier. Comme ça coûtera pas cher, là, pour s'empiffrer, aïe. On parle pas le même langage, moi, les pays de cul, je le mange en réalité, puis je vais faire le corps double, et on rentre au travail.
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5: Amis de la poésie, bonsoir. Le poème que j'ai choisi de dire pour vous ce soir est de Marguerite Edmond de Valmore et s'intitule « Je ne sais plus ». pouvez faire moins fort parce que c'est pour un poème, alors... Non, pas mielleux, mais si ça peut être plus doux quand même, parce que c'est un peu plus léger, je veux dire... Non, pas mielleux, mais dans les pastels, un peu... Guimauve. C'est mielleux, guimauve. Ah bon, bah faites mielleux. Je ne sais plus pourquoi je t'aime. Je ne sais plus ce qui me pousse vers toi. Je ne sais plus pourquoi, quand je te vois, mon cœur s'évanouit à ta vue. Je ne sais plus pourquoi, quand tu t'approches de moi, un immense bonheur monte en moi et me pénètre. Mais je ne sais plus non plus pourquoi le soleil se lève et se couche. Je ne sais plus non plus pourquoi les arbres s'envolent et se reposent. Je ne sais plus non plus pourquoi les oiseaux refleurissent au printemps. Je ne sais plus.
6: C'est pas ça, petit gouré.
5: Non, non, c'est ça.
6: Non, c'est le contraire. C'est
5: non, c'est les images poétiques.
6: Non, mais c'est les oiseaux, ça refleurit pas.
5: Non, c'est, vous pouvez pas comprendre, c'est des trucs... Déjà, moi, j'ai du mal.
6: Non. Non, mais je crois que tu t'es gouré.
5: Non, ils l'ont écrit comme ça.
6: Ah, ils sont gourés alors, ouais.
5: Non, ils sont pas gourés, ils ont fait exprès.
6: C'est
5: des musiciens. On reprend Aristo au printemps. Hein. Ouais, c'est ça, ouais, fleuriste au printemps. Je ne sais pas pourquoi la pluie, je ne sais plus ton âge, je ne sais plus ton nom. Je ne sais plus, je ne sais plus, je ne sais plus, je ne sais plus. C'est vous qui m'avez fait gourer, j'avais bon aux oiseaux. Bon, on reprend aux oiseaux. Ne déconnez pas, les gens payent, merde. Qu'est-ce que tu fais, toi, comme oiseau?
6: Un canard.
5: Un canard. Oui. Je ne sais pas pourquoi la pluie. Je ne sais plus ton âge, je ne sais plus ton nom. Je ne sais plus, je ne sais plus, je ne sais plus, je ne sais plus, je ne sais plus.
6: Ouais.
7: Bah oui, écoute, t'aurais pu l'apprendre, vraiment.
5: Vous la savez, ou la suite? Ah ouais. Tu la sais, toi?
6: Ouais, je fais le piano.
5: Ah, tu fais le piano, oui. Sale timbanque.
6: Alcoolique.
5: Je sais plus.
6: Ouais, ben quand on sait pas, on ferme sa gueule.
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8: Moi, mon truc, c'est le vélo. Pas vrai, Marcel? Oh oui, Roro. Oh, c'est chouette, le vélo. Ça décontracte. Parce que toute la semaine, tous les matins, faut se lever à 6 heures. Oh, pupille, faut faire sa toilette, on ouvre un robinet d'eau chaude, paf, c'est de l'eau froide. Oh. Et tous les soucis, faut se laver les dents, tous les problèmes, tout ça. Tandis que le dimanche matin, c'est tout autre chose. Alors là, on se lève à 4 heures. On prend ses chaussettes en laine, son pull en laine, son bonnet en laine, et hop, et c'est parti. Et nous pédalons tous les deux, pas vrai, Marcel? Ah oui, Roro. C'est chouette, le vélo. Là, tu vois, il fait un peu sombre, parce que le soleil s'est pas levé. Mais quand on va arriver dans la forêt de Saint-Germain-en-Laye, d'un seul coup, le soleil va apparaître. Et on va être riche d'un seul coup. Nous aurons des millions de perles parmi nous. C'est la rosée du matin qui va venir sur nos pulls. Tu verras comme c'est joli. Et puis, d'un seul coup, il y aura un parfum qui viendra de la forêt. Ah, c'est chouette. Moi, mon truc, c'est le vélo. Pas vrai, Marcel? Ah oui, Roro. Dis donc, tu sais la dernière nouvelle? Comment? Les Chinois vont envahir la Nouvelle-Zélande? Et puis l'Australie? Quoi? Comme elle est alliée avec les États-Unis, ça va faire une guerre internationale?
9: Mais non, moi, je te parle de choses sérieuses.
8: Il paraîtrait que Simplex et Cyclo vont s'allier pour faire un nouveau dérailleur. Moi, mon truc, c'est le vélo. Pas vrai, Marcel? Ah oui, Roro. Oh, c'est chouette. L'autre fois, on s'est marré, dis donc. On montait la côte de Chevreuse. Il y avait un petit jeune qui avait voulu venir avec nous. Alors on lui a dit, pour bien monter une côte, il faut un 25-10. Le pédalier est 25 derrière. Il est arrivé en haut, il était crevé, on s'est marré. Moi, mon truc, c'est le vélo. Pas vrai, Marcel? Oui, Roro. On va aller becter du côté de Maule. Tu sais, la petite dame, comment elle s'appelle? Il y a de la joie. C'est une retraitée des chemins de fer. Elle vit dans une ancienne gare, désaffectée. Et quand on va arriver, je suis sûr qu'elle va nous dire la même chose. Oh ben, je m'y attendais, vous alliez arriver, Linda. J'ai été cueillir des champignons, je vais vous faire une petite omelette pour déjeuner. Et quand on voudra la payer, elle dira, oh ben, oui, eh ben, à peu près. Moi, mon truc, c'est le vélo. Quand je vais arriver, dimanche soir, à la maison, tu sais que nous ne sommes pas très fiers, mais quand on va doubler toutes les voitures qui sont sur les bords, des voitures noires, tant pis pour ceux qui sont riches. Ils ont des chauffeurs en noir. Les dames sont en noir. Et nous, on va les doubler. Bon, bien sûr, ils vont écouter la radio de temps en temps pour se distraire. Ils vont écouter les résultats sportifs. Nous, on fait pas du sport, nous. On fait du vélo. On les doublera sans être goguenard. On arrivera à la maison. Alors moi, le dimanche soir, j'arrive, je le monte dans mon appartement. Mon vélo, je le démonte tout de suite. Le lundi, je le passe au pétrole. Je le démonte entièrement. Les billes, tous les clavettes, tout le pédalier. Avec un pétrole spécial que je fais venir directement d'Irak. Le mardi, j'essuie bien toutes les pièces. Moi, mon truc, c'est le vélo. Tu sais que notre nouvelle bonne a voulu partir. Elle n'a pas accepté. Je lui demandais rien. Je lui demandais simplement de faire la genuflexion en passant devant mon vélo. Elle a refusé. Le mercredi, je remonte mon vélo. Le jeudi, je le graisse. Je l'huile bien avec une nouvelle huile, l'huile d'amande. J'ai piqué ça à ma femme, elle s'en servait pour les bébés. J'ai dit, oh, pour les enfants, oh. De la graisse ordinaire, parce que moi, mon truc, c'est le vélo, hein. Attention, hein. Le vendredi, je remonte tout bien mon vélo. Le samedi, je l'astique. Et le dimanche matin, hop, j'en pars. Moi, mon truc, c'est le vélo. C'est chouette, ah, le vélo. Puis tu sais ce qu'il y a de bien dans mon histoire, le vélo, il n'y a pas de chute.
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10: Bibi, viens ici! Bibi, viens ici tout de suite! Tu t'imagines que ton butin fait plaisir à papa, hein? Français, nul! Algèbre, passable! Anglais, absent, même quand il est là! Géographie, alors là, c'est le pompon. Géographie, je lis. À 16 ans, on devrait savoir que la capitale de la Roumanie est Bucarest! Et non pas Brest. Quelle honte pour notre famille, pour notre nom. Quand on met les copies comme ça, on prend un pseudonyme. Viens. Et arrête de te caresser les poils de la poitrine que je te parle. Viens ici. Et baisse-toi que je te flanque une taloche. Comment tu peux pas te baisser tout le temps? À ton âge? Qu'est-ce que c'est que ce short d'abord? Mais c'est mon petit pantalon presse de Galles. De quel droit tu prends mon pantalon pour aller au lycée? Comment y avait gymnastique, c'est pas la question. Tu as des shorts? Qu'est-ce qui t'a permis de mettre le pantalon de papa? Non, c'est pas maman. Maman, tu la rends folle. D'abord, qu'est-ce que c'est que ces cigarettes qu'elle a trouvées sous ton matelas? Tu fumes dorénavant? Qui t'a donné la permission? Que maman en a fumé la moitié d'une et on l'a retrouvée toute nue dans la rue en train de rire bêtement avec les pigeons. Tu crois que ça fait plaisir à papa? Écoute, Bibi, ça ne va plus, ça ne va plus du tout. Assieds-toi, il faut que je te parle. Assieds-toi. Papa ne va pas te manger. Tu veux un chewing? À la chloro. Bon. Vois-tu, Bibi? Quand papa a mis la petite graine dans le ventre de maman il y a un peu plus de 16 ans, il ne pensait pas qu'un jour la petite graine chausserait du 45 et mangerait un bâtard tout entier pour son 4 heures. Certes, Mais ce qu'il pensait à l'époque, c'est que maman allait mettre au monde un chic type et pas un fumiste. Alors, première punition, mamie devait t'emmener au jardin d'acclimatation, c'était une surprise. Eh bien, la surprise, c'est que mamie ira voir les singes toute seule. D'autre part, depuis des années que tu joues l'après-midi avec la petite Yolande, qu'est-ce qui vous prend maintenant de vous enfermer dans ta chambre et ensuite dans la salle de bain alors que je défends de jouer avec les robinets combien de fois on vous l'a répété? Et pourquoi vous enfermer? Est-ce qu'on est des étrangers, nous? On n'a pas le droit de vous regarder vous amuser? Tu vas te fâcher avec tout le monde, Bibi, tes parents, tes camarades. Tu crois que c'est gentil d'écrire ces cochonneries sur le mur de l'immeuble à poil Trotsky? Tu crois que ça fait plaisir à papa? Je te préviens que si les parents de ce Trotsky viennent se plaindre, tu vas faire des excuses devant lui. Bon, allez. Tu vois, je t'ai parlé calmement, je t'ai parlé comme un homme, Bibi. D'ailleurs, il n'y a plus de Bibi, il n'y a plus de papa. Maintenant, je t'appelle Pascal et tu m'appelles André. Hein? Lève-toi. Non, non, on s'embrasse pas. On serre la main. Allez, mon petit. Serre-moi la main. Aïe,
4: aïe. 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
11: On l'a échappé belle. Mais parce que le rire, comme chacun sait ou ne sait pas, n'est-ce pas? Le rire, c'est une énergie contenue, qui se libère rapidement. Et en se libérant, elle fait vibrer les muscles les plus fragiles, les plus vulnérables, qui se trouvent être les zygomatiques. Madame le fait très bien, bravo madame. Eh bien, supposez que les muscles fessiers... Supposez que les muscles fessiers soient plus vulnérables que les zygomatiques, eh bien, on rirait comme ça. On l'a échappé belle, non? Vous voyez toute une salle qui rit? Désopilant. Je pouffe. Un rire crispé, ça ferait... Rire aux éclats, je vois pas très bien à quoi ça... On l'a échappé belle, non? Attention, nos ancêtres riaient comme ça, nos ancêtres. L'homme des cavernes, le rire caverneux.
12: Non.
11: Ah non, ça n'a rien à voir, c'est autre chose. Mais les primitifs, ben les primitifs, ce qu'on appelait les primitifs. Je n'ai rien contre les primitifs. Ils ont tout inventé. La pierre taillée, qu'est-ce qu'il a inventé? La pierre taillée, un primitif. Le feu, qui a inventé le feu? Un primitif. C'était peut-être l'innocent du village. Un jour, il ne savait pas quoi faire de ses 10 doigts. Il a pris 2 pierres, une dans chaque main, aux innocents, les mains pleines. Il a frotté une pierre l'une contre l'autre. Ça a tout de suite fait des étincelles. Alors le chef, un primitif aussi le chef. Primitif, mes chefs. C'est pas incompatible. Non, ah non. Tout d'abord, il a vu que du feu. C'est-à-dire qu'il a vu que de la fumée. Mais comme il n'y a pas de fumée sans feu, il a dit, allez chercher le sorcier. Alors le sorcier est arrivé, un sacré primitif, le sorcier aussi. Ben, il y avait que ça, il y avait que des primitifs. Il a dit, qu'est-ce qu'il y a? Alors le chef a dit, c'est l'innocent. Il a dit, c'est l'innocent, il a dit à l'innocent, refais devant le sorcier ce que tu nous as fait. Alors l'innocent, avec ses 2 petites pierres, tim, tim, il a refait une petite flambée. Alors le sorcier a dit, feu de Dieu. Il a dit, ça sent le roussi. Il a joué avec les amulettes. Il a dit, il faut le brûler. Alors le chef a dit, avec quoi? Et l'autre innocent a dit, avec ça! Il a mis le feu au bûcher qu'on venait de dresser pour lui, dit-on. Alors autour du bûcher, les primitifs, ils devaient se taper le derrière par terre. Alors les réflexions, oh ben heureusement qu'il n'a pas inventé la poudre. Parce qu'en plus de le brûler, il aurait fallu le faire sauter. Alors il y en a un qui devait se taper le derrière plus fort que les autres. Alors ça lui a durci les fessiers, n'est-ce pas? Les fessiers sont devenus moins vulnérables que les zygomatiques. Le rire lui est monté à la gorge, il a fait... Il avait inventé le rire sonore. On venait de passer du rire muet au rire parlant. Voilà, c'est... Ils ont tout inventé, tout. Le fusain. Ben, c'est tout de même un primitif qui le premier a dessiné sur la paroi de sa caverne. Bison futé. Avec des flèches. Ils ont tout inventé, les primitifs, tout. Et moi qui suis évolué... Si. Qu'ai-je inventé? Ah ben si, parce que l'histoire telle que je viens de vous la raconter, là, c'est moi qui l'ai inventé.
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12: Commandant, bonsoir.
13: Bonsoir, monsieur.
12: Alors, commandant, le monde subit de difficiles mutations, parfois difficiles à appréhender.
13: Ben non, c'est simple. Je t'explique. Avant, le monde, il était divisé en trois parties. Nous, les cocos et les bougnoules.
12: Attendez.
13: Tais-toi, je parle. Après, il y a eu plein de changements de trucs d'indépendance et tout, ou que les cocos, ils ont réussi ce qu'ils voulaient. Maintenant, c'est tous des bougnoules.
12: Mais commandant, si je vous reçois ce soir, ce n'est pas pour les bouleversements mondiaux, mais c'est pour la Yougoslavie.
13: Ah oui? Les nouveaux bougnoules ex-coco-yugo qui se pètent la gueule ensemble dedans?
12: Et la guerre civile, en fait, c'est ça. Alors, expliquez-nous pourquoi les États-Unis n'interviennent pas.
13: Bah, c'est parce que nous, les Américains, on n'y comprend rien, cette guerre-là. C'est mal foutu. On ne sait pas qui c'est les méchants, puis qui c'est les gentils.
12: Mais dans une guerre, il n'y a pas que le bien et le mal.
13: Si. Dans toutes les guerres bien faites, il y a un gentil et un méchant. Et nous, les chefs du monde, on a un catalogue pour les reconnaître, les méchants. Tiens.
12: Ça a l'air bien fichu.
13: Alors, regarde, ça, c'est un méchant nyakwe. Il y en a plusieurs sortes, mais en gros, c'est ça. Mm-hmm. Ça, ah non, ça, c'est un vieux méchant, il y en a plus, on leur a tous pété la gueule. Alors, ça, c'est les très méchants dans ce moment. Dans notre jargon de militaire, on les appelle les bougnoules. C'est pour ça qu'on est allé au Covent. C'est parce qu'il y avait plein de méchants comme ça.
12: Et le dernier, là, c'est quoi?
13: Ça, c'est les gentils, c'est nous. C'est facile, hein. On a l'air gentils.
12: Ah, mais les Yougoslaves...
13: Ah, non. On sait pas si c'est des gentils, on sait pas si c'est des méchants. Ça doit être des PD.
12: Donc la Yougoslavie, c'est définitif, hein, pas d'intervention.
13: Ça dépend. S'ils trouvent un méchant qui est dans le catalogue, on fonce.
12: Oui, mais pour qui? Les Serbes ou les Croates?
13: Ouais, nous, on s'en fout, nous. On est là pour péter la gueule. On est pas là pour faire du racisme.
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14: Mais lâche-toi, Agnès. Libère-toi, ose. Physiquement, moralement, tu es coincé, je veux dire, c'est une évidence. Avec l'arabe, tu pourrais te libérer. Quel langage symbolique. Tu pourrais t'exprimer en arabe. Je sais, ce n'est pas simple. Moi, j'ai fait 3 ans de thérapie pour dire « zop ». Maintenant, toute la journée, je dis « zop ». « Zop ». Ah, 350 fois la séance, 3 fois par semaine, il fallait bien que je l'amortisse. Ah, je passe ma vie à Barbès. Barbès, quel quartier symbolique. Moi, j'y fais mes courses. Cette espèce de grande boutique rose et bleu, un vrai bazar. Comment tu dis? Tati, oui, c'est ça. Ah, moi, je ne m'habille plus que chez Tati. Je me suis dégoté un petit ensemble splendide, Courrèges, sans la marque. Le modèle est très approximatif, pour 3 fois rien. C'est ça. On n'arrête pas de faire des économies. Ou elle a Clinton. Ça veut dire Clinton, rentre ton engin dans ton falzar. Ça veut dire tu as un gros cul. Non, c'est vrai, tu as un gros cul, Agnès. Tu as grossi, je sais pas ce qui t'arrive. Au début, on faisait un peu tâche. Quand je garais la Mercedes d'Edouard, boulevard Rochechouart, elle prenait de sacrés coups. Hamel! Ou Sartalek! Ça veut dire, après en parler, tu baisses comme une conne. Ça n'a rien à voir avec Rantikschren, qui veut dire va te faire voir chez les Grecs. Mon vocabulaire t'échappe peut-être, comment dire, oui. Et Rantikschren, ça veut dire va te faire enculer chez les Grecs. Non, une fois, ils ont salopé la bagnole, c'était épouvantable. Maintenant, c'est bien organisé. Tu sais, Agnès, c'était une question d'organisation. On a loué un petit box dans le 17e, le côté Neuilly. Mon mari se gare là, se change dans la voiture, avec des vêtements Emmaüs. Communauté Emmaüs. Il arrive en métro, figure-toi, et il passe inaperçu. Et le ticket de métro, trois fois rien. Le carnet de 10 tickets de métro, 30 balles, je pense, je sais plus. C'est ça, on n'arrête pas de faire des économies. Et la carte orange, quelle invention fabuleuse, la carte orange. Tu payes une somme dérisoire en début de mois et tu voyages autant de fois que tu veux. Métro et bus compris, week-end compris, pour trois fois rien. 30 balles, je pense, je sais plus. Oh, moi je prends mon pied d'une manière fabuleuse. Rima rarbe. Comment traduire rarbe? C'est bitmol. Ça se traduit pas en fait. Rarbe, c'est ton mari, c'est le mien, quand on veut se payer leur tête. Au fait, ce soir, nous organisons un couscous maison autour d'une insulte partie en arabe, dans la gargote de Momo à la goutte d'or, serais-tu des nôtres? Ah, tu fais un régime. Tu as raison, Agnès, tu dois faire la diète. Non. Tu n'imagines tout de même pas que nous allons manger dans des assiettes en parex, avec des couverts en rhinox. Non, nous goûtons, enfin, nous tâtons la nourriture du bout des doigts. Non, parex, c'est du pyrex, c'est tout. Et puis tout ça, c'est un jeu symbolique et intense, une sorte de fête. Mais la vie est une fête, voyons Agnès.
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15: Vous faites des confitures, vous, Léon ?
16: Non, je ne fais pas de confitures, mais hélas...
15: Quand vous vous asseyez sur le cabas de votre épouse, ça fait des confitures quand elle revient du marché.
16: Je ne m'assieds pas sur son cabas. Et c'est plutôt elle qui s'assoirait sur le mien. Mais ceci étant, si vous voulez tout savoir... Mais
15: ah, c'est intéressant, ça. Il y a une image, là. Hein. Léon, vous en avez trop dit ou trop peu.
16: J'aime les confitures, j'adore les confitures et je livre...
15: Elles vous le rendent bien.
16: La nuit, je livre un combat permanent contre les pots de confitures et je sors vaincu. C'est-à-dire que j'ouvre les pots et je les mange.
15: Ah ! Oh, les pauvres voisins, le bruit. Mais parce que vous avez des pots sur la table de nuit, un peu partout ?
16: Non, j'ai des cachettes pour les pots que ma femme ne connaît pas. Que personne ne connaît dans ma famille et je vais la nuit...
15: Vous imaginez chercher... Léon quittant le lit conjugal la nuit pour retrouver un pot de confiture?
16: Mais c'est vrai.
15: Où les cachez-vous?
16: Ah, je ne vous le dirai pas si ma femme entendait l'émission.
15: Vous changerez de cachette.
16: Hein?
15: Vous changerez de cachette.
16: Ah, je ne peux pas, mon appartement n'est pas bien grand.
15: Changer de femme. Elle n'a jamais la curiosité d'ouvrir la table de nuit?
16: Ben, c'est-à-dire que je ne cache pas les pots de confiture dans la table de nuit.
17: Non. Mais il doit y avoir des taches sur les draps quand même avec tous ces confiottes.
16: Non, parce que je vais aller manger à la cuisine.
17: Mais il y a bien des traces la nuit, vous ne pouvez pas aller.
16: Je m'arrange pour qu'il n'y en ait pas, hélas.
17: Vous arrivez à bouffer de la confiture dans le noir?
16: Non, j'ouvre la lumière à la cuisine.
15: Et alors la nuit, pendant que Madame Citron dort,
16: oui,
15: confiante.
16: Oui, je vais manger de la confiture de fraises.
17: Mieux vaut manger de la confiture que de se beurrer, tout le monde fait.
16: Ah non, ça je ne me beurre pas.
15: Et l'après-midi, quand elle n'est pas là, vous faites des incursions dans le réfrigérateur?
16: Non, l'après-midi, je me raisonne et je me dis qu'il ne faut pas. Ah, l'après-midi, j'ai la volonté nécessaire.
15: Vous dites que vous aurez plus faim la nuit après.
16: Ouais. Voilà. Je ne veux pas me couper ma faim de la nuit. Il y a des moments où c'est agréable de t'étonner le soir, moi, avec mes pots de confiture. Quand je suis à la cuisine avec mes pots de confiture et que je tâtonne.
15: Voilà, le blague qui
16: ramène
15: sa fraise.
16: Et que je dis, ramène-toi ma fraise. Hein? Alors, lorsque je demande aux oranges amères de venir dans ma main, et que j'ouvre le pot, et que j'introduis la petite cuillère en argent, et que je prends un morceau...
15: Ah, vous faites pas ça avec la langue ?
16: Jamais je n'ai pas assez longue. Et je prends...
18: Il y a qu'à mettre une rallonge, je sais pas.
16: Non, c'est très difficile, et que je me mets sur le bout de la dite langue une cuillerée de confiture d'orange, c'est extraordinaire, c'est de la béatitude.
17: Ah, faut pas le lâcher dans un supermarché, elle a tombé.
16: Non.
17: Artung au rayon confiote, les gars.
15: Vous avez des nuits tumultueuses et passionnées, Léon.
16: Ah, j'ai des nuits tumultueuses, passionnées, je ne sais pas, mais tumultueuses, oui. Je me bats d'abord contre moi-même avant de céder et d'aller vers le pot, parce que je voudrais être assez fort pour ne pas y aller.
15: Ah, vous allez au pot, le...
16: Oui, je vais au pot, j'ouvre le couvercle.
15: Monsieur est joueur, hein.
16: Oui. Et oui, c'est pour ça que je n'aime pas les confitures, voyez-vous.
15: Ouais, oui.
16: Car s'il n'y avait pas de confiture chez moi, j'aurais 3 kilos de moins. Je vais faire 0 tonnes 108, je ferai 0 tonnes.
17: Rentrez pas chez vous, alors.
16: Mais vous ne croyez pas si bien dire. Lorsque je suis à l'hôtel, par exemple, je ne peux pas descendre à l'office. Bah, je ne mange pas de confiture. costume.
17: Oh, faut se déguiser en peau de confiote et taper à la porte.
19: Ouais. Léon, c'est moi.
15: Vous pouvez très bien emporter des confitures dans vos bagages quand vous...
16: Oh, c'est lourd à porter.
17: En vrac dans la poche, ça colle les pièces, ça évite les pourboires. Ça colle toutes les pièces, c'est bien.
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20: Je me souviens quand j'étais petit à la maison, le plus difficile, c'était la fin du mois. Surtout les 30 derniers jours. Parce qu'à cette époque-là, mon père, il travaillait à mi-temps, comme il disait. Il travaillait 12 heures par jour. Le reste du temps, il faisait ce qu'il voulait. Il allait bosser avec son vélo, il revenait de bosser avec son vélo, il graissait son vélo, dégraissait son pantalon, il faisait ce qu'il voulait. À cette époque-là, il y avait beaucoup de boulot pour les ouvriers. Ils n'étaient pas beaucoup payés, mais il y avait beaucoup de boulot. Maintenant, ils sont mieux payés, les ouvriers. Mais c'est fini, il n'y a plus de boulot. Et circuler, rien à voir. Et même mon père, qui avait été un employé modèle, 25 ans dans la même crèmerie, viré. Chômiste. Jusqu'à la fin de sa mort, toute sa vie. Alors, il avait écrit dans les administrations. Monsieur, je m'excuse de vous déranger pendant la sieste. Alors voilà, j'ai fait tout ce qu'on m'a dit. J'ai fait la guerre avec les Allemands. Ou contre les Allemands, d'ailleurs. Non, avec, ils la faisaient aussi, eux. J'ai fait comme on m'a demandé 2 enfants,6. J'en ai eu 3, j'ai pas trouvé la virgule. Bon. Et maintenant, j'ai plus de travail, je voudrais savoir qu'est-ce qu'il faut que je fais. Et les mecs, ils ont répondu, écrivez-nous de quoi vous avez besoin, on vous expliquera comment vous en pensez. C'est sympa quand même, hein. Faut pas oublier, hein. Remarquez, on s'est démerdé à la maison, on s'est démerdé. Parce qu'avant, on était emmerdé, c'était avec l'argent qu'il gagnait mon père. Parce que c'était pas beaucoup. Après, on était emmerdé aussi, hein, mais c'était avec l'argent qu'il gagnait plus. C'est pas que la différence était énorme, hein. C'est parce qu'on était 5 sur la différence, ça va. Mais mon père était philosophe. Mon père, il disait, on n'a qu'à manger les artichauts. Les artichauts, c'est un vrai plat de pauvres. C'est le seul plat que quand t'as fini de manger, t'en as plus dans ton assiette que quand t'as commencé. Et surtout, mon père, il dépensait beaucoup d'argent parce qu'il voulait que je fasse des études. Parce que les études, ça coûte archement cher. Et encore, moi, je faisais gaffe, j'étais un de ceux qui étudiaient le moins. Eh ben déjà, ça coûte du pognon. J'ai été à l'école vachement longtemps, moi. Jusqu'à temps qu'il ferme, c'est pas lui. Eh, j'étais à la faculté. J'ai eu comme professeur le doyen de la faculté, moi. Qui les avait plus, ces facultés, depuis un moment déjà. Hein. Orangina, on l'appelait. C'est complètement secoué, hein. Ah ben nous, on l'a remué, on y a jamais décollé la pulpe du fond, hein. Ah ouais. C'était un mec qui nous vendait de l'intelligence, il avait pas un échantillon sur lui. Mon père voulait que je fasse études, parce qu'il voulait que je suis technocrate. Ben, s'ils étaient technocrates, c'est une nouvelle race de feignants. Mon père, il disait, technocrate, c'est des mecs que quand tu leur poses une question, une fois ils ont fini de répondre, tu comprends plus la question que t'as posée. Mon père, il disait, les technocrates, si on leur donnerait le Sahara, dans 5 ans, il faudrait qu'ils achètent du sable ailleurs. Il était philosophe, mon père. Il était tout petit, il était très philosophe. Tout le monde le charriait tout le temps. T'es tout petit, t'es tout petit. Mon père, il disait dans la vie, il n'y a pas de grand, il n'y a pas de petit. La bonne longueur pour les jambes, c'est quand les pieds touchent bien par terre. Balèze, hein. Balèze. Ah ouais. Alors, moi, j'étais à l'école jusqu'à temps qu'il ferme, en mai 68, quand il y a eu la guerre. Enfin, on dit pas la guerre. Quand c'est les Français qui tirent sur les Français, on dit pas la guerre. On dit les événements. Il y avait les événements. Il y avait 2 genres d'événements. Il y avait les événements en bleu marine, avec des fusils lance-grenades. Des grosses grenades qui piquent les yeux, hein. Surtout parce qu'ils visent la tête. Et puis de l'autre côté, il y avait des événements avec des cheveux longs, des baskets qui courent en présent. Le quartier lapin, on l'appelait. La chasse était ouverte, hein. La formule, c'était rien ne sert de partir à point, il vaut mieux courir. Hein. Ah ouais, c'était marrant, mais 68. Enfin, je vous dis ça, j'ai l'air de vous donner les nouvelles du front, hein, mais je l'ai fait par hasard. Hein. Moi, j'habitais le quartier, j'ai pas pu sortir. Il y avait des manifs, alors les mecs, ils gueulaient. Ce n'est qu'un début, continuons le combat. Alors qu'en fait, c'était qu'un combat, fallait continuer le début. Bon, alors il y avait des manifs, il y avait des mecs, ça gueulait tout le long. On n'entendait pas à la fin ce qu'ils se disaient au début, évidemment, de la manif. Alors ils gueulaient, ah bon, la répression, les manœuvres policières. Puis à la fin, ils gueulaient, ah bon, les boutons pression, vive les fermetures à éclair. Et bon, là, ça va, c'est bon, là. Alors, quand ça a été tout fini, après, je suis été au service militaire. Encore pire. Vous voyez, pire, c'est déjà grave, hein. Ben, encore pire. Je suis arrivé, il y avait l'alcoolique. Hein? L'adjudant, oui, je les confonds. Il y avait l'adjudant, il me dit, alors, suivant, qu'est-ce que tu sais faire, toi? Ben, j'ai dit, moi, monsieur, je sais rien faire, je sors de l'école. Il m'a dit, pourquoi? On vous apprend rien à l'école? Eh, j'ai dit non, si vous aviez été, vous le sauriez. Hein. Mais bon, alors, il y aurait la guerre, tu pourrais pas défendre ton pays? Mais j'ai dit, monsieur, ça dépend, vous voulez faire la guerre à qui? Parce que moi, je parle quatre langues. Elle dit, quatre langues? Reste là, tu colleras les timbres. J'étais peinard, j'étais peinard. Alors après, quand j'ai tout fini l'armée, j'ai cherché du travail. C'est là que ça s'est gâté. Parce que j'aime autant vous dire que dans la vie, c'est pas le tout d'avoir des bagages. Hein. Faut savoir où les poser. Hein. Alors dans ma banlieue que j'habitais, comme métier qu'on pouvait faire tout de suite, avec le bac, il y avait voleur. Mais voleur, c'est plus un métier d'avenir maintenant, c'est les flics qui tirent. D'ailleurs, ils ont gueulé les repris de justesse, là. Il y en a un qui a dit, vous comprenez, maintenant, quand on braque des gens dans la rue, on est obligé de dire, ayez pas peur, madame, on n'est pas de la police. Comme solution aussi pour la jeunesse, dans mon quartier, il y avait le suicide. Mais le suicide, c'est une vengeance personnelle. Et moi, personnellement, je m'en veux pas. Voyez-vous? Et puis, si j'ai l'occasion, j'aimerais mieux mourir de mon vivant. Alors, je me suis assis sur le banc avec les pochetrons. Puis j'ai appris un métier, pochetron. Sauf qu'eux, ils picolent, moi je les roule. Enfin, je peux pas vous expliquer, hein, c'est interdit. Ou alors insister. Ouais. Bon, d'accord. C'est des graines. Il en faut une douzaine. Vous les plantez dans un tupperware, là, comment ça s'appelle, un Riviera, sur la fenêtre. Alors, faut laisser pousser une bonne taille, quoi, jusqu'à qu'on voit plus le commissariat, mettons, bon. Et alors là, crac, vous coupez en bas, vous récupérez les graines, vous les replantez, vous faites sécher les feuilles. C'est super. Hein. Pour conduire la bagnole. Soufflez dans le ballon, il n'y a rien. J'ai les noms. Alors le clochard, il m'a dit, ici c'est super, sur le banc tu t'assois et t'attends. Quand c'est l'hiver, tu te fais ramasser par la police, il nous emmène dans des maisons qui nous désintoxiquent. Tout est gratuit, même le pinard. La formule des clochards, c'est avec Nicolas, vous y seriez déjà. Avec GVO, vous y seriez encore. Allez, les verts.
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21: Mes chers collègues, la parole est donnée maintenant au député du Val-de-Marne, secrétaire général du Parti communiste français, monsieur Georges Marchais.

0: Il y en a marre de Barre et de Giscard. Destin. Les diamants, on les reverra jamais. C'est la rivière sans retour. Il est brillant, Giscard. Il n'est pas blanc-bleu, mais enfin, c'est un homme en facette. D'ailleurs, sur un plan international, tout le monde se plaît à reconnaître, vous voyez, comme je m'élocutionne bien quand même, et qu'il arrive toujours à sortir les grands problèmes, à cerner les grands problèmes. Marquez attention dans cette histoire de petits cadeaux, moi je voudrais quand même apporter quand même mon témoignage personnel dans cette opération. Moi, j'ai rien contre les petits cadeaux. Du moment que c'est la spécialité des endroits qu'on va, quoi. Faut que ce soit des cadeaux qu'on a recevus dans les pays dans lesquels on vient. Je vais vous donner un... Ça va! Je vais vous donner un exemple. Je reviens du RSS, comme c'est que vous savez. Ben, Brejnev m'a offert un petit lévrier afghan. Ça fait plaisir. J'ai ramené cette pauvre petite bête, elle ne supportait plus les chenilles. C'est d'ailleurs... Ça va. C'est d'ailleurs tout ce que j'aurais à dire de l'affaire afghanistanaise. Revenons à nos moutons. Passez à Madame Thatcher. Là. Je ne sais pas si vous l'avez vu à la télévision, c'est vraiment un Thatcher, hein, mais... Moi, je parle de Barre et de Giscard, il y en a marre de la politique antisociale, antinationale, qui est pratiquée par le pouvoir. Cette politique lamentable, déplorable, même, qui va à l'encontre des travailleurs. Et moi, je l'ai dit en tant que secrétaire général du Parti communiste, à mes amis socialistes, il faut dénoncer cette politique à l'encontre des travailleurs, des masses populaires, des classes laborieuses de ce pays, exploitées par les grands monopoles et par la droite majoritaire réactionnaire soutenue par le CNPF, lui-même financé d'ailleurs par les grands tristes internationaux, Nance. C'est dur pour les travailleurs, c'est très dur quoi, merde. Parce que nous autres, les leaders de l'opposition, ça c'est Douglas qui m'appelle comme ça, les leaders de l'opposition, quand on veut satisfactionner les travailleurs, enfin du moins quand on veut... obtenir des satisfactions légitimes, lire de l'autre côté, et aux revendications des travailleurs à travers les masses médias. Je ne sais pas ce que ça veut dire, mais enfin... Ben, on n'a pas le choix, nous, on défile sans arrêt de la République à la nation, de la nation à la République. De la République à la... J'en peux plus, moi, d'ailleurs. Je connais le chemin par cœur et tous les bistrots du quartier. Marqué, on peut pas défiler dans le 16e, il y a l'ambassade du RSS. Faut laisser les camarades travailler en paix. Vous savez, vous autres, dans quelles conditions qu'on défile? C'est en sandales qu'on défile. Parfaitement, c'est en sandales.
1: Merci, monsieur Marchais.
0: Comment merci? J'ai pas dit bonsoir encore. C'est extraordinaire, laissez-moi causer, non? Pour une fois que je peux causer à la TV. Parce que j'ai jamais l'occasion de causer à la TV. J'ai souvent l'occasion de le dire à la TV. Moi, Giscard, il a pas besoin d'aller dire « Je suis le meilleur ouvrier de... » C'est moi le meilleur ouvrier de France! Tout le monde le disait chez M. Schmitt. D'ailleurs, avec tout ça, qu'est-ce qu'ils ont écrit dans l'Express? Je vais rentrer dans l'histoire avec un grain. Oui, oui. Nous vivons dans cette opération, mes chers députés et députées. C'est encore pareil au masculin, on peut rien faire. Nous vivons une crise très grave. En tout cas, terrible. C'est de la faute à la bande des Trois. Giscard d'Estaing et son immense complice, Pierre Cardin. Et mon bar.
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3: Ça ne me parle pas de Grenoble. Patch de pu ne me parle pas de Grenoble, hein. Que des sportifs, que des prétentieux. C'était peut-être 5 heures du matin. J'avais flambé au poker toute la nuit et j'attendais Zézette. Zézette, elle est gentille, tu vois. Ça fait 15 ans qu'elle travaille pour moi. Mais elle n'a pas la beauté de la première danseuse de l'opéra, tu vois. Comme je lui dis, t'as intérêt à travailler la nuit. J'attendais Zézette sur la Côte d'Azur et je vois sur la table à 5 heures du matin le journal ouvert à petites annonces. Et je vois écrit en gros « Grenoble cherche taulier ». Je me dis, j'ai déjà tenu un bar pendant 6 mois, pourquoi j'irais pas faire le taulier à Grenoble? Ça me ferait changer d'air. Parce que les poulets sur la côte, c'est pas eux qui me cherchent, c'est moi qui les surveille. Je prends ma Viva Sport 37 améliorée 39 et me voilà parti à Grenoble. Fatch d'appui, ne me parle pas de Grenoble. Ma carrelle, ouais. Que des prétentieux, tu vois. Ils parlent pointu. Des sportifs, tu vois, toujours après vous, j'en ferai rien, madame. Qu'est-ce que c'est? Ok, ça va tanker. Ah, Grenoble. Il y a une femme, elle parle à son petit garçon. Tu vois, dans la vie, il faut avoir du respect humain. Quand on te présente une femme, il faut dire mes hommages, madame. Fatchada, que putain, ne me parle pas de. Non, mais tu me vois quand je suis au Beaumet, moi, ou à Fresnes, derrière les barreaux. Quand Zézette, elle m'apporte des oranges. Que je lui dise, Zézette, je te présente mes hommages. Enfin, je ne me parle pas de moi, que des prétentieux, tu vois. Ils sont tellement polis, on dirait des Suisses. Pas des Français, des Belges ou des Suisses. Tu sais, quand t'es au métro Montmartre, là, dans le métro, partout, même sur la Côte d'Azur, à Marseille, Courbelzins, t'as une fille de 16-17 ans, tu lui passes la main sur la croupe. Elle rougit, elle baisse les yeux, elle dit rien à personne, qu'est-ce que qu'elle fasse? Elle rentre chez elle, elle dit rien à ses parents. Tu fais ça à Grenoble? Fatcha de putain, ne m'en parle pas de Grenoble. J'ai fait ça à une fille, elle s'est retournée, une sportive, elle m'a pris le petit doigt, elle m'a fait du jiu-jitsu, elle m'a allongé sur le trottoir. Oui. Moi, sur le trottoir. Ne me parle pas de Grenoble, que des prétentieux, des sportifs. Quand j'étais à l'adresse indiquée, là où je cherchais le taulier, ça m'a pas tellement plu, tu vois. Il n'y avait pas de bar, pas de vitrine. J'ai dit peut-être que c'est un clandestin. Je sonne, il y a un jobard qui arrive, il me dit qu'est-ce que c'est, quoi, qu'est-ce que c'est? C'est pour une petite annonce. Vous cherchez un taulier? Il me dit oui, entrez, je rentre. Il m'a dit, vous avez fait longtemps de l'atoll? J'ai fait mes 2-3 ans comme tout le monde. Parce que tu sais ce que c'est, après quand t'es au bar, tu parles avec les amis, les filles sont dans la salle, si t'as pas fait d'atoll, tu te sens diminué. Vous frappez fort? Je frappe fort. Je frappe comme tout le monde. Mais je préfère quand on est plusieurs. Il m'a fait descendre des escaliers. Je suis arrivé dans une sorte d'atelier. Des pinces qui me regardaient, moi, avec des yeux qui me voulaient du mal, que moi, jamais j'ai touché des pinces. Des courroies qui s'entrelaçaient, des enclumes, des marteaux qui voulaient me frapper, moi, que jamais je les ai touchés. J'ai été déshonoré. Ma parole d'honneur. Tu le crois, lui, tu me crois pas, moi. J'ai été déshonoré. Il m'avait pris pour un ouvrier. Et c'est cette nuit-là, quand je suis retourné sur la Côte d'Azur, à Marseille, que sur l'autoroute, ma Viva Sport 37 améliorée 39 a dépassé le 210 à l'heure. Ne me parle pas de Grenoble. Que des prétentieux.
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5: Hiroshima, mon amour. Quel étrange cri, disait Marguerite Yourcenar à propos de ce titre de Marguerite Duras. Marguerite Duras, vous avez entendu parler quand même. Marguerite Duras, l'apologiste sénile des infanticides ruraux. Marguerite Duras qui n'a pas écrit que des conneries. Elle en a aussi filmé. Mais c'est vrai, quel étrange cri, enfin, Hiroshima, mon amour. Pourquoi pas Auschwitz, mon loulou. Notez que tout n'est pas mauvais dans le nucléaire. C'est une source d'énergie. Sans énergie, on pourrait pas s'éclater. Sans pile, on perd la face, hein, y a pas de doute. Tiens, à propos de pile. À propos de pile, permettez-moi de vous raconter une anecdote totalement authentique dont je fus naguère le triste héros. J'insiste sur le fait qu'elle est authentique parce que c'est à peu près son seul intérêt. Hein. Alors, je veux dire que s'agit d'une anecdote relativement ennuyeuse dont on pourrait, à l'extrême rigueur, tirer une morale dont l'utilité ne m'apparaît cependant pas évidente. Enfin bon. Ce jour-là, j'étais en train de me raser.
6: Moi aussi.
5: Quand soudain... Oui, là je dis soudain, mais c'est une clause de style destinée à essayer d'éveiller votre intérêt de façon à peine honnête, dans la mesure où c'est en vain qu'on pourrait tenter de déceler la moindre trace de soudaineté dans l'action qui va suivre. Quand soudain, je me dis, tiens, j'écouterai bien la radio. Or, tenez-vous bien.
6: Tenez-vous mieux, on voit tout, là.
5: Figurez-vous que les piles de mon poste à transistor étaient mortes.
6: Bon.
5: Alors moi, ne faisant ni une, ni deux, ni trois, ni quatre, ni rien du tout, je me rends chez l'épicier dont les chocs jouxtent mon logis. Et je dis, bonjour, monsieur l'épicier. Et l'épicier dit, bonjour, il va bien ce matin, qu'est-ce qu'il lui fallait? Alors il dit qu'il voudrait des piles. Alors l'épicier dit, ah, ben il n'y a plus de piles, il veut pas des belles bananes. Alors il dit que non, il dit qu'il veut pas des belles bananes, il dit qu'il veut des piles. Ah, ben il n'y a plus de piles. Mais, bon sang, mais c'est bien sûr, j'alors. Il me reste le grand magasin d'à côté. Hop, j'y cours. Hop, je me précipite au rayon des accessoires électriques. Je m'empare d'un lot de 4 piles sous film plastique. Et je me rends vers la caisse d'un pas complètement quelconque. Je tends les 4 inséparables éléments de batterie et dis à la vendeuse subexistante qui trônait là sur un tabouret de style fin René Coty début Charles de Gaulle. Mademoiselle, je voudrais 2 piles. Ah, oh, mais vous voyez bien que c'est vendu par 4, glapit-elle au sortir d'un soupir agacé. Ça nous fait 22 francs.
6: Tiens, c'est un alexandrin, ça.
5: Non, mais le... Ah, mais vous voyez bien que c'est vendu par 4, glapit-elle au sortir d'un soupir agacé. Hein? Ça serait peut-être moins chiant si je vous la faisais en alexandrin, mon histoire, non? Bah, tu te marres, mais tu sais qu'avec un texte en béton comme ça, on fait une comédie musicale, comme on veut, hein? Quoi? Non, mais, tu vois... Ah, mais vous voyez bien que c'est vendu par 4, glapit-elle au sortir d'un soupir agacé, glapit-elle au sortir d'un soupir agacé, glapit-elle au sortir d'un soupir agacé. C'est pas une soirée de mélomane. Donc, qu'est-ce qu'elle glapit-elle pas au sortir d'un soupir agacé? Ça nous fait 22 francs. Or, figurez-vous que je me targue d'être un consommateur averti. et jaloux de ses droits. À telle enseigne qu'avant d'acheter 50 millions de consommateurs ou que choisir, je les fais préalablement peser l'un et l'autre par mon libraire avant de me décider pour celui des deux qui présente à mes yeux le meilleur rapport qualité-prix. Or donc,

0: Eh ben, j'appelle mon chef. Monsieur Raymond ! Monsieur Raymond ! Hurla-t-elle, en ameutant tout le magasin dans un branlement frénétique de sa haineuse clochette à vache. Je jubilais intérieurement. D'autant que les clients alentours, dont certains m'avaient reconnu, alors que mon père toujours pas. Les clients alentours faisaient maintenant le cercle autour des lieux de l'incident. Monsieur Raymond, petit chef de tweed à gourmette de cadre, arriva bien vite et dit « Eh bien, que se passe-t-il ? Mais c'est monsieur Debord, je sais bien que se passe-t-il » Prenant alors à témoin la foule attentive, je récitais fermement la loi qui était de mon côté, en fustigeant l'attitude bornée de la méchante qui ne l'était pas. Monsieur Raymond avait oublié d'être con, sachant que d'une part j'avais parfaitement raison, et que d'autre part les gens sont toujours du côté de Guignol. Il préleva 2 piles du paquet de 4 et me les tendit solennellement en échange de mes 11 francs. Puis il s'en fut magnifique et serein, comme un petit Salomon de prise unique. Pour ma part, je quittais le magasin sous les ovations délirantes des ménagères, après avoir généreusement pardonné à la caissière repentante. Rentré chez moi, j'ouvris la petite trappe à l'arrière de mon poste à transistor pour y mettre les 2 piles. Il en fallait 4!
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3: Asseyez-vous. Silence dans la classe. Aujourd'hui, nous sommes le 26. C'est ça, le 26 août. Et nous allons faire une dique pire. En un mot. Le premier. Le premier. C'est le titre. Le premier était en virgule. Lorsque décida d'aller à la paix à la ligne. Ouvrez la parenthèse. Et ça gagne ici. En mode. Point final. Relisez. Oh.
4: C'est moi. Je peux aller au...
3: Zéro. Vingt.
4: Plus de place au...
3: Zéro. Vous.
4: Non, pas vous. Toi, mon petit. Viens. Viens, viens ici. Et bien, je l'en ai ici. Virgule.
3: Faillot.
4: Non, c'est une virgule. Ça va, ça. Eh ben, c'est bien. Bravo. Formidable, mon fils. 18. Tu seras instituteur comme ton père.
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5: Je joue dehors. Allez dehors, j'en ai marre. Non mais je veux dire, c'est vrai.

0: Je suis le mec, tu vois, super cool, super planant, tu vois. Mais là, super dur, tu vois, je flippe. Ah non, ça devient vachement glauque, hein. Non, parce que tu vois, moi, sympa, de gauche et tout, mais quand même, là, il m'a mis les glandes, là. Il y en a qui retombent toujours sur leurs pieds, lui, c'est toujours sur les miens. Alors, sous prétexte qu'on a la même mère, le même père, lui, du coup, quelque part, c'est mon frère, tu vois. Il y a un petit truc qui me dit qu'au niveau des chromosomes, quelque part, on n'est pas de la même famille, tu vois. J'ai carrément la gerbe, là. Je lui file mon appart 2 jours, il reste 2 ans, dehors. Je dirais, je joue dehors. Je vais pas me gêner. Putain, qui c'est qui va m'en empêcher? Lui. Lui, ce con. Facho comme il est. Il va pas me laisser finir ma phrase, mais je vais bien le squeezer parce que je vais descendre au tabac du bois et je vais dire au téléphone. Je joue dehors. Allez, ça suffit, dehors. J'aime mieux dehors au téléphone que dehors en face, tu vois. Affrontement viril, l'œil dans l'œil, western et tout. Parce que là, c'est la castagne, tu vois, carrément. C'est sûr qu'on finit par se taper tous les deux. Lui surtout, ce con. À la mesure où, sur le plan de la castagne, niveau blocage idéologique, tu vois, mon frère Jojo, il se sent pas vraiment ligoté, tu vois. Burt Lancaster et tout, attention les Indiens, goubou, j'arrive, tu vois. Carrément pas net, tu vois. Un surmoi vachement léger. C'est le mec, 132 kilos facile, tu vois. Des paluches comme des rosebif. La mère, amour maternel, aveuglé, tout ça. Aïe, mon cordon ombilical. Il a un bon fond, Jojo. Fait pas souffrir une mouche. Non, non, il la fait pas souffrir. Bang. La flingue tout de suite. Avec ses grosses mains. C'est le mec, tu vois, en situation conflictuelle, il faut vachement se garer, tu vois. Au début, tu regrettes de pas avoir fait psycho, puis après, tu te dis qu'il vaudrait mieux avoir fait judo, tu vois. Carrément barre, tu vois. Et au niveau du quotidien, vachement parasitaire et tout. Alors moi, refus de véhiculer le concept bourgeois du travail gratifiant, tu vois, moi d'accord. Non production, non consommation, je respecte, tu vois. Je suis vachement pour. À condition que le vécu soit nettement cohérent avec le discours, tu vois. Mais lui, Jojo, non production, mais consommation quand même, tu vois. Si t'achètes un frigo, t'as intérêt à pas oublier le cadenas qui va avec, tu vois. Avec en plus un transfert affectif vachement évident au niveau de la bouffe. J'en ai parlé avec la mère, elle en est vachement consciente, tu vois, mais je cherche pas du tout à la pousser vers une culpabilisation carrément rance, tu vois, c'est super dur pour elle. Et je veux pas tomber dans le glauque, tu vois, genre c'est moi qui nourris ton grand-fils, gagne le fric et tout, parce que c'est évident que par rapport à lui, j'étais vachement privilégié au départ. Et qu'à l'arrivée, informatique, c'est quand même plus motivant que manutention, tu vois. Mais Jojo, il abuse vachement de ma situation, tu vois, quand même. Je l'avais casé à la BNP. D'accord, c'est pas le pied, mais au deuxième mois, ultra prévisible, il se met à piquer dans la caisse, tu vois, ce con. Un jour, il se coince le doigt dans la porte du coffre. Panari. Ça s'infecte. Il manque pas d'air, il fait carrément une démarche pour se faire rembourser ses soins par la sécu, tu vois. Carrément, il est vraiment barre, ce mec. Je l'ai sauvé in extremis de fleurimérogis. Et Gilbert, le pote avocat qui nous a filé un coup de main, vachement désintéressé, tu vois, plaidoirie bénévole et tout. On était allé avec Jojo dans un super resto pour fêter le non-lieu, tu vois, la super fête et tout. Après, on était allé à la manif anti-austérité qu'il y avait eu, tu vois. Gilbert, super militant et tout. Au moment où les flics chargent, tu vois, nous, repli stratégique, on s'attrape par les poignets, hop, hop, hop. Jojo à côté de Gilbert, hop, hop, hop, il en profite pour lui chourer sa montre, tu vois. Super dur, tu vois. Là, il y en a marre, je le vire, je vais lui téléphoner. Et s'il me raccroche au nez, tu vois, je m'en fous, je rends coup pour coup. Je rappelle, tu vois.
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2: Moi, de toute façon, j'aurais mieux aimé être plus petite. Non, c'est vrai, parce que petite, on passe inaperçu. Tandis que grande, on arrive immédiatement, flac, ça prête le flanc à la critique. D'autant plus que petite, franchement, j'avais pas spécialement à me plaindre. J'ai vu des photos, très beau bébé. puis bien arrangée. On faisait des petits bonnets en angora, des petites moufles assorties, on mettait le paquet. Puis alors tout d'un coup, ça se met à proliférer d'une façon invasive. On n'est pas responsable. Oh non, moi ce que j'aurais aimé, c'est rester toute petite. Pour la fête de mon papa, j'ai appris une poésie, la chaise à quatre pieds. La chaise à quatre pieds qu'on a soin de cirer. Elle possède un dossier. C'est sur elle qu'on s'assied quand on est fatigué d'avoir trop travaillé. On peut s'y balancer, on peut même en tomber. Vive la chaise! Tire ta chaise et prends ton pied, Boniface. Tire ta chaise et prends ton pied, c'est l'angoisse. Le verre a quatre pieds, mais il y en a trois de cassés. Il tient sur le dernier avec un seul soulier. Il craint pas les PV car c'est un verre à pied. Vive le verre. Tire ta chaise et prends ton pied, Boniface. Tire ta chaise et prends ton pied, c'est l'angoisse. Chien à quatre pieds. Mais il n'est pas ciré, il n'a pas de dossier. Il ne fait qu'aboyer s'il est cambriolé. Il a mordu André qui lui avait mangé la moitié de sa pâtée. À bas le chien. Tire ta chaise et prends ton pied, Bonnie. Tire ta chaise et prends ton pied. Quelle angoisse. C'est tout.
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3: De madame Poteau de Clandé. Non, Ploteau de Clandé, pardon, dans le Maine-et-Loire. Quels sont les 10 titres du souverain pontife?
4: Ah, non, alors, 3, 4, ça aurait.
5: 10 titres, sa souveraineté, grand protecteur de l'humanité.
4: Sénégalais d'honneur avec palme et fourragère.
6: Non. Alors, le successeur de Saint-Pierre.
3: Alors, il est successeur de Saint-Pierre.
7: Alors, souverain
8: de Sainte-Lucie.
3: Il est souverain pontife.
4: Il est chef de la curie.
5: Avec un corps de chasse. On ne peut pas dire le successeur des apôtres, non.
3: Non.
8: Il est le chef des apôtres.
3: Pas le chef.
5: Le fils.
3: Non,
5: l'enfant.
4: Directeur adjoint.
5: Le neveu.
8: Receveur.
4: Non. Héritier. Non. Descendant.
3: Non, non, pour dire qu'il règne sur les apôtres.
8: Il règne sur les apôtres. Il est le roi des apôtres.
5: Comme Yvan Gattaz, quoi, sur le...
3: Il est pas
5: sur
3: le roi, il est, mais c'est déjà pas mal.
4: Grand moutardier. Ah ben, il y a des moutardiers là-bas, il est grand moutardier, non?
3: Non, ça, ouais. Il est pas
5: maître
3: grand...
5: d'hôtel.
8: Il est le... Premier serveur.
5: C'est pas le prince des apôtres.
3: C'est le prince des apôtres. Oui, ah, alors ça fait trois.
4: Ça fait trois. Il en faut sept.
3: Il en faut sept encore.
5: On va se barrer, les mecs.
3: Alors,
5: le serviteur alors, des serviteurs de Dieu.
4: Le chef fiacre d'honneur. Parce qu'il y a toujours des fiacres qui crient il papa, il papa. Viva il papa devant le Vatican.
3: Non, non, mais je dis non à monsieur Paul Guth.
8: Ah, il est prince des Suisses.
5: C'est embêtant, il y en a sept encore.
3: Par rapport à Jésus-Christ, qu'est-ce qu'il est?
5: Son fils.
3: Le vicaire de Jésus-Christ. Il est le vicaire de Jésus-Christ. Les quatre. Par rapport à Rome, qu'est-ce qu'il est?
4: Curé.
5: L'évêque de Rome.
3: L'évêque de Rome. Et de cinq. Alors. Par rapport à l'église catholique, qu'est-ce qu'il est?
5: Le chef.
3: Le chef de l'église catholique.
5: Par rapport à moi, rien. Il n'y a rien.
3: Par rapport à l'Occident, qu'est-ce qu'il est?
5: Il est à gauche. Il habite à l'Orient.
4: Il est détenteur des sept secrets
3: de l'Occident.
4: De l'Occident.
3: Patriarche d'Occident. Patriarche. Et de sept.
4: Oui.
3: Par rapport à l'Italie, qu'est-ce qu'il est?
5: Il est au centre. Il est. Attendez.
4: Contremaître.
8: Par rapport à l'Italie, chef spirituel de l'Italie.
3: Non, mais ça porte un.
8: Parrain.
3: Non.
5: Hein? Il est souverain du Vatican.
3: Alors, il est souverain du Vatican, voilà, oui. Bon.
4: Par rapport à l'armée italienne, non, c'est caporal d'honneur. Non, c'est...
8: Par rapport à la Légion.
4: Il est banquier aussi. Banque du Saint-Esprit. Et du commerce uni.
3: Alors, qu'est-ce qui vous manque? L'Italie.
8: Par rapport à l'Italie, il est souverain pontife de l'Italie.
3: Non, mais ça porte un titre, ça.
4: Ravioli d'honneur.
5: Il est chef des États pontificaux.
3: On l'a dit, ça.
5: Il est pape Panzani.
8: Avec ça, que frais au pied. Oh la vache.
4: Ah oui. Il a le lasagne du grand sépulcre.
7: Il est goûteur de bouillon italien.
3: Ah, la lasagne du grand sépulcre. Excusez-nous, monsieur Gull. Oh,
4: Il est décoré de la grande tranche du jambon de Saint-Daniel.
3: Oui.
4: Ah, c'est ça. Il a le...
3: Je crois que ma question a été imprudente.
4: Il a le... Et quand il porte le carpaccio en dentelle, là, il a été magnifique.
5: C'est que pendant que vous vous marrez, moi je cherche.
3: Oui, oui, bah, chacun fait ce qu'il peut. Hein.
9: Et le carborana de l'heure. Bon,
3: alors, non.
4: Il est inventeur de la robe sac aussi.
3: Je considère que
5: je vous en ai trouvé 7
3: sur 10, donc la plupart ont été trouvés par Paul Gude, c'est bien. Oh. Alors on aurait pu dire aussi primate.
4: Il est primate les jours pairs et prognate les jours impairs.
3: Primat d'Italie, archevêque et métropolitain de la province de l'Opéra.
4: Métropolitain, oui.
3: Voilà.
4: Mais je vous l'ai dit qu'il était receveur du métro, alors.
3: Mais c'est une série de bonnes réponses.
4: Et d'ailleurs, vous savez qu'à chaque fois qu'il reçoit les gens, ça s'appelle le grand meeting du métropolitain, d'ailleurs.
3: Je vous demande d'applaudir Paul Gut.
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11: Allô, bonjour, ici l'estomac, j'ai un petit creux. Quand est-ce qu'on mange ? Allô, allô, ici le cerveau, message reçu. Messieurs les organes, en place. Allô, la bouche, vous m'entendez ? Je vous entends bien, quoi. Attention, je vous signale le passage d'un œuf dur à mayonnaise. Ah. Bonjour, bonjour, ici le foie. Comment elle est la mayonnaise ? Elle a au moins de 3 jours, comme. Bonne chance à tous, ça. Bonjour, bonjour. Ici le cheveu sur la langue. J'aimerais parler au paquet de nerfs. Ouais, ici le paquet de nerfs, ouais, ouais, ouais, ouais, ouais, ouais. T'es bête, tu casses ta gueule, moi. Ou qu'est-ce qui peut être agressif, ce paquet de nerfs? Bonjour à toutes. Ici les amis mi, ici les amygdales. Alors écoutez, on vient de voir passer le plat du jour, c'est une horreur. C'est du poisson, mes bichons. On va encore se prendre des arêtes plein la gorge, mais j'en ai marre. Bonjour, bonjour, ici le foie. Comment il est, le poisson? Il pue, ma biche, mais il pue, ce poisson. Allô, oui, oui. Oui, ici la dent creuse, oui. Oui, je suis emmerdé avec un fil de haricot, là. Est-ce que vous pouvez demander à la langue de me donner un coup de main? Impossible, con. La langue est occupée, elle colle un timbre. Est-ce que vous pouvez m'envoyer un doigt en dépannage? Pas de problème, je vous l'envoie tout de suite. Allô, le doigt dans le nez, vous pouvez descendre dans la bouche. Bonjour, ici le cheveu sur la langue. J'aimerais parler à la goutte au nez. Trop tard, elle vient de tomber. Tant pis, j'attendrai la prochaine. Attention, attention, ici la bouche. J'ai une mauvaise nouvelle à vous annoncer. La dent creuse vient de tomber. Elle s'est pendue avec le fil du haricot. Ici les amis, ici les amis d'Ala. Dites donc, les dents là-haut, vous pouvez pas mâcher un petit peu, non? On vient de voir passer une nouille de 20 cm, c'est sans cesse l'histoire! Bonjour, bonjour! Ici le foie, comment elles sont les nouilles? Elles sont très bien, ma biche. Mais la sauce, elle fouette, mais elle fouette! Ça commence à bien faire! Je renvoie toute la marchandise! Allô, allô! Ici le cerveau, planquez-vous tous, ça remonte.
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3: Vous avez imité Jane Birkin déjà?
5: Je crois que je pourrais la faire, oui.
2: Tu vas pas faire.
5: Je voulais faire un truc, je voulais faire... Je suis venu te dire que je sens mauvais.
2: Oh, ils sont pas mauvais.
12: mauvais. Ils sont pas mauvais. Hein. Il est le seul type qui se lave pas, qui pue pas. Il pue pas. Non, c'est remarquable. C'est une délice. Non, mais vraiment, il lave des petits bouts de
7: temps. Mais il se lave pas.
12: Les petits bouts de temps en temps. Il a peur de la grande inondation.
7: Mais je l'ai vu se gratter avec un couteau une fois.
12: Mais non. Il lave les pieds quand il va faire un truc chez le docteur, tu sais, où il regarde tes artères.
13: Ah, oui.
12: Et puis il lave parfois, oui, des petits bouts, quoi. Oui. Si. Mais il ne pue pas. Il est très délicat.
3: Vous pensez pas
12: qu'il
3: se lave clandestinement?
12: Je le soupçonne.
3: Oui.
13: Il se lave les jours où il ne se rase pas.
3: Vous avez vu qu'une marque, un fabricant de lames de rasoir...
12: Alors moi, j'ai téléphoné, dis donc, ils sont vachement racistes en ce moment. T'as vu les arbres derrière des bus? J'ai dit, t'es au courant? Il dit, au courant, j'ai eu 6 briques. C'est... Parce que moi, j'ai cru que c'était un coup contre lui. Pas toi?
3: Oui, ça m'a un peu choqué, mais
12: moi
3: enfin...
12: Aussi.
14: Vous vous tutoyez.
13: Mais en anglais, le vous n'existe pas.
3: Oui, non, c'est-à-dire on dit tu, adieu, alors je suis très content.
12: Non, parce qu'il y a des gens qui se vous voient toute la vie. Hein.
3: Même, paraît-il, dans des circonstances très intimes. Hein.
12: Ça doit être excitant.
13: Ah oui.
12: Moi, je connais une dame qui le fait, je l'ai entendu faire.
3: Ah bon?
12: Et j'ai... Oui.
3: Et alors, qu'est-ce que ça donne?
12: Oh, vous exagérez.
3: Elle dit ça?
12: Ah oui.
3: Oh.
12: Vous, mon cher.
3: Vous faites la cuisine, comme dans votre pays, ici?
12: Oui.
3: Qu'est-ce que vous faites? Vous faites le pudding?
12: Oui, j'ai fait de panse de brebis farci.
3: Le quoi?
13: Ah oui.
12: Le panse de brebis farci.
3: Ah oui.
12: Du haggis, ça s'appelle. Il faut l'arroser avec beaucoup de whisky, parce que ça pue un peu.
3: Oui, et après... Et quand c'est bien cuit, on va au restaurant.
12: Non, mais... Il y a un pot avec des veines. Ça, c'est pas très attractif. Mais quand tu le coupes, plouf, ça sort. C'est très visuel comme plat. Et puis tu arroses ça avec du whisky et puis tu allumes une allumette et ça flambe. C'est délicieux, mais c'est comme du boudin avec des petites granules. Qu'est-ce que c'est comme des petites fesses qu'on mange? Non, mais ça me fait toujours penser aux fesses. C'est de l'orge perlée.
3: Mettez de l'orge dedans aussi, oui.
12: Oui, de l'orge perlée dans du boudin.
3: Ah oui, ça doit être bon de l'orge perlée dans du boudin. Hein.
12: Mais c'est pas de petites fesses. Mais je fais ça bien, hein. J'aime bien la façon de nourrir des gens. J'aime quand ça rentre dans la bouche. J'ai l'impression de faire du bien.
13: Ouais.
12: Non, mais c'est vrai. Pourtant, c'est vrai. J'ai l'impression de nourrir mon monde. C'est une côté parfaitement femelle. J'aime que ça rentre.
7: C'est ton côté. C'est son côté maternel.
12: Mes bébés sont monstrueusement grosses.
3: Oui.
12: Monstrueusement grosses. J'ai donné biberon de minuit jusqu'aux 7 ans.
13: Tu mets pas de soutien-gorge, toi?
12: Moi, je mets pas de soutien-gorge. Non. Non, parce que je trouve que c'est un petit peu comme de mettre une casque. Non, c'est comme de mettre une bombe.
3: Elle met du sparadrap.
12: Non, mais je trouve que moi, de mettre une soutien-gorge, c'est comme de mettre une bombe si on n'a pas de cheval.
3: Oui.
12: Si on ne sait pas faire du cheval.
3: C'est du gâchis.
7: Ah, oui, c'est un pétard sans allumette.
12: Non, ça fait un peu ridicule, quoi. C'est... Oui. Mais c'est vrai que pour un film, une fois, comme j'étais un peu embarrassée d'être nue, j'ai pris 2 bouts de sparadrap pour les fourroncles.
3: Bon, c'est
12: pour
3: des tout enlever, petits abcès, ça, hein, ça va pas
12: deux
3: loin.
12: Petits abcès, voilà.
7: C'est des
3: pourquoi,
7: abcès.
3: Au lieu d'un soutien-gorge, vous mettriez pas des loupes?
12: Pourquoi?
3: Ça grossit.
12: Ah, c'est marrant, hein. Tu sais, la France, c'est le seul endroit où ils s'en tapent, hein. Les Américains, ils m'ont refusé dans leur double page. Tandis qu'en France, dans lui magazine, j'avais les agrafes dans le ventre, en double page, tu vois, comme ça.
3: Oui.
12: En Amérique, ils ont dit non, c'est indécent d'avoir pas de sein à ce point. Ils étaient choqués parce qu'ils sont très mammifères. Hein.
3: Très mammaires.
12: Oui, ils sont très mammaires. C'est vrai, c'est une obsession, tandis qu'en France, ils aiment bien les fesses.
3: Voilà. Chacun ses goûts, hein.
12: Oh, là.
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16: Et qui c'est qui veut des oranges? Messieurs, dames, en passant, regardez mon cajou. Vous verrez comme elles sont belles, mes oranges. J'en ai un plein cajou à vendre. Jean, madame, en passant, on regarderait même pas. Hein. Monsieur, venez voir, j'ai des belles oranges. Personne ne veut des oranges. C'est quelqu'un, ça, là. Jean-Messier.
17: Qu'est-ce que vous faites là, vous?
16: Moi, je vends des oranges.
17: Je le vois bien, non?
16: Je suis l'employé. C'est le contremaître qui m'a engagé depuis ce matin à 7h pour vendre des oranges. Et moi, je suis le patron. Moi. Oh, pardon. Et vous en avez vendu beaucoup de ces oranges? Et non, je n'ai pas encore vendu une. C'est quelqu'un, ça? Qu'est-ce que vous faisiez avant de vendre des oranges? Je vendais du poisson. Et vous en vendiez beaucoup? Et non, je n'ai jamais vendu. Qui c'est qui veut du poisson? Alors, on me répondait, vous savez pas quand on peut voir où c'est qu'on peut acheter des oranges? C'est quelqu'un, ça? Ça m'étonne pas que vous n'en vendiez pas.
14: Pourquoi?
16: Comme ça? Vous avez une ardoise et une craie, c'est pour quoi faire? C'est pour faire mes totos. Quelqu'un qui viendrait et puis que d'un seul coup il me dit allez, paf, il m'en faut 3 kilos. Alors ça, multiplié par 3, 3 fois 0, 0, je pose 0, je retiens rien. 3 fois 0, 0, je retiens rien. T'as fait 2, 3, enfin je freine les totos. Voilà. Voilà, voilà, voilà, voilà, voilà. Vous avez une ardoise et une craie, mon cher ami. Servez-vous-en pour faire de la publicité. Le commerce, c'est un métier, c'est pas n'importe quelle personne qui peut faire du commerce. Marquez quelque chose sur votre ardoise, de manière que lorsque les clients passent sur le trottoir, tiens, qu'est-ce qu'il y a d'écrit là-dessus? Ils s'approchent et vous les accrochez pour vendre votre marchandise.
14: Ah, oh, c'est vrai. C'est vrai, j'avais pas pensé d'écrire... Si, ouais,
16: je repasse dans 10 minutes, hein.
14: Au revoir, monsieur le patron.
16: C'est vrai, une ardoise et une craie. Qu'est-ce que je vais bien pouvoir écrire là-dessus? Ici, on vend de belles oranges. Ici, on vend de belles oranges pas chères. Voilà.
14: Qui c'est qui veut des oranges?
16: C'est vous qui avez pendu ça?
14: Ah oui, monsieur le patron.
16: Pardon, donnez-moi ça. Ici, on vend de belles oranges pas chères. Mmh. Vous avez bien fait de marquer ici. Des fois qu'on pense que ce soit ailleurs. Vous voyez pas que c'est inutile le mot ici?
14: C'est vrai, j'ai mis ici. J'ai effacé ici.
16: On vend de belles oranges pas chères. Ils auront bien le temps de le voir que c'est pas cher. Pourquoi vous avez écrit pas cher?
14: C'est vrai, j'ai pas cher.
16: J'efface pas cher. Donnez-moi ça. On vend de belles oranges. On vend. Vous aviez peut-être l'intention de les donner? Non? Alors pourquoi vous avez marqué on vend? C'est vrai, il y a on vend. On vend. De belles oranges. Quand on fait de la publicité, il faut en marquer le moins possible, de manière que ça frappe davantage l'imagination. Qu'est-ce que ça veut dire, ça, de belles oranges? Elles sont pourries, vos oranges? Et non? Eh bien, effacez de belles, c'est vrai. De belles. C'est des bananes que vous vendez? Non, c'est des oranges. Alors, pourquoi il y a orange? C'est vrai? Je vais aller revendre mon poisson. Comme ça, j'aurais pas besoin de le marquer.
4: Pourquoi?
16: Ça sent.
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17: Il n'y a pas que la mode que j'aime pas. J'aime pas non plus les chanteurs. Enfin, je comprends même pas qu'on chante, c'est simple. J'aime pas non plus les chanteurs. Les olives vertes. Roland Barthes. La joie dans les yeux d'un enfant. Les sportifs. Les racistes. Les Arabes, bien sûr. Et les mecs qui ferment le bouton du haut de leur polo. Je pense pas être emmerdant comme type. Mais les mecs qui ferment le bouton du haut de leur polo, je ne peux pas. Supportable. D'ailleurs, j'en ai vu un ici même ce soir. Ne refais jamais ça, hein. Attention. Et les coiffeurs. De tout mon cœur, de toute mon âme, de toutes mes forces, je vais les coiffer. Comme le pou, le coiffeur est un parasite du cheveu. Non mais vous les avez vus les coiffeurs Faubourg Saint-Honoré ou sur les Champs-Élysées, qui s'habillent en cosmonaute pour couper les cheveux des gens, ça va pas, non? C'est aussi con que d'aller sur la lune avec un peigne derrière l'oreille, non?
18: Comme le souligne à l'évidence le morne ordonnancement approximatif de ma coiffure, je ne vais jamais chez le coiffeur. Je me fais couper les cheveux par la mère de mes enfants, ou par les enfants de ma mère, ou par la mère des enfants de n'importe quel con qui a des ciseaux qui coupent. Mais je ne mets jamais les pieds, ni encore moins la tête, chez les coiffeurs, parce que je vous dis, j'ai horreur des coiffeurs. D'abord, j'ai horreur qu'on me tripote la tête par derrière en me racontant des conneries dans le dos. J'ai horreur qu'un gominé gourmette me chahute le cuir chevelu avec ses grosses papates embagousées aux ongles éclatantes, vulgarité et manucurale. J'ai horreur qu'un brumel de bal disco me gerbe dans le cou le crachat un postillonnant des réflexions de philosophie banlieusarde que lui inspire sporadiquement la hausse du dollar, l'anus artificiel du pape, l'inappétence sexuelle de la petite Grimaldi depuis la mort de sa mère en bagnole, l'agonie de Saint-Étienne, le courage des Polonais, le déclin de l'Occident, le fibrome de sa femme. Pas de la femme de l'Occident, de sa femme à lui, le super Merlan néo-romantique de mes deux. La montée de la violence dans les quartiers cosmopolites. Et puis, bien sûr, l'indiscipline problématique de l'arrêt de mon coin. De l'arrêt de mon crâne. Allons. Ah, j'allais oublier. J'allais oublier les oscillations du thermomètre, source inépuisable de commentaires météorologiques vibrants d'incompétence, mais très répandus dans les milieux capillicoles. Oui, capillicole du latin capillaris, hein? Capilla, le poil, et iris, on s'en fout. En tout cas, vous savez qu'on ne doit pas dire je vais au coiffeur. Non, je dis pas ça. Non, on ne doit pas dire je vais au coiffeur, on doit dire je vais au capilliculteur. J'ai même vu une enseigne de capilliculteur biocosméticien. J'assure. La biocosmétique regroupant vraisemblablement l'ensemble des techniques capillicoles consistant à enduire de vaseline. L'arrêt de mon quoi? L'arrêt, une fois de plus, de mon crâne, voilà. Et en nocturne, hein, comme le son et lumière à Chambord. Ah oui, maintenant on va plus se faire couper les tifs après la bouffe. L'on se rend en consultation de capilliculture bio-cosméticienne en nocturne. Eh les Merlans, vous croyez pas que vous pétez plus haut que la vôtre de Ray? Femme de France. Tout à l'heure, je vous demandais de ne plus marcher dans la mode. Maintenant, je vous en supplie. N'allez plus jamais chez le coiffeur. Et d'abord, ça ne sert à rien. Non, ça ne sert à rien, réfléchissez une seconde. Les Russes arrivent, hein? C'est moi m'exprimer. Suivez mon raisonnement. Les Russes arrivent, bon. Dans un mois, si tout va bien et si le temps le permet, c'est la guerre, d'accord? Dans 5 ans, c'est la libération. Que n'attendez-vous jusque-là pour vous faire tondre?
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19: Le but de la France est d'unir, d'ouvrir et d'élargir. Mes amis, mes chers compagnons, je vous remercie d'être venus si nombreux à ce débat de l'Assemblée nationale. Un récent sondage montre que lorsque j'ai pris mes fonctions en 1969, je montais les 9 marches du perron de l'hôtel Matignon, 3 par. Qu'en 70, je les montais 4 à 4. Alors cette année, j'ai décidé avec l'accord du président de la République de sauter les 5 premières marches d'un coup. Nous en savons donc une escalade de 25,3% par rapport à 69. Et sans tomber dans l'autosatisfaction, je me dirais tout simplement « Bravo, Jacques !» Il ne faut pas que l'arbre des problèmes, plutôt que l'arbre des satisfactions, nous cache la forêt des problèmes. C'est le cas, par exemple, des autoroutes. Les Français se plaignent qu'ils n'ont pas assez d'autoroutes, qu'ils en ont vite vu la fin. C'est vrai. Dieu merci. Nous n'avons peut-être pas les plus belles autoroutes, mais nous avons en tout cas les plus belles brottes. N'en déplaise à certains, le problème est simple. Prenez un tronçon de 70 km d'autoroute sur lequel on roule à 140. On y reste une demi-heure. En considérant le prix du péage, c'est ridicule. En revanche, si l'on roule à 20 à l'heure, on y reste 3h30. Et là, ça devient rentable. Les Français n'ayant jamais eu d'autoroute, ils ne savent pas s'en servir. La meilleure preuve, on a vu cet hiver à Montélimar des gens passer leurs vacances de Noël sur l'autoroute. Je voudrais aborder avec vous le seul problème qui, incontestablement, donne encore quelques soucis aux Français, le téléphone. Je sais déjà ce que pensent certains. Il est plus facile en France de parler du téléphone que de parler au téléphone. J'en conviens parfaitement. Mais le gouvernement ne s'affole pas. Nous avons en effet le souci permanent de la continuité dans l'ouverture. C'est pourquoi nous nous efforçons d'imiter les pays qui ont le mieux résolu le problème du téléphone, et en particulier les pays du Proche et du Moyen-Orient. Vous connaissez tous le téléphone arabe. Voilà enfin un procédé qui ne coûte pratiquement rien. Et puis la France montre qu'elle est à l'avant-garde du progrès. Car enfin, soyons sérieux, si le téléphone français ne marche pas bien, c'est justement parce que nous sommes en avance. Alors que beaucoup de pays étrangers, et même les US, en sont encore à chercher comment faire passer plusieurs communications téléphoniques sur une seule ligne, en France, il y a belle lurette que le problème est résolu. Quand vous faites l'inter, vous remarquez qu'il n'est pas rare de vous retrouver à 5 ou 6 sur la même ligne. Vraiment, il n'y a plus aucun. Le téléphone est en passe de rejoindre dans la réussite le plus beau fleuron de ma nouvelle société, le pétrole algérien. Ce que nous voulons, après tout, et finalement, c'est le bonheur des Français. D'ailleurs, ils n'ont pas à s'inquiéter. Ils sont entre de bonnes mains. En ce qui concerne leur avenir, ce matin encore, le président de la République téléphonait à Madame Soleil, moi-même à Ménie Grégoire, et je peux vous le dévoiler maintenant, leurs prévisions ont tout lieu de vous satisfaire. Nous sommes encore là pour l'autre. Merci de votre attention.
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20: Je vais vous voir, monsieur. J'ai le cancer du bras droit. Docteur, vous me reconnaissez? J'étais déjà venu l'année dernière. Vous m'aviez donné la grippe. Oui, j'étais très content. J'ai gardé tout l'hiver. Ah non, mais là, docteur, c'est plus grave, monsieur. Vous voyez, quand je fais ça... Oh, je peux pas le faire. Ah non, mais là, ça compte pas, c'est pour vous faire voir. Hé, hey, docteur, tant qu'à faire d'être malade, j'aimerais mieux avoir un truc qu'on connaît, qu'on peut soigner, quoi. Où il y a des médicaments, je sais pas, moi, de le matin, de le soir. Et puis, des fois, une petite cuillère de sirop qui est très mauvaise, mais qu'on voit quand même, parce que... Docteur, vous y connaissez, vous, un cancer? Moi non plus, non. C'est pas la grippe, hein, ça, de toute façon. Oh ben non, merde alors, j'ai pas bossé toute ma vie pour avoir que des grippes, merde. Rien qu'au bureau, j'ai un copain un colique néphrétique et un autre qui a une petite virale. Alors... Hein? Vérole, oui, peut-être. Je sais pas. Je n'ai rien. En tout cas, c'est une petite, la sienne. Si, c'est un secrétaire qui me l'a dit. Et le chef, il a un infarctus. Non, pas ici, dans le myocarde. Il en est très content, oui. Ah non, mais il gagne plus que nous, hein. Ah, mais je demande pas l'impossible. Ah non. Je dis pas un gros cancer qu'on me ramène. Ah non. Un petit peinard, on ne sait pas déjà de devenir. Mais un truc où il faut quand même être courageux. Ah ben, faut être courageux de voir ces trucs-là, rien que quand on vous les annonce. Parce que les médecins, ils s'en foutent, ils sont pas malades la plupart. L'ami qui s'amène, monsieur, il va falloir être fort. Très fort, en un mot, commençons. Je n'irai pas par quel chemin, j'irai droit au but. Je vous parlerai franchement, je vais vous parler franchement, je vais pas tarder à vous parler franchement. Le mec est déjà mort d'autre chose. Alors voilà, vous avez le cancer du bras droit, il vous reste 8 jours à vivre. Eh, ta gueule, eh, vis-moi, ça t'écorcherait pas, non? C'est moi qui meurs, merde! Gentiment, non? Même 8 ans quand on est malade, ça passe vachement vite, eh! Le client est roi, merde, c'est moi qui paye, non? Non, eh, moi j'aime mieux ça que le mec qui vient. Monsieur, il va falloir être fort, très fort, hein, vous commencez, j'ai un peu par quatre chemins, vous avez la grippe espagnole. On a l'air con. Alors la grippe, on tousse. Excusez-moi, ça m'a échappé. Alors, on avait un gros bout, là. La grippe, je l'avais encore. Espagnole, en plus. Même pas française. Eh, vous marrez pas, hein? On sait pas si c'est français, le cancer. Me marrez que ce soit pas français. Me marrez. Les mecs qui l'ont, ça fait une jaunisse. En plus. La cirrhose, vous croyez, docteur? La cirrhose du bras droit, ça existe, ça? C'est nouveau, ça vient de sortir, non, mais... Ah ben, je sais pas, je m'étais habitué au cancer, surtout, c'est ça, quoi. Puis ça a plus de classe, le cancer, quand on vous demande qu'est-ce que c'est, comment est-ce que ça sert. Et vous, qu'est-ce que c'est, la cirrhose? Vous avez remarqué, il y a des avantages, la cirrhose, on est sûr que c'est français, au moins. Bon ben je vais prendre ça. Non, je le garde sur moi. Je suis content parce que la cirrhose, c'est un truc qu'on peut être malade toute sa vie, ça. Tandis que le cancer, et au prix que ça coûte, on n'est même pas sûr de mourir guéri. Alors merde.
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0: Pascal, tu peux arrêter ta guitare? Papa et maman voudraient te parler. Pascal, papa et maman viennent un peu aux nouvelles. On voudrait savoir un peu quels sont tes projets d'avenir. Hein, ça fait un certain temps qu'on doit tourner dans l'appartement en rond comme ça. On voudrait savoir quelle branche d'activité tu as choisi dans le secteur qui t'intéresse. C'est quoi? Le rock. C'est le rock. Qu'est-ce que tu en penses, chérie? Maman a raison, il n'y a pas plus de chômage dans ce domaine que dans un autre. Mais est-ce que tu as une ouverture pour gagner ta vie avec le rock? Oui. Ah ben ça change tout. Mais alors dis-nous vite, quel type de rock tu as choisi? Hard rock. Hard rock. Alors, je vais t'expliquer, chérie, le hard rock, c'est un rock très dur qui est joué par des jeunes gens qui contestent cette société. C'est ça? Non, qui chient sur cette société. Qui chient sur cette société. Nous, on n'est pas contre. On n'est pas contre. Si tu peux gagner ta vie avec ça, mais il ne faut pas se cacher qu'il y a un problème. C'est que l'éducation que nous t'avons donnée n'est absolument pas adaptée à celle d'un jeune homme qui va chier sur cette société. On s'est complètement planté, hein. Mais on va essayer d'arranger ça. Alors d'abord, dis-nous comment s'appelle votre groupe. Le groupe. Fuck you. Fuck you. Alors fuck you, je vais t'expliquer, chérie. Fuck you, c'est un mot d'argot américain qui veut dire... Tu as raison, c'est beaucoup mieux qu'en français. Imagine un groupe qui s'appellerait « Je te baisse, je t'enfile, je t'encule ». C'est nul. Hein. Fuck you. Fuck you. Alors maintenant, maman pose une question importante. Quel type de look avez-vous choisi? Hein? Parce que la concurrence va être redoutable. Hein? avec l'arrivée de l'Espagne sur le marché, quand les anciens toreros vont se reconvertir dans le rock, ça va saigner, hein. Et les Turcs à la guitare, ils vont déménager, hein. Sans compter les Japonais et leurs rockers bourrés de saké. Des kamikazes, oui, kamikazes. Si tu coupes pas le courant, ils jouent jusqu'à la mort, hein. Alors il faut un look, le look, tu vois. Faudra pas oublier d'avertir les locataires de l'immeuble, hein, qui s'étonnent pas de voir une espèce de mutant dans l'ascenseur, hein. Bon, alors maintenant, fais-nous écouter ce que tu as écrit pour manifester ta révolte. Allez, tiens, prends les écouteurs, chérie, passe-moi ça. Allez, vas-y, balance. Fuck you. C'est toi qui as écrit les paroles. Fuck you. Fuck you. Oui. N'oublie pas de les déclarer aux auteurs. Faudrait pas te les faire piquer, hein. Fuck you. La sono n'est pas assez forte. Faudrait la sono des Rolling Stones. Il paraît que si tu passes trop près de leur sono, tu te retrouves à poil avec une paralysie faciale. Et il faut deux infirmiers pour décoller des baffles. Montre-nous maintenant comment tu vas le chanter, physiquement. Mais c'est pas fuck you, ça. C'est le lac des cygnes. Chérie, tu pourrais pas montrer? Ah ben maman le fait très bien, le fuck you. Ah... Maman est très sexuelle, hein. Toc, toc, toc, fuck you, formidable. Oui, oui, chérie, tu peux arrêter, on a compris, on a compris. On peut plus arrêter. On te laisse travailler, hein. Fuck you.
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1: Moi, je vais vous donner un conseil. Ceux qui n'ont pas d'emploi, faites des hold-up. Croyez-moi, le hold-up, voilà l'avenir. Je vais vous donner la méthode pour faire votre hold-up vous-même. Prenez-vous pas la peine de vous mettre dans des gangs, faites votre hold-up vous-même. La situation grâce au hold-up. Le hold-up à portée de toutes les mains. Avant, je vous donne des conseils, suivez-les si vous voulez. Avant, choisir un encaisseur appartenant à une maison sérieuse. Suivez-moi. Lui téléphoner deux ou trois jours avant pour lui demander l'heure à laquelle il se balade avec l'argent. S'il a souvent des maux de tête, combien qu'il y a dans sa mallette et si les billets sont numérotés, très important. Très important. Interrogez le service d'assistance sociale pour savoir si l'encaisseur travaille régulièrement ou si elle lui arrive de manquer plusieurs fois la semaine. Des choses qu'il faut savoir, ça. Quand vous lancez dans le hold-up comme on va au marché. Demandez aussi à l'encaisseur quel est le jour où il y a le plus d'oseille et si son chemin habituel est toujours beaucoup d'agents par là. Lui posez ces questions-là, ne pas... Si vous ne demandez pas votre nom, ne lui dites pas. Rien là-dessus, comprenez-vous. N'exagérez pas les questions non plus. Ça peut le faire réfléchir. Vous tomberiez sur un encaisseur qui serait armé jusqu'aux dents. Il vous flanquerait un coup de règle sur les doigts de la poule dans le cou et puis à les dents, comment on se fait abîmer, comprenez-vous. Faut pas... Il y en a qui sont armés pour se défendre, il y en a. Toujours avant. Ah, la voiture. Avant de voler la voiture, renseignez-vous auprès du propriétaire si le graissage et la vidange sont faits régulièrement. S'il n'y a rien à craindre côté clignotant, par exemple. Vérifiez si la carte grise est à jour. Téléphonez à la préfecture même si besoin est. Ah, évitez de prendre la voiture numéro 1378-RS75. C'est la mienne. Ah, le guetteur. Très important, le guetteur. Le guetteur a pour mission d'empêcher les gosses d'écrire sur la voiture ou de rayer la carrosserie avec des pièces de monnaie. Allez, faut pas qu'on vous lève des boutons de votre voiture. C'est lui qui doit prévenir l'encaisseur s'il est en avance ou en retard. Il doit y dire, c'est pas le moment, comprenez-vous, faut pas faire ça à l'aveuglette. Il lui parlera du film qu'il a vu dans son quartier, tout ça. Ah, important encore, si un agent était dans le quartier, un hasard. Il doit lui demander un nom de rue pour que l'autre perde du temps à chercher son calepin dans une de ses 65 poches et qu'il recolle les pages, on a le temps de faire ce qu'on veut. Deuxièmement, l'encaisseur. L'encaisseur doit être surpris. Comprenez-vous? Il ne doit pas avoir l'air d'être au courant, l'encaisseur. Troisièmement, penser à l'attaque. Tout de suite et pendant. Choisir dans la mallette de l'encaisseur selon qu'on préfère les lingots ou les billets. Au choix. Vérifiez votre compte avant de quitter l'encaisseur. Aucune réclamation n'est admise après le hold-up. Ça, c'est important aussi. dire au revoir poliment et demander à l'encaisseur de quel côté il va. Ça y rendra service, faut pas le laisser là. Il aura déjà assez d'embêtements le lendemain. Pendant et toujours, ah ça c'est important aussi, au moment du hold-up, ne stationnez pas devant un commissariat de police, c'est dangereux. Il y a un agent qui peut sortir pour une course à faire, un paquet de pipes à aller acheter ou bien du papier pour marquer la belote, il se prend les pieds dedans, il tombe, ça vous fait des ennuis. Prenez-vous. Le hold-up terminé. Choisissez un bon coin pour les vacances. Moi, je vous conseille le Lavandou. Enfin, de toute façon, ne partez pas sans faire un partage équitable entre vous et vos associés. C'est-à-dire rien pour eux et tout pour moi. Et en attendant les talons, allez donc passer un mois au soleil, ça vous occupera et moi aussi.
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2: C'est que je suis toujours aussi dingue de Johnny à Josiane. Oh, mais je crois que ça me passera pas. J'ai entendu dire qu'il y avait des jeunes filles qui écrivaient vos vedettes. Alors je me suis dit, pourquoi que j'écrirais pas? C'est vrai quoi, j'ai pas plus moche qu'une autre. J'ai fait une lettre. Tu veux que je te dise ce que j'ai mis? Je t'avais dit que j'avais acheté un papier hippie, hein. Ça fait drôlement bien, puis j'ai pas payé cher, j'ai acheté un Monoprix. Attends, qu'est-ce que j'y ai mis? Ben, c'est pas vrai, je me rappelle même plus ce que j'y ai mis. Ah, dis donc, c'est la meilleure de l'année. Ah, je sais pas si c'est la chaleur ou quoi, je suis quand même empêtée en ce moment. Ah, si, si, si, ça me revient de cause. Ah, oui, je sais, j'y ai mis pour commencer. Mon Johnny, je t'aime. Mon Johnny, je te veux. Tu sais ce qu'elle a mis, Jocelyne, entre parenthèses? Johnny, ton sexe. Je te jure, les filles exagèrent, hein. Si les parents savaient. Moi, je mets seulement je te veux, c'est quand même plus réservé. J'ai mis comme tu es beau. Oh, dis, c'est vrai qu'il est beau, dis. Ce travail, il fallait des sports. Moi, c'est simple, quand il quitte sa chemise, je me contrôle plus. Je dis qu'il n'y a pas un gars qui est capable de faire ce qu'il fait. J'ai mis aussi ta liberté, c'est mon bonheur. Ça, c'est beau comme formule, hein. Remarque, j'ai pas tourné comme ça, j'ai réfléchi. Je signe pas, comme ça, il saura pas qui c'est, de toute façon.
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22: C'est curieux, ça, c'est toujours quand il fait bien chaud que les gens rigolent. Croyez-moi que s'il faisait moins 10 degrés dehors, on n'entendrait pas une mouche voler dans la salle. On sentirait que les gens regardent les caleçons avec convoitise, croyez-moi. Parce que cette qualité-là, vous pouvez y aller, vous n'en trouverez pas. Parce que soi-disant que dans les grands magasins, il y a toutes les tailles. Ça commence à page, homme, demi-patronne, patronne, grosse patronne, extra-grosse patronne. Mais quand vous l'avez donné à laver une fois, ça vous revient la moitié. Tandis moi, je l'ai fait une taille universelle, et ben tout le monde peut rentrer dedans. Un jour, il y a un client, il me dit, on peut rentrer à deux là-dedans. Il dit ça, si vous rentrez à deux, c'est votre vie privée, ça regarde personne. Un jour, au petit théâtre où j'étais, ça a duré presque pendant une heure. Les silences comme ça. Et pourtant, je suis sûr que ça leur plaisait bien parce qu'ils souriaient tout le temps. C'était un quart des japonaises. C'est-à-dire que les chauffeurs, cet imbécile, ils les avaient amenés chez moi. Ils allaient un peu plus loin, sur le même trottoir, il y avait une cabarette de tripétises. Marquez qui allait et qui s'est allumé, hein? Quand ils ont vu les caleçons. Des gens très polis, ils sont restés jusqu'au bout. N'empêche que je suis sûr qu'il y a un marché à prendre au Japon, dans les caleçons. Il faudrait que je me trouve une slogan, quelque chose de choc, parce que maintenant, il n'y a plus que la publicité qui marche. Par exemple, les Nippon. Si Sakai a Osakai, Banzai, c'est mes caleçons. Voilà.
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25: Le sketch que je vais faire pour vous maintenant est un des plus faibles de mon spectacle. Et je m'en excuse à l'avance, hein. Et il dure environ 3 minutes et comporte au maximum 2 éclats de rire. Parfois 3 quand je le fais bien. Mais je suis obligé de le faire parce que si je ne le faisais pas, mon spectacle durerait 3 minutes de moins et je trouve que ça serait dommage parce qu'on est très bien ensemble ce soir. Alors, ne vous inquiétez pas, je vais faire le sketch, et puis après, on sera débarrassé, on n'en parlera plus, d'accord ? Bien, alors, si vous avez envie de rigoler, vous rigolez, si vous n'avez pas envie de rigoler, vous ne rigolez pas, ça n'a aucune importance, aucune incidence sur le spectacle, d'accord ? Alors, si vous avez, vous, madame, par exemple, si vous êtes toute seule à rigoler avec monsieur aussi, si vous êtes la seule à rigoler, bah ça fait rien, allez-y, rigolez, affirmez-vous, hein ? Hein ? Allez, affirmez vos opinions, hein ? Bon, je vais faire le sketch.
8: Alors, ça y est ? T'as tout de même réussi à le gonfler, ton piano à queue ? Ah, parce que toi aussi, tu t'en es aperçu ? Et comment ? Ça craque moins sous les dents quand il roule ? Et le soir, tu le gares où, ton piano à queue ? Il couche dehors ? Ah non ? Le soir, je le dégonfle et je le monte chez moi ! Tous les soirs. Et voilà la chute. Tous les soirs.
25: Je vous avais prévenu que c'était un sketch faible. Très faible même. Voire mourant. Qui nécessiterait du goutte à goutte. Mais sans me vanter, hier soir, il n'a fait plus rire. De toute façon, moi, j'aime ce sketch. Je ne l'enlèverai sous aucun prétexte. Même sous la menace. C'est ma création, je l'assume. Je l'en ferai demain, après-demain, après-après-demain, jusqu'à ce qu'il ait du succès, jusqu'à ce qu'il fasse rire. J'exige que dans tous les foyers de France, dans toutes les maisons, on hurle de rire à l'écoute de mes paroles. Ici, Daniel Prévost, les comiques parlent aux comiques. Ici, Daniel Prévost, les comiques parlent aux comiques. Voici un message personnel. Le piano à queue est dégonflé. Le piano à queue est dégonflé. Le piano est dégonflé.
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11: Gardez Sakharov, gardez Sakharov, gardez Sakharov, gardez. Je participe à une manif, hein. Tout seul. Gardez. Je manifeste toujours tout seul. Gardez Sakharov. C'est vrai, quand on est plus de 4, on est une bande de cons, à fortiori, moins de 2, c'est l'idéal. Gardez Sakharov, gardez. Au reste, mes idées sont trop originales pour susciter l'adhésion des masses bêlantes. Atavicement acquises aux promiscuités transpirantes et braillardes, inhérentes à la vulgarité du régime démocratique imposé chez nous depuis 2 siècles par la canaille régicide. Qui parmi vous qui êtes ici ce soir et qui ne semblait globalement pas plus hébété que le commun des électeurs, qui oserait se lever publiquement, comme j'ose le faire moi-même, pour exiger l'extermination des mercières, l'émasculation des architectes paysagistes, le rétablissement de la peine de mort en France pour les chanteurs illettrés et l'interdiction de stationner devant chez moi. Qui oserait monter au créneau, comme on dit, pour manifester avec moi dans la dignité pour le maintien en résidence surveillée d'Andrei Sakharov? Mais savez-vous au moins qui il est, ce Sakharov? Vous qui geignez sur son sort par hasard, comme ça, parce que c'est dans le courant des idées reçues. Attention, faut pas confondre. Sakharov, ce n'est pas un doux rêveur écorché que broie la main de fer d'un État totalitaire, après tout, judicieusement attaché à ses coutumes millénaires d'ordre et de discipline. C'est le papa de la bombe atomique soviétique, Sakharov. C'est un considérable gredin qui a passé le plus clair de son existence à mettre au point la deuxième moitié du programme d'anéantissement total de la planète. C'est un dangereux maniaque, ce type. Moi, vous allez me dire que son prix Nobel lui a coûté cher. C'est vrai. Mais vous savez, il n'y a jamais très loin d'un cher Nobel à Tchernobyl. Et venez pas me parler de la soi-disant non-responsabilité du savant face aux utilisations détournées de ses découvertes. Il y a autant de savants innocents dans le monde qu'il y avait de paysans persuadés d'habiter près de l'usine Olida dans les faubourgs de Buchenwald. Innocent Albert Einstein qui a appliqué sa putain de théorie à l'énergie rayonnante. Innocent les époux Curie qui, au lieu de prendre sur leur temps de sommeil pour se reproduire, comme font les honnêtes gens, passaient leur nuit à branloter du radium. Mais nom de Dieu, Pierre et Marie Curie sont coupables. Et je peux le prouver. Parfaitement. Je viens de démêler un écheveau de preuves contre eux. Je suis prêt à le crier bien haut.
18: Vive les chevaux.
5: Ah ben l'écurie.
18: Qui est encore assez naïf pour croire aux jésuistiques jérémiades des savants atomistes? Innocents les savants, écoutez-les geindre, ces cuistres.

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1: De l'abbé Pierlot de Méholt.
2: Ah, je l'aime beaucoup.
1: De 1867 à 1870, quelle maladie Louis Pasteur étudia-t-il à la demande du gouvernement français?
2: La débirousse.
3: La variole, la
2: débirousse.
1: Qu'est-ce que c'est?
2: Ben, il y a la fourre verte ou la débirousse, c'est pareil.
1: Qu'est-ce que c'est comme maladie?
2: C'est la diarrhée des lapins. Elle tenait dans le midi et dit, putain, mes lapins, je sais pas, c'est qu'ils ont la moitié qu'à la débirousse et l'autre la fourre verte.
4: La diphtérie.
2: Pasteur, il a jamais rien étudié, il a tout découvert par hasard. Il renversait un truc, plaque. Oh merde, qu'est-ce que c'est que ça? Bon, il voyait un micro.
5: Ah ben,
2: il a découvert la pasteurisation. Il laisse bouillir un machin, pouf, le lait tourne plus. Un moment, il amène le... Parce qu'on va me raconter ce qu'on veut, mais qu'il ne s'est pas passé des choses avec le petit Joseph Mesmer. Alors là...
1: Pour la rage?
2: Oui.
1: Qu'est-ce qui s'est passé?
2: Ben, quand on lui amène un petit enfant joli et tout, comme ça, j'ai été mordu par un chien. Viens sur mes genoux, mon petit Joseph. Alors l'idée de truc formidable, c'est que vous voyez comme la légende se change, que le petit Joseph Mester est le mec qui a mordu le chien.
6: Eh oui. C'est vrai.
2: D'abord, le chien il était pour rien du tout, le pauvre chien, on l'a tué, le chien qui avait rien foutu. Cet imbécile d'Alsacien s'était baladé partout, il mordait tout ce qui bouge. Il attrape un chien, il le mord, le chien, il gueule, il bave, les mecs, il a la rage bougne. Et pour pas se faire engueuler, il m'a mordu le chien et tout. Alors on a vacciné Joseph Mesmer qui avait...
7: Et le chien est mort. Ouais. En fait, disons, le vaccin de Pasteur n'était pas au point du tout.
2: Pasteur était un imbécile.
7: En plus, il vaccinait du beurre, bon. Il paraît. Pasteur vaccinait du beurre.
8: Non, il faisait du beurre pasteurisé, ce qui était...
7: Ah oui, ça ne peut pas.
2: Alors... Eh ben c'est comme ça qu'on... Comment vous croyez qu'on pasteurise le beurre?
7: Avec des vaccins de la rage.
2: On a un élevage de beurre et on prend des petits bouts de beurre qu'on insémine, qu'on met... bon, vous savez comment on fait, c'est comme pour les spermatozoïdes, hein. C'est sur les vitraux.
8: Les spermatozoïdes sur les vitraux.
2: On a des vitraux et puis on prend des embryons qu'on met dans les vitraux.
1: Ah, in vitro,
2: in
1: ah
2: vitro,
1: oui.
2: Oui, alors on a... Alors vous croyez que ça fait beau dans les églises, tout ça? Et les gens regardent, ils disent, mais qu'est-ce qu'il y a là-haut sur les vitraux? Bah, c'est les embryons, monsieur l'abbé. Il y a même des mecs qui les font directement sur les vitraux.
4: Ah, bah, l'histoire de Pasteur racontée aux enfants.
2: Pasteur, tiens, Pasteur, mon œil, oui.
7: Ah oui.
2: Bon. Alors après, il a cherché des trucs, évidemment. Qu'est-ce qu'il a découvert?
1: Alors là, pendant trois ans, le gouvernement... Oui. Et plus spécialement, le ministère de l'Agriculture.
2: Les machins qu'a pris Ben Johnson à Séoul et qui lui donnent des gronichons au bout. Des anabolisants.
1: Non.
2: Mon cher pasteur, nous aimerions que vous nous fassiez une petite recherche sur les anabolisants. Ah mais oui, monsieur le président. Hop là, c'est là qu'il cherche.
1: Non, alors là, il a été à la campagne...
2: Il ne peut pas rester enfermé à l'Institut Pasteur toute la journée au milieu de ses cornues.
1: Qu'est-ce que vous avez contre Pasteur, qui est une de nos gloires scientifiques?
2: J'aime pas la Marseillaise, j'aime pas les paroles, je vous le dis tout de suite.
1: Qu'est-ce qu'il vient faire là-dedans, Pasteur?
2: C'est pas Pasteur qui a écrit la Marseillaise. Je suis un con ou quoi? Non? Je dis des conneries, dites-le, je dis des conneries.
1: Non, je ne permettrai pas, mais enfin, il y a un petit doute quand même.
4: Il y a un doute.
2: Enfin, c'est un nom comme ça, alors.
3: C'est une maladie humaine?
1: Non.
2: Maladie des bœufs.
3: Le mildiou, peut-être?
1: Non. Alors, effectivement, on lui a demandé d'étudier les maladies d'une certaine espèce animale.
2: Animal.
4: Bon.
2: Le pou de corps.
3: Non, le
2: corps du pou.
3: Le
2: morbac.
3: Connu.
2: Il a inventé la Marie-Rose. D'ailleurs, Marie-Rose Pasteur, son épouse, charmante. Très charmante. Madame Pasteur, on n'en parle jamais. Alors, en voilà une glorieuse, là, mais qui n'a pas été vraiment...
5: Elle n'a rien fait.
2: Elle n'a rien fait.
5: Non.
2: Et le repos du pasteur, c'est quoi?
5: Le bon pasteur.
2: Parlera-t-on suffisamment de ces femmes qui, dans l'ombre, c'est derrière vrai. Les grands hommes, les aident à mener leur combat contre la vie et réussir dans l'existence? Et l'autre qui rentrait plein de saloperies, de chiens et tout, qui avait fait de la rage, plein de bave tous les soirs. Marie-Rose, lave-moi ma chemise. Hop, vas-y. Marie-Rose Pasteur à quatre pattes en train de rage. Ah, c'est beau ça. Et l'autre, il revenait avec du lait caillé et tout, il cherchait la pasteurisation. Il s'en foutait plein sur lui, bourré de yaourt et tout. Et qui se tapait sans machine à laver. Encore Marie-Rose Pasteur, et vas-y, avec la brosse et tout. Oh là là, c'est pas vrai.

0: D'ailleurs, Marie-Rose Pasteur et la mère Denis, même combat. Hein. Ouais, je vais vous dire.
1: Sauf des étoiles à la main. Hein. Ah ouais.
0: Bon, alors, il a découvert.
2: Alors, il étudiait les maladies
1: du. Du cornichon.
2: L'abbé Pierre Lot de Méault a gagné 1000 francs. Vous l'applaudissez très fort.
3: Bravo, l'abbé.
2: Cette maladie qui compromettait une industrie française très prospère,
3: l'escargot.
2: C'était les maladies du ver à soie.
0: Ah, ah oui. Mais oui, bon, mais mon Dieu, mais c'est bien sûr.
3: Ben oui.
1: Mais oui.
0: Le ver à soie.
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6: La différence entre le PC et le Beaujolais, c'est que le Beaujolais est sûr de faire 12,5. Le russe qui a eu le moins de chance, c'est Yuri Gagarin. Il a fait 17 fois le tour de la Terre et il est retombé en URSS. Le communisme, c'est une des seules maladies graves qu'on n'a pas expérimenté d'abord sur des animaux. Est-ce que le communisme pourrait arriver en Suisse? Sûrement pas, c'est un trop petit pays pour un aussi grand malheur. La différence entre le Parti communiste français et le Titanic, c'est qu'au moins pendant le naufrage du Titanic, il y avait de la musique. Enfin, Georges Marchais a quand même dit « Notre ambition n'est pas de tomber plus bas qu'aujourd'hui ». Ce qui n'est pas con. Une fois, je vais pour le voir, Georges Marchais, on me dit « Non, il peut pas vous recevoir, il est en train d'écrire son discours ». Ben, je l'entends ronfler, là, il ronfle. Elle me dit, ben alors, c'est parce qu'il est en train de relire. Et puis alors, le Parti communiste, ils sont avec la CGT. Hein. La CGT, c'est le cancer général du travail. À pas confondre avec FO, farce ouvrière. Le cancer général du travail, monsieur. Encore que Krasuki dit que c'est faux, parce que le cancer évolue, pas la CGT. Krasuki, syndicat caca, donc, annonce à la télévision, perturbation prévue à la RATP, SNCF, EDF. Attention, Krasuki, la perturbation rend sourd. Georges Marchais l'a dit, Krasuki aussi. Entre deux cons alcooliques qui sont pas d'accord, je suis toujours pour celui qui est de la CGT. Le syndicat, c'est fait pour donner raison à des gens qui ont tort. Les CRS, c'est les forces de l'ordre. La CGT, c'est la force du désordre. Les syndicats représentent 12% des travailleurs. Et la CGT, 28% de ces 12-là. Ce qui fait 3% des travailleurs pour la CGT. Et ils nous emmerdent. Et évidemment, Krasuki et Marché préfèrent nous emmerder ici qu'aller en Pologne ou en URSS. Hein, ça, c'est sûr. Passerait pas à la télé, là-bas, je te le dis. Hein. Parce qu'en URSS aussi, il y a la télé dans toutes les chambres. Hein, mais c'est elle qui vous regarde. N'empêche qu'ils ont été obligés d'installer des essuie-glaces sur les téléviseurs. Hein, parce que les mecs crachaient sur le poste pendant les actualités. Quand pour la politique, les Russes sont très forts. Un homme de fer à la tête et tous les autres en tôle. Et c'est marrant, hein, les chefs sont très populaires. Jaruzelski, il a visité toute la Pologne. Hein. Les paysans l'ont accueilli chaleureusement en agitant leur chaîne. Là-bas, dans les bureaux, t'as pas le droit d'arroser les fleurs, hein, ça fait grouiller les micros. Hein. Que tu te fasses prendre à cracher par terre, tu vas voir. C'est parce que c'est interdit de faire de la politique dans la rue. Hein. Il paraît que Jaruzelski enlèvera ses lunettes noires quand il aura fini de souder l'URSS avec la Pologne. Tu sais qu'ils ont rien, hein. C'est que c'est un sandwich polonais, c'est deux tickets de pain avec un ticket de jambon au milieu. Il n'y a pas de légumes dans les boutiques pour masquer le fait qu'il n'y a pas de viande non plus. Je connais un mec qui a fait fortune en Pologne, il a une usine de pancartes. Il en vend beaucoup, 800 000 par jour. Et sur les pancartes, il y a écrit pas de viande. Comme ils disent en Pologne, boire ou conduire, de toute façon, on n'a pas de voiture. Hein. À Moscou, il y a un savant qui a inventé un appareil qu'on trempe dans le cul avec un bras et qui monte, qui monte, qui monte, qui monte, et hop, après ça, il vient à l'intérieur de la bouche et il t'arrache les dents. Et oui, tu me diras, ça serait plus facile de passer par la bouche, mais personne veut l'ouvrir, même chez le dentiste. En URSS, pour avoir le statut d'écrivain professionnel, il faut avoir dénoncé deux camarades. Alors en URSS, pour reconnaître un espion, c'est pas dur, c'est le seul qui a un passeport. Quant à savoir si on peut vivre décemment avec un salaire d'ouvrier russe, on n'en sait rien, personne n'a jamais essayé. Bon. Alors à la télé, genre, les informations... Météo, 32 degrés ou de force. Merci.
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7: Quand en arrivant ici, il y a un monsieur que je connais depuis longtemps, il me dit, dites donc, vous ne vieillissez pas? J'ai dit non, parce que j'ai arrêté. Complètement. Du jour au lendemain, j'ai arrêté de vieillir. Parce qu'il n'y a pas que le tabac qui soit nocif. Hein? Vieillir aussi, c'est pas bon pour la santé. Un matin, je me suis réveillé, j'avais vieilli de 10 ans. Alors hop, j'ai arrêté, vous voyez, 20 ans. C'est dur de rester jeune, hein? C'est dur. Je vous cacherai pas qu'il y a des moments, lorsque personne ne m'observe, j'ai envie de prendre un petit coup de vieux. Mais je m'abstiens. Je ne voudrais pas finir comme mon voisin. Hein? Lui, il ne pouvait pas s'empêcher de vieillir. Eh bien, il en est mort. Il y a des gens qui restent très enfants. Écoutez, l'autre jour, comme je m'apprêtais à traverser la rue, il y a une dame qui s'apprêtait à le faire aussi, qui se tourne vers moi et qui dit « Oh, le beau petit garçon !» J'ai cru qu'elle s'adressait à un enfant qui devait se trouver derrière moi, que je devais cacher. Pas du tout, c'était de moi qu'il était question. Elle me dit « À ton âge, ton papa te laisse sortir tout seul ?» Je dis « Madame, il y a longtemps que je n'ai plus mon papa !» Oh, elle dit, pauvre petit, donne-moi la main, je vais t'aider à traverser la rue. Je dis, madame, vous méprenez, je ne suis plus un enfant. Elle dit, vraiment? J'ai enfin, madame, voyez ma corpulence, ma taille, je suis gros. Elle me dit, mais il y a des petits gros. Je dis, moi, je suis un grand gros, madame. Un petit gros, il est petit. Il est peut-être gros, mais petit. Vraiment, enfin. Elle a fini par m'avouer que comme elle n'avait jamais eu d'enfant, elle ne savait pas ce que c'était. Je dis, enfin, madame, à votre âge ! Elle me dit, mais quel âge me donnez-vous donc ? Moi, je lui donne entre 30 et 35 ans. Elle me dit, je viens tout juste d'en avoir 5. Je dis, à ton âge, ta maman te laisse sortir toute seule ? Oh, elle me dit, en tant que j'ai plus ma maman. Oh, j'ai dit, pauvre petite, donne-moi la main. Et puis, je l'ai aidée à traverser la rue. Alors, de l'autre côté de la rue, comme ça, comme je lui lâchais la main, elle a pris la mienne et elle m'a accompagnée jusque devant chez moi. Alors, devant chez moi, comme elle me lâchait la main, je l'ai prise par le bras comme ça, puis je l'ai accompagnée jusque devant chez elle. Et ce petit jeu a duré des mois. Des mois. Alors, vous me direz, à quoi jouiez-vous ? À des jeux fort innocents. Hein. Tantôt à la dinette, tantôt au cerceau, le plus souvent à la marraine. Jusqu'au jour où elle m'a proposé de jouer au papa et à la maman. J'ai dit, écoute, nous sommes encore un peu jeunes pour jouer à ce petit jeu-là. Alors, elle était toute triste, toute attristée. Alors, je lui ai promis que plus tard, quand on serait grand, on se marierait. Oh ! Elle était toute heureuse. En attendant, je lui ai offert une poupée pour qu'elle se familiarise. Tout doucement. Alors, quand on dit qu'il n'y a plus d'enfants, des petits peut-être, mais des grands, nous sommes toute une flopée.
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8: Bonjour Jacques, on y va. Hein. T'as les clés de la camionnette, chérie, je les ai pas, moi, j'ai les clés de la cave. Ah bon, bah alors on y va. Oh Sophie, c'était très sympa, vraiment. On a passé une soirée extra. En tout cas, bravo pour votre maison, hein. Vous en avez tiré un parti formidable. Ça s'appelle des spots, les trucs que vous avez mis au plafond? Ah oui, c'est ça qu'on appelle des spots. Ah oui, la dernière fois qu'on est venu avec une ampoule, ça change complètement l'ambiance de la nuit. Sophie, surtout tu penseras à donner la recette de mousse au chocolat, hein, sans blague. Vous embrasserez. Ricardo, excuse-moi, et Claudia pour nous. Non, le dérange pas, ils sont en pleine discussion tous les deux. On a été enchantés de les connaître. Bon, allez, on s'appelle, hein. Jean-Jacques, t'as les clés de la camionnette? Je sais pas, moi. Comment? Oui, on s'appelle. Ah bah, pas le mois prochain, on est pris tous les soirs. Merci, hein. Tu les as les clés, tu vas pas dire en bas que tu les as pas. Bon alors on y va. Au revoir Sophie, merci encore. Hein. Ciao. Ah oui, c'est ça, au revoir. Pff, je suis crevée, dis donc. Oh mais la gomme chérie, je suis pressée d'aller me coucher. Pardon. Oh dis donc, je crois que ça finirait jamais. Sophie, elle a vieilli, hein. En plus, elle est grosse. Bouffie. De là, on dirait Dizzy Gillespie. De là, par de là. Pardon. Oh, c'est cette mousse au chocolat. Oh, qu'est-ce qu'elle était aigre. À mon avis, il a dû prendre du vieux lait. Ah bah vraiment, elle est pas fortiche. Oh, je t'aurais pas sorti une mousse comme ça, moi. Même en camping, tu me l'as foutée sur la figure et t'aurais pas eu tort. Et lui, quelle lopette. Ah, cette espèce d'asperge couverte de furoncle. À mon avis, il a une blaineau, lui, Serge. Faut vraiment avoir le cœur bien accroché. Ah bah, je suis désolée, il était à côté de moi à table. Il pue, dis donc. Infect. Et scoop d'Italien. Non mais franchement, quelle idée de vous aviez dit avec des cons pareils. Oh, la chic pour dégoter de ces crétins. Même hors de France. Il n'y a pas besoin d'aller si loin. Quand ils ont passé... Oh, si cette mousse ralentit un peu, Jean-Jacques, s'il te plaît. Oh là, il fait une chaleur, c'est ça le prix de bagnole. Tu peux pas ouvrir la fenêtre deux secondes, là? Bah, ouvre pas la fenêtre en grand, t'es malade, il fait moins zéro. Oh, quelle ambiance de merde, alors dis donc, bon sang. Avec ce pick-up pourri de merde, en plus. J'ai rapporté ça du Mexique, il dit, lui. Quand tu parles, il était au Mexique avec un disque comme ça, il l'a trouvé. Quand ils ont passé les films de leur gosse, je crois que c'était le bouquet. Ah, il est effrayant, leur fils. On dirait un cochon. Un meupet de chaud. Mister Piggy. Ah bah excuse-moi, c'est nerveux. Mais j'ai tellement eu chaud avec cette saloperie de chauffage par le sol que j'ai les jambes gonflées, je le sens. Ah bah regarde, j'arrive plus à enlever mes moon boots. Quoi? Tu trouves que mes jambes sont comme d'habitude? Non mais tu rigoles ou quoi? Non mais t'as pas vu ta tronche à toi par hasard? Quoi, t'es vexé? Parce que je te dis que Sophie est vraiment moche et que c'est ta sœur. Oh bah écoute, Jean-Jacques, je vais te dire. Quand on voit la gueule de ton père... et ta mère... Franchement, Sophie, elle s'en tire pas mal. Elle aurait dû être bien pire. Oui, Jean-Jacques, pour que tu t'énerves tout le temps, écoute, j'ai rien dit spécial.
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9: Et voilà. 65 ans. Aujourd'hui, 65 balais. Happy birthday, Bobby. Bobby la frite. 65 ouverts, please, James. Et je me suis marié il y a 15 jours. Tiens, j'avais les mêmes Santiago. Ouais, ouais, j'entends déjà les commentaires. Elle en l'été, lui en l'hiver. Ah bon? Et ça? Hop! Il y a combien de petits cons dans la rue qui sont capables de faire ça? Vu le blouson, il fait mal. Merci du renseignement. Je le sais qu'il fait mal. Le cuir, il a été découpé dans la capote de la bagnole, la caisse, comme dit ma femme, dans laquelle Mick Jagger a essayé d'embrasser Paul McCartney en juin 76. Des clous, je sais pas la provenance. Putain, j'espère que je suis pas fait une inauguration. Ça serait con avec la frite que j'ai. Au fait, qui c'est qui a un joint? Personne n'a un joint? Ah ben moi j'en ai un, merde, excuse. C'est hyper. Putain, la forme que je me tiens. L'autre soir, on était en boîte avec ma femme. Elle avait pas classe le lendemain. Bon. Elle dansait avec des merdeux, comme d'habitude. Moi, j'étais au bar, en attendant, sur mes patins roulettes, parce que c'est obligatoire avec le ticket d'entrée. Le barman me dit « Comment vous faites pour mâcher du chewing-gum et vous jointer en même temps toutes les nuits, professeur ?» Je dis « J'en sais rien. C'est le truc de mon toubib. Chaque jour, jus de carotte, jus de carotte, jus de carotte, une heure de muscule, une douche, huit piqûres de je sais pas quoi et... » Résultat, quand je vais à la campagne chez mes mômes, j'ai deux mômes, Francis, le garçon, 41 ans, et la petite poupie, 39 ans, putain, la forme quand je les prends à la boxe française, avant de dire bonjour, flaf, ils ont mon pied dans la gueule. Ils ont horreur que je vienne les voir. Bon anniversaire, Bobby. On a que l'âge de ces boulevards. Et, question love, ceux qui veulent interviewer ma femme, la dernière fois, c'était quand la dernière fois, c'était mercredi après-midi. Tu avais fait un mot pour qu'elle aille pas au sport. Je fais mon entrée dans sa chambre. J'enlève le blouson. J'apparais en t-shirt. Vu le t-shirt qu'elle m'a offert, Big Connards University. J'enlève le t-shirt. J'enlève la ceinture du docteur Gibault. Et attention les yeux, Bobby entre en scène. Et quand j'ai atteint ce que nous appellerons pudiquement le Nirvana, 3 heures plus tard, je ne dirai qu'une chose, elle était partie et Bobby était encore là. Pour Bobby, hip hip hip. Putain, c'est Santiago. Je leur ai dit 12 cm les talons, ils m'ont mis 16 ou 18 cm. Ils m'ont foutu des talons aiguilles, dis donc. Je me suis baisé la cheville. Putain, ils vont m'entendre, ces teenagers. Je me suis jamais blessé de ma vie, il a fallu que ça m'arrive. À 65 frites. Putain, le scandale que je vais leur faire, ceux-là, ils vont voir comment ils s'appellent. Bobby.
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10: Maman, maman, écoute bien, oui, dans l'oreille. Ah, bonne Dieu. Premier message. Monsieur Michel Debré, qui circule aux environs de la foire du trône à bord de l'auto-tamponnante numéro 4, priez de rentrer à l'asile immédiatement. Deuxièmement, d'Alcatraz, Al Capone fait dire à la régie française de publicité que pour une fois, ce n'était pas du Canada Dry. Oui. Attention, message à caractère très personnel. Maman, ce n'est pas parce que ton mari est cocu qu'il faut faire des complexes, signé Édipe. Deuxième message à caractère très personnel. Maman, ce n'est pas parce que ton mari est cocu qu'il faut faire des complexes et ne pas venir danser le rock, signé Édipe Mitchell. C'est pas le même. À la manière de monsieur Michel Galabru,
11: Les kidnappeurs de madame Alice Sapritch demandent 15 millions de rançons, sinon ils la rendent.
10: Je vois que vous avez écouté son dernier disque, n'est-ce pas? Quant à l'ouvrier de chez Renault qui cet après-midi s'est fait couper les deux mains, ce qui est inadmissible, il est prié de monter au bureau, signer sa démission. À la manière de monsieur Shadock, monsieur Piedplu,
12: les jeunes mariés qui avaient malencontreusement attaché des boîtes de conserve dans le berceau sont priés de regarder dans le rétroviseur, le bébé s'essouffle au bout de la ficelle.
10: À la manière de monsieur Jean-Richard, première manière,
13: je voulais vous dire que le tennisman
10: célèbre, monsieur Michel Poniatowski, demande à ce qu'on lui ramène ses balles perdues à l'hôpital le plus proche. Voilà.
13: Regarde la cigale qui sort de chez la fourmi.
10: A venir de la fontaine que c'est un vieux con. Et pour finir, à la manière de celui qui a réponse à tout, monsieur Lucien Jeunesse.
14: Chers amis, bonjour. Eh bien, le gouvernement parle par ma voix. L'année de la femme étant terminée, messieurs, nous vous demandons de faire ça tout seul. Et à demain, si vous le voulez bien.
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15: Journal des sourds et des malentendants. Journal des sourds. Ça fait peur. Bonsoir. Les syndicats et le patronat ont repris leurs négociations. Mais chacun est resté sur sa position. Monsieur Jacques Chirac, là, n'a pas voulu croire aux propositions faites par le gouvernement. Monsieur Raymond Barre ne supporte plus les attaques incohérentes de Monsieur Chirac. Non ! Il menace de sortir les vieux dossiers. En ce premier jour de printemps, le président de la République préfère effectué une séance de travail après laquelle il a déclaré « Tout va bien !» Les impôts vont diminuer et les salaires vont augmenter. Le président de la République a été applaudi par une foule innombrable. Quelques nouvelles brèves. Un retraité qui repeignait la grille de son jardin au pistolet a fait 3 morts. Explosion rue de la Pompe. Les fouilles ont repris. Mais à présent, tout danger est écarté. Je vous dis bonsoir et bonne nuit.
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16: J'ai entendu des fois des mecs qui disaient comme ça, des fois des gens qui se plaignent. Genre, on est cerné par les cons. C'est vrai. Mais on se rend pas compte à quel point. Je vous montrais par exemple ici, vous avez 2 journaux. J'ai tout lu, ça va. Hein. La vraie crise va bientôt commencer. Je vous dis, parce qu'il y a des cons qui croyaient que la crise était commencée. Non. Non, mais avant, les mecs qui mettaient de l'argent de côté, on disait, c'est des avares. Maintenant, c'est des phénomènes. Hein, mais... Ah, monsieur. La France pourrait détruire 80% de l'URSS. Si elle voudrait. Mais elle veut pas. Et pourquoi elle veut pas, je vais vous le dire. Parce que les 20% qui restent sont encore 5 fois plus nombreux que nous. C'est pas compliqué. C'est pas très compliqué. L'alcool va augmenter de 10% le mois prochain. C'est le prix qui va augmenter, hein. C'est pas le taux, hein. C'est pas des fois des cons, ils croient que le pastis 51 pense à 61. C'est pas ça, hein. C'est pas ça du tout. Super bénéfice de 2 sociétés françaises. Ah! Eh ben, ils vont être contents, les pauvres, de savoir qu'ils habitent un pays riche, hein. Un arabe! Rien que le nom m'amuse. Un arabe inculpé de corruption de fonctionnaires. Il avait donné un sucre à un chien policier. Ça peut arriver. Ça peut arriver. Drogue dure. Mais non, c'est pas dur. Ah oui, drogue dure, pardon. La drogue a fait 100 morts en France l'année dernière, l'alcool 50 000. Choisis ton camp, camarade. C'était un piège, j'ai les noms de ceux qui ont applaudi. Dans le cas. 5,5 millions de conducteurs français ont une mauvaise vue. Heureusement, le chiffre réduit tous les jours. Ça va. C'est sympathique. Des nouvelles du sexe. On enregistre un net durcissement de la situation. Bon, ça va. Non, c'est pour détendre. Enfin, manière de parler. Étudiants émigrés. Désormais, pour apprendre le français en France, il faudra savoir le français. Très nouveau. Encore un nouveau pas en avant de la connerie. Mais dites-moi, jusqu'où s'arrêteront-ils? Je ne le sais ni. Et que Dieu n'est ni. Vous allez voir, après, c'est plus dégueulasse. La hausse du pétrole entraîne des inquiétudes chez les handicapés moteurs. C'est d'un goût, ça. C'est d'un goût. Heureusement que c'est moi qui l'ai fait, ces conneries-là. Une devinette. Un militaire qui meurt dans son lit, ça fait... un de moins. 2 Belges ont attaqué une caisse d'épargne. Allons bon. Ils ont volé des noisettes, ils se sont fait mort par l'écureuil. Ça va. Pas prêt de revenir. Une bonne nouvelle. Désormais, l'avortement sera libre en URSS. Malheureusement, il y a beaucoup de demandes, il y a 11 mois d'attente. Non, mais pas. Météo, risque de grève et de chômage dans le nord, à l'est, au centre et à l'ouest. Coup de vent sur la Bretagne où de forts pétroliers sont à craindre. Risque d'émeute dans le sud et en Corse, avec attentats passagers de force 6-7. semaine de dialogue avec les immigrés. Ah, vous voyez que c'est une maladie, les immigrés. Avant, c'était la semaine pour le cancer, maintenant, c'est pour les immigrés. Après, gardez votre ville propre, voici maintenant, apprenez-leur le chalibou. Deux policiers du sud de la France arrêtés. Par des voleurs, alors. Non, par des policiers, dis donc. Mais comment ils se reconnaissent? C'est marrant, ça. Ils avaient enfoncé un bâton de police dans le rectum d'un suspect. Pour ceux qui ont fait du latin, le rectum, c'est le rectum. Pour les autres, c'est le trou du cul. Hein. Je voulais vous le dire, parce que tout le monde ne fait pas du latin. Surtout pour ce que ça sert. Enfin, le cul sert plus que le latin. Marqué suspect, c'est grave. Suspect, c'est grave. C'est pire que lèche-cul. Arrêtez de rire, merde. Emmenez du travail à faire chez vous. 5000 francs d'amende pour les deux policiers et 3 ans de prison avec sursis. C'est-à-dire pas de prison. Quand on a 3 ans de prison avec sursis, sursis, c'est un mec qui reste dehors. Il va pas. Et du coup, les policiers manifestaient hier pour le droit à l'interrogatoire poussé. Donc, vous voyez, poussé, c'est dans le cul. Ah ben, les coups et les douleurs, ça se discute pas non plus. Puis vous savez, la police, c'est pas un métier facile, vous êtes chiés. Si on peut pas foutre des coups de poing dans la gueule, les mecs, des coups de pied dans les couilles, et puis des bâtons de flics dans le cul, comment voulez-vous l'interroger? Des fois, ils parlent même pas votre langue. Alors... Faut pas y exagérer non plus. Exagérer, hein? Non plus. Vous avez des étrangers, ils viennent en France comme balayeurs, puis après, ils restent comme noirs, hein? En marge de sa tournée européenne, le pape a voulu adresser à tous un message de paix. Il a dit « Dieu, c'est comme le sucre dans le lait chaud. Il est partout et on ne le voit pas, et plus on le cherche, moins on le trouve. » Deux policiers arrêtés pour coups et blessures, 3 policiers interpellés pour escroquerie. Comme vous le voyez, les voleurs font ce qu'ils peuvent. Malheureusement, la police court toujours.
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8: En France, on dit toujours la culture, la culture. Mais je me souviens, autrefois, chez mon grand-père, il y avait accroché dans le salon 3 Monet, 3 Degas, 3 Renoir, 2 somptueuses tapisseries. Dieu merci, c'est moi qui en hérite après beaucoup de discussions. Eh bien, qui époustait chaque jour ces magnifiques tableaux? Cette allée est bonne. Il y avait de quoi leur former le goût, il me semble. Et les porcelaines de Saxe, et les fauteuils, et les canapés Louis XVI, la splendide bibliothèque, et l'argenterie, et... les cristaux, les bibelots, les bijoux, c'était pas de la culture. Une leçon d'art incomparable, dont elle bénéficiait gracieusement, sans débourser un centime. Et les conversations à table, ces répliques étincelantes de l'élite, dont elle pouvait saisir des bribes au vol tout en présentant les plats. C'était pas de la culture. Bah allons, laissez-moi rire. Voulez-vous me dire ce qu'elles font à présent? Elle travaille à l'usine où elle fréquente n'importe quoi. Des Portugais, pire peut-être, peut-être pire. Se traînent dans le métro, elles élèvent de la marmaille, je leur souhaite bien du plaisir. Et elles habitent, je vous le demande, en banlieue, c'est agréable. Dans un CHLM tellement hideux que moi, passant devant, je refuse de les voir. Au lieu de loger dans une de ces chambres de service qu'on s'arrache à prix d'or et qu'on loue très bien à des petits étudiants charmants. Elles ne voulaient plus de nos chambres, eh bien nous les avons reprises. Moi je vois dans mon immeuble, je les ai toutes raflées et j'en ai fait un appartement exquis, mimi pinson, très amusant, qui ravit tous mes amis.
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17: Vous ricanez là, mais c'est quand même vrai que je suis pas n'importe qui, hein. J'ai un quotient intellectuel de 130. Ouais, tu peux siffler. C'est énorme. Cela signifie tout simplement que je suis doué d'une intelligence exceptionnelle. C'est important l'intelligence. L'intelligence, c'est le seul outil qui permet à l'homme de mesurer l'étendue de son malheur. L'intelligence, c'est comme les parachutes. Quand on n'en a pas, on s'écrase. 130, rendez-vous compte, c'est considérable. Et je m'en suis aperçu tout à fait par hasard, hein, en subissant les épreuves d'un test professionnel. Oui, je voulais quitter ce glorieux métier de la scène pour lequel je suis si peu doué. Hein ? Et je voulais devenir cadre à la SNCF. Oui, oui, oui. Cesser de lutter pour les feux de la rampe et céder enfin à l'appel du rail. Ne plus mépriser cette voix qui me poussait au train. À quoi bon, me disais-je, faire un bras d'honneur au chemin de fer quand on perd son bras de fer sur les chemins de l'honneur ? J'ai fait le test, résultat 130. Et croyez-moi, les questions n'étaient pas évidentes. Hein. T'as vous, là, qui devait plafonner à 100, 110 ? 85. 85, 60, 85. T'as essayé de me résoudre ce problème, là. C'est une question du test. Concentrez-vous, c'est pas très difficile. Là, je vous donne, vous connaissez le principe, je vous donne 4 mots. Parmi ces 4 mots, cherchez l'intrus. OK ? Alors, métastase, chimiothérapie, Schwarzenberg, avenir. C'est dur, hein ? J'ai une question de rattrapage à 5 points. Je vous donne encore 4 mots, mais là c'est plus subjectif. Parmi ces 4 mots, ce sont 4 prénoms. Un seul n'est pas ridicule. Réfléchissez bien. Bernard-Henri, Jean Ederne, Pierre, Rika. C'est marrant, mais depuis que je sais que j'ai une intelligence exceptionnelle, je me sens beaucoup moins con. C'est vrai, avant, quand j'avais une idée, j'étais pas toujours... Arrêtez de péter quand je parle, ça me dit ça. Avant, quand j'avais une idée, j'étais pas toujours sûr d'être capable de la réaliser. Hein. Mais maintenant que je sais que j'ai une intelligence exceptionnelle, je sais que je peux pas me tromper. Je fonce. L'autre jour, j'avais un problème compliqué qui s'est posé à moi. Je devais déplacer un énorme poste de télévision d'une pièce dans une autre. Et je disposais, en tout et pour tout, d'un câble de 2 mètres et d'une planche de 40 sur 60. Hein. Mais je vous assure, j'ai eu l'idée, mais en un éclair. J'ai appelé la mère de mes enfants, je lui ai dit « Chérie, c'est formidable, j'ai une idée. Tu pourrais pas bouger la télé parce que là, maintenant, j'ai pas le temps. » Je fréquente plus que des 130. Hein. Oui, je suis pas raciste, mais en dessous de 130, c'est pas des gens comme nous. Hein. Je donnerai pas ma fille à un 115. Hein. Nous formons un club très fermé, que des QI 130. Giscard vient. Fabius vient. Pasqua aimerait bien venir. Cela dit, faut pas dramatiser, avec un petit QI de 110, on n'est pas complètement démunis. Il est à la portée du premier plombier venu de comprendre qu'un kilo de plume pèse exactement le même poids qu'un kilo de plomb. Alors qu'avec un QI de moins de 130, je suis sûr que vous n'êtes pas foutu de m'expliquer pourquoi, quand je bande, je pèse exactement le même poids que quand je bande pas. Ça vous embauche un quoi, ça ? Et non seulement je pèse le même poids, je ne change pas non plus de volume. Ça, c'est fou. Si vous ne croyez pas, faites l'expérience au lieu de ricaner sottement vous aussi, enfin... Non, pas maintenant, hein. Chez vous. Bon, une fois chez vous, vous remplissez votre baignoire et vous entrez dans la baignoire sans bander. Je sais bien que c'est difficile, mais c'est... Il y a un effort d'imagination à faire. Hein. Tout ça, c'est affaire d'imagination. Je sais pas, moi, imaginez que vous mangez des moules mayonnaise tièdes dans un restaurant d'autoroute français avec Jean-Claude Bourret qui vous explique les montants compensatoires. Par exemple. Hein ? Alors, bon, vous entrez bien dans la baignoire, la tête seule doit émerger, vous repérez le niveau de l'eau, et maintenant, bandez ! Là encore, il y a un effort d'imagination à faire. Je sais pas, moi, imaginez... Imaginez que le groupe Indochine fait de la moto sans casque. Et boum ! Ah ben, c'est toujours les meilleurs qui partent les premiers. Bien, maintenant, vous repérez de nouveau votre niveau d'eau. Eh ben, mes enfants, il n'a pas bougé d'un millimètre. D'où le théorème d'Archimède. Quand on plonge un corps dans une baignoire, qu'est-ce qui se passe ? Quand on plonge un corps dans une baignoire, le téléphone sonne. C'est curieux, mais malgré mon QI de 130, ils n'ont pas voulu me confier de poste clé à la SNCF. Ils ont dû estimer que j'avais un comportement de pensée ferroviaire incompatible avec les prises de position du 25e congrès. Tant pis, je continuerai sans eux sur les traces d'Einstein et de Sakharov. Einstein, Dieu est son âme. Et moi-même, Dieu lâche la mienne, avons un point commun. Lui aussi avait un quotient intellectuel de 130. Et Andrei Sakharov a un quotient intellectuel de 140. Alors qu'il sait même pas qui est premier cette semaine au top 50.
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18: De Madame Sonnen de Ronque dans le Nord.
19: Ronque.
18: Pourquoi le singe Cercopithèque est-il appelé 14 juillet par les sexologues?
19: Parce qu'il a un sexe tricolore.
18: Oui.
19: Parce
18: qu'il a un sexe tricolore. Excellente réponse de Jacques Marc.
20: Comme tu balances.
18: C'est fabuleux, il a les testicules bleus.
20: Oh, arrêtez, on va manger.
18: La verge blanche et le gland rouge. Excusez-moi, ah, c'est dans la réponse.
20: Le gland rouge.
18: C'est fabuleux, écoutez.
19: C'est surtout fabuleux sur les aéroports quand on reçoit un chef d'État. De filer une oreille de singe comme ça.
21: Présenté, sexe.
20: Il devait encore que...
19: C'est pour ça que...
22: Je vous remercie de m'accueillir en France.
20: Mais il faut qu'ils soient en érection, sinon c'est le drapeau suisse.
19: Finalement, président de la République, il est pensé, au lieu d'avoir des gorilles, il ferait mieux d'avoir des petits...
20: Sarcopithèques.
19: Sarcopithèques.
23: Ouais. C'est vrai que ça serait joli, ça, quand même, une ouette testicule tricolore. Ça en compte, les chefs d'État.
20: Tout l'appareil. Tout l'appareil génital.
23: La gueule que ça aurait. La tête de Margaret Thatcher.
19: Surtout que Margaret Thatcher, elle pourrait pas en avoir des rayés. Alors elle serait jalouse.
23: Les Américains malades.
19: Malades, Reagan. Mais alors où sont les étoiles et les rayures? Non, pas bleu, blanc, rouge, tricolore.
24: Et admettez que vous mettiez un singe au fronton de chaque monument public.
19: Quel magnifique. Quel panard. Et à la télé.
20: Oui, mais mes enfants,
19: à côté des speakerines, ça serait pas joli.
20: Mais oui, mais s'il y a un décès, hein, comment tu veux mettre ça en berne? Ah, c'est un problème. Les pauvres singes, non, c'est inhumain.
19: Viens de l'histoire, moi, avec un petit singe.
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25: Chérie, viens, on va se parler, viens, on va s'expliquer. Arrête de faire la tête.
26: Assieds-toi, on va se parler calmement, mais sans se disputer, pas comme hier, hein. Détendu, hein, d'accord? Ok.
25: Tu sais, hier, je t'ai dit que tu avais changé. C'est vrai. Même physiquement. Tu es plus... Je t'assure. Tu sais bien que t'as tendance à grossir, hein. Tu te souviens pas au début de notre mariage à Venise, le gag des biscottes? Pourquoi tu manges plus de biscottes? Non, non, je dis pas que t'es grosse. Tu vois, tu commences. On va pas se disputer. Je dis pas que t'es grosse. Je dis que tu as changé. Alors tu vois la nuance quand même. Attention, hein. C'est comme la maison. C'est plus le petit nid. C'est le merdier. D'accord, d'accord, je vais pas être grossier. D'accord, oui, ok, un bon point pour toi. D'accord, ok, d'accord, très bien. Tu te rappelles pas? Tu te rappelles pas au début de notre mariage, tu faisais ce que tu appelais le budget? Mais si, le budget, tu te souviens bien, les petites enveloppes, le loyer, la nourriture, les sorties, tout ça, c'était bien, ça. Pourquoi tu le fais plus, maintenant? Hein, maintenant? C'est dur, tu sais. C'est vrai, tu as peut-être plus le temps. C'est vrai, faut dire que tu sors beaucoup, hein. Tous les soirs... Non, non, c'est ta vie, j'ai rien à dire, c'est ta vie. D'accord. Et c'est vrai que ça m'embête. Ça m'emmerde même vraiment. Mais tu vois qu'on peut se parler. Je t'ai tout dit, tu vois qu'on peut se parler. Alors à toi maintenant. Vas-y, parle, qu'est-ce qui ne va pas? Je te rends pas heureuse. Écoute, là, tu es gonflée. J'ai bossé 10 ans, moi, 12 heures par jour, on a tout, le gentil petit intérieur, la bagnole, on a tout, on a tout. Qu'est-ce qui ne va pas? Mais non, comment c'est délicat? Alors, alors, quoi? Je te donne pas de plaisir. Mais quel plaisir je te refuse? Mais parle, comment c'est gênant? Vas-y, quoi? Quel plaisir je te refuse? Des plaisirs quoi? Physique. Tu veux pas dire des plaisirs sexuels?
26: des plaisirs sexuels.
25: Oh, le salope, voilà à quoi il pense. Je bosse 12 heures par jour, mais je vais dire une chose, je suis pas gêné. Comment, combien de fois? Je les compte pas, moi, les fois. Mais écoute, je vais dire une chose, si t'as envie d'aller avec un autre, mais va avec un autre, mais va baiser. Va baiser. Les histoires de cul et de bonne femme, j'en ai jusque-là. Mais va baiser, mais va baiser.
0: Chérie, où tu es? Mais viens, quoi. Viens, on va s'expliquer. Chérie. Alors, viens.
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2: Ah, je sais pas si ça vous fait ça aussi. Moi, ça n'arrête pas. Facture de ceci, facture de cela. Je me fais facturer sans arrêt. C'est pas de travailler qui rapporte de l'argent. Moi, je vous le dis. C'est de facturer. Les bonnes foires comme moi, elles bossent, enfin elles essayent. Et pensant là, les petits malins, qu'est-ce qu'ils font? Ils facturent, pardi. Quand j'entends les soi-disant grands experts qui disent « exportons, exportons », ça me fait pouffer, je pouffe. Pourquoi exporter? Gardons nos affaires. Mais facturons, ça oui. Pour la France, moi je dis oui. Il faut dissocier travailler et facturer. Quand on comprend ça, on fait un grand pas en avant. Parce que travailler sans facturer, c'est zéro. Aucun rendement. Tandis que facturer sans travailler, encore que quand je dis sans travailler, c'est du travail, vous savez, de facturer. Vérifier les coordonnées, passer les écritures, ça ne se fait pas tout seul. Et dégoter les gens solvables, surtout. Les facturables, comme je les appelle. C'est ça le plus dur. D'ailleurs, moi, j'ai de plus en plus de mal, je n'y arrive plus pratiquement. Autour de moi, c'est terminé, tout le monde se méfie. Pourtant, quand j'ai commencé, il y a 2 ou 3 ans, ça marchait très bien. Une nuit, je me souviens, je me suis réveillée en sueur, en criant « EDF, impôt, ravalement, au secours, maman !» Et tac, j'ai pensé à ma mère. Comme une connexion dans le cerveau, tac, ma mère. Dès le lendemain matin, j'ai commencé à lui refacturer 2 ou 3 de mes factures qui traînaient, des choses dans son style, restauration de tableaux, livraison de fruits exotiques, petit électroménager, sans dire que ça venait de moi, bien sûr. J'ai pris une raison sociale et une boîte postale. Ben, ça s'est très bien passé. Elle n'a rien compris. Elle n'a pas pipé. Elle a payé. Bon, après, j'ai eu cette grosse facture de garage, ça, c'est indiscutable, puisque je n'ai pas du tout vu que la porte du garage était fermée. Et que j'étais pressée de rentrer me coucher. Bon, du coup, j'ai tout de suite pensé à Papy. Papy Toy, le père de mon mari. Les enfants l'appellent Papy Toy. Il collectionne les petites voitures. C'est d'abord, il n'a rien à faire de la journée. Et ben, tac, je l'ai facturé. Et ça lui a fait énormément de bien. Il a essayé de comprendre, ça lui a occupé l'esprit. Comme ça traînait, je lui ai envoyé les huissiers. Ça a déclenché des genres de chocs électriques, si vous voulez. Ça lui a secoué les neurones. Il a quasiment rajeuni. Et en plus, il a payé. Alors, est-ce que j'ai eu tort? Ah non, j'ai eu 100 fois raison. Il faut facturer autour de soi régulièrement. Y compris les personnes âgées. Comme on fait une purge, une saignée. Papy Toy ne me dira pas merci. D'abord, il n'a jamais su que c'était moi, et en plus, il est mort depuis. C'est pas grave, je ne lui en veux pas. Celui à qui j'en veux, par contre, c'est l'oncle Étienne, son frère. Quel tatillon, celui-là. À force d'éplucher l'héritage, les relevés bancaires, les talons de chéquier, c'est lui qui m'a découvert. Il en a parlé à tout le monde. Ça m'a fait beaucoup de tort. Ça m'a grillé, quoi. Ni plus ni moins. Alors que qu'est-ce que je faisais de mal, au fond? Je me bornais à transmettre toutes ces factures à payer à des gens solvables. C'est une façon comme une autre de débloquer l'économie, non? Ah, une petite dame, là. Ça vous fait rire? Ben, ça tombe bien. J'ai tout à fait ce qu'il vous faut. J'ai une petite facture en stand-by là depuis juin. 900 francs une épilation, ça peut paraître un peu cher. Mais d'un autre côté, à l'approche des vacances, faut que ça soit bien fait. Ma petite esthéticienne fait ça très très bien. Si ça vous intéresse, vous avez son adresse sur la facture. Elle est adorable. Elle m'a dit que je pouvais payer en deux fois. Enfin, que vous pouvez payer. Mais je vous cache pas que je préférerais un paiement comptant, hein, depuis le temps que ça traîne. Je note la dame au manteau de cuir. Hop là, ok. Et vous, monsieur, ça vous a mis aussi? Alors ça, c'est fait pour vous. Le petit chapon. C'est du côté de Montélimar quand on est descendu dans le midi avec les enfants et leurs copains. Combien? 1354 francs. Bah oui, quand même, c'est à deux étoiles. Et puis, ils ont énormément d'amis, nos enfants. Mais alors, je vais vous dire, je ne voudrais pas vous vexer, hein, mais ça n'était pas sensationnel. Hein. Moi, j'ai pris le riz de veau, là. Le riz de veau, c'est moi. Eh ben, jusqu'à Toulon, j'ai eu des... Ceci dit, il y a peut-être aussi les amortisseurs de la voiture qui n'étaient plus tout jeunes. Je les ai fait changer d'air, mais ça, je ne vais pas en parler ce soir. Je n'ai pas encore reçu la facture.
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4: Y a-t-il un socialiste dans la salle? Oui? Une? Deux, trois. Ça fait longtemps qu'on n'en avait pas vu autant d'un coup. Hein, dites donc, avant de partir, vous viendrez me voir dans ma loge, je vous donnerai une adresse. Celle de Greenpeace. Il s'occupe des espèces en voie de disparition. Je sais pas, moi je serais miteux, je serais Mitterrand. On l'appelle miteux, nous, dans le quartier. Je ferais une réserve, un parc, un camp. Remarquez, la rue de Bièvre, c'est déjà un camp retranché en soi. Hein. Ça vous, j'ai compris pourquoi toutes les petites vieilles se faisaient assassiner dans le 18e. Tous les flics de Paris sont ici. C'est un QHS. Quartier de haut socialisme. Tout ça parce que Miteux habite ici. Quand je dis qu'il habite là, j'exagère. D'ailleurs, il est rarement là. Entre deux escales, il vient faire tamponner son permis de séjour et puis il repart. Vous vous souvenez quand il est allé à Verdun voir son copain, le chancelier d'Allemagne? Je me suis même demandé s'il n'était pas à la colle avec Helmut. Fallait le voir la main dans la main avec lui. L'autre qui fait 2 mètres, en plus de ça, il avait l'air malin, miteux. Colle, on aurait dit que c'était le grand frère qui amenait le petit un peu demeuré à l'école, vous savez. Quand je dis un peu, je suis gentil, remarquez, hein. Ça encore, ça coûte pas trop cher, Paris-Verdun en voiture. Tandis que rien que quand il va à Londres voir sa copine, le temps de cher, alors là, ça, c'est tout de suite plus cher. Ah oui. Vous savez que la dernière fois, il a pris un Airbus d'Air France. Il lui a fait faire l'aménagement présidentiel. Est-ce que vous savez combien ça nous coûte, cette connerie-là? Vous démontez les 260 sièges de l'Airbus, un par un. On installe une moquette neuve, 2 chambres à coucher, 2 salles de bain. Oui, oui, Paris-Londres, 40 minutes de vol. Marqué à son âge pour s'envoyer en l'air, 2 précautions valent mieux qu'une. Enfin. Chacun fait ce qu'il veut avec son cul, moi ça ne me regarde pas. Alors, moi je suis concierge. Attention, je ne suis pas gardien, puisque les gardiens sont portugais, alors que le concierge est... Qui c'est qu'a dit dans l'escalier? Parfaitement, français. Alors, moi, j'avais une propension naturelle dès la naissance, dès l'état civil, à voter Le Pen, puisque je m'appelle Adolphe. Adolphe Glandu. Et mon deuxième prénom, c'est Benito, comme le démocrate italien. Alors, je fais une carrière, vous allez voir, c'est vraiment un parallèle avec la carrière de Miteux. Je suis concierge, mais lui aussi, dans le fond, de la République. Hein? Dans quel état il a mis l'immeuble, mon Dieu? Ça, il pourrait balayer devant sa porte, déjà. J'ai été pétainiste sous Pétain, comme lui. Mendeziste sous Mendes France, comme lui. J'ai été socialiste du 10 mai 81 au 11 mai 81. Et je serai chômeur en 88. Ah oui, ça, je suis sûr, vous avez... Alors, je les vois tous, je les vois tous. Le grand chouchou, le préféré, c'est Fafa, Fabius. Oh, oh, quand il arrive rue de Bièvre. Il va à Lourdes, le type, vraiment. Quand il redescend, c'est encore pire. Il est tétanisé, vous savez. Oh, on se dit, ça y est, il a vu Bernadette Soubirous pour de bon. Alors, Fabius, comme il sait que je ne l'aime pas beaucoup, il fait exprès, il vient garer sa deux chevaux devant mes fenêtres. Alors, ça fait un vacarme, cette deux chevaux, remarquez. C'est vrai, c'est louable déjà qu'il arrive en deux chevaux. Ça montre l'exemple pour les économies d'énergie. Enfin, lui, en deux chevaux, il y a 18 604 et 12 motards derrière, mais lui, il est en deux chevaux. Alors, ça, deux chevaux, on ne peut pas la louper. Il y a deux énormes feux de détresse à l'arrière. J'espère que il va pas faire comme son prédécesseur, Pierre Mauroy, qui avait dit il y a 2 ans, les clignotants de l'économie sont au vert. Oui. Ah, il était temps de le jeter, le vieux, il était daltonien, dites donc. Moi, j'aurais été papa, j'aurais acheté une Renault Super 5. Vous savez que là, il faudrait faire quelque chose pour la régie Renault. Vous savez que c'est dans un état dramatique, là. Ils songent même à appeler l'abbé Pierre comme PDG. Qu'est-ce que vous avez, monsieur, comme voiture? Une Renault, vous avez ça, vous, monsieur, vous avez quoi? Une Renault aussi? Ça me paraît louche. Comme dirait Dalida, dont le frère est presbyte, mais enfin, chacun fait ce qu'il veut. Qu'est-ce que vous avez comme voiture, monsieur? Une Renault, non, non. Monsieur, quelle voiture? Ah, une Citroën. Bravo, monsieur. Une Citroën. Vous, monsieur, vous avez quoi? Mercedes, mauvais français, d'accord. Voiture étrangère. Eh bien, est-ce que vous avez lu la publicité? La Renault Super 5, vous faites la première révision à 50 000 km. C'est extraordinaire. Sans dire, on l'a fait jamais. Vous avez déjà vu une Renault faire 50 000 km, vous, bon? Oh, non, non. Fabius, c'est pour ça qu'il a la deux chevaux normale, toute bête, vous savez, celle qui est fabriquée en Afrique du Nord, à Aulnay-sous-Bois. Faut dire que ce qu'il apprécie chez Citroën, Fabius, c'est le débrayage. Ça, pour le débrayage. Ils sont imbattables chez Citroën. Marqué, ils ont les cadences infernales, là-bas, ils font les 3-8, hein. 8 heures d'arrêt de travail, 8 heures de grève, 8 heures de prière. Quand il a appris que tous les jours à 5 heures, il se tournait vers la Mecque, Chazot a failli s'inscrire. Ah non, c'est inouï. Non. Votre Renault, et vous, votre Mercedes, là, hein? Combien de temps vous attendez les réparations, les pièces détachées, tout ça, hein? 3 mois! Voilà! Ben oui! Tandis que chez Citroën, monsieur en a une, il sait très bien. Vous laissez votre voiture en panne devant chez vous, vous prenez le bus, vous allez à Aulnay. Vous n'êtes pas descendu du bus, les pièces détachées, vous les prenez dans la gueule. Ah oui! C'est jeter l'argent par les fenêtres!
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26: Répète, je lui dis. Répète ce que t'as dit. Je lui dis répète. Je lui ai pas dit frappe. Mais qu'est-ce qu'il croit? Qu'il m'a impressionné ou quoi? Mais qu'est-ce que c'est 9 jours d'hôpital sur une vie? Surtout que de toute façon, j'avais 10 jours de congé. Je comptais pas quitter Paris. Alors, à Marmottan ou ailleurs... Je suis content parce que j'en ai profité pour me payer des dents neuves. Il y avait longtemps que je me disais, tiens, il faudra que je les change un de ces jours. Elles vont me lâcher. Seulement, il fallait une occasion. Blanche, ça dépouille, blanche, sport. Non, mais moi, d'habitude, j'évite de me battre parce que ça finit toujours mal. Oh, une fois, après, j'étais même pas décoiffé. C'est pas pour me vanter. À 1 contre 5, adossé au mur. 1 contre 5. Messieurs, je vous attends. Messieurs, je vous attends. Il nous disait le type. Oh, il y a eu une correction! Et attention, moi encore, je me suis maîtrisé! Je faisais le gay! Mais l'autre jour, là, j'étais seul contre l'autre imbécile, il pouvait pas se plaindre! D'ailleurs, il s'est pas plaint! C'est-à-dire qu'au départ, il y a une question de chance qui intervient. Le premier qui chope l'autre en pleine poire tout en lui tirant un coup de soulier dans le ventre, eh bien, il est très avantagé par rapport à celui qui tombe à genoux, la paupière fermée d'entrée, avec une cloque sur le nez! C'est pile ou face! Bon, l'autre jour, c'était face! Contre terre. Alors il m'a relevé, il a commencé à me gifler. Posément. Systématiquement. Comme s'il n'y avait que ça d'utile à faire dans la vie.
6: giflait les gens comme si c'était un but. Voilà qu'il y a des mômes qui ont faim. Moi, je disais rien. Le mutisme. Je saignais, tranquille. J'avais un...

0: tape. Je m'en fous, j'ai mon premier bac.
1: Mange. Mange. Vous voulez me faire manger ma chaussure. Je l'ai mangé, j'avais rien à faire avant 5 heures. J'aurais pas eu la bouche pleine, j'aurais dit, t'as de la chance d'être grand. Parce que si t'étais plus petit, tu serais qu'un nabou, petit nabou, nabou, nabou, nabou. J'ai rien dit parce que je voulais pas que ça dégénère. Alors, il m'a remis sur mes pieds, il m'a donné, comment dire, une formidable chiquenaude, voyez-vous, et je suis allé m'écraser en souplesse sur le dos. J'avais un œil fermé. Bon. Mais dans l'autre, une ironie indescriptible. Et puis, s'est jeté sur moi en me donnant non plus des baffes, parce qu'il voyait bien que les baffes commençaient à l'avoir ma claque, j'allais faire une réflexion. Mais des coups de poing sur les oreilles, soit avec la main droite, en me tenant les cheveux avec la main gauche, soit avec la main gauche, et inversement, n'est-ce pas ? Ad libitum, aucun style. J'avais envie de dire, oh, c'est typiquement les beignes du type humilié à la maison, brimé au bureau, né dans un patelin humide, avec des parents obscurs, le type qui a raté sa guerre, qui s'est rendu tout de suite, et puis qui a échoué dans le civil. Moi, un jour, j'écrivais des poèmes, et je les publierai, moi. Et lui, il ne lira même pas. Nabo, nabo, nabo.
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3: Eh bien bonjour, le public est aujourd'hui à Cajar, petite ville de l'Aveyron. Je rappelle brièvement que nous savons déjà que le schmilblick est presque rond, qu'il contient du jaune, qu'il tient dans la main, qu'on peut le faire cuire de différentes façons et qu'un navigateur le faisait tenir debout. À vous Cajar, à vous Simone, premier candidat.
4: Bonjour Guy, le premier candidat, c'est monsieur...
5: Monsieur Moulineau, machin article de pêche à plein du marché à Cajar. Un article de pêche de qualité s'achète chez Moulineau.
3: Posez votre question, monsieur.
5: Ouais, oh! Est-ce que le schmilblick est-il vert?
3: Non, monsieur, à quoi pensez-vous?
5: Un ver de terre de chez Moulineau!
3: Non, monsieur. Candidat suivant, Simone.
4: Oui, Guy, c'est à vous, monsieur.
6: Bonjour, Guy-Luc, je me présente. Émilie Boulin, compagnon de la Libération, le passage à Cajar. Est-ce que le schmilblick a fait 39-40?
3: Non, monsieur.
6: Ça ne m'étonne pas, ils sont tous des planchers à la télévision. Merci.
3: C'est amusant, merci, monsieur. Simone.
4: Oui. Candidat suivant, c'est monsieur.
7: Hola, Zahim Ben Salim.
4: Monsieur Ben Salim.
7: Salim. Hola, Zahim, c'est pas vrai, secondant.
4: Salim, alors posez votre question.
7: Merci, mademoiselle. Est-ce que tu oublies? Est-ce que c'est les salas où la terre, c'est la terre où elle schmilblick? Est-ce que la salas où là qu'elle a trouvé par terre?
3: Je ne comprends pas bien, Simone. Monsieur a été coupé.
7: Qu'est-ce que tu racontes des saloperies, toi?
3: Parce que nous n'avons pas tout compris.
7: Qui se comprend pas, je parle français aussi bien que toi, s'il te plaît. Alors, t'as d'une française, saloperie de Dieu, saloperie.
4: Bon, candidat suivant, c'est monsieur...
8: Tita Pibougeau.
5: Rodrigo, oh, est-ce que le chémi, le chémi, le chémi, le chémi...
3: Alors, Simone, s'il vous plaît.
4: Guy, candidat suivant, c'est monsieur...
9: Bonjour Guy Touche, Jean-François, le coiffeur à Paris, avec chasse à Jajar au camping. Est-ce qu'un coiffeur peut servir peut-être un schmilblick tout seul dans sa tente?
3: Non, à quoi pensez-vous?
9: À la même chose que vous, dégoûtant.
10: C'est ça, alors s'il vous plaît, candidat suivant, Simone.
4: Le candidat suivant est une candidate.
9: Non, non.
4: Oh, excusez-moi, on ne les reconnaît plus.
3: Allez-y, posez votre question, monsieur.
5: Oui, alors, est-ce qu'on peut pousser le schmilblick?
3: Oui, pourquoi?
5: Pour le faire avancer, ben...
3: C'est amusant. Merci, monsieur Simone.
4: Oui, candidat suivant.
11: Bonjour, Minux.
3: Allez-y, posez votre question, monsieur.
11: J'ai pas de question, ce serait pour dire à René qu'il aille directement chez ZZ, parce que comme j'ai paumé les clés du camion, je vais être emmerdé pour livrer l'armoire.
3: On lui dira, monsieur.
11: Bah quoi, suivant, j'en paye à la télé, je crois, merde.
4: Candidat suivant, c'est monsieur...
5: C'est Papy Rougeau.
12: Bonjour,
5: Minux.
12: Bonjour, monsieur.
5: Bonjour, mon gars. Oh! Est-ce que je suis aimé?
4: Vous attendez, monsieur. Merci. Candidat suivant. C'est à vous, monsieur.
13: Bonjour, Kilux, là. Est-ce que le schmilblick, actuellement, est-il contre les travailleurs immigrés, là-dedans?
3: Non, monsieur. À quoi pensiez-vous?
13: Je pensais à une matraque de CRS, parce que c'est pas possible.
3: S'il vous plaît, je rappelle que le schmilblick est un jeu. Je rappelle que le schmilblick est un œuf, et un œuf ne fait pas de politique. Alors, voyons. Hein? Mais non, je l'ai pas dit. Alors, Simon...

0: s'il vous plaît, candidat suivant.
1: Eh bien, c'est monsieur.
2: Monsieur Van Plot, au passage à Kéger. Est-ce qu'on peut mettre une fois le schmilblick dans le biberon des enfants?
0: Quoi pensez-vous, monsieur?
2: Ah, des frites.
0: Candidat suivant, Simone.
3: C'est monsieur Papy.
4: Et Papy Boudreau! Moudouche Benux! Oh! C'est pas un cadeau, ton machin! Oh! Est-ce que le chien est méblique? Méblique? S'il tient de la main, il tient de la main!
0: Admettons, à quoi pensiez-vous, monsieur?
4: Hein? Oh! Ah, bien! C'était pour faire avancer le chimé-mé-mé-mé, le chimé.
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6: Bon, allez, donne-moi un cocovin sans coq. Ou alors un rhum steak sans steak. Non, non, donne-moi un whisky avec les bulles à côté sur une petite assiette. Oh là là, quelle tristesse. C'est toujours les meilleurs qui s'en vont. Il n'y avait même pas 50 ans. Il y avait une santé de fer. Bon, il y avait le blanc des yeux un peu jaune. Mais ça, c'est parce qu'il se faisait de la bile pour les copains. Il était toujours très élégant.
7: La classe.
6: La cravate lit de vin, costume Bordeaux. Chaussures cognac. Extrêmement chic, grande sobriété. Il avait toutes les qualités du monde avec sa santé de fer. C'était un sacré sportif, très grand footballeur. Il arrivait sur le terrain, il disait tout de suite, vite, un petit ballon, un petit ballon. Je le connaissais depuis longtemps, depuis le service militaire. Je le vois encore avec sa barbe blanche à 20 ans. Il avait une classe. Je vois encore quand il avait été muté dans les chars, traverser un champ de mine. Il zigzaguait là. On aurait cru qu'il avait fait ça toute sa vie. Et pourtant, il n'a jamais eu de chance. Quand il jouait au tiercé, il avait touché dans l'ordre. Au lieu de poinçonner sa carte de tiercé, il a poinçonné sa carte de sécurité sociale. Alors là, traverse la rue. Il y a deux autobus qui ont renversé à la fois. Alors il m'a raconté que les quatre chauffeurs des deux autobus sont venus s'excuser auprès de lui. Ils l'ont relevé. Il n'avait qu'une entorse avec sa santé de fer. Quelle classe. Tu sais qu'il était très humain. Et que tous les animaux l'aimaient beaucoup. Quand il voyait un chien dans la rue, quand il avait un nonos, il lui donnait. Et le chien sentait son côté humain. Et les animaux qui sentaient ce côté humain qu'il avait sont venus lui rendre visite à l'hôpital. Il m'a dit qu'il avait des truites au plafond. Il y avait des éléphants avec des écailles sur le dos, des pattes de pieuvre qui passaient par le trou des serrures pour venir lui dire bonjour. Toutes les bêtes venaient vers lui. L'important, c'est qu'il est mort guéri. 32 kilos. 258 grammes de cholestérol. 78 de tension. Corps équilibré. Ça reste un exemple pour nous tous. C'est ça qu'il faut se dire. Allez, donne-moi un petit soufflet sans souffler. Salut.
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8: Vous allez voir comme les gens sont méchants. Parce que moi, je vis avec ma sœur. Et notre seule joie avec ma sœur dans la vie, c'est la chorale de la paroisse. Les joyeux pince-nez du dimanche. Malheureusement, j'ai un ennemi, c'est Mademoiselle Lombec, parce que c'est la responsable de la chorale dont je fais partie. Alors, elle est assez, voyez-vous, à la chorale, moi, je suis contrebasse. J'ai une très, très jolie voix de contrebasse, moi. Si, si, je...
1: Taille la rosselette par coulasse.
8: Je suis contrebasse. Ma sœur est contralto. Et Mademoiselle Lombec, elle est contre moi. Vous allez voir comme les gens... Tiens, un fait entre mille. L'autre mercredi dernier, comme tous les premiers vendredis du mois, il y avait la grande réunion de la chorale avec toutes les huiles, toutes les personnalités, et d'un seul coup, Mademoiselle Lombec arrive, et on a eu un mot malheureux. Parce que nous, il y a eu un rayon de soleil dimanche dernier, on a dit, tiens, nous on retournerait bien là où nous étions l'année dernière, en vacances. Parce que nous, l'année dernière, avec ma sœur, on a été à Melun. Et pas tant, on est à Melun, on a passé des vacances extraordinaires. Les débuts, j'étais un peu malade, à cause du changement d'air. Moi, je suis assez déficient physiquement. Faut toujours que j'attrape quelque chose. C'est malheureux. Je peux pas foutre mon nez quelque part quand j'attrape C'est vrai. Ah, heureusement que j'ai pas fait mon service militaire, c'est ça. On était à Melun. C'est vrai. J'attrape n'importe quoi. Une vache passe. Elle donne un coup de queue, ça fait un courant d'air, j'attrape un rouge. Si j'attrape pas le rhume, j'attrape la queue sur la figure. Faut toujours que j'attrape quelque chose, quoi. Copain, c'était... Alors, bon. Nous, on était chez Madame Boissement. Je sais pas si vous connaissez. 15 francs par jour, tout compris. L'année dernière, c'était 1300 francs. Mais cette année, avec les francs nouveaux, ça fait 15 francs. C'est encore plus avantageux qu'avant. Alors, on a de la chance de vivre en France, alors. Ça s'intitule « Comme chez soi ». Et vraiment, vraiment, on peut dire qu'on y est comme chez soi. On mange comme chez soi. On dort comme chez soi. Tout comme chez soi. On est tellement comme chez soi que des fois même, on se demande pourquoi qu'on vient là. Et puis, c'est pas cher. Pour 15 francs, le petit déjeuner, le coucher, le souper, tout compris, service compris. Quelle chance. Je vous donne l'adresse, des fois que vous vouliez y aller pour passer vos vacances. Vous serez bien... Quand vous arrivez à Melun... La première auberge à droite. Ne vous trompez pas, la première. Il n'y en a pas deux, il n'y en a qu'une. Ça dépend. Quand vous sortez, c'est à gauche. Quand vous sortez et que vous venez de Lyon, c'est quand vous venez de Paris. La première. Il y a écrit on peut apporter sans manger. C'est là. N'apportez pas votre repas, c'est pas la peine. Vous serez très bien traité. Pour vous donner un aperçu. Le dernier jour qu'on est parti, je me souviens du menu parce que je l'avais envoyé à la concierge. Parce que c'est en vacances, on ne sait jamais quoi écrire, alors je l'avais envoyé le menu. On a mangé le potage du sous-chef. Parce que le chef est en vacances. Ensuite, on a mangé. Qu'est-ce qu'on a donc mangé? C'était si bon. J'en ai pris deux fois, j'en ai emporté dans du papier. Ah Le melon de Melun. Mais alors le beau melon, hein. Il fait la belle tranche, bien présentée dans une feuille de chou châtelassienne. Du sucre en poudre avec une salière comme ça. Tant qu'on a roulé, ça tombait bien parce que c'était du melon qui supportait le sucre en poudre. L'estomac, il supportait moins, mais lui, nous... Ensuite, on a mangé les tripes de la patronne. Au petit vin blanc, comme à la maison. Et patin, comme dessert, on a eu un raisin et une figue. Alors, ma sœur a pris le raisin et moi, j'ai choisi la figue.
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2: Amère. Non, pourquoi veux-tu que je sois amère? J'ai eu mon époque, je suis recyclée. Je dis seulement qu'aujourd'hui, le striptease est devenu tellement sophistiqué, tellement cérébral. Les filles, on les regarde plus, on les bouquine, on les déchiffre. Nous, on s'exprimait plus simplement. Samedi, avec mon époux, nous sommes allés nous ressourcer dans un établissement des Champs-Élysées. Le rideau s'ouvre, musique d'Éric Satie. Sur un mur, on te projette des phrases de Confucius, de, d'après mon époux, de Marx, de, comment il m'a dit, Malraux Tse-Tung. Et ceux qui sont aux premières tables peuvent deviner, peuvent supposer qu'une forme se déshabille en rampant dans le noir. En plus, elles sont tellement maigres, t'as pas l'impression qu'elles se déloquent, mais qu'elles se désossent. Nous, je suis navré, on s'exprimait plus simplement. Nous, on enlevait le soutien-gorge, un moulinet, et plaf! Le vieux à la première table devant se le prenait en pleine tronche. Il renversait son verre, on renouvelait les consommations. 98% pour l'établissement, 2% pour l'artiste. Personne n'avait besoin d'un bac plus 3 pour suivre. Alors, le directeur de cet établissement des Champs nous dit... Je veux amener le public à réfléchir. Nous, on ne réfléchissait pas, on nous constatait. Rolande Rovert, tu l'as connu, Rolande? Rolande Rovert, les seins comme des phares. Elle éblouissait tout le monde et elle sortait. Nathalie Baba et les 40 valeurs. C'est mon époux qui avait trouvé le jeu de mots, il était directeur de l'établissement. Bon, Nathalie Baba, le public comptait les valeurs avec elle. Les seins, 2, les fesses, 2, ça fait 4. Les yeux, 6, les cuisses, le public, 8. On arrivait à 40 sans se prendre la tête. C'était pas la peine d'avoir fait l'énarque. Une femme, ça s'effeuille, ça se feuillette pas. Bernadette Dejeu, Monique Tamer, Nita Tawin. T'en as connu certaines. Lola Bémol, Mireille La Carrosserie. On lui avait trouvé ce nom parce que, d'accord, elle était flanquée, elle avait les fesses à rayer les baignoires. Mais dans quoi le public buvait-il son champagne? Dans ses godasses. D'ailleurs, à l'époque, j'ai fait la réflexion à mon époux, qui n'était pas encore mon époux. Tu as tort de la renvoyer. Il m'a répondu, elle chose du 44, l'établissement y perd. Mais quand je me suis fait dire qu'au contresens, tu connais cette boîte, le contresens? Auparavant, c'était le zigzag. Du fait que le genre s'essouffle, ils ont essayé tu sais quoi. Les filles assises, toutes habillées sur la scène, et c'est le public qui devait se défringuer devant elles. Ça n'a pas marché, je dis heureusement. Je dis heureusement. Moi, ma culotte était un mythe. Tu peux demander à mon époux, ma culotte était un mythe. Amère. Non, pourquoi veux-tu que je sois amère? Je jette un cri d'alarme, c'est tout. Je dis, où va la profession?
3: elle va vers une réduction élitiste de la sexualité démocratique et je crie casse-couille.
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7: Est-ce que vous trouvez que M. Sim a l'air d'un loup de mer, d'un marin ?
9: Il va dire non, forcément.
10: Bah, si les marins avaient des gueules comme ça, on ne laisserait plus approcher des ports. Hein. Pas déconner. Vous voyez un cargo avec 20 mecs qui ont la gueule de Sim qui approche de Brest et il y a un barrage. On préfère une marée noire.
9: Et la marine japonaise, elle a été efficace, non ? T'as vu les japonais, non, ils sont ? Hein ? Ils sont tous comme ça, non ? Ils ont des petits cheveux aussi.
10: Alors, je trouve qu'il a plus l'air d'un clodo tuberculeux que d'un marin.
11: Que d'un marin assassin, mais enfin,
9: c'est. Pas jaloux de mes
11: J'aimerais
9: maladies.
11: Bien le voir, ton producteur, là. Pour lui faire une claque dans la gueule, parce que je n'aime pas qu'on défigure notre beau métier en t'y mettant.
12: Mais non.
9: Mais t'es pas marin,
11: tais-toi. Je peux devenir assassin. Quand je ferai la moitié de ton rôle.
12: Un bateau de Sim qui arrive dans un port, on hisse le pavillon de quarantaine.
11: Un marin assassin.
7: J'ai vu des photos de vous sur votre bateau.
9: On y croit, hein.
7: Ah ouais.
13: C'est un petit bateau
9: ou... Non, c'est un gros bateau. C'est un bateau qui fait 12 mètres.
12: Et le tien, il fait combien, Olivier ?
11: Ça peut te foutre.
12: Voilà, il a répondu à mes questions très gentiment.
7: Comme d'habitude. Merci.
12: On s'intéresse aux gens.
7: La haine s'installe. Non, mais le bateau de Sim a cette supériorité sur le vôtre, c'est que lui...
11: Préparez-vous, ça va être drôle, le mec.
9: Moi, j'arrive toujours au port, étant donné que je pars jamais.
7: Non, mais c'est surtout qui vous appartient.
9: Ah ouais, je suis propriétaire, j'ai pas de sponsor, moi.
12: Hein.
9: Oui,
12: sponsorisé par Sim.
11: Ah oui. Ah, t'es propriétaire.
9: Je pense bien. Je vais le revendre si tu veux, si il t'intéresse. Je te le ferai essayer.
11: Berk.
9: Non, il n'y a pas de Berk, tu le connais pas.
11: Mais on veut que je vois le genre de bateau qu'un mec comme toi peut avoir. Arrête.
12: Ouais, non, si tu cherches un sponsor, j'ai un ami qui...
11: Non, mais je cherche rien et je veux surtout pas voir tes amis. Tu vois. Et même toi, je dois dire que tu commences à m'agacer.
9: Il y a un avantage avec mon bateau.
11: C'est pas parce que ton disque a été acheté par le ministère de l'Agriculture pour faire fuir les corbeaux, les rats et tout le bordel dans les champs.
12: C'est un gros marché. Hein ? C'est un gros marché.
11: T'es le rocker de rocker, non ? Bien,
12: je suis...
11: Allez, on va être propre.
12: Je suis sponsorisé par qui est-ce ?
11: Les poules qui est-ce ?
12: Les poules qui est-ce ?
7: Mais vous, qu'est-ce qui vous sponsorise, amiral ? C'est Lotus, je crois, non ?
12: C'est Ribouldin, ton...
11: Mais toi, tu vas prendre pension chez le SAMU à bientôt. Comme ça, le 1% de la sécu, il va servir à quelque chose. À réparer Junio. Je te casse tellement la gueule que tu ressembles à Delon.
12: Tu me touches,
7: non,
12: je sens...
7: Lâche-le.
12: Il me touche, je me tire d'ici.
7: Non, il vous touchera pas. Il
11: attends,
7: vous...
11: il va pas te tirer.
12: Maintenant, j'ai compris un truc, je n'ai aucune possibilité d'agir sur cette grande bête. Hein, donc, maintenant, c'est le chantage à Bouvard. Tu me touches, je m'en vais.
9: Mais il a jamais touché personne, demande à ses femmes.
12: Fais gaffe, je suis entre vous deux, là. Il a des grands bras.
9: Il a même du mal à se faire toucher, alors regarde. Il touche rien dans son métier. Alors je me demande ce que tu viens toucher ici.
11: Mais tu vois, je sais comment Sim se fait pour se faire toucher. Il se range avec les poubelles le matin, tous les mecs le trépassent sur la main.
7: Et vous, quelle est votre recette, Vicomte ?
12: La jeunesse.
11: Pas de recette, moi.
7: À part l'abstinence.
11: Ce côté-là, ça va.
7: Bah, dites, combien de temps vous avez passé sur votre rafio, là ?
11: 25 jours.
7: Oui. Vous aviez embarqué un camarade au début, mais enfin, quand même. Il n'y avait rien entre vous et votre coéquipier ?
11: À moitié crevé, mon coéquipier.
7: Il a fallu le débarquer au milieu.
11: Vous êtes bon.
12: Tu l'as frappé ?
7: Oui, il ne voulait pas.
11: Et vous parlez de mon sexe d'une façon qui me répugne. J'adore mon sexe, on vit ensemble depuis longtemps, on sort beaucoup ensemble.
12: Tu sais que ton sexe nous répugne aussi.
7: Monsieur de Kersauzon, est-ce que vous l'avez déjà rattrapé depuis le temps que vous courez derrière?
11: Si vous continuez à me parler mal, je vais vous faire courir devant. Vous allez voir. L'horrible sensation d'être poursuivi par un bulldozer. Non, plaisantez pas avec ça. Hein. Le sexe est un appareil de grande taille, qui nous a été donné par Dieu pour s'amuser, nous et les copines, mais c'est tout. Il faut pas abîmer cette image du sexe qui est un engin délicieux, de grande taille, c'est vrai, je le répète.
7: Vous n'avez pas l'impression que vous tirez un peu dessus, là ?
12: C'est peut-être publicité mensongère, là, quand même. Oui, là. Et en même temps, la taille n'y fait rien à l'affaire.
11: C'est pas mon avis, tu vois.
12: Tu casses tout sur ton passage. Non, tu es un brutal.
7: Oui, mais vous pensez qu'il faut mettre toute sa fierté dans les dimensions ?
11: Oui. Il n'y a que là que je peux la mettre, ma fierté. J'ai une immense fierté, donc il me faut d'énormes dimensions pour la mettre. Mais non, mais on parle de sexe, moi ça me gêne vachement, parce que je sais que...
12: C'est vrai, on a remarqué que tu étais un peu timide pour parler de ça. Ça t'inhibait.
11: Vis-à-vis des autres, c'est pas juste.
12: Écoute, on l'a...
11: C'est une inégalité que les socialistes risquent de vouloir encore supprimer.
12: Tu vas te faire taxer, là.
11: D'ici qu'il me passe à la machine à couper, non.
7: Henriquet a adhéré au parti.
11: Ah oui. Moi, je veux pas qu'on parle de sexe.
7: Mais à partir de quand vous vous êtes aperçu que vous étiez particulièrement gâté par la nature?
11: Petit, j'ai failli mourir étouffé.
12: Ça te gêne pas pour marcher?
11: Plus maintenant, mais dans l'enfance, oui.
7: On a essayé de vous soigner, de faire quelque chose.
12: C'est vrai qu'il a fait du
11: moi, ça me gêne beaucoup que vous parliez de mon sexe. Bon, je vis dans l'exceptionnel, peut-être, mais tant pis.
12: C'est par jalousie, tu sais bien. En ce moment, tout le monde est jaloux, tout le monde.
7: Bon, est-ce qu'on pourrait quitter votre slip un moment?
11: Si vous trouvez la sortie, oui. J'espère que je gêne personne au premier rang.
7: Non, pas du tout.
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13: Premier candidat. Dépêchons-nous. Ah, bonjour monsieur, asseyez-vous.
14: Bonsoir monsieur.
13: Bonjour, asseyez-vous. Monsieur, vous vous trouvez sur une route à grande circulation, n'est-ce pas? Vous croisez une route départementale dont la largeur est double de celle d'un chemin vicinal, qui la prolonge au sud-ouest d'une ligne médiane tracée par le bas-côté d'une route secondaire parallèle à celle qu'on est évité, en empruntant le trajet inverse de celui inscrit sur un panneau indicateur placé derrière vous. Il pleut, votre essuie-glace tombe en panne, que faites-vous?
14: Vous me parlez avec brutalité.
13: Non, monsieur, je vous ai posé une question précise, je vous prie de répondre.
14: Non, vous m'avez psychiquement traumatisé.
13: Oui.
14: Je suis complètement retourné maintenant.
13: Oui, ben pour l'instant, vous allez retourner chez vous si vous ne savez pas. Recalez-vous.
14: Vous êtes sévère.
13: Poussez votre genou. Poussez votre genou.
14: Sadique va...
13: Suivant. Candidat suivant. Suivant. Non, monsieur, il y a d'autres candidats, je vous prie, dépêchons-nous.
15: Ça bon, on vous dit quoi? On a le temps de prendre un petit remontant avant l'examen, non?
13: Bien sûr.
15: Faut pas pousser pas poil quand même. Hein? Alors, avare avec moi, parce qu'il faut pas jouer avec l'homme.
13: Hein? Asseyez-vous, oui. C'est pas très bien. Je demande pardon, vous êtes bien installé, ça va?
15: Ça va, oui, ça va.
13: C'est une
15: erreur. Sauf les genoux, là, ça me gêne un peu les genoux, votre truc.
13: Oui, c'est une petite voiture.
15: Bah oui, puis j'ai les gros genoux, alors. Ça me gêne les genoux, quoi.
13: Oui, c'est ça. La prochaine fois, on prendra un autocar.
15: Bah, il y a intérêt, parce que je changerai pas mes genoux.
13: Bon, monsieur, première question. Vous montez dans votre voiture, celle-ci ne veut pas démarrer, que faites-vous?
15: Qu'est-ce que je sais, moi?
13: Ah ben vous feriez bien de savoir. Vous montez dans votre voiture, elle ne démarre pas, qu'est-ce que vous faites?
15: Redites-moi ça un peu. Pour voir.
13: Vous êtes un peu dur d'oreille. Vous montez dans votre voiture, vous tirez sur le démarreur, rien ne se passe, qu'est-ce que vous faites?
15: Eh ben, je descends!
13: Ah oui, la manivelle!
15: Non, je descends, puis je file un grand coup de pompe dans cette saloperie de bagnole! Puis après, je prends ma clé à molette, j'ouvre le capot et je casse le moteur en mille morceaux! Je frappe, je cogne! Parce que je suis pas du genre à me laisser emmerder par un tas de ferraille! Et puis pas par autre chose non plus, d'ailleurs! Suis-je assez clair?
13: Bon. Autre chose, monsieur.
15: Oui.
13: À présent, vous arrivez à un carrefour.
15: Oui.
13: Un agent de la force publique vous fait signe de vous arrêter.
15: Oui.
13: Qu'est-ce que vous faites?
15: Je passe et puis je me débrouille pour l'attraper avec mon aile gauche. Puis je roule sur le buffet. Et au passage, j'ouvre ma portière, j'y balance un bon coup de latte dans la gueule par la même occasion. Parce que c'est pas un flic qui va faire la loi, non? Prenez pas tout le siège.
13: Bon. Maintenant, vous êtes sur une route départementale.
15: Ben, ça m'étonnerait, alors.
13: Qu'est-ce que vous dites?
15: Si ça m'étonnerait que je sois sur une route départementale.
13: Oui.
15: J'y vais jamais sur les routes départementales.
13: Ah, oui.
15: C'est plein de boue et ça sent mauvais.
13: Oui, j'entends bien, monsieur, mais c'est une supposition, alors. Vous êtes sur une route départementale?
15: Non. Je n'êtes pas sur une route départementale. Je viens de vous dire que j'y mettais jamais les pieds sur la route départementale. J'aime pas ça, les routes départementales. Je hais les routes départementales. Les routes départementales, rien que de m'en causer, ça me donne envie d'envoyer des mandales dans la tronche à tout ce qui remue.
13: Mais en admettant...
15: Je vais me le farcir. Je vais être obligé de me le farcir, le petit asticot.
13: Mais enfin,
15: vous commencez à m'énerver avec vos questions.
13: Bah oui, mais
15: est-ce que je vous en pose des questions, moi?
13: Non, non.
15: Est-ce que je vous en pose?
13: Absolument pas.
15: Est-ce que je vous demande qu'est-ce que vous faites s'il se passe ça ici? Qu'est-ce que vous faites s'il se passe ça là?
13: Du tout, monsieur.
15: Est-ce que je vous oblige à aller sur une route départementale, moi?
13: Qu'est-ce que j'irai faire?
15: Est-ce que je vous demande pourquoi vous avez cette tête d'abruti?
13: Quoi?
15: Et pourquoi ça fait un bruit d'évier quand je l'armure? Hein? La seule chose que je vous demande, c'est si vous me le donnez, mon permis, oui ou non? Qu'est-ce qu'on peut perdre comme temps en formalité, hein?
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16: Il faut retarder l'heure matinale de se revoir au miroir. Aujourd'hui, un peu plus mort qu'hier, et bien moins que demain. C'est beau ce que je dis, là. On dirait du Giraudoux. Quel con, ce Giraudoux. Pourtant, il était limousin. Mais quel con. Encore un qui buvait de l'eau. Bah oui, écoutez, on n'écrit pas Ondine impunément. Bon, notez que Ondine, c'est pas que de la flotte. Hein. Il y a à boire et à manger là-dedans. Si, c'est vrai. Rappelez-vous la scène du dîner de l'acte 2. Hein? Rappelez-vous. La scène représente la scène. Côté cour, un jardin. Côté jardin, la mer. Au centre, l'humble maison d'Ondine au dos des dunes, où la mère d'Ondine dresse la table. Par la fenêtre entrouverte, Ondine regarde la mer. Par la mer, la mer. Elle est amère. Par la mer, Ondine. Son œil scrute l'horizon où sa mère doit. Où sa. Non. Qu'est-ce que ça? Son œil scrute l'horizon où son père doit pêcher le congre ou le bar. Le congre que le bar aborde ou le bar que le congre est. Car Ondine a la dalle et la mer à l'écrou. Selon qu'il aura pris la barque à congre ou la barque à bar, le père devra remplir la barque à congre à rabord de congre ou la barque à bar à rabord de bar. Or, il a pris la barque à bar. Au premier plan, rappelez-vous, le spectateur voit au flanc de la montagne rouge-feu moutonner un maquis vert. Il y serpente des chemins rares qui débouchent soudain sur des criques sauvages où nul imbécile cintré dans sa bouée Snoopy ne vient jamais ternir de son ombre grasse et populacière l'irréelle clarté des fonds marins mordorés où s'insinue le congre que donc le bar à bord. Ben oui, le bar à bord, le congre par atavisme. Le congre est barivore et donc le bar à bord. Si vous voulez, le bar est fermé au congre du fait même que le palais des congres est ouvert au bar. Le court extrait d'Ondine que je vais avoir l'honneur de vous interpréter maintenant se situe au moment précis où Ondon, le frère d'Ondine, part pour la Crète. La nuit tombe. La mère d'Ondine et d'Ondon appelle sa fille. La mère. Ondine. Ondine. Oui, la mère. La mère. T'as vu l'heure? Ondine. Et alors, la mère? La mère. Et alors, Ondine?
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17: Monsieur, bonsoir. Merci de nous recevoir pour ce journal en direct du casino avec, pour principaux titres, outre la sortie de mon dernier livre, une mauvaise nouvelle. L'homme au foie de babouin est mort. Quant au babouin, il vit toujours grâce à son foie de mulot. Mulot qui a bien supporté la greffe d'un foie de bourdon. Bourdon qui vit heureux avec son foie de microbe. Un microbe en super forme puisqu'il vient de tuer un homme au foie de babouin. Les seuls bons résultats du jour sont ceux de la sécurité routière. 132 morts seulement en juillet dernier, contre 154 l'année d'avant. Donc, coup de chapeau, 22 qui ont échappé à l'hécatombe et qui pourront se représenter lors de l'hécatombe de la Toussaint. Et puis Brigitte Bardot vient nous faire part de son récent mariage. Hélas, vous savez, elle ne pourra plus avoir d'enfants puisque pour soutenir les éléphants en voie de disparition, elle s'était récemment fait ligaturer les trompes. Enfin, pour parler de l'affaire Adidas sans transition, je reçois Bernard Tapie.
18: Salut, bonhomme. Salut.
17: Alors dites-moi, Bernard, apparemment vos affaires ne s'arrangent pas, hein, et pour vous, la politique, c'est fini.
18: Ça se pourrait, ouais. Bon, au début, j'étais pote avec tout le monde, et puis badaboum, du jour où j'ai des emmerdes, ça commence. Pas du même monde, vulgaire.
17: Vous êtes déçu, Bernard, hein?
18: Ouais, je te dis, c'est la curée. Je suis le joueur de belote à une table de bridge. Alors forcément, on triche pas pareil, hein.
17: Oui. Et puis en plus, on parle de magouille à l'OM.
18: Ouais, attends, bientôt, on va me reprocher d'avoir fumé aux chiottes à 12 ans et d'avoir paluché ma cousine à 15. De toute façon, je m'en tape. Ce qui compte, c'est de rester philosophe et classieux. C'est tout.
17: Philosophe, mais si jamais vous allez en...
18: En quoi? En tôle?
17: Ouais, bah, oui.
18: Ouais, tu rigoles ou quoi? Et je suis le premier de cordée, moi. Si je tombe, il y a un tombereau des narcs qui suit, hein. Je vais pas me laisser emmerder par une bande de culs serrés qui se tapent 30 ans d'études pour aller rouler des pelles aux vaches au salon des pecnos, hein.
17: Écoutez, Bernard, vous pourriez rester philosophe.
18: Ils ont un peu oublié qu'ici, ça s'appelle Bernard et que c'est sévèrement burné. Alors, Nanar, il va te faire valser tout ça à coups de tatane dans les glaouis, ça va être vite vu, hein.
17: Non, restez classieux, Bernard.
18: Me cherche pas, toi, hein. Parce que le premier à dégager, ça va être un journaleux à deux balles, qui a des cheveux en plastoc, qui me servait du monsieur le ministre gros comme le braille il y a 6 mois, et qui a l'air tout content que j'ai des emmerdes, hein.
17: Non, laissez-moi tranquille. D'abord, c'est pas du plastique, c'est ramené sur le devant.
18: Eh, c'est ça, Jolafiotte, hein.
17: Non, allez, vite, envoyez le top 50, vite.
18: Eh, Jolafiotte, hein.
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19: Quand j'étais petit, je voulais être chômeur. Maintenant, je suis grand, je suis chômeur. J'hésitais entre... ouvrier chômeur et patron chômeur, et puis finalement j'ai pris ouvrier. Eh ben, je suis content parce qu'il y a plus de choix. Les peinards, vous voyez, pour choisir, on a... Ah oui, il y a du choix, hein, c'est bien. Ah ouais, enfoiré, ouais. Moi j'étais remplacé par une machine, avec toute l'équipe de mecs qu'on était. Ah, une machine super, hein. Elle fait tout le travail à notre place, aussi bien ou moins aussi bien que nous, hein. Sinon mieux. Et puis alors, la machine, ça n'a pas besoin de salaire. Ça n'a pas besoin de repos, ça n'a pas besoin de vacances, c'est jamais malade. Et pire, ça n'a même pas besoin de travail. Parce que tout le monde gueule, on dit « Ouais, il y a déjà 3 millions de personnes qui réclament du travail. » C'est pas vrai. De l'argent leur suffirait. Alors moi, ça fait 4 ans que je suis chômeur. Alors je suis rentré à la maison, là, et puis ma femme m'a dit « Tiens, tu vois, si j'avais eu du lard, je t'aurais fait une omelette au lard. » Malheureusement, j'ai pas d'œuf. Cela dit, il paraît que le gouvernement s'intéresse à l'emploi, hein. Si. Surtout au sien, il paraît. C'est le canouet qui l'a dit. Vous voyez, le canouet va nous trouver du boulot, c'est sûr. C'est la maxi-tête, lui. Il a les dents à sa chalistelle et tout. Si, si. Le canouet, il s'y connaît vachement, hein. T'es con ou quoi, il s'y connaît vachement, le canouet. En emploi. Alors, il s'y connaît autant que Thierry Roland dans ce classique. Il paraît que la crise, là, ça rend les riches plus riches et les pauvres plus pauvres. Moi, je vois pas en quoi c'est une crise, hein. Tu vois, c'est comme ça depuis que je suis vous, me entendre dire « Oh, c'est fini, c'est plus comme avant, c'est plus comme... » Bah, tant mieux que c'est plus comme avant, parce qu'avant, c'était tard. Enfin, les politiciens, moi, vous savez, je les aime pas. Non. Je porte à gauche, remarquez. Mais enfin, je supporte à droite. Alors, homme politique, si vous voulez, c'est un mec qui s'occupe d'abord de sa carrière. Et puis alors, une fois qu'il arrive à un poste assez important, alors à ce moment-là, il met du pognon de côté. Il commence à magouiller dans des affaires de gouvernement, avec des tierces personnes, hommes de paille qu'on appelle. Et ils se mettent le pognon de côté parce que ça dure pas, homme politique. Mais il récupère l'argent après. Bien mal acquis, ne profite qu'après. Oui. Mais les hommes politiques sont tellement... Il y en a pour briller en société, ils mangeraient du cirage. Hein. Ah ouais. C'est-à-dire que c'est une profession où il vaut mieux avoir des relations que des remords. Homme politique, vous voyez, c'est préférable. Il paraît que homme politique, c'est très facile dans la journée. Le plus dur la nuit, c'est de dormir avec les yeux ouverts. Parce que... Il y en a qui ont une conscience. Hein. Et moi, j'avais remarqué un truc. Je ne sais pas si vous avez remarqué, mais les salauds au cinéma sont toujours punis à la fin. Tandis qu'à la télé, c'est tous les jours les mêmes. Moi, je sais, j'en ai vu un, parce que des fois, il y en a un, il vient au marché. Non, il fait pas ses courses. Il vient serrer la cuillère au mec pour être élu. Ouais, ben dis donc, quand il te serre la main, t'as intérêt à recompter tes doigts. Hein. Il est pas voleur, le mec. Hein. Moi, les hommes politiques, j'appelle ça les timbres, vous voyez. De face, ils vous sourient, ils sont figés. Si jamais vous leur pensez la main dans le dos, alors là, ça colle. Hein. Et puis, vous savez, vous avez déjà remarqué, on dit toujours, ah oui, mais alors, au début du septennat, comme ça, il y a toujours un état de grâce. Eh ben, au début, c'est les 3 mois, et puis après, au bout d'un an, du nouveau gouvernement, eh ben, la garantie est foutue. Alors, vous pouvez proposer tout ce que vous voulez comme solution. Eux, ils disent oui ou ils disent non. Comme disait mon père, l'avenir est à ceux qui ont le veto. Alors, en tant que chômeur, je remercie tous les enfoirés. Je remercie les enfoirés de gauche qui nous ont fait croire que c'était la droite qui savait pas gérer et que c'est pour ça qu'on était dans la merde. Je remercie les enfoirés de droite qui nous ont fait croire que c'était à cause de ce qu'avait fait la gauche qu'on s'en sortait plus. Je remercie les enfoirés de patrons qui nous ont fait croire que c'était à cause de l'État qu'on n'arrivait pas à s'en sortir. Et je remercie les enfoirés de syndicalistes qui nous ont fait croire que c'était de la faute au patron. Les enfoirés, se rejetant la faute les uns sur les autres, finalement, qui c'est qu'il a dans le cul? C'est nous, c'est ceux qui ont un cul. Et puis alors, c'est terminé, les affaires à scandale. Maintenant, il y a des affaires, il n'y a plus de scandale. Vous voyez? L'affaire Boulin, l'affaire Markovic, l'affaire du canard, l'affaire des diamants, l'affaire des avions nifleurs, tout ça. Puis ça, faut même pas essayer d'en parler, hein. C'est la lutte du pot de terre contre le pot de vin, là. Alors, y en a qui ont leur fait des procès, oui, oui, ah bon. Et alors, le procès, comment ça s'est passé? Oh, ben, vous savez, gentiment, gentiment. Parce qu'il y a deux sortes de justice. Vous avez l'avocat qui connaît bien la loi, et vous avez l'avocat qui connaît bien le juge. Et puis, les gros bonnets, on peut pas les attraper, hein. C'est toujours la même chose, hein. Ouais, il y en a des biens dans une politique. Il y a du beau, il y a du bon, mais il y a du bonnet. Il y a surtout du bonnet. Hein. On n'est pas assez nombreux. Voilà, le truc, c'est qu'on n'est pas assez nombreux. Moi, je vais vous dire, je connais des chômeurs, ils ont tellement honte, ils votent communistes pour se faire passer pour des travailleurs. Attention, moi, je suis chômeur, mais l'État me paye pour résoudre la crise. Et il me verse une allocation, et moi, je cherche du travail. Et j'en trouve pas. Et puis si j'en trouve, je lui dis pas. Et dès que je reçois l'allocation, tous les mois, je vais m'acheter Modes et Travaux. Parce que dans Modes et Travaux, il y a des patrons en papier de soie. Il n'y a rien de plus agréable que de se torcher le cul avec un patron quand on est chômeur. Enfin, moi je suis quand même content de savoir que ça fait 4 ans que je chôme et que ça a servi à la carrière d'un homme politique ou deux. Voilà, je suis très content. Mais la prochaine fois, je saurai quoi voter, hein. Je ferai comme dans la publicité, voter, éliminer, voter, éliminer.
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20: Avant, mais il y a très longtemps, je travaillais. Métro, boulot, dodo, je sortais plus, je voyais plus personne. Oh, j'ai décidé d'arrêter de travailler. J'ai pris le temps de profiter du temps. J'ai fait des petites promenades dans la nature. Dans la nature. C'est chiant, la nature. J'ai décidé de ne jamais plus sortir. Je suis resté chez moi, derrière ma fenêtre. Je regardais dehors. Puis il s'en passe des choses dehors, on ne peut pas s'imaginer. Hein. Mais un dimanche, il ne s'est rien passé dehors. Et je me suis ennuyé. J'ai compris que je devenais esclave de ce qui se passait dehors. J'ai fermé les volets, terminé. Là. Je n'ai jamais plus regardé dehors. Et grâce aux journaux, à la radio, à la télévision, j'étais en contact permanent avec l'extérieur. Quand les nouvelles étaient bonnes, j'étais de bonne humeur. Et quand les nouvelles étaient mauvaises, j'étais de mauvaise humeur. Le problème, c'est que les nouvelles du monde entier devenaient de plus en plus mauvaises et que moi, je devenais de plus en plus de mauvaise humeur. Dans la radio, les journaux, la télévision, j'ai tout arrêté. Et j'ai retrouvé ma bonne humeur. Je parlais tout seul. Tout seul avec moi, c'est vrai qu'on était deux. Puis je sais pas, des fois je parlais tellement vite, j'avais l'impression qu'on était trois. Un soir, j'ai dû faire du bruit, quelqu'un a dû frapper à la porte. J'ai pas ouvert, ça aurait fait trop de monde. Terminé. Je me suis tu, je n'ai jamais plus parlé. Motus, Matus, Matus. Un matin, au réveil, je mettais mes chaussures, comme d'habitude. Mais quand on fait plus rien, mettre ses chaussures, c'est dur. J'ai enlevé mes chaussures, je me suis recouché. J'ai dormi toute la journée. Et le soir, je me suis très très mal endormi. Et le lendemain matin, en me réveillant, rien que de penser que la veille, je m'étais mal endormi, je me suis mal réveillé. Ça m'a foutu la journée en l'air. J'ai décidé de ne jamais plus me réveiller. J'ai dormi pendant 6 jours et pendant 6 nuits. Le matin du 7e jour, j'ai ouvert un œil, comme ça, pour voir si ça marchait toujours. Le papier peint de ma chambre m'a beaucoup déçu. J'ai décidé de ne jamais plus ouvrir un œil. Et je l'ai fermé, cela. Et finalement, je suis mort. Cherchez l'erreur.
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0: Achoum.
21: À vos souhaits.
0: Merci.
21: T'as attrapé un rhume?
0: Non, mais je suis allergique à la poussière.
21: Bah pourtant, vous êtes né poussière.
0: Bah oui, mais à cette époque-là, j'avais pas de nez. Achoum.
21: Vous avez déjà dit.
0: Achoum.
21: Puis on dit pas achoum.
0: Je ne dis pas j'éternue.
21: Bah quand on éternue, on dit achoum.
0: Pas forcément, j'ai un oncle qui faisait choum.
21: Parce que c'était un primaire.
0: Certainement pas, il avait fait aéronaval.
21: Vous pouvez confondre avec aéronasal.
0: T'es malin. Achoum.
21: Achoum, pas achoum.
0: Je dirais achoum si ça me fait plaisir.
21: Bah, c'est ridicule.
0: Je vois pas ce qu'il y a de ridicule à éternuer.
21: Et éternuer n'est pas ridicule, mais faire achoum, c'est bête.
0: Il n'y a aucune loi qui régisse l'éternuement.
21: C'est exact. Mais quand on est enrhumé, on se soigne. Achoum.
0: Bah, vous non plus, vous dites pas achoum, dites achoum.
21: Oui, moi c'est différent, j'ai une raison.
0: Laquelle?
21: Parce que quand je fais achoum, ça me fait tousser. Achoum!
0: Vous aussi, c'est la poussière qui vous fait éternuer?
21: Non, je suis allergique au rhume.
0: Au rhume?
21: Mais quand je suis rhumé, j'éternue, et quand j'éternue, ça m'enrhume. C'est achoum!
0: À vos souhaits.
21: Merci.
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0: super cette danse, non? Une super danse sur une super musique, ça peut être que super, non?
1: Dis donc, vous faites le plan super?
0: Quand trouvez-vous ma fiancée?
1: Elle a une coupe de cheveux super.
0: C'est la coupe pink. Ma fiancée est pink. D'ailleurs, toute sa famille est pink, sauf son frère.
1: Son frère est pas pink?
0: Non, lui serait plutôt plouc. Bah, je pense que si le plumeau était un instrument de musique, ça reviendrait moins cher qu'un trombone.
1: Ah oui, puis après les instruments avant, les instruments à cordes, on aurait les instruments à plumes.
0: Et mon balai ferait partie des instruments à poils.
1: Ouais, vous voyez faire des galas dans les camps de nudistes.
0: J'ai un cousin qui fait du nudisme.
1: À l'île d'Ulvan?
0: Non, à l'île de Ré, il est très musicien.
1: Ah, j'ai connu aussi un musicien qui faisait du nudisme.
0: Où ça?
1: À Lille.
0: L'île d'Ulvan, l'île de Ré?
1: Non, l'île dans le nord.
0: Il y a un camp de nudistes à Lille?
1: Non, à l'opéra.
0: Il faisait du nudisme à l'opéra de Lille?
1: Ouais.
0: Sur scène?
1: Non, dans la fosse.
0: Ah bon, parce que sur scène.
1: Ah, mais il faisait aussi du nudisme sur scène?
0: Il jouait nu sur scène?
1: Ouais, quand il interprétait Prélude à l'après-midi d'un faune.
0: Il jouait du violoncelle à poil?
1: Non, à corde.
0: Qui est votre copain?
1: Non, le violoncelle.
0: Et votre copain?
1: Bah, il jouait nu.
0: Ça alors? Ah, ouais. Il jouait tout nu?
1: Tout nu. Mais il avait débuté par le violon.
0: En jouant tout nu?
1: Oui, mais il a très vite abandonné le violon.
0: Pourquoi?
1: Parce que le violon, ça cache qu'une épaule. Ah.
0: Mais il jouait toujours tout nu?
1: Toujours tout nu.
0: Mais pourquoi?
1: Parce qu'il voulait avoir un style dépouillé.
2: T'as de beaux yeux, tu sais. Surtout le gauche. Maintenant, fais-moi un sourire. T'as une belle dent, tu sais. T'es tes parents qui sont avec toi. T'as de beaux vieux, tu sais.
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4: Bonne fête, Paulette. Je vais lui dire à ma femme. Bonne fête, Paulette. Et je lui donnerai mon bouquet. Elle a horreur des fleurs. C'est justement, je déteste ma femme. Alors je vois pas pourquoi je lui aurais offert des chocolats. Paulette adore les chocolats. Et moi, j'aime pas Paulette. Alors, soyons logiques. J'avais pourtant bien précisé à ma mère. J'avais dit, je veux pas épouser Paulette. Elle m'a répondu, on parle pas à table. Bon. Mon père non plus, il est pas foufou de ma mère. Mais lui, 30 ans de mariage, il a fait le plus gros. Et puis elle est moche, Paulette. L'autre jour, je regarde ses jambes, je lui dis, t'as tes bas qui plissent. Vlan, elle me retourne une claque. Elle avait pas de bas. J'ai dit à ma mère, Paulette est moche. Elle me répond, Paulette me ressemble. Je lui dis, oui, mais toi, tu es ma mère. Elle me répond, Paulette pourrait être ta mère. Elle a horreur des fleurs. Elle va faire une de ses têtes. Je m'en fous, j'aime pas sa tête. On va les mettre à la poubelle, au prix où sont les fleurs. Hein. Surtout les grandes. Et ça fait pas plus de profit que les petites. Elle va les jeter, c'est sûr. Je m'en fiche, je les ai achetées avec l'argent des commissions. Elle m'a dit, remonte-moi des escalopes. J'ai horreur des escalopes. Ça me dégoûte. Elle s'en met sur la figure, elle se les enlève que pour sortir. Au prix où sont les escalopes, hein. C'est que le veau, c'est pas donné. Hein. Sur la figure. Dans un sens, si j'avais épousé une beauté, je m'ennuierais. Il paraît que les mannequins, les actrices, c'est très ennuyeux. Surtout le jour. Moi j'aime bien engager la conversation. Paulette, elle parle, elle dit des bêtises, beaucoup de bêtises. C'est normal, parce qu'elle est bête. Mais c'est pratique, parce que je comprends tout ce qu'elle dit. Vous savez, les filles intellectuelles, hein, faut pas croire, c'est la barbe. Et sorties de l'intelligence et de la culture, elles ont pas grand-chose dans la tête non plus. Bonne fête, Paulette. Ça l'énerve que je l'appelle Paulette. Elle trouve ça commun. Son vrai nom, c'est Germaine. Moi, je l'appelle Paulette pour lui rabaisser son caquet. Ça l'agace. Elle est très très irritable, très très soupe au lait. N'empêche que si je m'écoutais, il y a des soirs, je la sicouillerais. Je la couperais en petits morceaux et on retrouverait jamais son cadavre. Seulement, ça serait dans le journal avec sa photo, Alors, écoutez, le seul plaisir de ma journée, c'est de prendre mon petit crème le matin, tranquille, à la terrasse de chez Lulu, en lisant mon petit journal. Alors, si c'est pour retrouver la photo de Paulette en première page, alors non, écoutez, non, non. Bonne fête, Paulette.
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6: Qui, alors que... À qui lui demandait sa main.
7: Vous voyez, regarde, la fatigue mentale, c'est qu'au bout d'un moment, un type au départ équilibré quand même, journaliste, écrivant dans plusieurs journaux, un type, mais vraiment équilibré, au bout d'un moment, devant le flot de conneries déversées, finit par perdre, c'est le système russe, vous voyez, pour perdre complètement son rire. Il n'y a pas besoin, c'est une forme. On en fait n'importe quoi. 2 heures de citron. Regardez, au départ, il était normal, vous l'avez vu au début. Il est arrivé, calme, normal, l'homme d'affaires rangé, maintenant il est là.
8: Il posait des questions, maintenant il pose la tête sur la table.
7: Il continue, on t'arrête l'appareil parce que... C'est des trucs... Et maintenant il est là. Regarde comme il est défait. Les fins d'émission sont toujours tragiques. Regarde les rides. Regarde le double menton, ça grossit d'heure en heure. La moumoute qui se décolle d'un côté. Il loupille.
9: Non, pas du tout.
7: Tu dors, Bouvard, tu dors. Quand il commence à tourner le dos au public, la faux cul maintenant, il s'est tapé ses 700 grammes de gâteau. La digestion s'opère, petit à petit, il opère, vous voyez, une rotation. Il se met comme ça et il fait... Question de Madame Sapouillard. Puis quand il en a vraiment ras-le-bol, alors c'est la Formule 2, il fait signer, il fait...
8: De Monsieur Le Poutre.
10: Attention.
8: Comment s'appelait la famille de teinturiers originaire de Reims qui s'établit à Paris au milieu du 15e siècle et dont l'atelier fut racheté par Colbert?
7: Aubusson?
8: Non.
7: Mais j'approche.
8: Aubusson, c'est une ville.
7: Oui, mais je sais bien que c'est une ville, Marcel, enfin. Tu me prends pour un con, enfin, non. J'ai passé mon certificat d'études primaires, je connais mes départements.
9: Bah.
7: Gobelins?
8: Oui.
7: Eh ben, c'est Gobelins.
8: Les Gobelins.
7: Vous savez.
8: Bonne réponse de Jacques Martin.
7: J'ai fait la bataille des Gobelins. Avec Chouinard, Potier, Vericelle, tu te souviens?
10: Oh là là.
7: L'Arménien qui pissait au lit. Ah, dis donc. Bon, je pense qu'on s'est fait casser la gueule pour voir des azous comme ça, cheveux longs. Là. Pas de cravate, plus de veste, oh de Dieu. Si j'avais su, on aurait laissé passer les boches. Hein. On reconnaît plus les gonzesses des mecs. Et tout le monde porte des pantalons. On voit des raies du cul, on sait pas à qui elles sont. Et... Ah, c'est beau la France, bravo d'applaudir Marceline, bravo, tu as raison. Et des ministres qui ont l'air de pisser encore dans leur culotte. Fabius, même pas un chapeau pour dire bonjour au président. Alors, hein, il peut pas le saluer, qu'est-ce qu'il fait? Il le siffle. 50 tranchées. Mais c'était dur, croyez-moi.
8: Bon, alors...
7: Parce qu'il faut pas croire, l'Allemand est con, mais il vise bien, hein. Oulala, il fallait pas allumer une cigarette à plus de 3 par une allumette, sinon pas faf. Tu te rappelles de Briochine? Il y avait une orchide, tu sais, il nous l'a montré, et puis il fallait payer 2 francs, hein. Je pense qu'il est devenu. Je crois qu'il écrit au Figaro, maintenant. Mais... Je t'emmerde peut-être avec mes histoires.
8: Non, mais non. C'est sacré, ça.
7: C'est peut-être con ce que j'ai, mais c'est ça. C'est...
8: Non.
7: Je vous embête avec ma politique.
8: Non, pas du tout.
7: Vous allez dire que je suis de droite.
8: Vos souvenirs sont les nôtres.
7: Eh oui. Avant 14, c'était bien. Les ouvriers étaient à leur place, les riches à la leur. C'était bien. Il y avait des riches, des pauvres. Maintenant, on ne sait plus. Tout le monde est riche pauvre. Je vois ce matin, le type, il poussait sa Rolls lui-même. Non, mon gars. Avec le chauffeur dedans.
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11: Bonsoir, mesdames. Bonsoir, mesdemoiselles. Consoir, trésieux. Au Moche-Orient, le président Jimmy Partey a rencontré le président Savate. le chef de la Raison Flanche, a prononcé un grand kiss-boom. Au cours duquel il a déclaré « Je suis un pneu crevé !» Je suis un peu crevé. J'espère que vous ne me tiendrez pas vigueur de cette petite confusion. Les beurs et chumaines. Veuillez me carboner. La guerre continue entre la Chine et le New York Mam. En Allemagne, le chansonnier Schmitt a reçu à dîner Valéry Giscard d'Estaing. Le chat tyran a été renversé par Coca-Cola Comenich. En France, Monsieur Raymond Barre, le premier sinistre, a déclaré au cours d'une conférence de stress moi bon fiant. Mais il ne faut pas tout mouloir tout de suite. Mais attendez un pneu. Il faut se serrer la peinture. Fini les patriches. Le premier sinistre a rajouté pour les prochaines érections présidentielles. Nous comptons tous sur vos noix. Rotez pour nous. Demain, vous verrez, grâce à Mou, ça ira vieux. Malheureusement, la cote de copularité de Raymond Barre a nettement, nettement baissé. Le flambard va tomber. En sport, en pénis, les Français ont encore perdu 3-2. En basketball, ils ont complètement merdu. En ratissage artistique, les Français sont morts.

0: notre grand débat sur la publicité clandestine à la télévision. J'appelle SVP Guy Badois. Guy Badois, m'entendez? Il ne m'entend pas, tant pis. Au revoir, Badois. Ici Pernod, à vous, Cognac.
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2: Oh là là! Oh, ça va mal. Ce sont mes chaussures. J'avais dit au vendeur, j'avais dit, elles me vont pas. Et il me dit, de l'extérieur, elles font bien. Et il dit, oui, mais à l'intérieur, elles font mal. Il me dit, de l'extérieur, ça se voit pas. Mais j'ai alors, vous n'avez qu'à me les retourner. Mais si je vous les retourne, ça se verra. Et bien, je vois pas que ça se voit, je les garde comme ça. Et puis après, en partant, il me dit, si ça va pas, vous n'aurez qu'à me les retourner. Ça n'a pas de sens. Mais il y a des choses qui n'ont pas de sens. Un chapeau, ça n'a pas de sens. Moi, quand je mets le mien, il y en a qui me disent, faut porter un pareil chapeau, faut être malade. Et puis d'autres qui me disent, avec ce chapeau, t'as bonne mine. Les avis sont partagés. Je mettrais bien un béret, mais un béret, ça n'a pas de sens non plus. Vous pouvez le tourner de tous les côtés, il est toujours de face. Ou alors, faut le mettre sur l'oreille à cause du soleil. Mais le soleil, ça n'a pas de sens, ça tombe, ça. Alors quand le soleil est là, béret, faut le changer d'oreille. Et quand le soleil se couche, le béret, faut le mettre dans sa poche. Et là aussi, les avis sont partagés. Il y en a qui le mettent dans la poche droite, d'autres dans la poche gauche. Puis il y en a qui le mettent dans la poche revolver, mais ça n'a pas de sens. On met jamais un revolver dans cette poche-là. On le met dans un tiroir. Alors que ça n'a pas de sens non plus. Parce que si vous mettez votre revolver dans un tiroir et que vous êtes attaqué dans la rue, vous n'allez pas à sortir votre béret pour vous couvrir. Pour mettre un casque. Bah, un casque, ça n'a pas de sens. Sauf en cas de guerre. Et comme la guerre, ça n'a pas de sens, vaut mieux garder son chapeau. Ah, oh, il y en a des choses qui n'ont pas de sens. L'autre jour, j'assiste à l'arrivée des six jours. On annonce au micro qu'un coureur s'est échappé. Et j'ai avec le monde qui est autour, il peut pas aller loin. Et effectivement, ils ont rattrapé l'arrivée. Un coureur de 100 mètres, au départ, on le met à quatre pattes comme une bête. On lui tire un coup de revolver dans le dos. Le gars prend peur, comme la partie. 100 mètres plus loin, lorsqu'il est hors d'atteinte du fusil, il s'arrête. C'est humain. Et un sauteur, on lui fait sauter 1m50, et puis 2 mètres, et puis on augmente, 3 mètres. Alors après, le gars, il prend une perche. L'autre jour dans la rue, je vois un pot de fleurs tomber du 5e étage. Il y avait un monsieur en dessous, j'ai dit, c'est pour lui. Et plouf, il l'a reçu. Parce qu'il regardait pas en l'air. Moi, quand je traverse la rue, je regarde en l'air. Alors l'automobiliste fait ce qu'il fait, il s'arrête, il regarde aussi, pendant ce temps-là, je passe. Il y en a un qui m'a dit, mais alors, si lorsque vous traversez, l'automobiliste regarde en l'air aussi, il vous voit pas, il vous écrase. Je dis, comment voulez-vous qu'il m'écrase s'il me voit pas? Un jour, j'étais sur la route, dans ma voiture. Je vois un moine qui traverse sans regarder. J'ai eu juste le temps de l'éviter. Je suis descendu, j'ai dit, mon père, je m'excuse, il n'était pas dans mes intentions de rentrer dans les arbres. Il m'a dit, mon fils, il n'est pas nécessaire de rentrer dans les arbres pour avoir une bonne conduite. Et l'autre jour, je vois un monsieur descendre en marche de l'autobus, comme ça. Et je lui dis, faites jamais ça, vous allez tomber. Je lui dis, si vous voulez descendre en marge de l'autobus, bon, vous êtes sur la plateforme. L'autobus roule, vous vous laissez déporter, et au dernier moment, faut attendre l'arrêt.
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3: La situation est grave. Maintenant, il y a plus de gens qui attrapent le sida que le gros lot au loto. Et si on exclut l'idée que la manière la plus efficace pour ne pas attraper le sida, c'est de l'avoir déjà, évitez tout rapport sexuel d'une manière générale, et surtout en particulier. Il faut regarder...

0: Regardez les choses en face, comme dit le nain dans un camp de nudistes, et pas nous laisser bourrer le mou à coups de ragots. Alors, ne dansez la lambada qu'avec des personnes que vous connaissez intimement et dont vous êtes absolument sûr. Votre grand-mère, par exemple. Méfiez-vous des gens qui ont les mains moites, les pieds poites et les couilles couates. Et surtout, n'oublions pas le petit préservatif. Bien sûr, l'amour avec la capote, ça fait le même effet que de se laver les pieds en gardant ses chaussures. Mais bon, on n'a plus le choix. Faut que les amoureux prennent conscience du danger. Surtout les jeunes. Vous savez comment ils sont, négligents. Font de la moto sans capote et l'amour sans casque. Sans compter les sceptiques. Il y en a même un qui m'a carrément dit... Les préservatifs, c'est pas tellement sûr, c'est comme les parapluies. On risque quand même d'être éclaboussé. Eh ben, c'est pas vrai. Je peux vous dire que j'ai testé la solidité du nouveau matériel en latex. Il est très performant. Ça résiste à une pression de 20 litres. Ne ricanez pas. Je l'ai pas essayé sur moi, mais sur mon robinet. Celui de ma baignoire. J'ai rempli mon petit bonnet de nuit en peau de boudin de 20 litres de flotte. 20 litres, vous vous rendez compte? Ça correspond à la production journalière nationale. Sans les dom-tocs. Enfin, à un demi-litre près. Hein, c'est très difficile d'avoir des chiffres précis là-dessus. Il y en a à qui on peut pas arracher un mot et d'autres qui se vantent, alors. Bref, pas de problème, le matériel est fiable et je dirais même attrayant, puisque maintenant on en trouve au goût de fraise, à la menthe, à la carotte pour les écolos. Donc, vous pouvez y aller à fond la caisse. Mais bon, pas plus de 20 litres quand même, parce que mon expérience de robinet s'est mal terminée. Après, la capote a explosé. Pouf! Heureusement que c'était que de l'eau. Le seul petit reproche que je pourrais faire aux fabricants qui se font des nouilles encore sur notre dos, c'est pourquoi on ne fabrique qu'une seule taille? Parce que moi, tel que vous me voyez, sans vouloir me vanter, hein, je me retrouve toujours avec des tailles trop grandes. Je suis obligé de faire du bricolage pour la faire tenir avec un élastique. L'élastique, c'est ce que j'ai trouvé de mieux. Avant, j'avais essayé le trombone, ça allait percer. Après, je suis passé au scotch, plus moyen de l'enlever. Donc, pour tous ceux qui ont ma taille, et Dieu sait s'ils sont nombreux, je recommande l'élastique que vous mettez longtemps à l'avance. Ça fait gonfler le petit doigt qui n'a pas d'angle, et là, ça tient.
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3: Eh, on fait pas le mal, merde! On est une bande de jeunes, on se fout la gueule. Eh, je m'assemblée, on est sorti avec Bob. C'est Robert, on l'appelle Bob. T'as vu ça, la crise? On a foutu la merde, on s'est fendu la gueule. On est arrivé dans une boîte, le barman, on a rallié une gosseuse. Oh la vache, il voulait pas nous servir, Bobby, il a rien, il a pris le tabouret, il a balancé dans les bouteilles, elle a grise. T'es con, il a rien dû venir. Ils ont appelé les flics, on a juste le temps de se casser. Et après, dans la rue, on a rencontré une gonzesse michetot complètement bourrée, avec des yeux de chat, maquillée, vulgaire. On l'a emmené dans les poubelles, on a tiré à quatre. T'es con, il a rien dû venir. Et Bobby était tellement bourré, il pouvait pas. Ah, la crise. Et puis après, elle s'est mise à gueuler parce qu'on fouillait dans son sac. On s'est cassé. Non, mais on déconne comme ça, mais on est vachement gentil, tu vois, parce que je vois... Ah, merde, il y a des mecs qui nous cherchent aussi. Parce que Bob, bon, si tu veux, il est sympa, si tu veux, mais enfin, c'est un mec, quand il t'attaque pas, toi, il cherche à se défendre, toi. Là, par exemple, l'autre jour, il était avec Ginette devant le tabac, ils discutaient. Bon, dans un sens, il bouchait l'entrée. Si on veut. Mais de là, c'est qu'un grossier soit mal poli. Il y a un mec qui s'amène, Jean Blazer, 16e, propre sur lui, petit col gentil. Il s'amène, il dit à Ginette, pardon mademoiselle, excusez-moi, est-ce que vous pourriez vous déranger légèrement, s'il vous plaît, afin que je puisse, en rasant le mur, rentrer dans le tabac sans vous déranger. Bobby, il fait, ouais. Dis tout de suite que ma femme est grosse. Ah, vu ce qu'il a mis dans la gueule. Il a refait toute l'aventure. Moi, j'étais là, j'ai juste mis un coup de pompe ou deux pour pas laisser un copain tout seul dans la merde. Non, Bobby, en plus, faut le connaître, moi, c'est un mec, j'étais chorette. Je suis allé chez lui, j'étais siette. C'est un mec qui a fait une tour Eiffel en allumette, 1m50, grande comme ça. Quand tu vois ça, tu te demandes, parce que, si tu veux, parce que là, parce qu'il y a des fois, parce que quand tu te demandes. Tu te dis, mais est-ce possible que ça soit le même mec qui attaque les vieilles dans la rue avec une matraque? Moi, j'étais siette, j'étais une chorette. Et puis, c'est un mec, c'est pour un con, il lit des bouquins et tout. J'ai regardé dans sa bibliothèque, il lit des bouquins, je comprends même pas le titre. Alors, t'es qu'à voir. Et il a réfléchi sur sa condition et tout. Il dit toujours, si la société nous rejette, c'est parce qu'elle veut oublier que c'est elle qui nous a créés, là. Il dit, le blouson noir a une fonction devant les hommes et même devant Dieu. Tu sais, pendant un moment, il y avait les prêtres ouvriers. Ils voulaient être prêtres blouson noir, lui. Ils en parlent souvent, il paraît qu'il a existé, Dieu. Il paraît que Dieu, c'est un mec, quand il est arrivé sur la terre, il n'y avait rien. Il n'y avait rien, il n'y avait pas un troquet pour une mobilette, rien. C'est vraiment la zone, toi. Il paraît que Dieu, c'est lui qui a dit « L'homme est égaux ». Il paraît que Dieu, il a dit « Il y aura des hommes blancs, il y aura des hommes noirs, il y aura des hommes petits, il y aura des hommes grands, il y aura des hommes beaux, il y aura des hommes moches, et tous seront égaux. » Mais ça ne sera pas facile. Et puis, il a même ajouté « Il y en aura qui seront noirs, petits et moches, et pour eux, ça sera très dur. » Enfin, moi, je vous raconte ça, c'est l'évangile selon Bobby. Et paraîtrait que ça serait pas lui qui aurait dit il y en a qui bosseront 8 heures par jour et d'autres qui auront qu'à se baisser pour les ramasser, puisque les mecs qui bossent sont assez grands pour se laisser faire. C'est pas lui, ça. C'est un autre barbu qui est venu plus tard pour bouffer dans sa gamelle. Un mec qui a le masque. Un nom comme ça. Qui a le masque. Bobby, il peut pas le saquer. Si c'est un de vos potes, vous lui dites qui se cache. Parce que nous, on déconne tout le temps d'être sur Dieu. Mais Bob, il dit. Voyez les mecs, on déconne notre tueur Dieu, mais lui, tu vois, il s'en fout. Parce que Dieu, il sait au fond de lui-même que Jésus-Christ et la caravane pensent.
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4: Bon, on est là au coin du feu de bois, du feu, pour un entretien avec Monsieur Valéry Giscard d'Estaing, président. Je vais marquer sur un bout de papier, président de la République française, je pense. Normalement, c'est Chancel qui devait assurer l'entretien, mais il est un peu patraque. Il a passé une radiographie. Il avait avalé un échiquier, un grand. Je crois malheureusement que Giscard est à la bourre. Non, le voilà. Bonsoir, monsieur le président.
5: Bonsoir, madame. Ah. Bonsoir, mademoiselle. Ah bon. Bonsoir, monsieur. Alors. Je suis venu au nom du gouvernement et mon personnel pour répondre aux questions nombreuses que vous êtes en droit de vous poser.
4: Ah.
5: Au passage, mon cher Mourouzi, je me félicite de cet entretien au coin du bois Le 15e depuis mon élection à la présidence de la République en 1975.
4: C'est pas le coin du bois, si c'est le... C'est le coin du feu. Et puis c'est pas le 15e entretien, c'est le 12e que... Voilà. Et puis d'abord, vous avez pas été élu en 75. Il me semble bien que c'était en 74.
5: Bref, hein, c'était...
4: Et puis moi, d'abord, je m'appelle pas Morosi, je suis issu d'une vieille famille de coureurs cyclistes. Mon aïeul, Germaine Chancel, elle-même...
5: Écoutez, je vous demande pas si votre grand-mère fait du vélo. Venons-en à vos questions. Je vous écoute.
4: Mon président... d'abord, si ma première question vous embête, on peut tout de suite passer à la deuxième. Bon, alors on commence par la première question. Commençons donc par la question qui brûle les lèvres de tous les Français depuis la magnifique prestation de la majorité aux élections municipales. Oui ou non, mon président, y aura-t-il des élections législatives anticipées ?
5: Je serai catégorique sur ce sujet. Je me suis cipé, ne m'a rien fait. Je ne sais pas pourquoi je provoquerai des élections contre lui.
4: Oui, donc pas d'élections anti-machin.
5: Non.
4: Monsieur Giscard, après avoir repeint sa salle de bain, Raymond Barre a remanié son cabinet. Croyez-vous que ce gouvernement remanié trouvera le temps et les moyens de se ressaisir avant l'échéance fatale de 1978.
5: Eh bien, écoutez, je le dis de la façon la plus claire. Et j'aimerais être entendu et compris. La majorité vaincra dans les tout prochains mois, une fois le plan Barre atteint.
4: Cher monsieur Destin, depuis les municipales, on parle beaucoup d'écologie. À ce propos, pensez-vous... Enfin, vous faites ce que vous voulez, moi je... Mais est-ce que vous pensez que c'était vraiment une bonne idée de donner le ministère de l'Environnement à Michel Dornano presque... Enfin,
5: J'ai pensé, en effet, qu'il était temps de le mettre au vert.
4: Qui dit écologie dit qualité de la vie. Mon général, que pensez-vous de l'étalement des vacances ?
5: Je suis pour l'étalement en général. D'ailleurs, je donne moi-même l'exemple et la majorité me suit. Vous voyez comme nous nous sommes étalés au municipal.
4: Oui, chef, bien sûr. Mais de toute façon, quand on vient de s'étaler, on a toujours la possibilité de se ramasser.
5: D'ailleurs, la majorité compte bien se ramasser aux législatives.
4: Mon cher Valérie. Mon vieux Valérie.
5: Appelle-moi Vali.
4: Vali, mon pote, écoute-moi. Si tu veux bien, on pourrait causer du changement. C'est vachement quand même important. Alors, pour de bon, dis-moi tout. Qu'est-ce qui va changer ?
5: Le changement, je l'ai commencé, je le continuerai. Comme nous avons abaissé la majorité de 21 à 18 ans, nous abaisserons l'âge de la retraite de 65 à 60 ans et l'âge de raison de 7 à 4 ans. Ce dernier point me tenant particulièrement à cœur, je pense en effet qu'il est bon que l'éveil politique de la jeune Française et du jeune Français ne doit pas se faire sur le tard mais sur le pot.
4: On parle aussi d'un éventuel changement dans la politique extérieure de la France.
5: Ah bon ?
4: Qu'est-ce que t'as un pince, monseigneur ?
5: Je suis heureux que vous me posiez cette question fondamentale.
4: Oui.
5: Dans ce domaine, comme dans les autres, le changement va consister à resserrer nos liens avec les États-Unis grâce à la prolongation du RER jusqu'à New York.
4: Et Concorde, votre Altesse.
5: J'allais y venir. Si nous prolongeons le RER jusqu'à New York, nous pourrons enfin garder Concorde pour nous tout seuls. Il servira de navette entre Orly et Roissy.
4: C'est pas bête, ça manquait. Ça manquait, il fallait changer de... Pour en finir avec le changement, parce que j'aimerais bien qu'on finisse, parce que j'aimerais bien qu'on aille manger un peu, oui. Parce que j'ai un creux. Qu'est-ce qui va changer dans votre politique de l'urbanisme ?
5: Nous allons procéder sur deux fronts. Premièrement, en encourageant la construction des maisons en dur.
4: Oui.
5: Deuxièmement, en interdisant la construction des immeubles en douce.
4: Majesté, je voudrais maintenant que nous nous élevions au-dessus des contingences bassement matérielles pour aborder les sommets ignorés de votre surmoi profond. En un mot, qui êtes-vous, VGE ? Un inquiet ? Un idéaliste ? Un fonceur, peut-être ?
5: Je ne suis pas un fonceur. Chirac fonce, moi je bronze. Je suis humble avant tout, car comme le disait si bien Montaigne, je cite... Si haut qu'on souhaite...
4: Oui, vous citiez là. Excusez-moi.
5: Si haut qu'on souhaite si, ce n'est jamais que sur son derrière.
4: De toute façon, ça vous est égal, vous vous situez au-dessus des partis, vous l'avez dit. Oui.
5: Mais... C'est ma fonction constitutionnelle.
4: Mais à part l'humilité, quelle est selon vous la plus grande qualité qu'on est en droit d'attendre d'un chef d'État, patron ?
5: C'est sans nul doute la sobriété. Pour prendre un nom au hasard, voyez comme François Mitterrand est sobre. Voilà. Comme dit son ami Gaston, on ne peut pas mener une politique de fer avec la gueule de bois.
4: Enfin, une dernière question, monsieur le président. C'est vraiment la dernière, parce que vraiment, là, je ne tiens plus tellement de temps. Dans un an, les Français auront un choix à faire.
5: Eh bien, je pense qu'ils feront un bon choix, madame, bon choix, mademoiselle, bon choix, monsieur.
4: Bon choix, monsieur le président, et merci à vous, Cognac Zé.
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7: Les ordures, c'est comme les pieds, faut que ça respire.
8: Saloperie, là ! Cochon, oui, toi aussi, là !
7: Regarde, Malmer, il y en a partout, et moi, bonne poire, tous les soirs, je descends gentiment mon sac poubelle, attention, pas n'importe lequel. Ce qui se fait de mieux en ce moment, la preuve, c'est qu'on a suspendu un connard dedans à la télé. Bah, c'est comme si je pissais dans un violoncelle, puis je vois pas pourquoi je me fais chier, puis je vois pas pourquoi. Hein. Un jour, ça va finir, je descendrai même plus les ordures. J'ouvrirai simplement la fenêtre et hop là, attention, chaud dessous, je tâche. De toute façon, le résultat sera le même. Là, regardez, je pose mon sac dans 5 minutes. Tiens, ce que je dis dans 5 dans une minute. Il y aura un chien qui aura sauté dessus, l'aura massacré, pulvérisé, je vous dis pas le merdier. Les chiens, c'est la plaie du monde. Remarquez, me le rendent bien, hein. Tiens, l'autre jour, j'avais tranquillement posé mon sac poubelle au coin de la rue, là, dans l'espèce de petit square qui est rempli comme une décharge. Non, parce que c'est vrai, finalement, quitte à ce qu'il y ait des ordures répandues partout, autant que ce soit pas devant chez soi. Alors nous, on les regroupe dans un petit jardin, hein. Non, les enfants peuvent pas y aller jouer, les clochards veulent pas. Enfin bref, je passe devant le bar qui fait couscous en bas. Là, mon vieux, du café, il jaillit une espèce de molosse. Un chien, je saurais pas dire la marque. Un chien boche, quoi, une saloperie. Là, m'accroche le bras qui tenait la poubelle. J'ai tout lâché. Le chien, il a sauté sur le sac. Il s'est régalé, le caveau. Salope. Et les pigeons, c'est pas mieux, les pigeons. Là, regardez, là-bas, c'est ma mob. Là. Le blanc, partout dessus, c'est les pigeons qui fuyantent. Je connais rien de pire. Ça attaque tout. Je suis obligé de protéger ma Selenska. Hein. Avant, je l'enveloppais dans un sac poubelle. Ça, moi, il y avait ces cons de chiens qui mordaient dedans. En croyant que c'était les ordures. J'ai changé 3 fois de selle. Maintenant, j'ai mis un sac au remarché orange. Sur une mob bleue, ça fait bien. En plus, ça apporte des maladies, les pigeons. Ça apporte des maladies. Ah, si, je le sais. Moi, j'en ai mangé un il y a 2 ans, j'ai failli crever. Faut se méfier. Et puis, alors, il y a toujours des cons pour les nourrir. Il y a toujours des cons pour les nourrir. Chez nous, c'est la bonne femme du 3e, là. Comment elle s'appelle donc, la mère Tadbou, comment elle s'appelle, la mère Godefroy. Alors, balance des miettes de pain, des bouts de gâteau. Forcément, ça les attire. Ça les attire, ces cons-là. D'ailleurs, elle est gonflée parce que c'est nous qui lui filons toute cette nourriture. Alors, c'est vrai, à chaque fois qu'on n'aime pas un truc, plutôt que de jeter, on le donne à la mère Godefroy. Non, elle s'en fout, elle est très vieille, elle a perdu l'odorat, alors pourrait manger n'importe quoi, elle se régale. Hein. Quand on achète des gâteaux modernes dans les supermarchés, des fois c'est bon pour la santé, mais au goût c'est infect. À cause des colorants, tout ça, alors on les refile à la mère Godefroy. Comment dire, c'est une manière de faire le bien. Hein. Elle se régale, hein. Elle se régale, mais cette conne, elle se prive pour en balancer la moitié aux pigeons, ça me rend fou. En plus, son appartement, il est mal placé dans un espèce de renfoncement, tout quoi. Alors, elle est obligée de se pencher comme une malade, alors balance des petits bouts de pain manchonnés sur le rebord du mur, là, pour que ça soit plus lourd, et fatalement, ça tombe sur ma mob. Ça me rend fou, ça. Heureusement, elle a du mal. Un jour, elle va se pencher un peu trop, passer par la fenêtre. Faudrait quand même que je retire ma mob de là.
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6: De Monsieur Le Dunois de Caen. Avec quoi colle-t-on encore aujourd'hui les étiquettes sur les bouteilles de vin?
9: Avec de la colle. Ouais, pas de réponse.
10: Avec de l'ail.
11: Avec de la farine.
12: Avec du sucre.
6: Non, c'est très...
10: La gomme
9: avec de la farine, de la mouillette.
11: Non. Attends, ça va venir.
10: Avec la même substance avec laquelle Bombard réparait son canot.
13: Avec quoi il réparait son canot?
10: Bah, lisez.
12: Ouais, ouais.
10: Avec pleine ça. Mer.
13: En pleine mer.
12: En pleine mer.
10: Tout seul. C'est où?
12: À Bombard, réparer.
10: Bombard. Oui, oui, oui.
6: Un vrai solitaire, alors.
12: Ah oui.
6: Mais je croyais qu'il avait un plancton pour l'aider.
11: Non, un plancton.
12: C'est parce qu'il
6: est... Sans blague, il avait fait ça.
12: Oui.
6: Ça vous a frappé, en
10: je
6: tout cas.
10: Je croyais avoir mal lu, je lui ai demandé.
6: Ah, oui.
10: J'avais bien lu.
11: Ouais, c'est dégueulasse.
12: Non. Si je crève un peu, je la
11: prends. Revenons-en à la question.
10: C'est utile à savoir.
6: Attends, voilà un chapitre de l'histoire sportive et maritime qui me mérite qu'on s'y arrête.
12: Et c'est pas évident, déjà, rien que pour défaire le capuchon. Moi, j'ai une admiration pour Bombard.
6: Je pourrais plus le rencontrer sans...
12: Ah, oh, moi non plus.
10: Moi non plus.
6: Moi, je pourrais même plus voir une fuite quelque part sans penser à Bombard.
11: Moi, je pourrais plus regarder la mer sans penser à Bombard.
6: Le soir tombe, monsieur de Kersauzon. Dites-nous un peu ce qui se passe sur le radeau. Monsieur Sim, vous faites la mer aussi, s'il vous plaît.
11: D'accord.
14: Arriverai-je un jour seulement à traverser cet Atlantique maudit? Mon canot fuit, ma mémoire aussi. Seul dans ce milieu à queue, que vais-je faire? Alors le docteur, qui est un homme de décision et pas un homme de parti, décide de s'attaquer au problème. Je sais bien, partir en solitaire, c'est faire bande à peur. Mais je continuerai jusqu'au bout. Et ce que l'océan prend pour un cri de détresse est un cri de victoire. Le docteur Bombard, de sa propre semence, répare le frais esquif. La tempête étonnée se calme. Les mouettes passent admiratives.
15: Oh, oh, oh, oh, bravo, Bombard,
6: oh. Oh, les oreilles mouettes à moins. Bon, eh ben... Finalement, la semence du docteur Bombard nous coûte 500 francs.
11: Et ça vaut pas ça.
6: On colle les étiquettes sur les bouteilles de vin avec du lait. Voilà.
10: Tiens donc.
12: Ça colle le lait?
6: Et ça colle.
12: Pourquoi Bombard en a pas emmené deux boîtes?
11: Tiens, moi je suis accroché au téton de ma nourrice depuis longtemps. Hein.
12: Mon Dieu, faites que Bombard ne travaille jamais. Dans une maison où on met en bouteille.
11: Vous rendez compte, ce garçon dans la cave? En face de 6000 bouteilles?
12: Jamais je ne pourrai plus. Je vais l'appeler pot de colle.
6: Oh! Bon, mais alors, ça a vraiment les vertus adhésives qu'il en attendait?
12: Bon, enfin, Philippe, fais l'étonner.
11: Il aurait dû être vitrier, Bombard, parce que coller du un pneumatique... Après... Ça reste entre nous, mais techniquement parlant, puisque l'émission est culturelle, je me permets à vous le dire. Je peux pas coller avec ça, hein. Surtout un canot pneumatique, il y a de la pression.
12: Enfin, Kersauzon, si tu te trouvais dans ton canot de survie, est-ce que...
10: À la rustique.
6: Canot de survie, me paraît.
12: Oui, de survie, oui.
6: Après, faut y coper.
11: Non, mais c'est des conneries. Hein.
10: Mais on recolle bien les assiettes avec de l'ail.
11: Je sais pas, je recolle pas d'assiettes, mais pour ce qui est, j'ai déjà recollé des boudins, je peux vous dire que.
12: Attends, recoller des boudins, ça, oui. Ça, alors, je peux certifier. C'est même. Alors là, ça, je m'en souviens bien, on a assez voyagé ensemble.
10: Ça s'appelle l'énergie du désespoir, ça.
11: Mais non, enfin, l'émission est culturelle, quand même.
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3: Le gros qui se barre avec le pull bleu là. Suis le, non, l'autre. Suis, bon, tant pis. Oui, je sais, j'ai l'air un peu con. Non, mais l'uniforme est pour beaucoup. Hein. Non, parce que ma femme me dit toujours t'as signé sans réfléchir. Alors eh, j'ai demandé aux autres, ils ont fait pareil, hein. Si on avait réfléchi, on n'aurait pas essayé, faut pas nous prendre pour des cons, quand même. Remarquez, on rentre pas comme ça, la police, hein. Il y a les examens et tout, on passe dans les psychiatres, hein. Moi, je suis passé devant un, il m'a dit, combien j'ai de doigts. Alors, il y a les examens. J'ai dit, je sais pas, 15. Il m'a dit, bon, signez-la, 15 ans. J'ai eu du bol, hein, parce que j'ai dit ça au hasard. J'aurais pu avoir tout faux, hein. Eh, hey, tiens bien l'uniforme, c'est pour draguer. Les gossesses. Hop là-bas, la blonde avec le gosse au pied. Oui, vous avez au papier, je suis de la police. Voyons voir. Ginette. Ah, joli nom, Ginette. Ah, c'est votre petit frère, hein? Votre fils. Bon, circulez. Non, là, c'est un mauvais exemple, mais d'habitude, ça marche. Mais la police, c'est trop ingrat comme métier. C'est vrai, c'est ingrat, la police. Parce que, par exemple, parce que je vois, parce que les gens, ils nous aiment pas. C'est con, hein, parce que nous, on est là pour les protéger, hein. Eh ben, remarquez, les gens, plus il y a de flics autour d'eux, plus ils ont peur. C'est flagrant, c'est dans les manifs. Les gens, ils ont peur, hein. Parce que nous, on est là, bon, et on est obligé de taper, hein. On le fait pas pour le plaisir, hein. On est obligé, hein. Et en plus, on est obligé de faire gaffe parce qu'il y a les fils dégradés, ils ont les cheveux longs, on les reconnaît pas, hein. Et puis, il y a les appariteurs, c'est les mecs payés par la police en civil. Ils cassent les carreaux, après on dit que c'est les étudiants, tout ça, alors on est obligé de faire vachement gaffe, hein. Eh ben dis, tu vas pas qu'on t'apprête la gueule d'un flic, et... Voilà, bah, c'est la crise. Et une fois, c'est arrivé, on a tapé sur un flic. Voilà la crise. Ils ont dit que c'était une bavure. T'aurais vu la gueule de la bavure. Moi, ça m'a passé l'envie de baver, hein. Ah, je bafue maintenant, impeccable. Non, mais on est une bande de jeunes, on se fend la gueule. Je vois parce que par exemple, il y a les gens, ils disent « La police, c'est un refuge pour les alcooliques qu'on n'a pas voulu à la SNCF et au PTT. » Eh ben, je vais vous dire franchement, c'est exagéré. Parce que moi, je vois, hein, je suis pas dans un gros commissariat, mais je vois rien qu'au commissariat que je suis, il y en a au moins, que je dise pas de bêtises, il y en a au moins 4 qui boivent pas. Ah ben, c'est comme dans tous les troupeaux, hein. Il y a des brebis galeuses. Nous, on a Robert, le grand. L'autre jour, il arrive, il gueulait. J'en ai eu un, j'en ai eu un. Il avait arrêté un mec pour état d'ivresse qui était plus bourré que lui. Vachement rare. Faut dire que le mec, il en tenait une belle. Hein. Il l'avait ramené, t'es sympa. Raymond, il s'appelait cheveux courts, moustache, charcutier, sympa. On y a payé le coup et tout. Alors, Robert, il disait, mais faut pas rien, ça c'est quand t'as d'ivresse. Alors, il disait, ben justement, je me dépêche de rater parce que, vu que c'est le métier que je suis, je risquerai d'avoir un accident. Après, ils ont fait un concours de ballons, ils t'auraient vu la gueule des ballons. Ouais. Il y avait des couleurs, c'était même pas marqué dans le manuel. C'est Robert qui a gagné. Ah non, mais il est balèze au ballon. Hein. Il s'entraîne. Oh, on se fend la gueule. L'autre jour, il y a un biknit, il vient pour changer une carte d'identité. Alors Robert, il dit, parce que Robert, il déconne tout le temps. Alors Robert, il dit, hé, hey, tu me donneras l'adresse de ton coiffeur. On y a cassé la gueule, on s'est marré. Ah non, mais on fait gaffe, hein. On tape avec le plat de la main comme ça dans les côtes. Alors ça fait vachement mal, mais ça fait pas de traces. Ah non, parce qu'on n'a pas le droit aux traces. Parce que les mecs, quand ils ont des traces, ils, pareil, ils peuvent porter plainte. Mathieu, faudrait qu'il vienne au commissariat hein, pour porter. Je les plains, les mecs. Non, dans l'ensemble, ils viennent pas, on n'a pas à se plaindre. Alors après, on l'avait attaché à la grille, alors Robert a été chercher sa tondeuse, parce que Robert a une tondeuse. Mais ça, c'est à lui, hein, c'est pas fourni. Voilà. L'autre, il a les mics. Non, il a pas coupé, parce qu'une fois, il y en avait un, il avait coupé les cheveux d'un biknit. Et ben, il a eu un avertissement. Hein. Ah non, mais on rigole pas avec ces trucs-là. Parce que, au bout de 30 avertissements, on peut avoir un blâme. Et au bout de 30 blâmes, on passe devant un conseil de discipline, on peut être dégradé. Robert, il est pas gradé, lui, alors. Il... Hey, c'est un métier où on en voit quand même des drôles. Tiens, l'autre jour, j'étais de faction à une intersection affectée à la surveillance des usagers. En clair, je bulais un carrefour. Il arrive un mec qui tournait autour de moi avec un papelard, on aurait dit qu'il cherchait une rue ou quelque chose. Il n'osait pas s'adresser à moi, on aurait dit qu'il avait peur. Vous voyez, genre un type louche, un peu le basané, vous voyez. Parce que nous, on nous apprend à reconnaître les mecs louches. Hein. Attention. Celui-là, si vous voulez, n'était pas franchement louche, mais était franchement basané. Hein. Alors, je disais rien, il s'approche, il tourne, et puis alors, je sentais qu'il n'osait pas. Et il venait, mais il y venait tout doucement, vous voyez, c'était le genre de mec patibulaire, tu vois, mais presque. Hein? Finalement, il s'amène et puis il me dit... Pardon, monsieur l'agent, s'il vous plaît. Excusez-moi, s'il vous plaît. Est-ce qu'il s'il vous plaît, vous m'indiquez que celui-là qu'il est le commissariat de police plus proche, s'il vous plaît. Excusez-moi, parce que j'ai part de mon papier d'identité. Je dois en faire une déclaration, s'il vous plaît. Excusez-moi. Je me suis dit, toi, mon petit gars, t'as pas la conscience tranquille. J'ai dit, ouais, vous avez au papier. Il les avait pas, ils ont seul rendu au commissariat.
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17: Dans un sens, ça tombe bien que vous soyez venu ce soir, parce que j'ai beaucoup de choses à vous dire. J'étais un peu inquiet, je ne le cache pas. Je me disais, est-ce qu'ils vont bien venir? Est-ce qu'ils vont bien trouver? Et puis je savais pas où vous joindre. Alors, j'avais dit à la petite de la caisse... La petite de la caisse, c'est son nom. Elle s'appelle de la caisse, ça s'appelle. Yvonne de la caisse. J'avais dit à la petite de la caisse, surtout madame de la caisse, s'ils viennent, retenez-les, faites-les rentrer. Et franchement, qu'est-ce que je suis content que vous soyez venus ce soir. Qu'est-ce que je suis content que vous soyez venus. Et qu'est-ce que j'aimerais être à votre place. Vous vous rendez compte de la chance que vous avez? Hein? Je suis sûr que vous ne vous rendez pas compte de la chance que vous avez d'être là ce soir. Hein? Vous êtes là, voilà, vous êtes là, assis dans vos fauteuils. Hein? Et vous allez vous marrer pendant plus d'une heure vingt. Vous allez vous marrer pendant toute la soirée. Au lieu de vous embêter à vous engueuler avec votre femme, avec votre mari, avec vos enfants, avec votre grand-mère, vous et moi, on ne va pas s'engueuler. Hein? Je vais vous remonter le moral, moi. Parce que j'ai bien vu à vos mines tristes que vous aviez des ennuis. Que le petit travaille pas bien à l'école. Je suis pas con, hein. Dès que je suis rentré sur scène, j'ai bien vu, à la tête du monsieur, qu'il avait eu des mots avec sa femme, au sujet de sa belle-mère, qui vit chez eux depuis 15 ans, et qui dort dans le même lit. Eh ben, il faut oublier tout ça ce soir, hein. Allez, ce soir, on est là pour surmonter le moral, on est là pour rigoler, pas pour se déprimer. Et puis, franchement, personne va se chamailler ce soir pour savoir ce qu'on va regarder comme programme à la télé, hein. Ce soir, il n'y a qu'un programme. C'est moi. Et vous pourrez toujours zapper. Ça sera toujours moi. Et je vais faire péter le remat. Je vais bousiller l'écran. Je vais peler les speakerines. Je serai au plus haut dans les sondages. Ah, les sondages, merci. Merci, monsieur, de me faire penser. Merci. Parce que après, je vais oublier. On va parler d'autre chose et puis vous serez obligés de revenir. Bien, alors les sondages, vous savez que les sondages c'est très à la mode actuellement. Hein. On sonde à propos de tout et de rien, et surtout de rien. Et moi personnellement, les sondages, moi ça ne m'intéresse pas, je n'y comprends pas. Je considère que ça n'a aucun intérêt de savoir si 57% des personnes interrogées ont été interrogées. Et réciproquement. Mais vous voyez comme la mode influe sur le comportement des gens. Moi qui dis toujours, moi les sondages je m'en fous, ça ne m'intéresse pas, les sondages ne m'intéressent pas. Eh bien, un matin, je me suis réveillé. Avec une envie de sonder! Mais une envie de sonder. Alors j'ai appelé ma femme. Chérie, viens vite. Viens vite, j'ai envie de sonder. Profites-en. Mais qui sonder, n'est-ce pas? Hé, je n'avais personne sous la main. Que ma propre famille. Alors j'ai décidé de la sonder. C'est donc le premier sondage familial réalisé au monde dont je vais vous livrer ici le résultat. Sur un échantillon de 4 personnes. C'est-à-dire ma femme, 43 ans. Mais elle fait plus. Franchement, elle fait plus. Hein. Je vais la faire monter, vous allez voir. Elle va avoir honte, mais moi aussi. Hein. Enfin, bon. Et mes trois enfants, 52 ans à eux trois, faites le calcul. Sur cet échantillon de 4 personnes, voici le résultat du sondage familial. Le seul réalisé au monde, je le précise. Voici le résultat. Sondage. À la première question du sondage familial, maman fait-elle bien la bouffe? 65% des 4 personnes interrogées ont répondu oui, 25% plutôt mal et 12% se sont abstenus. À la seconde question, maman devrait-elle faire moins de nouilles en semaine et le dimanche? 17% des 3 enfants interrogés ont répondu moins, 23% ont répondu autant, 43% ont répondu encore plus de nouilles et 15% se sont abstenus. Disons, on n'a pas mis la main à la pâte. Bien. Ça démarre fort. À la question, croyez-vous important que maman maigrisse? Ça, ça intéresse tout le monde. Sur les 3 enfants interrogés, 49% des enfants ont répondu « Oh oui alors, de beaucoup !» 38% ont répondu « Assez !» 9% « Peu important !» 3% « Pas du tout important !» Et 1% « C'est trop tard, elle n'y arrivera pas, je la connais !» Vous voyez que c'est un sondage très représentatif de ce qui se passe dans les familles françaises, on est bien d'accord, hein? Bien. Alors, une petite question sympathique. Aimeriez-vous passer vos vacances d'été ailleurs que chez votre grand-mère, sourde comme un pot, qui habite une ferme isolée en Vendée? 99% ont répondu oui. Je les comprends. Et 1% ne se sont pas prononcés, s'étant endormi pendant le sondage. À la question... Alors là, attention, parce que tout le monde est concerné. À la question, trouvez-vous normal, selon vous, que papa embrasse sur la bouche la jeune fille au père quand maman a le dos tourné? 63% ont répondu textuellement « normal » vu que c'est un canon. 25% « plutôt anormal, il ferait mieux de nous la laisser à nous ». Et 12% considèrent que ça n'est pas leur problème, n'étant pas encore entrés en puberté. À la question, ça intéresse les dames, à la question « souhaitez-vous que maman change de coiffeur ?» 100% de la famille a hurlé « oui ». Et enfin, la dernière question. Trouvez-vous ce sondage emmerdant? 49% ont répondu très emmerdant, 38% assez emmerdant, 9% peu emmerdant, 3% pas du tout emmerdant, et 1% ne se prononce pas. Par peur d'emmerdement.
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16: Saint-Tropez, c'est trop snob. Non, je suis désolé. C'est snob, hein? Trop. Moi, par exemple, le dimanche, je vais à la messe. J'ai quand même le droit. Bon. Alors, je me présente à l'église de Saint-Tropez, le premier dimanche d'août, fermé. Closed. Tiens, ils font quand même pas la semaine anglaise. Alors, je frappe, qu'est-ce qui s'ouvre? Un Judas. Déjà, je dis un Judas à l'église. Enfin, bon, je vois le curé à travers, je dis... il me dit, c'est privé. C'est trop snob, écoutez, c'est privé. Alors je dis, je suis un ami d'Eddie Barclay. Ah bon, entrez, vous êtes combien? Vous vous rendez compte? À l'église. Alors j'entre et je dis au curé, qu'est-ce qui se passe? Il me dit rien, c'est un truc, les gens n'allaient plus à la messe, depuis qu'on fait club, on est bourrés. Et en effet, il y avait du monde. Il me dit, il doit me rester un matelas sous le vitrail de Saint-Joseph, vous avez le soleil jusqu'à 3 heures. Je dis, mais je viens pour la messe, enfin, c'est fou, ça me dit, oh, la messe, patience. Il me dit, vous communiez? Je dis, oui. Il me dit, comment je vous la fais, votre hostie, nature ou aux herbes de Provence? C'est trop snob, écoutez, franchement, sans être vieux jeu. Alors bon, la messe, très bien, très chouette, une messe chantée. À un moment, le curé se retourne et il dit... Sur les paroles de Pierre Delanoë, musique de Francis Lay, Cantum ergo. Terrible, hein? Remarquable, la vache. Alors après, on voulait plus le laisser partir. Il faisait Ite missa est, Ite missa est, et tout le monde, mon père, mon père, mon père. Il est revenu saluer, 3 fois. Alors je suis allé le voir à la sacristie, et après, est-ce que je le trouve pas en larmes? Je lui dis, qu'est-ce qui se passe? Il me dit, c'est l'émotion, à cause du guide. Je dis, quoi, quel guide? Il me dit, je le savais pas, je l'ai acheté ce matin, on a une étoile dans le Michelin. Franchement, c'est trop fait, c'est trop snob.
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19: Il y avait le père, la mère, le fils, la fille, il y avait le grand-père, il y avait même un chien. La mère était derrière ses fourneaux, elle préparait une bonne tarte au pruneau. Le grand-père était à côté d'elle. Mais applique-toi! Mais c'est la plus grosse, cette tarte au pruneau! On sait jamais s'il y a quelqu'un qui vient. Et puis la mère sortait de la cuisine, à table, et tout le monde s'installait. Le grand-père faisait des raies sur sa purée. Je peux encore avoir un petit peu de jus? Non, mais c'est juste pour tremper mon pain. Le petit disait, papa, cet après-midi à l'école, je me suis fait casser la gueule. Tu peux me répéter ça poliment? Papa, cet après-midi à l'école, je me suis fait casser la gueule. S'il te plaît. Pendant que le grand-père hurlait du bout de la table, passez-moi le pinard! Il y avait une bonne ambiance. Et puis tout le monde était content, le dessert arrivait, la tarte au pruneau. Tout à coup, on sonnait à la porte. Deux petits coups secs. Le chien se levait, le père suivait, la porte s'ouvrait. Deux hommes sur le palier. Le grand-père s'inquiétait. Qui c'est? Ce sont messieurs les huissiers. La mère, bonne comme le pain, s'avançait. Je vous en prie, messieurs, entrez donc. Vous prendrez bien un petit café et de la tarte au pruneau. Nous ne sommes pas là pour ça. Nous sommes des huissiers. Nous sommes là pour saisir le mobilier. Payez, sinon c'est l'expulsion. Alors, vous payez? Non, il n'y avait pas d'argent. Il y avait le temps qui se couvrait. Il y avait le grand-père qui sentait qu'il allait se passer quelque chose. Il y avait le chien qui grognait derrière son coussin. Il y avait le grand-père qui lui faisait chut. Il y avait le petit qui se balançait sur sa chaise. Oui! Oui! Oui! Il y avait un réveil. Il y avait le café qui s'écoulait goutte à goutte. La mère, bonne comme le pain, essayait encore. Je vous en prie, messieurs, prenez donc de la tarte au pruneau. Mais prenez donc de la tarte au pruneau. Oh, oui. Oui. Il y avait de l'angoisse. Et tout à coup, il y a eu un grand soulagement. Les deux huissiers avaient fait un pas en avant pour prendre leur part de tarte au pruneau. Ils mangeaient et tout se terminait bien. Le lendemain, on enterrait les deux cadavres. Tôt le matin, la mère était derrière ses fourneaux pour faire une autre tarte au pruneau. Et le grand-père à côté d'elle. Mais applique-toi! Mais fais la plus grosse cette tarte au pruneau! On sait jamais s'il y a quelqu'un qui vient.
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4: 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Français, Belge, mon président, mon chien, monsieur l'avocat le plus bas d'Inter, mesdames et messieurs les jurés, public chéri pour d'abord. Avant d'en venir directement au cas qui nous préoccupe aujourd'hui, qui vous préoccupe, devrais-je dire, personnellement j'en ai rien à foutre. Je voudrais faire d'abord une importante déclaration d'introduction liminaire, ce qui constitue à l'évidence un épouvantable pléonasme, qui passera, Dieu merci, inaperçu, la pratique et le bon usage de la langue étant tombés en désuétude à peu près partout, sauf, hélas, sur les sommiers infâmes où la jeunesse obtuse et ignare de ce pays moribond se livre sans vergogne à de sataniques ébats gymnasticatoires que la morale réprouve en dehors des liens sacrés du mariage par lesquels seul l'homme et la femme, la main dans la main et la zigounette dans le pilou-pilou, iront s'emmollir vers les matelas qui chantent. Alors, comme ça, bande de jurés sous-doués végétatifs, gorgés d'inculture crasse et de Coca-Cola tiède,
18: Quand on vous parle d'introduction liminaire, vous ne voyez pas où est le pléonasme. Non. Je suis même certain, monsieur Zitrone, qu'en m'entendant parler d'introduction liminaire, la plupart de ces iconoclastes de la linguistique s'imaginent être tombés sur un cours de sodomie artisanale. J'ai dit liminaire, j'ai pas dit luminaire. Emmanché que vous êtes. Ça va, ça rentre, monsieur Zitrone? Hélas, Dieu me tripote. Hélas, hélas, hélas. Qui dans ce beau pays de France sait encore parler sans l'écorcher la langue de nos pères? Qui, à part nous de Léon, qu'on est les derniers? Qui, dans cette époque que je serais été heureux d'y avoir pas vécu au niveau de la culture, dont au sujet de laquelle je suis été si consterné? Ah, vous pouvez rire, vous pouvez rigoler, amputé de la syntaxe, diminué du vocable, handicapé de la sémantique, castré du verbe, émasculé du subjonctif. L'expression « émasculé du subjonctif » pourra vous surprendre, monsieur Zitrone, mais vous savez, comme moi, que devant un subjonctif, il y a « que » et dès qu'on coupe le « que », il y a « émasculation ». Oui, comment osez-vous, consternant porte-drapeau de l'indigence culturelle des temps modernes, comment osez-vous vous moquer de cet homme qu'on humilie aujourd'hui dans ce box, alors que l'exemple du pur langage qu'il distille sur nos ondes et nos antennes constitue à l'évidence l'un des tout derniers remparts de l'Occident contre l'invasion barbare des charabias anglo-saxons. Entendez-vous dans nos campagnes mûrir ces féroces rosbifs? Ils viennent jusque dans nos bras pour écorcher nos ouïes sous nos passe-montagnes? Aux armes, citoyens! J'en demande une nouvelle fois pardon à la défense passive, qui est matérialisée ici, comme chaque jour, par l'avocat le plus bas d'Inter, ici présent. Je devrais dire ici absent, l'hibernation précoce dans laquelle il se fige avec soin, constituant l'essentiel de son savoir-faire judiciaire. Ainsi qu'il l'exprime présentement avec éclat, son maigre derrière, rudement avachi sur l'oreiller en écaille de morue, que sa tata Rodriguez lui envoie de Lisbonne en paquet fado. J'en demande pardon à la défense passive, disais-je, mais je vais une fois de plus devoir piétiner ses plates-bandes en prenant les parties de l'accusé. Le parti. Ah, voilà, ben justement, je voulais dire le parti de l'accusé. Voilà ce qui se passe quand on ne respecte pas la langue française. Si je prends le parti de l'accusé, ça fait bien. Si je prends les parties de l'accusé, ça fait mal. Non, mesdames et messieurs les jurés, non, je n'accablerai pas Léon Zitrone. Bien sûr, il a failloté à longueur de jour de France avec les rois, les reines, les présidents, les boussacs, les chevaux, la reine d'Angleterre, Pompon, Poupou, l'archi de Méfès du Luxembourg, le prince pipoté d'Andorre, le truduc d'Orléans, la marquise de Pompe-l'Amour, le comte de la Rochefoucauld, le chandelier de l'Échiquier, tous les faux régnants du faux règne au Père, du faux règne au Fils, du faux règne au Saint-Esprit. Amen. Il a fait tout cela, le bougre, mais avec quel langage, quel vocabulaire. C'est pourquoi je vous le demande en votre âme et conscience, mesdames et messieurs les jurés, peut-on raisonnablement en vouloir à un homme qui a su garder sa langue aussi belle qu'au premier jour, après avoir léché tant de monde? Il y a 11 rois encore en exercice dans les pays civilisés. Je ne parle pas des bougnoules. Dans les pays civilisés, mesdames et messieurs les jurés. Sans ces 11 rois et une poignée de propriétaires de chevaux moribonds qui se tassent de plus en plus sous leur haute forme pour échapper au fisc et à la grippe espagnole, de quoi ce brave homme eût-il pu parler dans Jour de France, le journal des péteurs dans la soie? La seule fois qu'on a vu la photo pleine page d'un ouvrier dans Jour de France, c'était celle de Valéza. Étonnant, non? Au fait, il faudrait inviter Dassault avant qu'il meure. Oui, ces mornes grabataires hypophiles, ces mornes grabataires hypophiles, on n'aspire rien là. On peut avaler le H. Oui, ces mornes grabataires hypophiles qui cliquettent dans leurs vieux os au soleil de Longchamp sont les seules et ultimes pâtures journalistiques de l'accusé, avec, je le répète, les derniers rois feignants du vieux monde qui ne sont plus que 11, certes, mais est-ce sa faute à lui si les 11 y trônent? Est-ce sa faute à ce sympathique minaudeur mondain? Sa charmante obséquiosité naturelle n'a-t-elle pas plus fait pour le prestige de la France dans le monde que Jojo Braquemuche pour le prestige de ma sœur Rue Blondel? Talleyrand. Talleyrand qui savait nager sur le dos et ramper sur le ventre comme personne. Talleyrand qui était à l'opportunisme ce que Vatel fut à la queue, c'est-à-dire un maître. Et là, je le répète à l'intention des garçons de ferme et des étudiants en lettres qui nous écoutent par milliers et qui croient que Vatel est une eau minérale, on peut très bien vivre sans la moindre espèce de culture. Georges Marchais a fait et fait encore d'ailleurs une très belle carrière politique en restant persuadé qu'Haussmann, Malesherbes et Périphérique sont des maréchaux d'Empire. Et en géographie, il est encore plus nul, il croit que Varsovie, c'est dans la banlieue de Moscou. Talleyrand, disais-je, Talleyrand qui avait oublié d'être con, sinon il n'aurait jamais été évêque. Talleyrand qui a servi de son vivant tous les princes qu'il a pu. Talleyrand qui a vécu tellement courbé qu'on a pu l'enterrer dans un carton à chapeau. Talleyrand qui trahissait à Versailles comme on pète à Passy, c'est-à-dire sans bruit. C'est une licence poétique. Talleyrand, redis-je, sur son lit de mort, eut ce mot charmant à l'adresse de son fils Léon. C'est une coïncidence. Son fils Léon, le fils Léon donc, de Talleyrand, qui attendait d'être assez grand pour pouvoir failloter sous le Second Empire, il lui dit ceci. « Mon enfant, en vérité, je te le dis, il vaut mieux éviter les pots de banane en traversant le nouveau régime que traverser l'ancien régime en s'enfonçant des pots de banane. » Vous comprendrez aisément, mesdames et messieurs les jurés, que mon respect de la langue et du mot juste m'interdit de terminer par une déclaration liminaire. Je m'en tiendrai donc là et vous servirai l'introduction du réquisitoire d'aujourd'hui dans la conclusion de la plaidoirie de demain. Et je vous laisse avec le Mickey et à demain, si vous le voulez bien.
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20: Lance-moi ta ce corrida. J'étais tout en noir. Comme si j'en avais eu l'instinct. Faut dire que je commence à la connaître, la musique. Comme dit Roger, pour ce foutu permis de conduire, tu viens pas de nous taper la douzaine. À ce prix-là, on aurait pu se payer un carré de patates. T'aurais pas eu besoin d'un permis pour aller les biner. Là, le salaud. C'est pourtant vrai que c'est la 8e fois que je cale. Pour ce malheureux papier rose. Là, la dernière fois. Torché. Il m'a torché, l'inspecteur, il n'y a pas d'autre mot. J'aurais dû me douter qu'il y avait un piège. Il monte un panneau comme ça. J'ai dit, ben, c'est cette affaire. On approche d'une fabrique de bouteilles. Malheureuse. Qu'est-ce que j'avais lâché? Mame Touchard, vous venez de nous sortir une énormité sur le plan du code. Ça signifie rétrécissement de chaussée. Il y a nuance qu'il fait. Le salon. Moi qui avais apporté 5 poudriettes du Mans. Comme dit Roger, rapport au résultat, t'aurais aussi vite fait défiler un sac de betteraves. Le salon. Pourtant, ce matin, j'étais bien prête, franchement. Bien en jambe. Juste avant qu'il arrive. Mame Favert, qui passe pour la 5e fois seulement, elle s'approche, tout d'un coup, elle me lâche ça. Il m'en a dit, « Belle, monsieur l'inspecteur, sur vous, Mame Touchard. Moi qui croyais que vous touchiez au but pour le permis, il m'a dit, la grosse Touchard, là-bas, à l'école de conduite, on l'appelle la truie au volant. » Grosse comme elle est, je me demande comment elle fait pour enfiler la clé dans le contact. Ça, il vous porte pas dans son cœur, Mme Touchard. Il a même ajouté, moi vivant, elle n'obtiendra jamais son papier rouge. Non, c'est pas Dieu possible. Beul, mauvais bougre. Lui qui m'avait dit, Mme Touchard, vous n'êtes pas mal douée. Mme Touchard, prenez patience. Vous touchez au but. Sous le choc nerveux, j'étais comme ça. Une vraie boule de nerf. Juste à ce moment-là, le vlac arrive dans ce Simca 1000. Roger m'a dit, v'là ton bourreau. Il vient vers moi, tout sucre, tout miel. Il attendait sans doute quelque chose comme un pâté ou un poulet. Mame Touchard, c'est à nous. Mame Touchard.

0: La clé, je l'ai enfoncée assez facilement dans le contact. Le temps de faire un petit signe à Roger, aux collègues. Qu'est-ce que je vois? Alors, le chameau, il esquissait un signe de croix. Ça m'a pas mis en confiance. Après, c'est le grand trou noir. Comme par hasard, il l'avait laissé en première, la Simca. Tout de suite, elle s'est mise à sauter. Comme un lièvre. Comme un cabri. On t'est ballotté. Ça chahute et chahute rentré dans la carlingue. Alors. Quand le camion de déménagement s'est gentiment mis en crabe pour nous éviter, le v'là qui se met à gueuler, c'est ma dernière inspection. C'est ma dernière inspection. Cette affaire, on l'a évité, le camion. Par contre, la R16, là, je suis d'accord, on l'a bien épinglé. En plein par le travers. Ah, là, ce travail. L'inspecteur, il se débattait comme une mouche contre les morceaux de pare-brise. Il saignait un peu du pif. Moi, je suis sortie la première. Furibar, il hurlait, c'est la touche qui paiera. C'est la touche qui paiera. Roger, pendant ça, il me faisait comme ça. Des billets de mille et des billets de mille. Et alors, ça peut arriver, non? J'en avais soupé. Ils se rendaient pas compte, tous. Moi, la mienne de Simca, je voulais l'appeler Gypsy. Avec mon papier rose, pouvoir mettre capot au sud. Tenter ma chance toute seule. Et vivre ma vie au Sainte-Marie de la Mer.
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2: Mesdames et messieurs, je vous signale tout de suite que je vais parler pour ne rien dire. Bon, je sais que vous pensez, s'il n'a rien à dire, il ferait mieux de se taire. Évidemment. C'est trop facile. Vous voudriez que je fasse comme tous ceux qui n'ont rien à dire et qui le gardent pour eux. Ben non, mesdames et messieurs. Moi, quand je n'ai rien à dire, je veux qu'on sache. Je veux en faire profiter les autres. Si vous-même, mesdames et messieurs, vous n'avez rien à dire, eh bien, on en parle. On en discute. Je ne suis pas ennemi du colloque, n'est-ce pas? Mais alors, me direz-vous, si on parle pour ne rien dire, de quoi allons-nous parler? Eh bien, de rien. Car rien n'est pas rien. La preuve, c'est qu'on peut le soustraire. Rien moins rien égale moins que rien. Alors, si on peut trouver moins que rien, c'est que rien vaut déjà quelque chose. On peut obtenir quelque chose avec rien, en le multipliant. Une fois rien, c'est rien. Bon. Deux fois rien, c'est pas beaucoup. Mais trois fois rien. Pour trois fois rien, on peut déjà acheter quelque chose, n'est-ce pas? Et pour pas cher. Maintenant, si vous multipliez 3 fois rien par 3 fois rien, rien multiplié par rien égale rien, 3 multiplié par 3 égale 9, ça fait rien de 9, oui. Pas la peine d'en parler, pas la peine d'en parler. Non, si vous me permettez, je vais vous parler de la situation. Sans préciser laquelle, d'ailleurs. Je vais essayer de vous en parler le plus évasivement possible, et en évitant de me compromettre. Il faut distinguer tout d'abord 2 sortes de situations. Vous avez la situation en général et la situation en particulier. Commençons par le général. On ne parle pas de la situation d'un général en particulier. Et de celle d'un particulier en général. Ne me faites pas dire ce que je ne voudrais pas qu'on entende, n'est-ce pas? Si vous le permettez, je vais faire brièvement l'historique de la situation, quelle qu'elle soit. Il y a quelques mois, souvenez-vous, la situation, pour n'être pas pire que celle d'aujourd'hui, n'en était pas meilleure non plus. Déjà, nous allions vers la catastrophe et nous le savions!

0: Car il ne faudrait pas croire que les responsables d'hier étaient plus ignorants de la situation que ceux d'aujourd'hui. D'ailleurs, c'était les mêmes. Oui, la catastrophe, nous le pensions, était pour demain. C'est-à-dire qu'en fait, qu'elle devrait être pour aujourd'hui. Si mes calculs sont justes. Or, que voyons-nous aujourd'hui? Qu'elle est toujours pour demain. Alors je vous pose la question, mesdames et messieurs. Est-ce en remettant toujours au lendemain la catastrophe qu'on pourrait faire le jour même que nous l'éviterons? Pour ma part, je ne le pense pas. D'ailleurs, je vous signale, entre parenthèses, que si le gouvernement actuel n'est pas capable d'assumer la catastrophe, il est possible que l'opposition s'en empare. Je crois avoir fait le tour de la situation en général, n'est-ce pas? Quant à la situation en particulier, n'étant qu'une conséquence de la situation en général, je n'en parlerai pas. Je vous remercie de votre attention, messieurs.
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2: Chacun dans son coin, tranquille, on fait notre petite émission pénale.
3: Il aime pas être dragué, ça lui rappelle les souvenirs de naufrage.
2: C'est nul en plus.
4: Vous savez, nous en parlons tout le temps.
2: C'est
4: chaque
2: nul.
4: Fois que l'amiral est parmi nous, on parle de ses naufrages. Mais je voudrais tout de même fixer un point d'histoire. Le dernier remonte à quand? À quelques années, non?
3: Ce ne sont jamais des naufrages complets.
4: Il
3: est toujours là pour les raconter. Hein. Oui.
2: Laissez parler, là. Allez-y. Quand est-ce que j'ai naufragé? Est-ce que j'ai naufragé une fois dans ma vie, ma petite puce? Qui n'a jamais été au bord de la mer, qui a peur des vagues et tout, qui ne sait pas nager. Ah, effectivement, on va voir si j'ai naufragé. Quand?
5: Non
2: seulement il est bavard, mais il est nul en histoire maritime.
5: Il y a eu des
2: problèmes. Nul.
5: Vous, parce que vous croyez appartenir à l'histoire maritime?
2: Au musée de Londres, oui, j'ai un tableau avec mon bateau et moi-même. Vous avez peut-être votre photo et tablette de chocolat, mais c'est tout. Moi, au musée maritime de Londres, en Angleterre, on ne plaisante pas avec ces choses-là, monsieur.
4: Et vous avez votre photo en Angleterre, au musée maritime
2: c'est
4: de Londres?
2: C'est pas une photo, une peinture.
4: Une peinture, toile. Vos représentants?
2: Oui, et je suis sur un timbre de la Centrafrique, parce qu'il n'y a pas de bord de mer là-bas.
4: C'est un sujet inépuisable, hein, cela dit. Oui.
2: Mais non, mais effectivement, à partir du moment où il y a mensonge, forfaiture, invention malsaine et tout, il est surtout certain que Philippe peut briller. Mais donnez-moi seulement une date de naufrage. Je ne me souviens même pas avoir naufragé, moi. Mes sauveteurs, si. Mais moi, j'ai oublié, moi.
6: Vous voudriez pas faire une petite chanson sur les naufrages de l'amiral?
4: Ah non, parce que j'ai déjà reçu des verres d'eau dans la figure.
2: Puis là, c'est pas un verre d'eau
4: là,
2: qui
4: je
2: prendrait.
4: Je crois que là, c'est un sujet que je préfère éviter, ça, parce que...
2: J'ai pas abîmé l'outil de travail.
4: Oui, parce que là...
2: Il le comprend très bien, et ce n'est pas une menace, n'est-ce
4: non.
2: pas? On aime tous trop la musique pour
4: oh là là.
2: Cette guitare. Hein, ça serait dommage. On est tous d'accord là-dessus.
4: Absolument.
2: Voilà. J'ai reçu une lettre, ce qui est rare, de mes deux frères qui sont à la Légion
4: étrangère.
2: Excusez-moi, amiral. Ils viennent en permission à Paris le mois prochain.
4: On sait donc écrire chez vous?
2: Je crois que faudra circuler en voiture blindée. Ah, il est à l'hôpital.
4: Il va falloir baliser les mecs.
2: Et en général, dans la famille, les attentats, on ne les rate pas, même si la cible est minuscule.
4: Alors, que disent les autres Kersauzon, amiral?
2: Mes frères, je suis le fragile, le délicat de la famille.
5: Ah ben dites donc.
4: Vos frères doivent être maus. Enfin, messieurs, vos frères doivent être maus.
2: Moi, je suis le rachitique du lot, le moins intelligent et le moins fort. Alors, bonne chance.
4: Ah ben ça nous rassure.
2: Bonne chance.
5: Vous êtes combien?
2: 8.
5: 8.
4: Oui, et vous êtes, excusez-moi Olivier pour cette familiarité, vous êtes le petit dernier?
2: L'avant-dernier.
5: Alors donc vous êtes, sur les bateaux, il y en a deux à la Légion étrangère.
2: Oui.
5: Et puis les autres, qu'est-ce qu'ils font?
2: Il y en a un dans la marine.
4: Et l'un au Boucherie Bertrand, non, on m'a dit.
2: Non, Bernard.
4: Bernard, pardon.
2: C'est pas vrai d'ailleurs. Non, j'ai un frère qui est tueur, mais c'est pour autre chose.
5: Je l'ai rencontré, il a l'air très abattu. Et puis, qu'est-ce qu'il y a? Vous avez une sœur?
2: J'ai 4 sœurs.
4: Mais vous étiez 12 enfants?
2: Oui.
5: Et qu'est-ce qu'elles font, vos sœurs?
2: Ouais, elles sont avec des mecs. Elles leur prennent leur pognon, peinard. les mecs, ils amènent des bijoux, t'entends, ils leur font un gosse, le mec, il est content, il retourne au turbin, il se crève comme un fou. Le soir, elles chantent, elles engueulent leur bonne et tout, ils ont une belle vie.
4: Le statu quo, quoi.
2: Et vous, Philippe, je peux poser des questions sur votre petite famille. Vous êtes fils unique. Vous êtes fils unique ou il y en a d'autres?
3: On a cassé le moule.
2: Ah oui, il n'y en a qu'un. Ils ont fait ça, ils n'ont pas décidé de ne pas recommencer après. Hein. Parce qu'après avoir eu un petit, ils n'ont pas eu envie d'avoir un grand. Mais il faut dire, vos parents ont eu beaucoup de chance. Parce que ne faire qu'un bébé, le
4: et
2: voir...
4: qu'il soit Philippe Bouvard.
2: Le voir comme ça, tout rose, et puis voir qu'il reste rose jusqu'à 50 ans, c'est formidable. Vos parents étaient incurieux, c'est pas possible.
3: Non, mais ceux de Léon l'étaient.
4: Exact.
3: C'est pour ça que Léon est un journaliste sans tâche.
4: Voilà.
6: Il y a eu des Kersauzon excommuniés?
2: Non, je vous demande pas s'il y a eu des Bouvard avec la diarrhée au 15e. Non. Vous me foutez la paix avec ce qu'il y a pu avoir avec les Kersauzon. Hein,
6: il n'y a pas eu de Kersauzon pape. Ah non, mais il y a eu un évêque de Kersauzon, je crois.
2: Il va y avoir un blessé chez les Bouvard.
6: Non, mais il n'aime pas qu'on joue avec un nom dont il est légitimement fier, qui a été porté dès la première croisade.
2: Déporté aussi.
4: Déporté ensuite, ouais.
6: Vous savez qu'il avait un ancêtre, la première croisade,
2: qui s'appelait...
4: Le premier qui a bu la tasse s'appelait Godefroy de Bouillon.
6: Ah oui.
2: Oui. Non mais j'aime bien, et vous entendez tous parler de la mer, vous y connaissez rien, mais avez-vous vu vos tronches, à bord de mer, même les méduses se taillent. Vous vous mettez à quatre pour faire semblant de m'allumer, et moi je sais même pas ce que vous faites. Je sais que lui, il joue au théâtre des chaussettes blanches pour les mecs du troisième âge. Le Luron, il a un spectacle qui remonte à De Gaulle, donc ça peut faire marrer des mecs qui étaient derrière la guerre de 14. Le Vel, il a fait une chanson il y a 8 ans, elle est distribuée pour les sous-roumés en méthode braille. Hein. Bouvard, il se cache derrière les paragraphes de François, et quant à Balutin, je l'ai rencontré pour la première fois aujourd'hui, et je connaissais son chien mieux que lui. Alors, moi, effectivement... Moi, dans le domaine maritime, je suis célèbre. Mais vous êtes célèbre que dans vos domaines de saltimbanque et tout, à part mon petit Fifi qui est célèbre pour ses voitures. C'est le seul mec qui a réussi à courir 1000 mètres à l'intérieur d'une Peugeot. Et ça sans se cogner une seule fois. La voiture de Philippe est comme le slip de Léon. Un grand truc pour une petite chose.
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7: Ah non, faut plus faire ça, non. Quand tu vois, on est là en faisant une peinard, en train de survoler les Caraïbes. Dans 20 minutes, on sera en short kaki, au bord de la piscine, en train de siroter un cocktail Malibu. Eh ben, je m'emmerde.
8: C'est normal, elle me regarde toute.
7: Ah non, c'est moi. Excuse-moi, non, mais c'est moi, regarde, je prends ma machine à calculer. Il y en a 38 qui me regardent, 12 qui m'ont pas encore vu et 6 qui ont passé l'âge. Avant notre arrivée à Caracas, je finirai violé dans les toilettes, c'est clair. Les prochaines trépidations, ça va leur donner la cadence. Elles vont en profiter, c'est sûr. Ah oui. Tu vois, Bébelle, tel que tu me vois là, je suis qu'un piston en sursis avant le prochain trou d'air.
8: Un trou d'air. Coucou, je saute dedans. Bonjour, c'est moi. T'as un problème, Jean-Pierre, c'est la demoiselle qui t'embête. Permettez, mademoiselle, que je pète un hublot. Pour que nous puissions prendre le frais sur l'aile de l'appareil. Ou plutôt mieux, sautons à pieds joints dans cet olympique du fleuve amazonien qui nous tend les bras. Quoi, qu'est-ce que vous dites? Il est infesté de crocodiles, qu'importe. J'ai ma boîte de ronron avec moi, paraît qu'ils adorent ça. Et que sont, mademoiselle, ces crocodiles en regard de vos yeux enchanteurs? Après vous, après vous, après vous.
7: Tu l'as noté, toi, la petite brune avec sa valise en carton? Son sac en croco? Avec son chemisier rose, on dirait qu'elle a rien sur elle.
8: C'est pas un chemisier, elle a rien sur elle.
7: Les deux blondes, là, ils ont, ça y est, elles m'ont repéré. Tu vois, j'y croyais pas, bébelle, mais... Il va falloir que j'y pense.
8: Mais du calme, Jean-Pierre, de l'élégance, du style. Moi, ça me rappelle ma première femme, Hélène. Nous avions sauté d'un bombardier au-dessus de la mer du Nord. Les Russes nous mitraillaient, les Japs nous canardaient. On était là, suspendus à même le parachute, main dans la main, yeux dans les yeux, lèvres contre lèvres. Lèvres contre lèvres. C'était merveilleux.
7: Oh, tu te grouilles, écoute, bébé, là, c'est déconné, merde. Moi, j'ai les moules de ce midi qui me restent sur l'estomac, faut que j'aille hurler dans les toilettes. Mais c'est vrai.
8: Alors là, Jean-Pierre...